0: Je savais qu'on allait avoir une ouverture d'émission un peu bizarroïde, un peu étrange, mais honnêtement, les commentaires que je suis en train de lire sur le texto me désarçonnent.
1: Ouais.
0: À quel point le kink des odeurs est plus répandu que du moins je pensais, là. Visiblement, je vous le dis, là, que du plus que je pensais.
1: C'est spécial.
0: Ouais, genre des dames qui semblent aimer le mélange odeur de sueur et de déodorant. Il y en a beaucoup plus que je pensais. Et maintenant, il faut que je continue cette vie seul avec cette...
1: Comme si
0: ce soir n'était jamais arrivé.
1: Ben oui! On va oublier ça. On oublie des milliers de choses chaque jour. Hein, celle-là va en faire partie.
0: Oui, effectivement. Ce soir, je mets ça dans la corbeille et je reviens jamais là-dessus. Dans un autre ordre d'idée, mais vraiment complètement. Là, complètement, oui. On aime bien faire des entrevues avec des gens qui se dépassent, tu sais, dans la vie, qui vont traverser des épreuves puis qui vont pas s'arrêter là et qui vont aussi être dans un certain niveau d'extrême dans leur sport, tu sais, dans le dépassement d'eux, tu sais. Ça vient, je pense, cet ajout-là au show vient du fait que tu t'es joint au show parce que, tu sais, ton amour de l'alpinisme, ça fait un peu partie de ça, de l'aventure. Mmh. Ça nous a amené à jaser avec plein d'explorateurs, carrément des gens que je considérais, mettons, comme des aventuriers. Puis... je me doutais qu'une entrevue de même allait venir prochainement parce que je sens ton amour grimpant de la course. Chaque fois que tu me parles de partir, courir, je sens qu'on est en train d'assister à peut-être une deuxième passion qui est en train de naître, là.
1: Ouais, au travers, peut-être.
0: Puis ton truc, comment s'appelle donc ton truc que t'as fait, là? T'as une heure pour courir.
1: Un backyard.
0: Ton backyard. Genre de pratique que je connaissais pas, j'ai été un peu lire là-dessus, j'ai trouvé ça bien intéressant, mais pour en apprendre davantage sur le milieu de la course, mais aussi justement, vous allez voir que notre prochain invité a eu son lot de défis, ça va être très intéressant de discuter avec Geneviève Asselin-Demers, qui est une athlète de trail running et également ambassadrice de l'Association québécoise de l'épilepsie. On s'en va la rejoindre, elle est au bout du fil. Madame Asselin-Demers, bonsoir.
2: Bonsoir.
0: Ça va bien?
2: Ça va bien, oui. Je me remets de mes émotions de mon ultra dans fin de semaine, mais oui, un petit peu fatiguée.
0: Ouais, comment se passe pour vrai, là, quand on a un niveau d'athlétisme comme le vôtre, est-ce qu'on est raqué le lendemain de ça?
2: Oui. Oui, je pense qu'on ne peut pas passer à côté, là. Quand on fait des efforts comme ça, puis c'est beaucoup des efforts de nuit, où est-ce qu'il va faire froid, de jour, où est-ce qu'il va faire hyper chaud, fait qu'on est en déshydratation, fait qu'on met notre corps à rude épreuve.
0: C'est quoi, parce que je lisais en préparation de l'entretien qu'on allait avoir ensemble, mon collègue Louis est pas mal plus calé que moi sur ces affaires-là, mais c'est quoi la différence entre trail puis ultra-trail?
2: Ah, ben c'est pas mal la même chose. Dans le fond, l'ultra-trail, ça va être des ultra-distances. La trail, elle peut partir d'un... Tu peux avoir un cas, 5 cas, 10 cas. Puis là, c'est mitigé. Là. Quand est-ce qu'on appelle ça un ultra-trail ou une ultra-distance? Fait que souvent, les gens vont passer le marathon, donc passer le 42 km. On tombe dans l'ultra. Tu as l'ultra-court-distance, qui est souvent des 50 km. Puis l'ultra-plus-longue-distance, qu'on appelle, qui va être du 80, 100... et des 160, là,
0: 160 kilomètres?
2: Ouais, ben, les 100 miles, c'est vraiment des 160. Il y a certains 100 miles qui vont faire plus que 160, comme l'UTMB qui était en fin de semaine, qui fait 177 kilomètres. Mais après ça, il y a le Tour des Glaciers, le Tour des Géants, c'est du 250 kilos. Cocodona 250, c'est 250 miles. Et ça finit plus, là.
0: Combien de temps d'avance on se prépare comme une compétition comme en fin de semaine? Est-ce que, en fait, c'est-tu un style de vie puis on les prend quand ils arrivent ou bien il y a une préparation spécifique pour des événements comme ça?
2: Bien, c'est sûr que se lancer dans de l'ultra-distance, je pense que c'est pas quelque chose que tu devrais faire du jour au lendemain. Ça prend une préparation physique, mentale, quand même assez poussé parce que c'est de pousser son corps à l'extrême. C'est des heures qu'on passe sur nos pieds. Il y en a qui vont dire, ben là, c'est combien de temps de course à pied, combien de temps que tu fais d'entraînement. Mm-hmm. Ben là, ça, c'est propre à chacun. T'sais, moi, je fais de l'entraînement croisé pour éviter les blessures. Fait que je passe autant de temps sur mon bicycle que je passe sur mes jambes, donc à courir. mais il y en a qui vont faire que de l'entraînement en course à pied. Après ça, c'est d'entraîner son mental. Fait que, souvent, les gens ils pensent pas à cette notion-là qu'il faut aussi entraîner le mental. Fait que quand les jambes ou le corps il lâche, c'est la tête qui fait qu'on continue à courir. Fait que c'est de l'entraînement mental, l'entraînement nutritionnel, parce que c'est bien beau. T'sais, on peut faire des distances comme un 5, un 10. Un marathon, ça commence à être quand même assez important de gérer bien sa nutrition. Mm-hmm. Ce qu'on appelle frapper le mur en marathon. Mais après ça, l'ultra-distance, si on gère mal l'hydratation, la nutrition, ben il y a un cas de DNF qu'on appelle, donc « do not finish ». Fait que travailler aussi ta nutrition, fait que c'est de partir courir puis d'ingérer le plus de calories possible à l'heure. Souvent, on va entendre, quand j'étais jeune, c'est « oh mon Dieu, moi, je suis pas capable d'aller courir après avoir mangé ». Ben l'ultra-distance, on s'entraîne à pratiquer notre ventre.
0: À courir après avoir mangé.
2: À courir, ouais, exact. Okay.
1: Comment on réalise dans un parcours de coureur, dans une vie, que on est capable de faire des ultra-distances comme ça, des 100 km, des 160 km? Est-ce que c'est à un moment donné, on l'essaye puis on voit où ça mène, ou c'est progressif en montant? À un moment donné, c'est un 50 puis un 60? Ou...
2: Ben, ça dépend des personnes. Moi, je suis passée d'un 50 à un 125. Je recommande pas ça à personne. c'est vraiment mieux d'être progressif, donc d'y aller un 50, un 80, un 100, un 105, un 120. Puis c'est souvent, quand on finit l'ultra, on se dit hey, plus jamais. Puis tranquillement, pas vite, on se laisse tenter. Puis on est comme hey, tu sais, j'ai réussi un 50. L'an prochain, je vais m'inscrire à un 80. Fait que progressivement, on veut augmenter la distance parce qu'on cherche à trouver notre limite. Tu sais, c'est une recherche, une quête de limite. Puis de où on est capable d'aller. Fait que progressivement, on augmente jusqu'à temps où on se dit, ben, tu sais, là, j'ai vraiment pas eu de fun, ou là, mon corps, c'était dangereux pour ma santé, ou j'ai pas la, tu sais, on a un rythme de vie aussi. T'sais, moi, je travaille temps plein, j'ai des enfants, j'ai deux jeunes enfants. Donc, à un moment donné, je me dis, je peux pas mettre les heures pour faire des distances que des gens, des 200, des 300 kilomètres, mm-hmm. ben c'est beaucoup d'heures d'entraînement, beaucoup de préparation en amont. Puis à un moment donné, c'est que ma vie, en général, me limite, là, tu sais.
0: Ouais, c'est quoi le... qu'est-ce qu'on mange, hein, quand on court après? pour pas... Parce que ouais, quand on court après, là, tu sais, puis qu'on s'entraîne à manger pour courir après, j'imagine que genre du bacon c'est pas optimal trop là, c'est quoi qui est recommandé?
2: Mais tu sais, ma profession n'est pas d'être une nutritionniste, fait que je m'aventure dans des zones que je vais parler plus pour moi, mais le corps humain c'est ta machine, fait que que tu mets dans ta machine c'est ton carburant. Fait que j'ai pour mon dire que les gens il y a beaucoup qui disent ben tu sais, moi si je goûte chip, je vais manger des chips au ravito. Bon, ça veut juste dire si tu as une envie de chips, c'est parce que tu manques de sel. Fait qu'il faut que tu manges des aliments salés. Fait que t'es mieux de manger des choses qui sont salées, mais qui t'apportent un peu plus de calories puis de bon gras que de manger une poignée de chips.
0: Oui, j'imagine que l'énergie que te donne des chips pour la course, c'est en tout
2: beaucoup.
0: Cas. Non, c'est
2: exact.
0: Ça. À 160 km.
2: Il y a beaucoup de melon d'eau, puis moi, je me dis à chaque fois, me croquer de melon d'eau, c'est pas ça qui va me faire monter 1000 mètres de dénivelé. Tout est relatif. Il y a des produits nutritionnels qui existent sur le marché qui ont les bons ratios. Fait que là, quand tu parles de glucose, fructose, puis du 2 pour 1, puis là, c'est ça qu'on commence à aller dans des grandes recherches. Moi, je sais que j'aime les grilled cheese. C'est quelque chose qui va être réconfortant. Souvent, quand on a besoin de manger, c'est des choses qui nous rappellent des bons moments aussi. Fait que c'est pas juste de prendre un gel puis une barre puis parce que ça a les calories puis ça a les études d'électrolytes que t'as besoin dans ta course, mais mm-hmm. c'est aussi de manger quelque chose qui t'apporte une espèce de réconfort parce que tu sais que tu t'en vas vivre le calvaire dans les sentiers, là. Tu sais, parfois on est dans des gros highs de ça va bien, on a des ailes, mais il y a parfois où ça va un petit peu moins bien puis on a besoin d'un petit peu de réconfort.
1: Justement, ce côté mental-là, là, du réconfort dans une course qui peut être éternelle, de même des dizaines d'heures des fois,
2: ouais.
1: Combien tu répartirais en pourcentage la catégorie physique et le côté mental de la chose? Est-ce que c'est 50-50 ou à quel point il faut être prêt mentalement? Puis, tu sais, qu'il y a quelqu'un qui pourrait être en forme exceptionnelle, mais qui n'a pas de mental, ne réussira pas.
2: 20%, 80%, 20% physique, 80% de mental.
1: Tant que ça.
0: Ah, ouais, OK.
2: Je pense que oui. Plus les distances augmentent, plus c'est le mental qui est important. Tu sais, je pense que dans l'ultra court distance, ça va être la forme physique. Ça fait que, tranquillement, c'est du 80-20, mais à l'inverse. Et plus tu vas aller allonger ta distance, ben là, tu t'en vas peut-être, tu sais, j'étais ingénieure dans la vie, fait que là, on me parle de chiffres, mais tu sais, 80 kilos, tu te dis, ah, peut-être c'est un 50-50, forme physique, 50% mental, puis au-delà de ça, mais là, tu t'en vas dans le split négatif, fait que c'est le mental, il va commencer à être beaucoup plus important que ta forme physique. Parce que tu marches beaucoup plus, puis ouais, tout le monde dans la vie est capable de marcher, tu sais, c'est, à un moment donné, c'est tellement long. Tu sais, moi, je me rappelle en Martinique, c'est 140 kilomètres. Puis le dernier 40 kilomètres sur papier était tellement plat. Je me suis dit, hey, ça, là, je vais le gonner, je vais rentrer ça. Mais c'était pas courable. Tu avais les pieds dans l'eau de la mer, les pieds déjà détruits. J'avais des ampoules. Tu sais, la plante de mon pied brûlait et j'étais pas capable de courir. Et je marchais, puis j'étais comme, mais je finirai jamais. Puis tu te dis, ben, toute personne qui marche finit par arriver à la ligne d'arrivée. Dans un c'était juste à mettre un pied devant l'autre, mais c'était tellement dur mentalement de me le répéter, à dire, continue d'avancer, tu vas y arriver, c'est long, c'est pénible, ça fait mal, mais tu vas y arriver. Effectivement, le mental rendu là, c'était du 99%, là. J'avais pas de forme physique, c'est juste de mettre un pied devant l'autre.
0: Mais j'ai l'impression, à t'écouter parler, Geneviève, que dans le fond, ça fait un peu partie du trip. Justement, la torture mentale, là. Peut-être que je me trompe, là, mais j'ai l'impression que c'est exactement ça qui te fait capoter. Au-delà de courir, là, en fait, j'ai l'impression que quand tu cours, probablement que t'es dans ta tête, fait que c'est mental, puis justement, les défis y arrivent à cause du mental. Est-ce que je me trompe?
2: Ben, c'est pas, tu sais, c'est pas, je m'inscris pas à une course en me disant, hey, je m'en vais me mettre dans le dur, puis... Je veux en chier le plus longtemps possible. C'est ça que je me dis en m'inscrivant à une course. Mais je sais que ça va arriver. Puis c'est de voir comment je vais manager tout ça, comment je vais m'en sortir, puis comment je vais m'outiller. Puis après ça, je suis capable d'utiliser tous ces outils-là dans ma vie de tous les jours. T'sais, fait que c'est un peu un genre, je me lance dans un, puis advienne que pourra, je vais réussir à m'en sortir. Puis à la fin, mais je vais sortir de là avec genre... un coffre à outils bien plein. Là, tu vois, pourquoi t'en fais 12 par année? Ton coffre, il va commencer à être vraiment, vraiment bien garni. Mais là, t'as raison. Tu sais, c'est l'adrénaline qu'on va chercher. Puis c'est ce besoin-là d'y retourner. Puis de, parce que c'est con, on fait dans la vie tous les jours, à tous les jours, des réalisations, des constatations. Puis le lendemain, c'est vite qu'on l'oublie. Le mois d'après, on les oublie. Ces affaires-là, fait que, de se réentraîner puis de se relancer là-dedans, ça te fait rappeler quitter tes limites puis une couple de leçons de vie. Là.
1: Parlant de souffrance un peu, en fin de semaine passée, tu étais en France, en Italie, puis en Suisse, à Chamonix, que tu es parti pour l'Ultra Trail du Mont Blanc, qui est comme la Coupe Stanley des courses de trail de même. Puis, ouais. Selon ce que j'ai pu lire de tes réseaux sociaux, à un moment donné, à cause des vomissements, justement, tu cours, puis tu vomis, puis tu continues à courir, t'as perdu la vue d'un œil. Qu'est-ce que ça te prend pour arrêter de courir?
0: Oui, c'est ça, t'as pas tué, madame.
1: C'est ça, j'arrête, là.
2: Ben, tu vois, je sors exactement de l'optométrice pour faire un petit check-up, puis je pense qu'elle connaissait pas beaucoup le sport extrême, parce qu'elle me disait... Mais tu sais, quand t'as commencé à avoir flou, pourquoi t'as pas arrêté? J'étais comme, ben, c'est parce que j'étais à 3000 mètres d'altitude, puis j'étais à 1h30 de course de tout village le plus proche, là. Tu sais, ben, c'est comme, j'avais pas le choix de continuer. Pourquoi j'ai pas arrêté? Parce que je trouvais que ma vie était pas encore en danger.
0: Non, mais ta vue, oui.
2: Bon,
0: oui. Là, t'as switché I pour U, là, mais c'est quand même très proche l'un de l'autre.
2: Ouais, ça m'a inquiétée, mais c'était pas la première fois que ça, la vue floue, c'était pas la première fois que ça m'arrivait. Puis ça m'arrive souvent quand je suis en haute altitude. Fait que c'est la mauvaise oxygénation, le froid. Fait que là, je me disais, tu sais, tout ça ensemble, tu fais en sorte que j'ai commencé à avoir flou et les vomissements ont apparu. Puis là, vu d'un œil qui commence à noir, ben dans le fond, c'était un petit spot noir qui commençait à prendre beaucoup d'ampleur dans mon champ de vision. Tu sais, c'est mon côté rationnel qui me dit, ben, tu sais, t'as vomi, t'as éclaté un petit vaisseau sanguin. Tout ça se répare, là, tu sais, c'est pas des dommages qui sont si graves que ça.
0: Mais ça, faisons juste une petite parenthèse. C'est commun, ça, vomir pendant le sport?
2: Oui.
0: Ah oui? OK.
2: Oui. Ouais. Oh. Oui, ça, c'était pas dans mes premières fois que je vomissais.
0: OK.
2: Il y a plusieurs types de vomissements, dans le sens que les problèmes gastriques, c'est très, très connu chez les coureurs. Donc, soit par en haut ou par en bas. Moi, dans mon cas, ben j'ai eu une grosse opération là, il y a maintenant 3-4 ans. Ils m'ont retiré 2,5 mètres d'intestin, puis j'ai plus de colon gauche ni de colon transverse. Donc, il me reste juste comme une partie de mon colon et une partie de mes intestins. Fait que je connais, je sais que ma digestion est vraiment pas comme monsieur, madame, tout le monde.
0: OK. Mais l'opération, c'est-tu causé par la course ou c'est un autre...
2: C'est vraiment un volvulus, ça s'appelle. C'est un twist des intestins. Donc,
0: okay.
2: Ça arrive aux personnes qui sont obèses, aux personnes qui sont vieux, aux personnes qui sont inactives.
0: Et pourtant, t'es comme rien de tout ça, c'est bizarre.
2: Exact. C'est j'ai tombé dans la case dans de très rares cas, comme 0.001%. Ça peut arriver par malchance. Puis c'est tombé sur moi.
0: OK.
2: Mais tu sais, c'est ça. Je connais mes conditions. Je connais que la digestion, c'est pas quelque chose qui est facile. Fait que si je mange quelque chose de pas connu, ou j'ai un peu trop froid ou un peu trop chaud, parce que les intestins, c'est très fragile. Tu sais, quand tu pognes un coup de froid, ta digestion est vraiment beaucoup affectée.
0: OK. C'est toi qui connais plus ça, mais moi, mon premier coupable à blâmer, ça aurait été le grilled cheese de tantôt.
2: Je n'ai pas mangé celle-là dans cette course.
0: Non, OK. Ça aurait été mon premier coupable.
2: J'ai été entêtée à me dire sur un des sommets qu'une Québécoise, ça n'a pas froid, puis j'avais pas besoin de sortir mon manteau coupe-pluie. Fait que je me disais, je vais passer le col, puis ça va bien aller, mais je pense que le corps a eu un petit peu froid pendant trop longtemps. Fait que ma digestion a été pas optimale. Puis une fois, tu sais, quand t'es très habillé, les gants, les bâtons, ben tu t'alimentes moins bien. C'est con, mais c'est plus difficile là, quand t'es en train de monter, de manger. Fait que tu dis, ah, ben je vais manger quand je vais basculer, quand je vais commencer à faire la descente. Même chose quand t'es habillé avec ton coupe-vent, là, t'as plus accès à tes gourdes, tu bois un peu moins. C'est de l'apprentissage. L'ultra-marathon, c'est vraiment t'apprendre tes erreurs. Fait que je ressors de cette course-là avec beaucoup d'apprentissage, beaucoup de... j'ai récupéré mes deux yeux aussi.
0: Oui, c'est ça. Ben, j'allais te le demander. À partir du moment où tu arrêtes de te mouvoir, que tu arrêtes d'être en mouvement, y a-tu un délai avant de retrouver la vue? Si tu es en heure, en jour, en minute?
2: Ben moi, j'ai retrouvé la vue durant la course.
0: OK.
2: Donc, j'ai continué. Pour moi, c'était impossible d'arrêter à Courmayeur parce que c'était l'endroit où j'avais arrêté lors de mon premier UTMB. Fait qu'à l'UTMB, à Courmayeur, quand j'ai commencé à vraiment moins voir, mon crew m'a dit, ben on va te mettre des gouttes dans les yeux. Peut-être que c'est la poussière, peut-être que... On y va avec plein d'hypothèses, là.
0: Mm-hmm.
2: Fait qu'on met des gouttes dans les yeux, on dit, ben, tu sais, Jen, fais un step back, va un peu moins vite, hydrate-toi, mange, monte le refuge Berton un petit peu plus smooth. Puis, on sait qu'entre Courmayeur et le prochain ravito assisté, les zones de rapatriement sont très difficiles. Donc, c'est très difficile d'aller chercher des coureurs entre les deux endroits.
0: Okay.
2: Fait que j'avais pas le choix, tu sais, dans ma tête de continuer d'avancer. Tu sais, au pire, je le marche, j'ai mes bâtons, c'est beaucoup moins dangereux avec des bâtons, puis pas à la course, donc à la marche. Avec la montée du col du refuge Berton, c'est fait avec un œil en moins. Puis là, mon second œil commençait à devenir un petit peu plus flou. Et là, je me dis, bon, ben ça y est, je sors mon téléphone, puis je colle un rapatriement. Puis bon, mon téléphone a décidé qu'à ce niveau-là, il pognait pas de signal. Fait que je dis, bon, je range mon téléphone, on continue. Puis, plus, ben, le lever de soleil c'est fait, j'ai enlevé ma frontale, le lever de soleil, la chaleur est apparue, puis ma vue des deux yeux est revenue aussi.
3: OK.
2: Fait que, c'est revenu dans la course, là.
3: Est-ce que tu dirais que l'UTMB, dans fin de semaine, est le plus gros challenge mental que tu as fait dans ta carrière d'athlète?
2: Challenge mental, non. Je pense que j'en ai eu des plus intenses.
3: Ah oui, comme lequel, par exemple?
2: La Martinique, je pense que j'ai pleuré pendant 16 heures sur 24. Mais c'était des douleurs. C'est des douleurs d'ampoule, de brûlure, de brûlement, de frottement. Ça a été très mental parce que c'était pas une course où j'avais une blessure, mais c'est une course où j'avais des brûlures et des zones de frottement qui sont très désagréables et qui m'empêchaient pas de continuer, mais qui me faisaient vraiment souffrir.
3: Okay.
2: Fait que ça, mentalement, ça a été une course qui était difficile. Pour ce qui est de l'UTMB, c'est une course qui pardonne pas. Fait que tu sais, c'est une journée sans. Puis moi, je vomissais énormément. Ben, ça sortait de partout. Puis je me disais, si je continue, c'est ma vie qui est en danger. Tu sais, c'est une déshydratation. Puis je voulais pas reperdre la vue non plus. J'avais deux descentes qui étaient très techniques qui s'en venaient. Donc, la descente de Trian, la descente de la Flageur. Fait que, une chute, une perte de vue, puis une chute là-dedans, ça peut... Ben, jusqu'à dire, ça peut être mortel. Fait qu'on, je veux revenir au Québec. Je suis maman à temps plein aussi.
3: Ouais, c'est sûr. Hein.
2: Fait qu'à un moment donné, la décision est vraiment difficile à prendre parce que tu te dis, tu sais, moi, le lendemain, je me suis réveillée. J'étais capable de marcher facilement. J'aurais-tu pu continuer? T'sais, c'est la question que tout le monde se pose. Puis quand tu prends un DNF, quand tu décides de sortir du parcours, la première question que tu te poses, c'est est-ce que j'assume mon choix? Si la réponse est oui, ben, tu sais que
3: tu as
2: fait le bon choix.
3: OK. Question comme ça, parce que tu sais, dans ta présentation, j'ai mentionné que tu étais ambassadrice pour l'Association québécoise de l'épilepsie. Si tu es à l'aise, j'aimerais ça t'en jaser un petit peu de ce qui s'est produit une nuit de 2017, là. Mais pendant que tu fais tes compétitions en tout genre, autant l'UTMB qu'en Martinique et tout ça, est-ce que les crises d'épilepsie te guettent?
2: Je suis très chanceuse depuis que j'ai fait ma crise et que je suis médicamentée, je n'ai jamais refait de crise.
3: OK.
2: Donc, je fais confiance à la médication, je fais confiance à la vie, mais je suis ma médication à la lettre. Donc, tu sais, ce qui est difficile, c'est quand je quitte le pays puis que j'ai un décalage de 6 heures puis que là, il faut que je prenne mes médicaments dans la course, je me mets des alarmes ou mon crew a ma pilule. Je sais que je vais passer dans ces eaux-là, à ces ravitaux-là. C'est à eux que je vais leur donner pour qu'ils pensent pour moi me donner ma médication. Mais mon neurologue me suit. Je suis quand même suivie de près. On fait des électroencéphalogrammes. Puis tu sais, mon flux dans mon cerveau, il demeure stable malgré tout ce que j'ai fait vivre. Ce qui est le plus à risque, c'est l'alcool et les drogues. Puis ça, okay. Je me tiens loin de ça. Fait que c'est sûr que tu sais, j'irais pas jouer avec le feu en me disant hey, je vais faire un ultra, puis après l'ultra, je vais me claquer 3-4 bières. Mm-hmm. Ça serait peut-être pas l'idée du siècle. Pour l'instant, tout ce qui est ultra affecte pas mes crises d'épilepsie. Ça augmente pas les risques de retomber en crise d'épilepsie.
3: OK. Comment ça a commencé hein, cette nuit de 2017? Qu'est-ce qui t'est arrivé précisément?
2: Ben, on appelle ça le grand mal. Donc, c'est une crise épileptique. Habituellement, une crise dure entre 2 à 3 minutes. Les miennes duraient entre 9 à 12 minutes. Puis moi, je les ai enchaînées. Donc, la première crise s'est faite dans la nuit. La raison, c'est soit une surcharge mentale, fatigue mentale, c'est le stress. Fait que j'avais dans cette époque-là de ma vie beaucoup de stress au travail. Jeune ingénieur qui veut se prouver, qui fait des heures de fou. Je m'entraînais beaucoup à l'époque, beaucoup plus que ce que je fais en ce moment.
3: OK, tu étais déjà dans le sport activement.
2: Oui, oui, oui. Dans le plus le marathon, là, donc distance route. Tout ça, cette nuit-là, mon cerveau a décidé que deux neurones entraient en collision. moi, je suis épileptique causée par une commotion cérébrale. Fait que c'est, on ne sait pas laquelle, mais une commotion dans mon jeune âge aurait causé une hémorragie interne. Ça a fait un caillot d'une masse de... J'ai une grosseur de balle de golf comme masse dans le cerveau.
3: OK.
2: Puis ce soir-là, il y a deux neurones qui ont rentré en collision parce que la masse, elle pousse sur mon cerveau. Puis ça le fait en sorte que deux canaux sont rentrés un dans l'autre. Puis ça a créé un foyer épileptique. Fait que moi, c'est ce que j'ai fait, c'est un grand mal. Puis j'ai enchaîné les crises d'épilepsie, une à une, jusqu'à temps que mon cœur arrête. Puis qui décide de le défibriller. Fait que j'ai eu une défibrillation dans l'ambulance après ma troisième crise. J'ai fait ma quatrième, cinquième, sixième crise à l'hôpital, deuxième défibrillation. Là, ils m'ont mis dans le coma.
3: Est-ce qu'à l'époque, tu étais déjà maman avec une famille, tout ça?
2: Non.
3: Non?
2: Non, okay. J'étais pas maman.
3: OK.
2: J'étais une simple ingénieure qui s'entraînait beaucoup trop. Puis là, c'est ça. J'ai été diagnostiquée avec l'épilepsie, médicaments, ils te retirent ton permis. Fait que c'est comme une réalité qui te saute d'en face là, quand tu te réveilles de ton coma.
3: La médication, quels sont les effets sur ça quand on commence à prendre la médication pour contrôler l'épilepsie?
2: C'est affreux.
3: Ah ouais, en quel c'est sens?
2: Beaucoup d'effets secondaires. Moi, les effets, dans le fond, c'est beaucoup de vertige. J'avais beaucoup de difficultés avec l'équilibre. C'est un médicament qui est donné pour les dépressifs, mais quand t'es pas dépressif, ça te rend dépressif. Fait que j'avais des idées suicidaires, des idées noires.
3: OK. Wow.
2: Ouais, c'est vraiment pas un médicament qui est agréable à prendre. T'as deux familles, là. T'as deux familles complètement différentes de médicaments. Moi, ils ont essayé celui-là en premier, puis ça a fonctionné sur l'influx nerveux de mon cerveau. L'autre famille, c'est un qui te rend très stone, donc amorphe, manque d'énergie. Toujours sur le même, c'est un ton neutre. Fait que c'est les gens qui sont sur l'autre famille, on voit ces gens-là qui ont beaucoup moins d'énergie. Là. Tu sais, ça va être des gens qui vont être très...
3: Qui fait de zéro avec ton style de vie, en fait, là, qui rend impossible tout ce que tu fais, tout ce qui te fait triper, à peu près. Là.
2: Exact, exact. Ça serait difficile d'avoir le rythme de vie que j'ai avec l'autre famille de médicaments d'épilepsie.
3: Est-ce que c'est héréditaire, l'épilepsie? Est-ce que tu as pu ou tu as dû faire des vérifications avec tes enfants?
2: Moi, quand on a tout fait le processus, quand on a trouvé la cause que c'était causé par une commotion cérébrale, je savais que je l'avais pas dans mes gènes.
3: Okay.
2: Puis je pouvais pas le transmettre à mes enfants.
3: Okay.
2: Là, c'est triste parce que j'ai justement une de mes petites jumelles qui a une crise de convulsion. Fait que là, elle va être suivie à Sainte-Justine pour... On attend un électroencéphalogramme, mais ça viendrait pas de moi. Fait que c'est épileptique, c'est pas par génétique, mais c'est juste qu'elle aussi, elle aurait cette maladie-là.
3: OK. Écoute, je retourne à la course avant de te laisser aller. Question comme ça, pourquoi la trail et non la route en tant que telle? Il y a beaucoup de monde qui aime le calme de la route, marcher sur le plat, des fois avec des petites côtes, là, mais ils ont pas à franchir la forêt et toute la patente. Pourquoi avoir fait le switch? Parce que je lisais là dans ma préparation que tu as fait les deux puis tu as vraiment amorcé un virage à un certain moment donné. Là.
2: Exact. C'est une fille de nature, premièrement. T'sais, moi, j'étais... mountain bike, canoë, j'ai fait beaucoup de sports différents dans ma vie. Puis quand j'ai touché pour la première fois la course en trail, j'ai fait, oh mon Dieu, tu sais.
3: C'est ça. T'as trouvé que t'étais à ta place.
2: Ouais, puis c'est tellement différent dans les courses sur route, c'est longtemps, là. Tu sais, tu vois le bitume, puis tu vois la grande ligne droite. Les maisons changent, mais pas tant que ça. Les poteaux électriques, puis t'as une coupe de lampadaires, là, tu sais, c'est très routinier, puis la cadence, elle est très... Une cadence de route, c'est toujours le même tempo. Donc, les blessures qui sont chroniques, qu'on appelle en route, reviennent très fréquemment. Donc, les fractures de stress, problèmes à la hanche, des tensions, la bandelette tête, c'est des choses qu'on va vraiment trouver beaucoup plus dans le monde de la route. Puis, à un moment donné, j'étais tannée de ces blessures-là. Donc, j'étais tannée d'avoir toujours les... même bobo récurrent qui revenait, tandis qu'en trail, je leur ai dit au revoir à ces bobos-là. C'est toujours une cadence qui est différente. Tu marches en montée, tu cours en descente. Contrairement à ce que les gens pensent, en trail, tu dois bien faut te virer les chevilles et te faire mal.
3: Ben oui. Mais les racines,
2: on travaille
3: tout ça,
2: la proprioception, on travaille beaucoup plus de petits muscles cachés que ce que tu vas travailler en course sur route. C'est toujours les mêmes muscles qui travaillent tout le temps. Je trouve que la trail va être beaucoup plus globale, générale, puis travaille les antagonismes. Donc, c'est comme plus équilibré dans un déséquilibre. On s'entend, là, je fais de l'ultramarathon, puis je ne promouvois pas l'ultramarathon en disant que je fais un sport qui est santé. Mais quand même, je trouve que c'est plus global. Moi, j'utilise beaucoup mes bras parce que dans les grosses courses d'ultra, je fais beaucoup de pôles. Donc, j'ai le haut du corps qui travaille vraiment beaucoup aussi.
3: OK.
2: Fait que je trouvais que ça me rejoignait plus. De deux, j'avais beaucoup moins de blessures puis de douleurs. Puis de trois, quand tu cours en trail, tu penses à rien. Tu sais, faut que tu penses à ce que, où tu mets tes pieds, puis la trail la plus rapide, puis oh, puis il y a un arbre, il y a un virage. On dirait que tu décroches, comparativement à la route où tu fais le hamster, il peut commencer à rouler sans cesse.
3: Ouais,
2: ben, je trouve qu'en route, le chrono, il est important, il est là, puis tu le vois ton temps. Pis, en trail, tu y penses pas pantoute. Là, tu peux courir 2-3 heures en trail sans t'en rendre compte. Je pense que 2-3 heures en route, tu t'en rends compte.
3: Ouais. En trail, courez-vous avec des souliers de course ou genre avec des bottillons adaptés à la trail? Vous courez avec quoi dans les pieds?
2: C'est des running shoes. C'est pas de bottillons, mais c'est adapté à la trail. En fond, la semelle est vraiment plus la grip de la semelle, les crampons. Il va. Puis tout dépendant de la trail, on peut se rendre loin, mais tout dépendant de la course.
3: Il y a des souliers adaptés à la trail à laquelle tu t'en vas.
2: La roche ou la racine où tu t'en vas dans la boîte. Il y en a des waterproof. Fait que, il y a vraiment une gamme incroyable de souliers adaptés à la course en sentier. Mais tu vas dans un kilomètre vertical où est-ce que là, c'est 1000 mètres en très peu de kilomètres. Tu vas voir des Kenyans arriver avec des souliers en plaque de carbone de route. Là,
3: okay.
2: Fait que tu peux avoir de tout sur la trail, mais ça va être principalement des souliers adaptés à la trail.
3: Tu vois, il y a plein d'auditeurs, là, entre autres Kevin, qui nous écrit « Wow, quelle femme, je capote sur sa force mentale ». En terminant, Geneviève, si on a un défi de rêve à te souhaiter que tu réalises, ça serait quel? Ta coupe Stanley à toi là dans ton domaine, ça serait quoi? Qu'est-ce qu'on peut te souhaiter?
2: Ben, je retourne à l'UTMB en 2027 parce que j'ai déjà mon coupon. Puis ça serait de compléter la boucle en 2027, ouais.
3: On te le souhaite. Fait que c'est quoi? C'est une année à t'entraîner, à vomir puis à manger des grits de cheese. Ouais, manger des grits de cheese, vomir, c'est ça, chaque semaine jusqu'en 2027?
2: Ouais, ben, travailler mes intestins pour essayer de vomir le moins possible. Puis, pas de bobo jusqu'à 2027, ouais.
3: Ouais, bon, ben, excellent. Geneviève, un gros merci encore une fois pour l'entrevue que tu nous as donnée ce soir. Très apprécié.
2: Ben, merci à vous pour l'invitation.
3: Bye-bye, bonne soirée.
2: Salut. Merci, bye-bye, bonne soirée.
3: Bye-bye. C'était Geneviève Asselin-Demers, qui est une athlète de trail running, et également une ambassadrice de l'Association québécoise d'épilepsie. C'est une maladie qui m'a toujours... Moi, j'ai eu affaire une fois avec quelqu'un qui fait de l'épilepsie, puis c'était la première fois de la personne. Imagine, man, j'étais en face de l'Odyssée à Val-Bélair, le dude est en skate, il essaie genre de se faire un kickflip. Le land... Le skate part, tu sais, quand tu tombes trop un peu le poids par en arrière, le skate part, ça part à terre, man. On se demandait, OK, t'es en train de crever, nous autres, man. Début des années 2000, l'épilepsie, là, tu sais, oui, ça existait, là, bien évidemment, mais.
1: Tu dis plus, ça, c'est le bacon.
3: Ouais, ouais, il fait une grosse crise de bacon où il s'est cogné le cerveau, où il est en train de mourir, là, man. Ça m'a tellement marqué, là. C'est vraiment.
1: Non, c'est pas cool.
3: Et puis, pour vrai, là, t'imagines, là, une succession de crises en pleine nuit comme ça.
1: Terrifiant.
3: Elle était chanceuse d'avoir quelqu'un autour. J'ai pas demandé, je présume c'est son mari là, ou son conjoint en fait qui était autour, là, mais ben ouais, sa vie aurait pu se terminer là. C'est quand même vraiment, vraiment fascinant.
1: Ben, dans ce temps-là, on remercie la vie, puis je pense qu'elle en profite bien à cette heure.
3: Effectivement. Allez, on fait une courte pause. De l'autre côté de la pause, on a vu notre nouveau collègue arriver. Et ben, Krim, on espère qu'on va vous le faire découvrir sur un autre jour au courant des prochaines minutes. On fait une pause et de l'autre côté de la pause, on jase avec François Fournier. On vient.
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0: Vous êtes à l'écoute de Radio X, le Spacecast qui est avec vous jusqu'à 22h. Je m'appelle Jean-Francis Blais. Louis Gauvin est là également, descendant de Jean Gauvin. D'ailleurs, je vais mettre le point sur la table par rapport à ça, là. Ça donne rien de m'écrire sur Messenger pour me relater vos ex qui aimaient les odeurs, OK? Moi, ce soir, j'ai besoin de dormir. J'ai besoin de récupération.
1: On a vraiment fait le tour.
0: Oui, exact.
1: On le sait.
0: Dans l'open, là, on le sait que le kink existe. Là. Maintenant, j'ai assimilé l'information. Arrêtez de m'écrire ça. Là. Ça donnera rien. Exact. Maintenant que ceci est dit, je peux passer à autre chose. Et ça va faire vraiment du bien. Puis je suis très content parce que pour vrai, moi, quand il arrive un nouveau à Radio X, je saute dessus comme la misère sur le pauvre monde parce que j'aime ça jaser avec du nouveau monde. Puis surtout que c'est, oui, du nouveau monde, mais pas tant que ça du nouveau monde parce que c'est quelqu'un que j'entendais depuis des années œuvrer dans les médias de Québec. Puis j'ai appris un petit peu plus l'instant d'à peu près une heure et quart à le connaître quand il allait faire un tour chez mon ami Alexandre Cormier-Denis à Nomos TV. Puis c'est là que j'ai comme fait, ah, crime, cool gars. Gars sympathique. Fait que je suis très content d'accueillir en studio avec nous François Fournier, a.k.a. Frank le dédomiseur. Salut François.
2: Salut.
0: Un gros merci d'être avec nous autres à
2: ce soir. Ça me fait plaisir d'accepter sur le champ quand Louis m'a proposé ça. Je suis bien content.
0: Je commence avec la question la plus basique, mais je commence toutes mes entrevues staff comme ça. T'es né où?
2: À Dolbeau-Mistassini. À l'époque, ça s'appelait encore Dolbeau. Donc, c'était avant les fusions municipales des péquistes.
0: Puis ça, c'est-tu au lac ou au Saguenay?
2: C'est au lac. C'est dans le nord du lac Saint-Jean. Là, donc, c'est quand même... Puis moi, ça m'insulte pas quand les gens mélangent les deux. C'est juste que faut savoir, c'est comme une heure et demie de char entre les deux.
0: Ah, quand même!
2: Fait que tu sais, c'est quand... Des fois, tu dis... C'est comme si tu disais à quelqu'un de Trois-Rivières qui vient de Montréal, tu sais.
0: OK, ouais.
2: C'est quand même, c'est quand même loin, tu sais. Mm-hmm. Mettons, Chicoutimi, Dolbeau, là, tu fais une heure et demie de char. Là.
0: C'est comment grandir là-bas, à Dolbeau?
2: J'ai semi-grandi là-bas parce que mes parents, c'est ça, ils se sont divorcés quand j'étais assez jeune. Puis ma mère est partie vivre à Saint-Félicien, qui est comme à peu près à 25-30 minutes de là.
0: OK.
2: J'ai grandi plus là-bas, qui était c'est une ville, si on peut... Je sais plus c'est quoi la définition officielle d'une ville, là, c'est combien de 1000 habitants, je pense que c'est 1000 ou 1500 d'où ça devient une ville. Donc, il y avait peut-être, je sais pas, 10, 12 000 personnes. Donc, c'était une petite ville. Puis, mais c'était une ville qui était quand même assez vivante parce que, bon, il y avait un cégep là-bas, il y avait du monde qui venait de l'extérieur, avec beaucoup de jeunes.
0: Y avait-tu le zoo?
2: Il y avait le fameux zoo de Saint-Félicien, exactement. Il y avait beaucoup de tourisme à cause de ça aussi. Fait que, tu sais, c'était une ville quand même vivante, qu'il y avait beaucoup de... Faut aimer la nature, c'est sûr, quand t'es au lac Saint-Jean, tu sais... Si t'aimes pas le 4 roues, la moto, la pêche, puis tout ça, la vie est longue un peu.
0: C'est-tu ton cas? Parce que moi, je te perçois un peu comme plus intellectuel. T'es-tu un gars de sport un peu, un gars de 4 roues pis ces affaires-là?
2: Ben, je l'étais comme le moins de ceux qui sont là-bas, mais quand t'arrives en ville, tu te rends compte que t'as ça quand même en dedans de toi.
0: Je comprends. OK.
2: Parce que, tu sais, des fois, tu parles à plein de gens qui sont jamais, mettons, sortis de la ville. Puis t'es comme, non, moi, j'ai déjà fait ça, être assis debout en arrière d'un skidoo dans une train. Là, ouais. Je sais c'est quoi avoir vécu ces trucs-là. Je l'ai fait. Je sais c'est quoi aller à la pêche sur glace, tu sais, puis partir dans un trip de pêche dans le bois. T'sais, j'ai tout fait ça, même si c'est moins c'est moins mes hobbies, mais tu sais, j'ai ça pareil en dedans de moi. Je pense qu'on quand tu viens un peu des régions, ça te sort jamais vraiment de toi. Là.
0: C'est quelque chose qui te manque, justement?
2: Un peu des fois, mais je suis content d'y retourner pareil. T'sais, j'ai beaucoup de famille là-bas, puis quand j'y retourne, je trouve ça le fun. T'sais. Mais en même temps, je me suis habitué un peu aussi au rythme plus urbain. Les restos, les bars, tout ça, c'est sûr que c'est plus... T'sais, en région, des fois, c'est tranquille. Là. Tu dis, bon, on est t'es un lundi soir, t'aurais le goût de manger quelque chose, c'est pas mal, il n'y a pas grand-chose. T'sais. Fait que ça... La vie en région ou à la campagne est tranquille des fois.
0: OK. Fait que c'est ça que j'allais te demander. Moi, j'ai un chum qui a grandi en Gaspésie, puis à un certain moment donné, là, ses enfants ont pogné un tel âge que ils disaient, là, ils vont avoir passé leur enfance sans connaître la Gaspésie. Ce chum-là, c'est genre le représentant ultime de la Gaspésie. Là. Et il dit, je veux pas que mes enfants ne connaissent pas la Gaspésie telle que moi, je l'ai connue quand j'étais petit. Il a tout vendu ici. Puis lui, c'est un gars, il a besoin d'un sac de pinottes pour vivre. Là. Fait que tu sais, il aurait été bien correct. Là. Mais il a tout vendu. Parti vivre en Gaspésie. C'est quelque chose qui travaille, ça? Parce que toi, t'as un enfant?
2: Oui, j'ai une petite fille.
0: T'as une petite fille? C'est-tu quelque chose qui travaille de l'emmener vivre en région un jour ou pas du tout?
2: Ben c'est vrai que j'y avais jamais vraiment pensé, mais qu'elle connaisse au moins ce que c'est que de vivre ça, là, puis tu sais, de faire un peu ce que moi j'ai fait, là, c'est-à-dire quand t'es jeune, tes grands-parents te gardent, ouais, tu sais, là, mettons deux semaines ou une couple de fin de semaine pendant l'été, puis là, tu vas faire du quatre roues avec ton grand-père, tout ça, ben, tu sais, je sais que ma fille va pouvoir vivre ça avec, avec ses grands-parents, puis ça, je suis content de ça, là. C'est des trucs que tu peux pas faire en ville, tu sais, ses grands-parents qui sont ici, ils peuvent la garder, ils peuvent faire bien des choses avec, mais ils iront pas faire du quatre roues, puis ils l'amèneront pas, probablement pas à pêche non plus,
0: là. Non, effectivement. Fait que, quatre roues à Québec, faut que tu sois proche des trails d'hydro, là, sinon, c'est un peu plus rough.
2: Ouais, c'est ça, c'est plus tranquille.
0: Est-ce que t'avais une idole de jeunesse quand t'étais petit?
2: Un idole de jeunesse.
0: Peu importe la catégorie, là, peu importe dans le sport, dans les arts, n'importe quoi.
2: Ouais, mais c'est tellement pas original. Quand j'étais kid, je trippais vraiment sur Mario Lemieux. Parce que c'était l'époque où il faisait comme son retour au jeu. Là.
0: Ouais,
2: il
0: ouais,
2: avait
0: ouais.
2: eu le cancer dans les années 90 de mémoire. Là, genre fin des années 90, genre 97, quelque chose de même. Il prend sa retraite parce qu'il avait eu il avait été malade, il avait toutes sortes de problèmes de dos aussi. Puis à un moment donné, début des années 2000, c'est l'âge où je commence à découvrir le sport un peu par moi-même. Là. J'ai une dizaine d'années à ce moment-là. Puis là, je me mets à écouter le hockey plus intensément, puis là je vois ce gars-là qui était comme un genre de gars qui revenait un peu de nulle part, puis là j'ai comme appris que non, c'est une méga légende, là, mm-hmm. qui a fait des saisons de 75 buts, de 80 buts. Puis...
0: C'est l'époque où il était tout habillé en Nike. Tu viens-tu de Nike dans oui. le hockey? Là, ils ont essayé comme une tentative, là, puis
2: semble. Ouais, je pense que oui, t'as raison. Puis fait que ça a été un des premiers idoles là, que j'avais. Ben à l'époque, tu vas pas ben plus loin que ça. Là, tu tripes sur le sport. Mm-hmm. Après ça, ça a été plus du monde dans la musique. Là. Je me suis mis à triper sur. J'ai eu une grosse pause quand j'étais ado où j'écoutais du Primus. Là.
0: Fait
2: que,
0: ouais, OK.
2: Un de mes idoles, c'était Les Claypool. Fait que je tripais bien gros là-dessus. Puis mais c'est ça, tu sais, ça allait pas bien plus loin. T'sais, j'étais pas le genre de. Même si les gens m'associent beaucoup à contenu très politique, géopolitique, tout ça, mais j'étais pas le genre de kid qui à 16 ans, je tripais sur Winston Churchill.
0: C'est ça, j'allais tellement.
2: J'ai jamais eu ça en dedans de moi.
0: T'as pas des bus de Churchill, rien.
2: Non, c'est ça. J'ai découvert ça vraiment plus tard. J'étais un ado pas mal. Comme les autres, là, qui tripaient sur une coupe de sport.
1: T'étais-tu plus tranquille ou énervé, petit bum? J'ai fait une coupe de niaiserie quand t'étais
2: ouais,
1: jeune?
2: Ouais, j'ai fait une coupe de niaiserie, mais tu sais, j'étais jamais quelqu'un qui me mettait vraiment dans la marde. Fait que, tu sais, les niaiseries, c'était plus genre. Tu disais à tes parents que t'es parti pour la fin de semaine chez un de tes chums. En réalité, t'as pris un billet de bus puis t'es parti à Montréal voir un concert là, okay. Avec des chums de gars. Là.
0: Quand même.
2: C'était des conneries de même, mais tu sais, on n'a jamais rien fait de. On volait pas. Tu sais, il y avait pas rien de. Tu sais, mais c'était des petites conneries, mettons. Là.
0: T'es-tu musicien? Au-delà de triper sa musique?
2: Ouais, ben à partir de l'âge de 15-16 ans, à peu près, j'avais un de mes amis qui jouait de la guitare. Fait que là, j'étais comme, bon, la guitare est déjà prise, fait que je vais prendre autre chose. Qu'est-ce que je pourrais prendre? Fait que j'ai acheté une bass, puis j'ai commencé à en jouer.
0: Puis en plus, Primus, c'est pas un supra-bassiste,
2: ouais,
0: en
2: ben oui, mais hein, c'est pour ça que j'ai trippé dessus. Après ça, j'ai trippé sur toutes les autres bassistes ou à peu près qui se démarquaient, là. Steve Harris, Iron Maiden, Geddy Lee, The Rush, il y en avait plein, là. Fait que...
0: T'as-tu été assez loin de te faire un band, genre?
2: Ouais, on a eu un petit band à un moment donné avec ce chum-là, puis son père qui jouait du drum, qui était genre... Lui, il avait joué du drum dans sa jeunesse dans des bands, puis là, il disait... tu sais, lui, il tripait, tu sais, de voir son kid qui joue de la guitare, puis un de ses chums qui joue de la bass. Fait que on faisait des petits shows, entre guillemets, dans le sous-sol de chez mon ami.
0: Hey, tu sais, à la fin de la saison, ça prend un duo Pierre Couture à la guitare puis Frank, le dédomiseur, à la bass.
2: Ça serait cool. Ça serait
0: extraordinaire.
2: Ça serait cool. Finalement, on parle plus pantoute, on va venir jouer de la musique.
0: Ouais, tout le long du show,
2: tout
0: juste.
2: Tout le long du show. Les gens sont comme, c'est quand est-ce qu'il va dire les chiffres de la bourse, mais ça sera demain.
0: Oui,
2: ça
0: mais le Dow. Je comprends que là, t'as le goût de faire des lats, mais le Dow est
2: non,
0: où?
2: C'est ça. Mais j'ai jamais poussé ça super loin. Mon chum, lui, il est parti, il étudiait en musique à l'école après. Là.
0: OK.
2: Fait que lui, il a vraiment poussé ça loin. Moi, ça a toujours été plus un hobby. Fait que tu sais, oui, mais je dirais amateur. Là, je dirais jamais à personne, je suis musicien. Là, c'était comme, c'est un hobby, c'est une passion.
0: Okay.
2: Mais tu sais, c'est pas, je ferais pas une carrière de ça, évidemment.
0: OK. Ouais, parce que ce serait pas une vraie job, comme dirait Gary Epi.
2: Ouais, c'est ça, Gary. Il veut me mettre au chômage.
0: Ah ouais, c'est ça. Ça fait combien de temps que t'es avec ta blonde, la mère de tes enfants?
2: Ouais, ça fait presque 8 ans maintenant qu'on est ensemble. On s'est rencontrés, c'est ça, là, en l'été 2018, ouais. Fait que ça va faire 8 ans. dans pas très long officiellement. Là.
0: Elle évolue donc, dans quel milieu, quel secteur?
2: Elle a fait du graphisme.
0: Ah ouais, cool, OK.
2: Fait que c'est plus elle l'artiste des deux, là, je te dirais, même si c'est moi qui joue de la bass. Là.
0: Ouais, c'est toi qui joue de la bass, toi qui écris des livres, c'est toi qui parle de musique, mais c'est elle l'artiste.
2: Mais les livres, c'est elle qui est un peu le secret derrière, parce qu'elle a fait tous les visuels, elle a fait... T'sais, le montage de ça, parce que moi, j'aurais produit quelque chose de complètement dégueulasse. Là,
0: okay.
2: C'est comme beaucoup de gars avec moins d'attention vers l'importance de l'esthétisme, du visuel, tout ça. Alors, c'est correct, ça. Mets une couverture grise avec le titre dessus, puis tout est correct. Là.
0: Ouais.
2: Non, c'est important, là, l'aspect visuel, c'est ça qui attire les gens. Fait que non, c'est ça, c'est plus elle, l'artiste, André Lémoine.
0: C'est quoi sa perception à elle du métier que tu fais puis de la place dans l'espace public? T'sais, parce que, écoute, tes opinions d'être à droite, même moindrement à droite au Québec, tu le sais comme moi, là, que ça passe pas, entre guillemets, ils veulent pas que ça passe. Fait que c'est quoi sa perception à elle de cette jungle-là, mettons?
2: C'est une bonne question, ça. Ben, je pense qu'au début, elle trouvait ça bizarre un peu. Mais tu sais, c'est comme n'importe quoi. Quand tu commences une relation, si tu tripes à aller à Bicoline, te battre avec des épées de mousse, puis il y a des côtes de maille, puis tout ça, le premier jour, ta blonde, elle va trouver ça vraiment weird ou elle va sacrer son camp.
0: C'est ça. Elle va te remettre ta virginité.
2: Après une couple d'années, je pense que c'est comme... Tu sais, ça passe au travers de tout le reste, là. Fait que tu sais, ça a comme été un peu tranquillement, parce que dans la vraie vie, je suis pas tant quelqu'un qui parle de trucs politiques. Là.
0: Okay.
2: Fait que, parce que Mané, c'est ça, t'en parles deux heures dans un podcast, deux heures à radio, puis dans les chroniques, puis tout ça, Mané, tu te dis, ouais, on a fait le tour. Les gens veulent beaucoup m'en parler, mais moi, j'en parle pas tant que ça, de par moi-même. Fait que, tu sais, si, mettons, quelqu'un me connaît dans la vraie vie, mais on n'a jamais abordé des trucs politiques, ça. Je pense pas que ça transparaît tant que ça. Fait que, tu sais, on avait dès le départ une relation de couple bien normale où j'étais pas tout le temps en train de faire là, le go.
0: T'sais,
2: moi, j'ai tout le temps eu conscience que, c'était à moins de tomber sur quelqu'un qui est extrêmement politisé puis que ça l'intéresse, c'est un repoussoir au bout. Là.
0: Ah, ça, ouais, c'est clair.
2: C'est pas de quoi que tu mets à table pour avoir une soirée romantique.
0: Là. Avant de jouer à Hitster, laissons-nous reparler un peu de la pandémie. Pas vraiment. Là.
2: C'est ça.
0: C'est pas très, très hot. Quand t'es arrivé dans le... En fait, comment t'es arrivé dans le paysage médiatique? Moi, j'ai en tête la première fois que j'ai entendu parler de toi, je pense que c'était à Radio Pirate, puis t'interagissais avec Jeff via le web. Est-ce que je me trompe? Puis tu fidais de l'info. Peut-être que je mélange des affaires. Que tu fidais de l'info. Dans le temps même, je pense, de Radio Pirate XM172, je pense, dans ce temps-là.
2: Non, c'est un peu après ça. Après? C'est genre fin 2017, 2018 à peu près. Là. De mémoire, c'était ça, les dates. Je sais pas pourquoi, mais c'est comme venu dans le sujet. T'avais, tu sais, c'était comme la grosse montée à ce moment-là de toute l'histoire sur l'écologie. Là, il fallait mettre des taxes sur ce que les gens faisaient, puis réduire le pétrole, puis tu sais, le début dont on s'en va vers le tout électrique.
0: Le
2: tout
0: pacte, puis c'est
2: le pacte. Là. Oui, c'était justement pas mal dans le contexte de ça. Puis, je pense que c'était QS à l'époque qui commençait à amener ça en disant « Ah, il faut arrêter là de penser qu'il faut créer de la richesse. » Puis tout ça, là, c'est une mentalité capitaliste. Là. Il faut maintenant aller vers la décroissance.
0: Ah oui.
2: Puis moi, j'écoutais l'émission de Jeff dans le temps qui était ici. Puis un moment donné, il s'est mis à parler de ça en ondes. Puis mon coloc de l'époque, il me dit « Tu devrais y écrire. » Puis il dit que toi, tu peux venir en parler. Parce que moi, à l'époque, je venais juste de finir mes études. C'est ça, j'ai étudié en philo à l'Université Laval.
0: OK.
2: Donc, un profil un peu spécial. Puis j'avais fait mon mémoire de maîtrise sur ça.
0: Ah ouais, OK.
2: Puis il n'y a pas grand monde qui ont parlé de ce sujet-là. Là, la mouvance de la décroissance, les mouvements écologistes radicaux. Puis on était comme 4-5 au Québec à avoir fait des recherches là-dessus à l'époque où moi j'étais. Là, aujourd'hui, il doit en avoir plus. Là. Mais à l'époque, il y avait comme 4 personnes, puis moi j'étais le 5e qui avait écrit là-dessus. Puis je dis, écoute, puis là, j'avais écrit un email, j'avais dit, je peux venir en parler. Puis la personne qui s'occupait de ses affaires m'avait dit...
0: Florence Gagnon, probablement?
2: Non, c'était Ghislain qui s'occupait de ses trucs à l'époque, okay. Qui m'avait répondu comme au nom de Radio Pirate. Parce que je sais plus, j'avais réussi à trouver un courriel, mais c'était comme pas à Radio X, c'était à Radio Pirate.
0: OK.
2: Fait que c'est lui qui m'avait répondu, puis il m'avait dit « Viens lundi ». J'étais là, viens lundi. Mais moi, j'ai jamais fait de radio de ma vie. T'sais. À l'époque, comment je savais plutôt m'exprimer, c'était devant une classe.
0: Okay.
2: Fait que j'avais été beaucoup. J'avais fini mes études, mais j'avais été comme assistant de cours pendant un bout. Fait que tu sais, souvent le prof, mettons, était pas là ou il me donnait des responsabilités. Fait que j'étais capable d'entertainer un peu une classe, mais on sentait que c'est pas la même chose. Mm-hmm. Puis l'université aussi, c'est un milieu où les gens s'expriment avec un langage assez spécial. Fait qu'au début, je te dirais, j'étais un peu déphasé par rapport aux médias parce que, tu sais, j'étais comme en mode universitaire un peu. Là, ouais. Là je me suis mané, j'ai comme fait, OK, non, ça
0: plus pédagogique qu'entertainment.
2: Ouais, c'est ça, plus pédagogique qu'entertainment. Fait que je me suis dit, c'est sûr, ça marchera pas, là, tu sais. Fait que c'est comme ça la première fois. Fait que j'étais allé comme une couple de fois, puis à un moment donné, un peu out of nowhere, Jeff, il me dit, qu'est-ce que tu fais? J'ai dit, ben là, rien, je travaille pas aujourd'hui. Ben, ils embarquent dans le char, on s'en va à choix.
0: OK.
2: Fait que là, j'ai dit, OK, qu'est-ce que je fais? Ben, assieds-toi là, puis maintenant, je vais monter ton pote, là. Puis... Fait que, tu sais, j'arrive ici, moi, je connais, je sais même pas où ce que je suis rendu, là. J'ai dit, ben là, rien, je travaille pas aujourd'hui. Ben, ils embarquent dans le char, on s'en va à choix.
0: OK.
2: Fait que là, j'ai dit, OK, qu'est-ce que je fais? Ben, assieds-toi là, puis maintenant, je vais monter ton pote, là. Puis... Fait que tu sais, j'arrive ici, moi je connais, je sais même pas où je suis rendu. Là, je m'assois, je me rappelle, j'étais assis

0: tu sais, puis j'étais un peu nerveux. Là, ben, Mané, il arrivait des affaires, puis Jeff embarquait ses sujets. Puis là, Mané montait mon pote, disait, tu sais, qu'est-ce que t'en penses? Ah ouais. J'étais comme là, vraiment pas rapport un peu. Je sais pas, j'ai jamais trop compris pourquoi il me fait venir de même. Puis ça s'est arrivé comme plusieurs fois. Puis Mané, il me dit, ah, tu pourras avoir comme un petit segment, puis tout ça. Puis tu sais, Jeff, c'est comme quelqu'un de extrêmement énigmatique dans sa manière de te coacher. Là.
1: Ouais, ouais,
0: c'est, okay. C'est quelqu'un, c'est un monstre de la radio, mais en même temps, c'est pas quelqu'un qui disait, hey, tu sais, quand tu fais ça, là, fais plutôt ça, ça, ça, telle affaire de même. C'était plus des trucs du genre, je m'en revenais dans le char avec, puis là, il me disait, tu sais, Radio Pirate, c'est un 33 tours, Chouette, c'est un 45 tours. Puis là, j'étais comme...
1: Qu'est-ce qu'on est supposé comprendre de cette phrase-là?
0: J'étais comme, OK, ça, c'était le conseil comme du jour. Ouais, c'est sûr.
1: Mais ça encore.
0: Là, je suis comme, OK, ben c'est vrai, 45 tours, ça va plus vite, un 33 tours, c'est plus lent.
1: OK.
0: Fait que je pense qu'il voulait dire, augmente le rythme, tu sais, la cadence quand tu parles. On n'est pas dans un podcast, on est à radio. Okay. Le rythme est un peu plus élevé. Mais tu sais, c'était comme ça, là.
1: OK.
0: Puis tu sais, ça fait que ça a été bon pour moi, puis ça a été une belle expérience, parce qu'un peu de... Il y a plein de gens là, dans l'histoire qui se sont dit, qui ont vu, mettons, les Arthur, Fillion, Jeff, Gilles Proulx, Doc Mayou, tout ça, puis ils se disaient, si j'avais pu faire un bout avec eux autres, c'était comme un rêve pour bien du monde. Mais moi, c'est arrivé comme par pur hasard de même, sans vraiment de raison.
1: Quand est-ce apparaît Dédomiseur en tant que tel?
0: Ça apparaît étrangement dès la première fois.
1: Okay. Oh, quoi? OK. Tu dis ouais. Mystérieux, mystérieux, Jeff.
0: Ben, c'est que c'est lui, en fait, c'est lui puis c'est moi. Parce que ce qui est arrivé, c'est que quand je suis arrivé la première journée pour faire la chronique, il était en train de parler de... À l'époque, c'était comme le scandale un peu. Tu sais, les libéraux voulaient comme faire barrer Uber là, du Québec. Je sais pas si vous vous rappelez de ça.
1: Oui, oui, oui.
0: Puis, tu sais, t'avais comme une grosse... À l'époque, il y avait une grosse résistance à ce que rentrent au Québec les Uber, Spotify, Netflix. Ah, oui. C'était comme le débat aussi.
1: Avec la filée de gars de taxi qui avait surpayé le permis. Là.
0: Surpayé le permis, puis tout ça. Puis moi, j'avais dit à Jeff un truc du genre... Ça fait... tu sais, c'est bien ces trucs-là parce que ça fait comme craquer le dôme. C'est un système protégé qu'on a. Les trucs de l'intérieur, ils font craquer ça. Puis là, je pense que c'est moi qui avais dit si ça nous dédomise.
1: OK.
0: Puis là, Jeff, il dit pas un mot. Ça reste de même. Puis la fois d'après, il dit, bon, ben Frank, le dédomiseur arrive.
1: Ah ouais, okay, ça avait germé.
0: Ça avait germé dans sa tête, puis il avait trouvé le surnom. Là.
1: C'est malade.
0: Ça m'a comme collé à la peau depuis ce temps-là. Puis ça me dérange pas, tu sais, c'est drôle. Puis ça fait suer du monde aussi. Fait que je sais pas trop pourquoi ça dérange autant de monde, ce surnom-là. Mais moi, je trouve ça plus drôle qu'autre chose. Là.
1: Dans ton parcours scolaire, c'est quoi le philosophe qui t'a le plus marqué? Son œuvre et pourquoi?
0: Il y en a plusieurs. Il y a un philosophe qui est un peu moins connu, qui s'appelle Arthur Schopenhauer, qui est quand même connu, mais... qui est pas genre un truc mainstream que tu vas voir au cégep, mettons.
1: Ouais.
0: Puis lui, il m'avait marqué parce qu'il était extrêmement violent dans ses propos. Il faisait comme il était comme en compétition avec un autre philosophe de la même époque qui s'appelait Hegel.
1: Oui, mais Schopenhauer, c'est pas lui qui dit que la femme est un animal aux cheveux longs, quelque chose de même. Il me semble que j'ai déjà entendu ça.
0: Ça se peut. C'était extrêmement trash, en fait, là, ce qu'il disait dans ses trucs. Puis, à un moment donné, dans ses livres, tu comprends qu'il est comme en compétition avec un autre philosophe de la même époque qui s'appelle Hegel. Mais tout le monde va dans les cours d'Hegel, mais personne va dans les cours de Schopenhauer parce que c'est un espèce de vieux fou, puis tout ça. Puis okay. Leur histoire m'amusait, puis ce qu'ils racontaient. Puis à un moment donné, en plein milieu d'un livre qui est un immense traité, là, c'est ça d'épais, c'est Le Monde comme volonté, comme représentation. C'est un bouquin qui est ça d'épais, qui a écrit, c'est comme son œuvre magistrale. Puis à un moment donné, en plein milieu du livre, il dit un truc du genre, si vous êtes dans un cours avec Hegel, le mieux que vous puissiez faire, c'est sortir un pistolet, puis vous
1: faire... Ah, oui,
0: okay. Là, j'étais comme, ben voyons, ça se peut pas que, t'sais, comme un classique de la philosophie et écrire un truc comme ça. Là. Tu sais, j'étais comme ça, c'est beaucoup trop. Fait que tu sais, c'était comme une espèce de fascination morbide parce qu'il était comme un mélange entre un philosophe et quelqu'un qui fait de l'humour trash extrêmement noir. Là.
1: Mm-hmm.
0: Puis tu sais, il y avait des phrases tellement dépressives qu'il écrivait, tu te dis, c'est on dirait juste des calls, tu sais, de
1: gaslighting, quasiment.
0: Ouais, il écrivait des trucs du genre « La vie est un pendule qui oscille entre la souffrance et l'ennui ».
1: Okay. Tu sais, question de mettre le party. Là.
0: Comme, bon, c'est parfait. On va mettre le party. Mais celui, je pense, qui était quand même le maître à penser de plein de gens en philo. Puis à mon avis, la raison, c'est que son œuvre a traversé le temps. C'est pas original non plus ce que je vais dire, mais c'est

0: Aristote. Pourquoi? Parce que Aristote, c'est comme le fondateur de pratiquement toutes les sciences modernes. Mmh. À l'époque des Grecs, il écrivait des livres sur la botanique, genre, okay. Telle plante, puis il classait les plantes par un peu par espèce à l'époque ou par variété. Après ça, il a fait la même chose avec les animaux. Il a écrit sur les mathématiques, il a écrit sur la physique, tout ça. Fait que c'était comme le premier, si tu veux, comme genre d'encyclopédiste, là.
1: Okay.
0: Puis même si aujourd'hui, à peu près la totalité de ce qui a été écrit, de ce que lui a écrit est comme invalidé par la science moderne, ça reste, je pense, un des plus grands penseurs parce que il a mis la table pour tellement d'affaires plus tard. T'sais, il écrivait même des choses sur... à l'époque, il n'y avait pas vraiment de nom pour ça, mais un peu sur la psychologie, si tu veux. Là.
1: OK, ah ouais.
0: T'sais, il disait, par exemple, quand tu vas voir une à l'époque, il disait des pièces de théâtre, mais ça pourrait être la même chose pour un film. Il disait la raison pour laquelle tu ressens quelque chose quand tu regardes ça, c'est que tu vis l'émotion à travers l'acteur. Puis un bon acteur, c'est quelqu'un qui réussit à te faire vivre un sentiment par procuration, ouais, ouais. Si tu veux. Puis je me disais, écoute, le gars écrit ça genre il y a 2000 quelques années en allant voir du théâtre grec bizarre.
1: Oui. Aujourd'hui, ça tombe sous le sens, mais tu sais...
0: À l'époque, oui. Tu dis c'était quand même quelque chose qui allait peut-être pas de soi. Là,
1: ah oui.
2: Je recule la cassette un peu. Qu'est-ce qui fait qu'un gars va en philo à l'université?
1: Ouais, c'est où le switch, Mario Lemieux, philo?
2: Puis, tu sais, qu'est-ce que tu disais que t'allais faire plus tard dans la vie à part être prof de philo avec ça?
0: Et fumer t'es pas loin, ouais, mais en fait, la raison est un peu ridicule avec le recul, c'est que il y avait un de mes amis, parce que à la base, je trippais sur l'histoire. Je m'en vais en histoire. T'es un peu naïf, t'es genre, je vais être historien, je vais travailler là-dedans. J'avais un de mes chums un petit peu plus vieux qui était passé par là. Il m'avait dit, va pas là-dedans, tu travailleras jamais de ta vie. T'sais, je me suis rendu jusqu'à la maîtrise, puis des gens qui vivent de ça, il y en a pas.
2: En histoire, ça?
0: Ouais, il disait, il y en a quelques-uns, mais t'sais, c'est difficile. Puis là, il m'avait dit, t'sais, regarde dans les cégeps, ben souvent, t'as un ou deux profs d'histoire, trouve-toi quelque chose de mieux que ça. Puis là, moi, dans ma réflexion, je me disais, ah, ben, philo, c'est un cours obligatoire.
2: Il y a plus de profs.
1: Le gros cash est en philo.
0: Fait qu'il y a plus de profs, donc j'ai plus de chances d'avoir un job. Puis c'est pas mal juste ça que je me suis dit, parce qu'en fait, je me cherchais un peu une raison pour aller à l'université. Là. Okay. Je tripais, puis j'étais comme, mes chums, ils vont à l'université, moi, j'ai le goût d'y aller aussi. Puis,
1: as-tu déjà enseigné la philo?
0: Ben, comme je te dis, plus comme genre assistant, si tu veux, à l'université, là, j'étais comme genre le bras droit du prof, puis j'ai donné quelques cours, puis j'ai fait un peu aussi de tutorat, puis tout ça. Mais au cégep, c'est ça, j'ai eu une couple d'offres à un moment donné, dont une fois pour revenir, ça revient un peu à une des questions que tu m'as posées, mais une fois, j'avais une offre pour revenir à Saint-Félicien, où il y a le cégep.
1: Okay.
0: Mais, tu sais, c'était comme... Genre, on t'offre une charge un peu à temps partiel. Puis là, j'étais comme, moi, et ça, j'ai un job à temps plein à ce moment-là. T'as une blonde. Comment je fais pour lui expliquer que je me retourne vivre au Lac-Saint-Jean pour une job à 20 heures semaine?
1: Ouais.
0: Fait que là, j'étais comme, moi, fait que tu sais, j'aurais sûrement pu à ce moment-là mettre le pied dans la porte puis je ferais ça aujourd'hui. Mais sur le coup, je me suis dit, je vais attendre d'avoir une meilleure proposition. Puis entre-temps, ben, je me suis comme ramassé faire du média.
1: Ta carrière a vraiment pris une sortie, mais est-ce que dans ta tête, ça reste de quoi que tu veux faire dans ton parcours professionnel, prof de philo? Ou...
0: Ben, j'haïrais pas ça le faire, honnêtement. Puis, tu sais, j'aime ça le contexte de l'enseignement, puis apprendre, puis discuter avec les plus jeunes aussi. Là. C'est quand même ça, j'ai tout le temps aimé ça, tu sais, t'es en contact avec une génération, tu sais, puis plus tu vieillis, plus c'est des gens qui sont éloignés de toi, fait que plus tu t'apprends à saisir un peu leur réalité. Puis le défi aussi, c'est d'enseigner des matières justement un peu abstraites, là, tu sais, comme là, t'arrives, mettons, en philo 1 au cégep, bon, il va falloir qu'on parle de Platon, l'allégorie de la caverne, tout ça.
1: C'est ça qui peut être aride.
0: Mais... Ouais, puis comment je fais pour accrocher ça à leur réalité, tu sais.
1: Mm-hmm. Y a-tu des philosophes qui ont un peu, pas dicté parce qu'on n'est pas des robots, là, mais qui alignent un peu ta vie. T'sais, exemple, là, est-ce que tu es stoïque? T'es-tu empreint de stoïcisme? Y a-tu des philosophes qui t'ont vraiment inculqué des valeurs?
0: Ben, c'est une très bonne question aussi. Ben, je parlais d'Aristote tantôt, puis il y a un livre, un de ses ouvrages que je trouve qui est le meilleur aujourd'hui parce que c'est quelque chose qui est comme intemporel, qui change pas avec le temps, c'est que il écrit un bouquin qui s'appelle « Éthique à Nicomaque ». Et dans ce bouquin-là, en gros, c'est un peu sur c'est quoi les valeurs qui devraient guider ta vie. Puis lui, à un moment donné, il dit que ce qui est le plus important dans la vie, c'est l'amitié. Puis je me dis, tu sais, peu importe qu'on soit en moins 2000 ou en l'an 2000 ou en n'importe quelle époque ou au Moyen-Âge, c'est vrai que c'est des valeurs importantes de cultiver mmh. les amitiés. Puis lui dit, les meilleures amitiés, c'est les amitiés où tu partages des idéaux en commun. T'sais. Ou, mettons, t'es deux personnes que pour toi, c'est le, je sais pas, mettons, l'aventure puis vivre sa vie à fond, c'est ce qu'il y a de plus important, mais tu vas avoir une amitié qui va être comme vraiment plus solide que si t'as une amitié basée sur, ah, ben, il y a une piscine, j'ai chaud, tu sais.
1: Ouais, ouais,
0: comme,
1: ouais.
0: comme quand on était kid, là, tu sais, où t'es ami avec quelqu'un parce qu'il y a un PlayStation puis toi t'en as pas, là.
1: Ouais, ouais, ouais.
0: Fait que, tu sais, t'apprends avec le temps à cultiver, tes amitiés. Puis ça, c'est comme de quoi qui m'a quand même assez marqué, au sens où je pense qu'il y a raison. Là, que dans une vie, t'as pas 50 amis, t'en as quelques-uns.
1: Des vrais,
0: puis,
1: là. Ouais.
0: Des vrais. Puis en général, tu te rends compte avec le temps qui passe que c'est parce que vous aviez quand même des valeurs assez proches qui font que même s'il arrive des affaires, tu reconnectes pareil. Là, mm-hmm.
1: Quand on parle de ton parcours médiatique, on peut pas passer à côté de Yann et Frank. Ça a été un gros succès. Ben là, en fait, où en est le projet, là? Parce que moi, on m'a dit que peut-être Max allait pogner le spot. Finalement, c'était pas vrai. Y en est où le projet? Parce que j'ai cru comprendre que Yann s'est retiré. C'est-tu momentané? C'est-tu pour toujours? Vous en êtes où avec Yann et Frank?
0: Non, c'est ça. Ben, Max, juste dire que ça aurait été un très bon candidat, mais pour des raisons d'horaire, je pense que ça fonctionnait pas pour lui de toute façon. Mais c'est quelqu'un qui a lancé cette rumeur-là.
1: C'est ça, ouais.
0: Je sais pas pourquoi, puis si je sais même pas dans quel contexte. J'ai juste vu Mané passer ça sur Internet, puis j'étais comme, pauvre Max, de se faire écœurer.
1: Ah ouais, j'étais comme, en plus moment. Des deux jobs, déjà, le midi, le last call, plus Yann et Frank.
0: Ben, c'est ça, que ça avait comme pas de bon sens. Non, c'est ça, c'est que, ben, tu sais, moi, Yann, on a parti cette aventure-là un peu pendant la pandémie. Là.
1: Oui.
0: En fait, en plein pendant la pandémie. Puis, tu sais, ça a fonctionné, ça a marché. On a bâti un auditoire.
2: C'était-tu ton ami depuis longtemps ou?
0: Pas tant que ça. On se connaissait un peu. Mais c'est lui qui. En fait, c'est lui qui a eu l'idée qu'on parle, qu'on fasse de quoi ensemble. C'est moi, Mané, qui a eu l'idée de, tu sais, du nom, puis de comment on pourrait arranger ça, puis genre de show d'actualité. Puis, fait que, tu sais, on était pas mal à 50-50 dans l'idéation de la chose puis dans comment notre rôle respectif là-dedans.
1: Vous avez bâti tout un genre d'écosystème autour, là, je pense, les collaborations de Sam Rasmussen.
0: Ouais,
1: aussi,
0: exact.
1: Vous avez tout plein de monde autour de ça. Là.
0: Non, c'est ça. Fait qu'on a réussi à bâtir comme un bundle de collaborateurs, dont il y en a quelques-uns qui ont fini par aboutir comme chroniqueurs, même ici, alors que nous, on leur parlait même avant, comme le prof Caron.
1: Okay,
0: le prof Caron, avant de l'entendre à Morin, il faisait des podcasts avec moi. Là,
1: ah ouais, OK.
0: Puis je suis super content là, que ces gens-là puissent maintenant être entendus sur d'autres tribunes.
1: Uh-huh.
0: Fait que ça montre qu'on a réussi à bâtir de quoi d'intéressant. Puis c'est ça, à un moment donné, Yann, je sentais que il avait comme fait le tour au sens où lui, les gens le savent, il y a son autre business là, de conseil financier. Puis à un moment donné, quand t'es indépendant financièrement, te faire écrire 3-4 fois par jour par Dark Vador 666 que t'es un site vendu.
1: C'est ça, j'allais te demander.
0: Que ça, quand c'est ton métier puis tu vis de ça, tu l'endures plus, mais maintenant, quand t'as pas besoin d'argent.
1: J'ai-tu besoin de vraiment?
0: Tu te dis, j'ai-tu besoin de ça, moi, un matin, me faire insulter par des inconnus qui me connaissent pas, qui me jugent, qui m'envoient chier puis tout ça. Fait que, tu sais, je sentais qu'il y avait comme une baisse là, de son côté d'intérêt pour ça. Puis à un moment donné, il m'a carrément dit, il dit, ben tu sais, moi je veux arrêter, je veux me retirer. Fait que là, ben tu sais, moi j'ai pris un temps pour penser, qu'est-ce qu'on fait?
1: Mm-hmm.
0: C'est quand même un duo.
1: Ben Yann et Frank, ouais, Yann, ça vient Frank, là.
0: Exact. Fait que là, je me suis dit, bon, qu'est-ce qu'on fait? Puis là, après ça, j'y ai réfléchi, plein de monde qui m'ont dit, ah, tu devrais continuer tout seul, puis avoir comme des invités chaque jour, puis tout ça. Je dis, ben c'est bien le fun, mais faut que vous sachiez que le booking, c'est plus compliqué que ce que vous pensez, là.
1: Mais hein?
0: Ouais. Ouais. Puis là, t'arrives le soir, puis tu dis, ouais, lui, il m'avait dit oui pour demain, finalement, sa blonde est assez cassée, un poignet, fait que là, telle affaire, il sera pas là. Mais moi, je parlerai pas tout seul pendant 2 heures, tu sais.
1: Ouais.
0: Là, t'as personne, mettons, à dernière. Fait que, tu sais, ce format-là m'intéressait pas tant que ça. Fait que là, j'ai commencé à penser à est-ce qu'on peut, tu sais, est-ce que le podcast peut exister dans une nouvelle formule? Fait que là, c'est, en ce moment, on est en train de peaufiner, tu sais, le nom, une nouvelle image.
2: Fait qu'il s'appelle pas Yann. C'était pas dans les critères de sélection de trouver un autre Yann.
0: Ouais, c'est ça. Je cherchais un gars blond qui s'appelle Yann, comme ça, je peux plus, même pas besoin de changer le logo.
1: Qui aime le baseball, là.
0: Exact,
1: peu.
0: Ouais, c'est ça. Fallait qu'il aime le baseball, puis qu'il ait la même coupe de cheveux. Mais non, c'est ça. Fait que finalement, on a embarqué dans un processus où on cherchait quelqu'un pour prendre sa place, mais en même temps, pas prendre sa place non plus, au sens que, tu sais, je voulais pas une émule ou je voulais pas quelqu'un qui. T'sais, là, on repart, ça va être un nouveau nom, éventuellement, il va y avoir un nouveau logo, une nouvelle imagerie, tout ça. Mais ça va rester une émission t'sais, de revue de presse, revue d'actualité, à la fois sérieuse et humoristique. Fait que,
1: comment tu vis le clash liberté du podcast? Il n'y a pas de timing. Si tu veux faire un show de 6 heures, tout bad pour toi, tu commences le show avec Pierre, puis t'as un gap à respecter. Sinon, JC, si tu le défonces, il va être en crise. T'sais, comment tu composes ça avec ça?
0: Ben, c'est quand même un défi, pareil, honnêtement. Je pense que j'étais un peu habitué au sens où avec la chronique radio j'en ai fait ici en mars, j'en ai fait à Cube Radio aussi. Tu sais, t'es habitué que tu rentres, t'as 8 minutes, puis à un moment donné, il y a quelqu'un qui te fait des signes en voulant dire là, conclu parce qu'il faut qu'on aille à la pause. Fait que tu sais, ça, je le connais, ce beat-là, plus rapide, ça, je le connaissais. Mais c'est sûr que quand t'es en charge de la.
1: C'est vrai, parce que c'est toi qui opères avec Pierre. Hein,
0: c'est ça, c'est moi qui opère. Fait que là, c'est moi, à un moment donné, qu'il faut que je fasse OK, ouais, là, mettons 2 minutes, puis on close, parce que sinon. On va manquer de temps pour le prochain invité. Puis, tu sais, c'est beaucoup, beaucoup plus d'organisation.
1: Mais ça te fait. Je vais te le demander comme je le pense. Ça te fait chier d'être tenu? Parce que moi, je connais pas tant le podcast. Puis ça me fait chier des fois de manquer de temps. Fait que de connaître la liberté extrême. Puis là, de devoir te contenir dans un univers plus paramétré. Comment. Ça te fait chier?
0: Ben, des fois, t'as une certaine. Des fois, j'ai un peu une frustration avec ça. C'est vrai. Mais en même temps, vu que je peux faire les deux. On dirait que je me dis, ben, aujourd'hui, tu sais, là, c'est comme ça, tantôt, je ferai ce que je veux.
1: Ouais, t'sais. Ouais, OK.
0: Fait que j'ai comme un pied dedans, un pied en dehors. Puis l'autre affaire aussi, c'est que moi, tu sais, bien humblement, je savais qu'avec le podcast, j'avais pas, tu sais, même si t'animes, même si t'as ton propre show, t'as tes invités, tout ça, je savais que j'avais pas vu tout ce que je voulais voir au sens où j'en avais pas fait de la radio. En étant partie prenante d'un show 100% du temps avec les publicités, avec la gestion des appels, les lignes ouvertes, les ci, les ça. T'sais. Ça, par exemple, c'est un truc que je trouve qui est cool. Là, les lignes ouvertes dans un podcast, j'y ai longtemps pensé à comment on pourrait penser à faire un
1: enfant. Ouais, ouais.
0: Là, tu dis, je donnerais pas mon numéro de téléphone à des gens que je connais pas.
1: La tempête de weirdo que tu vas récolter.
0: Non, c'est ça. Puis tu sais, fait que ça, c'est une belle... C'est un truc de proximité que la radio offre que t'as pas, là, tu sais, dans le podcast.
1: Question indiscrète, mais Yann et Frank, c'était-tu suffisant pour en vivre suffisamment puis régler, mettons, tes affaires de famille, tu sais, de faire vivre la famille?
0: Oui, moi, ça fait plusieurs années là, que c'est mon revenu principal, là, tu sais.
1: OK. Ah, très cool.
0: Fait que j'arrondissais avec des chroniques ici et là, mais l'essence de mon revenu, c'était ça.
1: OK. Ah, fait c'est que, cool, ça.
0: C'est ça. Fait que ça me permettait d'avoir quand même une certaine qualité de vie qui était bien correcte. Mais en même temps, c'est ça. C'est sûr qu'on est au Québec. Je suis pas Joe Rogan non plus.
1: Non, je comprends, mais tu sais, ça me fait rire parce que c'est sûr qu'à cause du fait podcast, vous vous êtes fait dire, votre show de radio de sous-sol. Alors que, tu payes tes affaires. Tu payes tes affaires, ta gueule, là, toi, avec ton radio de sous-sol.
0: Le pire, c'est que j'ai pensé à renommer le podcast de sous-sol ou quelque chose.
1: Ouais?
0: Même en disant juste pour. F you, là.
1: Ah oui.
0: C'est dans le sens que. Puis le pire dans tout ça, c'est que t'as raison, c'est que des podcasts où les gens qui travaillent dedans, en fait, travaillent, puis c'est pas juste un hobby, d'après moi, au Québec, c'est une 10, c'est beau, là.
1: Ben oui, c'est ça, tu sais, parce que.
0: Tu sais, quoi, les Denis Drolet, Mike Ward, probablement Sexe Oral, il y en a quelques-uns, là, mais on les connaît, là.
1: Ah oui, exact.
0: Puis
1: oui.
0: Dans le podcast, entre guillemets, actualité politique, d'après moi, on devait être les seuls, là.
1: D'après moi, oui, aussi. Effectivement, parce que tout ce qui pogne au Québec est un peu soit sexu, soit humour.
0: Exact. Fait que, tu sais, on était quand même. C'est pour ça que moi, je voulais que ça perdure aussi après le départ de Yann, puis qu'on, à la limite, ça prend une forme un peu différente. Mais parce que je me disais, il n'y en a pas, en fait. Il y a comme un vacuum de ce côté-là, parce qu'au Québec, c'est sûr. Je sais pas pourquoi on pense qu'un podcast, c'est juste. C'est juste des humoristes qui se comptent des anecdotes ou des films qui parlent de cul. C'est ça.
1: La politique, un jour, ça te parle-tu? T'en parles énormément, mais est-ce qu'en faire un jour, ça te tente?
0: Ben, faut jamais dire jamais. Honnêtement, ça me tente pas. Parce que je suis assez mauvais menteur. Fait que, tu sais, je serais pas. Puis je le vois, là, ce que c'est, là, avec les anciens collègues, le Dorima, oui. Gariepi, tout ça. Puis,
1: c'est même qui donne le goût.
0: Non, c'est ça, ça donne pas tant le goût que c'est ça. Puis je le sais que j'en ai dit de la merde, puis je le sais que j'ai dérapé à des occasions, puis des affaires auxquelles je pense probablement même pas.
1: Mm-hmm.
0: C'est des surnoms que j'ai donnés, des affaires que tu fais pour rire, sur le coup, c'est drôle. 8 ans plus tard, tu fais ah, « pourquoi qu'il a dit ça? »
1: ouais, c'est pris hors contexte.
0: Sur le coup, tout le monde a trouvé ça drôle. Personne s'est offusqué, même pas un message, même pas rien. Mais 8 ans plus tard, tout le monde trouve que ça avait vraiment pas d'allure. Fait que ça me donne pas le goût, pas en tout. Puis l'autre affaire, quand je dis que je suis mauvais menteur, c'est que j'ai pris position sur toutes sortes d'affaires, là, mettons, contre la gestion de l'offre ou tout ça. Puis je le sais qu'on vit dans une place où là, tu rentres dans un cadre de parti, il faut que tu adoptes la ligne. Puis la première question que les journalistes vont te poser, c'est « Ouais, mais vous, là, en 2014, là, vous avez dit que vous étiez... Le pensez-vous toujours, t'sais, comme d'homme avec l'histoire de l'avortement ou je sais pas
1: ouais,
0: trop.
1: Ouais,
0: tu
1: ouais.
0: dis, c'est comme si tu n'as pas le droit d'avoir eu des opinions. » C'est ça le paradoxe, c'est qu'on veut on veut que des gens se présentent en politique, mais c'est comme si avant, il n'y avait pas eu de vie, puis que leurs idées, c'était comme juste une feuille blanche.
1: Oui, puis aussi, je sais pas qu'est-ce que tu en penses, mais aussi comme si un individu qui se présente et qui s'acoquine avec un parti doit absolument tenir toutes ses opinions. Mais tu sais, des fois, là, quand tu fais partie d'une équipe, t'acceptes que l'équipe, c'est pas ça ses valeurs, puis, c'est exemple, l'avortement, ça se peut que ce soit pas le combat de Doom Dumas, puis qu'il fasse comme, ben, tu sais quoi, là, j'ai comme plus important à gérer, fait que je me rallie aux positions du parti, là.
0: Ouais, c'est ça, puis tu sais, le fait de pas pouvoir avoir une certaine indépendance d'esprit, justement, là, moi, je me souviens, ben, tu sais, les gens, ils me connaissent, ils m'entendent, ils savent où je loge un peu, là, mais mettons que tu critiques l'endroit où les gens pensent que t'es là, ah ouais, mais là tu tires dans la chaloupe, tu dis non, mais moi je tu sais, comme mettons en 2022, je pense que c'était le PCQ qui était arrivé avec l'idée de dire on va mettre le transport en commun gratuit à Québec là.
1: OK. Et
0: moi j'avais dit ce que je pense, j'avais dit moi je sais que cette affaire là c'est comme un truc pour troller la gauche là. En voulant dire regarde, on arrive avec une de vos idées, vous pouvez pas dire qu'on dit rien que des, tu sais, j'étais comme ça, moi c'est pas mon genre de politique, tu sais, j'irais pas proposer une politique publique juste pour jouer dans la tête de mon adversaire en si je le pense pas vraiment que c'est une bonne affaire.
1: Je comprends.
0: Fait que tu sais, j'avais comme critiqué ça, mais là, je m'étais fait ramasser par du monde. Genre, ouais, mais là, t'attaques inutilement. Pis,
1: t'es pas un vrai.
0: T'es pas, ouais, c'est ça. Fait que moi, j'ai dit, tu sais, moi, la politique, si c'est ça, ça. Mais en même temps, tu sais, on peut jamais dire jamais. Des fois, tu dis, telle affaire, où j'irai, je ferai jamais tel voyage, ou je dirais, tu sais, je mangerai jamais telle affaire, mais finalement, ça arrive un jour.
1: T'as écrit combien de livres total?
0: Trois, j'ai écrit 3 livres.
1: Est-ce que les 3 sont... Parce que le dernier sur la musique?
0: Non, le premier, c'est ça, c'était sur la décroissance. Le deuxième, c'est sur la musique. Puis le dernier, c'était suite à l'élection de Carney. J'avais écrit un livre sur comment on fabrique l'opinion, là, tu sais, dans le fond. La fabrique du conformisme dans le...
1: Est-ce que t'es en train d'en écrire un autre ou...
0: Non, présentement, j'ai pas... Ben, j'ai des idées... Mais j'ai pas de projet qui est avancé, là, vraiment. Mais moi, j'étais un peu une bibitte bizarre, là. C'est-à-dire que j'ai jamais de projet jusqu'à temps qu'il y ait comme de quoi qui apparaisse.
1: Puis tu te le clenches roche ou bien ça te prend un temps? T'sais, en fait, quand t'écris un livre, c'est quoi ton mode d'emploi? T'as-tu une façon d'écrire?
0: Ouais, souvent, c'est assez roche.
1: Ah ouais?
0: Parce que je suis pas capable de, c'est une déformation que j'ai, là, probablement à cause de l'université, là. Mais quand je lis des affaires ou quand je fais des recherches sur des affaires, je prends tout le temps des notes.
1: Okay.
0: Fait que là, maintenant, je me ramasse avec plein de patentes, c'est beurré de partout, puis là, j'ai un livre, j'ai plein d'affaires. Puis de temps en temps, je me remets là-dedans, puis là, maintenant, je sais pas pourquoi, maintenant, tu tires comme sur une ficelle, puis là, tu te dis, ah, ben oui, ça, puis ça ensemble, ça a rapport ensemble. Puis là, maintenant, je sais pas, il y a comme quelque chose qui apparaît. Puis ça m'avait fait ça, d'ailleurs, avec le livre que j'ai écrit sur l'histoire de la musique, si tu veux. C'était comme, j'accumulais plein d'anecdotes pour mes chroniques, puis plein de petites histoires, puis maintenant, je me suis dit... Je pense que si je les mettais tout ensemble, puis que tu sais, je faisais un genre de narratif qui évolue là-dedans, ça fitterait. Puis maintenant, le livre est comme apparu très rapidement. Là.
1: Les livres, c'est-tu comme une espèce de bucket list de vie ou bien, encore une fois, une petite question indiscrète, mais est-ce qu'on au Québec, on peut pas en vivre là, je suis pas fou, mais en retirer un petit revenu le fun? Ou c'est vraiment juste, hey, j'ai fait ça dans ma vie, check.
0: Souvent c'est ça là pour beaucoup de gens. Là. Puis je te dirais que les 2 premiers, ça a été ça. Là. Tu sais, c'était genre, OK, bon, j'ai sorti un livre, puis ça te fait de quoi dire, puis ça te fait... Des fois, tu peux te faire inviter aussi, ça fait que ça fait un prétexte pour des rencontres qui auraient peut-être pas eu lieu.
1: Mm-hmm.
0: Fait que ça, c'est bien. Mais le dernier a quand même bien marché. Lui, j'en ai vendu, là. Tu vois, au Québec, je pense qu'un un livre qui, tu sais, qui a comme la mention, là, pas best-seller, là, mais tu sais, comme un coup de cœur.
1: Coup de cœur renouvré.
0: Tu sais, ils en vendent pas tant que ça, là.
1: Ah ouais?
0: C'est quelques milliers, là. Fait que, puis le dernier, j'en ai vendu à peu près 3000, là.
1: Ah, crème, quand même, quand même.
0: Fait que, tu sais, ça, j'étais content, là.
1: La clé, c'est-tu de s'auto-éditer?
0: Ben moi, je l'ai, honnêtement, il y a beaucoup de gens qui s'auto-éditent pour toutes sortes de raisons, là. Puis il y en a que c'est vraiment pour boycotter le système, puis avoir plus. Parce que quand tu le fais, t'as plus d'argent, là, veux pas, là, parce que tu passes pas par l'intermédiaire de quelqu'un qui, bon, là, il y a un imprimeur, puis après ça, on distribue via un réseau. Mais moi, la vraie raison, c'était que je voulais pas que personne touche au contenu.
1: OK, tu voulais une liberté totale sur.
0: Ben, il y a quelque chose d'absurde dans le fait que, mettons. Moi, je me disais, mon premier livre, je le sors, je parle de la décroissance. Je dis, on est genre 5 au Québec à connaître le sujet. Fait que pourquoi il y a une madame avec les cheveux bourgogne dans une maison d'édition qui va me dire que ça, faut que je change ça, que mon titre est pas bon, puis que t'as la face, je la connais sweet fuck all là-dedans.
1: Ouais, ouais, ouais.
0: Fait que tu sais, fait que peut-être si t'écris du roman puis de la fiction, puis là, t'envoies ça dans une maison d'édition qui ont édité 500 livres de fiction un peu dans ton genre, je suis bien d'accord qu'ils ont probablement quelque chose d'intéressant, mais quand c'est du politique puis des essais, comme moi je fais, je voyais pas l'intérêt de ça.
1: Je comprends.
0: Puis tu sais, c'est un long procédé aussi, là. J'ai des amis, notre ami Jérôme Blanchet-Gravel vient d'en sortir un livre, là. Puis celui d'avant, il l'avait sorti, je sais pas, c'était avec Liber, puis c'était comme 2 ans, là, le processus.
1: 2 ans?
0: Moi, j'ai pas... tu sais, j'étais un gars un peu impatient dans la vie, là. Mm-hmm. J'étais comme, moi, j'envoie mon manuscrit. Si tu me réponds pas que ça a de l'allure puis qu'on va de l'avant, moi, j'attends pas 2 ans après vous autres.
1: Ah, je comprends.
0: T'sais, c'est un milieu qui est comme d'une autre époque. Un peu.
1: Okay.
0: J'ai rien contre eux, mais tu sais, on est comme dans un... À cette heure, on n'est plus là. T'sais, c'est comme l'instantanéité. Les gens veulent les trucs sur demande. Tu veux un peu que t'as produit un livre, tu t'es forcé. Puis en plus, une année, des fois aussi, quand tu fais de l'actu politique... Relier un livre, c'est plus pertinent si tu le sors dans 3 ans. Là.
1: Ouais, mais c'est ça.
0: En plus.
1: Ouais, effectivement. Et avant de te laisser des petites questions comme ça en rafale, le meilleur band que t'as vu à vie, le meilleur show que t'as vu, ça a été quoi?
0: Ça, c'est vraiment une bonne question parce que j'en ai vu quand même pas mal. Un show qui m'avait fait quand même vraiment triper, c'était un petit show que j'avais vu au Petit Champlain de Adrian Billow, qui était un ancien membre de King Crimson, qui faisait un genre de show en solo là-bas. C'était complètement éclaté.
1: C'était un tripeux de prog?
0: Ouais, quand même. J'ai beaucoup écouté de prog. Puis ça, c'était justement dans une période hardcore prog, là.
1: OK.
0: Fait que ça a été un très, très, très bon show. Sinon, mais je pense que le show que j'ai le plus trippé dans ma vie, c'est quand j'ai vu Black Sabbath, quand sont venus pas la dernière tournée avant que ça se finisse, mais l'autre d'avant. Il avait ressorti un album avec Ozzy.
1: Okay.
0: Ils sont venus ici. À l'époque, c'était au Colisée. Là. Puis ça, c'était comme le genre moment d'une vie, parce que moi, j'avais dans ma tête, c'était comme je verrais jamais ça.
1: C'était-tu le show où Rob Zombie avait ouvert? C'était-tu celui-là?
0: C'était-tu Rob Zombie? Je me souviens plus. Ouais. Moi, j'ai comme oublié complètement la première partie. Là.
1: Pire show que t'as vu, c'est quoi?
0: Le pire show
1: la pire,
0: que j'ai
1: au pire,
0: vu.
1: Le pire déception. Tu sais que t'arrives là hypé, finalement, le gars est défoncé raide ou il est pas au niveau que tu.
0: Ben, moi, j'ai tout le temps bien aimé Peter Gabriel, que j'ai vu plusieurs fois en show, mais à un moment donné, ils l'ont fait venir au FEC avec Sting.
1: OK? Oui, oui, ça me dit de quoi?
0: C'était épouvantable.
1: Ah ouais, ce point-là?
0: Ben, il avait fait un genre de concept où Peter Gabriel chantait les tunes de Sting et Sting chantait du Genesis. C'était épouvantable.
1: OK.
0: Je dis, c'est le pire match-up que j'ai vu de ma vie. Puis, un moment donné, il y en a un des deux qui lisait des poèmes, genre, entre les tunes. C'était un accident de char. ce spectacle-là. Là.
2: Je sais pertinemment qu'il faisait fret ce soir-là parce que D.H. le rappelle au moins 8 fois par mois. La
0: ça
2: fois
0: peut, ouais.
2: Où il a fait 12 degrés en plein mois de juillet à Sting puis Peter Gabriel au FEC.
0: En plus, il fait fret.
1: En plus, moi, c'est ça, c'est un vrai party. Qu'est-ce que tu fais dans tes temps libres? Hein? T'es-tu un gamer? T'es-tu quelqu'un qui game un peu?
0: Un peu, mais tu sais, je suis un drôle de gamer dans le sens que, tu sais, mané, je pars puis je joue pas à des trucs ben originales, tu sais, des genre je joue genre à NHL, des trucs de même.
1: OK, OK.
0: Fait que tu sais, je suis pas un gros gamer, mais un peu, mais pas tant que ça. Sinon, quand j'ai un peu de temps libre, ce qui arrive vraiment moins depuis que je suis père, j'ai envie de te dire.
1: Ouais, ouais, c'est ça. Mais genre, t'es-tu absent là le 12 novembre?
2: Le 19 novembre.
1: 19 novembre, t'es-tu absent là à la sortie de GTA 6 ou tu vas être en onde tel que prévu?
0: Non, je vais être en onde. J'ai joué beaucoup là quand j'étais ado, là, de Vice City puis tout ça.
1: Ouais,
0: j'ai vraiment trippé là-dessus, mais non, je vais être en onde, mais c'est ça, les temps libres avant, c'était beaucoup lire, écouter des vieux films, des classiques, puis tout ça, mais maintenant,
1: Quel âge qu'elle a, ta petite?
0: Elle va avoir 8 mois. Là.
1: Ah, ça va... ah, man, ça va revenir. Ah, oh, oh, oh, je viens de comprendre pourquoi. Ah oh, oui, oh, ça va ouais, revenir, ça, man. Oh, ouais, tu vas avoir le temps de faire, tu vas avoir le temps de jouer en mode GM à NHL très bientôt. Là.
0: Non, non, c'est ça. Ben, ça c'est... Mais c'est ça. Quand, quand tu commences à avoir là, une famille, des enfants, tu sais, des trucs changent un peu. Là. En fait, après, tu te dis, écoute, j'avais donc bien du temps libre.
1: Là. L'enfer, hein? Ah ouais, c'est
0: malade. Là.
1: Ah ouais, moi, quand j'ai eu mes. Après avoir eu mes enfants, je me suis dit, tellement pogné le cul dans ma vie. Là. C'est
2: ça,
1: incroyable.
2: Ça donne le goût d'en avoir.
1: Oui, oui, oui.
2: Pas idée, les boys.
1: Hey, François, un gros merci d'être venu nous jaser ça. Ça a été vraiment agréable. Puis, tu sais, on s'était déjà croisés dans des parties de job, mais tu sais, dans des parties de sondage. Mais moi, d'un, je suis un gars quand même assez timide. Puis, de deux, sauter ces chroniqueurs du monde. Comme, hey, salut, je vais me présenter. Pas tellement, là. Mais j'avais bien aimé ta jasette avec Alex quand tu es allé le voir, Alex Cormier-Denis à Nomos. Là. J'avais trouvé ça super intéressant.
0: Oui, c'est ça. Et je me souviens même plus trop c'était pourquoi, mais c'est ça, on l'a invité une fois, puis j'ai été sur son podcast aussi.
1: De mémoire, vous l'aviez backé, toi puis Yann, après que les détraqués d'Antifa l'avaient entouré dans son char puis qu'il avait vandalisé les studios
0: ouais,
1: de
0: ouais,
1: Nomos.
0: Ouais, ouais, ça, c'était n'importe quoi.
1: Ah oui, puis ça continue, mais ouais, c'est ça. Fait qu'une agréable rencontre ce soir, mon cher. On t'écoute demain à compter de 10h, carrément, merci. Avec le chum Pierre. Merci beaucoup, François.
0: Merci.
1: On fait une courte pause. Le Spacecast est avec vous jusqu'à 22h. Si vous vous êtes joint à l'entretien pendant celle-ci, ben le tout va être disponible au www.radiox.com.
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8: 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Alors, selon le dernier rapport de Dormez-vous que j'ai ici sous les yeux, là, vous seriez plusieurs à me négliger. 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Et dormir, vous avez du talent là-dedans. En plus, vous êtes capable de faire ça les yeux fermés. 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

0: C'est une bonne question. Je l'ai vu en retard. Quelqu'un me dit, en fait, pose la question à Frank. Hey, t'es un passionné de musique. Si tu te ramasses sur une île déserte, t'as le droit d'emmener 3 chansons. Tu choisis quoi? Toi?
1: Hey, c'est une bonne question. 3 chansons.
0: 3 chansons. Parce que t'es comme condamné à les brûler, man. Même si c'est les meilleures tunes que t'adores, là.
1: Non, mais c'est ça, là. Je vais chercher dans qu'est-ce qui est là depuis, genre, très, très, très longtemps et qui, encore à ce jour, n'est pas brûlé. Qu'est-ce que j'ai jamais réussi à brûler?
0: Ouais.
1: Je sais pas. Faut que j'aille fouiller dans mon sel, là.
0: Moi, il y aurait du System of a Down là-dedans, je dirais. Mm-hmm. Mais tu sais, quelle tune exactement?
1: C'est
0: tentative, probablement.
1: Ouais, de me shooter ça de même un peu sur le fly, c'est difficile, là.
0: C'est ça. Ben, il faudrait pas qu'on aille comme un compte à rebours, là, parce que
1: non,
0: sinon, on va faire
1: non,
0: des mauvais choix et on va s'en vouloir.
1: Laissez-moi le temps de choisir un peu, mais... Hey, man! Probablement qu'il y aurait du Garth Brooks.
0: Ah, ouais?
1: Ouais.
0: OK. Mais tu sors ça, je m'attendais pas à ça, pas en tout.
1: Ouais. Mais tu sais, j'essaierais de pitcher comme un à gauche, un à droite, puis un dans le centre. Okay. Fait que tu sais, Garth Brooks, j'aurais mon country, je trouverais quelque chose de rock, puis quelque chose de rap, probablement.
0: OK, pour te garocher dans différents vents. Ouais, c'est une bonne
1: idée. D'avoir un peu de tout, là. Mm. Quel choix difficile.
0: Oui, effectivement. Intéressante discussion avec le chum Frank que je connaissais pas du tout, en fait. Du tout. Fait que ça a été vraiment une première rencontre. Puis si vous aussi, ça a été une première rencontre, ben tant mieux. On a appris un petit peu mieux le connaître. Écoute, avant de... Parce que ça, je l'ai pas fait hier, puis je m'en voulais. Là, il faut absolument que je les fasse. Et ce, chaque jour. Vous aimez ça, le football? Moi aussi, clin d'œil. Mais en fait, j'aime
1: plus
0: surtout...
1: Je suis un peu de gars qui se rentre dedans.
0: Ah ouais, c'est ça. Moi, c'est des hommes en soir qui se rentrent dedans. C'est ça, mon fun. Et aussi beaucoup l'alimentation en grande quantité. C'est ça qui me... yummy!
1: Délicieux. Et ah tout oui. Ça disponible.
0: Ah oui, pour 49$ plus taxes.
1: Wow.
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0: 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On a eu Frédéric de la promo aujourd'hui qui nous a mentionné qu'il en restait plus beaucoup. Fait que pour vrai, là, si vous clignez les yeux trop, ça se peut que ça vous passe sous le bec. Dans les affaires que tu as préparées pour nous autres, je veux absolument que tu me parles de Flock America Day. Je sais pas c'est quoi le Flock.
1: Le D-Flock America Day.
0: C'est quoi que ça veut dire, man? Pourquoi est-ce qu'on balaie du revers de la main Halloween?
1: Tu vas voir, puis ça va peut-être t'intéresser. Même que toi qui es un tripeur d'Halloween.
0: J'adore l'Halloween. Cette année, c'est un samedi en plus.
1: T'embarquerais être aux États-Unis clairement dans le D-Flock America Night.
0: OK, vas-y.
1: Premièrement, est-ce que tu connais un peu le principe et le scandale des caméras Flock aux États-Unis?
0: Zéro.
1: On va commencer par ça. Des caméras de surveillance Flock, c'est nouveau. C'est des caméras, oui, mais qui, à l'intérieur, ont une intelligence artificielle qui permet de photographier les véhicules qui passent et d'enregistrer les plaques et tous les déplacements de tous les chars partout.
0: À même les portes de maison?
1: Non, après, les poteaux de téléphone au coin des rues. C'est des caméras qu'on a commencé à voir apparaître dans les derniers mois / les dernières années où certains corps de police ont mis ça dans le but d'aider dans leurs enquêtes.
0: Et d'installer le crédit social chinois, mais...
1: Ben, écoute, ça vient avec...
0: Excusez, j'ai eu un petit débordement.
1: Eux, vraiment, c'est ça qu'ils disent. Ils disent, c'est quand on cherche quelqu'un qui s'est sauvé, ben on va pouvoir le retracer grâce à ça parce qu'on peut suivre les faits et gestes de n'importe quel véhicule partout.
0: Il y a tout le temps des astuces de bonne raison derrière le contrôle de la population.
1: Ben
0: ça
1: oui,
0: eu la prémisse, c'est tout le temps comme « Ah, c'est bon pour nous autres. »
1: C'est pour vous, c'est pour vous aider, c'est pour vous sauver. Déjà, on apprend, notamment grâce à une enquête du Washington Post, que ben les flics, des fois, quand ils ont accès à ça, ils s'en servent pour d'autres choses que pour des crimes.
0: OK.
1: Genre, ouais, surveiller leur conjointe.
0: OK, ah ouais.
1: Stalker du monde, des proches. Parce que tu peux les suivre. Mettons, là, à Washington, mettons, il y a des caméras Flock à quasiment tous les coins de rue. Parce que le service de police de Washington les a mis. Ben, si moi, je suis dans la police puis je veux savoir Jean-Francis Blais.
0: Ils ont accès à
1: telle plaque de char, il s'en va où, il fait quoi. Tu peux tracer les gens partout.
0: Ah, c'est
1: le moindre fait et geste.
0: Est-ce que le monde est ma mère? C'est comme l'infirmière, il y a de ça. Je pense en plein milieu de l'été, là, que c'était mis à checker les rapports médicaux. Tu sais, ce qui est complètement confidentiel.
1: Ben oui.
0: Mettre sa voisine d'en face d'un coup qu'elle a une ITS. Qu'est-ce que tu fais là? Maudite ma mère.
1: C'est, ben, justement, c'est l'être humain. L'être humain, quand il a accès à voir quelque chose, ben, il aime ça le voir.
0: Oui.
1: Pis, ben le monde, ils sont un peu tannés de ça, les caméras Flock, parce que c'est quand même une solide atteinte à la vie privée, même si c'est sous la couverture de la protection.
0: Mm-hmm.
1: Tellement qu'à Montréal, là aussi, il y a pas si longtemps, il y a eu un reportage là, de Radio-Canada, il y a une caméra Flock qui est apparue au coin d'un boulevard, qui a été retirée quelques jours plus tard. Le SPVM s'est expliqué, il avait dit que c'était leur caméra, qu'ils l'avaient mis là spécialement dans le but d'une enquête, qu'ils l'ont enlevée après. Parce qu'ils ont pas le droit d'en mettre partout. Mais aux États-Unis, tu sais, c'est pas aussi tight qu'ici sur les lois. Fait que toutes les corps de police en mettent comme un peu comme ils veulent. Puis des fois, c'est même pas des corps de police. Ça peut être des compagnies privées qui vont aller mettre ça dans les rues. Puis personne sait vraiment pourquoi ils ont apparu là.
0: OK, ah ouais.
1: Et là, on arrive...
0: Pour les gens qui veulent se faire une image, ça a l'air d'une genre de caméra de webcam. Là,
1: ouais,
0: dans
1: c'est
0: le temps,
1: une
0: là.
1: Caméra noire ouais, qui ouais. est pas... mais qui en dedans est ben dangereuse.
0: Ça pourrait être une shit Logitech, là, puis...
1: Ouais. Là arrive, ben ça fait chier les gens aux États-Unis parce qu'ils sont tannés justement de se faire filmer puis de savoir que leur vie privée, ben moins privée qu'ils pensaient à la seconde qu'ils mettaient le pied dehors dans les rues.
0: Mm-hmm.
1: Et il y a des gens sur les réseaux sociaux qui ont commencé à dire le 31 octobre, les caméras Flock.
0: Pendant qu'on est tous masqués.
1: Sont pas capables de nous trouver, justement. Tout le monde est masqué.
0: OK, mais là, ça s'en vient bon, là.
1: Quelle merveilleuse journée.
0: Je viens de comprendre. Bonbons, costumes et vandalisme. C'est ça?
1: C'est exactement
0: ah ouais?
1: ça.
0: Yummy!
1: C'est une tendance qui est partie sur les réseaux sociaux en feu. Fait que c'est même pas un organisateur. C'est pas organisé par du monde. C'est pas centralisé quelque part. Donc, inarrêtable. Mais c'est une mentalité, c'est un projet, c'est quelque chose que les gens sont en train de se passer sur Internet. Et le 31 octobre 2026, Halloween a été officiellement déclaré Deflock America Day.
0: C'est donc bien bon!
1: Et mon homme...
0: J'ai quand même des craintes que ça fasse comme pas... le raid de l'Area 51, là, dans le
1: ouais.
0: sens que personne va le faire, parce que l'Halloween, c'est un peu comme mes filles qui passent ça, puis...
1: Mais
0: comprends?
1: C'est que les adultes veulent se déguiser puis aller tout défaire...
0: Ben c'est ça qui s'apprendrait, là, un moment, la purge.
1: Ben,
0: tu sais,
1: il y a beaucoup de monde qui ont repartagé, qui ont fait des vidéos... qui ont fait des reels, qui ont dit qu'ils allaient le faire, et il y en a de plus en plus à tous les jours. Si ça continue à prendre de l'ampleur pour 2 mois encore, ils ont le temps d'en ramasser pas pire. Le hashtag Deflock America avait genre une 35 000 posts là, quand j'ai sorti ça en début de semaine. Fait qu'il y a du monde et pas à peu près qui se lance là-dedans.
0: Et puis il y a des guides « How to take down a flock camera ».
1: Ah oui, ben c'est sûr et certain, là. Les gens disent dans leurs vidéos là cette journée-là que ce soit de peinturer la caméra, de couper les fils, de la couvrir, de la désactiver, de l'arracher, peu importe tant que toutes les flocs sont détruits, ben on est content et ce sera un carnage. Moi des initiatives de même, je trouve ça magnifique. Ben, j'encourage ça.
0: Il y a de quoi de quand même assez funny.
1: C'est dommage qu'il n'y ait pas de caméra flock au Canada, à part celle qui a été installée un petit peu par le SPVM là, mais qui a été retirée rapidement. J'embarque.
0: Ah ouais, tu sais.
1: Ah ouais. Mais puis personne ne saurait que c'est moi. Et puis bien sûr, je le ferais pas pour vrai. Vous comprenez que c'est des blagues.
0: Mais non, c'est une image, on colore, on fait
1: oui,
0: de la radio.
1: Mais si vous voyez un gars avec du papier d'aluminium sur la tête.
0: Ouais, c'est genre le seul costume qu'on a.
1: C'est peut-être
0: un crâne de rouleau d'alu. C'est ça le costume qu'on a.
1: Ça,
0: puis des lava lamps.
1: Ouais, exact. Une lava lamp dans le front, comme une corne de licorne.
0: Ouais, c'est comme, ben pourquoi toutes nos flocs caméras ont été pétées puis on retrouve du jus de lava lamp dessus?
1: Ah, c'est louche.
0: Mystère et boule de
1: très,
0: gomme.
1: Très louche.
0: Si la purge existait, penses-tu que le monde virerait fou? Tu sais, la purge, je le
1: prends. C'est pareil comme dans le film.
0: Ah ouais, tu penses? Le monde se mettrait à se buter puis à se voler entre eux autres.
1: Hé! Oui. L'être humain, il le fait pas déjà à cause des lois. Si t'enlèves les lois, man, ce serait terrible. Imagines-tu juste sa route, comment on est fou quand on est protégé par une carrosserie?
0: C'est vrai.
1: Mm-hmm. Imagines-tu? Là, on fait pas les fous parce qu'on est protégé par la loi, là. Mais la seconde que la loi est enlevée, mon homme, j'en connais une couple qui va aller tuer, là.
0: Elle m'a amené, mais en fait, c'est cet été, mais t'es arrivé de quoi tellement fucké, là. J'étais sur l'autoroute Henri IV, direction sud, juste avant les échangeurs pour pogner capital. Mm-hmm. Puis, pour vrai, là, j'ai dû faire de quoi, mais je sais pas quoi. Moi, j'étais... Ça va de droite à genre 110, un peu pépin comme d'habitude, là. Puis je m'en lis en ligne droite. Puis il y a un gars qui a commencé à... En mode char de course, là. Aller sur le côté, me faire des gros signes. Puis il me pointait avec son doigt. Toi, là, toi. Fait que là, moi, j'y ai juste fait... Puis là, c'est parce que je voulais dire que je magasine des claques à gueule, mais moi, si tu joues au genre de petit autoritaire, t'as trouvé ton homme. Fait que je commence à faire des semblants que... je mange un gros popsicle, OK? Mais vraiment un gros popsicle, puis je le veux, là, dans une bouchée, là. Fuck it, je me gèlerai le cerveau. Ouais. Ah ouais, c'est ça, je suis comme... Puis ça, là, ça a vraiment pesé sur toutes ces pitons, là. Mais toutes. Fait que le gars, moi, je continuais. Parce que c'est la fois que je m'en allais chercher mon nouveau lit, là, pour tatouer, ouais. La table de tatouage dans le Vieux-Québec. Fait que je continue. Vraiment sur Henri IV. Puis lui, il fallait qu'il pogne l'échangeur. Mais le gars, il a tellement été... Je trouvais tellement qu'il avait l'air d'un fou. Puis moi, encore à ce jour, je reste dans le mystère le plus complet de ce que j'ai fait. J'ai aucune idée de ce que j'ai fait pour mériter le genre de faux engueulage. Sauf qu'après ma tentative de manger un popsicle, lui, c'est tellement venu le chercher là qu'il a fait tout le rond de l'échangeur, le bras sorti de son char avec un fucking m'étant adressé. Petite bisoune.
1: Ouais, c'est ça. Petite bisoune. Qu'est-ce qu'il pense que ça t'a fait?
0: Petite bisoune.
1: Oh,
0: ben ouais.
1: Mon Dieu.
0: Et puis là, moi,
1: il m'a levé son doigt.
0: Ah oui. C'est comme, cet homme-là voulait me sucer. C'est ça? Non. C'est juste que je sais qu'une petite bisoune fragile comme toi, ça va mordre à ça. C'est juste ça. Et j'avais raison sur toute la ligne. Parce que, man, le gars, il a fait tout. J'étais plus là. J'étais quasiment rendu au Thomas Dam. Moi, je dis que je le voyais encore en train de l'envoyer chier le ciel.
1: Ça, c'est comme l'autre fois quand je suis parti pour... juste avant de partir à Calgary, dans la route de Montréal vers de Saint-Raymond vers l'aéroport.
0: Okay.
1: À un moment donné, il y a comme du trafic. Puis tu sais, il y a quatre chars, genre. Puis je sais que ce bout-là... tu sais... Je vais avoir des opportunités de dépasser, mais toutes courtes.
0: OK.
1: Fait que... Puis il y avait un estrateux, excusez-moi. À soir, je l'échappe un peu, là, mais il roulait vraiment pas vite, OK? Vraiment, vraiment, vraiment pas vite. Puis la personne qui était en avant de moi, c'était une moto, puis il y avait comme 3-4 autres chars en avant. Puis là, à un moment donné, j'arrive d'une ligne pointillée. Puis là, je vois qu'il y a personne qui fait de tentative. Il y a de la place entre la moto puis le gars en avant. Fait que je me swing en avant de la moto. Tu sais, j'en shift un. C'est mm-hmm. déjà un de fait. Ça va être ça. Le gars, sa moto, là, avec sa blonde... Pas belle, là. J'ai quand même pas plus loin que ça. Mais, tu sais, la moto était écrasée en arrière, là. Elle avait de la misère en maudit avancée.
0: C'est ça, la monitrice des cadets. Pete Hegseth a partagé ses réseaux. T'as-tu vu ça?
1: Non.
0: T'as
1: non.
0: pas vu ça? Hey, man.
1: C'est probablement ce genre de madame.
0: Ouais.
1: Puis là... Lui, frustré, une affaire épouvantable de s'être fait dépasser sur une ligne pointillée, me reshift dans un curve sur une ligne double, puis lui pis sa grosse torche nous envoie chier de même, puis il vient me sacrer break d'en face.
0: En moto?
1: Ouais.
0: Il est malade.
1: Ben!
0: Il voulait tuer sa femme, en fait.
1: Puis là, après ça, il me fait des signes, genre, veux-tu qu'on arrête? T'sais, il pointe à côté, puis il veut se battre, il veut qu'on arrête. Parfait! Je mets mon flasheur, je me parque sur le côté, j'étais avec Derry, on débarquait, on le viandait. Puis il a continué, il avait pas arrêté.
0: Mais quel
1: fait
0: moment...
1: Tu t'arrêtes et puis te battes, puis t'arrêtes pas.
0: Mais quel moment absurde. Imagine, là, les deux vous arrêtez, vous êtes en bordure de route et vous engagez le combat. Puis mettons, là, il y a un agent de police qui arrive puis qui pose juste la question, pourquoi? Ben, vous allez répondre quoi?
1: Ben, parce qu'il voulait se battre. Il a commencé à m'envoyer chier parce que je l'ai dépassé légalement. Il m'a redépassé sur une ligne double dans un curve en m'envoyant chier. Puis après ça, il m'a demandé si je voulais me battre. Of course que je veux me battre. C'est sûr que je veux me battre, man. C'est sûr.
0: Est-ce qu'on est fou sur la route?
1: Il n'y a pas eu de bataille. Il n'a pas arrêté. Il n'a pas été jusqu'au bout.
0: Wow.
1: Dommage.
0: Quelle anecdote. Hey, t'imagines, le gars, il sort de sa moto. Tu réalises, c'est Gorlock, man.
1: On était deux. Puis il y avait ma blonde aussi. Et ma blonde se serait assurément occupée de sa blonde. Inquiétez-vous pas.
0: Oh, wow.
1: Première affaire avec ça, c'est enlever le casque du gars.
0: Mais tu me fais penser. Elle m'a amené. Je sais pas si t'as tout à Cam, je l'avais compté. Puis je pense en plus avoir trouvé où il habite ce monsieur-là. Parce que, sérieux, c'est le meilleur monsieur de Val-Bélair. J'arrive au stop. En bas de Grandbourg. Je pense qu'il reste sur Grandbourg à Val-Bélair. Puis, à un moment donné, j'y fais signe. Allez-y, monsieur. Parce qu'on est arrivé quasiment au même moment. Puis, je vais être poli. J'y fais, allez-y, monsieur. Il me fait juste fuck you avec son doigt. Le vieux qui est bâti de Québec. Hey! Hey!
1: Tu voulais juste le laisser passer.
0: Juste être poli. Juste être poli pour que tu beurres pas tes shorts. Puis, je passe en avant de toi. En tout cas.
1: C'est la rage au volant. Fait que tout ça pour dire que s'il y avait la purge. Assurément que les gens seraient complètement fous.
0: C'est vrai, c'est de là qu'on est parti, la purge.
1: Ça serait terrible. Ça finirait en... tout le monde creverait.
0: Radio X, bonjour.
2: Allô? Hey, je suis tellement contente de t'entendre, Louis.
1: Oui?
2: Ça existe encore, des vrais hommes?
0: Ah oui.
2: Louis, puis...
0: Alors, faites abstraction de moi, là. Incluez-moi pas là-dedans, mais continuez votre masturboton sur Louis. On vous écoute.
2: Sur vos tons intellectuels. Mais garde, je suis contente d'entendre ça. Ça fait peut-être bizarre, là. Mais vous avez raison, 100%. Là. Je veux dire, il y a tellement d'innocents, des caves sur la route, là.
0: Ça vous est déjà arrivé de vous battre?
2: Non, mais de voir des affaires qui n'ont pas d'allure. Et moi, il m'est arrivé une affaire dans le même genre, là. À un moment donné, je m'en allais à 20. Puis il y avait quelqu'un, tu sais, le genre de personne qui conduit... il avance à une certaine vitesse, là, il ralentit. Bon, moi, j'étais écœuré, fait que je le dépasse, ben, normalement. Puis, il a pas aimé ça, je suppose. Ouais. Fait que là, il m'a redépassé. Puis, il recommence la même affaire. Fait que là, je le redépasse. Mais là, quand je suis venu pour le dépasser, là, il me laissait pas passer. Moi, j'étais à gauche, puis il me laissait pas me remettre à droite. Puis là, il accélère, là, quand je regarde, j'étais rendu à 160. Je dis, bon, OK. Fait que là, j'ai flyé, puis je me suis poussée. Mais c'est pas ça, là, j'étais dans le coin de Kamouraska, là. Puis le gars, il s'est stationné à côté de moi. Moi, je suis arrêtée à la halte, là. Fallait que j'aille faire un petit pipi. Puis il est arrêté à côté de moi. Le gars, il était vraiment frustré pour rien, là.
0: Même à côté de vous, il a fait dans ses culottes?
2: Je sais pas. Mais j'ai sorti mon sel, puis as-tu pensé que j'appelais la police ou je sais pas. Fait qu'il est parti. Mais tu sais, c'est du monde cave comme ça. Il y en a de plus en plus sur la route. C'est malheureux.
0: En effet. Eh bien, merci. Voulez-vous encore flatter l'ego de Louis ou...
1: Non, mais je veux pas vous décevoir, mais malheureusement, pour les biens de la cause, j'ai pas le choix de vous dire que tout ce que j'ai raconté précédemment était une blague et ça s'est jamais passé pour vrai.
0: C'était un sketch.
2: J'aime ça, tes blagues, Louis.
1: Merci.
0: C'était un sketch. On est les nouvelles grandes gueules.
2: Les apprécie. Bye-bye.
0: Merci, madame.
1: Salut.
0: Bye-bye. Bon.
1: Ouais, c'est ça, j'ai vraiment jamais failli me battre sur la route, puis je l'aurais pas fait non plus, parce que je suis pas quelqu'un qui se bat, je ne suis pas quelqu'un de violent. Et ça, c'est vraiment le bout qu'il faut que vous rajoutiez quand vous allez cut l'extrait puis dropper ça sur Twitter.
0: Ouais,
1: OK.
0: Ouais. Quand tu vas être en politique, là, ce serait un bout pertinent à rajouter. Que tout ça n'était qu'un sketch.
1: Ben oui, vous êtes fait avoir par l'équipe de JTU!
0: Yes. Oui, c'est ça. Parlant de. Vous avez été pogné par l'équipe de tester sur des humains, comme un autre test qui a été fait. Mais j'ai vu donc, PY est allé faire croire qu'il voulait faire la circulation en sortant d'un événement dans le Vieux-Québec. Puis quand la police il a dit « Hey, toi, avec ton pyjama, tu te calais! » Ben, ça a l'air que la joke a pris le bord.
1: Ouais.
0: A pris le bord, puis là, l'épisode de tester sur des humains a été complètement raté.
1: Scrappé.
0: Ouais, PY, le talentueux PY, s'est fait arrêter, s'est fait passer les menottes, s'est fait shamer son pyjama, puis il doit également payer $472 pour avoir fait le clown, là, carrément, là.
1: Racisme systémique
0: de la police de Québec.
1: Absolument,
0: voilà.
1: Profilage racial, moi je le colle.
0: Ah oui, c'est dit. Et il disait qu'il était un peu intoxiqué, il était pas ivre-mort, qu'il avait bu quelques verres, mais en même temps, on conviendra tous. T'es qui, toi? Reste dans ton char, puis attends que ta famille.
1: Mais moi, ce que je trouve dégueulasse, c'est que P. Wyler, qui fait le niaiseux un peu de même, se mange un ticket de 460$. Mais que Mohamed Bekali traite les polices de pute, puis de chienne, puis de sa mère, de tous les noms que tu peux pas imaginer.
0: Ah oui, c'est...
1: Sweet fuck off.
0: Hey, y a pas de stress, man.
1: Hein?
0: Y a pas de stress, on est inclusif, c'est...
1: C'est logique, tout ça se tient.
0: Hey, d'ailleurs...
1: Bienvenue au Québec, mesdames et messieurs.
0: Hey, tant qu'elle est inclusive... Hey, puis là, imaginez-vous donc, c'est dans un monde où n'importe qui constate que... N'importe qui a un cerveau minimalement fonctionnel là, constate que, OK, il y a de quoi de briser avec l'immigration, puis que là, on est vraiment en train de s'en prendre à la survie de la nation, mais aussi à la survie de notre mode de vie, là, de qui on est, du tissu social. N'importe qui a un cerveau comprend ça. Là. Le Parti québécois, au courant des derniers jours, pendant la fin de semaine, proposait un moratoire sur l'immigration, mais là, t'as Ruba Gazal avec sa gang, man, lors d'un point de presse à Rouyn-Noranda. À Rouyn-Noranda. À quel point ils sont fucking déconnectés. Et les gens, là, fuient les grands centres pour arrêter de se faire noyer dans le fucking tiers-monde. OK?
1: À Rouyn, là, tu te sauves.
0: C'est, oui, mais même à ça, là, moi, on m'a conté des histoires, justement, à Rouyn-Noranda, puis dans des coins de même, là. C'est peut-être pas niveau trois savanes, là. Pas comme trois rivières, là.
1: Non, mais c'est là qu'ils ont envoyé parce que personne ne les voulait ailleurs.
0: Et ils en veulent davantage, man. Québec solidaire en veulent davantage. Ils ont annoncé que, puis ça me fait tout le temps rire, un gouvernement solidaire. Tu sais, genre d'affaires qu'on verra jamais, là.
1: Mais j'entends ça, ça rentre d'un oreille, ça sort de l'autre, là.
0: Mais eux autres, là, ils augmenteraient le nombre d'immigrants permanents accueillis chaque année à 70 000, man. 70 000!
1: Après 10 ans, t'as genre 10% de la population du Québec qui a été remplacée demain.
0: Puis si ce que je viens de te dire là n'est pas assez autodestructeur, là, j'en ai encore pour toi. Il voudrait rétablir pour de bon le programme, le PEC, là, le programme de l'expérience québécoise, et mettre sur pied un PEC région pour noyer région encore plus. En plus des grands centres, ils veulent s'assurer là, l'uppercut final là, à Trois-Savannes. Bang! Ah ouais!
1: On s'en sortira pas.
0: Non, pour vrai.
1: Mais anyway, ça arrivera jamais.
0: Ah, ça c'est pas un gros stress, là. Effectivement, les autres, ils vivent dans le monde de licorne, mais ça n'arrivera pas. Mais quand même, tu sais, quand on dit, Québec solidaire, au courant des dernières années, ils ont essayé d'avoir un discours un petit peu plus crédible, là, arrêter de pelleter des nuages. C'est plus des nuages qui pellent, man. C'est de l'autodestruction, même pas voilée.
1: Non, puis, tu sais, oui, ça a été vrai pendant une couple d'années que ça se re... Tu sais, ça commençait à avoir un peu de sens, là, à la fin de GND.
0: Mais il y a une tentative.
1: Quand Ruba Gazal a pris le contrôle au complet de tout ça, excusez-moi, mais tout ça, c'est la partie dans la boîte, là. C'est le gauchiste.
0: Ouais, on l'a compris.
1: Le communisme.
0: On l'a compris à l'Assemblée nationale quand elle a dit mon peuple en parlant des gens à Gaza. Ben là, c'est parce que, madame, vous êtes.
1: Tout a été dit.
0: Ouais, vous êtes députée à l'Assemblée nationale, là. Qu'est-ce qui se passe, là? Vous représentez qui, dans le fond? Yes. Hey, sur ce, mes chers amis, au courant des prochaines minutes, c'est le chum Max Lacasse qui va s'installer pour son Last Call, deuxième édition de la semaine. Nous autres, c'est un rendez-vous demain à compter de 19h. À Mamaouli, à vous. Bye-bye. 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Et surtout, à Mamaouli à vous.
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5: Un nouveau sondage léger montre que l'effet de la crise des tarifs douaniers s'essouffle pour Christine Fréchette. Après une remontée de 3 points la semaine dernière, la CAQ progresse maintenant dans la marge d'erreur, même si elle continue de réduire l'écart avec le Parti québécois. De son côté, le PQ recule d'un point et demeure toutefois premier chez les francophones avec 35%. À Québec, le PQ perd 7 points au profit de la CAQ et du Parti conservateur qui atteint 30% dans la grande région de Québec. Finalement, le Parti libéral du Québec lui poursuit sa baisse avec une perte de 11 points. Les vols de câbles sur les bornes de recharge électrique atteignent un sommet au Québec. Depuis le début de 2026, Hydro-Québec a recensé 68 vols, dont 56 rien que cet été, 11 en juin, 19 en juillet et 26 au mois d'août. Les voleurs recherchent surtout le cuivre, mais leurs méfaits rendent des bornes rapides inutilisables pendant parfois plusieurs semaines. Le phénomène, autrefois concentré dans le Grand Montréal, s'étend maintenant à plusieurs régions, notamment Québec, Shawinigan, Gatineau et Repentigny. Et le plus surprenant, le cuivre volé rapporte seulement quelques dizaines de dollars, alors que les réparations coûtent des milliers de dollars.
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0: Eh bien, ça, je suis conservateur exactement comme une falaise est conservatrice, elle a pas envie de s'écrouler. Je crois que la croyance au progrès est une farce. Comme si l'histoire avait un sens, et comme si l'homme évoluait, et comme si l'humanité s'améliorait. Vous trouvez qu'elle s'améliore, l'humanité ?
1: L'homme ne s'améliore pas.
0: Non, bah, c'est-à-dire que le progrès est peut-être le développement d'une erreur. Il y a peut-être un progrès de la violence, il y a peut-être un progrès de la folie, il y a peut-être un progrès de la bêtise. Alors est-ce que c'est ça le progrès que nous voulons ? Est-ce que vous trouvez que le charme de la vie a progressé, que le mystère des êtres a progressé, que le bonheur a progressé, que le bonheur a progressé ?

0: c'est une place qu'on peut dire qu'est-ce qu'on pense, ou qu'il y a personne qui peut dire non, c'est défendu, c'est pas ça, et ça, on le sait.
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Une autre journée, 5 autres promesses. Si c'est pas plus, on va avoir de la misère à garder le compte. Ça, je vous l'annonce en primeur. Max Lacasse, c'est mon nom et je vous souhaite la bienvenue dans votre Last Call.

Mardi 1er septembre, les premiers de mois, comment allez-vous? Est-ce qu'il vous en reste? C'est une question énigmatique à laquelle vous saurez peut-être répondre un peu plus tard dans l'émission. Parce que oui, la formule est simple, vous appelez puis on jase. Le numéro de téléphone pour me rejoindre dans le studio, c'est le 418-670-9098. Et ça fonctionne aussi avec vos pouces sur la messagerie. Ouais, nouveauté aussi depuis la semaine passée. Depuis 2-3 semaines en réalité. Là. YouTube Live. Vous pouvez aller communiquer entre vous sur les appels, démarrer des discussions sur d'autres choses dans le chat sur YouTube, tout en voyant mes têtes quand je parle en onde, puis quand je vous parle à vous autres.

0: Puis, comment a été votre journée? Avez-vous recommencé à boire? Gardez votre nez propre. C'est l'important. J'espère que vous avez passé une belle journée. Ça va vite. Ça va tout le temps vite. J'ai l'impression que j'ouvre un show sur trois en disant que la vie va vite. Mais c'est vrai. Surtout en campagne électorale. Là. Je me demandais ça ce midi quand j'étais avec Pat et JC. Puis j'ai comme réalisé que la campagne électorale là, tient ses moments forts dans les débuts, dans le milieu, soit la période des débats et dans la fin. Tout ce qui vient entre les deux, il va y avoir un nombre incalculable de choses qui vont se dire, de débats qui vont avoir lieu dans les médias, là, sur les panels d'analystes. Puis tout ça, ben, le trois quarts du monde s'en souviendront pas. Ils vont probablement se réveiller, sortir de l'hibernation une semaine avant le vote, puis là, ils vont décider pour qui ils vont faire un petit crochet. Rendu le 5 octobre. D'ailleurs, il n'y a pas un sondage, là, il y a 2-3 semaines qui sortait en disant qu'il y avait un électeur sur deux au Québec qui était encore indécis. Et ça, ben, ça promet pour le reste de la campagne. On va en parler, évidemment, le soir, mais il y a des bouts où j'aimerais ça qu'on dégaze, puis qu'on tombe dans des questions sociétales. Hier, on était dans des questions d'ordre un peu plus relationnel, plus personnel, dans l'intimité. À soir, je vous propose qu'on saute dans une question qui, moi, me turlupine l'esprit, depuis quand même un bon bout, puis je vais être bien franc avec vous autres, ma pensée, elle a évolué au cours des dernières années. Là. J'étais complètement à l'opposé de ce que je vais vous dire il y a tout juste 5-6 ans. Pourquoi? Parce qu'on vieillit, parce qu'on change, parce qu'on se renseigne, parce qu'on apprend, on se développe. Il n'y a que les fous qui ne changent pas d'idée, comme dirait l'autre. Et j'ai envie de vous entendre sur la question à soir. Si moi, ma pensée a évolué, où est-ce que se situe votre opinion sur la question suivante? Est-ce qu'au Québec, le port du voile islamique devrait être interdit en public? Qu'est-ce que vous en pensez?
1: Tu sais que tu sens ça, Max? Oui, voilà! Tu nous amènes ce sujet-là de nulle part à soir?
0: Oui, mais non! L'actualité en France, eux autres là, sont à 8 mois des présidentielles. Le premier tour va avoir lieu en avril, puis le deuxième en mai. Rassemblement national, présentement, est bien haut d'un sondage. Je ne sais pas si ça va durer, entre vous autres puis moi. Ceci étant, même si le vote est dans 8 mois, sont déjà en espèce de campagne électorale, là, sont bouillants les Français. Et le Rassemblement national a ramené de quoi sa table, comme ils l'ont fait lors des trois dernières présidentielles depuis 2012, c'est-à-dire la possible interdiction du port du voile islamique en public. Bardella l'a confirmé. Ça s'est fait par la bouche de Jean-Philippe Tanguay, qui lui est un député du RN, sur le plateau de BFM TV dimanche. Il est allé en onde puis il a dit, écoutez, nous autres, là, ce qu'on va faire, c'est qu'une fois qu'on arrive au pouvoir, si jamais on a le pouvoir, on va faire deux référendums. On va en faire un sur la place de l'immigration en France. Donc, on va demander aux Français qu'est-ce qu'ils en pensent, qu'est-ce qu'ils en pensent. Faut-tu reculer? Faut-tu avancer, comme le propose QS au Québec? Dans quelle direction vous souhaitez aller? Et tout dépendamment de la réponse, et je pense que le deuxième référendum va avoir lieu goutte que goutte, là, peu importe l'issue du premier, ils vont mettre sur pied un deuxième référendum qui, lui, va porter sur la lutte contre les idéologies islamistes. Et dans ce référendum-là, le RN compte demander à la population française si la population serait encline à interdire le port du voile islamique sur la place publique. C'est-à-dire partout. C'est juste ça. C'est partout dans les établissements qui sont de l'État. En France, c'est comme ici, c'est laïque. Mais aussi dans les centres d'achat, dans les dépanneurs, sur la voie publique, au PFK français. Va savoir, partout. Et si on rattrape ça, cette balle-là, et on la transpose de notre côté de l'océan, vous autres, vous en dites quoi? Quelle place occupe le voile islamique pour vous au Québec? Avez-vous un enjeu avec ça présentement? On dit souvent que ce qui se passe en Europe est à 10 ans près de ce qui va probablement ressurgir ici en Amérique. Ça commence par les States, puis après, ben, ça se déplace un peu plus au nord, au Canada, et par le fait même au Québec. On a des grands problèmes d'immigration en France, et ben là, la CAQ a diminué les taux d'accueil de l'immigration permanente dans les deux dernières années. Ça a fait du bien. La CAQ a aussi mise la loi 9 sur pied au début de l'année 2026, qui, elle, a déterminé que, bon, dans les CPE, les éducatrices ont plus le droit de porter le voile, burqa, niqab, hijab. C'est terminé, on veut plus rien savoir, parce que c'est considéré, et les CPE, c'est subventionné, évidemment, c'est considéré comme une extension de l'État. Mais est-ce qu'on serait prêt, en tant que peuple, ou juste, selon votre point de vue, à élargir ça à la société au sens large? Au Québec, il y en a qui vont dire qu'on n'a pas de problème avec ça. Mais il faut se questionner. C'est pas parce qu'on en voit une fois de temps en temps qu'il n'y a pas de problème. C'est qu'en tant que société, qu'est-ce qu'on veut autour de nous? Et qu'est-ce qu'on veut être comme terre d'accueil aussi? Moi, je sais pas pour vous autres, là, mais le Québec, pour moi, est une terre, pour reprendre les mots de Roberge, libre et égalitaire. J'ai l'impression que même s'il reste du chemin à faire sur à peu près tout, là, les féministes et les néo-féministes vont vous le dire.
2: Il y a peut-être la femme de la société, il y a encore des croûtes à manger.
0: Ben oui, c'est sûr, il y a tout le temps des croûtes à manger. Mais la femme est pas mal à la même place que l'homme. Tu sais, on est pas mal à la même place. Pas mal moins pire qu'en Afghanistan, là, on s'entend là-dessus. Qu'est-ce qu'on veut être comme terre d'accueil pour ceux qui vont venir? On veut-tu qu'ils amènent leur culture ici? Et si oui, quel pan de la culture on accepte qu'ils amènent? Moi, je veux que la personne immigrante apporte tout ce qu'elle a de bon de son pays, qu'elle me fasse découvrir des plats incroyables, qu'à la limite, j'apprenne une autre langue, une autre façon de penser. Mais là, quand on tombe dans la place de la femme dans la société, qui n'est pas égalitaire selon la loi islamique et selon la façon dont, ben, les islams, les musulmans interprètent leur religion la plupart du temps, j'allais dire pas le bon mot, est-ce qu'on est à la bonne place? Est-ce qu'on devrait mettre des balises? Est-ce qu'on devrait interdire, ni plus ni moins, le port du voile en public ici, au Québec? Pourquoi? Pourquoi on devrait faire ça? Ben, est-ce que ça se peut que le voile islamique soit synonyme de soumission pour la femme, ici, chez nous? Il y en a qui le mettent par choix. Ouais, c'est bien correct, là. C'est sûr qu'il faut pas généraliser, mais en général, et c'est statué dans le temps, comme dans le temps, le port du voile islamique est un signe de soumission dès le jeune âge chez la femme dans l'islam. Dans l'islam, là, c'est assez simple, la jeune femme se met à porter le voile lorsqu'elle atteint un âge prépubère, lorsqu'elle devient une femme très, très jeune, là, et qu'elle est dans un potentiel de sexualisation. Les hommes musulmans la voilent et par le fait même la restreignent de ses droits. C'est fascinant quand même, hein, que la plupart des musulmans qui partent de pays où c'est très islamique, prenons l'Iran par exemple, là où ils ont le plus de droits, c'est sur les terres non islamiques. Qu'est-ce qu'on veut être comme terre d'accueil? Moi, c'est une question qui m'habite depuis longtemps. Je suis divisé. Il y a la liberté de religion. Est-ce qu'on s'immisce dans la vie privée des gens? Est-ce qu'on leur interdit de porter ce qu'ils veulent, ce qu'elles veulent en l'occurrence, dans la rue? Ils ont le droit? Ben oui, ils ont le droit. Mais on a le droit aussi, en tant que société, de mettre notre pied à terre et de déterminer, au risque d'avoir l'air raciste, que ce n'est pas ça qu'on veut en société que de voir des femmes se promener en ayant l'air oppressé. C'est pas populaire de dire ça, là. C'est tellement pas populaire que, je sais pas si vous vous en souvenez, mais les militants de la CAQ se sont réunis à Gatineau en 2025. Je m'en viens vers vous dans un instant, 88-670-9098. Les lignes sont pleines. Merci d'être là. Merci pour votre patience aussi par le fait même. Le congrès était à Gatineau, puis ils ont fait adopter une résolution amendée. Ça a passé, ça a couille, là. L'amendement a été adopté à 152 contre 150 sur l'interdiction aux personnes en public de cacher leur visage. Donc, la motion, la résolution, visait à interdire tous les Québécois de cacher leur visage dans l'espace public. Et eux autres, ben, la base, la pogne de ce, de cette résolution-là, ce qui devait amener à une discussion dans le parti et peut-être percoler au gouvernement dans la loi 9, ce qui finalement n'était pas arrivé parce que d'après moi, ils ont pogné la chaîne. C'est sûr que là, il y aurait eu un immense tollé de soulever, comme il se passe en France présentement. Mais à la base, la racine de cette résolution-là, c'était dans les manifestations, on veut pas que les gens soient masqués dans les manifs. Parce que c'est trop dangereux, on veut toujours avoir affaire, on veut toujours savoir à qui on fait affaire. Puis là, ben, plus tu lis sur la résolution, plus tu te rends compte que, oui, c'était à ça que ça servait, mais ça, c'était 20% de la résolution. Le 80%, ce qu'on disait pas, tout comme la loi sur la laïcité au Québec ne dit pas, c'est que ça s'adressait à une seule et même religion. Une religion oppressante pour la femme. Et c'est même Roberge qui l'a dit lui-même. Il faut se poser la question, en tant que société, si on veut aller vers l'autre, on veut tendre la main aux gens qu'on accueille, est-ce que ça peut se faire avec le visage caché ou couvert? C'est Roberge de ses propres mots qui l'a dit. Citation. « On ne peut pas accepter que certaines femmes soient cachées jusqu'aux yeux dans un voile intégral. » On doit déjà avoir le visage découvert pour avoir un passeport, pour passer un examen. Pourquoi ferait-on une exception dans l'espace public? C'est un excellent point, Roberge. Quand tu fais pas du slam, t'es target dessus, là. Qu'est-ce que vous en pensez? Est-ce qu'on brime la liberté de religion des femmes? Parce que oui, il y en a quelques-unes, assurément, qui le font par choix, mais est-ce qu'elles ont été brainwashées depuis l'enfance? Il y a peut-être ça aussi. Ou est-ce que dans la société qu'on décide de se donner au Québec, qui est teintée par le multiculturalisme canadien, est-ce que c'est trop tard peut-être? Mais dans la société, mettons-le, qu'on imagine, notre idéal libre, égalitaire, et juste en date d'aujourd'hui, qui est très égalitaire là, entre l'homme et la femme, est-ce qu'on se permet de mettre ces balises-là et d'interdire ça? Si tu veux venir ici, c'est comme ça que ça fonctionne. Sinon, la porte est ouverte, tu peux t'en aller ailleurs. Comment vous voyez ça? Je répète la question. Le port du voile islamique devrait-il être interdit en public au Québec? Premier appel de la soirée. Bonsoir, Radio X. À qui je parle?
3: À Marcel.
0: À qui?
3: À Marcel.
0: OK, Marcel, je te demande d'attendre un petit instant. Bonsoir, à qui je parle?
4: Bonjour.
0: Bonjour. Quel est votre nom?
4: Sébastien.
0: Sébastien. Quel bon vent t'amène à soi?
4: Ben, c'est après de vouloir me coucher, mais là, je t'écoute tout le temps, puis là, ben, ça m'a interpellé parce que c'est vraiment facile à répondre quand on y pense.
0: Ah oui? Bon, ben, vas-y, réponds-moi.
4: Ben, voyons donc. Moi, quand j'étais petit, là, on pouvait se mettre une cagoule, mettons, quand il faisait froid dehors, n'importe quoi, mais tu peux pas rentrer dans un dépanneur. On n'a pas. Il faut toujours avoir. Tu sais, il y a des caméras, si, mettons, tu fais un vol, tout ça, là. C'est niaiseux que je vais te dire là. Mais tu sais, si tu es capable d'identifier quelqu'un, là, fait que moi, le voile islamique ou pas, là, c'est ta face découverte ou bien tu restes chez vous. Parce que sérieusement, si tu commets un crime, comment tu veux savoir si c'est elle ou pas? Qu'elle soit une fille ou pas, là.
0: Ben, c'est un bon point, effectivement.
4: Ben, moi, sérieusement, je vais le voir direct de même. Il devrait mettre une loi que quand tu te promènes en public, t'as pas le choix d'avoir la face à découvert, c'est comme un gars, n'importe quoi. C'est quoi, on va se remettre des fleurs comme on faisait dans le temps, les cowboys puis les Indiens, là, c'est quoi, là?
0: Est-ce que pour toi, ça brimerait la liberté de culte, la liberté de religion? La personne, si dans sa religion, ça implique qu'elle se voile le visage, puis que ce soit un choix ou non, là, tout dépendamment de la famille musulmane de laquelle elle vient, là. Est-ce que pour toi, ce serait une façon de brimer sa liberté de religion, de lui interdire de porter son voile sur un lieu public, sur la voie publique, sur une rue, là, sur le trottoir?
4: Ouais, mais c'est parce que qu'est-ce qui arrive, là? Brimer la liberté de un, ça brime la liberté des autres. Qu'est-ce que je veux en venir? Donc, tout le monde doit se promener cagoulé.
0: Ben,
4: si les autres ont le droit, j'ai le droit de me promener cagoulé.
0: Techniquement,
4: j'ai le droit de me promener. J'arrête de me promener avec une cagoule.
0: Ben,
4: c'est quoi ta
0: oui.
4: religion? Non, je veux pas que tu me voies la face. Ouais, mais ça marchera pas. Imagine-toi si on ferait tout ça. Moi, là, ça serait une loi. Puis de toute manière, désolé pour leur religion, là. Mais avant d'arriver au Canada, là, je sais même pas pourquoi que cette loi-là est pas déjà faite, là. Ben, ici, c'est comme ça. T'as pas le droit d'avoir un voile, c'est tout. Si t'aimes pas ça, ben, trouve-toi une autre place que t'as le droit, là. Mm. Ben moi, tellement que je vois ça. Si moi, mettons, là, je sais que moi, dans ma religion, j'irais pas rester en Iran parce que je sais que ça marcherait pas, je serais scandalisé. Ben, j'irais pas rester là. Je sais pas si c'est comme tu me suis. C'est comme s'ils nous imposaient tout le temps leur affaire. Ça vient énervant à longue. Je trouve qu'on se tient pas pantoute. En tout cas, moi, je trouve que ça serait facile à régler. Personne n'a le droit de se promener, cagouler, tu sais, genre, à part l'hiver, quand tu fais du skidou ou des affaires de même, là, on s'entend, là. Mm-hmm. Mais tu sais, quand tu rentres dans une place publique, même des fois, je vois des gars rentrer avec leur casse de skidou, là, pour aller payer. Je trouve ça spécial tout le temps. Je me dis, on peut même pas savoir c'est qui. C'est niaiseux, je te dis là, mais on voit ça souvent, là.
0: Je suis d'accord avec toi. Je te remercie pour ton appel, Sébastien.
4: Merci, salut.
0: Merci. Il y avait un bon point quand même, Sébastien, sur moi, si je vais en Iran, là, ou même si je vais avec ma blonde, arrivant en Iran, pas à place où aller, là, mais dans n'importe quel pays à majorité musulmane, va falloir qu'elle se mette un hijab. Là. C'est sûr, c'est culturel, c'est comme ça que ça fonctionne. Par contre, eux, quand ils arrivent ici, il faut s'adapter à leur façon de fonctionner. Il n'y a pas un non-sens là-dedans. Et c'est ce que beaucoup appellent l'islamisation rampante de nos sociétés occidentales. Et ça apparaît bien intello de dire ça de même, là. Puis un nom à coucher dehors. Mais factuellement, ça ressemble à ça. Ça se voit en France. Ça se voit en Angleterre. Ça se voit aux États-Unis. À quelques pas d'ici, là. Traverser le pont Gordie Howe. Tourner à gauche, tourner à droite, tourner à gauche, tourner à gauche, tourner à gauche. Et tourner beaucoup à gauche. Pas besoin d'aller bien loin, là. De se donner des cadres légaux, est-ce nécessaire? C'est la question que je vous pose. Le voile islamique, est-ce qu'on devrait intervenir là-dessus, interdire le port de celui-ci en public? 418-670-9098. Bonsoir, à qui je parle?
5: Salut Max, c'est Pat.
0: Salut Pat, comment ça va?
5: Pas pire, toi.
0: Bon, ça va.
5: Écoute, je suis en train de fumer une cigarette, je l'ai abandonnée sur le voile.
0: Tu fumes en dedans?
5: Ben là, en dessous de la fan, tu sais.
0: C'est dégueulasse.
5: Non, je sais, j'essaie
0: ça
5: d'arrêter.
0: Ça doit plus la cigarette chez vous.
5: Non, pas tant que ça. J'essaie d'arrêter. Non, je diminue pas mal.
0: Et comment tu fumes de cigarettes par jour?
5: Je suis rendu à peu près une dizaine.
0: Puis ça, c'est-tu beaucoup comparé à ce que tu fumais avant?
5: Ben oui, écoute, j'étais dans comme deux paquets quand j'étais jeune. C'est pas possible.
0: Deux paquets par jour?
5: Ah, ouais,
0: ça te devait coûter un bras, ça?
5: Non, ça coûtait rien dans ce temps-là, payer un paquet de cigarettes 50 cents.
0: Ah, OK, dans le temps,
5: ouais,
0: c'était le cancer accessible et gratis.
5: Ben, c'est pas ça, je pense que tu des gens, parce que je vois des Amérindiens qui sont rasés à ça quelques années, puis ils fument encore comme un bateau, puis tout. Fait que je pense que pour ça, c'est important, c'est pas d'en prendre, c'est d'en prendre trop, c'est ça.
0: Ah.
5: Comme Olivier Guimond, il disait.
0: Le port du voile islamique en public au Québec, est-ce que ça devrait être interdit, Pat?
5: Ben, je sais pas, j'ai touché celle-là, c'est pour ça que je t'appelais à soir, OK? Parce que moi, je me dis que la solution, là, tu sais, c'est quoi, hein?
0: Dis-moi pas qu'il faut se parler tout le monde ensemble, là.
5: Ben non, c'est qu'une constitution, mais ça, c'est une question que je mettrais...
0: Ben honnêtement, oui, ça fait partie des solutions, mais mettons qu'on fait juste mettre sur pied une loi, là, ça peut se faire aussi de cette façon-là.
5: Mais justement, c'est pour ça que je t'appelais, ben, là, on a étudié la question, moi j'ai passé trois fois sur la commission sur la loi électorale, OK, puis de mettre une pièce avec la photo, tout le kit, il n'y a pas de problème là, c'était que, tu sais, on prend Papineau à l'époque, il disait que lui, quand il fallait s'ouvrir sur le monde, OK? C'est correct de s'ouvrir, mais ça prend aussi comme un cadre pour le faire. Puis quand je parlais de ça au niveau de la Constitution à l'époque, on parlait plus de le mettre dans le préambule de la Constitution. Tu sais, je veux dire, tu sais que c'est dedans, tu respectes la loi, puis tout le monde vit pareil, puis c'est le même que ça va bien, tu sais. Mais pas d'en faire une question peut-être constitutionnelle au sens du terme tant que ça, tu sais. Parce que je me dis, si on compare ça, par exemple, au salaire des ministres, ça, j'aimerais mieux, pendant la campagne...
0: Ben, je pense qu'on n'aurait pas le choix d'en faire une question constitutionnelle, parce que à long terme, c'est le genre de loi qui pourrait être challengée par la Cour, comme la loi 21 l'est présentement, parce que ça va jouer intrinsèquement dans la liberté de religion, donc dans la Charte des droits et libertés de la personne.
5: C'est ça. Fait que c'est toute une des questions importantes à penser aussi, parce que je me dis... Écoute, mais c'est aux gens de décider. C'est pour ça qu'il y a des partis, même Québec solidaire, le réclament l'Assemblée constituante. C'est dans le programme, eux autres aussi. Là. Mm-hmm. C'était ça, les patriotes, à l'époque. C'est pour ça qu'il y a des citoyens qui se sont mis ensemble. C'est même pas en France, ça a été fait, la Constitution, on est rendu à...
0: Non, mais là, c'est sûr que c'est bien facile de m'appeler puis de dire, les gens, il faut qu'ils décident. Mais toi, t'en penses quoi?
5: Ben moi, j'en pense que oui, parce que je me dis... ça devrait leur être permis, mais pas dans les affaires, tu sais, des cadres, comme mettons, comme le monsieur qui t'a appelé, là, d'aller prendre un avion, ou, tu sais, dans les affaires publiques, tu travailles...
0: Qu'est-ce qui devrait leur être permis? Elles devraient, les femmes, avoir le droit de porter le voile islamique en public?
5: Ben oui, mais je veux dire que pas quand tu travailles, dans, t'occupes une fonction dans le gouvernement.
0: Non, mais ça, c'est déjà réglé. Là. C'est la loi 21, ouais. Ça. Y a, ben, on n'encule pas là-dessus, on n'a même pas besoin d'en parler. Mais ben, dans ça, le public, là, sur la voie publique, sur la rue, sur le trottoir, aux galeries de la capitale, il devrait avoir le droit?
5: C'est touché, c'est touché. C'est pas, c'est, tu me demandes à moi, OK? Puis c'est pas un qu'à moi de décider, c'est à nous comme peuple ensemble.
0: Je comprends, Pat. Je comprends, mais là, tu évacues la question et tu me donnes une réponse tellement large qu'il n'y a pas moyen d'avoir au minimum un débat. Je suis d'accord avec toi, là, c'est au peuple de décider, mais je veux savoir ce que toi t'en penses et je veux que tu m'expliques ta pensée. Si tu me dis oui, elle devrait avoir le droit, c'est complexe, pourquoi ça l'est?
5: Mais parce que ça l'est, parce que, Gabin, moi, j'ai vécu au Mexique, on va donner un exemple, OK? Il y a des gens là-bas, là. Même il y avait des Mexicaines qui s'habillaient, il y avait toutes des affaires sur la tête, puis le kit, puis je me disais, ouais, mais peut-être c'était des islamistes, je ne sais pas trop, j'ai cherché à savoir. Je me suis dit, moi avec, je comprenais pas pourquoi ils s'habillaient de même, tu sais, puis tout, mais on n'en faisait pas un drame, là, tu sais, je veux dire, c'était leur façon peut-être qu'ils se protégeaient du soleil, tu sais, je veux dire, il faut fouiller un peu plus, tu sais, mais je veux dire, je me dis, ces gens-là, là, en venant vivre ici, quand il arrive l'hiver, j'ai hâte qu'il me patente un saut de skidoo islamique ou quelque chose de même. Parce que, de toute façon, tu n'auras pas le choix de mettre un saut de skidoo ici. Tu vas geler tellement, tu sais. Fait que, je sais pas, tu sais, on sait des affaires. Moi, je trouve qu'on chicane pour rien.
0: Ça fait aucun sens, là, ce que tu me dis.
5: Non, mais je te dis ça par rapport à quand je te disais tantôt. Moi, je m'inquiète bien plus des députés qui vont se voter des 30% d'augmentation de salaire que d'un voile, là, tu sais. Parce que c'est nous autres qui payent pour tous ces salaires-là qui s'augmentent, puis qui parlent avec des primes de départ par Waydon. Puis ça, nous autres, on n'a pas de voix au chapitre là-dessus. Mais si on va avoir une voix au chapitre, autant.
0: Non, mais une inquiétude n'annule pas l'autre, là. On peut avoir plusieurs inquiétudes en parallèle. Celle que tu viens de me donner, elle est valable et elle est absolument raisonnable. C'est très bon de s'inquiéter pour ça. Ça fait chier, effectivement, qu'eux autres, ils se donnent des augmentations pendant que le pauvre monde, si on peut appeler ça ainsi, est de plus en plus pauvre. Ça, je comprends, mais les deux peuvent cohabiter. Là. C'est deux problèmes qui conscients qui peuvent cohabiter.
5: C'est pour ça que je te dis, c'est pas facile, mon Max. Puis c'est pas pour rien, à l'époque, j'avais fondé le parti Jean Arrache. Puis après, j'ai fondé le parti Jean Pépu. Puis c'est-tu que j'ai fait une découverte aujourd'hui?
0: Vas-tu fonder le parti Je fume presque plus?
5: J'étais avec ça bientôt.
0: C'est quoi ta marque de cigarette, Pat?
5: C'est Québec Classique.
0: Québec Classique, ah ouais. T'es un bon péquiste, toi. Hein?
5: C'est pas une question sans pas rapport. Là,
0: non?
5: Parce que ceux-là, que c'est les qui me fitaient le mieux à un moment donné, parce que j'étais plus capable d'aucune sorte.
0: Comment ça?
5: Ben, j'étais plus capable. Ça me faisait du mal, puis la santé encore plus.
0: Ça marchait plus?
5: Non, c'est ça. Tu as un moment donné, tu es écœuré, tu sais. Comme tu pouvais. Il n'y a pas eu le temps d'arrêter, mais ça a l'air que c'était pas ça qu'il avait touché à l'époque. Mais bon. Hey, mais j'ai fait une découverte aujourd'hui, je voulais te faire rire un peu.
0: Vas-y donc.
5: Savais-tu que j'ai découvert un cadre que j'avais fait laminer à l'époque, puis ça avait passé dans le cahier B de la Gazette à Montréal. Puis j'avais été dans le front line, puis j'avais présenté à Portneuf en 93, puis j'ai eu 1197 votes, puis j'ai été chercher 5% du vote à l'époque, Maxime. Il faut le faire, là.
0: Es-tu fier de ça?
5: Oui, je suis fier de ça, puis c'est pas pour rien, j'ai fait la minute de cadre, mais je veux dire, à quelque part, j'en ai parlé un petit peu tout à l'heure à Carbo, mais je me suis dit, vois-tu...
0: Fait que là, tu me rappelles ici de me parler des mêmes affaires.
5: Non, je pense qu'on
0: a fait le tour. Bonne fin de soirée, mon vieux.
5: C'est un exploit que j'ai réussi, puisque ça se
0: faisait rarement. Bravo pour ton exploit. Bonne fin de soirée, man.
5: Salut, Max.
0: Salut, man. Bon. Mêmes affaires, maman, on fait pas du recyclage, là. Bonne fin de soirée à toi, mon Pat. Que la paix soit dans ton cœur et que la force soit avec toi. Et que le laminé continue de se laminer sur ton mur rempli de laminé. Bonsoir, que je parle.
6: Salut, c'est moi.
0: Ben oui, c'est toi, comment ça va?
6: Hey, c'est Bob le Trucker, man.
0: Bob le Trucker, ben oui, ça va bien, merci. T'es-tu sur haut-parleur, Bob?
6: Pardon?
0: T'es-tu sur haut-parleur?
6: Non, ben c'est mon Bluetooth, mon oreillette, là.
0: OK, bon, mais c'est bien bon. Écoute, on va faire avec. La question
6: j'ai
0: ce
6: pas
0: soir...
6: Je conduis.
0: OK, bon. On va jumeler l'utile à l'agréable. Est-ce que d'accord. Le port du voile, le voile islamique devrait être interdit en public au Québec? Qu'est-ce que t'en penses?
6: Je pense que oui. Au Québec, on a choisi de vivre comme qu'on vit aujourd'hui. Puis on y est bien comme qu'on est. On doit respecter nos propres traditions religieuses. Fait que pourquoi qu'on laisserait les autres personnes qui viennent ici imposer leur façon de vivre quand ils partent de leur pays pour s'en venir ici? T'sais, je veux dire, moi, là, comme chose, je disais tantôt, si je m'en vais en Afghanistan, en passant, là, j'ai servi en Afghanistan. Fait que j'ai vu comment ils vivent là-bas. Puis, tu sais, les autres, ils vivent de la manière qu'ils vivent, puis ils sont bien là-dedans, c'est bien correct. Mais pourquoi qu'ils partent de leur pays, venir chez nous, puis imposer leur façon? Moi, je suis pas d'accord avec ça. Fait que, tu sais, tu veux vivre chez nous, pas de problème, viens-t'en. Paye tes impôts, travaille fort, élève tes enfants de la manière que tu veux dans ta maison, mais en dehors de ça, là, sac-moi donc patience avec ton crise de burqa, puis ta calice de... Excuse-moi, je sac, là, mais avec ton voile, tes affaires, là.
0: OK, mais je vais te challenger, Bob. En quoi, toi, de voir une femme voilée... dans la rue, là, à déambule avec ses copines, tous voilés, là, de la tête aux pieds, il fait 30 dehors. Ils ont l'air d'avoir chaud, mais tu sais, ils sont voilés. Là. En quoi, toi, t'as l'impression qu'elles t'imposent leur mode de vie? Si tu fais juste passer à côté, ou tu passes devant un char, ça dure 3 secondes et demie l'interaction. Ou peut-être que t'y croises dans un commerce aussi. Comment elles t'imposent leur mode de vie?
6: Ben, ils s'imposent par la majorité de leur groupe. Eux autres, ils arrivent ici en groupe, puis ils font ça en groupe.
0: C'est un bon point.
6: Ils vont aller bâtir des mosquées, ils vont bâtir leur propre église à droite puis à gauche. Puis après ça, quand ça c'est fait, ben là, ils revendiquent des droits à cause de leur religion sur une terre qui leur appartient même pas, dans un pays qu'ils ont même pas développé eux-mêmes, dans des coutumes qui leur appartiennent pas. Ils essaient d'éradiquer nos coutumes, nos façons de vivre, nos modes de vie, nos valeurs familiales et sociétales par leur religion. Puis ils se cachent pas, ils s'en cachent pas. Puis donc, tu sais, si moi là, je veux me promener avec une croix, mettons, au cou, puis pendant que j'ai une fonction, j'occupe une fonction dans un emploi, dans un job public, là, j'ai pas le droit de le faire. Pourquoi qu'eux autres auraient le droit de le faire? Pourquoi qu'eux autres arriveraient ici et qu'ils auraient le droit de s'imposer une main dans ma face? Si moi, je peux pas le faire chez nous, je peux pas le faire dans mon propre pays.
0: Mm-hmm. Mais je pense qu'il y a une distinction. Plus la loi 21 a régi tout ça. Donc, il n'y a pas de femmes voilées au gouvernement ni dans les garderies depuis que la loi 9 a été instaurée au début de l'année. Là. Mais ceci étant ton exemple, puis la comparaison, elle est bonne. Ce serait quoi la différence ultimement entre un homme qui se promène avec une croix dans le cou, donc une croix de la religion catholique, et une femme qui, à côté, marche voilée de la tête aux pieds avec une burqa? Je pense que la différence principale, c'est l'oppression de la femme. Je pense que c'est ça, là, c'est le statut de la femme dans une société, le Québec, qu'on considère libre, égalitaire et inclusive. Là. C'est un mot qui est hijacké aujourd'hui, mais on est inclusif quand même. T'sais. Puis inclusif, ça veut pas dire se laisser piler dessus parce qu'on est trop gentil. Ça veut aussi dire se respecter des fois. Ceci étant, quand tu rouvres la Bible, il y a bien des bouts là aussi où les catholiques ils sont pas jojo. Là. Ben, les chrétiens sont pas jojo avec la femme. Donc, ce serait quoi la différence pour toi entre les deux?
6: Ben, prime abord, moi, je suis pas religieux, je ne crois aucune religion. Je trouve que ces choses-là, c'est vraiment inutile à mes yeux. Là.
0: T'as le droit de penser ça. Mais il y en a beaucoup qui pensent que c'est pas inutile.
6: Ça crée plus de conflits. Là. Mm-hmm. Moi, je trouve que ça crée plus de conflits que de bien.
0: Ouais.
6: Regarde, il y a beaucoup de guerres qui ont été créées à cause de différences religieuses, tu sais, de croyances. La différence de croyance.
0: Ah, l'essence des guerres, là, c'est fait sur le territoire, la conquête de territoire, la conquête de richesse et la conquête d'idées.
6: Exactement. Ça, on se cachera pas que ça a déjà été ça. Mais là, excuse-moi, j'ai perdu le fil de ta question.
0: Mais je voulais savoir, tu sais, pour toi, y avait-tu une différence, mettons, entre quelqu'un qui se promène avec une croix dans le cou et une femme voilée? Tu sais, parce que c'est deux signes religieux en public. Comment tu la marques, cette différence-là?
6: Moi, crisse-moi patience avec ça, puis j'en aurai pas de problème. Porte-la ta quoi, porte-la ton burqa, je m'en fous. Mais c'est moi, même que un religieux qui vient chez nous, un témoin de Jéhovah qui vient cogner chez nous puis qui me parle de son de religion, moi, t'as l'envoyé promener au même titre qu'un catholique ou bien qu'un musulman. Là. Je veux rien savoir de ça. Si tu t'imposes visuellement, sociétalement, dans mon milieu de vie, je m'excuse, mais je vais te le dire en pleine face de te décrisser. T'as pas d'affaire à venir me faire chier avec ça. T'as pas d'affaire à m'imposer ta croyance, parce que toi, t'as choisi de croire à ça. Mm-hmm. Si moi, j'y crois pas, puis tu me respectes pas là-dedans, pourquoi moi, je te respecterais là-dedans?
0: C'est une question qui est immensément complexe, là, puis il y a beaucoup de pognes sur lesquelles on peut débattre, là, puis j'ai foi en vous, là, tu le fais très bien d'ailleurs, Bob, qu'on dépasse pas dans le stade de la conversation ce soir, là, vous comprenez ce que je veux dire. Mais tu sais, ce genre de loi-là, en France, présentement, c'est une mesure que je vois plus comme une mesure de libération. Il y a beaucoup de gens qui veulent ça parce qu'ils se reconnaissent plus chez eux. Au Québec, ce serait plutôt une mesure de prévention, dans le sens où si on met en place cette interdiction-là, c'est pour prévenir que dans les prochaines années, on se retrouve pas avec le même constat qu'on voit de l'autre côté de l'océan. Parce que oui, c'est inévitable, même inéluctable. Mm-hmm. Ça va finir par arriver si on met rien en place. C'est la fatalité.
6: Je suis d'accord, mais regarde, dernièrement, il y a combien de... il y a eu beaucoup de déraillements là au Canada à propos des manifestations là religieuses. C'est jamais qu'on a envoyé des groupes catholiques sortir en pleine rue revendiquer leur droit à leur religion au Canada.
0: Ben, on est en tant que catholique là, c'est sûr que c'est plus
6: Tu comprends mon point. Ouais, ouais. L'histoire que ces gens-là sont arrivés, là, c'est rendu que les catholiques et les musulmans, puis c'est sa gang-là, ça s'écœure dans la rue pour des petites conneries de religion. Mm-hmm. C'est honnêtement, avant que tout ce monde-là arrive, on n'avait pas de ce genre de problème-là. Pourquoi qu'on accepterait ça aujourd'hui? Je dis, tu veux faire ta religion, pas de trouble, fais-la chez vous.
0: Voilà.
6: Faites-moi patience, c'est aussi simple que ça. Fait que, en tout cas, j'espère que j'ai
0: été
6: assez clair.
0: Ça a été très clair. Ça a été super plaisant de parler avec toi, Bob. Je te souhaite une bonne fin de soirée. Merci d'avoir appelé.
6: Merci. Bonne soirée, Max.
0: Merci, mon ami. Attention aux machines. Certain, mon boy. Attention à la route aussi.
6: Salut.
0: Salut, man. C'était Bob, le trucker, qui a apporté une coupe de bons points. Il y a Catherine qui m'écrit sur la messagerie. Chapeau bien bas, Catherine. Elle me dit, hey, Max, il y a encore des femmes voilées au gouvernement et tout le monde là-bas sans cabip. Je travaille pas au gouvernement, donc je peux pas témoigner de tout ce qui se passe dans les différents départements et dans les différentes strates gouvernementales, parce que Dieu sait, il y en a. Ça veut dire que ça prend du monde à la messe, là. Ou à la mosquée. Pour ben savoir tout ce qui se passe avec tous les employés qui y travaillent. Je sais pas, vous, si vous travaillez au gouvernement ou vous connaissez quelqu'un qui travaille au gouvernement, Catherine, ce qu'elle avance, voyez-vous ça? J'ai l'impression que c'est très peu probable parce que la loi 21 est quand même en place depuis un bon bout de temps, mais bon. Ça m'étonnerait, mais pas tant que ça. C'est pas cet été qu'on parlait d'un hôpital, c'était lequel? C'était-tu l'hôpital ici à Québec? Il me semble que oui. Qui, selon ce qu'on avait appris, parce qu'il y avait des employés qui nous avaient écrit ici le matin en onde, avaient installé des pipipads dans leur couloir, leur corridor, pour les personnes qui se prenaient pour des chiens. Des chats, des loups, des renards, des chevals, là, tu sais, les mélangés, là, les petits pas vite, les bizarres, qu'on aurait besoin de recadrer une fois de temps en temps. Hey, Kevin, reviens avec nous autres, là. T'es trop loin. Assis-toi ici, on va t'expliquer deux, trois affaires. Ben, ils ont mis des pipipads pour ces gens-là. Fac. Ça m'étonnerait pas, là. Qu'il y a encore des femmes voilées dans la fonction publique. Et le problème, c'est pas le hijab, tant qu'à moi. Le problème, c'est loin d'être le hijab. Le hijab, fine, vous voulez mettre un hijab, tant mieux. À la limite, c'est un accessoire mode. Le problème, c'est le niqab, qui est le voile où on voit juste les yeux, donc voilé de la tête aux pieds, mais juste avec les yeux, et la burqa. C'est la même affaire que le niqab, sauf que sur les yeux, il y a un grillage. Tire pour encore plus mettre de l'emphase sur le fait que ces femmes-là sont en prison. Psychologique. Mais sont en prison pareil. Ah, puis tous les hommes vont dire, ben non, c'est eux autres qui choisissent. Ah oui, OK. Hey, y a même quelqu'un qui... Les lignes sont pleines, ce n'est pas bien long, je m'en viens vers vous, là. Quelqu'un qui a réagi en France, parce que là, ben, ça fait polémique en France, évidemment, pour la énième fois. C'est pas une nouvelle mesure qui est amenée par le RN, mais ils sont allés voir le recteur de la Grande Mosquée de Paris, qui s'appelle... Bon, je vais massacrer son nom, là, excusez-moi d'avance. Chem Zedine Zafiz. Chem Zedim Zafiz. Chose de même. Puis lui, il a dit, on ne libère jamais... Écoutez ça, c'est bon. Ça. Il a dit, on ne libère jamais une femme en lui interdisant de choisir. Je vais vous la répéter. Là. Le gars, qui est le recteur de la Grande Mosquée de Paris, musulman, donc, a dit, on ne libère jamais une femme en lui interdisant de choisir. Là, t'es comme... OK. Choisir entre être soumise, pis quoi, c'est quoi votre autre choix? Être libre, mais la faire sentir mal. Parce que c'est pas une bonne musulmane. C'est quoi vos choix, là? C'est particulier. Prochain appel, bonsoir, à qui je parle? Pardon? Ça va, man?
7: Yes, sir.
0: C'est quoi ton nom?
7: Yves.
0: Yves, tu parlais tout seul avant que j'arrive.
7: Ouais, mais je suis désolé. Mais regarde, moi, je reste en Gaspésie, là, puis je t'écoute via... voyons.
0: L'application?
7: L'application, exactement, mon chum.
0: Non, ben ça, c'est cool. T'es en Gaspésie live, là, Dra, là?
7: Ouais, exactement. Moi, je suis sur le quai à Newport.
0: Comment vont les saumons?
7: C'est pas les saumons, c'est le bon rayé puis le macro.
0: Ah ben merci de me remettre à ma place, je connais absolument rien
7: pas
0: après.
7: Pas trop, ben aucun problème. Regarde, moi je t'écoute, puis on était une gang, là, puis il y en a envoyé dans notre coin, OK, moi j'ai appelé les voilés, là.
0: OK, on va, on va juste garder un décorum. Ça, les voilés, ça passe, allons pas plus loin que ça, mon vieux.
7: Non, non, mais j'irai pas plus loin que ça, mais regarde, ça fait comme 3 ans que quelques familles sont installées. T'sais, nous autres, on est prêts à accepter. Il y a plusieurs. Il y a du monde de la Côte d'Ivoire qui est venu. Ils travaillent dans nos magasins. Puis regarde, c'est du monde qui s'intègre très bien. Mais pour eux, c'est de valeur. Mais tu sais, c'est comme il y a un blanc là. C'est incroyable. Il y a pas de d'approchement. Regarde, moi j'ai déjà été voir les femmes qui sont sur le quai à la pêche. Mm-hmm. Puis leur mari est venu me voir puis il m'a demandé d'arrêter de leur parler, genre.
0: Les femmes étaient voilées?
7: Oui, exactement. Ouais. Mais pas voile intégrale. On pouvait voir le visage.
0: Mais il y avait un hijab.
7: Oui, exactement.
0: Donc, leur mari est venu te voir, puis il t'a dit quoi?
7: Des beaux cheveux en dessous de ça. Comme un Gaspésien parlerait une femme. Je sais pas si je veux pas te déplacer, mais c'était quand même ça pareil.
0: Ouais.
7: Puis, tu sais, moi, ce que je trouve déplorable, c'est que ils veulent pas s'intégrer dans la communauté. Genre, on fait beaucoup de... Comment qu'on pourrait dire... des activités communautaires puis on les voit jamais, tu sais, quand ils viennent, mais ils sont tout le temps discrets. On a beau essayer de leur parler à eux ou leur mari, puis zéro open bar, c'est plate, tu sais. Puis
0: mais vous autres en Gaspésie, mon vieux, rappelle-moi ton nom.
7: Yves,
0: OK. Il n'y a pas un GoFundMe qui a été parti d'un dernier mois pour la construction d'un centre culturel islamique?
7: Oui, exactement, oui.
0: Mais OK, fait que vous avez quand même une bonne population musulmane là, en Gaspésie présentement.
7: Ben, en augmentation, mais oui.
0: OK, hey, mais ça, c'est intéressant, je te pose deux questions là, avant qu'on aille plus loin, parce que ça m'intéresse vraiment qu'on en retombe sur l'intégration de cette population-là dans votre partie de région. Le mari, là, ou les maris, quand ils sont venus te voir l'autre jour, quand t'as abordé leur femme voilée avec un hijab, qu'est-ce qu'ils t'ont dit exactement? T'ont-tu donné une raison sur pourquoi ils voulaient que t'arrêtes de leur parler? T'es-tu senti comme de trop ou même menacé jusqu'à une certaine limite? Comment t'as vécu ça?
7: Ben, moi, je me sens jamais menacé, là, mais tu sais, j'ai trouvé ça vraiment... oppressif envers eux autres, parce que il m'a clairement dit de pas déranger leurs femmes puis de pas leur parler.
0: C'est quelque chose que tu vois souvent, ça, en Gaspésie, mettons, là, une femme d'une autre culture, son mari t'approche puis te dit arrête de parler à ma blonde, ça t'es-tu déjà arrivé souvent?
7: Ben, ça m'est arrivé une fois. Cette fois-là, j'ai trouvé ça à l'air bête, mais tu sais, encore là, j'essaie de me rapprocher des femmes, moi, je suis un lover boy, fait que je dis bonjour à tout le monde, j'aime ça parler à un, à l'autre, tu sais, un échange de culture, c'est toujours bien.
0: Ben oui.
7: Fait que je me dis que ces femmes-là pourraient m'apprendre sur leur culture, j'ai beau leur poser des questions, puis c'est toujours le mari qui vient me voir et essaie d'être pas atténué, là, mais tu sais, il prend le contrôle de la discussion, là. Il regarde, c'est plate, parce qu'il regarde au sol, puis il me parle pas, puis tu sais, je lui dis des cracks, là, mettons, tu dois avoir des astis de beaux cheveux en dessous de ton hijab, ou de ton voile, puis je les entends rire, mais ça reste là, genre.
0: Elle embarque pas dans la conversation.
7: Je sais qu'il aimerait ça pouvoir comment s'épanouir, on pourrait dire. Mais ils ont une répression toujours. Moi j'ai aucune que ça soit noir, blanc, jaune ou brun ou n'importe quelle couleur. Moi, regarde, comme je t'ai dit, c'est un lover boy. Puis pour ça, moi, la diversité, tu sais, en Gaspésie, il y a eu beaucoup de gens de la Côte d'Ivoire qui est venu aussi. Mais ça va faire des métis, tu sais, ça va. il va y avoir des blancs et des noirs qui vont copuler, puis ça va donner à la Gaspésie un tout autre genre que ce qu'on a habituellement, tu sais.
0: Un tout autre visage, comme ça l'a été autrefois quand les Français sont débarqués ici avec les Anglais, puis qui se sont mis à avoir des relations avec les Premières Nations qui étaient là, tu sais. Je veux dire, il y a beaucoup de gens qui découlent de ces unions-là. C'est pas nouveau. Sur l'intégration, tu m'en as parlé brièvement. Tu m'as dit que cette population-là, d'après ce que tu voyais de tes yeux puis ce que tu ressentais autour de toi, avait du mal à s'intégrer. Comment ils ont du mal à s'intégrer exactement, de ton point de vue?
7: Ben, de mon point de vue, par jaser avec la population, tu sais, en Gaspésie, moi, mon petit village, il y a comme genre 500 habitants, là. Fait okay. que c'est normal que tout le monde se connaît, tout le monde se parle, mais si eux, comme restent à l'écart de tout, de, tu sais, on sont à l'épicerie, mettons, puis on essaie de les approcher, non, c'est froid. Et ils parlent toujours dans leur langue, on essaie de le parler en français, puis ça donne fuck all, genre. C'est parce que je trouve ça déplorable.
0: As-tu l'impression que c'est toi qu'il faut qu'ils s'accommodent à eux?
7: Ben ça serait, oui, c'est carrément ça. Sérieux, oui. Tu viens de mettre le point sur, oui, exactement. Parce que, tu sais, de mon point de vue à moi, là, tu viens d'un endroit. Je peux pas, tu sais, j'irai me faire un petit Québec. Mettons, tu sais, à Montréal, il y a la petite Italie, il y a la petite Chine. Mais va-t'en en Chine et essaye de te faire un petit Québec, mettons, ou n'importe où dans quel petit pays, va te faire essayer de te faire un petit Québec. Ils vont t'arrêter, règle, tu sais, tu pourras pas le faire. Tu sais, nous autres, on se laisse imposer des choses depuis je sais pas combien d'années, puis on l'accepte parce qu'on est un peuple. On pourrait dire mou, oui. Mais tu sais, on dit qu'on s'adapte, mais on s'adapte pas. On s'accoutume. Tu sais, faudrait qu'à un moment donné, on se réveille puis qu'on se dise peut-être que ça va trop loin parce que, tu sais, on se respecte plus en tant que Québécois. C'est ce que je trouve déplorable.
0: Et de là, le bon vieux terme, accommodement raisonnable. Hey, je te remercie, Steve, d'avoir pris le temps d'appeler à soir. Là, t'es avec ta gang, là?
7: C'était Yves.
0: Yves, OK, excuse-moi. Non, Yves, Steve.
7: Martin, puis mon grand chum.
0: Martin. Avez-vous envie de me chanter une toune, là, sur le quai, comme des vrais boys de la Gaspésie?
7: Ah, je peux te chanter ce que tu veux.
8: Ah, tabac.
0: Allez-y, selon votre inspiration, les boys, là, c'est vous autres qui connaissez ça, c'est vous autres qui êtes sur le quai.
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8: destiné
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0: Hey,
7: je t'aime. Lâche pas ton beau travail, man. Sérieux, t'es sa grosse crise de coche, man.
0: Hey, merci, boys. T'en sois à vous autres. Moi aussi, je vous aime. Ça, c'était merveilleux. Hey, si tu m'avais dit là, que cette année, on allait parler de femmes voilées puis on allait terminer notre converse en chantant Terre promise, je t'aurais jamais cru.
7: Hey, Tim, lâche pas ta belle job, man. Sérieux, t'es incroyable, man.
0: Merci, boys. T'en sois à vous autres.
7: Pas de trouble. Ciao.
0: OK, on s'en reparle quand vous voulez. Une discussion sur les femmes voilées qui finit avec Terre promise, man. Il l'avait pareil, hein? Il était pas pire, Yves. Yves! Il avait un peu de la pointe en lui! C'est un pas bon des imitations, là. La seule affaire que je suis capable d'imiter de la pointe, c'est ça. Lui qui tape sa blonde. Ouais. Ouais. M'excuse pour ce gag-là, là. Je suis allé trop loin. OK. Ouh, on va revenir dans notre tête. 88-670. On va sortir de notre tête, puis on va plus revenir dans le téléphone. 88-670-9098. Le sujet de la soirée. c'est pas la pointe, c'est les femmes. Ben, c'est un peu la pointe, finalement. C'est l'interdiction du voile islamique en public au Québec. Qu'est-ce que vous en pensez? Devrait-on emprunter cette avenue comme le RN?
1: Non, pas le parti d'extrême droite! Le CV Radio X, une maudite radio d'extrême droite!
0: Non, non, non, non, non. L'idée est amenée depuis longtemps. Et d'ailleurs, la CAQ a statué là-dessus lors de son dernier congrès à Gatineau, pendant que François Legault était encore là, avant que tout le bordel arrive. Là. Ils ont amené une résolution amendée qui a été votée, pas à l'unanimité, mais de façon très serrée, 152 contre 150, sur le port de masque en public. Il était censé avoir une conversation là-dessus qui, inévitablement, allait mener vers le port du voile, mais ça n'a jamais abouti. Donc, c'est pas anodin ici aussi, là. C'est une discussion qui a déjà été entreprise à la CAQ, mais elle a été entreprise dans ce parti-là. Et vous, qu'est-ce que vous en pensez? Est-ce qu'on devrait emprunter cette avenue-là? Bonsoir, à qui je parle?
9: Salut, Max. C'est Robert.
0: Salut, Rob. Ça va bien?
9: Oui, ça va bien. Regarde, pour le sujet d'asseoir, c'est pas compliqué. Tu connais l'ancienne URSS.
0: Mais très bien, l'ancienne URSS.
9: Oui. Tous les anciens stands, ou à peu près, là.
0: Les quoi?
9: Les stands, Ouzbékistan, Tadjikistan et autres.
0: Mm-hmm.
9: Va voir quels sont les doigts là-bas sur la burqa puis l'autre sac de poubelle, là. Je m'excuse, c'est ça. Tant qu'à moi, c'est ça.
0: C'est interdit?
9: Complètement.
0: Mm-hmm. Oui, parce que la culture russe prédominait. Il y a beaucoup de musulmans dans la Russie.
9: Il y a beaucoup de musulmans dans ces coins-là.
0: Parce que la Russie, là, c'est un amalgame de comme 60 pays en un grand pays. Là. C'est pas plus une centaine. Bon,
9: mais les stands, c'est la majorité musulmane.
0: Oui, bah, oui, absolument.
9: Et qu'est-ce qu'ils donnent comme raison? La sécurité.
0: Parle-moi-en.
9: C'est pas compliqué. Le voile... OK, le voile ordinaire, là, tant que tu caches pas en face, c'est beau. Parce que dans le fond, on a déjà accepté les turbans.
0: On a déjà accepté les turbans?
9: Ben oui.
0: Mm-hmm.
9: Dans les années 80, mm-hmm. Les kirpans, les petits couteaux.
0: Oui, ben oui.
9: Ça, le voile, là, moi, je trouve ça plus ou moins inoffensif, là.
0: Je trouve ça inoffensif, mais à long terme, il y a... Je parlerai pas d'un risque, mais il y a probablement.
9: Je te dirais que même dans certains pays musulmans, même le voile est interdit pour les fonctionnaires et les gens en autorité.
0: Ben oui, parce que on veut savoir à qui on a affaire.
9: Non, non, non. Pas la burqa, ces affaires-là. Les fonctionnaires dans des pays musulmans.
0: Mais c'est ça que je te dis. La population veut savoir à qui elle a affaire.
9: Exactement. Donc, je pense que c'est en Malaisie.
0: Oui, les femmes, là, police dans les pays musulmans, il n'y en a pas beaucoup.
9: attention. Malaisie, dans ces coins-là,
0: on s'entend, mais c'est des pays qui sont un peu plus démocratisés, par exemple, que si on prend l'Irak.
9: Ah, ben oui, mais là, tu sais, on parle des dons à des pays semi-civilisés.
0: On peut dire ça comme ça. Donc, pour toi, c'est un no-brainer, là. On devrait
9: l'enlever. Ah, non, regarde, c'est pas compliqué, là. On va juste aller voir ce qui se fait dans certains pays musulmans, puis regarde, on va faire pareil. Ça se passe de même dans ces pays-là. Ça va se passer de même ici.
0: Mais, c'est sûr que, Robert, si jamais ce projet de loi-là ou cette loi-là est amenée sur la place publique, puis il y a une vraie réflexion, là, qui est amenée, il y a une frange de la gauche qui va capoter, là. Ils vont se déchirer à kiffite d'en face. Ils vont s'enlever le hijab. Ils vont se mettre à le brûler en signe de protestation. Ça fera aucun sens. Mais ça va aller jusque-là. On va rien comprendre. Mais cette gauche-là va arriver puis elle va te dire, et probablement une grosse partie de la société, là, va te dire que ça brime la liberté de religion. Et en France, un des enjeux principaux de l'instauration de cette loi-là, de cette mesure-là, c'est que pour beaucoup de constitutionnalistes, c'est une loi anticonstitutionnelle parce que ça va à l'encontre des droits et libertés de chaque individu. Qu'est-ce que t'en penses, toi? As-tu l'impression que l'interdiction du voile en public, ça pourrait brimer la liberté de religion?
9: Le voile lui-même, pas le voile foulard. Mais je te dirais...
0: Le
9: burqa et le hijab, là, oublie ça. Là.
0: Le niqab.
9: Ça n'a aucun rapport. Ça n'a aucun rapport. À un moment donné, une burqa, Es-tu sûr que c'est un homme? C'est une femme ou un homme, je dis ça.
0: Bien sûr, il n'y a aucun moyen de le savoir.
9: Es-tu sûr qu'il ne transporte pas une arme, cette personne-là?
0: Robert, on n'est même pas sûr que les femmes sont des hommes puis que les hommes sont des femmes aujourd'hui, fait que...
9: Ah là, regarde, je ne te pas là-dessus, là. Mais tu sais, à quelque part, c'est juste le bon sens. C'est une question de sécurité. Point. Si vous n'êtes pas content, ben regardez. On va aller par là-bas.
0: J'aime ton angle. Hey, bonne fin de soirée, mon vieux.
9: Salut, man, puis j'ai hâte de voir la suite demain du Good Job de Jordan.
0: Ouais, gros scoop aujourd'hui, hein, qui est sorti sur la porte de l'île d'Orléans.
9: Oh, ouais.
0: J'ai bien hâte de voir si ça va pogner un peu. Honnêtement, je suis bien content de la réception que ça a eu pour lui et pour la nouvelle en général, là, parce que c'est quand même pas rien. Là, le projet pourrait doubler en prix, prendre 3-4 ans de plus à être livré.
9: Mais comme d'habitude, les autres médias et les journaux de Québec. Pas
0: un mot jaguin, tu sais. On verra, là, tu on leur laisse le temps de vérifier ça, puis on est en campagne électorale, hein, fait qu'il y aurait beaucoup de mérite à aller vérifier ça présentement. Hey, bonne fête de soirée.
9: Tu sais, faudrait surtout pas donner... Après les 13 milliards de raisons de faire un tramway, il faudrait toujours pas avoir 7 milliards de raisons de voter pour la CAQ,
0: tu bonne fête de soirée.
9: Salut, Max, bonne fête de soirée.
0: Salut, man. Non, mais c'est vrai, il y avait un bon point, Robert, sur... On est pas certain, là, de pouvoir établir si c'est vraiment une femme qui est en dessous de la femme voilée. C'est un vieux débat que tu nous amènes, Max. Oui, mais pas tant. C'est un point qui est valable. Non, mais c'est vrai, il y avait un bon point, Robert, sur... On est pas certain, là, de pouvoir établir si c'est vraiment une femme qui est en dessous de la femme voilée. C'est un vieux débat que tu nous amènes, Max. Oui, mais pas tant. C'est un point qui est valable. Qu'est-ce qu'il me dit? Puis même dans les pays

0: un hold-up pour une question de sécurité. On veut savoir à qui on a affaire. Mais bon, le monde est mélangé aujourd'hui, là. Un homme, c'est pas un homme. Une femme, c'est pas une femme. Un homme, c'est une femme. Une femme, c'est un homme. On est tout perdu. Fait que, ben, c'est ça. Poussé par le vent! Ah, il demandait à Eric ce qu'il en pense. Bonsoir, à qui je parle?
1: Gaétan.
0: Salut, Gaétan. Comment ça va?
1: Hey, ça va. Hey, une femme qui a pas le voile d'en face, juste en entour de la tête, c'est aussi dangereux. Robert, c'est un imbécile de rue. Lui, son pote chez eux. Là.
0: Pourquoi?
1: Hey, écoute. Yves, il avait raison. Il essayait de parler aux femmes qui étaient voilées juste en entour de la tête et vu de la misère. Mm-hmm. Regarde, moi, là, j'ai rencontré une famille de... C'était des hindous. C'est deux semaines de ça. Mm-hmm. Ils sortaient d'autobus. Il faut attendre un autre autobus. Mm-hmm. Les femmes avaient voilé juste en entour de la tête.
0: Il y avait un hijab. C'est quoi le problème avec ça? On y voit à face. C'est quoi le problème?
1: Alors, regarde, moi, j'ai été pour faire une blague, j'ai été voir le mari. Je parlez-vous français? On voit qu'il ne voulait pas me parler. Un peu. J'ai dit, garde, tu vois là-bas, là, la chauffeuse d'autobus, là, la Québécoise, là, elle n'a pas de voix dans la tête. Pensez qu'elle va monter au ciel pareil. Bon. Il a fait un signe non. Il me dit non dans la face.
0: Ouais, ben là, c'est leur culture, là, c'est leur religion. Moi, j'ai aucun problème parce que les gens ont une religion et une culture différente de la nôtre. Tant qu'ils peuvent la pratiquer chez eux, là, je veux dire, il n'y a aucun problème là-dedans. Là.
1: Non, mais le danger, là, il disait...
0: T'es allé les voir de front, c'est sûr que là...
1: Non, mais ça commence comme ça, regarde. Tu sais quoi? Tantôt, tu demandais qu'est-ce qu'il y a de différent entre une croix et un voile dans l'entour de la tête. Mm-hmm. On va te le dire, c'est quoi la différence?
0: C'est quoi?
1: La croix, elle pardonne à tout le monde. Les autres pardonnent pas. Tu vas pas au ciel.
0: La croix, pardonnes-tu vraiment à tout le monde?
1: Ah ouais, l'Église catholique, tu vas pardonner.
0: Moi?
1: Mais non, mais écoute, je veux dire, en général, là, tout le monde se parle. Tout le monde sort de l'Église, tout le monde se parle.
0: Oh oui, mais je pense que tout est une question d'interprétation. Et la religion, je pense qu'on se mélange un peu dans le débat, Gaétan, dans le sens où la religion, pour moi, n'est pas le problème là, de l'enjeu. C'est même zéro l'enjeu. Là. C'est pour moi, c'est quand tu exprimes cette religion dans un endroit public et que ça cache l'entièreté de ton visage. Tu sais, la religion, tu peux la pratiquer chez vous. Il n'y a aucun problème avec ça. Mais dans la sphère sociétale, donc en public, là où tout le monde vit, on peut-tu laisser ça de côté? Et se mettre des balises en tant que société et se dire, nous autres, la femme, comme vous la traitez à l'intérieur de vos murs puis de vos maisons, là, comme un objet pour certains. Et pour d'autres, ben, c'est pas ça, mais il y en a beaucoup qui le voile, ça signifie ça. Ben, on les veut pas dans nos rues, ça, parce que c'est un signe d'oppression de la femme. C'est ça l'enjeu, tu sais. La religion en tant que telle, moi, je pense que les gens sont libres de faire ce qu'ils veulent à l'intérieur de chez eux.
1: Je comprends bien. Regarde, là. Yves,
0: il y avait meilleure religion.
1: Yves, dans un côté, il avait raison que moi, je vais te dire, en remarque, je peux me tromper, mais je le sens comme ça. C'est que si tu laisses aller même le voile en entour de la tête, à long terme, premièrement, les Québécois, la culture québécoise diminue en voile vert. Puis là, à un moment donné, quand ça va être eux autres qui vont prendre possession du gouvernement, là, tu vas voir que ça va être un pays musulman pareil.
0: Ben, honnêtement, c'est le... Ça...
1: Et là, les femmes vont pas
0: faire attention à ce qu'on dit, Gaétan, mais c'est un peu le plan des frères musulmans. Là. Depuis longtemps, eux autres, ce qu'ils souhaitent, c'est intégrer, infiltrer les sociétés occidentales et prendre le pouvoir pour installer la charia aussi. Ça a été étudié et c'est écrit noir sur blanc là, dans leur plan. Fait que...
1: Hey. Des musulmans, là, que ça, la voile dans la face ou en autour de la tête, ils vont penser en dernier en Christ, les femmes. C'est ça le danger à long terme si tu les laisses faire, même avec une voile en autour de la tête.
0: Oui, on extrapole, mais à long terme, ça fait partie des
1: gens. Aucun voile en autour de la tête.
0: Tout simplement, pas d'œil jam ni rien.
1: Non, rien, parce que ça veut dire quelque chose à marier. Ah, écoute, gars, Yves, il avait raison. Essaye de rentrer amitié avec eux autres.
0: Moi, je suis capable de faire un compromis dans le sens d'aller... Gaétan, quand je

0: commence une phrase, la moindre des choses, c'est pas de m'interrompre, là, deux secondes. Là. Moi, je suis capable de faire un compromis dans le sens où si je vois ton visage, si on le voit là, en société, pour moi, il n'y a pas de problème. Là, dans le sens
1: non,
0: où faut apprendre à cohabiter ensemble. Là où le visage est voilé à 100% et que ça marque un signe de pression vraiment contraignant, là, je suis pas pour ça du tout. Là. Le hijab, je sais pas.
1: Ouais, mais regarde, quand t'as un petit rhume, là, qui commence, tu le coupes, tu le casses tout de suite, hein, parce qu'il va grandir.
0: Mm-hmm.
1: C'est ça que je veux dire.
0: Tu comprends ce que tu veux dire, ouais.
1: Non, non! Bonne soirée, mon grand.
0: Salut, Gaétan.
1: Salut.
0: Attention, machine. Ah, barouette. Tu parles d'un air de cul, toi. Gaétan. Bonsoir, à qui je parle?
2: What's up, baby?
0: What's up, man? Ça va?
2: Showtime, baby.
0: Ben oui, quel bon vent à
2: main. Ah, c'est le démagogue. Félicitations à Yves de Gaspésie. Je savais pas, par contre, que Boucherville est en Gaspésie. Quand tu lui as demandé de chanter une chanson, on s'attendait à avoir une chanson de la Gaspésie. Puis il nous sort Éric Lapointe qui vient de Boucherville. J'invite tous les Gaspésiens à appeler à ton show. Yves va être ton numéro un ce soir. Je vais essayer d'être ton deuxième.
0: Ah, j'aime ça. Let's go, le démagogue. Moi, Éric, là, en Gaspésie, on vit bien avec Éric. On vit bien partout avec Éric au Québec.
2: C'était Yves, son nom. Ah, Éric, OK, Lapointe.
0: Lapointe, je parle.
2: OK. Hey, deux points. Ta question, en ce moment, on parle du voile. Le voile, c'est visuel, c'est quelque chose qui pourrait choquer ou qui pourrait, tu sais, c'est visuel en partant. Fait qu'on n'a pas le temps d'élaborer sur le sujet. Quand on voit quelque chose, le premier réflexe, ah, c'est visuel. Le problème vient d'il y a à peu près 60 ans. Ça vient quand Pierre-Éliott Trudeau a dit « Le Canada va être multiculturaliste ». Ce que je veux dire par là, c'est pas anti les immigrants. C'est juste que dire que le Canada, et surtout le Québec qui était minoritaire dans le Canada, on se retrouve dans une situation que nous autres, on était une terre d'immigrants, puis on voulait recevoir des gens. Tu sais, on voulait être le Canada, puis on a les États-Unis en dessous, nous autres, un petit peu un complexe, tu sais, parce que les Américains, ils ont réussi mieux que nous. Là, on se retrouve, ah, ben, il faudrait être plus fort. Puis Trudeau, il a fucké le chien, parce qu'il y a deux choses qui te permettent de contrôler un peuple.
0: Le Canada, avant d'entendre les deux choses, voulait devenir une puissance économique, et le veut encore. Là. C'est peut-être un peu plus voilé, sans faire de mauvais jeu de mots aujourd'hui. Avec l'immigration, c'est le plan de 100 ans, c'est l'initiative du siècle qui a été mis sur pied par Dominic Barton et Mark Wiseman. C'est 100 millions d'habitants d'ici 2100. C'est pas banal.
2: Sauf que, géographiquement parlant, où est-ce que vivent 80% des Canadiens? Québec-Windsor. Fait que déjà, c'est une utopie, c'est ridicule, à moins que toi, Max, t'aies envie d'aller vivre à Cougeouac avec ta famille, puis faire 12 enfants, puis amener toute ta gang là-bas. On s'entend que le Canada, c'est plus un petit bout le long de la ligne USA, tu sais, une limite, une frontière qui est imaginaire, dans le fond, parce qu'on nous sommes tous des Nord-Américains et on est tous semblables. Et de là que je veux te dire, le multiculturalisme est un problème dans ce sens que le
0: OK, on va l'avoir ensemble.
2: Je suis capable de t'appeler anticonstitutionnellement, puis je l'ai eu, mais pas capable de dire ça.
0: OK, multicultural. Multiculturalisme. Vas-y.
2: Le multiculti.
0: On va l'avoir. Ah ouais, on pense pas à autre chose tant que tu l'as pas. Oui, c'est ça. Ralisme. C'est juste ça qui te manque.
2: Ralisme.
0: OK, du début?
2: Multiculturalisme.
0: Oui, multiculturalisme. Non, c'est culturalisme.
2: Il y a un autre temps qu'il ne faut pas appeler à cause de cette perte de temps. Merde.
0: OK, vas-y, tout d'un pain, là. C'est la dernière chance.
2: Multiculturalisme.
0: Non, culture, culture, culture. C'est pas de la culture, c'est de la culture.
2: Ça se peut pas. Multiculturalisme.
0: Oui! Incroyable, incroyable, incroyable. Allez, reste en ligne 2 secondes, on va aller prendre les impressions. Bonsoir, est-ce que tu as des félicitations à transmettre à Monsieur le Démagogue?
3: Salut.
0: Oui, salut. T'as-tu des félicitations à transmettre à Monsieur le Démagogue? Il a réussi à dire le mot multiculturalisme.
3: Multiculturalisme.
0: OK, bravo, reste en ligne, je vais être à toi si peu. Ben voilà, les gens se te félicitent.
2: Bref, en gros, Trudeau, ce qu'il a fait, c'est que... Ah, OK, ça, c'est le premier point. Je vais aller au deuxième point tout de suite, OK? Écoute, ce qui se passe en Europe, je vais en parler si je m'en souviens. Deuxième point, ce qui se passe en Europe, pourquoi il y a des Français qui émigrent ici, pourquoi il y a des gens de... Qu'est-ce qui se passe en Europe en ce moment devrait nous dire, nous donner un... C'est comme un baromètre, nous dire, écoute, au niveau des voiles et tout ça, là, sans les nommer, si ça se vit en Europe, on a des informations, pourquoi on va répéter la même erreur? Donc, l'idée, c'est pas de pas les accepter. L'idée, c'est juste de leur dire que ici, toi, je le sais que tu es plus jeune puis que tu es pas, probablement tu vas pas à la messe, puis moi j'ai arrêté d'y aller, ça fait un bout, mais moi je suis né dedans. J'y allais à la messe. Mon père m'amenait à la messe. La culture catholique ou la culture du christianisme ou la culture de l'Occident, ça vient de la religion chrétienne. Mm-hmm. Alors, la religion chrétienne n'est pas seulement une religion, c'est aussi un mode de vie, mm-hmm. c'est aussi une culture. J'ai du monde, quand j'allais au festival d'été à voir Metallica, Devil, ben ils portaient une croix où il y avait un tatou d'une croix. C'est donc dire que nous autres, culturellement, c'est-à-dire on se reconnaît à travers quelque chose qui part de la religion. Parce que toute culture part d'une religion. Puis à partir de là, si on se respecte, les gens vont le savoir. Les gens qui vont venir, les multiculturels et non réalistes, vont le comprendre quand ils arrivent ici, qu'ils doivent nous respecter. Je te jure que si tu vas en Arabie Saoudite, toi-même, sans même qu'on aurait imposé quelque chose, déjà, tu vas respecter en arrivant là-bas. Tu vas dire, OK, moi, je suis dans un autre pays, je fais des choses comme ça. Fait que ces gens-là, on peut comprendre qu'ils ont une religion, mais avant de comme un peu se la faire imposer, il faudrait qu'ils déjà commencent à s'intégrer et par la suite, on va peut-être, mais je pense qu'on aurait on sera en devoir d'accepter une partie d'eux-mêmes, c'est-à-dire leur religion. Et c'est ce que Pierre-Éliott Trudeau a fait pour fucker le chien. Il a dit le multiculturalisme.
0: Julien? Justin, c'est-à-dire?
2: Pas Justin, Pierre.
0: Pierre. Papa. Okay. Papa, ouais.
2: Lui, ce qu'il a fait, c'est qu'il a juste dit on va inviter tout le monde de partout dans le monde, on va les accepter comme ils sont.
0: OK, la base.
2: On va. OK? Mais pour, en fait, juste un peu nuire à, soit au fait francophone, soit au fait même anglophone, pour un peu noyer le Canada dans quelque chose. C'était déjà prévu d'avance, comme ça fait 60 ans que c'est comme ça. Puis il a oublié de mentionner une chose, parce qu'il était peut-être pas vraiment un vrai Canadien, un vrai patriotique, mais il était peut-être une personne contrôlante. On aurait dû au moins juste imposer à la base, on vous accepte, mais d'abord...
0: Voici les conditions.
2: Qui nous sommes.
0: Mm-hmm. Tout simplement.
2: Voilà.
0: La fierté d'un peuple passe par là, dans établir des conditions.
2: Ben oui.
0: On parle souvent de conditions gagnantes. Ça en fait partie. Ici, ça fonctionne comme ça. Voici le cadre. On parle français. Les femmes ne se promènent pas voilées en pleine rue. Et on est libre et égalitaire.
2: Ouais.
0: Homme-femme, tout va bien. Là. Fait que, mais ça me dit la base.
2: Certains, je rentre chez vous, à soir, je suis chez vous. Salut Max, je m'en viens, j'ai 3 enfants, on s'en va coucher chez vous.
0: OK, mais si tu viens, il va y avoir des règles.
2: Mais c'est ça. Si tu m'imposes ton respect, ta fierté d'être ce que tu es, ben je vais avoir le message de te respecter et je vais dire, ah ben excuse Max, je vais me reprendre une deuxième fois. Excuse, à soir, on est mal pris. Est-ce qu'on pourrait dormir chez toi? Il y a beaucoup plus de chances que tu me dises oui que si j'arrive. Salut, Max, fuck off, je m'en viens chez vous. On est dans la marde, mais tu sais, t'as comme pas le choix. Sinon, on défonce ta porte, on va dormir chez vous.
0: Comme au chemin Roxham.
2: Voilà.
0: Hey, c'était très bon, ça, monsieur le démagogue. Merci beaucoup. Excellente intervention. Puis en terminant, peux-tu me redire le mot Le mot interdit.
2: Attends, j'aurais dû avoir de l'eau, pas de la bière.
0: La bière, ça marche toujours bien.
2: En plus, je mets des raisins dedans. Les nouveaux raisins d'Ontario. Ouais, j'en mets dans mon vin. Moi, toutes les fois, je me fais un drink, je mets des fruits. Puis, que ce soit la bière, du vin ou du raisin.
0: Ah oui, c'est
2: ou de la vodka. Fait que, dans ça, ça donne un peu la gorge sèche. Alors, je termine en disant, vive le Québec multiculturaliste!
0: Bravo,
2: mais,
0: Ben.
2: À certaines conditions, respectez-vous, Canadiens, Québécois, soyez fiers de ce que vous êtes et les gens vont vous respecter et donc tout va bien aller.
0: J'aime ça. Bonne fin de soirée, man.
2: Bonsoir.
0: C'était Monsieur le démagogue. Bonsoir. Bonsoir. À qui je parle?
4: Allô?
0: Allô, votre nom?
4: Claire.
0: Claire, on va se tutoyer. Claire, ça va être toi au retour de la pause. Reste en ligne. On fait un petit arrêt. Le temps de prendre une gorgée d'eau, d'aller... mettre un peu d'hydratation dans cette bouche pour être capable de dire multiculturalisme. Puis on en revient dans deux minutes. Mon nom est Max Lacoste et vous êtes à l'écoute du Last Call. Pour me rejoindre, 418-670-9098.
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0: 23-18. Ben oui, on est encore là. Mon nom, ça n'a pas changé, c'est toujours Max Lacasse. L'émission se nomme Le Last Call et on prend vos appels. Ce soir, le sujet de la soirée, est-ce qu'on devrait interdire le port du voile islamique sur les places publiques? Donc partout, finalement, à l'extérieur des maisons privées. Ah, vous capotez ben trop avec le voile, il n'y a pas de danger à long terme. Vous vous faites des accrocs, vous vivez dans l'illusion. Ce sont des arguments valables jusqu'à un certain point. Pourquoi je vous parle de ça à soir? Parce que le RN a renoué avec cette espèce de promesse-là que le parti entretient depuis très longtemps, depuis 2012. Si jamais Le Pen est portée au pouvoir en 2027, elle a promis de faire un référendum sur la lutte contre les idéologies islamistes. Et une des questions dans le référendum sera, est-ce qu'on devrait, en tant que Français, interdire le port du voile islamique sur la terre française dans les endroits publics? Il y a également un écho ici au Québec. La CAQ avait tenté de statuer là-dessus et elle l'a fait par une résolution amendée lors de son dernier congrès à Gatineau en 2025. François Legault est encore au pouvoir. C'est une résolution qui a été adoptée à l'issue d'un vote serré. Ça s'est déterminé par 152 contre 150 et la résolution se voulait à interdire les personnes en public de cacher leur visage, évidemment. La racine de cette résolution-là traitait des femmes voilées. Est-ce qu'on veut vivre en société avec des gens qui ont le visage caché ou couvert alors que on se dit une société inclusive qui veut aller vers l'autre? Mais encore là, c'est objet à débat. Est-ce que justement être une société inclusive, libre et égalitaire, c'est de laisser les gens s'exprimer dans leur religion comme ils le souhaitent dans la rue? C'est-tu ça, être libre et inclusif, ou c'est être stupide et se laisser marcher sur les pieds? À vous de me le dire, 88-670-9098. Avant qu'on parte vers la pause, on a parlé à Claire, on va aller la voir. Bonsoir, à qui je parle?
1: Allô, c'est Claire.
0: Salut Claire, comment vas-tu?
1: Ça va bien. Première des choses, je voudrais te rendre vraiment hommage pour ta ligne ouverte.
0: Ben, c'est gentil ça, merci.
1: Parce que je te vois, il me semble que je te vois tout seul dans ton studio, dans le vide, sans filet, puis sans filtre d'appel, et puis tu reçois les gens, puis tu les écoutes. Et puis, t'es patient. Je sens que t'es passionné par ton travail. Puis vraiment, je suis épatée par ce que tu fais.
0: Ben, c'est gentil. Merci.
1: Vraiment.
0: Ben, merci d'être à l'écoute. Puis merci de prendre le temps d'appeler.
1: C'est toute mon admiration, vraiment.
0: C'est super gentil, Claire. Merci de contribuer à l'émission. Comme tu l'as dit, sans vous autres, moi, ben, je parle tout seul, il n'y a personne à l'écoute et c'est ce qu'on appelle une psychose. Donc, merci d'être là ce soir. C'est
1: alors,
0: super cool.
1: Je suis psychotique aussi.
0: Ah, pour vrai?
1: On va dire ça comme ça.
0: Bon, ben écoute, je te souhaite de te rétablir au meilleur de ce que tu peux faire. La question ce soir, c'est une femme que tu es, à moins que tu me dises le contraire, mais c'est intéressant d'avoir le point de vue d'une femme. Tu serais la première de la soirée, donc est-ce que toi, tu penses qu'on devrait interdire au Québec le port du voile islamique sur les lieux publics?
1: Le voile islamique, est-ce que c'est le voile complètement intégral qui cache complètement le visage?
0: Exactement, c'est comme ça que je le conçois, la niqab et la burqa.
1: Mm-hmm. La burqa, je suis pas d'accord, on devrait complètement interdire ça.
0: Pourquoi?
1: Ben, je trouve que ça brime les femmes.
0: Mm-hmm.
1: Tu vois, moi, je vais essayer de m'exprimer à ma façon. Là. Moi, je fais de la motoneige l'hiver. OK? Je porte mon casque. J'ai le visage complètement caché. J'arrête, exemple, dans un commerce. Je rentre avec mon casque de motoneige et puis on voit juste mes yeux. Mais personne ne me déteste pour autant. Là.
0: Ouais.
1: C'est complexe.
0: Ça l'est, hein?
1: C'est très complexe.
0: Qu'est-ce que tu trouves le plus complexe dans cet enjeu-là, Claire?
1: Je sais pas, c'est difficile à dire. Regarde, si moi j'ai le droit de me présenter dans un commerce que j'ai juste les yeux qui paraissent, exemple en motoneige, à quelque part, je me dis pourquoi ces femmes-là pourraient pas le faire, mais le gouvernement exige peut-être que les femmes le fassent pas. Et ça devient compliqué, là, vraiment.
0: Mm-hmm. Donc, toi, initialement...
1: Je sais pas si tu me comprends ce que je veux dire. Mm. ça devient très complexe.
0: Oui, mais je comprends l'aspect complexe du débat, là, évidemment. Il y a la liberté de religion, il y a... Est-ce
1: oui,
0: que...
1: il y a tout ça là-dedans.
0: Comment?
1: Il y a tout ça, la liberté de religion, tout ça, mais ça devient tellement compliqué, là.
0: Donc, est-ce qu'on devrait rien faire si c'est trop compliqué ou on devrait agir?
1: Ben, moi, c'est vivre et laisser vivre, rendu à ce point-là.
0: Mm-hmm. Perso, moi, je pense que l'islam... est une religion qui se pratique à l'intérieur des murs, des domiciles, des gens qui pratiquent cette religion-là. Autrement, ça n'a pas sa place en société, tant qu'à moi.
1: Ben, elles peuvent le pratiquer.
0: Ni dans une institution.
1: Dans leur maison, OK, mais oui, c'est sûr qu'en société, peut-être moins.
0: Mm-hmm.
1: Mais c'est... Oh, Seigneur, c'est tellement complexe.
0: Ben écoute, on va tenter de trouver une réponse à cette question-là, puis probablement qu'on y arrivera pas. C'est probablement pas ici aussi qu'on va régler le dossier à soi, mais on essaye de tergiverser, puis tu l'as quand même fait avec brio. Fait que merci, Claire, d'avoir appelé à soi.
1: Ben, je te remercie.
0: Puis merci pour tes bons mots aussi. Super apprécié.
1: Bye.
0: Bye-bye. Claire, qui met un point d'emphase sur la complexité de cet enjeu-là, parce que c'est immensément complexe. Qu'est-ce que vous en pensez? 418-670-9098. Un autre appel? On s'en va lentement, mais sûrement vers la fin de l'émission. Bonsoir, à qui je parle?
2: François.
0: Bonsoir, François. Comment ça va?
2: Oui, ça peut bien aller, en tout cas. Moi, je vais donner une suite à la conversation que tu as eue avec tes interlocuteurs.
0: Allez-y, je t'écoute.
2: C'est que très bientôt, aussi bizarre que ça puisse paraître, on va remonter jusqu'en 2008.
0: Mm-hmm.
2: Pendant la crise financière, il y avait eu un sommet de différents chefs d'État.
0: Ouais.
2: Il y avait un document qui leur avait été remis. Et par qui ça a été remis? Par le Vatican. Le document s'intitulait « Réformer les Nations Unies pour en faire une autorité mondiale.
0: Mm-hmm. »
2: Lui donner plus d'autorité, autrement dit.
0: Okay.
2: Et curieusement, très bientôt, là, c'est déjà en marche, Xi Jinping, celui qui est à la tête de la Chine, par le biais de l'Organisation de coopération de Shanghai, il se trouvait d'accord à ce qu'on donne plus d'autorité à les Nations Unies.
0: Qu'est-ce que tu en penses, toi?
2: C'est certain que les Nations Unies, quand ils ont été mis sur pied par les États-Unis suite à la Deuxième Guerre mondiale, puis qu'elles voulaient faire promouvoir les droits des humains, là, des droits des hommes,
0: mm-hmm.
2: Ça s'est avéré pas nécessairement un grand succès. On va dire même presque un échec, là. Mais sous peu, les Nations Unies, aussi curieux que la mission qu'on lui a donnée, va interdire, je dis bien, pas tolérer, pas accepter, interdire toutes les religions sans exception.
0: Elle va les interdire.
2: Jusqu'à vouloir les supprimer. Parce que de par l'histoire, la religion, chrétienne catholique comprise, a été source de conflits.
0: Depuis la nuit des temps.
2: Et chercher à influencer la politique.
0: Donc, juste pour être sûr de bien te comprendre puis de bien te suivre, François, tu dis que les Nations Unies interdiraient toutes les religions, mais tu veux dire à l'intérieur de leur institution ou
2: sous
0: dans
2: peu,
0: les pays membres?
2: Sous peu, à l'intérieur de leur institution.
0: OK.
2: Parce que, on va se dire, le Vatican, oui, c'est une organisation religieuse, pas dire une institution religieuse, mais c'est à la fois constitué comme un État, là, le Vatican.
0: Oui.
2: Qu'elle cherche à faire une influence politique à l'intérieur de la politique. Faut pas se le cacher, hein. La meilleure attitude à avoir en tant que religion, c'est une neutralité totale, sans exception. Ça veut dire que tu cautionnes aucun gouvernement d'aucun pays. Puis tu ne cherches pas à influencer la politique d'aucun pays.
0: Church and state.
2: Fait qu'il reste que nécessairement, à un moment donné, là, puis par le biais de l'IAR versus la Banque du Vatican, on va se dire, de par son histoire, c'est une organisation qui était corrompue. Hein.
0: Oui, ça, il n'y a aucun doute là-dessus. L'histoire l'a démontré, comme tu le dis. Si on ramène le débat au Québec, D'après ce que tu viens de me dire, je sais qu'il y a un corollaire entre les deux enjeux d'une certaine façon. Est-ce que toi, François, tu serais pour l'interdiction du voile islamique dans les lieux publics au Québec? Comment tu vois la chose exactement?
2: Que je sois d'accord ou non, c'est pas là la question. C'est que ça va se produire, il faut que ça se produise.
0: C'est-à-dire?
2: Parce qu'à un moment donné, il faut que ça cesse. Parce qu'il y a, des religions, on va se le dire somme toute, là, ils ont été d'une très mauvaise influence, conflictuelle. Puis deuxièmement, c'est que, imagine-toi, elle était quelqu'un de très important. Allons droit au but. Là.
0: Allons-y.
2: Mettons, là, tu l'es sûrement pas, mais on va dire que t'es Dieu.
0: Je suis pas Dieu, je te le confirme.
2: Oui, c'est certain. Mais si tu verrais des humains en train de salir ta réputation, notamment des religions, quelle serait ta première réaction?
0: La foudre.
2: Ce serait de t'en débarrasser.
0: Mm-hmm.
2: Puis suite à ça, souvent, la religion a fait, disons, remue-ménage avec la politique. Qu'est-ce que tu vas chercher à te débarrasser aussi? La politique. Parce qu'on va se le dire, de par l'histoire, religion et politique, c'était très lié l'un avec l'autre.
0: Mm-hmm.
2: Moi, j'ai un livre là, d'un historien ici, là, si je l'aurais sous les yeux, je te dirais le titre, là. Il qualifiait la guerre froide, là, suite à la Deuxième Guerre mondiale, d'une guerre de religion.
0: Ah, et la guerre froide n'a jamais terminé, d'ailleurs, en tant qu'à moi.
2: Non.
0: On est dans un nouveau cycle.
2: Justement, oui.
0: Mais il y a une guerre de religion, à quel niveau? La religion des idéaux politiques?
2: Les idéaux politiques, mais par l'attitude aussi extrême, haineuse, fanatique.
0: Ben, c'était le capitaliste contre le communisme.
2: Ben oui, mais que ce soit la politique, que ce soit au niveau système, disons, économique, nécessairement, à un moment donné, là, ça devient tellement que c'est une lutte, là, ça devient que c'est tellement viscéral que c'est très destructeur.
0: Je suis d'accord avec toi là-dessus. On arrive à la fin de l'émission, François. Je vais devoir te laisser, mais on ne s'est pas parlé souvent, nous, hein?
2: Non.
0: Écoute, ça a été un plaisir de, premièrement, faire ta connaissance et t'entendre, propos très bien vulgarisés. Ça a été cool de parler, au plaisir de se rejaser éventuellement.
2: C'est bien. Bonne fin de soirée. Merci.
0: Merci à toi. Au plaisir. On fait une petite pause, 23h31, et au retour, on se dit bye-bye.
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0: 23:34. C'est ce qui conclut l'émission de ce soir, l'émission de mardi 1er septembre. Merci d'avoir été présent, putain de bordel de merde.
1: Mais qui parle? Je ne sais plus.
0: Anyway, on en reprend ça demain, même heure, même poste, avec un sujet différent. Je vous rappelle aussi que maintenant, la nouvelle saison, tous les jeudis, c'est sujet libre, tout est permis. C'est vos sujets, vos patentes, on jase de tout ça. En attendant, il reste des lignes en attente, c'est-à-dire. Désolé de pas pouvoir vous passer, on se reprend demain. Faites attention à vous autres sur la route. Puis, faites attention à vous autres tout court. Peut-être que vous en allez à la job ou revenez de la job, n'importe. J'étais avec vous autres. Faites attention aux machines. OK. Bonne fin de soirée. Merci encore pour le beau sujet et votre belle implication ce soir dans les règles de l'art. Bye.
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3: Bienvenue dans Morel Live. En direct de Grande Allée, on vous souhaite un bon café, une bonne ride vers le chantier, vers votre travail si c'est le cas. Sinon, ben garde, bon toast café le matin, tranquille. On prend une petite douche. Let's go. 1er septembre. Déjà?
4: J'ai hâte de voir comment ça va virer dans 11 jours. Entre autres, à New York, le 11 septembre, avec un drôle de maire qui va sûrement trouver le moyen de nous dire que les terroristes ne le sont pas vraiment et qu'au final, ben, ils sont victimes eux autres aussi. J'ai hâte de voir. C'est triste tout ça, ce qui se passe. Mais au moins, on se satisfait à l'idée qu'il y en a encore qui se tiennent debout. Bravo au Parti républicain aux États-Unis qui décide de barrer la CBC et de se faire Radio-Canada de leur congrès pour les midterms à Dallas. La CBC qui s'est complètement déshonorée avec une espèce de zozo qui est allé écrire que les terroristes du 11 septembre ne sont pas en fait des terroristes. Il faut éviter de dire terroristes. C'est une vraie honte, ça.
6: J'ai pas compris cette histoire-là.
4: Ben, c'est ça. C'est que le directeur... ben, c'est un nom ça de long, là. Le directeur... genre le directeur des nouvelles, le directeur de l'information qui a émis une directive à l'effet que désormais, lorsqu'on parle du 11 septembre, faut pas mentionner que c'est un acte terroriste.
6: Ouais, ça, je l'avais vu, mais je comprends.
4: Mais la Radio-Canada n'avait pas ce genre de directive-là. Ça a créé un tollé et finalement, la CBC a décidé de reculer. Bah, too late! Too late!
6: Mais je comprends pas pourquoi il a voulu faire ça.
4: C'est un gars qui est influencé par les islamistes. Tu liras le rapport que JBG n'a pas fait, mais qu'il a trouvé, mais qui a été réalisé par une institution sérieuse concernant l'entrisme religieux islamiste au sein du fédéral.
6: Mm-hmm.
4: C'est pas fait sur coin de table, là. C'est pas une job faite par le cégep Ville-Saint-Laurent, là. Donc, c'est ça. La raison, Dan, c'est pas très compliqué. C'est de déresponsabiliser les islamistes et de dire qu'au fond, il faut les respecter. Diversity, il faut les comprendre. Ils font partie du lot des victimes. Ce ne sont pas des terroristes comme tels. Ça ne correspond pas à la définition du terrorisme. Pas compliqué à comprendre. On est vraiment dans un autre spectre. Woke. C'est le woke-a-rooney qui se poursuit, mon ami, au sein du fédéral, avec Carney qui est là. Il n'y a rien vraiment qui a changé. Donc, c'est juste plus vicieux, plus pernicieux. Mais juste voir la couverture, anyway, de ce qui se fait concernant la bande de Gaza, les Juifs, c'est de parler de génocide, alors que ce n'est pas un génocide. C'est une guerre, oui, il y a de l'extrême violence. Mais c'est la manière avec laquelle la CBC rapporte l'information, c'est excessivement biaisé. Anti-juif, anti-sémite, pro-Hamas. Il y a une multitude d'exemples. Là, ça, c'est le dernier exemple. Ce qui fait que c'est saucé, c'est que c'est un cadre de la CBC qui demande aux journalistes de pas dire que c'est un acte terroriste. C'est complètement malade. C'est malade, malade, malade. Puis à un moment donné, il faut se tenir debout. Là, je sais que les journalistes se défendent. Là, oui, mais rappelons que les républicains ont censuré tel média. Non, c'est pas la même affaire. Là. C'est pas... là, vous touchez au 11 septembre. Là. Le 11 septembre, c'est sacré. C'est un acte islamiste. Islamiste. Ça n'existe plus aux États-Unis, mais il y avait un musée qui a fermé, malheureusement. Salut, Nick. Allô? Le Newseum, ça n'existe plus. C'était à Washington. Puis c'était le musée du journalisme. C'était écœur, hein? C'était vraiment parfait, là. Et à l'intérieur de ça, le FBI avait une exposition. Puis il y a beaucoup de ces systèmes-là qui se retrouvent aujourd'hui dans le musée 9-11, qui est maintenant à New York, qui est somme toute assez récent. Mais il y a beaucoup de systèmes. Et à l'intérieur de ça, il y avait, oui, des parties du Coran qui ont inspiré les attaques du 11 septembre. Les prières qui ont été prononcées, les écrits religieux qui ont été écrits par les terroristes.
6: C'est comme un néo-négationnisme.
4: Hein?
6: C'est comme du néo-négationnisme, dans le sens que... Tu sais, on disait que les négationnistes, c'était ceux qui niaient l'Holocauste.
4: Oui! Ah oui, c'est absolument ça. La CBC, c'est des négationnistes. Absolument. Ils nient. Puis, comme Mme Danny va le faire, à surveiller le 11 septembre. C'est sous peu, c'est ce mois-ci. C'est quand même
6: 25e anniversaire.
4: Oui, 25e
13: déjà. J'ai hâte de voir comment il va souligner ça. De quelle manière il va l'amener. Parce que de ne pas mentionner que c'est une attaque, c'est un manque de respect aux victimes et aux gens de New York.
4: Complètement. Aux gens de New York puis aux Américains en général, puis à l'humanité. Donc, on en est là. Juste de voir que... C'est qui le ministre ou la ministre du patrimoine?
6: C'est pas
4: responsable de Radio-Canada. C'est
6: Mark Miller.
4: Aucune réaction par rapport à ça. Tu sais, on voit vraiment la perversion et l'incompétence de ce gouvernement-là. Qui a quand même passé la gratte hier à Saguenay, en passant.
13: Solidement.
4: Les Beluets qui nous ont encore fait honneur. Waouh! C'est pas très édifiant, là. C'est pas très édifiant, là. Il y a pas de quoi être très, très fier. Je reviendrai au Parti conservateur dans quelques minutes. Mais... Là, les sondages nous donnent un genre de PQ quasiment à 60% au Saguenay-Lac-Saint-Jean. Les Saguenayens qui veulent revivre leur moment 1970-80. The good old days, à l'époque du PQ, c'était-tu le fun dans ce temps-là? Oui, c'est... Bon, parfait, OK. Mais on se revire de bord. Et là, on a la chance vraiment d'envoyer un message nationaliste, d'être cohérent. Ça s'appelle la cohérence. Mais non, on se garoche à 51% derrière la candidature de Daniel Gobeil de Kearney, de l'équipe Kearney. Le bloc, pouet, 32%, 33%. Mettons, on va arrondir, 32,9. C'est pas très, très édifiant. Mais le problème... Ce ne sont pas les gens du Saguenay. Certains diront que le problème, c'est jamais le peuple qui s'exprime, sur quoi qu'on est, on est dur à saisir. Là. Ce matin, il va falloir vraiment, vraiment, vraiment avoir une discussion en adulte au Parti conservateur. 12,5%, c'était un comté conservateur. Là. Régis Gaudreau, a l'air d'être un bon monsieur, là, OK? Puis je personnaliserai pas la défaite. Là. Quoique même moi, je suis conservateur, je pense que j'aurais même pas voté pour lui. C'est juste à y voir l'allure, mais en tout cas, ça c'est mon problème, à moi, c'est pas le sien. OK? Mais il y en demeure pas moins qui ont même pas eu 4000 votes. Le Parti conservateur va devoir redevenir sérieux. Là. Et à la gang, ce matin, va falloir s'acheter un miroir, là. À que c'est qui se passe avec le Parti conservateur fédéral? Est-ce que les conservateurs fédéraux vont revenir dans le monde des adultes? Il y a le monde des enfants, il y a le monde des adultes. Dans le temps des fêtes, il y a la table des enfants, il y a la table des adultes. Mais les conservateurs ne sont pas à la table des adultes. Là, il va falloir juste se mettre un peu les yeux vis-à-vis les trous, là, puis réaliser que les conservateurs ne gagnent plus. Pour une foule de raisons. C'est la communication. Je sais pas, tu rapportais, je l'ai pas écouté, là, Gabardi, là, tu rapportais une entrevue avec Gabardi hier dans le midi, je l'ai pas.
13: Oui, en fait, Patricien lui demandait, ça, on va faire quoi, là?
4: Lui, il peut pas le dire que ça prend cher,
13: non. Chef. Il disait, on va essayer de mieux faire passer notre message, les réseaux sociaux, tout ça. Mais je pense que ça prend un électrochoc. Solide.
6: Ben, moi, j'y crois plus.
4: Ouais. Tu crois plus au parti au complet ou tu crois plus à Poilier?
6: Je ne crois plus que le Canada va aller un jour du côté du Parti conservateur. J'y crois plus. Ça prend un axe hyper aligné pour que les conservateurs puissent gagner. Tant et aussi longtemps que le Bloc québécois va exister, cet axe-là n'existera plus. À moins que le Parti fédéral, le Parti libéral, même affaire, soit pogné dans une ultra grosse crise là, du genre payé avec des ristournes, des logos, des balles de golf. Ça n'arrivera plus. Ou encore de redevenir à cette bonne vieille mentalité des progressistes conservateurs. Puis ça part par la fratrie Hansen, là. Ben, Mark et Caroline.
4: va falloir se poser la question. Mais là, c'est sûr que l'on est dans une psychose. On est dans une psychose. Les Québécois sont même prêts. Regardez, l'analogie, là, vous allez peut-être la trouver rock'n'roll, là. Mais j'y tiens, puis je me la répète dans ma tête, puis ça a du bon sens, donc je vais vous la dire. Les Québécois sont même prêts à s'automutiler pour le plaisir.
13: Ah oui, c'est contre-attaque coûte que coûte.
4: C'est contre-attaque coûte que coûte. Les chiffres sont complètement wild. C'est complètement wild. Mm. C'est wild. C'est wild. 66% des Québécois disent oui au contre-tarif de Carney, même s'ils savent que ça va leur coûter plus cher. 80% croient d'ailleurs que les prix vont monter. On le sait que les prix vont monter. D'ailleurs, Meubles RD, je ne sais pas, ils ont-tu rappelé? On va faire une entrevue avec eux autres. T'as-tu appelé à madame?
13: Oui.
4: Elle veut-tu? Elle veut-tu pas?
13: Oui, oui.
4: Alors, on va... Elle veut?
13: Oui, oui.
4: Bon, on va bouquer. Les laveuses, les sécheuses, ça va monter, là. À moins que vous achetiez ça en Chine direct, ça va monter. C'est pas grave! J'en veux! C'est pas un sondage abstrait, là. Les contre-tarifs, on a dû voir du 15, du 25, du 50 %, ça entre en vigueur le 8 septembre. Sur 27,6 milliards de produits américains, l'alu, l'acier, électroménager, les électroniques et tout le kit, les meubles, les vêtements, la guenille et patati et patata, dollar pour dollar. Carney, il répète ce que Poilievre dit aussi. Poilievre avait dit ça, dollar pour dollar. Les conservateurs canadiens vont payer cher, mais c'est pas grave. Les 55 et plus, 79 % appuient les contre-tarifs. Je m'automutile et j'en suis fier. Les 18-54, ouais, 57 % appuient. C'est pas yable. Donc, deux Québécois sur trois sont prêts à se taxer eux-mêmes pour envoyer un message à Washington.
6: Mais le pire, c'est que ces gens-là sont pas pour les contre-tarifs, sont pour une réponse.
13: Ah, c'est ça.
6: Mais c'est les politiciens qui sont pas capables de trouver une réponse.
4: La réponse, c'est contre-tarifs, Dan. Excuse-moi.
6: Je sais, Dom. Chris.
4: Et j'en veux.
6: Je sais que c'est contre-tarifs.
4: Ces gens-là le savent. Ces gens-là disent, oui, nous savons que nous allons payer plus, mais je m'automutile. Pensant que Trump va revenir à la table, pensant quoi?
6: C'est le réflexe humain de ne pas se laisser faire.
4: Mais c'est de la bêtise, Dan.
6: Je sais, c'est de la bêtise.
4: C'est de la bêtise.
6: Mais c'est
4: profonde.
6: Ça pareil.
4: Mais c'est ça pareil. Oui, c'est de la bêtise.
6: Ce qu'il faudrait, c'est.
4: C'est de retourner à la table et de se comporter en adulte.
6: Oui, ça, je comprends que c'est de retourner à la table et de se comporter en adulte. Mais les gens voulaient une réponse, Chris, Doom. Les gens veulent une réponse. La seule réponse...
4: Les gens voulaient une réponse. Donc, c'est intelligent, Dan? Non, mais donc c'est intelligent?
6: Ben non, c'est pas ça que je dis.
13: C'est émotif.
6: Chris, ça fait deux semaines que je dis que c'est pas brillant, Doom. Je te dis juste que la nature du monde, c'est de dire... On a besoin de contre-terre. On a besoin d'une réponse. On veut un leader canadien qui répond. Ils ont tiré 6 fois au but... On va tirer 6 fois au but, nous autres aussi. C'est le même qui pense. Mais c'est pas de leur faute à eux autres. Si le débile en haut, il a pas pensé à d'autres solutions que ça pour répondre.
4: On a quitté la table.
6: Ils ont pensé à rien d'autre que ça.
4: Dan, on a quitté la table.
6: Mais tu sais, je dis pas que c'est pas niaiseux. Ça fait 2 semaines que je le dis que c'est niaiseux, les contre-tarifs. Pourquoi j'aurais changé d'idée matin? J'ai pas changé d'idée. Ce que je dis, c'est juste que c'est clair. Les Canadiens, là, 3 sur 4, demandent une réponse. Ben, il faut qu'on trouve une autre réponse que les contre-tarifs. C'est ça, la solution. Parce que si t'as 3 Canadiens sur 4 qui demandent une contre-tarif, ils changeront pas d'idée, non? Ils changeront pas d'idée. Là, à un moment donné, ça prend des politiciens qui offrent autre chose comme contre-réponse que des contre-tarifs.
4: Un retour à la table.
6: Et c'est ça que Pierre Poilievre doit demander.
4: Un retour à la table.
6: Un retour à la table.
4: Oui, avec des vrais ambassadeurs.
6: Un retour à la table, c'est la façon adulte. C'est la façon adulte de le faire.
4: Avec Kevin.
6: Je ne vais pas insinuer que je trouve ça brillant. Je trouve pas ça brillant. Mais je dis juste que je fais le constat qu'il y a du monde qui... T'sais, ils se sont fait piler sur le pied puis ils veulent répondre. Ils se sont fait couper en char, ils veulent aller en avant puis le couper. C'est pas brillant, ça non plus, le Doom.
4: Mais c'est de l'automutilation.
6: Mais c'est le même que les gens veulent. C'est ce que les gens demandent actuellement aux leaders. Mais c'est aux leaders de trouver une façon de répondre sans que ça tire nécessairement dans notre chapeau, dans notre chaloupe. C'est
4: mais les gens, tu leur poses la question. Oui, mais faites attention, les contre-tarifs.
6: Si, je trouve
4: ça intelligent. Vous savez que vous allez payer beaucoup, beaucoup plus cher pour une foule de denrées près de 30 milliards. Ah, oui, oui. Oui, oui, je suis d'accord avec ça. C'est ça que les gens disent.
6: Les gens disent pas je suis d'accord avec ça. Les gens disent je suis d'accord avec j'en ça veux. Si ça j'en fait demande. Chier Trump. C'est ça que les gens disent.
4: Ils vont leur... chier Trump, et ça quand... va faire chier
6: et
4: zéro.
6: Et quand Trump a réagi la semaine passée, je t'ai dit mot pour mot, Chris, Trump joue dans le jeu de Mark Carney en disant s'il met des contre-tarifs, on va en rajouter au mois de janvier. Les gens étaient contents, là. On l'a heurté. On est content, on l'a heurté. Il y a plus
4: on
6: de...
4: On fait pas mal aux États-Unis. 0-0-0.
6: Je sais, vrai. C'est pour ça que je t'ai dit mot pour mot la semaine passée, Trump embarque dans le jeu de Carney en faisant ça. On dirait que... Tu sais, je comprends pas les façons de réagir de Trump parce qu'effectivement, on fait pas mal. Mais lui, il dit que ça y fait mal. Il va rajouter à partir du 1er janvier. Donc, les gens sont contents, Doom. Il a dit que ça y faisait mal. Il a dit que ça le fait chier.
4: Je suis renversé de...
6: Les gens ont le sourire en coin quand ils voient l'histoire de Lake America. Hey, ça l'a-tu fait chier pareil? Il a réagi de même. Tu sais, c'est... On est là. C'est pas rationnel, Doom. Mais faut qu'il y ait un leader quelque part qui soit un peu plus rationnel puis qui arrive avec des vraies solutions. Si le Parti conservateur ne fait pas ça, ça ne sera jamais la solution. On doit trouver une façon de parler à ces 3 Canadiens sur 4-là et leur dire « Oui, on va y faire mal. Oui, on y réserve un chien de notre chienne, mais on tirera pas dans notre chaloupe en le faisant. »
4: Mais ça donne rien comme Canadien avec la force économique qu'on a de se dire on va y réserver un chien de notre chienne. Ça ne donne rien. On ne fera pas mal aux États-Unis. C'est ça qu'il faut se rentrer dans le coco. Moi, je pense qu'il y a beaucoup de prétentions du côté du Canada. On est persuadé qu'on est gros. On est persuadé qu'on est fort. On est persuadé qu'on est brillant. On est persuadé qu'on a une meilleure morale que Trump. Raison. On est prétentieux. Et on va évangéliser en Europe. Et on va faire des leçons. Et elbows up, il y a beaucoup de prétentions là-dedans. Là. Je vais vous faire entendre Scott Bessent, ce qu'a dit hier le secrétaire au commerce.
6: Moi, j'aurais préféré qu'on ouvre les marchés.
4: Mais il faut continuer.
6: C'est ça que j'aurais préféré qu'on fasse, pas qu'on les ferme,
4: c'est pas fini. Mais c'est pas fini. Là, on vit ça ce matin, mais c'est pas fini. On va écouter Scott Bessent, puis je reviens. Oui, ça joue pas? Ça joue-tu?
14: Time's larger than you are.
15: They say they're doing okay.
14: What else are they going to say? You know, look, I think this is very unfortunate that Prime Minister Carney has turned this into a political shouting match. I mean, we're not at war with Canada. How are we going to be at war with Canada? What are they going to take their 2 submarines from the Edmonton Mall and sick them on us? That, you know, he came to power.
4: That's it. Je vais l'arrêter là. That's it. On n'est pas sérieux. On n'est pas un parti sérieux, mais on donne des leçons, tu sais. Qu'est-ce qu'on va faire, nous autres? On a 2 sous-marins au West Edmonton Mall, puis on va faire la leçon aux États-Unis. On n'est carrément pas sérieux. Poilievre, je ne sais pas s'il reste des munitions dans ces... On n'est pas sérieux. On n'est pas un parti sérieux, mais on donne des leçons. T'sais? Qu'est-ce qu'on va faire, nous autres? On a 2 sous-marins au West Edmonton Mall, puis on va faire la leçon aux États-Unis. On n'est carrément pas sérieux. Poilievre, je ne sais pas s'il reste des munitions dans ces armes là, politiques.

0: bureau ovale. C'est pas compliqué, là. Et ce matin, tu le nommes négociateur en chef pour le Canada. Moi, je crois qu'il se sent encore canadien, quoi qu'il vit beaucoup aux États-Unis. Puis il est multi-citoyenneté. De toute façon, Kevin O'Leary, je pense même qu'il a la citoyenneté britannique. Mais ça, à vérifier, là, mais il a la citoyenneté américaine. C'est un Canadien. Il voulait même être chef du Parti conservateur à un moment donné. Ça aurait fait un Christy de bon chef.
1: Ah, mais ils ont
0: c'est
1: choisi
0: pour des raisons de, que j'ignore. Bon, c'est ça. Puis lui s'est retiré aussi, là, je comprends. T'sais, mais il n'a pas été vraiment battu à plate couture, là, O'Leary. C'est comme retiré, là. Mais si on est vraiment sérieux, mais on ne veut pas négocier avec les États-Unis. On veut utiliser cette occasion-là pour faire de la bravade, pour faire nos fendants, pour faire nos têtes folles, pour, entre autres, aider Fréchette, faire chier le PQ et faire chier Donald Trump et y faire prendre une débarque aux midterms. C'est ça le plan de match avec Maya Johnson, qui est la chef de cabinet de Carney, qui est une très proche d'Obama. Soros, là, mais ça, ça ne dit pas grand-chose aux gens, là. Restons-en à Hillary Clinton, je ne pensais rien qu'en masse. Hillary Clinton, qui est la personne qui déteste le plus Donald Trump. Ces gens-là sont en guerre contre Trump. Le cabinet de Carney est un cabinet démocrate et c'est le Parti démocrate, ni plus ni moins, je vais vous faire une image, c'est le Parti démocrate qui dirige Ottawa, qui dirige le Canada. Et on est dans la politique pure. On est dans l'irrationalité au niveau économique et on est dans la partisanerie pure. Donc, c'est ça qui est navrant parce que tout est là. Nick, Dan, tout est là. Leblanc, il existe encore. Il est là. Tu peux le remplacer, tu peux le prendre. Janice, Charette est là. Mais là, tu nommes Kevin O'Leary. Puis, ça te prend quelqu'un du gouvernement qui est là. Ben, Leblanc, voyez-les. Et tu t'assois, et c'est sérieux, et tu négocies. Au lieu d'inventer du baratin et dire « Ils ont voulu piler sa langue française, pis ci, pis ça », qui est un paquet de menteries. Donc, la chaîne a débarqué à partir de ce moment-là, vraiment, à partir d'une fake news, c'est démontré par des sources canadiennes et américaines. C'est là que la chaîne a vraiment débarqué. Donc, ce matin, si on est sérieux, et ça n'arrivera pas, on le sait, mais si on était vraiment sérieux, on envoie des gens à Washington et on signe. Ça se fait.
2: Les concessions que Mark Carney, le Canada, devait faire,
0: il y avait une entente mercredi il y a deux semaines.
2: Mais je pense que politiquement, à l'image de Mark Carney qui disait « Je vais négocier, je serai fort, j'aurai les coups dans l'air », je pense que le deal n'était donnait beaucoup trop de concessions à faire pour le Canada puis c'était pas bon politiquement. Je pense. Au niveau de la gestion de l'offre, au niveau des usines de chars en Ontario, moi, je pense que Doug Ford a eu beaucoup de poids dans la décision finale. Je pense que politiquement, c'était pas bon pour Mark Carney.
1: Ce qui rend ça compliqué, c'est que les responsables des marchés dans le monde entier nous font croire qu'il y a du libre-échange, puis en fait, il n'y en a jamais réellement eu. C'est du libre-échange contrôlé qu'il y a de pays en pays. Fais attention à ça, un échange, je te donne ci. Tu sais, ça. J'ai l'impression qu'il n'y a personne qui veut que ça existe pour vrai. Le libre-échange, tu sais. Personne ne veut que ça existe pour vrai parce que tout le monde se dit il y a toujours quelqu'un quelque part qui va finir par le faire moins cher puis ça va finir qu'on va perdre des jobs chez nous puis moi, je vais perdre mon poste parce que le monde perd leur job. Si tu veux, on est dans cette espèce de mouvance-là. Puis pour ce qui est du Canada, moi, je pense qu'il joue vraiment la carte de les midterms.
2: Ouais.
1: Il va être moins fort aux midterms. Il va être moins fort aux midterms.
0: Ça, c'est très dangereux.
1: Ben oui, c'est dangereux.
0: Les démocrates contrôlent Ottawa.
1: C'est novembre.
0: C'est ultra-partisan. Les démocrates, avec Carney, contrôlent le pouvoir à Ottawa. Et là, on est juste au début de septembre. Les midterms, ben c'est en novembre. Donc voilà, on en est là, puis il y a... Je sais pas si ça va vraiment affecter les élections provinciales. Là, elle semble pas plafonner, mais en fait, l'ultra-progression de Fréchette ce matin, si on se fait au sondage, ça semble avoir été freiné ou à tout le moins ralenti. Mais elle est en train de vider le Parti libéral de son sang, là, tranquillement, pas trop vite. Parti libéral, c'est la débandade. C'est le nouveau parti fédéraliste. Pro-Carney, pro-fédéral, c'est ça, c'est la CAQ, c'est elle. Puis vous allez avoir un duel PQ-CAQ.

0: parti La Fin avec la niche dans la niche régionale, vous allez avoir le Parti conservateur.
1: Mais pour que Poilievre se démarque, c'est ça qu'il faut qu'il fasse. Il faut qu'il trouve une réponse intelligente pour convaincre le monde que c'est l'homme de la situation. Puis le monde, ils ont besoin d'autre chose que ce que tu as besoin, toi, pour être convaincu. Ils ont besoin d'une réponse ferme à Trump. C'est un fait. C'est un fait. Si vous voulez que ça change, il faut qu'on trouve une façon...
0: C'est une mauvaise réponse.
1: C'est une très mauvaise réponse.
0: Tu peux pas battre les États-Unis, Dan! C'est pas très, très compliqué à comprendre.
1: Ça, c'est doom.
0: À tous les niveaux. Une réponse, trouver une réponse à ça, c'est de la bêtise. Le seul moyen, c'est d'aller s'asseoir et de négocier.
1: Ouais, mais c'est pas ce qu'il fait, lui.
0: C'est pas ça qu'il fait.
1: C'est pas ça qu'il fait.
0: Dernière nouvelle, jusqu'à mercredi, il y a deux semaines, c'est ça qu'on faisait.
1: Ouais, mais là, c'est plus ça qu'il fait. Là, il a décidé.
0: Ouais, mais lui, Poilievre, faut qu'il arrive avec un contre-narratif, une contre-stratégie pour, au lieu de renchérir et de dire, sensiblement la même affaire que Carney, parce que dans le fond, c'est devenu l'allié de Carney. On sait pas trop c'est quoi la différence de couleur. Faut que tu sois différent, quand même, de ton adversaire
1: quand
0: aussi.
1: Trump scorer, dit, quand Poilievre dit, faut qu'on aille négocier, il y a trois Canadiens sur quatre qui dit, t'es un collabo, tu veux négocier avec Trump, tu veux négocier avec l'ennemi. C'est ça la réalité. Donc, faut qu'il trouve autre chose que ça, Dom. Faut qu'il parle au monde. S'il trouve rien, il va continuer.
0: On va aller chercher le maximum pour le Canada. L'isolement n'est pas la solution. Ouais. C'est ça le discours.
1: OK, Dom. Mais tu vas être à 12,5%.
0: Pas certain.
1: Ben.
0: Pas certain de ça.
1: Parce
0: puis,
1: que oui, moi.
0: Daniel Smith est pas certain non plus. On
1: Daniel
0: a pas
1: Smith, elle parle aux Albertains.
0: Oui, mais les Albertains, aux dernières nouvelles, c'est pas mal eux autres qui amènent le lunch à la table. Dans
1: Qu'est-ce qu'il y a? Ben, je peux pas parler. Je le sais tout ça. Je sais tout ça que les Albertains...
0: Tu parles depuis tantôt. J'ai pas de problème avec ça.
1: Je sais que les Albertains...
0: Tu peux pas parler.
1: Mais elle parle aux Albertains. Les Manitobains, les Ontariens, les Québécois ne votent jamais pour elle.
0: Parle de manière rationnelle.
1: Je sais, donc, qu'elle parle de manière rationnelle. Mais si elle était la première ministre de l'Ontario, elle ne pourrait pas avoir ce discours-là. C'est ça mon point. C'est juste ça mon point.
0: Elle dit allons négocier.
1: Elle dit allons négocier. Elle dit exactement la bonne chose. Mais pour la majorité des Canadiens, c'est une collabo. Parce qu'elle veut négocier avec Trump. C'est ça la réalité. Je te parle pas de ce que moi je pense. Je te parle de la lecture que les Canadiens, de la façon dont ils pensent à l'heure actuelle. Faut que tu fasses quelque chose.
0: On négociait aux dernières nouvelles, puis les gens étaient derrière Carney. Ouais, on négociait.
1: Ouais.
0: Le Blanc était là trois fois par semaine à Washington. Les gens étaient derrière Carney là-dessus.
1: Oui,
0: là.
1: On
0: avait un deal.
1: Oui, mais Carney l'a fait chier, le deal.
0: Mais il l'a fait dérailler
1: oui.
0: Pour des raisons obscures, des raisons bizarres et
1: exactement.
0: Des raisons fausses.
1: Exactement.
2: Les médias ont quand même une
1: responsabilité là-dedans. Mais les gens le croient. Les gens le croient. Doom. Les Canadiens, là, 75% des Canadiens ont décidé de croire Carney. Tu sais, moi, je dis... Le Parti libéral fédéral a menti aux Canadiens au moins aussi souvent que l'administration américaine. Mais dans ce cas-ci, les gens ont décidé que c'était Carney qui croyait. C'est juste
0: ben,
1: ça.
0: Le cru, les gens le croyaient quand on envoyait des négociateurs à Washington.
1: Ben oui, Doom. Puis ils vont continuer de le croire.
0: Ben qu'on continue à en envoyer à Washington.
1: Okay.
0: Mais en tant que leader, c'est toi ta responsabilité comme leader d'expliquer aux gens.
1: Oui.
0: Tu peux pas... t'écraser et dire les gens sont aux prises avec leurs émotions, les gens sont aux prises avec leur anxiété. Il faut que tu te comportes comme un Churchill, c'est-à-dire que tu t'élèves au-dessus de la mêlée, tu dises désormais on va aller chercher le meilleur pour le Canada à Washington.
1: T'as raison, mais factuellement c'est pas ce qu'il fait.
0: Ben, il revirait de bord, à 180, c'est sûr. Ouais.
1: Moi, je te parle des conservateurs, ce qu'ils doivent faire pour revenir où ils étaient avant Mark Carney, avant Donald Trump. Faut qu'ils trouvent une façon de dire aux Canadiens qu'ils ont un plan pour Trump. C'est juste ça. Si le plan, c'est de dire la même chose que Carney, ils vont rester avec l'original.
0: Il n'y avait pas de deal.
1: Ni les conservateurs, ni les fédéraux, ni le Parti libéral ne veulent un deal.
2: Et tu sais, pourquoi les gens réagissent comme ça? La réaction émotive, elle vient d'où? Elle vient du fait que Carney arrive avec un message anti-Trump. Les médias embarquent là-dedans et disent, ah, il fait la bonne chose. À un moment donné, cette réaction-là, elle vient, il y a une source, là, du fait qu'on est autant fâché contre Trump. Parce que là, je pense qu'il y a beaucoup de manque d'informations là-dedans. Il y a une mauvaise façon de s'informer. Beaucoup. Les gens réagissent parce qu'ils entendent.
0: Beaucoup.
2: Là, on leur a dit, hey, il veut voler le français, qu'est-ce que tout le monde a embarqué là-dedans?
0: Exact. C'est là que la chaîne a débarqué.
2: C'est très émotif.
0: Beaucoup de mauvaises informations.
2: Ben, je pense que...
0: Beaucoup de mauvaises informations en général. En général, c'est ça que je constate, même lorsqu'on regarde la course au Québec. Beaucoup de mauvaises informations. On regarde l'histoire de Guerrier Pie. T'sais, on aura Claude Villeneuve ce matin. Il vient-tu en studio, Claude?
2: Oui.
0: OK, candidat du PQ, que vous connaissez, qui a déjà été chroniqueur, je pense, c'est dans le midi avec Jean-Claude. Je veux dire, là, c'est de l'acharnement. T'sais, les médias, tu as raison, Nick, ils ont énormément de responsabilités là-dedans. Et là, on est en train carrément de s'acharner sur Guerrier Pie. Surtout Québécois. Québécois a vraiment, vraiment, vraiment un examen de conscience, là. Québécois a un rendez-vous avec l'Empire. Et ce matin, il y a des réunions qui doivent se dérouler, là. Entre autres, Karine Gagnon, qui est la boss là-bas, qui est impliquée et dans une vendetta organisée pour éliminer pas le PQ, pas les candidats du PQ, le candidat de Radio X. Et j'ai aimé la twist de Buzetti, puis je vais jouer l'extrait, c'est diffusé hier avec Patrice Roy, puis par la suite, je vais compléter le propos. Mais ça vous démontre à quel point les médias sont excessivement malhonnêtes et biaisés. Là, on va parler du terme « squat ». C'est pas nous autres qui le disons, là. On parle de la réalité de ce qui s'est passé, là.
3: C'est une distraction, M. Guerrier-Pie. Mais je me demande si ça ne viendra pas aider Paul Saint-Pierre Plamondon, dans le sens où il y a des gens qui sont tannés de ce qu'on appelle la culture de l'annulation, surtout ce rétrécissement du spectre des opinions qu'il est encore possible d'émettre sur les médias traditionnels, par exemple. Il y a des gens qui trouvent que le débat est trop fermé, qu'on laisse pas rentrer assez d'opinions contraires, diversifiées, parfois même un peu dérangeantes. Et en ce sens, le fait que M. Saint-Pierre Plamondon se porte de manière indéfectible à la défense de cette personne, ça vient peut-être renforcer ce message-là. Je lisais juste aujourd'hui. Puis aussi, comment il défend, il dit, ben écoutez, il y a des mots là qu'il a utilisés. Moi, je les permettrais pas dans mon parti, mais écoutez, c'est le passé, puis on passe à autre chose. Il arrive à faire cette distinction-là. Je lisais juste un chroniqueur aujourd'hui qui soulignait que dans un des livres, je l'ai pas vu moi-même, dans un des livres de Mme Patterson, oui, Janet Patterson, le mot « squat » est utilisé aussi. Est-ce qu'on demande des comptes à Mme Fréchette? Oh.
0: Voilà. Tout ce qu'on vit, il y a beaucoup de responsabilités médiatiques là-dedans. L'histoire du fédéral, la dérape, cancérogène, inexplicable. Moi, j'en reviens pas. On va répéter l'information pour les gens qui viennent de se réveiller. Le Parti libéral, à plus de 50%, ont raflé le comté de Saguenay. Complètement capoté. On est dans l'irrationnel, on est dans la folie. Les leaders politiques se vautrent là-dedans au lieu de s'élever et de se comporter en leader, en Churchill, en s'élevant et en disant on va inculquer de la discipline et on va arriver avec un vrai plan de match. Il n'y a pas de plan de match. Le peuple se fait barouetter à gauche et à droite avec une succession de conneries. Les pubs politiques au travers. Donald Trump, c'est l'adversaire. Je vais sauver le français. Les gens, ils ont la cervelle en compote. Et là, c'est Guerrier Pie, c'est un raciste ici et ça.
1: Man.
0: Je veux. Hein?
1: Oui. Je dis man. Puis le pire, là, c'est que pour sortir des extraits qui ont sorti sur Gary, là, actuellement, ça prend du monde de la CAQ qui sont en train de réécouter toutes les reprises d'été.
0: Ouais. Mais ça existe depuis des années. Là.
2: Ah ouais.
0: C'était ça pour la pandémie, là, contre Radio X. Là. Mais c'est du staff payé à temps plein depuis des années. Là, c'est Guerrier Pie. Mais ça a été sur Bibi, là. Puis ça a été sur Jeff, puis ça a été sur nous autres, durant la pandémie, puis même avant. Tu sais, donc, vraiment, là, c'est la gang à Koskinen. Puis là, Koskinen n'est plus là, mais ça continue, là. Puis là, ça va continuer, il va en avoir d'autres en passant sur Guerrier Pie, là. C'est sûr, parce que Guerrier Pie est coloré. Et Radio X est coloré. Mmh. Donc, vous pouvez très bien prendre un extrait isolé puis nous faire mal paraître. Toute la gang. Je reviens sur Peterson. Très bon.
1: Yes.
0: Est-ce qu'on va questionner Fréchette aujourd'hui? Est-ce qu'on va lui demander des comptes? Geneviève Peterson a bel et bien utilisé le mot « squat » dans au moins un de ses livres. Née à Wendake en 82, sa mère a accouché pendant qu'elle magasinait des objets d'artisanat Huron. Sigrock. Elle a publié notamment La déesse des mouches à feu 2014 et La reine de rien 2022. Son style est cru, oral, régional, et n'a pas peur des mots crus et datés. Le mouchequois est aujourd'hui largement considéré comme péjoratif, raciste et sexiste par les organisations autochtones. On le sait. C'est exactement le même thème qui a fait scandale la semaine dernière quand Gary Epi l'a utilisé. Il l'avait utilisé en 2022 dans un balado en parlant des accouchements de sa mère qui était sage-femme en Gaspésie. Peterson vient d'annoncer sa candidature pour la CAQ dans l'Assomption. Si le mot est inacceptable chez un candidat péquiste de Radio X, la question qui se pose naturellement, c'est pourquoi il l'aurait été acceptable dans un roman d'une chroniqueuse devenue candidate caquiste. La malhonnêteté médiatique, encore une fois, fait déraper le débat et fait perdre la boule aux gens. Merci à PSPP, je le redis, il se tient debout, refuse de tomber dans la cancel culture. Moi, ce que je souhaite ce matin, moi vous le dire, ce que je souhaite ce matin, gouvernement péquiste, balance du pouvoir, parti conservateur. Pour ma part, à moi, je suppose les boys, si vous êtes d'accord.
2: Ah, je pense que ce sera meilleur à faire.
0: Ah oh non, moi je veux un gouvernement du M. Non, non.
2: Allez, moi, pas.
0: On va replacer là, les yeux, vous avez les trous. Comme j'ai dit plus tard, les yeux, vous avez les trous. On va se recadrer. Ça ne peut pas arriver. Le gouvernement du M ne peut pas arriver. Ah oui, moi je l'aime. Moi aussi je l'aime. PSPP peut être PM. PSPP-PM, minoritaire, balance du pouvoir, belle collaboration avec Duhem. Moi, j'y crois. Deux nationalistes. Il y a PSPP, la liste des réglementations qu'il veut abolir. On verra. On est en campagne, c'est des promesses.
1: C'est,
0: là.
1: C'est quand même beaucoup de foi.
0: Hein?
1: C'est beaucoup de foi en PSPP.
0: Donc, c'est quoi ton scénario?
1: Mon scénario de rêve, moi? Mm-hmm. C'est un gouvernement minoritaire.
0: Géré par qui?
1: Ça va être géré par Fréchette ou PSPP. Puis non, pour moi, c'est deux pas fiables.
0: Bon, mais ton souhait?
1: Bon, ben, mon souhait...
0: C'est would you rather, Dan?
1: Mon souhait, ce serait possiblement PQ, balance du pouvoir conservateur, mais ça va être PQ minoritaire, balance du pouvoir CAQ.
0: Toi, ton souhait?
2: Ouais, je pense qu'il a raison. Mon choix aurait été le même que le tien. Je préfère un parti québécois, même si je ne suis pas souverainiste, là, qu'encore un autre...
0: CAQ, je suis plus capable.
2: Effectivement, balance du pouvoir sans ligne pour que ce soit la CAQ. J'aurais préféré que ce soit le Parti conservateur avec des députés de la région de Québec.
0: Mmh. On verra. Ouais, je doute que ce soit la balance du pouvoir conservateur. Je te parle d'un souhait.
1: C'est comme quoi?
0: Je fais ma liste de cadeaux Père Noël. Là.
1: Moi, je suis convaincu, puis j'aimerais ça que cette question-là soit posée autant que Christine Fréchette Capole, Saint-Pierre Plamondon. Si le Parti conservateur a 10 ou 11 députés, allez-vous le reconnaître comme parti officiel? Parce que je pense, puis ça, c'est
0: bon, ça.
1: C'est my two cents, là.
0: Oui.
1: Je pense qu'il y a plus de chances que le conservateur soit reconnu parti officiel si c'est Christine Fréchette qui est là que si c'est Paul Saint-Pierre Plamondon.
0: Je sais pas.
1: Parce qu'il y en a un des deux qui est soupe au lait, qui est rancunier, qui est revengeur. La façon dont le PSPP se comporte avec les conservateurs depuis 3 ans.
0: Ben, ils ont tous été malpropres envers les conservateurs.
1: Ouais, je sais.
0: Et mais, là, on le voit.
1: Ça, c'est juste du gars de fille. En fait, j'ai aucune confiance au Parti québécois. Fait que, tu sais, j'ai
0: ben
1: pas.
0: Non, le... ils veulent restreindre l'usage.
1: C'est ça.
0: La liberté d'aller dans un cégep en anglais.
1: Je suis à zéro.
0: C'est pas qu'ils sont parfaits, là.
1: Je suis à zéro au niveau de confiance avec le Parti québécois. Je suis à zéro avec le niveau de confiance avec la CAQ.
0: Mais j'aime leur position sur l'immigration. J'aime ce qui n'est pas la même position que la CAQ. C'est ce qu'on prend, couper dans l'immigration. Moi, je suis en faveur de ça. Un peu comme Bernier hier disait.
1: Mais moi, j'ai pas de plaisir à voir le Parti québécois passer à devant de la CAQ, ni à voir la CAQ. Tu sais, tout ça, là, pour moi, c'est vraiment... Ces trois partis-là, ces trois cochonneries, c'est la trois mêmes...
0: Non, mais c'est les joueurs qu'on a sur la glace.
1: C'est des interchangeables. Ils sont interchangeables.
0: Tu veux-tu un peu de ruban, peut-être? Ça va te mettre un peu sourire.
1: Vas-y.
0: QS. Vidéo qui circule depuis quelques heures. Nick l'a sorti. Puis je pense que je vais l'arrêter puis je vais le repartir. Prenez la peine d'écouter ça. Elle parle à une petite fille d'environnement.
4: C'est quoi le plan pour sauver la planète?
5: Oh mon Dieu! Est-ce que la planète, c'est important pour toi? Qu'est-ce qui t'inquiète le plus dans le...
0: Les boys, quand je l'arrête, ça recommence-tu au...
6: Ça recommence au début.
0: Au début, ah, OK. Tu peux-tu l'arrêter, Dan, puis que ça continue? On est-tu capable de faire ça de bon bord à toi?
6: Je suis capable de faire ça de bon bord à moi. Faut juste que je trouve c'est quoi...
0: Je vais la scinder, puis je veux commenter. Ça dure une minute.
2: La dernière que j'ai sortie, Dan.
6: Ruba, OK.
0: Ouais, dans la colonne de droite.
6: C'est beau. Faut qu'on joue le bout que t'as...
4: C'est quoi le plan pour sauver la planète?
5: Oh, mon Dieu! Est-ce que la planète, c'est important pour toi? Qu'est-ce qui t'inquiète le plus dans
0: on l'arrête là. Pas quel est ton pays préféré, ou en fait, tu sais, c'est une petite fille, là. Ah ouais. Quel est le pays que tu rêverais de visiter? C'est quoi ton fruit préféré? Tu sais, on parle d'un enfant du primaire, là. OK? Qui se prête au jeu. Je ne sais pas si on a demandé permission aux parents de. En passant, êtes-vous d'accord? Ouais, c'est ça. Êtes-vous d'accord à ce qu'elle parle à Ruba, puis Ruba mette ça sur ses médias sociaux, là? Peut-être que oui, peut-être que non, là. Mais c'est une petite fille, là. Qu'est-ce qui t'inquiète le plus? Bang, c'est négatif. On continue.
5: De la planète?
4: C'est que toutes les végétaux meurent.
5: Oui, tu le vois, ça? On coupe des arbres.
0: Arrête ça,
5: oui,
0: Dan.
5: On a un plan pour avoir plus de...
0: On coupe des arbres! Oui, oui, le monsieur qui a des chaussures oranges à l'hôtel de ville de Québec coupe des arbres. Ça aurait été... mettons que je suis à côté de Ruba, là, ou je remplace Ruba, là. On coupe des arbres! Peut-être qu'elle a vu...
2: Peut-être
0: que ses parents sont conservateurs. En tout cas, ils ont vu le compte de Québec mérite mieux, les arbres coupés. Elle a vu ça. Maman, regarde ça. Hey, on coupe des arbres, maman, à Québec, on coupe des arbres. Oui, oui, oui, le monsieur avec les souliers jaune-orange à l'hôtel de ville coupe des arbres. T'en penses quoi? C'est moi qui j'ai twist ça, là. T'en penses quoi du monsieur à l'hôtel de ville qui a donné de l'argent de papa et maman à des messieurs qui ont des grosses scies mécaniques et qui vont tuer des arbres dans lesquels les petits oiseaux faisaient des petits bébés?
1: Mais... Dans lesquels il y avait déjà des nids, d'ailleurs.
0: Il y avait déjà des nids.
1: On a exproprié
0: quoi de ce monsieur-là? Non, mais elle a exproprié, elle ne sait pas c'est quoi. Il faut que tu y parles en langage d'enfant, là. Tu penses quoi de ce monsieur-là qui a pris l'argent de papa et maman et qui a donné ça à des gros messieurs qui ont des grosses scies mécaniques pour couper les arbres dans lesquels la maman oiseau
2: nourrissait ses
0: bébés oiseaux? Je viens de twister ça. Mais je viens de dire la vérité, là. Mais on ne l'a pas twisté comme ça. On continue.
6: Oui, oui.
0: Ruba!
5: Pour avoir plus de parcs, plus d'arbres, puis protéger la nature pour que toi, plus tard, tu puisses aussi continuer. Puis si tu as des enfants, qu'ils puissent aussi profiter de la nature. Parce que c'est important. Puis une façon de le faire, on va mettre plus d'autobus, plus de transports en commun.
0: Hey, c'est de la sauce, hein?
5: Moins de voitures pour moins polluer l'air. Puis que tout le monde, les êtres humains et les animaux et les plantes puissent bien vivre.
4: C'est un très bon plan.
5: Ah, ben merci! Tu voterais pour moi si tu avais le droit de vote. Ben merci.
2: Ah oui.
0: Hein, si on voulait mettre le droit de vote à 10 ans, hein, tu voterais pour nous autres, même à 8 ans. Elle était petite,
2: elle était jeune.
0: Manipulation des enfants. Je veux vous faire entendre Villemur Cube. Extraordinaire. Puis, j'ai trouvé la même chose aussi quand vous avez fait la boussole. Vous faites la boussole?
2: Pas encore.
1: Je ne l'ai pas encore faite. Okay.
0: La boussole. Écoutez comment Radio-Canada, les médias, encore une fois, comme tu l'as soulevé, Nick, tantôt précédemment, les médias nous manipulent et manipulent le psyché pour semer confusion, pour semer la peur, pour semer la haine, pour nous défocusser, même pour nous convaincre que les contre-tarifs, c'est extraordinaire. C'est correct, dans le fond, de payer 30 % de plus pour une laveuse, parce qu'on y a mis dedans, Trump. Et c'est correct, c'est une bonne stratégie. Et je vote libéral, et j'en redemande. Les médias nous ont complètement injecté un virus dans le crâne. Et en l'absence d'un vrai leadership, ben, c'est ce qu'on a. On a des gens qui... sont prises avec des crises de panique, d'anxiété, de peur. Et les médias continuent, mais cette fois-là, c'est Radio-Canada avec la boussole et des questions fort tendancieuses. Je vais en jouer juste un petit bout, mais vous allez comprendre.
7: c'est les questions. J'en ai sorti une coupe, OK? Beaucoup, beaucoup de questions sont posées. Puis là, je ne vais pas exagérer. Franchement, il y en a qui sont bien faites. C'est pas un désastre non plus. Mais regardez, on va commencer avec cette question-là. Ça, c'est posé à n'importe qui fait la boussole électorale. Le gouvernement, donc là, je cite, c'est Radio-Canada. Le gouvernement devrait lever l'interdiction des prières de rue. Point. Ça s'arrête de même. Bon. La question, pour moi, pose aucun problème. Là, c'est un énoncé clair. On peut être en désaccord. En fait, les options, c'est fortement en désaccord, plutôt en désaccord, neutre, plutôt d'accord,
0: ça, c'est
7: fortement
0: les choix
7: d'accord.
0: Qu'on a.
7: Vous pouvez mettre je ne sais pas, ne pas savoir.
0: Et vous avez le choix de réponse.
7: Sauf que là, écoutez les autres questions. J'en ai sorti une coupe. Le développement minier doit être limité afin de protéger le territoire québécois.
0: Hey.
7: Le déficit budgétaire du Québec devrait être réduit, même si cela entraîne une réduction des services publics. Une autre question, le gouvernement du Québec devrait exploiter des épiceries publiques pour faire concurrence aux grandes chaînes de supermarchés. Combien d'efforts le Québec devrait-il faire pour améliorer les relations avec les peuples autochtones?
0: Voilà. C'est excessivement tendancieux.
2: Ben oui.
0: C'est très orienté. Je l'ai fait, la boussole, c'est PCQ. Puis avec un petit soupçon de PQ au niveau de l'immigration, puis de l'identité. Puis je compte les prières de rue, donc, tu sais, il y a côté identitaire là-dedans, dont Duhem parle moins, là. Duhem est très, très économique. Mais le volet identitaire, moi, je suis plus péquiste en dedans de moi au niveau du contrôle de notre immigration. Enfin, c'est mon opinion, là. Vous avez le droit d'avoir la vôtre. Je trouve que c'est très instructif. C'est très intéressant. Petit montage intéressant maintenant, NordVolt. Faut revenir là-dessus. Et c'est ça qui est le fun maintenant avec les archives, les podcasters, les différents comptes X et Facebook. On réussit à faire une contre-couverture électorale. Donc, vous avez la couverture électorale, vous avez la spin des politicos qui mentent et qui orientent, mais vous avez une contre-spin qui arrive par la porte d'en arrière et on écoute Fréchette dans le bon vieux temps. Qu'est-ce qu'elle disait sur NordVolt?
8: NordVolt, on y croit. Cette approche-là qu'on a prise pour financer le projet de NordVolt, elle est novatrice et elle nous permet de réduire au maximum les risques. On veut protéger l'argent public, l'argent des Québécois. Le Québec a agi de manière responsable lorsqu'il a attiré et discuté avec NordVolt pour venir s'intégrer dans la filière batterie, un projet qui va générer de retombées de 16 milliards de dollars pour le Québec. Donc, c'est pas au premier vent de face qu'on tourne le dos à NordVolt. NordVolt, on y croit.
2: Voilà. Tu vois, c'est ça l'affaire. Il n'y a plus personne qui parle de ça. C'est énormément de millions dans le trou. On ne parle plus de sa clique. On ne parle plus des erreurs que la CAQ a fait quand Christine Fréchette était là quand même. On est en train de vanter sa réaction face à Trump. On est en train de montrer aux gens, regardez ça comme est bonne. Pourtant, on devrait parler de ça, du bilan.
0: Revenir sur le passé.
2: Ben, voyons donc.
1: Je vais vous faire entendre deux extraits des mordus d'hier, OK? Qui parle justement de ça, on est carré dans le sujet. Tout d'abord, dans le sondage qui est sorti hier, il y avait la question, quel chef est selon vous le plus prêt à faire face à Trump?
9: Et attention, on a beaucoup parlé évidemment des tarifs et de la guerre commerciale. Palace a sondé les gens sur qui serait le chef le mieux placé pour guider le Québec à travers la crise des tarifs américains.
10: C'est ça qui est significatif, Sébastien.
9: C'est cet écart-là entre Christine Fréchette et Paul Saint-Pierre Plamondon. Pourquoi c'est significatif, Françoise?
11: Ben c'est significatif. J'allais commencer mon propos avec ce résultat-là. Ça dit beaucoup parce que la question, c'est qui est le mieux placé pour gérer la crise des tarifs avec Trump? Et la réponse, c'est celle qu'on voit à l'écran, à 32 %, puis le prochain est à 23. Ça, c'est significatif.
1: 32 % des Québécois disent que c'est Christine Fréchette la mieux placée parmi les 5 chefs pour affronter Donald Trump.
2: Oui.
1: Le deuxième, c'est Paul Saint-Pierre Plamondon à 23 %.
2: Oui.
1: Et écoutez Dimitri Soudan ce qu'il a à dire.
12: Parfois, la stratégie politique de dire on va se focusser sur le bilan, je pense que les gens sont ailleurs. Donc, à chaque fois qu'on parle de NordVolt, de sa clique, et soyons clairs, NordVolt, mauvaise décision. Sa clique, mauvaise gestion administrative que le gouvernement devient imputable. Mais pour ces enjeux, avec les circonstances aujourd'hui, ça rentre par une oreille et ça sort de l'autre.
0: Il a raison.
10: Je partage cet avis.
9: Ça rentre par une oreille puis ça sort par l'autre. Pourquoi?
12: Parce que les gens ne sont pas là pour punir le gouvernement pour tout ce qu'il n'a pas tout ce qu'il n'a pas bien fait. L'électorat aujourd'hui est ailleurs. Et ceux qui résistent de réaliser, d'apprécier et de faire ce virage que l'électorat est ailleurs, va payer le prix politique de la même façon que les conservateurs fédéraux ont payé
9: mais
12: ce même prix politique.
9: Mais vous êtes en train de nous dire que les 8 dernières années ne comptent pas dans la campagne électorale actuelle?
12: Oui, c'est ce que je suis en train de vous dire.
11: À cause du contexte, oui, c'est ça.
9: Qui prend toute la place ou qui prend la...
10: Okay. Je partage. Parce que l'électorat est ailleurs.
0: Tristement, il a raison.
2: Eh oui.
0: C'est triste, mais il a raison.
1: Donc,
0: l'électorat est complètement défocusé.
1: Donc, je reviens à ce que je disais un peu plus tôt, c'est à ces gens-là de trouver une façon de parler au monde. Tu sais, vous avez beau me dire, mets ton tampon, fais ci, fais ça, Dan, il reste pas moins que mon opinion n'a pas changé. J'ai exactement la même opinion que j'avais lundi passé, sauf que le regard que je fais, c'est que les gens sont là, il faut que tu trouves une façon de leur parler. C'est ça, le rôle d'un politicien, c'est de trouver une façon de parler au monde.
0: Poilievre ou un autre doit, à ce moment-là, prendre la pôle, s'élever comme chef d'État et de dire, il faut se calmer. Trump est un salaud. Vous voulez qu'on le dise? On va vous le dire. Trump est un salaud. Maintenant, on n'a pas le choix de négocier avec. Il est là pour 2 ans.
1: C'est de la faute de Carney si on est dans cette situation-là à l'heure actuelle.
0: Oui. Parce qu'il s'est retiré momentanément d'une entente où il y avait un deal.
1: Mais de la façon dont les Canadiens et Québécois pensent actuellement, tu dois dire Carney a bien fait. C'est de la faute à Trump si on est dans cette situation-là. Parce que
0: si tu le penses pas.
1: Même si tu le penses pas. Tu comprends?
0: Mais une fois que tu as dit ça, tu peux dire... Maintenant, il faut s'élever et je demande à Kevin O'Leary et à Daniel Smith de m'accompagner. Et je demande même la permission à Carney de faire une avancée parce que Giovanni, le grand chum de Vance, il était allé. Mm-hmm. Pour ce que ça compte, là, parce que je veux dire,
1: idéalement,
0: là,
1: ça prendrait.
0: De l'opposition, ça compte pas. Là.
1: Ça prendrait du bon des provinces aussi parce que visiblement, c'est ce que tout fait chier. Là. C'est que on n'a pas été transparent avec les provinces, puis quand il est venu le temps de leur faire accorder l'accord, approuver l'accord, ils ont dit non, on n'est pas d'accord.
0: Ce que je souhaite, moi, comme Canadien, c'est qu'il y ait une délégation unie aux États-Unis. Là, je suis dans le fairy tale. Poilievre, Carney, Smith, O'Leary, LeBlanc, et peu importe qui, Ford, oh, parfait, okay, on va mettre Ford. Mais Ford, veux-tu vraiment s'entendre? Ford, t'as un peu beaucoup tête folle, Dan aussi. Je veux dire, ça te prend quelqu'un de rationnel, d'intelligent, d'équilibré, puis de mesuré.
1: Oui, c'est sûr, c'est ça que ça te prend. Là.
0: C'est ça.
2: Là, quelqu'un y parle.
0: Mais il faut se mettre ensemble comme pays. Il faut que tu sois départisanisé.
1: Oui, puis je te demande pas ce que...
0: Les deux devraient suggérer ça.
1: Je demande
0: pas... Carney n'a pas cette hauteur d'homme-là.
1: Je demande pas ce que les provinces participent aux négociations. Alors, je demande à ce que les provinces puissent témoigner.
0: Consulter.
1: Oui. Bon, tu sais, qu'il y ait une solide transparence.
0: Fréchette, elle savait même pas ce qu'il y avait dans le
1: pays. Ben, c'est ça.
0: On l'a jamais vu. Même les citoyens, Dan, on l'a pas vu.
1: Personne l'a vu.
0: Il y a personne. On l'a demandé, on l'a jamais eu.
1: À ce jour, on sait toujours pas qui de Trump ou de Carney dit plus la vérité que l'autre.
0: Ou comment il s'appelle? Greer.
1: Greer ou LeBlanc.
0: Oui. Alors voilà. Hey, je continue. 6h53 quand même. Il y a quand même encore un peu de stock. Pourquoi pas? Radio Can, c'est en anglais, mais elle va sortir de plus en plus. Magali Picard, la boss de la FTQ, a carrément été très, très méprisante envers les conservateurs. On écoute.
13: Encourage Quebecers to vote for the Conservative Party of Quebec.
14: The who? Is there a Conservative Party in Quebec? Oh, I don't know what you're talking about. I'm joking. Merci. No, absolutely not. Merci. Sorry about that.
0: Baveuse, méprisante, elle se fait questionner là-dessus. Ben c'est ça, les chefs syndicaux vont devenir de plus en plus vocales. Et eux en veulent à la loi de Jean Boulay et veulent démolir ça. J'ai hâte d'entendre PSPP là-dessus. Est-ce qu'il a rencontré Magali Picard? Mm-hmm. Est-ce qu'il y a des discussions avec Magali Picard? Il me semble qu'il y en avait.
1: Là, laissons Magali.
0: Il y a 2 ans. Hein?
1: Laissons Magali convaincre le monde de voter pour le PQ.
0: Et je veux finir avec quelque chose qui est central. Là. C'est la dernière promesse de Fréchette. La santé au privé. Regardez.
2: Alors ça...
0: C'est un cas de plagiat. Là. Mais Éric Bonprince, lui, veut que les autres partis déchirent des pages de son programme. Nick vous a sorti l'extrait de Fréchette, ben moi, je t'ai écrit un matin, je lui ai dit, il me semble que ça sonne Ella Youbi beaucoup. Ah oui, là.
2: Il l'a dit, peut-être je sais que pas combien les fois gens, ici.
0: C'est ça, il l'a dit beaucoup ici. Ça sonne très, très Ella Youbi. Donc, on va faire jouer deux tunes. Il y a une tune qui est copiée sur l'autre. La première tune, la voici, c'est le nouveau succès de Fréchette.
15: Quand on passe à la santé, il y a toujours quelque chose qui revient, un mot qui revient, c'est le mot attente. On a analysé en fait des systèmes de santé ailleurs qu'au Québec, et puis ceux qui se classent parmi les plus performants permettent comme ça une présence à la fois dans le public et dans le privé. En fait, on fait différemment pour la suite des choses, pour ce qui est de cette portion-là.
0: Écoutez maintenant Karim El Ayoubi, médecin, et c'est le ministre de la Santé du Parti conservateur.
16: On a regardé un petit peu la littérature internationale, qu'est-ce qui se fait de mieux ailleurs? Comment ça se fait qu'il y a des endroits qui performent plus que nous, particulièrement en matière d'accès? Parce qu'on le sait, la qualité des soins, et c'est quoi les dénominateurs communs des pays qui fonctionnent le mieux? Premièrement, ils ont plus d'effectifs. Si on regarde les effectifs médicaux...
0: C'est la même affaire.
2: C'est la même affaire.
0: C'est la même pareil. Chose. C'est du copier-coller. Là, les gens font tout un plat. Hey, Christian Dubé a été jeté en Dieu. Christian Dubé, il n'existe plus. Arrêtez, Christian Dubé... Il n'existe plus. Là, c'est la nouvelle CAQ. Bon, c'est Fréchette. Elle fait ses affaires. C'est trompe. Puis là, ben, elle a décidé de déchirer carrément le chapitre du Parti conservateur, de l'adapter. Mais Éric, il est bon prince, pareil. Éric va dire c'est juste correct. C'est juste que vous le savez, les livers, que c'est copié. Et surtout, vous le savez, qu'ils vous ont menti.
1: C'est ça.
0: Parce que c'est eux ça. Qui ont dit... Deux hôpitaux privés.
1: C'est ça. C'est pas la première fois. C'est pas la première fois qu'ils parlent de privé, la CAQ.
0: Deux hôpitaux privés, c'était ça. Puis
1: c'est jamais
0: la
1: arrivé.
0: Promesse. Oui. Mais non, c'est jamais arrivé.
2: Ça. Puis ils ont limité l'accès aux médecins d'aller au privé aussi. Puis
0: oui.
2: Au personnel, voyons.
0: Le connivence avec le collège des médecins. Le Deep Dan.
17: De l'aide, et là, prise à deux sur lui, on a vu l'aide de Bressan.
18: Oh,
17: la dunk!
18: Lugansdorf qui a vu l'opportunité d'exploser avec son premier pas rapide et slam dunk, oui, papa!
17: C'est 19 points en 17 minutes de jeu pour Lugansdorf.
1: Lou est en feu hier, grosse victoire du Canada contre l'Argentine, mais
0: ça
1: surtout...
0: Ça finit combien?
1: 97-92. On dit cependant.
0: Je suis pas allé, j'avais trois billets.
1: On dit cependant dans l'analyse que le Canada a dominé de A à Z le match d'un bout à l'autre. Mais quand même, c'est Lugansdorf, The Beast, qui a fait le show hier, a fait le show d'aplomb. Semble-t-il que l'ambiance a été conviviale, c'était le fun. 13 000 personnes remplies dans le centre Vidéotron. J'ai vu des images. Ça avait de l'air le fun. Le basket. Au centre Vidéotron, jusqu'à maintenant.
0: Ben oui.
1: On a un sur deux de fait, puis ça a été une réussite. J'espère que vous avez trippé à aller faire votre tour là hier, mais ça semblait être bien fun, bien trippant, puis le match a été bon.
0: J'avais trois billets avec trois buffets. J'avais acheté le buffet. Trop toasté. Je suis resté à la maison. Puis les gars devaient venir avec moi, toaster aussi. Là, je vais faire ça à Mitch. Il ne m'a pas répondu, Richard Saint-Onge. Il ne m'a pas répondu, Mitch. J'ai offert les billets. Rich est en pleine rentrée scolaire, prof d'éducation physique. Ouais. Ça te tente, j'ai des billets avec le buffet. Je les ai achetés, c'est pas des billets gratis. Courtside, ou presque. CC, c'est assez proche.
1: Mm-hmm.
0: Car je pensais que les gars viendraient, puis finalement ils viennent pas. Je suis trop brûlé, je reste à la maison, il m'a pas répondu. Too late, Rich.
1: Ouais, c'était hier. La game est finie.
0: Too late. La game est finie, tu me confirmes?
1: Oui, la game est finie. Les joueurs du Canadien rentrent en brossard tranquillement, mais sûrement, là, sont en train de se préparer, dont, entre autres, Arbor Jacky. Je te fais entendre un extrait, tu l'as entendu, c'est toi qui me l'as envoyé, de Gilbert Delorme.
0: Ben d'accord.
19: Dimension-là qu'on n'a pas eu pendant des années, on l'a. On peut-tu travailler avec Arbor Jacky? T'as Dobson, Matheson. Tu vas avoir Goulet qui va jouer à droite, préférablement cette année, avec Hudson à gauche.
1: Ouais.
19: Tu vas avoir Carrier à droite avec Jacky sur le troisième duo de défenseur. Combien de minutes Carver Jacky va jouer cette année, Ben?
1: 9
19: games en moyenne.
1: 9, 10.
19: Carrier est 13-14 à cause qu'il joue du piqué.
1: Ouais.
19: On peut-tu travailler avec ce gars-là puis le mettre dans le line-up soir après soir après soir? Ça prend une présence physique intimidante de même. On n'a pas le choix.
0: Eh oui. Donc... Je le sais que c'est un sacrilège. Puis on n'entendra pas ça à Montréal et tout. Mais est-ce qu'on peut se poser des questions sur Saint-Louis? Oh, c'est Saint. C'est Saint-Saint-Louis.
1: Ou c'est sur Ken Hughes, parce qu'il n'est pas signé. Non, on parle d'une signature de contrat.
0: Oui, mais parlons de l'utilisation quand même de Jack Hyde.
1: Mm-hmm.
0: Jack Hyde était disponible à la série, il n'a pas joué.
1: Non.
0: Il y a un gars qui joue au hockey, là. S'il ne sait pas jouer au hockey, c'est parce que j'entendais toutes sortes d'affaires. Ouais, il ne sait pas jouer au hockey. S'il ne sait pas jouer au hockey, pourquoi ils ont fait signer un contrat de la Ligue nationale? Il était là. Ils se sont fait bardasser, le Canadien. Surtout dans la dernière série qu'ils ont perdu. Mais oui, ils ont perdu contre les champions de la Coupe Stanley. Là. On les aime, les Canadiens. Là. L'autre chose, c'est Bolduc. Saint-Louis ne l'aime pas. C'est quoi le problème avec Bolduc? Bolduc, il a un talent naturel, puis il a du chien. Puis c'est un Québécois. Je vais rajouter la petite touche bleue. C'est quoi le problème? Saint-Louis ne l'aime pas. Fait que la question que je pose ce matin, on a-t-il un problème avec Saint-Saint-Louis? C'est Saint-Saint-Louis. Il est condamné à gagner, là. S'il commence la saison à 4 victoires, 16 défaites, il n'est plus là. J'exagère. Ça ne sera pas comme ça. Mais en fait, vous, le savez-vous, ça va être quoi le score? Dans les 20 premiers matchs, il est condamné avec la petite masse salariale qu'il a, magiquement signée par Hughes, les joueurs arabais. C'est un assemblage de joueurs arabais, là. Donc, c'est les aubaines, c'est Chap aubaines.
2: Si tu veux.
0: Ouais. Il est condamné, là, beaucoup à gagner vite, vite, vite, là.
1: C'est la ligne bleue du Canadien, c'est là que deviennent les décisions les plus difficiles, je pense.
0: L'aimes-tu, Jack Hyde?
1: Ben oui, je l'aime, Jack Hyde. C'est sûr, je l'aime, Jack Hyde.
0: C'est le seul qui cogne.
1: Sauf que je regarde les six défenseurs du Canadien, puis c'est là que je me dis, je comprends pourquoi tu poses des questions. Je comprends. T'sais, visiblement, dans la tête du Canadien, Jack Hyde, c'est pas un joueur qui va jouer à tous les matchs. Parce que t'as Lane Hudson qui est là. C'est sûr que lui, il bouge pas.
0: C'est sûr, c'est une superstar.
1: T'as Matheson, t'as Goulet, t'as Dobson, t'as Carrier, t'as Ranbacker. Je suis rendu à 6.
0: Ranbacker, je suis pas sûr. On n'est pas sûr. The jury is still out.
1: Je sais, mais je pense qu'eux autres, ouais, ils gardent toujours l'initiative.
0: C'est un top choix.
1: Même chose pour Owen Beck versus Zachary Bolduc. Ils l'ont choisi. Tu sais, c'est... C'est toujours ça qui devient compliqué. Puis...
0: Ah, ils l'ont mêlé, le joueur Bolduc.
1: Ben oui,
0: c'est lui,
1: il
0: l'a mêlé solide.
1: Ben oui, ils l'ont mêlé.
0: Premier trio. La semaine suivante, quatrième trio. C'est mêlant, ça, dans le coco, là. Il y a des aptitudes de ce joueur-là, puis t'es encore jeune. Ils sont en train de le scraper à Montréal. Là, ah non, t'es pas signé. Le seul qui est pas signé, ou presque, là, je pense que c'est
1: deux.
0: Le seul.
1: Il y en a
0: c'est
1: deux.
0: C'est qui l'autre?
1: Ben, c'est Jack Hyde.
0: C'est Jack Hyde qui est pas signé. OK. Voilà.
1: Donc, à part ça, Mario Lemieux n'est officiellement plus propriétaire des Penguins de Pittsburgh.
0: Il a vendu ses parts.
1: Tout est réglé, tout est vendu, ce qui, selon moi, laisse à dire que Crosby finira pas saison avec Pittsburgh. Bill Guérin, hier, est en
0: Montréal?
1: C'est là que tout le monde le voit, là, on verra.
0: Ouais, on verra.
1: C'est lui, c'est un fan du Canadien. Quand il était petit, il avait un pyjama à pattes du Canadien.
0: Ouais, puis son père. Hein.
2: Mais tu payes quoi
0: par les Canadiens?
2: Tu payes quoi pour.
1: Tu payeras pas grand chose.
2: Ben, c'est ça, là.
1: Il va choisir son équipe, puis les Penguins vont prendre ce qu'ils donnent.
0: C'est ça.
1: Hier, Bill Guérin était en entrevue un peu partout pour le début de la saison, puis évidemment, il y a une seule question que le monde voulait poser. Là. Pour moi, il ne s'attendait pas à ça, là. Mais il s'est fait poser la même question partout. C'est là, toi, cette année, il faut que tu signes Quinn Hughes parce qu'il est parti l'été prochain. Puis Kyle McCarr, il est signé au-dessus de 20 millions par année. Tu vas régler ça comment? Puis lui, il va... Ouais, je pense que Quinn Hughes recherche autre chose que l'argent, ben oui. Quinn Hughes, ce qu'il veut, c'est jouer avec ses deux frères. C'est ça qu'il veut. Puis je pense que la seule façon où il va refuser moins d'argent qu'un Kyle McCarr, c'est parce qu'il va jouer avec ses deux frères. Puis ça sera pas au Minnesota, là. Ses deux frères sont au New Jersey.
0: New Jersey.
1: Donc, est-ce qu'on est en train d'assister à la dernière saison de Quinn Hughes avec le Wild du Minnesota?
0: Intéressant.
1: Ça pourrait être effectivement intéressant à suivre. Jack Hyde, c'est réglé. Dans les autres nouvelles dans le sport, rapidement, je veux te parler de 53 joueurs, 32 équipes, la NFL, tout a été réglé. On connaît maintenant la liste de 53 joueurs et il y a deux Québécois qui ont réussi à faire la liste des 53 joueurs.
0: À part Bergeron, c'est qui?
1: Benjamin Saint-Just avec les Packers. Donc, Mathieu
0: que,
1: Bergeron.
0: Le chum Phil l'a rencontré.
1: Oui, que le chum Phil l'a rencontré. Hier, dans le monde du sport, toujours, c'est Messi beaucoup qui a dit « c'est fini l'Argentine ». Donc, Messi, les rencontres internationales, ce que vous avez vu...
2: Normal. C'est la dernière.
1: Ouais, oui, il est rendu à l'âge-là. Puis il sait qu'il ne se rendra pas jusqu'à la prochaine, jusqu'à la prochaine campagne. Mmh. Il y a deux choses qui font changer actuellement au tennis à New York. D'abord, Félix Auger-Aliassime a gagné hier. Félicitations, Félix. L'autre chose, les Européens ne sont plus capables du tournoi, de l'odeur du tournoi de New York. Ils ne sont plus capables.
2: De l'odeur?
1: De l'odeur.
2: C'est quoi?
1: Ça sent le pote.
2: OK.
1: Et là, c'est la troisième année. Puis là, l'association des joueurs demande à ce qu'on fasse quelque chose. Ça sent le pote.
2: On demande aux gens de ne pas fumer, de ne pas vapoter.
1: On joue au tennis, ça sent le pote. Là. Mais les gens ne fument pas sur le bord du court. Là.
2: Ils vapotent. Il y a de la vapote au travers.
1: Ouais. Parce qu'ils fument partout autour. Hein. C'est pas juste, au court, ça te drale, ils n'ont pas de problème. Là. C'est vraiment quand ils s'en vont sur les autres courts.
2: Ils vantent.
1: Les
2: matchs moins chers, c'est ça. Dans le fond, les matchs
1: je
2: moins chers.
1: Je sais pas si.
2: C'est-tu moins cher ailleurs que sur le court central?
1: Aucune idée. Je peux pas te dire.
2: Présume.
1: Ben, moi aussi.
2: Court central,
1: j'aurais tendance à avoir les mêmes. Penser comme ça, mais je sais pas.
2: Il faut arrêter de boucaner.
1: Ouais. On parle de. Hier, je vais te faire jouer des extraits de Mathieu Bolduc avec Pénélope. Je te fais jouer un extrait. En fait, Mathieu Bolduc revient sur le fait qu'il a peur.
2: C'est qui, lui?
1: Mathieu Proulx, je suis désolé, Bolduc, okay. C'est à cause qu'on parlait de Zachary tantôt. Mathieu Proulx fait. Il parle beaucoup de la peur qu'il y a par rapport à tout ce qui est sorti la semaine passée concernant
2: les
1: commotions cérébrales, ce qui vient. T'sais, on dit qu'il y a un joueur de la NFL sur quatre qui va développer des complications suite à ça. Et je te laisse entendre Mathieu Proulx qui est en entrevue avec Pénélope.
20: Ça m'a exprimé ses émotions, ses états d'âme. Donc, je suis très à l'aise dans tout ça. Mais ça, c'est un endroit où je vais pas vraiment. J'en parle pas parce que c'est une forme, je pense, d'aveuglement volontaire. C'est une forme de protection personnelle de cette crainte qui nous guette ou qui est sur nous, là, tu sais, cette espèce d'épée d'Amoclès d'avoir peut-être des symptômes potentiels. Il y a deux choses dans tout ça. C'est un, il y a les douleurs physiques, puis on y reviendra, mm-hmm. Mais pour ce qui est des commotions...
21: T'en as eu cinq.
20: Diagnostiqué, mais tu sais, on sait... Puis diagnostiqué, auto-diagnostiqué, là, pas diagnostiqué par une équipe, parce que moi, je le savais que j'avais des signes et symptômes, puis après coup, je me disais, ça, c'était une commotion. Parce qu'à l'époque, c'était pas ça. À l'époque, moi, quand j'ai joué, quand tu te faisais frapper... T'sais, j'allais faire du vélo sur les lignes de côté, puis on me posait des questions. Puis à un moment donné, moi, j'ai joué un match où j'ai eu une commotion. Et on me fait faire du vélo. Puis là, la lumière me fait mal aux yeux. Et puis après 15 minutes, on me dit « Ah, c'est pas si pire, c'est juste un petit endroit où c'est embrouillé encore. »
21: Tu réponds bien aux questions, tu connais ton nom, ton adresse, quel jour on est, puis on pense que...
20: Fait qu'on te met une visière fumée, parce que c'est la lumière le problème, puis on te retourne au jeu.
2: Hey boy! Y a-tu eu des séquelles de ça?
1: Ben lui, il dit qu'il y en a des séquelles de ça.
2: Maux de tête, insomnie.
1: Exactement. Et tu sais, ça y fait peur. Ça y fait peur, comme plusieurs joueurs de football
2: qui ont joué. Mais oui, tu peux mourir plus jeune.
1: Et je dirais, les joueurs de football qui ont autour de 40, 50, 55 ans à l'heure actuelle, c'est des joueurs de football qui ont joué dans une période, une époque. Eux autres, tout était aligné. Là. Ils ont joué dans une période où les protections n'étaient pas encore ce qu'elles sont devenues aujourd'hui. Mais les coups, eux, étaient à peu près l'équivalent d'aujourd'hui. Parce que ça frappe beaucoup plus fort que ça frappait à une certaine époque. Là. Les gars sont
2: Les joueurs sont plus gros, plus vite.
1: Plus gros, plus vite, plus...
2: Tout
1: est là. Donc, tous ceux qui, au début des années 2000, ont joué du football, on s'attend à ce que ça, qu'ils fassent un peu plus augmenter les chiffres. Parce qu'il n'y avait pas la protection équivalente à celle d'aujourd'hui, mais il y avait les coûts équivalents à ceux d'aujourd'hui. Donc, c'est une inquiétude, puis c'est une inquiétude qu'ils partagent avec beaucoup de gens qui ont joué la game. Qui ont joué la game, autant dans la NFL que dans la CFL. T'sais, on a vu des gens prendre des retraites précoces dans la NFL justement à cause de ça. Je me souviens, entre autres, de Debrick Shaw Ferguson, qui avait jamais raté un match de sa vie. Là. Toute sa carrière sur la ligne à l'attaque, il n'a jamais raté un match. Il est allé voir le film avec Will Smith et il ne put jamais rejouer après. Tu sais, c'est pété, là. Ouais. Il y a des joueurs que ça a vraiment frappé. Ça a vraiment fessé fort. Ils ont dit, tabarnouche, ça pourrait arriver.
2: Mais toi, t'es commissaire, mettons, de la NFL. Tu fais quoi?
22: On fait quoi?
2: C'est du football.
1: Ben, c'est sûr que la solution de toujours donner un chèque, ça peut pas être ça à long terme, là. Il faut que tu travailles à continuer d'améliorer les protections. Puis la petite couche qui se pète sur la tête, à un moment donné, il faudrait peut-être qu'il y la mette tout le temps. Là.
2: La catin, là?
1: Ouais.
2: Là, ça fait weird un peu.
1: Ça fait weird, mais j'imagine qu'on s'habituerait. Là.
2: Ça ressemble au casque des oreillers.
22: Oui, c'est sûr que c'est lettre. Mais en même temps, ça protège les gars puis que t'es capable d'avoir du très bon football quand même.
1: Parce que ça,
22: le nouveau règlement peut-être aider aussi. Là.
2: Ouais, dont parlait Hugo.
22: Ouais, exact.
1: Oui, mais il reste que c'est les joueurs de ligne sur le... Tu sais, juste le...
3: C'est une collision, c'est du casse à casse.
1: Tu sais, un pied, c'est plus ça qui fait à chaque jeu que... Ben, peu importe, c'est... Il va falloir qu'ils pensent à quelque chose, mais là, à chaque fois qu'ils sortent un rapport, ben on apprend un peu plus, puis on se rend compte que effectivement, il y a des problèmes de santé qui sont causés par ces contacts-là réguliers. Et puis, résultat, c'est que la NFL paye pour l'instant, mais je pense pas que ça puisse, la, puisse être la solution à long terme. OK!
3: Il y a quelqu'un qui dit Carney s'est fait une rencontre Canada-États-Unis prévue aujourd'hui. Pas vu ça. Je vais aller voir sur. Les Livers, hein, sont fin finaux. Vous avez toute l'information, c'est bon. Continuons de rester informés. Parce que nous, on est en train d'animer, on n'a pas ça en pleine face.
1: Le lendemain de l'élection, il y aura eu ce qu'il voudra.
3: À surveiller. Ouais, c'est ça, à surveiller. Ben, il y a sa super majorité. Et il y en a trois autres, en passant. Des, si vous aimez ça, les partiels, en passant, là. Il y en a trois autres.
22: Saint-Hyacinthe, oui. Au Québec. Après oui. Ça, les autres comtés, je ne sais plus, là.
3: Laurier-Sainte-Marie, parce que Guilbeault a démissionné. Steven. Donc, voilà. On va vérifier cette information-là, tout simplement.
1: Et maintenant, je vous fais entendre les, le monde. Le monde a des choses à dire sur les médias sociaux, puis on en parle. Une fille qui regarde les sondages politiques, puis elle se rend compte que c'est peut-être pas la vraie vie.
4: Drôlement, là, quand tu fais un sondage léger autour de toi, hein, comme les sondages légers là, inventés par TVA Poubelle, ben nous autres, il n'est pas inventé le sondage. Hein, c'est vraiment des vrais gens qui nous entourent, qu'on fait le sondage. C'est toujours PQ ou conservateur que les gens vont voter. Et selon eux, c'est la CAQ libérale qui est au pouvoir. C'est eux qui gagnent en ce moment. Ça va péter, la gang. Ça s'en vient. Ils veulent une guerre civile, ils vont l'avoir.
1: Donc, voici une fille qui, elle, voit les sondages qui marquent que la CAQ est en tête. Mm-hmm. Puis elle dit, tabarnouche, c'est pas ça qu'on sent quand on se promène dans le monde.
3: Parce que c'est dans le monde, c'est son monde à elle.
1: C'est son monde à elle, c'est ça. C'est toujours ça, la patente.
3: Salut Léis sur texto en passant. Salut. Parce que j'ai dit, le meilleur des scénarios possibles, pour moi, c'est PQ gouvernement, parce que Duhem ne peut pas faire le gouvernement. Donc, PQ mieux que la CAQ. C'est ça que je veux dire, dans le fond. Fait qu'elle a dit, je suis découragé, là, Morin va voter PQ. J'ai jamais dit, je voterai PQ, je vote PCQ. Les gens comprennent pas, hein. Les gens comprennent pas. Je n'ai jamais dit que je voterai PQ. Je ne voterai pas PQ. Je n'ai jamais voté PQ. Les gens comprennent pas. Les gens ont compris, ils souhaitent ça. Je dis, dans le contexte actuel, vous avez la CAQ, qui nous a beaucoup endommagés. Et le PQ est un moindre mal, c'est ce que j'ai dit. Et Duhem, ça c'est mon souhait, mais c'est comme une liste que je fais au Père Noël. C'est la balance du pouvoir, mais ça c'est une liste que j'envoie au Père Noël.
1: Est-ce que tu te souviens? Est-ce que tu te souviens de Karine qui cherchait son chum à Saint-Gabriel-le-Brendan?
3: Non, je me souviens de Karine qui arrête pas de salir Gary, là, mais j'en connais pas d'autres.
1: Elle cherchait son chum à Saint-Gabriel-le-Brendan suite à
22: un party. Elle l'avait rencontré il y a 20 ans, là.
1: Suite à un party, tu sais quoi? Et elle avait fait un média pour leur ben, garder de retour.
6: Je viens de sortir de la fruiterie, puis il y avait un beau papa avec sa fille. Puis tu sais, on se fait une coupe de joe, puis... Mais à notre âge, là, on est comme... Lui, il a posé, puis moi, je vais poser, parce que je me suis dit, c'est sûr. C'est sûr qu'il y a un blond et qu'une femme. Puis lui, il s'est dit, c'est sûr là, qu'elle est mariée, cette femme-là. C'est ça qui est difficile à notre âge. C'est qu'on n'ose pas. Autant moi que lui. Mais... Sourire, là, de « wow ». En tout cas, tu te reconnais. C'est agréable. Je suis sortie en premier, mais j'ai oublié qu'est-ce que je suis venue chercher, des cocons et des œufs. J'ai tout pris sauf ça. Bye.
22: Ça a bien été.
1: Donc, elle, la rencontre, a vu des choses. Après ça, elle fait des vidéos sur TikTok, dire « si tu me reconnais, viens me voir parce que j'ai pas osé te parler ». Écoute, c'est pas la première à se dire ça. J'en ai un autre, je vais trouver. Les enterrements de vie de garçon. As-tu un enterrement de vie de garçon, toi?
3: Oui.
1: As-tu bien été?
3: Ah oui, ça a fini au Lady Marianne.
1: Ça a fini au Lady Marianne?
3: Oui.
1: OK.
3: Avec ben du monde, dont du monde de la station.
1: Ouais, j'étais pas là.
3: Puis, oui. Ça fait quand même assez longtemps, mais ceci étant dit, ça a été des beaux souvenirs.
1: Je te fais entendre...
3: J'ai vu des gens c'est connus au Lady.
22: Toi, tu t'en souviens.
3: Dont un chanteur connu.
22: Ah oui?
3: Oui.
22: Oui, il y en a de ça.
3: Ben, c'est légal. Ben, oui, dernière nouvelle, on est des adultes, là. Ça va bien.
1: Ben, quand j'ai œuvré comme DJ, parce que j'en rencontrais pas du monde reconnu. C'est fou,
3: ah oui.
1: C'était puis du monde connu par le public.
3: C'est pas grave.
1: Ah, oui. Ben non, c'est pas grave, mais surtout du monde connu par moi, là, genre le père d'un de mes chums. Ça, c'est touché, hein? Lui, il me voyait pas, il sait pas que je suis là. T'as dit, c'est le père de tes chums.
5: Ouais, il est rendu à trois danseuses, tabarnouche, à un moment donné. J'en parlerai. Donc, enterrement de vie de garçon.
7: Les enterrements de vie de garçon, c'est de la tromperie. Tout autant que les enterrements de vie de jeune fille, c'est aussi de la tromperie. C'est genre qui a normalisé le fait qu'aller une soirée aux danseuses avant ton mariage, c'est normal? Non, c'est de la tromperie. Puis il y en a qui osent dire, « Oh, c'est ma dernière journée de liberté avant que je sois marié. » Se marier, c'est genre l'objectif des gens qui cherchent en dating. Puis toi, tu veux tout scraper en faisant un enterrement de vie de garçon. C'est pas ta dernière journée de liberté. C'est genre tout le long quand t'étais en couple, toi t'allais pas aux danseuses, mais là, ah, juste avant mon mariage, là c'est le temps d'y aller. C'est le pire moment d'y aller. C'est un truc de célibataire.
5: Parlant de dating, as-tu vu l'histoire?
3: As-tu des commentaires à faire là-dessus?
5: Ben, je trouve ça...
3: C'est un honneur de leçon.
5: Ouais, c'est un honneur de leçon. Puis, les enterrements de vie de garçon, c'est plus ce que c'était non plus. Les premiers que j'ai participés, c'était un peu le bordel. C'était même fou. Je me disais, voyons, dans quel genre de soirée on vient de s'embarquer. Mais là, plus ça va, tu sais, les derniers, les plus récents.
3: Du monde il y a trop de règles.
5: Du monde qui invite le maire.
3: Trop de règles.
22: Ah oh, oui.
3: C'est quoi?
22: Il fut une époque où l'enterrement de vie de garçon n'avait pas de règles. Moi, je me souviens pas de la mienne. Là. J'ai des flashs, mais c'est
3: toi,
22: tout.
3: Toi, tu t'es marié aussi.
22: Oui, oui, j'ai fait ça. Je ne le suis plus, mais en termes de vie de garçon, ils m'ont amené... J'ai des flashs, je m'en rappelle pas, là.
3: Où t'es, ça s'est passé, ça s'est passé où?
22: Ils m'ont amené au casino de Charlevoix et au Bootlegger.
5: OK.
3: Bootlegger, ah boy,
5: il
3: n'y
5: a pas eu d'histoire de danseuse, il n'y a pas eu de tromperie.
3: Non, mais...
22: Pas eu d'histoire de danseuse, mais quand même. Ça a brassé,
3: il n'y a pas complété ta phrase, c'était quoi, Dan? Il n'y a pas eu de danseuse ou de tromperie. Mmh. Et Nick de dire non, il n'y a pas eu de danseuse.
5: Ouais, c'est vrai.
3: j'ai tout entendu.
22: Il
3: n'y
22: a pas eu de tromperie non plus.
3: Ah, OK, tu complètes. C'est bon.
5: Ouais. Non, c'est une belle tournée. Mais c'est surtout parfait. Ça. Puis là, il y a de plus en plus de gars aussi qui disent qu'ils ne veulent pas faire pendant la. Pendant
22: ah,
5: la...
22: C'est ça, il y a trop de règles.
5: Oui, oui. C'est rendu avec des règles. C'est vrai qu'on n'est plus à la bonne vieille époque où. Où la future mariée était stressée pendant un samedi toute la journée.
3: Oui, ouais. C'est ça.
5: Mais l'inverse est aussi vrai, là. J'ai aussi vu des filles complètement l'échapper à leur enterrement.
3: Eh oui, voyons donc. Des filles chez des chez danseurs. Hey, voyons donc.
22: Pourquoi vous en raconter?
3: Hein?
22: Hey!
3: Oui, tu l'as vu?
5: Pas juste aux danseurs.
3: Non. Ouais, dans tes parties, là.
22: Moi, oui, dans mes parties. Avec des filles habillées avec le voile, mettons. Là,
5: oui, j'ai les hauts danseurs. Moi, j'ai vu ça dans la salle de bain des hommes chez Alphonse sur Grande Allée.
22: C'est ça.
5: La fille est là avec le voile, tout. C'est ouais. L'enterrement de vie de fille.
22: On ramasse de l'argent.
5: On ramasse de l'argent. 5 piastres
22: pour la Frenchie.
5: Elle est où? Ben oui, t'es en train de Frenchie dans la salle de bain.
22: Ben oui.
3: Oh.
22: Je pense que les filles sont plus wild.
3: Au diable la pureté. Hein? Les filles sont plus wild que les gars. Oui.
22: Ah, c'est une bonne discussion. Ouais,
5: une coupe de. Tu sais, quand ça commence, les shooters à 3 h de l'après-midi.
22: Ben oui, l'alcool.
5: C'est ça.
22: Avec les bulles.
5: Parlant dans le dating, as-tu vu l'histoire d'un gars qui s'appelle Dejan Love? Dejan Love, c'est un joli brunel qui fraudait des filles. Il était inculpé, il était arrêté et inculpé. Il a fraudé 1,3 million. Sa fraude, lui, c'était de dire que c'était un joueur des 49ers de San Francisco. Man! Il jouait, puis il se faisait passer pour un joueur des 49ers de San Francisco. OK? Là, la fille, elle pensait qu'elle sortait avec un receveur de passe des 49ers de San Francisco. Donc, tu as juste à taper là, sur Internet, puis voir, c'est simple. Mais quand tu veux croire, tu veux croire.
3: Oui, c'est ça. Il avait-tu lâché pour?
5: Ben oui, il avait lâché pour. C'était correct. Le gars avait 38 ans.
22: C'était pas le même portefeuille.
5: C'est non, ça, puis il se promenait avec un de ses chums, qui lui était son conseiller financier. Oui, j'ouvre la porte, M. Villeneuve. Vous pouvez pousser dessus, et voilà. Lui, c'était son conseiller financier. Fait que là, il se promenait avec les filles, puis il disait, « Garde, je fais de l'argent. » Puis les filles embarquaient, mettaient du cash. Puis à un moment donné, hop, on voit plus le joueur des 49ers de San Francisco. Je pourrais aller vérifier. Ah non, il jouait pas pour les 49ers de San Francisco. Le duo s'est fait 1,3 million quand même, avec cette
3: arnaque-là.
5: Man. Il a réussi à frauder pour 1,3 million en se faisant passer pour un joueur des 49ers de San Francisco à une époque où c'est tellement facile de savoir c'est qui les 53 joueurs des 49ers de San Francisco. C'est très difficile à comprendre. Mais il y a un paquet de filles qui se sont fait embarquer là-dedans. Résultat, lui, il est plus riche de 1,3 million, mais il est aussi plus riche d'une nouvelle adresse. Ce sera un centre de détention parce qu'il a été arrêté.
3: Bon.
5: ciao bye, c'est terminé. Puis je veux finir avec une histoire que tu m'as envoyée ce matin concernant.
3: Bien sûr. Je vais finir avec Julie White sur une autre chose, mais vas-y.
5: Concernant un gars qui trouve que la génération actuellement au travail, ils veulent vraiment se chill, mais pas tant que ça.
3: Non, ça c'est intéressant, là. Ça se passe à Montréal. Ouais. C'est la presse qui a fait un reportage là-dessus. Est-ce que les gens sont prêts à travailler pour le vrai? Est-ce qu'il y a encore du monde travaillant?
5: Mais,
3: intéressant.
5: Mais qu'est-ce que vous dites à vos enfants qu'il faut...
3: C'est un propriétaire de restaurant sur le plateau.
5: C'est un propriétaire de restaurant. Il dit, c'est quand même particulier. Là. On est obligé de changer de menu parce qu'il y a quelqu'un qui a oublié de dégeler le saumon.
3: Les gens sont prêts à travailler pour le vrai. Est-ce qu'il y a encore du monde travaillant? Intéressant.
5: Mais qu'est-ce que vous dites à vos enfants qu'il faut...
3: C'est un propriétaire de restaurant sur le plateau.
5: C'est un propriétaire de restaurant. Il dit, c'est quand même particulier. Là. On est obligé de changer de menu parce qu'il y a quelqu'un qui a oublié de dégeler le saumon. On est obligé... Tu sais, les gens sont contrariés.

0: demande de faire quelque chose que ça leur tente pas de faire. Mais il dit, moi, j'étais pas le plus veillant quand j'étais jeune, mais j'avais compris que le travail, c'était tu me donnes une rémunération, en échange, je fais des activités que personne n'a le goût de faire. Là. C'est un peu ça le contrat, si on veut, entre un employeur. Puis il dit, là, c'est plus de même. Là. Il dit, moi, je reçois des CV, c'est correct, je suis pas dans la pénurie de main-d'œuvre, mais les gens veulent travailler chez nous parce que c'est le fun. C'est pas supposé d'être le fun, travailler. Puis je me demande, c'est quoi qu'on dit aux enfants à l'heure actuelle?
1: C'est une excellente question, mais
0: moi,
1: ça
0: quand
1: vient...
0: Quand j'étais jeune, les jobs que je faisais, je les trouvais pas le fun. Par contre, ce que j'aimais, c'était l'ambiance, l'esprit de groupe, l'esprit de corps, l'esprit de gang. Tu sais, quand tu travaillais dans une épicerie, la job que tu faisais dans les fruits et légumes ou dans l'épicerie ou à la boucherie ou à la poissonnerie, peu importe, pendant 8 heures, c'était plate le samedi après-midi. Mais le 5 à 7, après toute la gang, après, c'est là que je trouvais mon fun.
2: Je te dirais que la paye, c'est ça aussi le fun, non?
0: Ah oui, c'est sûr, Dôme, la paye.
2: Il faut travailler pour la paye aussi.
0: Ah oui,
2: c'est ça pareil. C'est ça qui m'inspire.
0: C'est clair, la paye aussi, au final. Mais tu sais, je veux dire, quand tu travailles, là, tu...
2: L'ambiance de travail.
0: Exactement.
2: C'est ça, l'ambiance de travail. Faut pas que la police aille te chercher à la maison nécessairement puis que tu y ailles de reculons tout le temps. Là. Il y en a beaucoup, puis ça, on a déjà posé la question, puis on peut la reposer aux gens qui nous écoutent, les gens qui vont au travail actuellement. De manière anonyme, si vous êtes en mesure de texter, là. Aimez-vous votre job?
1: Moi, je pense qu'on.
2: Aimez-vous votre job, oui ou non?
1: La grande majorité n'aime pas ça.
2: Une bonne proportion. Je sais pas si c'est la majorité, mais une bonne proportion.
1: Je pense qu'on serait surpris.
0: En fait, j'ai. Dans toutes les jobs.
2: Martin là, je sais pas lire les noms de famille, là, mais Martin, c'est assez Martin. Je pense qu'il y en a peut-être 4 millions au Québec. Ça peut le dire. Pas tant, non, j'aime pas ça. L'autre, Chris, non, j'aime pas ça. J'adore ma job, hein. J'aime mon métier, mais la paye pourrait être meilleure, j'imagine. OK. J'adore. Hey, là, ça déboule. Crime, oui, okay. J'aime ma job. Non. J'adore ma job de superviseur. Hey, ça déboule. Oui, à date, c'est oui.
0: En fait, la question, là...
2: Mais là, on a pogné une bonne zone à
0: 7h22. En fait, la question, c'est oui. Moi, quand je me suis levé à matin, j'aurais rien fait d'autre que venir ici. OK? C'est ça, la vraie question. Moi, ce matin, quand je me suis levé, je n'aurais rien fait d'autre que venir ici.
2: Et là, si je te pose la question, tu regrettes-tu d'être rentré?
0: Pas en tout, zéro.
2: Parce qu'on s'est pincé?
0: Ben non, zéro.
2: Alors qu'on s'est pas pincé.
0: Ben non, on s'est pas pincé, c'est juste que je voulais pas...
2: On a deux compléments de réponse, by the way. Là. Toi, t'as raison, mais moi, je dis, il devrait faire ceci.
0: Oui, non,
2: pour contrer la super anxiété.
0: Non, je trouve que t'as raison.
2: Qui nous occupe.
0: C'est juste le bout où on me mettait dans la bouche le fait que j'étais pour les tarifs que j'ai pas aimé. Mais pour le reste, tu sais, c'était... Moi, j'ai trouvé que c'était une conversation qui était un peu comme les autres. Mais non, moi, je me lève le matin.
2: Oui.
0: Quand je me lève à 3h le matin, j'ai hâte d'arriver ici. Tu sais, quand je suis dans mon char, là, je trouve que ça va pas assez vite pour que j'arrive. Alors que tous les autres jobs que j'ai faits dans ma vie, quand je me levais le matin, un coup rentré au bureau, c'est correct, je lève ma job, je vais y aller, là. Mais un coup, quand je me levais le matin, j'aurais préféré qu'on soit le samedi.
2: Salutations à Desjardins.
0: Salutations. Mais je suis parti pour ça, ils le savent, là.
2: Salutations 93. Pas longtemps.
0: Ça fait longtemps.
2: Fait longtemps.
0: J'étais à un âge.
2: T'entends, André?
0: J'étais à un âge où tous les jobs étaient le fun dans cet âge-là.
2: Ça répond, là. C'est super intéressant. Et puis, je veux qu'on aille à la pause là-dessus. C'est super intéressant. On ouvre les lignes d'une certaine manière. Là, c'est le texto. Oui, j'aime ma job. J'adore ma job. Oh, tomber, Nick, c'est une bonne tale. Ça sera pas un matin, là. La majorité de gens qui aiment pas la job.
1: OK, tu vois...
2: T'es vois-tu les textos? T'es
0: en fait,
2: toi?
0: Oui.
2: Je sais que Dan les a. Dan, ça
0: oui, je sais.
2: Ça fait 35 ans que je suis poli, j'adore ça.
0: Mais c'est parce que quand on ouvre, là, tout le monde qui dit qu'ils aiment leur job, quand on ouvre, il y a toujours un mais.
2: Attends, ouais, mais vas-y avec des exemples.
0: Je suis enseignante, j'aime ma job, mais c'est une job. Je travaille pour la paye. Tu vois, il y a beaucoup de... J'adore ma job, je rêve même de ma job, je suis coach de basket.
2: Ouais, oui, j'aime ma job, mais c'est plate de travailler avec des collègues qui n'aiment pas leur job. Ça a été écrit.
0: Ils ont toujours aimé.
2: Oui.
0: Donc,
2: ça, c'est comme dire j'aime ma blonde, mais.
0: Ben, s'il y a personne qui dit ça.
2: Non. Personne qui dit ça. Il y a personne qui dit ça.
0: Mais non, j'aime ma blonde, mais. J'aime ma blonde, mais le monde soir.
2: J'aime ma blonde, mais rendu au vendredi, je suis tanné.
0: Ouais, c'est ça.
2: OK.
1: J'irai ailleurs.
0: J'aime ma blonde, mais une semaine de 7 jours, c'est long.
1: Je vais aller au bar dont tu parlais.
2: Hey, je vais finir avec Gilly White.

0: J'ai fait une vidéo, puis là, on reparle des médiums. Là, c'est les médias sociaux avec des gens intéressants qu'on peut lire. Les gens intéressants comme les liveurs qui nous écoutent et qui nous écrivent actuellement. Bien entendu, il y a une collection de timbrés qui insultent. Qui m'insultent, moi, tu vois, moi, je suis comme habitué. Il y en a moins ces temps-ci. Je sais pas. Ils ont comme vidé le sac, j'imagine. Je sais pas s'il y en a qui vous insultent, vous autres. Sur les médias sociaux, tout le monde s'est insulté. Et certainement que Julie White est en train de passer dans le tordeur et pas à peu près. Rappelons que c'est une candidate libérale dans la région aussi, dans Jean Talon. Et ça a duré une minute, mais elle tenait à lire des messages qu'elle a reçus. Puis on va aller à la pause là-dessus. Et en revenant, Claude Villeneuve à Radio X.
1: J'ai reçu plusieurs commentaires sur mes publications récemment. On va regarder quelques-uns ensemble et y répondre. André Touchette, belle truie de montagne. C'est quoi ça, une truie de montagne? Véro, Richard, Véro, où tu prends les bananes? À l'épicerie comme tout le monde, puis j'en mange même une complète par jour, moi. White me paraît être d'origine anglophone, d'où ton choix pour le rouge vendu au fédéral. Mon arrière-grand-père, c'est un Italien qui a changé son nom, puis on parle juste français à la maison. Réal Garneau, qui écrit « Dehors libéral ». Libéral dehors. Dehors. Dehors. C'est vrai, Réal, on fait beaucoup de vidéos dehors parce qu'il fait beau. Mais dehors, ça prend pas de dé à la fin. Jean-Yves Perron, tu as besoin de sommeil. Ouais, c'est vrai, on est en campagne électorale, on travaille fort. On a Jules Legendre qui nous dit « Une nouvelle bonne femme 7 heures ». Ça peut pas être moi parce qu'à 7 heures, je suis encore en train de travailler. Denise Pissavin, une belle connasse. Ah, oh, elle me trouve belle. C'est le fun. Peu importe le parti pour lequel vous êtes, je pense qu'on peut apprendre à débattre plus sainement. C'est notre démocratie qui en dépend. Mais peu importe vos commentaires, je vais continuer à les lire et à vous répondre lorsque possible.
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0: 10h, ben pile, bienvenue à Couture dans le mid pour les deux prochaines heures. Des heures très précieuses et bien tassées.
1: Yes.
0: Frank, ça continue la campagne électorale, c'est pas fini, là. Il y a des rebondissements journée après journée, on nous sort des chiffres, une sorte ouais, d'affaires.
1: On est comme bombardés, on dirait, hein.
0: Mais ça va bien quand même, je trouve qu'il y a oui. un bon rythme, hein? On peut dire ça comme ça. Là, je regarde météo, ben oui, il va faire beau aujourd'hui, là. Soyez en paix, il n'y a pas de problème là. Le gaz monte encore une fois, là, on est près de 2 $ le litre dans la région de Québec. Alors, il y a ça aussi. Là. J'en ai pour 1,74 $ au Costco, mais après ça, là, ça déborde un peu partout. 1,96 $, 1,86 $, 1,96 $. Là, t'es proche de 2 piastres. Là. 1,96 $, ça arrive sud, là, c'est vraiment. À Lévis, là, c'est vraiment aligné. Il y a un mot d'ordre d'après moi. 1,97 $. Là, je regarde le Shell sur le boulevard Laurier. 1,96 $. Région de Montréal, on a tapé le 2 $. Il y a du 2,02 $, 2,03 $. Et là, on nous dit que la taxe de 10 cents que le fédéral a enlevée va revenir, là, éventuellement.
1: Non, faut que ce soit permanent. Faut qu'il enlève ça, là.
0: Donc là, si tu ramènes ça, et on dit aussi Dan Metig, là, notre analyste. Notamment pétrole et gaz et essence, lui, il dit que l'essence d'hiver va arriver peut-être plus en septembre. Donc, on aurait une baisse du prix. On dit que l'essence d'été coûte plus cher à raffiner ou à fabriquer. Donc, l'essence d'hiver pourrait faire baisser un peu les prix. Mais là, le pétrole, encore ce matin, monte. Donc, on est là-dedans. On est dans cette dynamique-là.
1: Ouais, mais là, ça avait baissé un peu. On n'a jamais vu de baisse à la pompe. Là, ça remonte. Oups, ça remonte tout de suite. Ça, c'est les joies de...
0: Ben, ça monte très rapidement, effectivement, puis ça descend pas rapidement.
1: Oui, c'est ça.
0: Donc, voilà, les essenceries, là, ça monte tranquillement, puis la meilleure place en ville, bon, on l'a encore, c'est toujours la même place. Mais je sais qu'il y a des places, t'as des rabais aussi, tu peux avoir un 3-4 cents selon les cartes fidélité que t'as aussi, je pense Mobile et Loblaws. Si t'as la carte Loblaws, t'es capable d'avoir un rabais de 3-4 cents.
1: Exact.
0: Fait que tu peux aller quand même te négocier quelque chose de pas pire.
1: Costco plus que jamais.
0: Ben Costco, puis en plus, Costco, c'est que t'as une ristourne.
1: Oui.
0: Donc ta ristourne fait en sorte que sur ton gaz, t'as peut-être un 3 cents de plus encore. Donc tu vas chercher un 1,71 $. C'est quand même le meilleur prix en ville.
1: C'est pas mal le meilleur prix en ville.
0: Voilà. Hey, hier, vous savez que c'est le G20. Actuellement, c'est le G20 aux États-Unis, à Asheville, North Carolina. Et les Russes sont invités quand même. On n'entend rien ici au Canada. Il a fallu que j'aille voir sur CNBC, sur les sites américains.
1: Ouais.
0: Au Canada, je ne sais pas ce qui se passe. Est-ce qu'il y a un boycott CBC là, qui nous coûte 1,4 milliard par année? Est-ce qu'ils ont mandaté des journalistes pour aller au G20? Le Canada fait partie du G20, Frank, jusqu'à la dernière nouvelle. Là, il y a un boycott. Il semble avoir un blackout. Mais Scott Bessent, qui est le trésorier des États-Unis, en a remis hier sur la tension Canada-États-Unis. Lui, il ne comprend pas ce qui se passe. Ben, il comprend pas. Il dit que c'est Carney puis le Parti libéral qui a encore détourné l'attention, là. Il dit, ils avaient fait ça eux autres la première fois contre Trump. Ils sont partis 20 points en arrière des conservateurs puis ils ont gagné. Puis là, ils refont la même affaire parce qu'il y a des partiels. Hier, on a vu les résultats de partiels. Puis il disait qu'il y a des élections aussi au Québec puis il y a des référendums en Alberta. On l'écoute, Scott Bessent, ce qu'il dit. On va vous traduire pour ceux qui sont pas capables de comprendre l'anglais, là. Mais essentiellement, lui, il dit, je comprends pas, là. On est 13 fois plus gros qu'eux autres. Puis là, il parle des sous-marins au West Edmonton Bar. Ceux qui sont déjà allés là, ils les ont pu, les sous-marins, là, ils les ont enlevés, mais à l'époque, c'était la grosse attraction au West Edmonton Bar.
2: Market's wondering if we're now in a tit-for-tat trade war with Canada.
3: Well, I don't think you can be in a tit-for-tat with someone who's 13 times larger than you are.
2: They say they're doing okay.
3: What else are they going to say? Look, I think this is very unfortunate that Prime Minister Carney has turned this into a political shouting match. I mean, we're not at war with Canada. How are we going to be at war with Canada? What are they going to take their two submarines from the Edmonton Mall and stick them on us? That, you know, he came to power on a anti-American, anti-Trump agenda. He was 20 points behind in the polls, and then he started this, and it's unfortunate that he's not doing what's best for the Canadian people. He's doing what is best for the Liberal Party, what's best for Mark Carney, and in the long run, the Canadian people are going to see through that. And, you know, I will say that they were offered the best trade deal of any country on the globe, and he chose to walk away from it at the last minute.
0: Ben, ce qu'il dit essentiellement, là, c'est... Puis... écoute, tu me corrigeras, là. Ce qu'il dit, c'est que les Canadiens avaient le meilleur deal possible. Parce que maintenant, des tarifs, il va en avoir. Enlevez-vous de la tête qu'il n'y aura pas des tarifs. Dorénavant, il y en aura, en tout cas, sous ce gouvernement-là. On leur fait le meilleur deal, puis lui, il décide de quitter la table puis de s'en aller pour ses propres intérêts et l'intérêt du Parti libéral. Alors lui, il comprend pas ce qui s'est passé, mais en même temps, il est conscient qu'il y a de la politique autour de cette décision.
1: Ben voilà, c'est ça. Écoute... On l'avait dit, mais ceux qui pensent que ça va changer avec une administration démocrate, ils risquent peut-être d'avoir des mauvaises surprises aussi, non?
0: Ben là-dessus, Gavin Newsom est interrogé par des gens aussi de CBC, puis il l'a dit. Il dit non, nous autres, les tarifs, s'il y a des tarifs, on peut pas enlever des tarifs comme ça là, du jour au lendemain. Ça prend des résolutions du Congrès, de la Chambre des représentants, puis souvent le Sénat, ce que Trump a pas décidé de faire de toute évidence, mais il contrôle les deux chambres. Donc, s'il veut aller là, il pourrait le faire. Mais il y a des élections midterms aussi. Et parallèlement à tout ça, tu vois, on apprend ce matin...
1: Je l'ai, Newsom, tu veux-tu l'entendre? Ouais, parce que c'est malade. Il est à News Channel, en fait, et sur CTV News. Et la présentatrice lui demande carrément, pouvez-vous garantir aux Canadiens, pouvez-vous assurer, traduction littérale, aux Canadiens, que les tarifs douaniers seraient annulés par les démocrates? Et là, les gens vont juste entendre. Mais quand tu y vois la face, c'est encore pire.
0: Là, il patine.
1: On dirait qu'il y a de quoi qu'il y a de goût d'aller aux toilettes, là. Tu sais, il est pas à l'aise avec la question. Et la raison pour laquelle il est pas à l'aise avec la question, c'est que, pour ce qu'on vous a expliqué déjà mille fois, les États-Unis, là-dessus, à tort ou à raison, moi, je pense que c'est à tort. On franchit le Rubicon, puis la politique des tarifs, c'est une affaire bipartisane.
0: Oui, exact.
1: Donc, ça va comme suit.
2: You assure Canadians who are watching this conversation that the tariffs that have been applied to our country and our exports to the United States under, you know, democratic leadership would be reversed, would not be in existence?
4: I think it's the right question, and to be fair, it's a foundational question on the basis of experience. You had Biden who came in and actually maintained some of the tariff policy of the Trump administration, particularly China, not just in relationship to other countries, but notably in China. And so I think, look, having targeted tariff policies and industrial policy, I can't guarantee that, but I can guarantee you nothing like this.
1: Exactement. Donc, si je le résume là, très brièvement, elle lui pose la question directement, comme je vous ai dit, et sa réponse, c'est Biden a gardé des tarifs que Trump avait mis, Trump a gardé des tarifs que Biden avait mis, donc je peux vous garantir, ça va être moins pire que ça, mais on reviendra pas à ce qu'on avait initialement. Grosso modo, c'est ça qu'il a dit.
0: Là. Donc, soyez avertis, les amis. Là, on peut arranger ça comme vous voulez, là, mais à un moment donné, les tarifs, il va en avoir. Autre chose, CBC Radio-Canada. Tu te souviens l'histoire la semaine dernière? CBC Radio-Canada, eux autres, il y a un mémo interne qui dit que les attentats du 11 septembre, c'est pas des attentats terroristes.
1: Ouais.
0: On veut pas nommer les attentats du 11 septembre 2001 comme des attentats terroristes, alors qu'elles le sont, là. Et là, le Parti républicain, hier, a révoqué les accréditations de Radio-Canada et de CBC. Ouais. Il y a une convention à Dallas, des républicains, une grosse convention qui s'en vient. Et CBC, Radio-Canada, avait demandé des passes pour couvrir l'événement. Et là, le Parti républicain a dit non, vous autres, là, vous êtes tellement anti-États-Unis, anti-tout, là. Vous êtes très Canada, je comprends, vous êtes très Canada, mais vous êtes plus proche de la Chine que les Américains. Là, ça va faire. À un moment donné, là, vous allez devoir répondre de vos actes. Et là, on dit qu'on a annulé, on a cancellé les accréditations de CBC Radio-Canada. Ça commence à jouer tough, là, entre le Canada et États-Unis, et surtout les médias. On regarde la façon dont Radio-Canada couvre ce conflit-là. Puis là, tu dis, attends une minute, là, je comprends, là, mais tu sais, à un moment donné, il y a des limites à bourrer le monde. Il bourre le monde de façon, écoute, là, des attentats terroristes. Non. Là, on voudrait pas. Comment? Au niveau de la subtilité, là, peut-être là, que les musulmans pourraient se sentir. Voyons, on l'a vu, les attentats terroristes 2001. Là, il y avait pas mal de monde bizarre là-dedans. Là.
1: Ben, t'as eu ça aussi avec quand il y a eu l'histoire avec le Hamas. Là. Tu te rappelles-tu qu'il y avait un gars de Ratkan qui avait dit que c'était des valeureux combattants ou quelque chose de même?
0: Exact.
1: Mais le Hamas, c'est une organisation terroriste.
0: Mais Radio-Canada...
1: On peut d'envie, les gens qui nous disent que vous pouvez être pro-Israël, pro-Palestine, ou carrément vous en ficher, ce qui devrait être le cas si vous êtes Canadien. Mais le Hamas, c'est pas une organisation, c'est pas le club optimiste. Là.
0: Ben c'est des terroristes.
1: C'est des terroristes. Puis tu peux être pro-palestinien puis dire ça pareil. Là. Ça n'a pas rapport. Là. C'est une organisation, c'est un groupe terroriste.
0: Mais c'est reconnu. Puis là, je n'ai pas vu, là, les Américains commencent à reconnaître des groupes terroristes aux États-Unis qu'ici, là, on les laisse aller dans la rue comme de passer là, allez-y, free ride. Va falloir allumer les antifas aussi. Là. On a commencé à cibler des antifas aux États-Unis, mais ici au Canada, eux autres, ils se promènent dans la rue, ils font des manifs, il n'y a pas de problème. Éventuellement, il va peut-être avoir un problème à reconnaître ces groupes-là de façon plus intense là, au niveau du terrorisme. Et ils en font. Là, je veux dire, il y a des actions qui ont été faites par des groupes ici. Et aux États-Unis, ça serait des groupes terroristes. Là. Ici, on les laisse aller. La police les regarde. À Montréal, on le voit, là, les manifs. Non, c'est ça. Alors, on est là-dedans. Élection partielle hier, vous l'avez vu. Ben, c'est le Parti libéral qui a passé la gratte, sans surprise. Daniel Gobeil, dans Chicoutimi-le-Fjord, passe la gratte. Dans East York aussi, en Ontario. Et au BC, trois circonscriptions gagnées par le Parti libéral. Ça renforce la thèse de les tarifs. Trump, on a sorti de la négo pour essayer de gagner ces élections-là. Puis de façon, c'est la gratte totale. Là.
1: C'est très elbows up là, dans Chicoutimi-le-Fjord, dans Beach, East York. On parle des libéraux à 50%.
0: Oui. Oui. Moi, je suis pas surpris. T'es-tu surpris de ça? Les conservateurs s'écrasent, là. Le vote conservateur de Pierre Poilievre. Lui, ça va être tough là, dans les prochains mois pour Pierre Poilievre.
1: Écoute, moi, je connais pas le candidat là, qu'il y avait dans Chicoutimi, Régis Gaudreau. Là. On me dit que c'était quand même un bon candidat, mais tu as deux phénomènes là-dedans. Un, l'écrasement du l'accident de char des conservateurs au niveau global, pan-canadien. Puis t'as aussi la réalité locale du fait que Richard Martel, c'était une superstar à Chicoutimi.
0: Oui, mais normalement, une superstar va te donner peut-être 5 points, 7 points d'avance. Là, il nous avait amené Daniel Gobeil, qui est un des producteurs. C'était le président des producteurs de lait.
1: Oui, exact.
0: Donc lui, il y avait une certaine notoriété, mais c'est vraiment les libéraux. C'est Carney, c'est la campagne de peur avec Trump qui a fait en sorte que là, le monde. Ben, écoute, là, on parle de Chicoutimi. C'est le Bloc québécois s'écrase aussi, là. Si tu regardes le vote, là. Tu sais, si tu viens de ce coin-là, toi.
1: Oui.
0: C'est très, très, très souverainiste.
1: Ben, écoute, c'est oui.
0: Ou autonomiste.
1: Je vais aller trouver les chiffres, là, dans Chicoutimi. Mais le Saguenay, ça swing, par exemple. Il faut le dire, là, dans le sens que ces comtés-là peuvent passer d'un député à l'autre.
0: Oui, mais les libéraux n'ont jamais été forts comme ça.
1: En 2025, ils ont fait quand même 31. Hey, ça, c'est un comté serré. L'élection, la dernière fédérale, 34 pour les conservateurs, 31,2 pour le Bloc, 31,1 pour les libéraux.
0: Ouais.
1: Et là, on projetait 35 pour les libéraux. Ils ont quasiment fait 50.
0: Puis le vote conservateur s'écrase complètement. Là.
1: Complètement écrasé.
0: C'est ça qui est le drame. Là, Poilievre est-il en danger? Moi, je pense pas que les conservateurs vont changer Poilievre là. Si tu le changes là, tu viens aussi de miner. Maintenant, tu arrives un nouveau joueur, un nouveau chef. Lui, il a 2-3 ans, va te se refaire. Et il peut manger ses bas parce que toute la question de Trump vient complètement changer la donne. Même si tu amènes Caroline Mulroney là. Je pense que pour les conservateurs, ça sert à rien. Là.
1: Non, mais je pense qu'on a eu notre leçon avec les libéraux provinciaux là, qui sont essentiellement, ils ont été en course à la chefferie finalement quasiment du lendemain de l'élection de 2022 à 2026.
0: C'était long.
1: Tu as eu la démission d'Anglade, là, whoop, on va faire une course à la chefferie. Puis là, c'est long, puis c'est long.
0: Ça a pris un an avant de partir la course à la chefferie. Ils l'ont fait quoi pendant un an et demi? Oui. Là, ils sont ramassés avec Pablo. Puis là, Pablo, il est arrivé une patente de brownies. Là, c'est Charles Millière, puis on les voit.
1: Puis finalement, pendant un bout, on se disait, écoute, pour moi, il aurait été mieux de rester avec Marc Tanguay. Là, ils ont mis l'intérimaire là. Manu, tu finis par t'habituer à lui. Non, c'était l'intérimaire. On va mettre le nouveau. Nouveau est là pendant 6 mois.
0: Ouais.
1: On le fait sauter sur une histoire, finalement, qu'on sait plus si c'est vrai ou pas. Puis là, ben, Milliard, ça commence déjà à ruer d'un bras encore.
0: Mais Milliard, il est en retard. Regarde le sondage, là. Sondage léger ce matin.
1: Oui.
0: Là, le PQ descend 29 % Madame Fréchette, la CAQ monte à 24. Mais ça s'estompe, là. On n'est pas dans les 27 puis dans les 28 de synopsis. Et là, t'as Milliard à 22. Lui, il continue de baisser. PCQ de Duhem 15-16, on est à 15 là, selon Léger. Puis tu as le QS à 10, plus 3. C'est-tu des mesures payantes pour eux autres? Là? Toutes les épiceries, puis tout ce qui est les logements, puis tout ça, semble gagner des scores là. Mais le Palace qui est sorti hier, Léger à matin, Palace hier, à peu près sensiblement les mêmes.
1: Pas mal les mêmes chiffres. Là, fait que... Et d'ailleurs, pour une première fois, la répartition régionale, là, si on regarde par secteur, au Québec, pour la première fois, le Palace et le Léger disent exactement la même chose pour notre région qui est Québec. C'est-à-dire que les conservateurs dans le Palace sont en premier à 32% et dans le Léger, ils sont premiers à 30% également. Le Léger, d'ailleurs, voit une baisse quand même substantielle du PQ, dans la région de Québec, qui prend une débarque de 7 points. Et ça, c'est pas anodin, Pierre, parce qu'on se l'est dit quand on parlait des sondages il y a deux semaines, je pense. Tout part de la région de Québec. Les grandes tendances, les grands mouvements partent toujours de la région de Québec à remonter à l'époque de l'ADQ dans Vanier-les-Rivières, la vague orange aussi. Il y a beaucoup qui est relié à la région de Québec. Donc ça, c'est pas une bonne nouvelle pour les péquistes. Là.
0: Les péquistes seraient troisième dans la région de Québec. Tu vois, le PCQ à 30, les caquistes qui remontent à 26 et le Parti québécois à 24. Et ça donnerait au final, Frank, un gouvernement minoritaire, 46 sièges. Hey, là, une semaine et demie, le PQ était à 64 sièges. Je serais rendu à 46 sièges. Le PLQ, 32. La CAQ, 29 sièges. Et le PCQ, 11.
1: Ben, écoute, à moins d'un renversement de tendance, le scénario du gouvernement majoritaire est écarté.
0: Non, c'est minoritaire. Là, c'est clair. À moins que la CAQ aille chercher encore des comtés, même à ça, ça serait genre peut-être un 33, 32, 30. Ça serait très, très, très serré. Là. Et là, on grugerait la CAQ. Tu sais, quand on disait qu'il y avait des vases communiquants entre le PQ et la CAQ, là, c'est pas plus vrai que ça. Là. Le PQ perd beaucoup de sièges et la CAQ en gonfle.
1: Non, c'est ça.
0: Il y a vraiment là, du monde très mou côté caquiste, péquiste. On n'est plus sûr, on sait pas.
1: Puis la population est divisée hein, comme jamais. Tu regardes, si on regarde la répartition par groupe d'âge, Pierre, là, les 18-34, la CAQ est en dernier. Les libéraux sont en tête. Dans les 35-54, les péquistes sont premiers, suivis des conservateurs qui sont deuxièmes à 26%. 26%, là, c'est quand même très fort pour un segment de la population active.
0: Ouais, ouais, ouais.
1: Puis quand tu arrives dans le 55 ans et plus, là, c'est la CAQ en premier. Donc, moi, je sais. On est-tu encore capable de faire un genre de front commun là, comme société? Parce que tu regardes ça...
0: Ben, c'est les vieux qui vont voter.
1: Comment ça peut marcher, ça, socialement, que les 55 ans et plus, c'est fréchette all the way, puis plus tu vas chez les jeunes, plus la CAQ, ils veulent rien savoir, là, sont derniers.
0: Mais les jeunes vont pas voter, puis les vieux vont aller voter. Fait que là, tu te retrouves avec une distorsion. Des vieux partis, la CAQ, entre autres, ben, vieux partis, dans la mesure où les personnes âgées vont voter pour la CAQ. Donc, on va pousser des politiques qui protègent, je comprends, là, ils veulent se faire protéger. Mais eux autres, là, sont en train de virer toute l'économie québécoise qu'on essaie de changer de bord. Eux autres, ils vont pousser encore plus de droits pour les boomeuses, puis encore plus de prestations aux aînés, tu comprends? Alors que pour les jeunes, ce qu'ils veulent, eux autres, ils veulent des jobs, puis ils veulent prospérer, puis ils veulent être capables de s'acheter une maison.
1: Exact.
0: Puis les gouvernements, dans les dernières années, eux autres, ils ont poussé l'immobilier en masse, là. C'est ça qu'ils ont fait, là. Ils ont surfé sur la vague de l'immobilier. Ce qui est arrivé, ben, il y a eu des rentrées d'argent incroyables. Les taxes municipales pour les municipalités. Les taxes municipales, c'est du gros cash pour eux autres. Donc, là, on est en train, je sais pas, le vote. On fait-tu de l'agisme en disant que les vieux sont en train de contrôler encore l'agenda? Puis là, tu regardes aux États-Unis, l'âge des politiciens, ça s'en va pas en baissant, là. Tu sais, Trump est quoi? Il est 80 autour d'eux. T'as des policiers comme ça. Là, on est-tu voué à avoir des vieux
1: politiques? La gérontocratie, comme on l'appelle. Aux États-Unis, c'est gênant, là. D'inquiète des Mitch McConnell qui tombe à terre Sénat.
0: Moi,
1: Nancy Pelosi qui échappait son dentier. C'est pas chic, là.
0: Moi, je pense que c'est ça qu'on va avoir dans les prochaines années. On va revoir. Là, il essaie des jeunes, puis les jeunes, tu vas voir, ça marchera pas. On va retrouver des vieux politiciens dans les prochaines années. Au Québec, des 55, des 60. Moi, j'ai 55 ans, mais je veux pas me présenter du tout. Mais tu sais, on pourrait voir ça, là, des 65 ans, 70 ans, ben oui, ben ils leur parlent, puis les autres, ils vont voter. Donc, on est là-dedans pas mal aussi. Ça, c'est une autre histoire qui fait beaucoup jaser. C'est l'histoire de, notamment, la commissaire à la santé. Elle aurait donné des contrats à son neveu et des contrats sans appel d'offres. Et là, elle, son sort est-il joué? Là, on recommande qu'elle soit carrément limogée. Là. C'est des contrats, pas à peu près, là, des appels d'offres. On avait donné plus de 585 000 piastres de contrats sans appel d'offres, notamment son neveu, qui était, lui, lié à la technologie de l'information. Et on parle de 80 contrats comme ça pour une totale de 6 millions, pas nécessairement son neveu, là, mais overall, depuis janvier 2022. Et là, on a commencé à fouiller. On a commencé à regarder les contrats. N'as-tu d'autres de même, tu sais, des espèces d'organisations où là, on donne des contrats à du monde qui sont proches de nous autres? Et là, par la suite, il y a eu des appels d'offres en bonne et due forme. Il a remporté des contrats, mais il y a eu quand même 585 000 dollars de contrats, de valeur de contrats proches de la commissaire à la santé. Là, on dit qu'elle pourrait être limogée, elle pourrait la saquer dehors. C'est capoté pareil. Là. Ça, mais c'est un exemple parmi tant d'autres. D'après moi, on pourrait trouver d'autres choses ailleurs.
1: D'après moi, oui.
0: Mais là, garde mal pareil. Commissaire à la santé, elle sortait des rapports, puis elle plantait à la santé. Là. Elle disait, il y a trop d'argent là, il y a pas assez d'argent là. L'argent est mal géré. Puis là, elle, de son bord, donnait des contrats à des proches, sans appel d'offres.
1: Hey,
0: d'après moi, il y en a pas mal de ça au Québec. Tu te souviens, la CAQ aussi, pendant la pandémie, les appels
1: le gré à gré
0: avaient été carrément tassés. Là, le système, on était avec les copains, puis sur le tarmac, on négociait des masques. Ah ouais, comment tu veux? Ah ouais, t'as besoin de 2 millions, parfait, on débloquait.
1: La mallette d'argent liquide.
0: Ben, elle se faisait fourrer, là. T'sais, on avait acheté des masques qui n'étaient même pas normés. C'était des crosses de chinois. Là, on s'était fait avoir. On avait acheté des... Écoute, ça a l'air que ça se négociait sur le tarmac au plus fort la poche avec des mallettes d'argent.
1: C'est fou, cette histoire-là.
0: Capoté, ça a déjà été évoqué. Donc là, c'est ça. Là, on est avec des contrats comme ça, gré à gré, bling, bang, boom. Voilà, hey, on change complètement de sujet.
1: Oui.
0: Avec notre prochain invité, en tout cas, moi, j'étais allé au Capital la semaine dernière. L'expérience est incroyable. Charles Demers, président des Capitales de Québec, comment ça va?
5: Ça va super bien vous-même.
0: Oui, ça va bien. Yes. Comment tu vois la game? Là, vous faites les séries encore cette année. Est-ce qu'on se dirige vers une saison record pour l'assistance? C'est quoi les prédictions?
5: Oui, c'est une saison assez exceptionnelle, en effet. Ce soir, on va battre le record d'assistance là, de l'histoire des Capitales. Là. On va atteindre le 182 000 spectateurs. Aye, là. Aye. Il manquait environ 1104 billets pour atteindre ce résultat-là. Puis il reste encore, là, avec ce soir, 3 matchs à jouer. Donc, normalement, on devrait là, être autour de 190 000 spectateurs là, cette année. Donc, c'est une super belle augmentation. Puis, cette semaine, là, il reste encore 6 matchs à jouer au total. Là, donc, 3 à domicile, 3 à l'extérieur. Puis, on devrait normalement là, battre le record. Il nous manque une seule victoire là, pour battre le record de victoires en une saison des Capitales. Puis il nous en manque deux pour battre le record de la Ligue Frontière là, qui est à 68 victoires. Donc présentement, on est à 67. Donc ça va super bien, comme on peut dire.
0: Est-ce que c'est vous autres qui vendez le plus de billets dans la Ligue Frontière? Comment expliquez-vous?
5: Non, c'est ça. Ben, en fait, on est deuxième actuellement là, dans l'assistance là, de la Ligue Frontière. Il y a une équipe dans la région de Chicago, le Schaumburg, qui fait super bien. Eux autres, ils ont un stade quand même avec une capacité là, de 8500 personnes, chose que nous, on n'a pas ici à Québec. Donc, eux autres, là, la moyenne d'assistance là, se compare quand même là, si on regarde là, la médiane, mais ils ont la capacité d'avoir quelques matchs là, à 8500. Donc, ce qui fait qu'au total, là, c'est eux qui remportent la palme.
0: On nous dit que les Américains qui viennent pour la première fois au stade municipal, puis ils goûtent à l'organisation des Capitales, ressortent d'ici très, très enjoués, très, très ébanouis. Comment on dit ça? Très, très impressionnés par la façon dont vous gérez et de la manière dont l'entertainment se fait entre les manches et toute la culture baseball. Est-ce que tu en entends parler de plus en plus? Comment Québec est perçu dans la Ligue?
5: Ah oui, on est super bien perçu, puis effectivement, on a une ambiance unique sur cette campagne. Puis je pense que la clientèle de Québec puis du Québec en général, ben c'est évidemment le hockey est une culture très forte, ancrée dans tout le monde ici. Donc je pense qu'on a un beau mix entre la culture festive du hockey partisane, mais aussi un produit baseball. Donc on a réussi là, au fil des ans à s'ajuster pour offrir un spectacle qui va bien au-delà du baseball en tant que tel. Donc, un 4300 personnes dans un stade là, de baseball américain, et puis un 4300 personnes dans un stade ici à Québec, c'est pas du tout la même ambiance. Puis le stade avec un toit, l'atmosphère, les promotions, effectivement, donc tout l'entertainment qu'il y a autour du baseball, c'est notre slogan, on fait, hein, c'est plus que du baseball, donc les prix accessibles, donc tout ce qui fait en sorte que c'est comme une grosse fête, là, puis autant tous les types de partisans, là, donc les familles, les entreprises, le fan de baseball, ben ils en ont pour leur argent, puis c'est ce qu'on tente de créer là, à chaque année. Là.
0: Toi, tu es un gars de finance, hein, tu as étudié là-dedans pas mal, la business, l'administration, le marketing. Qu'est-ce que tu peux amener de plus dans les prochaines années pour relever? Parce que j'imagine que vous devez vous renouveler à chaque année. Là. Qu'est-ce que tu vois ailleurs ou qu'est-ce que tu pourrais amener dans ton plan quinquennal, mettons?
5: En fait, il faut demeurer accessible. Hein. L'inflation ne nous manque pas actuellement, puis le dollar loisir est de plus en plus difficile.
0: Ouais, ouais.
5: Donc, on doit trouver des façons de se réinventer puis de demeurer accessible. Donc, ça passe de par les partenariats qu'on signe avec nos partenaires corporatifs. Ça passe également par un achalandage là, qui ne cesse de grandir. Donc, on a encore de la place. On est à capacité à 85% là, actuellement de capacité pour une saison complète. Donc, on a encore un peu de place là, pour attirer des gens, là, notamment là, en début de saison. On sait, avec la température, c'est un petit peu plus difficile. On va également là, trouver des façons de s'améliorer, autant au niveau de la zone d'accueil, de la zone famille, peut-être ajouter là, certaines places, certaines nouveautés dans cette section-là. Puis on va tenter également, là, on a une très grande, très forte demande pour la terrasse qui complète presque 51 matchs sur 51 matchs à domicile.
0: Ouais,
5: donc
0: ouais.
5: On va trouver des façons de peut-être construire vers le haut, puis améliorer, ajouter des loges corporatives, puis améliorer l'expérience. Puis on va trouver encore une fois une façon d'amener des nouvelles promotions de demi-manche, faire en sorte que le spectacle soit encore plus divertissant.
0: Vos fournisseurs, vous travaillez beaucoup avec vos fournisseurs. Tu sais, on regarde les prix. Vous avez des prix assez uniques. Là, 3 $ pour une poutine, 3 $ pour une liqueur, 3 $ pour, je sais pas moi, tout ce qui est associé. En fait, tout est à 3 $ là. Ça doit rester. Ça fait partie de l'offre parce que quand tu rentres dans un match au début, là, il y a des files d'attente partout là, pour manger. Là.
5: Effectivement, on a ajouté des concessions alimentaires aux extrémités du stade là, pour justement subvenir à la demande. Effectivement, on est passé là, en 2024 là, à peu près à 25 000 poutines vendues. À cette année, là, on va passer les 150 000 poutines vendues. Donc, en 2 ans, ça a fait énormément de bruit, puis les gens apprécient énormément. Effectivement, que la file d'attente aux concessions alimentaires demeure un enjeu. Puis on tente encore une fois. Donc maintenant, c'est possible de commander à son siège. Puis
0: ouais.
5: Les gens reçoivent un texto pour dire quand leur commande est prête. Donc, comme ça, ils manquent pas le match. Donc, on trouve des technologies, des façons de faire qui nous permettent effectivement de servir les gens. Puis, est-ce que ça va rester encore à 3 $? Je ne sais pas encore. Il va falloir qu'on s'assoie à la fin de la saison puis qu'on trouve des façons de
0: encore une fois
5: se réinventer. Mais, chose certaine, il faut qu'on demeure accessible.
0: Ouais, billetterie, hein? Vous avez installé une billetterie, je pense, unique là, pour les capitales. Ça aussi, il y a un moyen d'aller chercher quoi des revenus là?
5: Oui, absolument. Tu sais, les gens de plus en plus se procurent des vêtements aux couleurs des capitales. Donc, par exemple, lorsque les gens vont acheter des billets enfants, il va y avoir une offre là, familiale qui va être proposée pour que les gens puissent faire une bonne affaire. Donc, ça nous permet là, effectivement de d'augmenter les ventes, mais aussi de vraiment satisfaire parce que tu sais la boutique souvenir est encore une fois à l'extérieur du terrain. C'est pas tout le monde qui passe par cette entrée-là. Donc parfois, ils n'ont pas la chance d'aller se procurer des vêtements et ainsi de suite. Là. Donc on trouve des façons, encore une fois, d'optimiser puis de maximiser nos résultats.
0: Salaire des joueurs, c'est un enjeu dans la frontière, j'imagine que oui, là, mais comment vous arrivez quand même à avoir un alignement gagnant année après année avec une masse salariale, j'imagine, aussi limitée, là?
5: Ben en fait, c'est la même masse salariale que les autres équipes. Donc, on se bat avec les mêmes armes que toutes les autres équipes de la Ligue frontière. Donc, on peut pas dépasser cette masse-là. C'est le même salaire. C'est environ les mêmes salaires que dans le baseball professionnel de niveau mineur. Là.
0: Ça ressemble à quoi, à peu près?
5: Un joueur peut gagner entre 3 400 et 4 000 $ US par mois.
0: Okay.
5: Donc, tu sais, c'est des salaires relativement bas. Mais tu sais, il y a des joueurs comme Miguel Cienfuegos qui était avec le niveau 3 des Padres de San Diego, qui cette année était libéré, puis qui s'en vient avec nous. Donc, tu sais, c'est pas des différences de 10, 15, 20 000$ par mois là, nécessairement. Effectivement, que nous, on prône pour des meilleurs salaires à ce niveau-là. Mais les joueurs, c'est encore une fois le rêve américain, donc le rêve, le désir de pouvoir un jour jouer dans le baseball professionnel de niveau majeur. Puis notre releveur, par exemple, qui j'ai lancé au mois de septembre l'année passée ici, là, est maintenant dans le baseball majeur. Donc le rêve est possible. Encore une fois, ça prend une chance, puis ça prend les. Il faut que toutes les as soient bien alignées.
1: Vous dites que vous avez un plafond salarial, un peu ben, comme toutes les autres équipes. Est-ce qu'il y a un plancher aussi? Comment ça fonctionne à ce niveau-là?
5: Oui, il y a un salaire minimum, puis les joueurs gagnent un salaire en fonction là, de leur statut. Donc, chaque joueur a un statut. Donc, est-ce que c'est en fonction de leur âge et de leur expérience? Donc, nous, pour donner le plus de chances possible aux jeunes joueurs de signer un contrat dans le baseball affilié, on se doit toujours d'avoir au minimum 12 joueurs de 24 ans et moins dans l'alignement, donc sur 25. Ceci étant dit, on a droit seulement qu'à 2 joueurs de plus de 30 ans également. Donc, ça permet, c'est pas simplement de trouver le bon joueur, le meilleur joueur, c'est de trouver le meilleur joueur en fonction de son statut, en fonction de sa position également. Puis nous, ce qu'on peut offrir de plus, ce qui nous distingue un petit peu des autres équipes de la Ligue, c'est qu'évidemment, on a la ville de Québec qui est une ville splendide pour un joueur qui veut venir jouer au baseball. On a un stade, on a des gens aussi dans nos partisans. T'sais, on a des partisans dans le stade. Puis tu sais, le service aux joueurs est... On s'efforce à chaque année, puis ça a toujours été comme ça, dans les bonnes comme dans les moins bonnes années, de bien loger les joueurs, de bien les transporter. L'équipe médicale est incroyable, l'équipe de soutien aux opérations baseball également. Donc
0: ça joue, hein? Ça joue dans l'équation, ça?
5: Ben ça passe par ça, par là. La nourriture, le chef fait de la nourriture pour les joueurs à tous les jours. Donc tu sais, c'est vraiment une culture d'organisation qui fait qu'on prend soin autant de nos joueurs à nous, mais des autres équipes également. Donc tu sais, ça serait facile pour nous de faire loger les joueurs dans un petit motel à quelque part, les équipes adverses, puis sauver sur là-dessus. Mais non, mais les joueurs sont au Delta ici à Québec, dans le centre-ville de la ville de Québec. Puis ça leur permet de découvrir Québec, ça leur permet d'aimer Québec. Donc un joueur, on ne sait jamais, peut-être qu'un jour il va être libéré, puis il va cogner à la porte pour venir jouer à Québec. Donc il y en a plein des joueurs comme ça qui au fil des ans. Donc la réputation de l'équipe, ça a pris du temps, là, mais elle est quand même assez bonne au niveau du baseball professionnel indépendant en général. Là.
0: Ouais. Est-ce qu'il y a une... Tu sais, il y avait à un moment donné un buzz sur les Cubains. Après ça, on a regardé peut-être un autre... Tu sais, les Japonais. Où il y a une pépinière potentielle pour les capitales? Les Québécois aussi, hein? Il y a des joueurs qui poussent?
5: Oui, absolument. Ben, tu sais, c'est la force de notre gérant, Patrick Scalabrini. Là, tu sais, dès la saison morte, il prévoit toujours là, quelques voyages. Donc, les capitales investissent beaucoup pour aller recruter à l'étranger. Donc, cette année, on a des joueurs de 11 nationalités différentes dans l'équipe. Ça, on voit pas ça là aux États-Unis. C'est majoritairement des équipes qui sont composées de joueurs américains. Nous, on en a quatre. C'est quatre très bons américains. Mais on a quand même là des joueurs d'un peu partout dans le monde. Donc, on va continuer premièrement, offrir la chance aux Québécois de toucher au baseball professionnel, donc les meilleurs Québécois. Mais aussi, on va continuer d'aller recruter à l'international. C'est ce qui nous différencie. Là.
0: Je regardais la Ligue... Les petites ligues, le championnat des petites ligues, là, c'était en fin de semaine, je pense, la finale. Puis t'avais une équipe de San Fuegos. C'est quoi? C'est une petite île, ça, au nord du Venezuela. Je pense. Ils ont des très bons joueurs de baseball. Fait que de plus en plus de Sud-Américains, hein, qui sont réputés pour jouer à balle.
5: Curaçao,
0: c'est ça.
5: Exactement. C'est une petite ville, c'est une petite île qui développe de très bons joueurs de baseball. On a certains joueurs qui ont déjà signé avec les Capitales qui venaient de cette. C'est une île qui appartient là.
0: Aux Pays-Bas, c'est ça?
5: Aux Pays-Bas, exactement. Donc, il joue du très bon baseball. D'ailleurs, les Pays-Bas, on a eu Callion Sands là, pendant plusieurs années, qui était un joueur étoile avec les Capitales qui venait de Amsterdam. Donc, on a des joueurs d'un peu partout, puis on a des joueurs du Panama, de Cuba, de la République dominicaine. Puis, tu sais, au niveau des visas de travail, c'est plus simple de les faire venir jouer au Canada que d'aller jouer aux États-Unis. Donc, pour nous, ça nous donne en quelque sorte cet avantage-là, et on en profite là, clairement.
0: Charles Demers, je te laisse aller, je sais que ton temps est compté, mais là, on rentre en série aussi. Ça peut être important. Ça va être important pour les Capitales.
5: Oui, effectivement, on commence les séries la semaine prochaine. Le premier match est prévu le 11 septembre à domicile. On commence le 9 là, à l'extérieur, puis le 11 septembre à domicile. Évidemment qu'on est bien fébrile. On est en quête là, d'un cinquième championnat consécutif. Donc c'est sûr que on se met beaucoup de pression, puis l'équipe est prête là, encore une fois à relever tout ce défi-là.
0: Charles Demers, président des Capitales, merci beaucoup.
6: Merci
5: à vous.
0: Bye bye.
5: Bonjour.
0: Bye bye. Pas évident, là. Dans une ligue où les Américains dominent leur sport, il y a des petits Canadiens qui arrivent, puis des petits Canadiens qui montent d'une ligue à l'autre. La Ligue Frontier, c'est quand même un niveau encore supérieur, puis l'équipe performe.
1: Ouais, puis là, on comprend que les salaires, tu sais, c'est pas de la ligue, des ligues majeures, mais tu sais, il y a un enjeu. Je pense qu'il le dit, il y a un enjeu là, avec la bouffe à 3$, mais quand même, ce sera à 4$. Ça reste honnêtement l'activité familiale la plus abordable, ou en tout cas l'une des plus abordables à Québec. Là.
0: Quand tu veux luncher en même temps, là.
1: Ben oui.
0: D'ailleurs, les remparts, je comprends pas pourquoi les remparts font pas ça. T'sais, ils mettent des de la bouffe pas chère pour amener du monde. Il y aurait du monde qui irait aux remparts plus que ça, là.
1: Hein, ben là, c'est une histoire de concession, parce que tu sais, là, eux autres, c'est-tu les restos qui ont comme le parce que les capitales, ça a l'air d'être comme eux autres qui gèrent ça.
0: Ben, c'est ça. Mais là, à un moment donné, je comprends, mais tu peux faire des promotions aussi. Les stationnements à 10$, puis les affaires de même.
1: Il le dit, hein, le dollar loisir, là. Tu sais, moi, je me plains pas, mais je veux dire, des fois, tu as le goût d'aller voir des concerts, puis là, tu dis, bon, t'as peu, là. Un billet, c'est rendu 200-300$ minimum. T'arrives là, deux bières, 28 et 80, tu sais.
0: 14$, des fois, la bière, là. dans le théâtre.
1: C'est
0: Rush, là. Il y a un Rush, là, au centre Bell, là.
1: Je voulais y aller.
0: Ben, j'ai regardé les prix. 279$ le ticket. J'ai dit, bon.
1: Ah, faut que tu montes, là.
0: Je les ai vus 5 fois, 6 fois, Rush.
1: À 2$ le litre d'essence.
0: Ouais, c'est ça.
1: Tu sais, il y a un enjeu, là, aussi, là. Ben c'est... Moi, je suis pas sûr que je crois ça tant que ça, là. Il y avait un article dans le journal, là, c'était les Québécois prêts à affronter les contre-tarifs, le coût de la vie, tout ça. Je sais pas. Pas sûr, moi.
0: Ben, ils disent peut-être encore 2 ans. 2 ans de contre-tarif, essaye ça. T'essaieras ça. Donc, voilà, et Capital, succès incroyable, mais comme il dit, il faut qu'il gère ses affaires pareil, là. T'sais, mettons, là, une année, il y a moins de monde, moins d'argent qui rentre. Là, à un moment donné, il faut qu'il prenne des décisions. Là, il y a comme un buzz. Rouge et Or avait un buzz à un moment donné aussi, très fort.
1: Très fort.
0: Là, c'est revenu normal ou encore très fort, oui. Ça dépendait des championnats
1: aussi.
0: C'est
1: sûr, ça dépend, oui.
0: Si tu gagnes des championnats, dans le cas des Capitales, ils gagnent des championnats. Voilà. Allez, après la pause, Rodolphe Osny parle de politique, sondage, tout ça. On vient.
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0: Ah, ben, coudonc. J'étais en train de me convaincre que j'allais faire ça tout seul. Chaud, là, voilà. C'est une chance qu'il y a des sujets dans l'actualité. Ça n'aurait pas été facile.
1: On est là, on est là.
0: Bienvenue dans Ouellet en direct. On est le 1er septembre. Salutations à tous ceux qui auront compensation.
2: Ça fesse.
0: Parce que qu'est-ce qui fesse de même, là?
2: On est au mois de septembre.
0: Faut-tu que j'arrête la musique?
2: Je pense que oui.
0: Ah ouais, je pense que ça vaut la peine.
2: Prendre un moment.
0: On est au mois de septembre.
2: V'là.
0: Fait frette hier soir, il faisait frette.
2: V'là, je vous le dis, je vous le dis. Ce que je vous dis, c'est vrai.
0: Oh, tabarouette. T'as même pas pris le temps de mettre ses écouteurs, là, déjà parti.
1: On est dans le sérieux.
2: You're gonna feel the moment.
0: OK.
2: Vous l'avez environ une trentaine de jours. Bah. Moi, dans ma cuisine, j'ai une fenêtre qui porte sur un grand arbre.
0: Ouais.
2: OK. Bien feuillu. Puis là, vous l'avez 30 jours, JC.
0: 30 jours, c'est un mois, ça.
1: Bravo.
2: J'avais vu.
0: T'es le 1er août.
2: Les premières feuilles changeaient de
0: couleur. Ben voyons donc. Le 1er août, ton arbre est malade.
1: Ouais,
2: c'est pas
0: normal.
2: Il est pas à moi, il est chez le voisin.
0: Ah, OK, bien sûr. L'arbre du voisin malade. Ben, dis-y ou pas, là, ça, c'est dans ta cour.
2: Ah, mais
0: là,
2: ça a changé. Avez-vous remarqué?
0: Ben oui, j'ai remarqué le top des arbres commence tranquillement à jaunir.
2: Moi, un matin, ça me fait ça. J'ai regardé pour le fun dans les arbres des voisins. Là, puis là, je voyais ça en m'en allant en char. Là, puis je... hey,
0: pourquoi tu regardes toujours les arbres des voisins? Bon, t'en as pas, toi?
2: J'aurais d'en faire d'autres.
1: Parce que c'est une fille de droite. À un moment donné.
2: Moi, mes arbres, je les ai coupés.
0: Pat, elle a coupé ses arbres. Elle n'a plus d'arbres, plus de problème.
2: J'ai coupé, je suis une fille à droite. Fait que c'est, moi, il n'y a pas un arbre dans ma cour.
0: Pendant la pandémie, elle ne surveillait pas vos parties, elle surveillait vos arbres.
2: Ah, bon.
0: Ben écoute, il y avait une chose à surveiller, parlant de surveillance. Il y avait une chose à surveiller hier, c'était la partielle dans Chicoutimi, le fjord. Et ça n'a pas été long.
2: Ça a bien été.
0: Hey! Hey, Boomer Nation est sorti voter. On est allé elbows up, tout le monde! Ah là là! Oh, j'avais pas préparé ma banque. Mais je pense que ça vaut la peine qu'on prenne le temps d'aller dans la banque. Attention, Pat, es-tu prêt?
2: I'm ready, baby!
0: Attention! Je l'ai dit. Voyons!
2: Hein?
0: Où est mon elbows up?
2: Ça commence dans à faire
0: mal.
2: Ah,
0: OK! Attention! Bien sûr, la gang! On l'a eu! Hey, je te le dis, hier, je suis allé voter, puis quand je suis sorti, j'ai dit, hey, Trump! Hey, tu vois? Trump a dû mal dormir hier puisque Mark Carney est allé renforcer encore une fois sa position de façon tout à fait honnête. Hein?
2: Oui.
0: Non, mais...
2: Ben oui, juste...
0: Arrêtez, j'ai lu ça hier, quelqu'un dit « Oh, vous critiquez parce qu'il est bon. » C'est vrai. C'est vrai qu'il est pas mal bon pour twister la réalité, pour manipuler le vote, ainsi que la Chambre des communes au grand complet, et surtout ne pas ouvrir le Parlement. Il est excellent, notre Mark. Il regarde, pense que ça vaut la peine. On leur fait un rond. Ouais. Yeah! Richard Martel, salutations. Un homme de principe. Hey, M. Martel, un petit job de sénateur, pension à vie, ça vous tente-tu? Ben oui, qui dirait non? Hein? Toi, voilà, t'aurais dit non. Ah non, j'aurais dit oui. Ah ouais. Non, je vous le dis, j'aurais dit oui, je suis sincère. Mais c'est pas celui qui accepte, c'est celui qui l'offre. Lui, il avait un plan. J'ai un plan. Ben, donc, le plan a marché.
2: C'est une élection partielle. Les élections partielles, t'as tendance à revoter pour ce qui est là en place. Là. Tu cherches pas à ébranler, à moins que tu veuilles envoyer un message très fort au fédéral. Mais c'est pas le cas. Là. T'en veux pas de message présent.
0: Tu y vas avec la famille.
2: Exact. Puis pour le peu de gens qui vont aussi voter.
0: Ouais. C'est clair, c'est 42% le taux de participation.
2: Ouais, c'est ça. Là.
0: 42%, ce qui est quand même mieux que d'habitude. Les partiels, des fois, c'est 30, 35. Mais c'est. Écoute, il y en a plus qu'un sur deux qui suit du non. Moi, je trouve que de ce temps-là, c'est pas important d'aller voter.
2: Il n'y a pas juste là, par ailleurs, hein. Il n'y a pas juste à Chicoutte que c'est
0: elle-même. Non, non. Ben. C'est parce que la différence, c'est qu'à Chicoutte, c'était conservateur. Donc là, il y a un switch.
2: Mm-hmm.
0: Encore une fois, Mark Carney qui il n'y a pas une majorité très, très grande, mais là, il y a une majorité. Là. Fait que évidemment, probablement qu'il attendait ça pour ouvrir le Parlement, ou pas, je sais pas.
2: Ben là, il va en avoir une autre élection partielle.
0: Où ça?
2: Stephen Guilbeault.
0: Ouais. Ah, ben oui, c'est
2: vrai.
0: Il vient
2: de démissionner, hier. Il était encore... Oui, il était plus dans l'équipe
0: Mais lui, il va savoir rentrer. T'sais, ça, c'est un comté libéral. Puis les deux autres, je peux bien t'en parler, le Pat...
2: Dans le coin de Toronto.
0: Écoute, ça a été des dégelés officiels. Ouais. Beaches, East York, en Ontario, et North Vancouver, Capilano, ça, c'est en Colombie-Britannique. Mais c'était les libéraux qui étaient là, puis c'est les libéraux qui sont là. Donc, voilà. Bravo. Bravo à l'ancien président des producteurs de lait, qui est rentré là à 51% des voix. Regarde. Le bloc pensait avoir une course.
2: Ben, on y est pas. À un moment donné, c'était plus
0: c'était
2: serré.
0: Dégelé, là.
2: Mais
0: oh,
2: c'était
0: oui,
2: plus serré, mais c'est parce que c'est Carney qui s'est retiré des négos.
0: Ah oui, mais...
2: Fait que, tu sais, je veux dire, il y a plein de raisons, là.
0: Oh oui, d'ailleurs, les Vox Pop, ils mettaient le micro dans face des gens qui sortaient de leur vote.
2: 20 ans,
0: et puis,
2: genre?
0: Puis, plein de jeunes familles. Mm-hmm. Il y avait même installé une petite halle de garderie.
2: Il avait pensé à tout.
0: Oh oui, c'était malade. Puis des jeunes fringants, des jeunes qui se disaient « Hey, dépêchez-vous, faut que j'aille travailler, moi, là. Oui. »
2: Fait qu'en sortant,
0: la dame a dit « J'ai failli pas voter pour le bon, là. Parce que j'ai changé d'idée, là. Hey, Colin, là. Je vous dis pas pour qui j'ai voté, mais j'ai voté pour le bon. » Bon. Un autre vote pour Carney.
2: Ah, ça c'est pas là, Chicoutimi va voir aussi que vous accédez au programme Parrainon un aîné.
0: Ah oui, va falloir s'aider entre nous autres. Là.
2: Comment t'appelais ça? Adopte à Louise?
0: Adopte à Louise.
2: Oui, c'est ça. On va se rendre à Chicoutimi.
0: Est-ce que... et un que je sens pas du tout, c'est Pierre Poilievre.
1: Ah, il est plus là.
2: Ouais, il est plus là.
0: Y a-tu fait de campagne?
2: On l'a pas vu.
0: Je l'ai pas vu, mais je le vois plus. Y a-tu abandonné?
1: Il est tout le temps dans le gym.
0: Ça a l'air qu'il est rendu pipé. Il
1: lève des dumbbells la journée longue.
0: On le reconnaît plus. Il est rendu avec des trapèzes larges de même.
1: Ben, y a-tu abandonné? La plupart du temps, il se met pour les positions de Mark Carney. Il est avec les libéraux sur la plupart des trucs qu'ils mettent de l'avant présentement. Fait qu'il y a pas vraiment le choix. Là. C'est extraordinaire la situation qu'on vit. Puis moi, je pense que sa traction, ça me nuise de jour en jour. Là.
0: Ouais, mais
1: on va assister à un changement de situation.
0: Mais faut, parce que là, s'il a abandonné, il faut régler ça. Tu sais, le gars, moi, je l'ai pas vu. Écoute, je suis pas au Saguenay. Là. Peut-être que les médias du Saguenay l'ont vu à plusieurs reprises. Je sais que Carney est passé 3-4 heures. Il a pris deux questions, puis il a sacré son camp. C'est Gabriel Hardy qui nous a dit ça cette semaine. J'ai pas vu Pierre Poilievre. Puis je comprends que les conservateurs vont pas venir me dire « Ah non, il a pas fait sa job. » Mais visiblement, je le vois pas réagir. Je le vois, je sais pas, peut-être je suis pas dans... Peut-être c'est mon algorithme qui me joue des tours. Là. Mais je le vois pas du tout.
2: Moi, je le vois réagir, mais je vais répéter ce que Gabriel Hardy nous a dit hier. T'sais, il va falloir, à un moment donné, qu'ils se regardent dans le miroir puis qu'ils apprennent aussi à partager un message. Parce que moi, les... Tu sais, c'était belle fun au début, là, mais me présenter constamment la même affaire, c'est-à-dire lui devant, mettons, devant un lutrin. Puis là, j'en ai pour 10 minutes à écouter.
0: Tu parles de Poilievre?
2: Ouais. Fait que, tu sais, je trouve que dans sa présentation vidéo, 10 minutes, c'est trop long, man. Fais-moi des clips, ouais. Des fois, de 20 secondes, choc, là, pour que ça
0: tourne. Une annonce, un petit paragraphe, puis période de questions.
2: Ouais. Ben, tu sais, donne-moi de l'information. Donne-moi de manger, là. T'sais, donne-moi du fast info en mélangeant de la bonne info au travers de temps en temps. Ça me dérange pas qu'ils fassent des longs clips, mais je trouve que ça dure toujours 10 minutes. Les gens, là, à part un hardcore fan, là, regarde pas une vidéo de 10 minutes. Faut vraiment que ça te tente.
1: Puis même le contenu de Poilievre, sont-tu intéressés à le regarder tant que ça? Poilievre, il a défini sa popularité dans le hate de Justin Trudeau, dans la détestation de Justin Trudeau. Là, maintenant, tout le monde, ou à peu près au Canada, il y en a une maudite gang, M. Carney. Il est plus là. Il est plus dans la course. On n'en parle plus.
2: C'est vrai que
1: il y a plus de raison d'exister, on dirait.
0: Mais c'est moi ou peut-être c'est peut-être moi qui aime des politiciens des fois un peu plus bagarreurs, là, un peu plus. Mais il a abdiqué même à le critiquer.
1: Tu sais, avec lui, là.
0: Je le vois pas. En fait, c'est que je pense qu'il sait pas où aller. Il sait pas où se mettre. Dans l'échiquier. Il veut pas être le gars qui se fait... Puis ça, by the way, c'est correct là, que les émotions sortent sur les médias sociaux, puis j'ai vraiment l'impression que c'est rendu la vocation principale des médias sociaux, faire sortir l'écume. Là. Quand on a la diarrhée, on s'en va ces médias sociaux, puis là, ça y va, puis on peut grêler à la place bord en bord. Là. Mais tu sais, c'est parce que là, aussitôt que tu dis... tu formules une critique envers Carney, tu deviens pro-Trump.
1: Oui.
0: T'sais? Fait que lui, il veut. C'est son pire cauchemar, avec raison. Il veut pas être le gars qui se fait dire t'es chum avec Trump. Ah, t'es d'accord avec. Ah, t'es pro-Trump, toi. T'sais? Fait que, et où sa place? Où il doit se. Moi, je pense qu'il devrait continuer de marteler tout en critiquant puis sortir des histoires puis de. D'ailleurs, il a sorti une histoire, tu vois, je pense que c'était hier, puis je suis tombé sur la même. Il en a parlé. Mais encore là, c'est je vais vous en parler d'ailleurs de cette histoire-là. C'est une bonne histoire. Mais pour un politicien, c'est bien de le noter, mais faut que ça vienne avec des propositions, faut que ça vienne avec autre chose. Puis là, quand il ouvre sa bouche pour parler des propositions, il va dans le même sens que Carney.
1: Ben, c'est parce que
0: pourquoi on voterait pour lui?
1: Taux d'approbation entre 40 et 60 taux de satisfaction envers Carney. S'il se met à se mettre contre toutes les mesures qu'il amène, il se met aussi contre 40 à 60 de la population. C'est un calcul politique, il est pognant de deux feux. Mm. Les deux bords se font brûler. Soit c'est Trump, soit il se met à détester tout le monde que Carney aime.
0: Fait que, en tout cas, bref, les conservateurs qui avaient hier, qui avaient avant hier le comté, donc c'était Richard Martel, ont mangé une sincère dégelée, sont arrivés troisième, même pas 1000 votes. Donc voilà, c'est réglé pour la partielle. Alors, c'est ça. Parlant de Carney, on va rester dans le Carney, puis après ça, on va changer de sujet. Dominique. Je fais comme Pat hier.
2: T'as eu un brain freeze.
0: En fait, non, parce que le nom de Dominique va revenir.
2: Ah, OK.
0: C'est parce que j'ai lu ma feuille à la place de dire ce que j'avais dans la tête.
2: Oui.
0: Mark Carney a fait une belle nomination il y a quelques jours.
2: OK.
0: Une super nomination. Tout le monde devrait applaudir ça. Un homme de qualité qui se joint au gouvernement du Canada. Donc, Dominique Barton, ça vous dit-tu quelque chose? Ouais, moi, ça me disait rien avant hier.
1: Pas le gars qui était dans le plan sur l'immigration des libéraux?
2: Non, ça, c'était Mark Miller, non?
1: Non, il y avait Mark Wiseman, mais c'est quelqu'un qui fait partie de l'establishment, là, de l'intelligentsia du Parti libéral.
0: Ben, maintenant, oui.
1: Ouais, oui.
0: Mais pas de façon officielle. Tu sais, mettons que je vais élargir le sujet, là. Qui nous gouverne vraiment?
1: Lui.
0: Lui en mène plus large que bien des ministres. Là. Puis lui en mène plus large que bien des députés. On a l'impression qu'on envoie quelqu'un pour gérer le pouvoir puis pour affecter des bonnes idées dans nos politiques puis gérer notre argent. Dominique Barton, d'abord, a été nommé il y a quelques jours président du conseil d'administration d'une nouvelle gogosse qui s'appelle Investir Canada.
2: Okay.
0: Ces fameuses phrases de Mark Carney qui ont l'air du russe traduit, là. Investir Canada. Donc, Invest Canada. C'est une nouvelle gogosse qui a été créée par les libéraux, une agence fédérale chargée d'attirer les investissements étrangers. Maintenant, Dominique Barton, qui est-il? On va aller voir son CV. Il a été le Global Managing Partner d'une compagnie très connue qui a beaucoup fait jaser dans le temps de la pandémie. McKinsey. Dominique Barton était donc directeur général mondial de McKinsey de 2009 à 2018. Et il a passé plus de 30 ans au cabinet de conseil McKinsey. Il est rentré là en 1986. Bref, McKinsey, je pourrais quasiment dire que McKinsey, c'est lui. Il est là depuis 30 ans et pendant une dizaine d'années, c'était le grand boss mondial de McKinsey. Il a aussi dirigé le bureau de Corée. Il a été président pour McKinsey pour toute la section Asie. Et sous sa direction, McKinsey s'est beaucoup développé. C'était le grand boss

0: oui, ça fait partie de la pandémie.
1: Tu sais, des gens non élus, des gens qu'on paye pour venir nous donner des conseils. Hey, ça, l'industrie du conseil, là, c'est rendu quelque chose de quasiment épeurant.
0: Enfin,
1: comment on peut avoir besoin d'autant de conseils quand on est nous-mêmes élus pour prendre des décisions?
0: Ils ont pris la place de gens engagés pour donner des conseils et qui sont engagés pour ça, mais on a préféré aller en sous-traitance.
1: Fait que, pour se faire conseiller.
0: On payait à deux places.
1: Tu sais, Pat, si je te paye, mais fais me donner des conseils, m'a t'écouté.
0: Mm-hmm.
1: Je te donne un contrat d'un million.
0: Ben
1: si
0: oui.
1: Tu me donnes des conseils, m'a t'écouté.
0: Ouais.
1: Mais qui conseille le conseiller?
0: Ah ben là, c'est sûr qu'il y a tout le temps le politique en arrière.
1: Il y a quelqu'un en arrière, là. Tu sais, il y a pas. C'est pas les nuages. Les nuages se sont ouverts.
0: Ah non, il y a de la...
1: Puis là, il y a un monsieur qui est descendu du ciel, il a dit, je te conseille. Tu sais, c'est que, ben non, le gars arrive, c'est comme une toile d'araignée, ça, là, cette affaire-là. Mmh, là. Puis là, elle prend de l'ampleur. Oui, oui, c'est un écosystème. Carrément, c'est le bon terme. Donc, le monsieur McKinsey Power est pas à peu près, là, un des big, big boss de McKinsey. Et Mark Carney le nomme président de sa nouvelle gogosse Invest Canada pour attirer des investissements étrangers. Juste comprendre, mettre la table. Vous vous souvenez du gouvernement Harper? Hey, on était-tu bien en 2009, en 2010? Souvenez-vous comment la vie était douce?
0: 2009-2010, ben là, on
1: c'était lointain avait, souvenir.
0: C'était 2009-2010.
1: C'était Harper.
0: Ben oui, t'as raison.
1: Ben oui. Ben oui, Harper qui a géré même la crise financière de 2008. On est un des pays qui s'en était les mieux sortis.
0: Ouais, mais lui, il était drabe.
1: Ah, il était plate.
0: Ouais, il était plate.
1: Ouais, puis quand il allait au cinéma, là, il faisait vider la salle.
0: Ouais.
1: Il aimait pas ça aller... En fait, il faisait pas vider la salle, il réservait la salle puis il allait voir le film tout seul. Ah, maudit plate. Puis Justin, lui, allait à l'entrée de la bouche de métro puis il serrait des mains.
0: Ouais.
1: Puis il disait, Sunny Ways, my friend.
0: Sunny
1: Ways... Puis Sony endettement solide. Vous ne créerez pas à ça. À retourner dans le passé, je me mettrais à côté de lui et je dirais, hey, vous ne créerez pas à ça. Vous allez capoter. Donc, sous le gouvernement de Stephen Harper, McKinsey existait. Je vous l'ai dit, regarde, depuis au moins 86, puisque M. Barton a rejoint McKinsey en 1986. Hey, lui, il connaît les secrets de l'entreprise. Lui, il connaît la trail, c'est quasiment à lui qui l'a tapé, là. Donc, sous le gouvernement Harper, McKinsey a eu des contrats. Sur 9 ans, McKinsey a eu une valeur estimée en contrat à 2,2 millions de dollars. Sur 9 ans. Ça, c'est le gouvernement Harper. Trudeau arrive en 2015. En 2024, la vérificatrice générale sort un rapport. Et elle nous dit... Sur les 9 ans de règne de Justin Trudeau, donc de 2015 à 2024, même laps, là, même time lapse, OK, 9 ans, il y en a un qui a donné 2,2 millions de contrats à McKinsey, l'autre a donné 209 millions de dollars de contrats à McKinsey. Mmh. C'est pas du kit ou double, là, c'est du kit au centuple.
0: Savais-tu pas où est-ce qu'il s'en allait?
1: 200 centuples. Ah non.
0: Il y avait-tu
1: besoin de conseils, notre Justin?
2: Mais ça veut aussi dire que c'était...
1: Ça a l'air, des fois, ils appelaient, est-ce que je mange une ou deux bananes ce matin? Puis là, il y avait un conseiller qui débarquait à 10 000 la craque, m'a-t-il le dit. Moi, c'est une banane parce que l'autre, elle va te chicaner à la radio.
2: C'est un peu eux autres qui menaient le pays.
0: Ben là, en tout cas, ça fait...
1: On avait beaucoup de conseils. C'est complotiste. Hein?
0: Mais Chantal Hébert, elle a dit en entrevue dernièrement...
1: Je suis très bon, McKinsey. Il me conseille tous les jours.
0: Que Justin Trudeau...
1: Dans mon code vestimentaire.
0: On ne peut pas accéder au poste de premier ministre en n'étant pas intelligent.
1: Ah, oui, mais c'est pas parce que tu es intelligent que tu es bienveillant. Là.
0: Non, aussi, là. Oui, mais si tu vas te chercher pour 200 millions de conseils, c'est parce que t'es pas capable d'enlever tes flûtes.
1: Oui, bien. Ou peut-être pas, Pat.
0: Ben, c'est du
1: des fois, il y a d'autres choses. Ben, c'est ça. Puis là, je m'avance pas parce qu'écoute, j'ai-tu des preuves en béton? Moi, là, non. Moi, je vous raconte une histoire, là. OK? Faites-vous votre propre opinion. Mais, tu sais, moi, je sais pas, Pat. Peut-être que c'est ça. Peut-être que Justin, à tous les jours, je ne sais plus. Quoi faire? J'ai besoin de conseils. Fait que là, il appelait des conseillers. Peut-être, je sais pas. Peut-être qu'il y a d'autres choses en arrière. Je sais pas plus. Mais ce que je sais, par exemple, c'est que dans le rapport de la vérificatrice générale, je vais toujours bien me fier aux institutions un peu indépendantes qu'on a, là. Donc, dans le rapport de la vérificatrice générale, on soulignait

0: même que sur ces 209 millions répartis sur 97 contrats, 70 % de ces contrats n'auraient pas respecté les règles d'attribution concurrentielle.
1: Bon, ben on avait décidé le gagnant.
0: 70 %.
1: Ben oui, mais on ne voulait pas les autres.
0: Puis en passant, on peut se faire un petit ricochet vers le Québec. Salutations à Christine Fréchette et la CAQ. J'aimerais bien ça, savoir comment ça s'est passé, vous autres. Ici au Québec, l'attribution des contrats à McKinsey. Mais on ne saura pas, hein? Non, on ne reviendra pas là-dessus.
2: Okay. Tu faisais partie un peu de l'imminence grise en arrière du Parti libéral, c'est ce qu'on comprend. Et rapidement, là, tantôt, quand tu nous as demandé c'était qui, Barton, je l'ai relié à l'immigration. Effectivement, c'est un des cofondateurs avec Mark Wiseman de l'initiative du siècle.
0: Oh oui!
2: C'est lui qui
0: l'a fondé. Il est partout au gouvernement.
2: 100 millions d'habitants au Canada d'ici 2100, c'est lui. Groupe fondé en 2011. Fait que ça faisait longtemps là, qu'il est dans le jargon libéral.
0: Ce gars-là, depuis que lâché McKinsey, il est barouetté d'un bord puis de l'autre par le gouvernement libéral.
2: Si on a ouvert les flux là, de l'immigration, c'est à cause de lui en partie.
0: En partie, effectivement. Il était dans les conseillers.
2: Oui,
0: évidemment. C'est bon, c'est de judicieux conseils, tout ça, là. Ben regarde, j'ai pas. Il y a plus que ça, Max. Barton, qui était le boss de McKinsey, a présidé le conseil consultatif en matière de croissance économique du ministère des Finances Bill Morneau sous Justin Trudeau. Fait que lui, il était d'un bord un pied, l'autre bord l'autre pied, donnait des conseils, mais faisait partie d'un conseil consultatif en matière de croissance économique fédérale. Conseil d'ailleurs. Qui a recommandé la création de la fameuse Banque d'infrastructure du Canada. Vous vous souvenez de ça? Justin avait lancé ça. On va faire des projets partout, mais pas de pétrole. Fait que, en tout cas, c'était gros. Là. Ils avaient lancé ça gros. Donc, le gars, Barton, McKinsey, est sur un conseil consultatif. Il recommande la création de la Banque d'infrastructure du Canada. Ce qui est fait, on rentre la Banque d'infrastructure du Canada. Et la Banque d'infrastructure du Canada a ensuite attribué des contrats à qui? Tout est dans tout. McKinsey.
1: Ah, ben quel adon!
0: C'est-tu pas beau pareil, hein?
1: Ah, ben tu fais affaire avec les gens en qui t'as confiance.
0: Hey, ça vous intéresse pas la politique? Vous voulez pas aller voter? Votre argent, on s'en occupe, la gang.
1: Ben la politique va s'occuper de
0: vous. Ah oui, on va s'en occuper. Inquiétez-vous pas. Il y a de l'argent sur la table, puis ça vous intéresse pas. Vous voulez pas savoir où il va? Vous voulez pas vous exprimer, vous voulez pas lever votre cul pour aller voter? Ben, c'est correct. On va s'en occuper de votre cash, gang. 2019 à 2021.
2: Ouais, c'est bon. Ça.
0: Qu'est-ce qu'on fait avec M. Barton? On le nomme ambassadeur du Canada en Chine.
1: Wow.
0: Le gars devient ambassadeur de notre pays.
2: C'est tellement bon, ça.
0: C'est capoté, là.
1: On remercie les amis.
0: Il a participé à au moins une rencontre liée à la Banque d'infrastructure du Canada que lui-même a conseillé d'implanter pour que la banque ensuite donne des contrats à McKinsey. Et lui, rendu ambassadeur du Canada en Chine, participe à au moins une rencontre liée à la banque d'infrastructure organisée avec l'implication de partenaires McKinsey. Hey, comme tu veux être plus mêlé que ça, tu peux pas. Mais au grand jour, là, t'sais, tout ça, là, la vérificatrice c'est pas caché, elle a tout vu ça. Là. Elle a noté ça dans son rapport, ça sort, personne lit ça. Ça s'en va au rancard. Puis qu'est-ce qu'on fait après ça? Ben, on lui donne un autre poste. Donc, je vous rappelle que le monsieur est maintenant, encore une fois, nommé par le gouvernement libéral à titre de président du conseil d'administration d'Investir Canada. Manquera pas de job, lui?
1: Non, puis il manquera pas d'influence non plus.
0: Tabarouette! Mais ça nous intéresse plus ou moins. Nous autres, ce qu'on veut savoir, là, c'est qui a dit quoi?
1: Ouais. C'est bon ce que fait Gary en
0: passant. C'est ça qu'on veut savoir.
1: Vous irez lire.
0: Là, se peut-tu qu'un gars qui se présente, là, qui est de la radio, qui s'est déjà dit Mongol, lui? Bon, les gars de la journée est encore plate aussi, mais ça a l'air que quelqu'un aurait déjà dit ça. Là, j'étais un peu offusqué. Là. Est-ce que France-Hélène Duranceau peut nous dire que c'est dégueulasse? Hey, mettons qu'on met ça de côté, l'ironie et le sarcasme ultime. Je suis plus capable. je suis plus capable d'entendre des affaires de lui, il a dit ça, puis lui, il a dit ça, puis l'autre, il a dit ça.
1: Tu parles de la campagne électorale présentement, là, au Québec.
0: Oui, mais toutes les petits mémérages de petits bruits de buissons, là, puis mais là, ça a l'air que lui, il aurait dit ça, puis là, il a déjà appelé une madame, pas par son vrai nom, puis là, l'autre, il a dit, c'est des voleurs, puis... Tu sais, en 2026, là, si c'est ça le critère de n'avoir jamais placé un mauvais mot à quelque part sur les médias sociaux depuis qu'ils existent, ben je sais plus trop qui va aller faire de la politique.
2: Ben, les travaux journalistiques, entre guillemets, de la sorte qui ont été faits, ils ont presque exclusivement juste été faits sur des anciens de Radio X, à part la trans de QS qui avait émis des propos transphobes, puis l'autre là qui voulait se présenter pour le PQ, qui
1: la
2: avait écrit des commentaires
1: nazis. La trans de QS nazis. Qui a émis ouais. des propos transphobes.
0: Ouais, c'était Space.
2: Ça, c'était très Space.
0: Ça, c'était digne du Space Cast.
2: Ah ouais,
0: c'était magnifique.
1: Ah, mais ça, c'est bon, là.
0: Ben oui.
2: C'est malade.
0: Ah, c'était malade.
1: On va pas changer de ça. OK. Ben, coudonc.
0: Pourquoi donc, hein? Je me souviens pas c'était quoi le contexte.
2: Ah, parce qu'elle reliait PSPP et qui en faisait pas assez pour les trans puis les homosexuels, là. C'est une affaire de même, là. Mais c'est très obscur dans ma tête,
1: oui,
2: là. Ceci
1: bon.
2: Étant, je me rappelle de elle qui est une trans qui chie sur sa propre communauté.
1: Okay.
2: Là, tout le monde avait fait, c'est du coup, on te veut pas dans le parti. Mais outre ces deux personnages-là, l'essentiel du travail de mémérage qu'on entend, il est juste à propos des candidats qui sortent de Radio X, de l'écosystème.
0: Ouais.
1: Mais tu sais,
0: c'est une guerre là.
1: Je pense que le chemin, il va se faire défricher là. C'est ça, on en a parlé tantôt parce que ça va arrêter de coller parce qu'il y a il y a une fatigue aussi là du fait que si un jour là vos enfants veulent se présenter, c'est fini. Tu sais, c'est fini parce qu'ils ont soit fait de quoi sur TikTok, ils ont Facebook là, c'est pas eux autres, c'est nous autres sur Facebook. Eux autres, ils n'ont rien à battre sur Snapchat. Fait qu'à un moment donné, il n'y a plus personne qui va pouvoir se présenter.
0: Ben, toi, Pat, je suis sûr qu'à un moment donné, un jour que tu filais pas ou que tu as une mauvaise nouvelle puis que tu as dit, hey, moi, c'est de la merde, là, tu sais.
1: Non, mais.
0: Tout le monde a déjà fait une crack, une joke, un commentaire, slash.
1: Constamment des salés.
0: Ben oui.
1: Tu sais, je veux dire, on fait, quand on parle à tous les jours du lundi au vendredi, hey, savez-vous quoi? J'apprends rien à personne, là. Des fois, je repense à un moment de l'émission, ça m'arrive, là. Des fois, je fais, ah, pouvoir le dire autrement, je le
0: ouais,
1: ferai.
0: Ouais, ben oui.
1: C'est parce que je vais le dire hier, on l'a dit là, puis c'est pas une justification pour m'en excuser là, c'est de même. Mais on n'a rien d'écrit, nous, ça sort comme ça sort.
0: Mm-hmm.
1: C'est pour ça que vous aimez cette radio là, parce que c'est de l'authenticité. Des fois on s'enfarge, des fois oups, ça a été dit un peu carré. Des fois on est target, des fois on est drôle, on est hilarable, des fois ça arrive, je fais des jokes plates. Je ne suis pas parfaite. Gary, c'est la même affaire. En fait, n'importe qui fait de la radio. Tu sais, je trouve que faut donner la possibilité à tout le monde de se tromper, à part à la soirée est encore jeune.
0: Les autres ont brûlé tout le cap.
1: En sorte, c'est une exception. Le reste, j'accepte.
2: Wow, c'était bon, ça.
0: D'ailleurs, c'est le terme mongol avait été utilisé aussi par quelqu'un de cette émission-là. Ouais, ben, je le répète.
1: Mais il est en train de défricher ça, mais c'est aussi un apprentissage pour toutes nous autres, là. Parce que je me suis déjà plaint, moi aussi. Hey, ça n'a pas de bon sens. Tu sais, rappelle-toi, j'ai déjà mentionné, mais quand même, je le trouve important, l'exemple. Rappelle-toi du gars de la CAQ qui avait 19 ans, qui avait une photo de
0: oui,
1: lui.
0: Oui,
1: ça
0: a un bol de toilette.
1: Ouais. Même moi, je trouvais que ça avait pas de bon sens, puis je me disais, mais aujourd'hui...
0: On était-tu au début de ça, hein?
1: C'est ça. Mais aujourd'hui,
0: à un moment donné... Aujourd'hui, ça, là, c'est...
1: Va falloir l'accepter, gang, que le passé de tout le monde existe, puis on l'a mis public, notre passé. Fait qu'il va falloir accepter qu'il est pas parfait, puis après ça, va falloir se fier sur ce que le candidat a à nous offrir.
0: Puis moi, je me souviens précisément de ce que tu dis là, parce que c'est là que moi, j'ai fait... Je peux pas rire de ce gars. Je peux pas critiquer ce gars-là. Je peux pas tomber dans la face de ce gars-là parce que c'est sûr qu'il y a une photo de moi qui traîne à quelque part où je suis couché dans le gazon, les fesses à l'air, chaud comme une marde.
1: J'ai fait de marteau la tournée, moi.
0: Ben oui, mais c'est ça, là. Il y avait des lance-patates, là. Je vois pas
1: me
0: plus loin.
1: Je
0: souviens
1: même plus. Hey, mes chums me racontent des affaires que je me souviens plus.
0: Ben oui.
1: Je suis comme, ah oh, ouais, j'ai fait ça, moi, my God. Oh,
0: moi,
1: ouais,
0: moi qui sauve de Marie-Claude Bourbonnais comme un chevreuil dans le champ, là.
1: Oui, mais j'ai pas de photo.
0: Bon, tu vois, j'aurais dû fermer ma gueule avec ça. Non, mais, c'est, tu sais, fait que moi, dès là, je m'étais dit, hey, faut que je me garde une gêne parce qu'à un moment donné, qu'est-ce que ça, tu sais, est-ce que le fait que je sois déjà allé, je donne un exemple, là. Mettons, je suis déjà allé à Vegas dans l'objectif avoué de me taper bord en bord et de l'échapper, puis de dire, hey, on s'en sac, puis de... Est-ce que ça fait de moi une mauvaise personne? T'sais, est-ce que ça fait de moi quelqu'un qui sera incapable d'avoir les compétences pour diriger quelque chose ou pas? Je le vois pas le rapport. Et d'ailleurs, là, je regardais hier les analystes, là, puis le crêpage de Chignon, puis l'outrage, là, puis les gens, là, la belle moralité pure, là, de comme, oh mon Dieu, ça n'a pas de bon sens de dire des choses comme ça. Là, il y a quelques analystes, puis quelques présentateurs, puis quelques animateurs de télé qui devraient peut-être se garder une gêne.
1: Ben!
0: Tu sais, des fois, les gens qui parlent comme ça à la télévision, là, m'a te dire de quoi, des fois, ils parlent pas comme ça tout le temps. Hein? Parce que sinon, ça serait vraiment bizarre. Là. Hey, mon amour, bon matin! Est-ce que tu as pensé acheter les Gruau Quakers? T'sais, non! D'après moi, le matin, des fois, c'est « Qu'est-ce qu'il n'y a plus de gruos? » Bon. Fait que, tu sais, votre espèce de petite perfection à deux balles quand la caméra s'allume, là, faites attention avec ça, là. Je comprends que tant que vous ne vous présentez pas, il va y avoir une certaine protection de tout ça, là, mais pensez-y pareil, juste avec votre propre conscience, là. Qui a jamais fait un bad call un peu sa brosse? Qui a jamais jugé quelqu'un en exagérant sur le vocabulaire? Yann Lafrenière, lui, vient me faire à croire que Yann Lafrenière l'a jamais échappé d'un party, là.
1: Non, c'est ça, là.
0: C'est dégueulasse! C'est comme, come on, là. En fait, vous avez l'air des politiciens d'il y a 15 ans. Là, on est en 2026, les médias sociaux. Hey, on les voit, là, les commentaires sur les médias sociaux, là. D'ailleurs, là, peut-être un petit cours de civisme à l'école, là, on pourrait peut-être ramener ça, là. Ça, en passant, ça n'a pas de bord politique des deux bords des fois. Ah, c'est tôt que je trouve qu'on n'a pas de classe.
1: Mais je tiens à leur dire, Gary a fait une très bonne sortie.
0: Oui, un super texte.
1: Un super texte. On y a spécifié qu'on n'était pas si tant tanné qu'il nous.
0: Bon, moi, j'étais juste. Tu sais, il dit mes collègues étaient tannés, je lui parle de musique québécoise. Moi, personnellement, c'était juste Hubert Lenoir. J'étais plus capable. Mais pour le reste, ça allait.
1: C'était un très bon call, mais non, on n'était pas tanné. C'est juste des fois, c'était pas des choix qui. Ben, tu sais, moi, je suis dans la musique country. Moi, je produis je produis des artistes. Dans mes festivals.
0: Non, des Américains.
1: Non, ils sont des Québécois.
0: Je chante en anglais.
1: Je veux dire.
0: Des fans de Trump.
1: On ne peut pas me pointer du doigt en disant, toi, t'es contre la culture québécoise. Mais non, je veux dire, je les paye.
0: Non, oui.
1: Ils me font vivre. Ben oui, je les fais vivre.
0: J'ai travaillé là-dedans pendant 10 ans.
1: Plus que c'est connu, mieux que c'est bon pour moi. Tu sais, ça me fait venir du monde. Fait que, tu sais, c'est comme si, des fois, on est comme dans une vieille. Comme si nos idées n'avaient jamais évolué ici. Moi, là, je ne suis pas la fille d'il y a 20 ans.
0: Ben non.
1: Il y a gros des affaires qui se ressemblent, mais c'est pas dénaturé. Mais tu sais, j'ai évolué. Maintenant, on l'aime, là. Je veux dire, il n'y a pas de gêne à dire. Hey, ouais. Dans le temps, là, quand ça a commencé, là, c'est vrai, là, ça, c'est comme une ancienne culture, mais c'était de même à l'époque, puis il faut l'accepter. C'était que arc. C'était gênant d'aimer de la musique québécoise.
0: Ouais.
1: OK? C'était générationnel.
0: Ouais.
1: Il y avait un dédain. Aujourd'hui, là, il n'y a pas de gêne.
0: Mais t'as raison, c'est le bon, t'as mis le doigt dessus, c'est générationnel.
1: Hein?
0: Parce qu'on s'est tellement fait rincer les maudites tounes des années 60, 70, puis les beaux dommages. Puis on dirait que nous autres, on cherchait une identité ailleurs. T'sais, on se disait, ah non, ça, c'est mes parents, ça.
1: Ouais.
0: Moi, la musique québécoise, ça me fait penser à mon père, ça me fait penser à ma mère. On voulait aller ailleurs. Ce qui est pas mal, là. En soi, c'est normal qu'une génération se cherche. Tu sais, à un moment donné, tu trouves tes repères, puis nous autres, ben, on l'a trouvé là. Puis oui, on s'est probablement... La génération X, c'est probablement la génération qui s'est le plus américanisée.
1: Mm-hmm.
0: Parce qu'on s'est mis à aimer les choses des États-Unis quasiment de façon réfractaire. Parce qu'on dit, ça, c'est niaiseux, la musique québécoise. Tu disais pas ça, là, que t'écoutais ça. Là. T'écoutais ça un peu en cachette, là, tu sais. Puis vers la fin des années 90, là, je le sentais plus, là. Jean Leloup. Tu sais, quand il y a eu une espèce de vague de nouveaux bands qui sont arrivés, moi, je l'ai pogné dans mon style de musique plus rock avec les Grimmskong puis les Groovy Aardvark, où j'ai dit, OK, il y a des bands ici qui sont capables de faire du son qui a de l'allure, tu sais. Puis je pense que ça s'est dédouané. Mais les années 80, c'était ça, là. La musique québécoise, c'était pas yable. Il y avait des claviers qui sonnaient bizarres. Puis on écoutait autre chose. Oui, mais tu sais, puis là, on s'éloigne du sujet. Le sujet étant, arrêtez de capoter à toutes les fois que quelqu'un a dit quelque chose. À moins que ce soit, je le sais pas, là. Moi, tel chef syndical, je tire une balle dans la tête. OK, non, non, non. Là, tu peux mettre ça aux nouvelles.
2: Ou je mets la tête de Jean Boulet à guillotine.
0: Mettons un syndicat décapite, un ministre, ça, tu sais, ça, on peut le mettre, là. Mais, tu sais, outre ça, il a dit que telle affaire, c'était de la moulée à chien. OK, il a dit ça, c'est pas grave. Là. C'est... À un moment donné, on va essayer de s'en sortir, là, parce que, visiblement, quelqu'un touche un point, tu sais, les médias et les politiciens, on le voit, là, ils s'adressent surtout à une génération, puis c'est pas la X, puis c'est pas le millénial, puis c'est pas la Y.
1: Non, non, non, c'est exact.
0: Je veux pas y nommer parce que toutes les fois, je fais de la peine à du monde. Je vous aime, les boomers. Je vous adore. Mais là, des fois, tu sais, de façon générale, là, on regarde les sondages, puis je peux pas juste vous dire que c'est des exceptions. Je le sais que là, je dis ça. Il y en a plusieurs qui vont m'écrire, puis qui vont me dire non, on écoute, puis on n'est pas tout comme ça. Je le sais. Je prends toujours la peine de le dire parce que mon but, c'est pas de vous heurter. Le but, c'est de réaliser ensemble. De là, la fameuse thématique « parrainons un aîné ». Ces gens-là, des fois, on dirait que la porte est fermée. Leur idée est faite, puis là, ils font juste prendre l'information extérieure pour se réconforter. Et les politiciens sont au courant, puis je vais dire les médias aussi. Quand ils sortent ces affaires-là, quelqu'un dit « en passant, quand ils sortent ça, c'est pas pour faire capoter les vieux ».
1: Ouais, il y a aussi un travail... exceptionnel de la CAQ, là. Tu sais, c'est pas les gens à l'interne en politique savent très bien. C'est un parti au pouvoir aussi. Ils ont les moyens d'engager des équipes puis faire de l'écoute constamment. Puis après ça, de refiler de l'information à gauche et à droite. Il y a certains journaux pour qui ça colle. Il y en a d'autres que ça colle moins. Juste revenir en passant. Vous allez pouvoir laisser du lousse, là, parce que, à un moment donné, ça va se revirer contre vous autres. C'est-à-dire que les gens vont prendre pitié de la personne que vous arrêtez pas d'harceler.
2: Ben oui.
1: Là.
2: Ils ont fait un martyr de Gary.
1: Puis, ouais. Parce qu'il est à 36%.
0: Oui.
1: Les
0: je pense qu'il est
1: vote.
0: 10 points d'avance.
1: Il est 10 points d'avance. Il est à le prochain. En fait, derrière lui, c'est la CAQ à 25%.
2: 11 points. Wow.
0: Fait que, wow. Bon, ben bravo.
1: PQ, quand même, est à 24.
0: Quand même? À égalité?
1: Il est à un point de la CAQ.
0: Mais Gary est en avance.
1: Oui.
0: Ben, ça, c'est effectivement, c'est ce qui arrive des fois. C'est que là, tu vas tellement revarger sur l'autre. Puis on pourrait élargir la discussion aussi hein, sur les commentaires en général. Depuis un certain temps, depuis que j'ai abordé quelques sujets sensibles au début de la saison, là, que je ne vais pas y renommer parce que là, à toutes les fois, tu redonnes un coup de pied dans la ruche puis ça repart, là. J'ai senti un niveau sur les médias sociaux, en tout cas sur nos pages, d'agressivité qui a vraiment steppé. Là, t'sais. Puis là, t'sais, à un moment donné, tu vois la vague d'insultes, puis tu te dis, ouais, on me semble d'habitude, c'était pas si pire sur nos médias sociaux. Ça, il se passe de quoi, tu sais. Puis là, tu prends la peine de cliquer, voir c'est qui, lui, un ami, une photo. Ah. C'est qui l'autre, un ami, une photo?
1: Ah, des faux comptes?
0: Je sais pas c'est quoi. Je sais pas si c'est vraiment des humains, des citoyens lambda normal qui ont tellement de temps libre qu'ils se créent des faux comptes pour aller insulter du monde. Tu sais, même pas essayer d'influencer ou d'amener de... Juste, hey, je me crée un faux compte pour aller dire à la madame qui a l'air d'une grosse vache.
1: Ouais.
0: Allez donc travailler, je vois le vert.
1: Il y a des insultes qu'on comprend pas, hein?
0: Ah oui, Julie White, là, aujourd'hui, fait une sortie en disant, là, moi, ça me dérange pas qu'on ait des discussions viriles, puis j'abonde exactement dans le même sens. Julie White, c'est une candidate du Parti libéral ici à Québec. Je suis d'accord avec toute son analyse. Elle dit, moi, ça me dérange pas là, qu'on se pogne, qu'on débatte. Si vous avez de l'argument, amenez-les. Même si c'est dit de façon sec, même si c'est dit... T'es pas obligé d'être gentil, t'es pas obligé d'être poli tout le temps. Puis s'il vous plaît, madame, veuillez accuser la réception de mes meilleurs vœux. T'sais, c'est pas ça, là. C'est... Vous avez le droit de dire, hey, telle affaire, ça me gosse, pis ci, pis ça. Mais pourquoi? Grosse truie des montagnes.
1: Ouais, je sais.
0: Là, elle prend ça en riant, pis elle dit, je sais pas c'est quoi une truie des montagnes, là, t'sais. Pis c'est... Oui, ou moi, belle connasse.
1: Hein, ça existe.
0: Elle dit, au moins, elle me trouve belle. T'sais, elle fait un peu du moins avec ça. Mais. Je sais pas ce qui vous fait du bien là-dedans. Honnêtement, j'essaie de comprendre.
1: OK, c'est une grosse... Je l'ai, la définition.
0: Il y a vraiment une définition,
1: oui,
0: là?
1: Oui, C'est une grosse... En fait, c'est très injurieux.
0: Pat, elle va au fond du sujet.
1: C'est ça, c'est important. Okay. Dans ce concert.
0: Oui, oui. Mais qu'est-ce qu'une truie des montagnes?
1: Si jamais vous me traitez de truie des montagnes, je saurais ce que ça veut dire. Ça veut dire que je suis une grosse femme crasseuse à l'état sauvage qui n'a aucune classe.
0: OK. OK, ça s'adresse. C'est pas un animal. Je pensais que tu allais me dire type de cochon qui vit dans les Alpes françaises.
2: C'est des grosses femmes des montagnes.
0: OK. Fait que ça s'adresse typiquement aux femmes qui ont l'air des grosses pas propres.
1: Exactement.
0: Okay.
1: C'est ça. Mais je trouve pas que Julie.
0: Comme le gars qui dit que j'ai de l'air de puer.
1: Julie, comme si je la connaissais. Exact. Madame White, c'est parce que elle a l'air très propre de sa personne.
0: C'est ça que je te dis. Mais c'est quoi? Qu'est-ce qui vous fait du bien là-dedans? Je ne sais pas. Sais-tu que votre vie est tellement malheureuse que la seule façon que vous avez trouvée pour vous remonter un peu l'estime, c'est de piler dans la face puis de cracher sur le monde? Je ne sais pas, mais il me semble que vous êtes beaucoup. Ou je tombe dans le GC conspi, ou c'est trois personnes au Québec qui ont 1000 comptes. Qui passent leur journée à grêler tout ce qui bouge.
2: Il y a beaucoup de faux comptes. Là. Je m'occupe de la modération ces pages. Puis de plus en plus, je remarque...
0: C'est capoté. Là.
2: Une montée... Des menaces de mort. Ça me fait capoter.
1: Ah,
2: là.
1: Ouais. Ah,
2: j'efface là, fréquemment genre, si je te vois dans la rue, je vais t'en sacrer une, puis beaucoup plus...
0: Ah oui, mais c'est...
2: J'ai même effacé un commentaire, v'là pas long, là. Je vais aller t'acheter une corde pour que tu te pendes. J'étais là, ouais, là, faut que j'enlève ça, là. ça va un peu loin, là, je trouve, Maurice, là.
1: Non, vraiment. Non.
0: Maurice.
2: Oui.
0: Il existe-tu, Maurice? Moi, c'est ça, ma question.
2: C'est la grande question.
0: Tu sais, fait qu'à un moment donné, moi, j'applique ce fameux conseil, j'y vais plus lire. Là. J'y vais, je ziote, là, puis là, je vois, deux, trois insultes. Puis c'est plate parce que ça fait en sorte que tu lis plus ceux qui sont pertinents.
1: Oui. Ben,
2: il y en a plus beaucoup qui sont pertinents, honnêtement. Maintenant qu'on est réaliste.
1: Ça dépend. Tu peux mettre les commentaires pertinents. Là. Maintenant, Facebook, tu peux mettre tous les commentaires pertinents puis commentaires plus populaires. Je pense que c'est les options. Les pertinents, j'aime pas ça quand la place est donnée à tous ceux qui parlent mal et de façon crasseuse, là, justement, et injurieuse, alors que des fois, il y a des tabarouettes de bons arguments. Là. C'est juste que... Ils sont envahissants, des fois, les commentaires déplacés qui font pas avancer le débat. Mais des fois, moi, ça m'impressionne. Moi, j'ai pas de temps pour ça, mais j'aime lire de temps en temps quand je prends un petit 2 minutes dans ma journée. Mais sinon, j'ai pas de temps à commencer à débattre, puis etc. De toute façon, on fait 3 heures de radio par jour.
0: Ben
1: fait
0: que
1: j'ai pas le besoin d'aller aussi m'exprimer.
0: Moi, ça a été, pendant la pandémie, ça a été ça. Puis je le tiens, c'est ma ligne de conduite. Si vous voulez... Et à entendre l'opinion de JC Ouellet, là, c'est de midi à 3.
1: Oui, c'est ça. Mais
0: le reste du temps, là, à demain.
1: Je trouve que les gens... Y a quand même, je veux le donner, ça, ce crédit-là. Il y a des gens qui prennent le temps de faire des recherches et qui apportent des arguments, puis l'autre répond d'un argument. Il y a de la recherche de faits, en passant d'un vieil article. Fait que oui, il y en a là-dedans qui retardent le groupe, là. Puis peut-être plus la majorité, puis peut-être... Mais je trouve que ça vaut à peine, pareil, d'aller lire les commentaires. T'sais, c'est juste négatif, puis gros tas de merde, ça donne rien. Je comprends bien, mais c'est pas ceux-là qui me plaisent, moi. C'est pas sur ceux-là que je m'attarde. C'est ceux qui ont pris le temps de débattre puis d'apporter une autre idée. Des fois, je me dis, il me donne l'espoir. Non, sinon, on va toujours dire que c'est tout le temps du monde épais qui répond. C'est pas vrai. Il y a des gens allumés qui vont faire des recherches. Je veux pas dire que je leur donne raison.
0: Ouais.
1: Mais je trouve que bravo.
0: Ils ont fait un effort.
1: T'as fait un effort d'essayer d'apporter ton point.
0: Et ils ont verbalisé leur opinion. Puis c'est correct de le faire. Ça, j'encourage tout le monde là, à débattre et à amener. Mais on peut pas débattre dans un aquarium de même. Tu sais, si. Toi, qu'est-ce que tu penses de la gestion de l'offre? Ça part. Va chier, ce gros mange-marde!
1: Mais non!
0: Ben oui, mais. Tout est comme ça, tu veux que je crève! Mais non, mais là, on peut. Tu sais, c'est pas ça.
2: Y a-t-il une distinction aussi? C'est une minorité bruyante dans le sens où ceux qui sont d'accord avec le propos ou qui en pensent pas grand-chose, ils vont peut-être juste pas l'écrire, là. Puis c'est peut-être la majorité des gens qui écrivent rien puis qui voient ça passer puis qui sont bien d'accord ou ils se posent des questions puis ne prennent pas le temps d'écrire justement parce qu'ils sont confrontés aux commentaires de merde. Moi, je me demande des fois, là, je pense qu'il y a vraiment une distorsion qui est immense, ces réseaux sociaux. On capote en voyant le nombre de commentaires qui sont mauvais alors que ça représente peut-être genre 9 personnes.
0: Ouais, mais c'est ça que je sais pas.
2: Ben,
0: c'est-tu... Pour vrai, le GC Conspi, c'est vraiment demandé, coudonc, sont-tu 200 à avoir chacun 120 comptes qui alimentent à journée longue?
2: Tu sais, PSPP avait parlé des bots conservateurs. Moi, je pense qu'on est rendu avec des bots QS.
0: Peut-être que tous les partis ont des bottes. Je sais pas. D'ailleurs, des fois, c'est encore louche. Ça. Je pensais que c'était passé date, là. Mais j'ai vu ça sur une publication de la CAQ, là. Plein de noms exotiques qui trippent bien raide sur la CAQ, là.
1: Ah! OK.
0: Vous faites un excellent travail, madame. Tu sais, voyons, ça sort de où, ça, là? C'est puis le nom, clairement, c'est ça peut être des Québécois, là, mais c'est pas d'origine française, mettons. Mm-hmm. Là, tu sais, c'est... Fait que tout ça. Fait que tout ça existe. Puis ce qui est plate, c'est que la dernière option, c'est... Et celle-là, je vous le dis, je le dis pas pour allumer un autre feu, je le dis parce que je trouve ça triste, c'est que peut-être des gens aussi qui ont pas la capacité de débattre.
1: Ben non, mais c'est clair.
0: Puis que leur seul... Puis ça doit être fâchant. Tu sais, quand t'es pas capable de formuler une idée, de lire un texte, de le synthétiser, de le... Ça se peut que ça soit tellement frustrant que tout ce qui sort de ta bouche, c'est de la violence puis de la méchanceté.
2: Au Québec, ils disaient qu'il y a une personne sur deux qui est analphabète.
0: Ouais, mais ça, là, j'essaie de l'oublier, ce stat-là. Parce que sinon, tu vois-tu un beau lendemain, là?
2: Non, pis ça veut pas dire qu'ils sont pas capables d'écrire sans faire de faute.
0: Non, ils sont capables d'une boîte de céréales, là.
2: Mais ils sont pas capables de comprendre des longs textes. C'est inquiétant, ça, pour une démocratie.
1: Oui. Ben...
0: Oui. Ben, ça fait quoi, ça?
1: Ça fait ça!
0: Ah, ça, je l'ai compris, ça. Ah, ça, ouais, c'est bon, ça. On va aller se battre. D'ailleurs, parlant d'aller se battre, sondage léger. Tu sais, tantôt, Pat, tu l'as... Je sais pas si tu te souviens, parce que je te le ferai dire. Tu te souviens-tu de la synthèse que tu as faite sur les Québécois prêts à payer le prix de la riposte canadienne? Tu dis des affaires géniales, tu t'en souviens pas. Ouais. C'est merveilleux.
1: Attends un peu. Non, mais j'ai dit, parce qu'il faut que je me souvienne, là, c'est par rapport à Trump. C'est qu'on veut se battre contre Trump, on est prêt à payer le prix.
0: Ouais.
1: D'un autre côté, il y a un sondage qui va dire que 76 % des Québécois, eux autres, sont inquiets du coût de la vie.
0: Voilà.
1: Fait que les deux, tu peux pas te battre et dire « Je suis prêt à dégainer tout ce que j'ai dans mon portefeuille pour lui fermer la trappe et lui montrer que je peux gagner. » Puis d'un autre côté, dire hey, « Moi, je suis vraiment inquiet parce que j'ai plus une scène dans mon portefeuille. Ouais. »
0: Non.
1: Les deux idéologies ne vont pas ensemble.
0: Ben, en fait, c'est que tu te condamnes toi-même. Tu dis, ça, c'est mon plus gros problème, mais je vais le rempirer puis je l'assume.
1: Deux mondes parallèles.
0: Mais tout ça dans la même phrase. Tu sais, un sondage après l'autre, c'est la même personne qui va dire, moi, ma plus grande inquiétude, là, c'est de pas être capable de mettre de la bouffe dans le frigidaire. Mais ça me dérange pas si les fraises montent de 20%, puis si, puis ça monte, puis ça...
1: C'est pas ton même monde qui a répondu. Dans l'affaire de « on est prêt à payer coûte que coûte », là, c'est tous les gens que questionnent Max.
0: Ils ont tous ciblé.
1: Oui, ils sont allés au Walmart.
0: Ils ont ramassé d'une place puis ils ont fait un sondage.
1: Ils ont fait le sondage au Walmart.
0: Ah, OK.
1: OK.
0: C'est puis le les autres, avaient pas vu ça de même.
1: C'est plus les jeunes familles où tu vas t'inquiéter sur « bon, je suis capable de nourrir les miens, comment ça va? J'ai payé l'école, j'ai payé le compte d'hydro, j'ai payé le loyer, j'ai payé le gaz. 1,96 le gaz à Lévis. » On m'a texté tantôt me dire « c'est rendu 1,96 à Lévis. »
0: 2,02 à Montréal.
1: Hein? Oh. Hey, la taxe carbone, by the way, les
0: chums. C'est très bon, ça. Pourquoi non, mais... ça?
1: What a bon timing. En passant pour le PCQ, là, vous prendrez la balle au bon.
2: Les forêts brûlent.
1: Fait que je le vois. Ça paraît que à qui on s'adresse dans les sondages. Je suis certaine qu'on regarderait les statistiques.
0: Ouais, mais là, Pat, il y a des échantillons là, ben de oui, chaque tranche d'âge.
1: Les échantillons, tu prends bien aussi les gens qui vont te répondre.
0: Oui, ça c'est sûr. Puis après, ben, on fait un calcul statistique pour répartir
1: ben
0: ça.
1: Oui.
0: Pour, ouais. Ben oui, effectivement, mais reste que, tu sais, puis même dans, tu sais, tu me dis effectivement, c'est complètement contradictoire, là, quelqu'un qui dit, moi, ce qui m'inquiète le plus, c'est le coût de la vie, mais ça coûtera ce que ça coûtera, regarde, il mettra des tarifs partout, moi, je suis all-in avec Carney.
1: Oui.
0: Elbow mega up. Tu sais, c'est comme, on va faire un robot elbows up ensemble, tous les citoyens.
1: Là, tu dis, on va le prendre dans ta pension. La deuxième question, je le prends dans ta pension.
0: Ben là, Gabin. À la question simple, êtes-vous en ligne avec les tarifs, les contre-tarifs, donc les nôtres? Ça aussi, là, tu sais, quand je vous comptais hier, j'ai entendu deux personnes qui se crinquaient au McDo en fin de semaine, là. C'est venu, ça, là. De toute façon, s'ils nous chargent des tarifs, on va y en charger des tarifs, nous autres! Parce que, tabarouette, on part du fait que le monsieur n'a pas compris que les tarifs, on s'y charge à nous-mêmes. C'est une taxe vers nous autres, là. C'est comme quand on fait rentrer un produit, on paye le tarif. C'est pas un slingshot. T'sais, c'est pas quelqu'un m'attaque, je relance une roche, pas ça. Là. On s'auto-pénalise pour, au bout de la ligne, pénaliser l'entreprise américaine. Mais c'est nous autres qui va payer le prix. Là. Donc, si tu poses la question, juste de base, êtes-vous en faveur des contre-tarifs? Le chiffre, il est soviétique. Là. C'est 78 %. Ouais. All in. Elbows up. On est partant. Puis à ce niveau-là, j'estime qu'il y en a un qui nous écoute. Là. On se parle entre nous autres. Là. Vous avez entendu Gelozo, vous avez entendu Denis Julien, vous avez entendu plein d'experts ailleurs dire que c'est probablement pas la bonne façon de faire. Qu'est-ce qui fait que vous êtes encore... C'est-tu vraiment juste un sentiment de « je veux me battre » Ah ouais, mais tu sais, on a vu ça dans les bars des fois. Ah ouais, mène-toi! Je suis prêt, ah ouais, viens-t'en, on va se battre. C'est-tu ça? Je sais pas, c'est-tu une émotion primaire? Je sais pas. Mais là, quand tu ramènes un peu de raison, c'est-à-dire, vous savez... En fait, non, regarde bien ça. 78 % dit oui, je suis en faveur des contre-tarifs. Est-ce que vous estimez que les contre-tarifs vont faire augmenter les prix de certains produits? 80 % disent oui. On a posé la question en trois temps, là. Et considérant que vous venez de me dire que ça allait faire augmenter les prix, êtes-vous encore en faveur des contre-tarifs? Ça baisse à 76. Les gens ont réfléchi en faisant le sondage.
2: Oui, ça se peut très bien.
0: Hein? C'est capoté, là.
2: Ah, oui, ça arrive. Mais je dis que ça arrive.
1: On dirait que si tu...
0: Ouais! Est-ce que tu penses que ça va coûter de l'argent? Ouais, ça va coûter cher. T'es-tu encore d'accord? Ouais, non.
1: Comme la boussole électorale, hein?
0: Hey, la boussole est déboussolée.
1: Oui, question est tendancieuse. Je vais le donner, c'est Rémi Villemur, là, quand même.
0: Oui.
1: Mais tu sais, où c'est tendancieux, c'est comme si tu aimais juste factuellement, les gens pensent pas plus loin. Ils vont faire comme, ah oh, ouais, on va se battre.
0: Ah ouais, mais oui, mais...
1: Mais je vais le prendre dans ta pension. ah ben là, non, ça, c'est pas cool. J'ai travaillé toute ma vie, moi. Moi, j'ai bâti le Québec, moi. OK, fait que là, vu que ça te touche personnellement, tu veux plus te battre.
0: Ben oui.
1: Mais les autres, la génération plus jeune que toi, elle devrait se battre.
0: Tu vois, Poiliev devrait sortir des affaires de même. Dire, là, vous savez que ça se peut que là, l'économie va être vraiment ébranlée. Si le gouvernement fait faillite, vous allez perdre vos pensions.
1: Oui.
0: Vas-y jouer au cœur de la patente, là. Parce que, écoute...
1: Ou t'envoies deux messages
0: si en l'économie même temps. S'écroule, là, vos pensions, là, ça se peut qu'ils perdent de la valeur, là. Tu sais, à un moment donné, on peut pas péter de l'argent, là. T'sais, c'est
2: ce qui est bizarre, parce que le vrai chiffre, c'est le 66 % là, des gens qui voudraient pas embarquer là-dedans.
0: Ben, après réflexion.
2: Mais
0: là, le problème, c'est que là, présentement, il n'y a pas beaucoup de réflexion à base.
2: Ouais.
0: On part avec l'émotion, puis après, on verra.
2: Yep.
0: L'émotion te fait gagner tes partiels puis tes élections. Puis après ça, on les fera réfléchir. On les amènera de la nuance puis du contraste. Mais en partant, ça prend du gros gaz. Puis ça, le gros gaz, c'est l'émotion. La peur, la rage, la colère, la vengeance, c'est ça que ça prend. Là. C'est ça qu'on a. Elbows up. Bon, une petite dernière, là.
1: Wow.
0: Juste pour la route, là. Ah ouais, les sirènes. Ah ouais, come on. L'autre, il avait amené ses sirènes. Et lui, ça n'allait pas voter, je vois le vert, ça n'allait un show des CDC. L'autre avec les crécelles, let's go! Fait que voilà, je regarde le... Ah oui, j'aurais quasiment le temps encore. Juste une petite affaire, une petite dernière. Ça, c'est drôle. J'ai tossé des affaires parce que là... Ça, c'est drôle. Christine Fréchette est en campagne, évidemment, puis on va se le dire, elle a eu une belle semaine. Là. Outre le fait que je trouve qu'il y a beaucoup de manipulation, beaucoup d'affaires là-dedans, là. Beaucoup de Carney, beaucoup de Donald Trump. Mais ça, c'est drôle. Québécois a sorti une nouvelle hier concernant les dépenses de l'informatisation du système de santé. Là, on sait qu'on a eu ça à clic. D'ailleurs, elle l'a encore comme une roche dans son soulier. Quoique, elle essaie de dire que c'était l'ancienne gang, ça. Ça, c'était la gang à François. Comment qu'elle appelait ça, donc?
1: Coalition.
0: Ah oui, c'est ça, la CAQ.
1: Avenir Québec.
0: Oh, oui, la CAQ. La Coalition de Québec. Équipe Christine Fréchette.
1: Oui.
0: Mais il n'y a pas que la SAC-LIC. Il y a eu le j'oublie tout le temps les lettres, le CIFAR. Le système d'informatisation fonctionnelle, ça finit plus.
1: OK.
0: L'affaire qui fait en sorte qu'on veut moderniser et informatiser le système de la santé. Ça, à un moment donné, après le flop de Saclic, puis parce qu'on voyait que ça commençait à déraper également dans ce qu'on est en train de faire dans le système de santé, la CAQ a tout arrêté ça. Elle dit, hey, on gèle. Comme disait l'autre, fait le mort. On bouge plus. Peut-être que si ça bouge plus assez longtemps, les Québécois vont regarder ailleurs. Fait que là, on a tout laissé ça là. On gèle le programme. Pendant ce temps, ben, il fallait quand même donner du service au monde. Fait que là, on était avec des fins de contrat de logiciels qu'on devait remplacer, qui n'ont pas été remplacés parce qu'on a peur de se faire pogner, on a gelé. On touche plus à rien, on va regarder ça. Et pendant trois ans, on a signé des contrats à petit bout. On va te reprendre 6 mois. On va te reprendre 1 an. On va te reprendre encore 1 an. Hey, toi, on va te reprendre aussi 2 ans. Alors toi, finalement, on va te garder 6 mois. Ce qui fait en sorte que depuis 3 ans, on a flobé 500 millions de dollars juste pour garder à flot le vieux système parce qu'on n'a pas voulu aller de l'avant avec l'informatisation qu'on vous promet d'ailleurs aujourd'hui comme étant un beau projet pour la prochaine mandat de la CAQ.
1: Oui, mais il n'y a pas de gras à couper.
0: Hey, il n'y a 500 millions pour maintenir les vieux systèmes de gestion des ressources humaines du réseau de la santé. C'est un scandale. 500 millions, c'est un demi-milliard. Je sais que ça nous fait plus réagir, ces montants-là. Bonjour, 5 millions là, 250 là, 700 Nordvolt, 250 millions Taïga, pas grave.
1: Ouais, 12 milliards en tramway.
0: Bon, oui, 150 milliards en TGV, on voit plus ça aller. Là. C'est de l'argent, c'est rendu comme du vent. On voit ça passer. Ben, ils vendent aujourd'hui, c'est pas grave. Donc, la chef CAQIS, évidemment, c'est son bilan. Même si ça vous fait croire que c'était pas elle, la CAQ, était là. Non seulement était là, avait un poste de ministre important. C'est un gros portefeuille, là. Elle était ministre d'économie, hein, Mme Fréchette?
2: Oui.
1: Oui.
0: OK.
1: Elle a ramassé, dans le fond, le ministère à Fitz.
0: À Fitz.
2: Ouais. Okay. Après l'immigration.
0: Donc, elle est carrément celle qui était aux commandes. C'est elle qui chauffe le troc. Et là, elle se fait questionner là-dessus hier. Écoutez bien la réponse. La réponse vaseuse. C'est que je vous dis, je peux pas croire que quelqu'un lui a dit de dire ça ou vraiment était déstabilisé, ça veut pas quoi dire. Moi aussi, je suis fâché.
1: Ah, fâché après elle-même?
0: Je te donne sa réponse, Pat, là, puis tu fais ce que tu veux avec. Là. Okay, tu peux garder au congélateur, tu peux acheter, fais ce que tu veux. Là. Ben moi aussi, je suis fâché des dépassements de coûts pour ce type de contrat, dit celle qui était aux commandes alors qu'on a donné ce type de contrat. Il faut que ça cesse. On dirait que c'est Christine Fréchette qui parle à Christine Fréchette dans un univers parallèle.
1: Ben, on dirait qu'elle nous prend pour des épées. Comme ben, ça, elle venait d'arriver.
0: Ben, on dirait qu'elle se prend elle-même pour une épaisse. c'est capoté, on dirait un film de science-fiction. Ouais. J'ai pas fini. Là. Il faut que ça cesse. Et on va prendre des moyens importants pour que ça cesse.
2: Mais ça crée la porte.
0: Ben... Donc, je me congédie sur le champ.
1: Oui, nous étions là durant les 8 dernières années.
0: Hey, c'est spectaculaire, ça, là.
1: Et notre bilan est gênant.
0: Hey, donc... c'est spectaculaire, là. Ah. T'en vas en troc, tu fonces dans quelqu'un, tu sors de là, ça n'a pas de bon sens. Hey, ce gars-là, faut le mettre dehors. C'est toi qui étais là. À qui tu parles? Tu sais, c'est comme, voyons. Es-tu quelqu'un qui cachait en dessous du bureau? Puis, je sais pas, là. Donc, elle se parle à elle-même et elle vous fait savoir que ça va cesser, ces affaires-là. Là.
1: C'est incroyable.
0: Je te le dis, je lisais ça, puis j'étais, mais voyons donc. Elle-même est là, puis elle se dit, hey, j'étais assez fâché de cette nouvelle-là. Là. Hey, j'étais en sacrifice, puis je vous le dis, là, on prend les mesures pour que ça change.
1: Mais moi, là, Christine...
0: On pourrait aussi prendre les mesures pour que le gouvernement change, mais ça, c'est dans notre cour.
1: Mais moi, Christine Fréchette, je comprends pas pourquoi qu'elle parle de ça. Je comprends pas, en fait...
0: Ben, elle s'est fait questionner.
1: Oui, non, mais peu importe ce qu'elle va sortir, je comprends pas qu'elle veut parler de, mettons, qu'elle veut améliorer le Québec. Je comprends pas qu'elle a des visions, elle, pour le Québec, un Québec en meilleure santé. Je comprends pas ça. puisque je vais la ramener sur le plancher des vaches, puis moi, je l'ai pris au mont. Moi, je l'ai pris au mont de JC, puis je lâcherai pas le mont bout. Moi, là, j'ai débarqué. En fait, j'ai jamais vraiment embarqué, là, mais j'ai complètement débarqué quand elle m'a sorti que son adversaire, c'est Donald Trump.
0: Puis là, d'ailleurs...
1: Ben, moi, là, je sais pas pourquoi tu me parles du Québec si t'as envie d'être aux États-Unis. Je vais leur dire. Moi, c'est mon point. Moi, là, by the way, il y a personne qui soulève ça, là, mais... Si tu veux te présenter présidente des États-Unis, t'es pas à bonne place.
0: Non, t'es pas à bonne place.
1: Tu t'es trompé. Fait que parle-moi pas du Québec. T'en as rien à battre du Québec. T'as un focus sur Donald.
0: Ben, en fait, elle veut gagner ses élections.
1: Si. Moi, je la prends au mot.
0: Toutes les raisons sont bonnes.
1: Ben, je parle pas de stratégie, je la prends au mot. Moi, c'est ça ta présentation?
0: Tu penses qu'elle pense que Donald Trump est sur le bulletin?
1: Oui. Fait que moi, je suis
0: par exemple, quel parti Donald Trump QS?
1: Est certaine.
2: c'est le parti de Hans Mercier, le 51e.
0: Ah, OK. Ouais. Ah oui, c'est ça.
1: Moi, je pense qu'elle n'est pas à bonne place. Je ne sais pas pourquoi elle se préoccupe du Québec. Son premier argument a été mon adversaire, c'est Donald. Ouais. Je vous invite à quitter.
0: Puis d'ailleurs...
1: Parce que moi, mon adversaire, là, ou je ne sais pas qui, mon conseiller, ou quelqu'un qui est avec moi...
0: Il est au Québec, normalement.
2: C'est le prix de l'épicerie, c'est le prix des loyers, c'est le prix du gaz.
0: Ouais, c'est ça l'ennemi, là. Le vrai ennemi. Moi, en fait, le vrai ennemi, c'est l'incompétence crasse de votre gouvernement.
1: J'apprends.
0: Et je vais dire des gouvernements.
1: Fait qu'à chaque fois qu'elle dit quelque chose, ça m'intéresse pas. Ça m'intéresse pas. C'est barré, c'est fini, final bâton. Moi, quelqu'un qui me dit la première journée d'une campagne électorale, puis tu vises ton adversaire, puis c'est pas quelqu'un qui est dans place, qui habite ici. Ben, je sais pas ce que tu fais ici.
0: Mais ça, Pat, c'est quand...
1: C'est une perte de temps pour tout le monde.
0: C'est quand ta stratégie... En fait, c'est quand ton seul plan, c'est d'avoir une stratégie puis que t'es pas capable de décoller de ta stratégie. Inévitablement, maintenant, tu vas avoir l'air d'un cave. Parce que si tout n'est que stratégie puis que dans le fond, il y a pas vraiment d'intérêt à aider ou à relever une situation ou à changer des choses, parce que si ça avait été le cas, en 8 ans, il aurait quand même pu changer de temps en temps. Là, il aurait pu arrêter une coupe d'affaires puis il aurait pu revirer de bord, mais ils l'ont pas fait. Le but, c'est d'accéder au pouvoir, point à la ligne, that's it, that's all. Et là, on est dans une stratégie peu. Là, sa stratégie, tu viens de la donner. Elle a pensé tenir ça pendant 39 jours.
1: Non, moi, je la crois. Moi, je crois ce qu'elle dit. C'est une femme.
0: Bon, ben et mettons qu'elle se croit elle-même. Elle se croit en disant, c'est Trump.
1: Oui.
0: Puis, je veux maintenir cet état-là, là, parce que c'est vraiment Trump, mon ennemi. Puis,
1: oui.
0: Je suis là, dépassé par les événements. Trump, il se présente dans Sanguinée. OK? Fait que c'est Trump. OK? Bon, là, Jean-Marc Léger, quand même, là, quand Jean-Marc Léger vient nous dire... que l'effet Trump diminue, j'ai tendance à être obligé de le croire, là, parce que c'est, on dirait que je m'attendais pas à ce que ça vienne de Jean-Marc Léger. T'sais, Jean-Marc Léger nous dit, là, l'affaire Trump, les gens collent moins. Il y a une tranche de population qui colle encore beaucoup. Et Christine le sait. Fait qu'elle, elle se fait questionner. Ouais, là, ça a l'air que ça s'essouffle un peu, là, l'histoire des tarifs, les gens, à un moment donné, ils passent à autre chose. T'sais. Et là, Christine en remet, là. Allez voir les PME. Vous allez voir, on va être pris avec ça. Les gens vont être pris avec, être en panique totale parce qu'elle pensait que ça allait tenir 39 jours.
1: Ben, elle veut générer de la peur.
2: Puis elle a rien d'autre comme stratégie.
0: Ben non.
2: Elle a pas ça, elle a quoi?
1: Elle a
0: des fiascos.
2: Ben c'est ça.
0: Un après
2: elle
0: l'autre.
2: Elle a pas le choix de s'accrocher à ça.
0: Regarde. L'effet Trump, il s'estompe pas du tout pour nos entreprises. Cet effet-là, il se fait sentir. Il va continuer à se faire sentir tant que les négociations ne seront pas conclues avec les Américains.
1: Ben, je l'invite à se présenter pour les démocrates.
0: Au moins au fédéral, Pat, pour aller négocier avec les Américains.
1: Ben, t'as bien raison. Ou qu'elle se présente comme démocrate pour contrer Trump. Là, elle va être bien plus efficace. Parce que moi, j'ai pas voté pour le monsieur.
0: Non, on peut pas.
1: Mais non, je sais même
0: ils m'ont
1: c'est
0: pas envoyé mon
1: point.
0: Bulletin. J'étais assez fâché. Comment ça, j'ai pas mon bulletin de vote, moi?
1: Si elle détermine que c'est ça son enjeu, mais tu n'es pas au bon endroit. Moi, je prends au mot ce que vous me dites, là. Faut croire en la politique. Puis, il y a des fois des stratégies, mais là, cette fois-ci, je pense pas que ce soit une stratégie.
0: Okay? Non, j'avoue que c'est subtil, en tout cas. Si c'est une stratégie, là,
1: je trouve ça très...
0: c'est pas évident.
2: Mais c'est vrai qu'elle agit beaucoup en gouverneur, hein?
0: Ben, elle parle juste de... Regarde, deuxième citation. Allez voir les PME partout au Québec. Parlez-leur de ce qui est en train de se passer. Parlez à celles qui exportent aux États-Unis les dangers auxquels on fait face sur le plan économique. Vous allez voir, c'est pas de la fiction. Là, ça, c'est une dame qui est en panique. Parce que sa stratégie, quoi qu'on n'est pas sûr, selon Pat, que c'est une stratégie, est en train de s'effouerrer. Et la campagne, aujourd'hui, c'est bien le jour 6. Hein?
2: Oui.
0: Je fais le décompte, là, merci. Ben, si c'est le jour 6, il reste 27 jours.
2: Ouais, mais les gens, généralement, vont...
0: 27 jours, là, à lever paillettes puis à crier au loup, là.
1: Mais
0: ça va
1: l'aider.
0: Être long en jouant le vert.
1: Carney va venir l'aider.
0: Tu penses? D'ailleurs, il en doit encore une, là.
2: Il est sorti tantôt en conférence de presse.
1: Que ça s'essouffle l'effet Trump. Mais je suis pas naïve à 100%. Je sais très bien que s'il y a des affaires de tarifs, s'il y a une chicane...
2: Oui.
1: Tu sais, il y a... On dirait ce qu'on voudra, là, mais c'était louche en tabarouette les annonces à moins un jour de la campagne.
0: Oui.
1: OK? Les deux qui s'acoquinent ensemble, le provincial et le fédéral, OK? Mais, tu sais, j'ai quand même, là, j'ai vu quoi? J'ai vu pleuvoir. Comment on dit ça? J'ai vu mouiller dans la vie.
0: T'as vu mouiller, t'as vu pleuvoir.
1: Ah, c'est ça l'expression?
2: Bah, t'as vu mouiller. J'ai pas entendu souvent, mais on va te la donner. J'ai vu mouiller.
0: Moi, ouais, les expressions que je maîtrise pas, j'essaie de pas les dire.
2: Ouais, je pense que c'était la neige plus, là.
0: Ouais, j'ai vu neige.
2: Ouais. Ben mouillé, on te le laisse, ça, c'est pas de problème.
0: J'ai vu verglacé, moi.
2: En 98.
1: C'était-tu sa mamade qui faisait des expressions louches quand il était...
0: Jean Perron était bon là-dedans, sa mamade.
1: Pour le Parti libéral.
2: Ouais, la roue à quatre boutons. On n'a pas réinventé la roue à quatre boutons, on a pas de même.
1: Mettre la tête dans l'autruche.
2: Faudrait l'appeler pour lui demander, mais il répond plus.
0: Non, ça, c'est Jean Perron. Ouais, sa mamade, nowhere to be found.
2: Non, pas pour l'instant.
0: Peut-être en Floride.
2: Je sais aussi, il a vu mouiller.
1: J'ai vu mouiller, pleuvoir et neiger.
0: Ouais, tout ça.
1: J'ai vu tous les intempéries.
2: T'as tout vu ça.
1: OK?
2: Ouais.
1: Puis,
2: une toune de Danny Bédard.
1: Puis, je sais très bien que...
0: Hey, je suis le bord de partir.
2: J'ai vu mouiller.
0: Faut aller à la pause, là.
2: J'ai
1: je sais très bien qu'ils vont essayer de...
0: J'en ai vu d'autres!
1: Anyway.
0: Je pense qu'on a perdu le propos un peu, mais on avait compris, là. En tout cas, nous dit M. Leblanc, t'es pas né de la dernière pluie, toi. Puis moi, ce que je voulais dire, ben, ça n'a plus d'importance, parce que voilà, en pause. 13h06, minutes. Si vous voulez venir faire la fête, vous voyez, on est capable d'avoir du fun, là. On n'est pas juste fâchés, nous autres, dans la vie.
1: Mouillé.
0: Ben voyons.
1: Non, mais on peut pas m'inventer.
0: Le maire Junot, mais écoute, hey, le maire Junot s'en vient, là,
1: ben
0: là,
1: oui.
0: Il me fait de la pression.
1: Oui.
0: Et là, ouais,
1: ah oui, ah oui, ah oui.
0: Il est déjà à son aise. OK, on va aller en pause suite. D'abord, je ferai ça tantôt. 13h07, 418-670-9098 pour nous contacter. Oui, oui, voilà la pause. On revient dans quelques instants. Notre chroniqueur qui est là, il piaffe d'impatience de rentrer en studio. Sylvain Junot après la pause.
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14: Dans le retour, on a décidé de vous donner du temps d'antenne pour que vous puissiez vous exprimer. Je sais, ça prend un sujet. Jordan, je suis content parce qu'il va vous sortir un scoop. Mais après l'information, j'espère que vous allez faire le 418-670-9098. Vas-y, je suis aussi curieux que les auditeurs, M. Jordan. Je vois ça dans ton visage. Puis je pense que tu as donné un peu d'informations sur notre page Facebook, c'est ça?
2: Oui, je viens de le publier à l'instant concernant ce que j'ai appris. On vous parle un peu du pont de l'île d'Orléans. Comme vous savez, ça a sûrement passé devant récemment ou dans les derniers mois. Il est en construction. C'est tout ce qu'on sait à date. On n'en sait pas bien, parce que depuis son arrivée en poste à la mi-avril, le ministre Benoît Charrette, qui est maintenant au transport, a dit que le MTMB, avant le MTQ, discutait déjà avec le consortium Groupe Héritage Île-d'Orléans concernant le retard du chantier. Depuis ce temps-là, le ministère refuse de préciser depuis quand exactement ces discussions-là avaient commencé. Fait que pourquoi l'annonce a tardé? Parce que selon les derniers articles sortis, le gouvernement voulait d'abord valider l'ampleur des retards avant d'en informer la population. C'est un peu au printemps qu'on voyait ces choses-là passer. Donc, pour les retards prévus, le ministre parle de quelques mois de retard et non de plusieurs années. Mais depuis ce temps-là, il n'y a aucune date précise qui est encore disponible. Et j'ai jasé avec quelqu'un qui est directement impliqué dans la construction de ce pont-là.
14: La date finale, c'était laquelle? Ou c'était
2: 2027? J'y arrive, exactement. Okay, okay, okay. C'est pas beau, là. Parce qu'initialement, c'était prévu pour 2028. Ouais, ça, on nous parlait d'environ de 2028. Mais selon mes sources bien pluguées sur le dossier, on dirait au minimum, puis je dis bien au minimum, là, 3 ans supplémentaires. Hein? Fait que 3 ans de retard, ça nous amène à 2031. Fait que le pont initialement prévu pour 2028, ben, il va être prêt à 2031 si c'est pas plus. Et là, ben, on doit se poser la question, est-ce que le vieux pont de l'île de 1936 va te faire run d'ici là? Parce que là, faut que tu y ajoutes un autre 3 ans. Ça, c'est une autre affaire, c'est une autre question qui se pose. Maintenant...
14: Parce qu'il y a des ponts construits en même temps que celui de l'île d'Orléans qui sont plus fonctionnels, là.
2: Non.
14: Ce que tu dis
2: le pont Champlain à Montréal était construit dans les années 60 puis est plus fonctionnel.
14: Il y a du monde qui est même dans ce style de pont-là, là, qui sont dans l'eau, là.
1: Mais comment c'est possible que dans d'autres pays, ils arrivent à construire des ponts en quelques mois?
2: Ah, mais ici,
1: les ponts pas mal plus gros que ça.
2: C'est pas facile. C'est pas facile. On a une grosse structure. Bon, là, je vous parle de l'échéancier. Retard de 3 ans minimum. Fait qu'on est rendu à 2031 pour le pont de l'île. Maintenant, parlons des coûts. On dit dans les derniers articles sortis ce printemps qu'il est encore impossible de confirmer si le retard va entraîner des coûts supplémentaires ou des pénalités pour l'entrepreneur. Je vous rappelle les coûts. 2,75 milliards. Ça, c'est le montant qu'on nous mentionne depuis des mois maintenant. Le problème, c'est qu'on serait déjà à côté sur cette somme-là parce que toujours, selon mes sources, on travaille en double puis en triple sur le chantier, on coule du béton pour le recasser un peu plus tard. Bref, c'est le bordel actuellement sur le chantier du pont de l'île d'Orléans. Alors, selon mes sources...
14: Tu dis que le 2,7 est déjà atteint.
2: Là, il est atteint.
14: 2,75. Puis on en a encore pour 3 ans, là.
2: Ouais, minimum. 2031.
14: OK.
2: Donc, résultat des courses, selon mes sources, le pont coûterait en réalité entre 5 et 6 milliards de dollars. Je vous rappelle que ce pont-là va avoir 2 voies totales. Même affaire que le vieux. C'est vrai, on ajoute des pistes cyclables.
14: Il fait-tu 2 kilomètres?
2: Je sais pas le nombre de kilomètres.
14: C'est
2: 1,2, mais ça.
14: Ouais, l'affaire de même.
2: Parce qu'il est pas bien ben long, ce pont-là.
14: Mais faisons une petite recherche, je vois la longueur du pont... de l'île.
1: J'ai regardé des gens qui écrivent aussi sur la page.
14: Ouais, c'est...
2: Longueur du pont de l'île, c'est à peu près 1,7 dans ces eaux-là.
14: 5 milliards, 5 à 6 milliards.
2: 5 à 6 milliards.
1: Pour 1,7,
14: 3 années de retard.
2: Ouais. Fait que ça va être minimum 2031, puis un 5 à 6 milliards qui pourrait coûter ce pont-là. Puis en plus, cette source-là m'informe.
14: Un peu, là, ce que tu dis, c'est gros, là. Tu dis que ça va coûter entre 5 et 6 milliards pour un pont de 1,7.
2: C'est 1,2 à peu près.
14: 1,2.
2: 1,7 de ce que je vois.
14: Tu penses qu'on va réaliser un tramway de quoi, 19 km? C'est ça, 14? Ou
2: C'est 19.
14: 19 pour 7,6 milliards? On va creuser un tunnel?
2: Oui, ça, c'est la phase 1, mon DH. Faut pas oublier.
1: Il y a quelqu'un qui écrit sur la page, c'est ce que je suis en train de vérifier. Il y a quelqu'un qui aurait mentionné qu'un caisson de pieux du pont aurait eu un faible et l'eau serait entrée en plus.
2: Ah ouais.
1: Il y a peut-être des défaillances qui devront être corrigées.
2: Ah, c'est pas beau sur le chantier, des affaires de coulage de béton, puis on repasse, on va faire enlever une petite section. Coule-le pareil, c'est correct. Tu peux couler ça, on va l'enlever après. Fait que là, ça enlève du béton, fait que vous comprendrez que ça engendre des coups en malade.
1: Mais on peut pas retourner à table à dessin, puis on joint ça au troisième lien.
2: Il est parti le pont, là. Je peux pas laisser ça de même, là. Ça n'a pas de bon sens.
14: Hey, là, c'est parce que là.
1: Ça n'a pas d'allure.
14: Si on avait pris la décision, il y a quelques années, de faire un lien. qui joint les deux les deux rives.
15: Que tu mets directement à la pointe de l'île.
14: À la pointe, avec sortie à l'île. Ouais. C'est ça, là. Puis mettons que ça aurait coûté 7-8, parce que là, on s'en va vers ça, là. Ouais. 5-6, ça va être encore plus, là. Fort probable.
15: Si c'est 2031, là, parce que c'est minimum 2031. Avec ça, on arrive à 2032-2033. Est-ce que ça va coûter 6,2? J'en ai aucune idée, mais là, la fourchette, ce sera entre 5 et 6, parce que pour l'instant, je le répète, le coût estimé de 2,75 milliards du pont de Lille, il est déjà à côté, puis on est en retard.
14: Pour quoi?
15: Ça n'arrivera pas, c'est impossible.
14: L'île d'Orléans, c'est quoi, 7, 8
15: 000? C'est 6 000 personnes.
14: 6 000 personnes.
15: 6 000 personnes pour 5 à 6 milliards. Puis je le répète, là, il y a 2 voies totales sur le pont pour les automobilistes et on ajoute des pistes cyclables style pour marcher aussi de chaque côté. Ça va être ça l'avantage supplémentaire, mais t'as pas plus de voies automobiles pour rentrer sur le pont. Puis cette source-là m'a aussi mentionné que initialement, c'était prévu qu'on garde le vieux pont de Lille qui a été construit en 36 pour faire une piste cyclable là-dessus et ainsi mettre un 4 voies sur le nouveau pont de Lille. Mais tout ça est tombé à l'eau. Là. Puis juste détruire le pont de Lille, ça va coûter proche un milliard. Puis c'est pas plus.
14: Hey, le pont Champlain, il a coûté combien?
15: Le pont Champlain, il a coûté 4 points quelques. Là.
14: Donc, ce que tu es en train de nous dire, pour 1,2 km...
15: aussi, de chaque côté. Ça va être ça l'avantage supplémentaire, mais t'as pas plus de voies automobiles pour rentrer sur le pont. Puis cette source-là m'a aussi mentionné que initialement, c'était prévu qu'on garde le vieux pont de Lille qui a été construit en 36 pour faire une piste cyclable là-dessus et ainsi mettre un 4 voies sur le nouveau pont de Lille. Mais tout

0: que tu sors là.
1: C'est fou, man.
0: C'est fou, là, ça.
1: J'étais à terre. C'est 2,48 milliards le projet du pont de Samuel de Champlain. Puis on dit 4 milliards pour 30 ans d'entretien et d'exploitation.
0: OK.
1: Fait qu'on est pas mal loin des chiffres estimés pour le nouveau pont de l'île d'Orléans qui aura deux voies.
0: Hey, ça va devenir un échec total. Hey. Ça va devenir un stade olympique. Là.
1: Mais tu sais, DH, sommes-nous surpris de cette résultante-là? Je suis pas tant surpris, j'ai pas à y aller à terre à soir. Là.
0: C'est un autre projet de la CAQ. Si ce que tu dis là se confirme, puis moi j'invite les partis politiques à faire leurs recherches, faut que ça sorte là pendant la campagne. Là. Parce que ça, c'est géré par la CAQ. De A à Z, ça va être un échec signé la CAQ. Autre échec. T'sais, c'est tout le temps ça. Mais là, c'est pas une petite affaire. Là. Tu parles de doubler. C'est un coup double. Là.
1: Parce qu'on est déjà à côté. Là. On n'aura pas le choix de mettre les coups d'avance. Puis là, bon, on sait que sur le chantier, déjà, on travaille en double et en trifle. Fait qu'à un moment donné, il y a comme une limite. Là. Mais cette limite-là, à un moment donné, ben, c'est nous autres qui la payent. Puis ça va continuer de même, puis il n'y aura pas de problème. Puis d'ici là, faut le rappeler, le vieux pont de l'île d'Orléans, il est magané en joie de vert. On nous dit qu'il est correct, là, mais ça reste qu'il est magané. On sait pas ce qui peut se passer dans les 2-3 prochaines années. Puis on est en 2026. Là. Fait que c'est dans cinq ans que le nouveau pont de l'île d'Orléans va être prêt. Commence à être long pareil. Là.
2: On envoie le pont de Baltimore, 10 voies, 4,5 km, 1,5 milliards.
0: Oui, ben, puis il est tombé dans l'eau, puis ils vont rouler. Il est tombé après, puis ils vont rouler.
2: Avant.
0: Ben oui, c'est ça.
2: Hey, mais si c'était d'argent personnel, on s'entend qu'il y a personne dans la vie qui accepterait ça, là. Il y a personne dans la vie qui accepterait un projet qui coûte deux fois le prix, qui va prendre 3 ans. Ça fait pas de sens.
1: Ah, c'est absurde. Puis d'autres chiffres pour vous autres, là, le coût du pont de la Confédération. Avez-vous déjà pris ce pont-là, de la Confédération, qui est 12,9 kilomètres entre l'île du Prince-Édouard, Borden-Carleton, et le Nouveau-Brunswick, ben ce pont-là de la Confédération, je comprends qu'il a été construit dans les années 90, inauguration en 97, mais il a coûté 1 milliard. Il est de 12,9 kilomètres. Là, on parle d'un pont là, à 1,2 kilomètre-ish qui va coûter entre 5 et 6 milliards et qui aura deux voies totales avec des pistes du club.
0: Ah, gang, on sait tout. Tu viens d'ouvrir, comme on dit, une boîte de Pandore, OK? Samedi dans la nuit, sur le côté sud, il y a un mur complet qui est ouvert. OK? C'est ce qu'on me donne comme information. Ça aurait aussi coûté 1,4 million pour ramasser une chaudière de moules avant de faire la jetée des moules qui ont été déplacées 1000 pieds plus loin. 1,4 million pour déplacer des moules quelques pieds plus loin. On me signale que le vieux pont actuel n'est pas ou ne serait pas sécuritaire. Aucun véhicule camion ne peut traverser le pont de l'île pour la réfection du nouveau. Et voilà.
1: Ça va bien, hein?
0: Tu t'as donné et j'y vais en complémentaire.
1: Puis je vous rappelle que, tu sais, je sais que le temps des pommes, c'est bien populaire à l'île d'Orléans, puis c'est le fun d'aller là, une fois de temps en temps, faire un tour. Fine, bien carré. Mais je vous rappelle que ce pont-là, il va servir à 6 000 personnes.
2: Donc, à peu près 714 000 $ par personne.
1: T'as fait le calcul, c'est donc bien bon.
0: Quasiment les millions par personne.
2: On dit qu'il y aurait 7 000 habitants là, sur l'île d'Orléans. Ben, c'est 7 000. Moi, c'est 7 000. Donc, 714, parce que sinon, ce serait au-dessus de... C'est ça, 714 000 $ par habitant.
0: C'est le terme, c'est un fiasco de A à Z, ce projet-là. Puis c'est encore à Québec. Puis c'est parce que c'est avec des cochonneries comme ça. La CAQ réussit toujours à saboter tout ce qu'ils font. Fait que là, je vois qu'ils montent à Québec, là, le sondage. Ils ont pris des points, je pense, à Québec.
1: Le Palace, ils ont pris 2-3, me semble.
0: 2-3 points. Fait que là, je m'attaquais, je disais hier, les Beaucerons, là, vous me décevez, vous dansez ces tables avec la CAQ, mais à Québec, il faut se réveiller, là. À Québec, faut pas qu'il y ait aucun élu de la CAQ. Faut passer un message. Ces gens-là, c'est des incompétents.
1: Une hausse de plus 3 derniers sondages Palace dans la grande région de Québec. Ils sont rendus 3e. Ben, ils étaient 3e, mais là, ils sont proches de chauffer le Parti québécois.
0: Non,
1: c'est fou, là.
0: La CAQ, c'est Gaston Lagaffe. Si vous avez déjà lu, là, cette bande dessinée-là, Gaston Lagaffe, ben, c'était François Legault Lagaffe, puis là, ça va être Christine Fréchette Lagaffe, puis c'est ça. Hey, on va faire une chose, parce que les écus sont pleins. On va faire une courte pause, puis au retour, on ouvre-tu les lignes?
1: Oui, je veux entendre les gens.
0: Parce que c'est gros ce que tu viens de sortir là. Tu me frappes, là.
2: Une bombe. Ouais.
0: Ouais, une bombe.
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4: On fait une petite pause, puis on revient dans pas long.
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0: Je ne reconnais pas mes

0: Bousserons. Les Bousserons, c'est des gens, tu sais, des entrepreneurs, c'est des gens, des leaders, c'est des travailleurs, sont acharnés, ils haïssent payer des taxes. Là, de ce que je peux voir, c'est que vous allez redonner peut-être un troisième mandat à la CAQ qui vous a jamais autant imposé. C'est complètement... Hey, moi, ce que je viens d'entendre là, je conduis puis je prends le clos, là.
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0: Je savais qu'on allait avoir une ouverture d'émission un peu bizarroïde, un peu étrange, mais honnêtement, les commentaires que je suis en train de lire sur le texto me désarçonnent.
1: Ouais.
0: À quel point le kink des odeurs est plus répandu que du moins je pensais, là. Visiblement, je vous le dis, là, que du plus que je pensais.
1: C'est spécial.
0: Ouais, genre des dames qui semblent aimer le mélange odeur de sueur et de déodorant. Il y en a beaucoup plus que je pensais. Et maintenant, il faut que je continue cette vie seule avec cette...
1: Comme si
0: ce soir n'était jamais arrivé.
1: Ah oui! On va oublier ça. On oublie des milliers de choses chaque jour. Hein, celle-là va en faire partie.
0: Oui, effectivement. À soir, je mets ça dans le corbeille et je reviens jamais là-dessus. Dans un autre ordre d'idée, mais vraiment complètement. Là,
1: oui.
0: On aime bien faire des entrevues avec des gens qui se dépassent, tu sais, dans la vie, qui vont traverser des épreuves puis qui vont pas s'arrêter là et qui vont aussi être dans un certain niveau d'extrême dans leur sport, tu sais, dans le dépassement d'eux, tu sais. Ça vient, je pense, cet ajout-là au show vient du fait que tu t'es joint au show parce que, tu sais, ton amour de l'alpinisme, ça fait un peu partie de ça, de l'aventure. Mmh. Ça nous a amené à jaser avec plein d'explorateurs, des carrément des gens que je considérais, mettons, comme des aventuriers. Puis, je me doutais qu'une entrevue de même allait venir prochainement parce que je sens ton amour grimpant de la course. Chaque fois que tu me parles de partir, courir, je sens qu'on est en train d'assister à peut-être une deuxième passion qui est en train de naître, là.
1: Ouais, au travers, peut-être.
0: Puis ton truc, comment s'appelle donc ton truc que t'as fait, là? T'as une heure pour courir.
1: Un backyard.
0: Ton backyard. C'est genre de pratique que je connaissais pas. J'ai été un peu lire là-dessus. J'ai trouvé ça ben intéressant. Mais pour en apprendre davantage sur le milieu de la course, mais aussi, justement, vous allez voir que notre prochain invité a eu son lot de défis. Ça va être très intéressant de discuter avec Geneviève Asselin-Demers, qui est une athlète de trail running et également ambassadrice de l'Association québécoise de l'épilepsie. On s'en va la rejoindre. Elle est au bout du fil. Madame Asselin-Demers, bonsoir.
2: Bonsoir.
0: Ça va bien?
2: Ça va bien, oui. Je me remets de mes émotions de mon ultra dans fin de semaine, mais oui, un petit peu fatiguée.
0: Ouais, comment se passe pour vrai, là, quand on a un niveau d'athlétisme comme le vôtre, est-ce qu'on est raqué le lendemain de ça?
2: Oui. Oui, je pense qu'on ne peut pas passer à côté, là. Quand on fait des efforts comme ça, puis c'est beaucoup des efforts de nuit, où est-ce qu'il va faire froid, de jour, où est-ce qu'il va faire hyper chaud, fait qu'on est en déshydratation, fait qu'on met notre corps à rude épreuve.
0: C'est quoi, parce que je lisais en préparation de l'entretien qu'on allait avoir ensemble, mon collègue Louis est pas mal plus calé que moi sur ces affaires-là, mais c'est quoi la différence entre trail puis ultra-trail?
2: Ah, ben c'est pas mal la même chose. Dans le fond, l'ultra-trail, ça va être des ultra-distances. La trail, elle peut partir d'un... Tu peux avoir un cas, 5 cas, 10 cas. Puis là, c'est mitigé. Là. Quand est-ce qu'on appelle ça un ultra-trail ou une ultra-distance? Fait que souvent, les gens vont passer le marathon, donc passer le 42 km. On tombe dans l'ultra. Tu as l'ultra-court-distance, qui est souvent des 50 km. Puis l'ultra-plus-longue-distance, qu'on appelle, qui va être du 80, 100... Et des 160, là,
0: 160 kilomètres?
2: Ouais, ben, les 100 miles, c'est vraiment des 160. Il y a certains 100 miles qui vont faire plus que 160, comme l'UTMB qui était en fin de semaine, qui fait 177 kilomètres. Mais après ça, il y a le Tour des Glaciers, le Tour des Géants, c'est du 250 kilos. Cocodona 250, c'est 250 miles. Ça finit plus, là.
0: Combien de temps d'avance on se prépare comme une compétition comme en fin de semaine? Est-ce que, en fait, c'est-tu un style de vie puis on les prend quand ils arrivent ou bien il y a une préparation spécifique pour des événements comme ça?
2: Bien, c'est sûr que se lancer dans de l'ultra-distance, je pense que c'est pas quelque chose que tu devrais faire du jour au lendemain. Ça prend une préparation physique, mentale, quand même assez poussé parce que c'est de pousser son corps à l'extrême. C'est des heures qu'on passe sur nos pieds. Il y en a qui vont dire, ben là, c'est combien de temps de course à pied, combien de temps que tu fais d'entraînement. Mm-hmm. Ben là, c'est propre à chacun. T'sais, moi, je fais de l'entraînement croisé pour éviter les blessures. Fait que je passe autant de temps sur mon bicycle que je passe sur mes jambes, donc à courir. Mais il y en a qui vont faire que de l'entraînement course à pied. Après ça, c'est d'entraîner son mental. Fait que, souvent, les gens, ils pensent pas à cette notion-là qu'il faut aussi entraîner le mental. Fait que quand les jambes ou le corps, il lâche, c'est la tête qui fait qu'on continue à courir. Fait que c'est de l'entraînement mental, l'entraînement nutritionnel, parce que c'est bien beau. T'sais, on peut faire des distances comme un 5, un 10. Un marathon, ça commence à être quand même assez important de gérer bien sa nutrition. Mm-hmm. Ce qu'on appelle frapper le mur en marathon. Mais après ça, l'ultra-distance, si on gère mal l'hydratation, la nutrition, ben il y a un cas de DNF qu'on appelle, donc « do not finish ». Fait que travailler aussi ta nutrition, fait que c'est de partir courir puis d'ingérer le plus de calories possible à l'heure. Puis souvent, on va entendre, quand j'étais jeune, c'est « oh mon Dieu, moi, je suis pas capable d'aller courir après avoir mangé ». Ben, l'ultra-distance, on s'entraîne à pratiquer notre ventre.
0: À courir après avoir mangé.
2: À courir, ouais, exact. Okay.
1: Comment on réalise dans un parcours de coureur, dans une vie, que on est capable de faire des ultra-distances comme ça, des 100 km, des 160 km? Est-ce que c'est à un moment donné, on l'essaye puis on voit où ça mène, ou c'est progressif en montant, à un moment donné, c'est un 50 puis un 60? Ou...
2: Ben, ça dépend des personnes. Moi, je suis passée d'un 50 à un 125. Je recommande pas ça à personne. c'est vraiment mieux d'être progressif, donc d'y aller un 50, un 80, un 100, un 105, un 120. Puis c'est souvent, quand on finit l'ultra, on se dit, hey, plus jamais. Puis tranquillement, pas vite, on se laisse tenter. Puis on est comme, hey, tu sais, j'ai réussi un 50. L'an prochain, je vais m'inscrire à un 80. Fait que progressivement, on veut augmenter la distance parce qu'on cherche à trouver notre limite. Tu sais, c'est une recherche, une quête de limite. Puis de où on est capable d'aller. Fait que progressivement, on augmente jusqu'à temps où on se dit, ben, tu sais, là, j'ai vraiment pas eu de fun, ou là, mon corps, c'était dangereux pour ma santé, ou j'ai pas la... Tu sais, on a un rythme de vie aussi. T'sais, moi, je travaille temps plein, j'ai des enfants, j'ai deux jeunes enfants. Donc, à un moment donné, je me dis, je peux pas mettre les heures pour faire des distances que des gens... des 200, des 300 kilomètres, mm-hmm. Ben c'est beaucoup d'heures d'entraînement, beaucoup de préparation en amont. Puis à un moment donné, c'est que ma vie, en général, me limite, là, tu sais.
0: Ouais, qu'est-ce qu'on mange, hein, quand on court après? Pour pas... Parce que quand on court après, là, tu sais, puis qu'on s'entraîne à manger... pour courir après, j'imagine que genre du bacon, c'est pas optimal trop, là. C'est quoi qui est recommandé?
2: Mais tu sais, ma profession n'est pas d'être une nutritionniste, fait que je m'aventure dans des zones que je vais parler plus pour moi, mais le corps humain, c'est ta machine. Fait que, tu sais, que tu mets dans ta machine, c'est ton carburant. Fait que j'ai pour mon dire que les gens, il y a beaucoup qui disent, ben, tu sais, moi, si je goûte chips, je vais manger des chips au ravito. Bon, ça veut juste dire si t'as un envie de chips, c'est parce que tu manques de sel. Fait qu'il faut que tu manges des aliments salés. Fait que t'es mieux de manger des choses qui sont salées, mais qui t'apportent un peu plus de calories puis de bon gras que de manger une poignée de chips.
0: Oui, j'imagine que l'énergie que te donne des chips pour la course, en tout cas. Non, c'est
2: exact.
0: Ça. À 160 km.
2: Il y a beaucoup de melons d'eau, puis moi, je me dis à chaque fois, me croquer de melons d'eau, c'est pas ça qui va me faire monter 1000 mètres de dénivelé. Tout est relatif. Il y a des produits nutritionnels qui existent sur le marché qui ont les bons ratios. Fait que là, quand tu parles de glucose, fructose, puis du 2 pour 1, puis là, c'est ça qu'on commence à aller dans des grandes recherches. Moi, je sais que j'aime les grilled cheese. C'est quelque chose qui va être réconfortant. Souvent, ce qu'on a besoin de manger, c'est des choses qui nous rappellent des bons moments aussi. Fait que c'est pas juste de prendre un gel puis une barre, puis parce que ça a les calories puis ça a les espèces d'électrolytes que tu as besoin dans ta course, mais c'est aussi de manger quelque chose qui t'apporte une espèce de réconfort, parce que tu sais que tu t'en vas vivre le calvaire dans les sentiers, là. Tu sais, parfois on est dans des gros highs de ça va bien, on a des ailes, mais il y a parfois où ça va un petit peu moins bien, puis on a besoin d'un petit peu de réconfort.
1: Justement, ce côté mental-là, là, du réconfort dans une course qui peut être éternelle, de même de dizaines d'heures des fois,
2: ouais.
1: combien tu répartirais en pourcentage la catégorie physique et le côté mental de la chose? Est-ce que c'est 50-50 ou à quel point il faut être prêt mentalement? Puis tu sais, qu'il y a quelqu'un qui pourrait être en forme exceptionnelle, mais qui n'a pas de mental, ne réussira pas.
2: 20% physique, 80% de mental.
1: Tant que ça.
0: Ah ouais, OK.
2: Je pense que oui. Plus les distances augmentent, plus c'est le mental qui est important. Tu sais, je pense que dans l'ultra court distance, avec la forme physique, ça fait tranquillement, c'est du 80-20, mais à l'inverse. Et plus tu vas aller allonger ta distance, ben là, tu t'en vas peut-être, j'étais ingénieure dans la vie, fait que là, on me parle de chiffres, mais tu sais, 80 kilos, tu te dis, peut-être c'est un 50-50, forme physique, 50% mental. Puis au-delà de ça, mais là, tu t'en vas dans le split négatif. Fait que c'est le mental, il va commencer à être beaucoup plus important que ta forme physique. Parce que tu marches beaucoup plus. Puis tout le monde dans la vie est capable de marcher. Tu sais, c'est, à un moment donné, c'est tellement long. Tu sais, moi, je me rappelle en Martinique, c'est 140 kilomètres. Puis le dernier 40 kilomètres sur papier était tellement plat. Je me suis dit, ça, là, je vais le gonner, je vais rentrer ça. Mais c'était pas courable. T'avais les pieds dans l'eau de la mer, les pieds déjà détruits, j'avais des ampoules. La plante de mon pied brûlait et j'étais pas capable de courir. Et je marchais, puis j'étais comme, mais je finirai jamais. Puis tu te dis, toute personne qui marche finit par arriver à la ligne d'arrivée. Dans le sens, t'as juste à mettre un pied devant l'autre. Mais c'était tellement dur mentalement de me le répéter, à dire, continue d'avancer, tu vas y arriver. C'est long, c'est pénible, ça fait mal, mais tu vas y arriver. Effectivement, rendu là, c'était du 99%. Là. J'avais pas de forme physique, c'était juste de mettre un pied devant l'autre.
0: Mais j'ai l'impression, à t'écouter parler, Geneviève, que dans le fond, ça fait un peu partie du trip. Justement, la torture mentale. Là. Peut-être que je me trompe, là, mais j'ai l'impression que c'est exactement ça qui te fait capoter. Au-delà de courir, là, en fait, j'ai l'impression que quand tu cours, probablement que t'es dans ta tête, fait que c'est mental, puis justement, les défis y arrivent à cause du mental. Est-ce que je me trompe?
2: Ben, c'est pas... Je m'inscris pas à une course en me disant, « Hey, je m'en vais me mettre dans le dur, puis... Je veux en chier le plus longtemps possible. » C'est ça que je me dis en m'inscrivant à une course. Mais je sais que ça va arriver. Puis c'est de voir comment je vais manager tout ça, comment je vais m'en sortir, puis comment je vais m'outiller. Puis après ça, je suis capable d'utiliser tous ces outils-là dans ma vie de tous les jours. T'sais, fait que c'est un peu un genre, je me lance dans un, puis advienne que pourra, je vais réussir à m'en sortir. Puis à la fin, mais je vais sortir de là avec genre un coffre à outils bien plein. Là, tu vois, pourquoi t'en fais 12 par année? Ton coffre, il va commencer à être vraiment, vraiment bien garni. Mais là, t'as raison. Tu sais, c'est l'adrénaline qu'on va chercher. C'est ce besoin-là d'y retourner. Puis de, parce que t'es compte, on fait dans la vie tous les jours, à tous les jours, des réalisations, des constatations. Puis le lendemain, c'est vite qu'on l'oublie. Le mois d'après, on les oublie, ces affaires-là. Fait que, de se réentraîner puis de se relancer là-dedans, ça te fait rappeler quitter tes limites puis une couple de leçons de vie. Là.
1: Parlant de souffrance un peu, en fin de semaine passée, t'étais en France, en fait, en France, en Italie, puis en Suisse, à Chamonix, t'es parti pour l'Ultra Trail du Mont Blanc, qui est comme la Coupe Stanley des courses de trail de même. Puis, ouais. Selon ce que j'ai pu lire de tes réseaux sociaux, à un moment donné, à cause des vomissements, justement, tu cours, puis tu vomis, puis tu continues à courir, t'as perdu la vue d'un œil. Qu'est-ce que ça te prend pour arrêter de courir?
0: Ouais, c'est ça, madame.
2: Ben, tu vois, je sors exactement de l'optométriste pour faire un petit check-up. Puis, je pense qu'elle connaissait pas beaucoup le sport extrême parce qu'elle me disait, mais tu sais, quand t'as commencé à voir flou, pourquoi t'as pas arrêté? Puis, j'étais comme, parce que j'étais à 3000 mètres d'altitude, puis j'étais à 1h30 de course de tout village le plus proche, là. Tu sais, ben, c'est comme, j'avais pas le choix de continuer. Pourquoi j'ai pas arrêté? Parce que je trouvais que ma vie était pas encore en danger.
0: Non, mais t'as vu, oui. Bon, là, t'as switché I pour U, là, mais c'est quand même très proche l'un de l'autre.
2: Ouais, ça m'a inquiété. Mais c'était pas la première fois que ça, la vue floue, c'est pas la première fois que ça m'arrivait. Puis ça m'arrive souvent quand je suis en haute altitude. Fait que c'est la mauvaise oxygénation, le froid. Fait que là, je me disais, tu sais, tout ça ensemble, fait en sorte que j'ai commencé à avoir flou et les vomissements ont apparu. Puis là, vu d'un œil qui commence à noir, ben dans le fond, c'était un petit spot noir qui commençait à prendre beaucoup d'ampleur dans mon champ de vision. Tu sais, c'est mon côté rationnel qui me dit, ben, tu sais, t'as vomi, t'as éclaté un petit vaisseau sanguin. Tout ça se répare, là, tu sais, c'est pas des dommages qui sont si graves que ça.
0: Mais ça, faisons juste une petite parenthèse, c'est commun, ça, vomir pendant le sport?
2: Oui.
0: Ah oui? OK.
2: Oui. Ouais. Oh. Oui, ça, c'était pas dans mes premières fois que je vomissais.
0: OK.
2: Il y a plusieurs types de vomissements dans le sens que les problèmes gastriques, c'est très, très connu chez les coureurs. Donc, c'est soit par en haut ou par en bas. Moi, dans mon cas, ben j'ai eu une grosse opération là il y a maintenant 3-4 ans. Ils m'ont retiré 2,5 mètres d'intestin, puis j'ai plus de colon gauche ni de colon transverse. Donc, il me reste juste comme une partie de mon colon et une partie de mes intestins. Fait que je sais que ma digestion est vraiment pas comme monsieur, madame, tout le monde.
0: OK. Mais l'opération, c'est-tu causé par la course ou c'est un autre...
2: C'est vraiment un volvulus, ça s'appelle. C'est un twist des intestins. Donc,
0: okay.
2: Ça arrive aux personnes qui sont obèses, aux personnes qui sont vieux, aux personnes qui sont inactives.
0: Et pourtant, t'es comme rien de tout ça, c'est bizarre.
2: Exact. C'est j'ai tombé dans la case dans de très rares cas, comme 0.001%. Ça peut arriver par malchance. Puis c'est tombé sur moi.
0: OK.
2: Mais tu sais, ça fait, je connais mes conditions. Je connais que la digestion, c'est pas quelque chose qui est facile. Fait que si je mange quelque chose de pas connu, ou j'ai un peu trop froid ou un peu trop chaud, parce que les intestins, c'est très fragile. Tu sais, quand tu pognes un coup de froid, ta digestion est vraiment beaucoup affectée.
0: OK.
2: Tu vois, c'est
0: toi qui connais plus ça, mais moi, mon premier coupable à blâmer, ça aurait été le grilled cheese de tantôt.
2: Je n'ai pas mangé celle-là dans cette course.
0: Non, OK. Ça aurait été mon premier coupable.
2: J'ai été entêtée à me dire sur un des sommets qu'une Québécoise, ça n'a pas froid, puis j'avais pas besoin de sortir mon manteau coupe-pluie. Fait que je me disais, je vais passer le col puis ça va bien aller, mais je pense que le corps a eu un petit peu froid pendant trop longtemps. Fait que ma digestion a été pas optimale. Puis une fois, tu sais, quand t'es très habillé, les gants, les bâtons, ben tu t'alimentes moins bien. C'est con, mais c'est plus difficile là, quand tu es en train de monter, de manger. Fait que tu dis, ah, ben je vais manger quand je vais basculer, quand je vais commencer à faire la descente. Même chose quand t'es habillé avec ton coupe-vent, là, t'as plus accès à tes gourdes, tu bois un peu moins. C'est de l'apprentissage. L'ultra-marathon, c'est vraiment t'apprendre tes erreurs. Fait que je ressors de cette course-là avec beaucoup d'apprentissage, beaucoup de... j'ai récupéré mes deux yeux aussi.
0: Oui, c'est ça. Ben, j'allais te le demander. À partir du moment où tu arrêtes de te mouvoir, que tu arrêtes d'être en mouvement, y a-tu un délai avant de retrouver la vue? Si tu es en heure, en jour, en minute?
2: Ben, moi, j'ai retrouvé la vue durant la course.
0: OK.
2: Donc, j'ai continué. Pour moi, c'était impossible d'arrêter à Courmayeur parce que c'était l'endroit où j'avais arrêté lors de mon premier UTMB. Fait qu'à l'UTM, à Courmayeur, quand j'ai commencé à vraiment moins voir, mon crew m'a dit, ben, on va te mettre des gouttes dans les yeux, peut-être que c'est la poussière, peut-être que, on y va avec plein d'hypothèses, là.
0: Mm-hmm.
2: Fait qu'on met des gouttes dans les yeux, on dit, ben, tu sais, Jen, fais un step back, va un peu moins vite, hydrate-toi, mange, monte le refuge Burton un petit peu plus smooth. Puis, on sait qu'entre Courmayeur et le prochain ravito assisté, les zones de rapatriement sont très difficiles. Donc, c'est très difficile d'aller chercher des coureurs entre les deux endroits.
0: Okay.
2: Fait que j'avais pas le choix, tu sais, dans ma tête, de continuer d'avancer. Tu sais, au pire, je le marche, j'ai mes bâtons, c'est beaucoup moins dangereux avec des bâtons, puis pas à la course, donc à la marche. Fait que la montée du col du refuge Burton s'est fait avec un œil en moins. Puis là, mon second œil commençait à devenir un petit peu plus flou. Et là, je me suis dit, bon, ben, ça y est, je sors mon téléphone, puis je colle un rapatriement. Puis bon, mon téléphone a décidé qu'à ce niveau-là, il ne pognait pas de signal. Fait que je dis, bon, je range mon téléphone, on continue. Puis le lever de soleil s'est fait. J'ai enlevé ma frontale, le lever de soleil, la chaleur est apparue, puis ma vue des deux yeux est revenue aussi.
0: Okay.
2: Fait que c'est revenu dans la course. Là.
0: Est-ce que tu dirais que l'UTMB d'en fin de semaine est le plus gros challenge mental que tu as fait dans ta carrière d'athlète?
2: Challenge mental, non. Je pense que j'en ai eu des plus intenses.
0: Ah oui, comme lequel, par exemple?
2: La Martinique, je pense que j'ai pleuré pendant 16 heures sur 24. Mais c'était des douleurs. C'est des douleurs d'ampoule, de brûlure, de brûlement, de frottement. Ça a été très mental parce que c'était pas une course où j'avais une blessure, mais c'est une course où j'avais des brûlures et des zones de frottement qui sont très désagréables et qui m'empêchaient pas de continuer, mais qui me faisaient vraiment souffrir.
0: Okay.
2: Fait que ça, mentalement, ça a été une course qui était difficile. Pour ce qui est de l'UTMB, c'est une course qui pardonne pas. Fait que c'est une journée sans. Puis moi, je vomissais énormément. Ben, ça sortait de partout. Puis je me disais, si je continue, c'est ma vie qui est en danger. Tu sais, c'est une déshydratation. Puis je voulais pas reperdre la vue non plus. J'avais deux descentes qui étaient très techniques qui s'en venaient. Donc, la descente de Trian, la descente de la Flageur. Fait que, une chute, une perte de vue, puis une chute là-dedans, ça peut... Ben, jusqu'à dire, ça peut être mortel. Fait qu'on, je veux revenir au Québec. Je suis maman à temps plein aussi.
0: Ouais, c'est sûr. Ouais.
2: Fait qu'à un moment donné, la décision est vraiment difficile à prendre parce que tu te dis, tu sais, moi, le lendemain, je me suis réveillée. J'étais capable de marcher facilement. J'aurais-tu pu continuer? T'sais, c'est la question que tout le monde se pose. Puis quand tu prends un DNF, quand tu décides de sortir du parcours, la première question que tu te poses, c'est est-ce que j'assume mon choix? Si la réponse est oui, ben, tu sais que
0: tu as
2: fait le bon choix.
0: OK. Question comme ça, parce que, tu sais, dans ta présentation, j'ai mentionné que tu étais ambassadrice pour l'Association québécoise de l'épilepsie. Si t'es à l'aise, j'aimerais ça t'en jaser un petit peu de ce qui s'est produit une nuit de 2017, là. Mais pendant que tu fais tes compétitions en tout genre, autant l'UTMB qu'en Martinique et tout ça, est-ce que les crises d'épilepsie te guettent?
2: Je suis très chanceuse depuis que j'ai fait ma crise et que je suis médicamentée, je n'ai jamais refait de crise.
0: OK.
2: Donc, je fais confiance à la médication, je fais confiance à la vie, mais je suis ma médication à la lettre. Donc, tu sais, ce qui est difficile, c'est quand je quitte le pays puis que j'ai un décalage de 6 heures puis que là, il faut que je prenne mes médicaments dans la course, je me mets des alarmes. Mm-hmm. Ou mon crew a ma pilule. Je sais que je vais passer dans ces eaux-là, à ces ravitaux-là. C'est à eux que je vais leur donner pour qu'ils pensent pour moi me donner ma médication. Mais mon neurologue me suit. Je suis quand même suivie de près. On fait des électroencéphalogrammes. Puis tu sais, mon flux dans mon cerveau, il demeure stable malgré tout ce que j'ai fait vivre. Ce qui est le plus à risque, c'est l'alcool et les drogues. Ça, okay. Je me tiens loin de ça. Mm-hmm. Fait que c'est sûr que tu sais, j'irais pas jouer avec le feu en me disant je vais faire un ultra, puis après l'ultra, je vais me claquer 3-4 bières. Mm-hmm. Ça serait peut-être pas l'idée du siècle. Pour l'instant, tout ce qui est ultra affecte pas mes crises d'épilepsie. Ça augmente pas les risques de retomber en crise d'épilepsie.
0: OK. Comment ça a commencé cette nuit de 2017? Qu'est-ce qui t'est arrivé précisément?
2: Ben, on appelle ça le grand mal. Donc, c'est une crise épileptique. Habituellement, une crise dure entre 2 à 3 minutes. Les miennes duraient entre 9 à 12 minutes. Puis moi, je les ai enchaînées. Donc, la première crise s'est faite dans la nuit. La raison, c'est soit une surcharge mentale, fatigue mentale, c'est le stress. Fait que j'avais dans cette époque-là de ma vie beaucoup de stress au travail. Jeune ingénieur qui veut se prouver, qui fait des heures de fou. Je m'entraînais beaucoup à l'époque, beaucoup plus que ce que je fais en ce moment.
0: OK, tu étais déjà dans le sport activement.
2: Oui, dans le marathon, là, donc distance route. ça, cette nuit-là, mon cerveau a décidé que deux neurones entraient en collision. Moi, je suis épileptique causée par une commotion cérébrale. Fait que c'est, on ne sait pas laquelle, mais une commotion dans mon jeune âge aurait causé une hémorragie interne. Ça a fait un caillot d'une masse de, j'ai une grosseur de balle de golf comme masse dans le cerveau.
0: OK.
2: Puis ce soir-là, il y a deux neurones qui ont rentré en collision parce que la masse, elle pousse sur mon cerveau. Puis ça le fait en sorte que deux canaux sont rentrés un dans l'autre. Ça a créé un foyer épileptique. Fait que moi, c'est ce que j'ai fait, c'est un grand mal. Puis j'ai enchaîné les crises d'épilepsie, une à une, jusqu'à temps que mon cœur arrête, puis qu'il décide de le défibriller. Fait que j'ai eu une défibrillation dans l'ambulance après ma troisième crise. J'ai fait ma quatrième, cinquième, sixième crise à l'hôpital, deuxième défibrillation. Là, ils m'ont mis dans le coma.
0: Est-ce qu'à l'époque, tu étais déjà maman avec une famille, tout ça?
2: Non.
0: Non,
2: non, okay. J'étais pas maman.
0: OK.
2: J'étais une simple ingénieure qui s'entraînait beaucoup trop. Puis là, c'est ça. J'ai été diagnostiquée avec l'épilepsie, médicaments, ils te retirent ton permis. Fait que c'est comme une réalité qui te saute d'en face là, quand tu te réveilles de ton coma.
0: La médication, quels sont les effets sur ça quand on commence à prendre la médication pour contrôler l'épilepsie?
2: C'est affreux.
0: Ah ouais, en quel
2: c'est
0: sens?
2: Beaucoup d'effets secondaires. Moi, les effets, dans le fond, c'est beaucoup de vertiges. J'avais beaucoup de difficultés avec l'équilibre. C'est un médicament qui est donné pour les dépressifs, mais quand t'es pas dépressif, ça te rend dépressif. Fait que j'avais des idées suicidaires, des idées noires.
0: OK, wow.
2: Ouais, c'est vraiment pas un médicament qui est agréable à prendre. T'as deux familles complètement différentes de médicaments. Moi, ils ont essayé celui-là en premier, puis ça a fonctionné sur l'influx nerveux de mon cerveau. L'autre famille, c'est un qui te rend très stone, donc amorphe, manque d'énergie, toujours sur le même, c'est un ton neutre. Fait que c'est les gens qui sont sur l'autre famille, on voit ces gens-là qui ont beaucoup moins d'énergie, là. Tu sais, ça va être des gens qui vont être très...
0: Qui fait zéro avec ton style de vie, en fait, là, qui rend impossible tout ce que tu fais, tout ce qui te fait triper, à peu près, là.
2: Exact. Ça serait difficile d'avoir le rythme de vie que j'ai avec l'autre famille de médicaments d'épilepsie.
0: Est-ce que c'est héréditaire, l'épilepsie? Est-ce que tu as pu ou tu as dû faire des vérifications avec tes enfants?
2: Moi, quand on a tout fait le processus, quand on a trouvé la cause que c'était causé par une commotion cérébrale, je savais que je l'avais pas dans mes gènes,
0: okay.
2: Puis je pouvais pas le transmettre à mes enfants.
0: Okay.
2: Là, c'est triste parce que j'ai justement une de mes petite jumelle qui a une crise de convulsion. Fait que là, il va être suivi à Sainte-Justine pour... on attend un électroencéphalogramme, mais ça viendrait pas de moi. Fait que c'est épileptique, c'est pas par génétique, mais c'est juste qu'elle aussi, elle aurait cette maladie-là.
0: OK. Écoute, je retourne à la course avant de te laisser aller. Question comme ça... Pourquoi la trail et non la route en tant que telle? Il y a beaucoup de monde qui, tu sais, aime le calme de la route, marcher sous le plat, des fois avec des petites côtes, là, mais ils ont pas à franchir la forêt puis toute la patente. Pourquoi avoir fait le switch? Parce que je lisais, là, dans ma préparation que t'as fait les deux puis t'as vraiment amorcé un virage à un certain moment donné, là.
2: Exact. J'étais une fille de nature, premièrement. Tu sais, moi, mountain bike, canot. J'ai fait beaucoup de sports différents dans ma vie. Puis quand j'ai touché pour la première fois la course en trail, j'ai fait, oh mon Dieu, tu sais.
0: C'est ça. T'as trouvé que t'étais à ta place.
2: Oui, puis c'est tellement différent dans la course sur route, c'est longtemps, là. Tu sais, tu vois le bitume, puis tu vois la grande ligne droite. Les maisons changent, mais pas tant que ça. Les poteaux électriques, puis t'as une coupe de lampadaire, là, tu sais, c'est très routinier, puis la cadence, elle est très, une cadence de route, c'est toujours le même tempo. Donc, les blessures qui sont chroniques, qu'on appelle en route, reviennent très fréquemment. Donc, les fractures de stress, problèmes à la hanche, des tensions, la bandelette tête, c'est des choses qu'on va vraiment trouver beaucoup plus dans le monde de la route. Puis, à un moment donné, j'étais tannée de ces blessures-là. Donc, j'étais tannée d'avoir toujours les même petit bobo récurrent qui revenait. Tandis qu'en trail, je leur ai dit au revoir à ces bobos-là. C'est toujours une cadence qui est différente. Tu marches en montée, tu cours en descente. contrairement à ce que les gens pensent, en trail, tu dois bien te virer les chevilles et te faire mal.
0: Mais oui, mais les racines,
2: on travaille
0: tout ça,
2: la proprioception, on travaille beaucoup plus de petits muscles cachés que ce que tu vas travailler en course sur route. C'est toujours les mêmes muscles qui travaillent tout le temps. Je trouve que la trail va être beaucoup plus globale, générale, puis travaille les antagonismes. Donc, c'est comme plus équilibré dans un déséquilibre. On s'entend, là, je fais de l'ultra-marathon, puis je ne promouvois pas l'ultra-marathon en disant que je fais un sport qui est santé. Mais quand même, je trouve que c'est plus global. Moi, j'utilise beaucoup mes bras parce que dans des grosses courses d'ultra, je fais beaucoup de pôles. Donc, j'ai le haut du corps qui travaille vraiment beaucoup aussi.
0: OK.
2: Fait que je trouvais que ça me rejoignait plus. De deux, j'avais beaucoup moins de blessures puis de douleurs. Puis de trois, quand tu cours en trail, tu penses à rien. Tu sais, faut que tu penses à ce que, où tu mets tes pieds, puis la trail la plus rapide, puis oh, puis il y a un arbre, il y a un virage. Fait qu'on dirait que tu décroches, comprends-tu, à la route, où tu comme le hamster, il peut commencer à rouler sans cesse. Ouais, ben, je trouve qu'en route, le chrono, il est important, il est là, puis tu le vois ton temps. En trail, tu n'y penses pas pantoute. Là, tu peux courir 2-3 heures en trail sans t'en rendre compte. Je pense que 2-3 heures en route, tu t'en rends compte.
0: Ouais. En trail, courez-vous avec des souliers de course ou genre avec des bottillons adaptés à la trail? Vous courez avec quoi dans les pieds?
2: C'est des running shoes. C'est pas de bottillons, mais c'est adapté à la trail. Dans le fond, la semelle est vraiment plus la grip, la semelle, les crampons, il va. Puis tout dépendant de la trail, là on peut se rendre loin, mais tout dépendant de la course.
0: Il y a des souliers adaptés à la trail à laquelle tu t'en vas.
2: La roche ou la racine où tu t'en vas dans la boîte, ou il y en a des waterproof. Fait que, tu sais, il y a vraiment une gamme incroyable de souliers adaptés à la course en sentier. Mais tu vas dans un kilomètre vertical, ou est-ce que là, c'est un 1000 mètres en très peu de kilomètres, tu vas voir des Kenyans arriver avec des souliers en plaque de carbone de route, là.
0: Okay.
2: Fait que tu vas avoir de tout sur la trail, mais ça va être principalement des souliers adaptés à la trail.
0: Tu vois, il y a plein d'auditeurs, là, entre autres Kevin, qui nous écrit « Wow, quelle femme, je capote sur sa force mentale ». En terminant, Geneviève, si on a un défi de rêve à te souhaiter que tu réalises, ça serait quel? Ta coupe Stanley à toi, là, dans ton domaine, ça serait quoi? Qu'est-ce qu'on peut te souhaiter?
2: Ben, je retourne à l'UTMB en 2027 parce que j'ai déjà mon coupon. Puis ça serait de compléter la boucle en 2027, ouais.
0: On te le souhaite. Fait que c'est quoi? C'est une année à t'entraîner, à vomir, puis à manger des grits de cheese. Ouais, manger des grits de cheese, vomir, c'est ça, chaque semaine jusqu'en 2027?
2: Ouais, ben, travailler mes intestins pour essayer de vomir le moins possible. Puis, pas de bobo jusqu'à 2027, ouais.
0: Ouais, bon, ben, excellent. Geneviève, un gros merci encore une fois pour l'entrevue que tu nous as donnée ce soir. Très apprécié.
2: Ben, merci à vous pour l'invitation.
0: Bye bye, bonne soirée.
2: Merci, bye bye, bonne soirée.
0: Bye bye. C'était Geneviève Asselin-Demers, qui est une athlète de trail running, et également une ambassadrice de l'Association québécoise d'épilepsie. C'est une maladie qui m'a toujours. Moi, j'ai eu affaire une fois avec quelqu'un qui fait de l'épilepsie, puis c'était la première fois de la personne. Imagine, man. J'étais en face de l'Odyssée à Val-Bélair. Le dude est en skate. Il essaie, genre, de se faire un kickflip. Le land. Le skate part, tu sais, quand tu tombes trop peu le poids par en arrière, le skate part, ça part à terre, man. On se demandait, OK, il est en train de crever, nous autres, man. Début des années 2000, l'épilepsie, là, tu sais, oui, ça existait, là, bien évidemment, mais.
1: Tu dis plus, ça, c'est le bacon.
0: Ouais, ouais, il fait une grosse crise de bacon où il s'est cogné le cerveau, il est en train de mourir, là, man. Ça m'a tellement marqué, là. C'est vraiment.
1: Non, c'est pas cool.
0: Et puis, pour vrai, là, t'imagines, là, une succession de crises en pleine nuit comme ça.
1: Terrifiant.
0: Elle était chanceuse d'avoir quelqu'un autour. J'ai pas demandé, je présume que c'est son mari là, qui est, ou son conjoint en fait, qui était autour, là, mais ben ouais, sa vie aurait pu se terminer là. C'est quand même vraiment, vraiment fascinant.
1: Dans ce temps-là, on remercie la vie, puis je pense qu'elle en profite bien à cette heure.
0: Effectivement. Allez, on fait une courte pause. De l'autre côté de la pause, on a vu notre nouveau collègue arriver. Et ben, Crime, on espère qu'on va vous le faire découvrir sur un autre jour au courant des prochaines minutes. On fait une pause et de l'autre côté de la pause, on jase avec François Fournier. On revient.
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12: Circulation Doom, oui, on absolument. Le sait, ça brosse de plus en plus sur les routes avec la rentrée qui approche à très grands pas. Puis c'est encore le cas ce matin. Si vous m'écoutez, si vous êtes dans l'auto, ben déjà vous avez commencé à soupirer. Puis vous êtes juste sur la rive sud, là vous n'avez pas encore traversé le pont. Ça va être compliqué sur la rive nord aussi. On commence rive sud. Il y a un accrochage, en fait deux accrochages sur la 73. Un qui est plus dans le coin de l'avenue de la Rotonde, puis l'autre qui est vraiment à la hauteur du parc des Chutes. Donc c'est sûr que si vous arrivez de la Beauce, ça va être long. Ça a des répercussions également sur la 20 ouest et la 20 est. En direction du pont, c'est très, très compliqué ce matin. Très costaud. Je vous dirais même dans les quartiers, là, 132, la 116 dans le coin de Saint-Nicolas, la 132 également à Saint-Rémual, c'est complètement congestionné. Puis sur la 20, dans les deux directions. À la hauteur de Taniata, évidemment, les travaux, là, ça finit plus. Accident également sur, à la hauteur de la sortie du boulevard Amel sur Charrette, direction est. Là aussi, ça va causer des ennuis à cet endroit-là, mais ça reprend à la hauteur de sortie chemin du lac pour mieux retomber au ralenti à partir de Duplessis. C'est comme ça jusqu'à Robert Bourassa. L'axe capitale Laurentienne-Henri IV dans le nord, c'est complètement jamé également. Et on commence à voir que le centre-ville de Québec est très congestionné aussi. Beaucoup de travaux dans ce secteur-là, ça cause beaucoup d'ennuis. 88-670-9098 pour nous dire ce que vous voyez sur les routes. 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
13: 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TuneIn Radio, c'est parfait. 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Et peut-être que même M. Radio X nous écoute ce matin, donc on le salue. Claude Villeneuve du PQ, comment ça va?
14: Ça va très bien, et toi?
13: Très bien. Peut-être que M. Radio X nous écoute, peut-être. Ben on le salue.
14: On le salue.
13: Est-ce que tu y parles de temps en temps?
14: Moi, quand je venais ici, je le voyais, Gary. Puis là,
13: ben oui, hein?
14: J'ai perdu mes repères.
13: Là, tu le vois sur une pancarte.
14: Oui, c'est ça.
13: Pas de casquette, ça jure.
14: On s'est parlé au téléphone depuis le début de la campagne, mais on n'a pas oui. encore été ensemble. J'ai bien hâte, il y a un rassemblement à Québec vendredi au Centre Vidéotron.
13: Sera-t-il là?
14: Oui, absolument. Et moi, j'espère bien avoir l'occasion de faire une grosse colle à ce moment-là, parce que notre Gary, il faut en prendre soin.
13: Est-ce qu'il en a besoin d'amour?
14: Ben... Comment dire? Gary est amour. Ouais. Il donne beaucoup d'amour oui. lui-même. Je sais que présentement, il est sur le terrain. Il est super bien reçu par tout le monde qu'il rencontre. C'est un gars charmant, c'est un gars intelligent, c'est un gars intéressant. C'est un gars intéressé qui écoute le monde. Puis, moi, je lui organise un paquet de café pour le prochain mois parce que Gary, quand tu le rencontres, oui. au-delà du personnage, c'est quelqu'un de foncièrement humain. Je pense que c'est sûr que ça doit être difficile ce qu'il vit présentement, tout ce qui sort dans les médias, mais...
13: Mais regarde, t'es chroniqueur, oui. Claude, OK? Puis avant, t'étais speechwriter pour Pauline Marois, je crois, dans ton ancienne vie. Donc, je disais, t'es péquiste, puis t'as toujours été très transparent par rapport à tout ça. T'étais chroniqueur au Journal de Québec. Que penses-tu de la job de bras que le Journal de Québec, une certaine chroniqueuse font, disons-le clairement, là, envers ton collègue politique? Ben, je veux t'entendre là-dessus. Ce matin, je vais entendre le gars de Média, là, pas le péquiste. Là.
14: De façon générale, il y a du monde qui ont consacré plus de temps à écouter Gary dans les dernières heures qui ont écouté Radio X dans les 8 dernières années. Là, c'est, ça vaut pour la CAQ, mais ça vaut aussi pour les médias. Moi, je trouve que il y a un petit peu... c'est un peu une cible facile. Puis il y a peut-être y a des rivalités des médias là-dedans qui sont préexistantes. Mais je comprends pas pourquoi ça prend un gars comme Gary que tout le monde appréciait. Là, je sais, il me couvrait mon municipal. T'sais. Tout le monde aimait Gary, puis je comprends pas pourquoi. Je trouve que c'est de l'acharnement là, à un moment donné. Là. T'sais, Gary, on le connaît son histoire, on connaît son propos, on connaît les choses qui l'intéressent. Puis à un moment donné, c'est que... Il y a comme une façon, j'ai comme une volonté de le discréditer, en faire une espèce de punching bag collectif. Je pense qu'il mérite pas ça.
13: Pourquoi on fait ça?
14: Écoute, tu sais, hier, il y avait un article sur Étienne Grandmont, puis Karine Gagnon, dans sa chronique, a trouvé le tour de parler de Gary. C'est qu'à un moment donné, on parle même plus du reste du monde, tu sais. Genre, on met le reste du monde dans l'ombre parce que ça deviendrait la seule affaire la plus importante de la campagne. Je pense pas. Moi, François Gariépy, c'est l'affaire la plus importante de la campagne en Québec. Je pense qu'on a des enjeux importants, des questions de mobilité, des questions, tu sais, on va parler du coût de la vie durant la campagne. Tu sais, à la fin, là, je veux dire, c'est la question de l'urne, là, ce sera pas François Gariépy.
13: C'est pas Gariépy. Puis je sais que tu, y a beaucoup d'artistes dans ton comté et tout ça. Puis nous autres, on le connaît, on a travaillé avec. Dan, t'es là, ça fait 10 ans qu'on est ensemble, ouais. Mais on le connaît, Gariépy. Si un gars qui a défendu et vendu la culture québécoise, là, dans ma vie, là, c'est Gariépy. Il a essayé de nous vendre plein d'affaires, des affaires bizarres. Hubert Lenoir, écoutez ça, ça a été le premier qui nous a parlé de
14: ça.
13: Il est pro-culture québécoise et c'est faux de dire que c'est un anti-culture à cause de critiques ou de propos qu'il aurait pu émettre concernant des artistes subventionnés, tels que rapporté hier.
14: Gary, il y avait une formule, là, c'est le tourne-disque, là, c'était un podcast qui nous invitait à parler de musique. Là,
13: oui.
14: Puis, il arrivait puis il y avait tous ses disques. Tu lui disais, là, tu lui disais ce que tu voulais faire jouer à ce
13: bon
14: moment-là.
13: Ça.
14: Il arrivait, c'est de valeur que, en tout cas, que cette formule-là, on pourra peut-être ramener ça à l'Assemblée nationale. Mais c'est ça.
12: Mais c'est les droits d'auteur qui a fait que ce podcast-là.
14: Ah, c'est ça. Ah, OK, mais c'est ça, tout ça, là. Mais je veux dire, c'est, il connaît la culture, il connaît les artistes, il aime les artistes. Puis moi, je m'assinais avec, c'est justement, c'était Louis-Adrien Cassidy en émergence.
13: Oui.
14: Il dit, ah ouais, Ariane Roy, son un album. Puis, tu sais, il connaît.
13: Jérôme 50.
14: C'est ça, il connaît ce que les jeunes font. Il connaît, oui, les vieux classiques. Il m'avait donné un disque double d'Offenbach une fois. Tu sais, c'est comme. C'est
13: quelqu'un de très cultivé, là.
14: C'est ça. Puis, en fait, c'est quand il parle de culture, il faudrait l'écouter parce qu'il sait exactement de quoi il retourne. Puis, ce qu'il disait, Gary, par rapport aux artistes, c'est qu'il comparait ça avec un joueur qui t'sais, un joueur de hockey, un jeune qui rêve de percer à la Ligue nationale, puis à un moment donné, il arrive à un certain niveau, puis il plafonne, puis il se rend compte que ce sera peut-être pas ça pour lui. C'est ça l'image qu'il faisait ressortir.
13: Mais est-ce que ça t'amène à te questionner sur le travail des médias en général?
14: Ben,
13: en 2026?
14: C'est pas la première campagne. Hein, c'est pas la première campagne où, t'sais, justement, là, les affaires des candidats vont ressortir, puis ça va commencer, finir par prendre beaucoup de faire beaucoup de bruit dans l'image, puis... habituellement, c'est beaucoup en début de campagne autour du déclenchement. Ça finit par se tasser. Par contre, je pense que c'est peut-être un signe. Tu sais, les médias ne veulent plus payer pour être dans les autobus. Tu sais, parce que ça coûte cher, parce qu'on sait que les médias ont plus beaucoup de revenus. Ils ont moins de stock. Tu sais, ils ont plus quelqu'un qui suit la caravane tout le temps, toute la gang.
13: Donc, on utilise des gugus pour faire des clics.
14: Ben,
13: Radio X, ça clique.
14: C'est sûr que Radio X, ça clique. Pour commencer chroniqueur, j'en ai fait une,
13: ouais?
14: j'en ai fait
13: une checké ça?
14: Ouais. Ah, ben, dans le temps, j'en ai fait, okay, des textes sur Radio X, Dominique, tu l'oublieras pas, mais je
13: t'as déjà écrit sur moi?
14: Ben oui, j'ai déjà écrit sur toi.
13: Ça a été cliqué?
14: Ah ouais, ça avait été cliqué.
13: Ah,
14: sur
13: regarde, ça marche encore. Continue, Dan. Let's go. On lâche pas.
14: Non, mais effectivement, il y a
13: toi, tu vas-tu être cliqué? Si je dis que j'ai fait de notre avec Claude Villeneuve?
14: Ben, je pense que oui. Puis, tu sais, c'est important, Radio X à Québec, en termes de... d'un point de vue culturel, justement, tu sais, ça fait partie de la culture, ça fait partie de l'identité. On rentrera pas des débats de part de marché, mais c'est sûr que quand tu parles de Radio X, tu touches à quelque chose qui va attirer.
13: Mais là, faut que tu parles à ton chef, parce que ton chef, je l'ai questionné sur le chef de la dette, un peu ce que Fortin a fait à l'Assemblée nationale avec Fréchette, d'ailleurs, là. Puis là, ça l'a bien effarouché. Depuis ce temps-là, il a eu de la peine, puis il veut pas venir. Radio X, moi, j'ai salué PSPP. Il s'est tenu debout pour Gariépy.
14: Oui, tout à fait. Il paye le prix, Paul.
13: Puis il paye le prix, pour vrai. Puis vous n'entendez parler sur le terrain.
14: Ça, c'est certain.
13: Ceci étant dit, est-ce que ton chef va venir à Radio X?
14: Écoute, je travaille fort pour te l'amener.
13: Okay.
14: Je le faisais. Moi, je suis revenu au Parti québécois. Puis j'ai fait une première petite incursion avec notre ami Pascal Paradis. Puis
13: oui,
14: là, c'est ça. Moi, je veux que...
13: Qui est allé dans le midi.
14: Ben c'est ça. Puis moi, je te l'avais dit. Là, je voulais être le premier chez nous à venir pour la campagne électorale. Mais oui, tu sais, l'agenda est chargé. Il y a beaucoup, on est en tournée, là, le chef hors-port, Laurentide aujourd'hui, ça se promène. Mais moi, à Québec, On va passer beaucoup de temps à Québec si la fin de la campagne.
13: À Québec, c'est quoi priorité? Il y a plein d'affaires sur lesquelles on s'entend pas, puis là, on parlera pas de tramway jusqu'à midi. Là. Puis c'est plus, au bout du compte, c'est du ressort de la ville puis de la caisse c'est de dépôt. Mais c'est quoi la priorité à Québec, à vos yeux?
14: C'est arrêter le gaspillage. Puis, tu sais, on en parle souvent là à Québec, là... la taille de l'État, puis la taille, puis le fait que c'est une ville de fonctionnaires, puis tout ça. Mais moi, je pense qu'il y a personne comme les gens de Québec pour voir toutes les places où que l'État dépense à des places qui n'ont pas de bon sens.
13: Est-ce une mauvaise imitation du M, ce que vous êtes en train de faire là?
14: Non, parce que nous autres, on connaît comment ça marche. On connaît le fonctionnement du gouvernement. On y a été, on a des gens qui ont de l'expérience ministérielle. On a du monde qui ont participé aux affaires publiques de plein de manières. Tu sais, je veux dire, Éric, là, il est rendu à 64 milliards de promesses. Là, il promet plus que Christine Fréchette. À un moment donné, moi, je pense que c'est un peu farfelu. C'est Éric puis Québec solidaire qui annonce qu'ils vont le plus dépasser dans cette campagne-ci. Nous, c'est plus sobre. On sait.
13: Non, mais il va couper 49 milliards quand même. Là.
14: Ouais, mais c'est quand même des tu sais, il y a des revenus dont l'État se prive. Il y a des, tu sais, ça finit par coûter
13: l'État
14: cher.
13: L'État a trop de revenus. Ça se peut-tu?
14: Ça, peut-être qu'il va pas chercher.
13: Si on baisse les dépenses, faut baisser les revenus. Vous autres, vous voulez en virer des fonctionnaires, vous dites qu'il y en a trop.
14: Oui, ben il faut y aller de façon ordonnée, par contre. Puis moi, dans la campagne municipale, tu te rappelleras, j'étais à la même place. Oui. Moi aussi, je prenais une réduction de la taille de la palette municipale.
13: Il y en a combien de trop des fonctionnaires à Québec, mettons, là? On est sur Grande Allée, mais il n'y a personne qui nous écoute.
14: J'aurais la misère à y aller avec un chiffre, dans le sens que faut faire la distinction entre les réseaux, ce qu'on donne des services, tu sais, oui. Santé, éducation, puis qu'est-ce qu'il y a dans les tours à bureau.
13: J'aime dire ça aussi.
14: Mais tu sais, par exemple, Santé Québec, là, il y a du monde qui ont poussé les hauts cris parce qu'on veut abolir ça.
13: Oui.
14: Tu sais, on a juste doublé la structure du ministère de la Santé.
13: On est d'accord.
14: Tu sais, deux fois plus de col blanc pour pas donner plus de soins.
13: Et beaucoup de chefs. Je sais là, l'analogie des chefs les Indiens. Là, on disait ça dans le temps, mais on va se comprendre. On se comprend, on parle la même affaire.
14: À Santé-Québec, on parle de quelque chose
13: du
14: comme
13: 300
14: cadres. Du monde payé
13: 300 000, 400 000 piastres.
14: Ben, c'est ça.
13: Trop de cadres pour des employés. Puis trop d'employés qui poussent des crayons aussi.
14: Ben, c'est, à la fin, moins de col blanc, plus de monde qui donne des services. C'est un peu ça. Puis, il y a du monde important dans les ministères qui font de la planification puis qui conçoit des politiques. Là, c'est des experts. Puis... Mais à un moment donné, il faut, tu sais, ton dollar salarial, où est-ce que tu veux l'investir quand tu es une autorité publique? Moi, je pense que c'est dans les services.
13: On est d'accord sur le discours global. Maintenant, est-ce que PSPP va dire au président et aux présidentes de centrales syndicales de se calmer le pompon?
14: Ben, tu sais, jusqu'ici, c'est pas fait remarquer Paul Saint-Pierre Plamondon par le fait qu'il y a les genuflexions qu'il a fait devant les syndicats, au contraire, quand il y a eu des débordements, quand on voit...
13: Ouais, mais il a rencontré Magali. L'as-tu rencontré dernièrement, Magali?
14: Écoute, je j'ai un doute, je veux
13: parce
14: pas m'avancer.
13: Parce que Magali a des attentes. Les trois centrales demandent à ce que le prochain gouvernement abolisse les lois de Jean Boulay, là.
14: Ouais, ben, tu sais...
13: Allez-vous aller jouer là-dedans?
14: Non, je m'attends pas qu'on aille jouer là-dedans. Puis, tu sais, on est en contact avec les centrales syndicales, comme on est en contact avec le milieu des affaires, pas avec le milieu patronal. Mais à la fin, c'est pas les syndicats qui vont dicter notre agenda. Puis, je pense pas qu'on leur doit ça de toute façon. Tu sais, moi, dans une société qui fonctionne, tout le monde se parle, il y a un dialogue. Mais Paul Saint-Pierre Plamondon, c'est pas un gars qui jusqu'ici s'est mis à genoux devant les syndicats. On leur parle, tu sais, on les traite pas comme des parias. Tu sais, c'est des partenaires importants au Québec, notamment dans le contexte des tarifs. Mais
13: André Boisclair avait dit dans le temps, non, le PQ n'est plus à la solde des syndicats.
14: Oui, ben c'est ça, bien ça, on réglera plus ça les
13: est-ce que vous pourriez répéter ça en 2026?
14: On travaille pas pour les syndicats, on est au service du Québec, c'est ça le message du Parti québécois. Puis dans le Québec, ben oui, il y a les unions de travailleurs puis tout ça, puis c'est important, mais il y a pas que ça. Puis il y a aussi des gens qui peuvent pas se faire entendre parce qu'ils sont pas syndiqués, alors faut être à l'écoute de tout ce monde là.
13: Pourquoi les gens devraient pas voter pour Zanetti?
14: Ben, c'est moi seul, j'ai travaillé avec plein de dossiers quand j'étais au municipal puis tout ça, puis c'est un gars bien sympathique, puis le monde l'aime dans la circonscription. Par contre,
13: il est pas polarisant seul, c'est un gratuit de guitare. Tu sais, il y a pas, je connais pas personne, je l'ai, tu sais, mais il y a pas la calotte molle gratte la guitare. Puis il a le droit de penser ce qu'il pense.
14: Oh, oui, puis
13: sauf que toi tu veux y voler sa job.
14: Non, mais c'est un député présent, puis le monde de son, tu sais, les gens là.
13: Il était réélu, il est aimé.
14: Puis les gens qui vont à son bureau de comté parce qu'ils ont besoin d'aide, là, ils reçoivent des bons services de son équipe. T'sais, moi, je ferais pas une campagne.
13: Donc, es-tu un péquiste solidaire?
14: Non.
13: Comme le gars dans Charlevoix, c'était un libéral péquiste.
14: Non, mais c'est ça. Moi, je souhaite pas l'élection de Solzhenitsyn. Je souhaite l'élection de Claude Villeneuve.
13: Au moins, ça, c'est clair.
14: Ça, c'est ça qui est le plus important. C'est que moi, je pense que ça amène pas de résultats.
13: Oui.
14: Je trouve que ça, il s'est opposé à ben des affaires. Puis c'est beaucoup ça qui comme ça qui se défend. Il dit, hey, on a fait plein de mobilisations. Tu sais, par exemple, contre l'agrandissement du port, contre Laurentia, tout ça. Ben, c'est parfait. On a empêché des affaires qu'on voulait pas faire, mais on n'a pas fait de gains. On progresse pas. On n'avance pas. Moi, je pense que... moi, je veux plus que ça pour le monde de Limoilou. Je veux qu'on en profite là, quand il y a des projets de développement. Je veux qu'on ait des gains environnementaux. T'sais, je veux dire, moi, je veux pas être juste dans une posture défensive. Là, t'sais, l'ennemi est aux portes, puis on empêche le mauvais air de rentrer. Il faut que... T'sais, c'est quoi les projets qui peuvent faire en sorte que on peut avoir des jobs, on peut se développer, on peut avoir des services sans se polluer, tu sais, je veux dire, mais il faut quand même avoir une idée de développement.
13: Faut développer.
14: Puis moi, je trouve que la posture strictement défensive que un gars comme Solzhenitsyn a à Limoilou, ben, on gagne pas comme ça à long terme. Puis je pense que pour gagner, tu sais, la norme de nickel que la CAQ a diminué, c'est un débat important qu'on a eu à Limoilou, mais c'était un peu le gouvernement du Parti québécois qui l'avait placé, cette norme-là, là, pour pas qu'on ait trop de nickel dans l'air. Il faut être au gouvernement à la fin pour changer des affaires, tu sais.
13: Les épiceries d'État, on mangerait mieux, me semble. Ça n'en prend des épiceries d'État.
14: Je suis pas sûr qu'on mangerait mieux.
13: Oh, franchement.
14: Écoute, on a voyagé.
13: J'aimerais ça, moi, que des anciens fonctionnaires du ministère de la Culture me servent du poisson puis travaillent à la boucherie.
12: On pourrait enfin manger les animaux qui se font frapper sur la route.
13: Ben oui.
14: Oh,
13: la section roadkill. Ouais, non, il y a la protéine là-dedans.
14: Je penserais pas que ça aille si loin que ça, mais tu sais, c'est le bout qui m'agace un peu.
13: Ça, c'est le volet d'Anne Gravel.
14: Oui, c'est correct. Mais c'est le bout qui m'agace un peu à Québec solidaire, c'est que, tu sais, on dirait qu'ils font leur développement de politique en watchant sur Instagram, là. Tu sais, Mamdani fait ça à New York, ça pogne, il a été élu, on va faire la même affaire. Mais les Québécois, c'est moi, il y a plein. Tu sais, ici, dans Saint-Jean-Baptiste, il y a le marché de solidarité, puis les gens, ils vont
13: s'acheter des trucs par la ville
14: avec des choses comme ça.
13: T'sais, entre autres.
14: Oui, mais c'est correct, des initiatives communautaires comme ça. Puis moi, c'est quelque chose.
13: Aucun problème.
14: C'est quelque chose que je tiendrais. Tu sais, j'ai fondé un marché public là, à Limoilou. Là, je crois à ça, ce genre d'initiative-là qui vient de la base.
13: La base.
14: Mais à un moment donné, c'est pas ça que les gens veulent. Là. Les Québécois, là.
13: Ils veulent quoi, le monde?
14: Ben, t'sais, ils veulent aller à l'épicerie, là, au IGA, puis au Super C, puis qu'ils soient capables de se payer les affaires qui sont là. T'sais, ils veulent pas une épicerie d'État où ils vont faire la file. Là, t'sais, c'est pas ça la demande des citoyens. Ils veulent avoir accès. Puis à faire après ça, faut les amener dans les quartiers, les épiceries. T'sais, on a. Moi, c'est un enjeu que j'ai dans Mézeray, là, dans ma circonscription, c'est que les épiceries sont tout en périphérie du quartier.
13: Oui, il y a juste un Maxi.
14: C'est ça. Sur Destimoville.
13: Oui, c'est ça.
14: Il y a le Super C en haut, dans le coin de Champfleury.
13: Oui.
14: Là, t'sais, c'est
13: loin.
14: Ben, t'sais, pour quelqu'un qui est à pied, une personne âgée, quelque chose comme ça, c'est qu'il faut qu'il y ait des lieux d'approvisionnement qui soit au cœur des quartiers. Ça, c'est quelque chose d'important. Mais maintenant, est-ce que c'est à l'État de suppléer puis de créer des épiceries? Moi, je ne crois pas à ça.
13: Qu'est-ce que tu penses? Il nous reste un petit peu de temps, mais on s'en va peut-être en prolongation un peu. On verra bien. Résultat quand même, Saguenay.
14: J'ai oublié de parler de mon bon IGA, Jobidon, par exemple. Faut quand même pas
13: l'oublier. Bon, parfait.
14: Parce que c'est mon épicier de quartier à moi, puis Michel, si je l'oublie, il sera pas content.
13: Tu vas l'avoir, ton rabais, c'est déjà.
12: Salut, Michel.
14: Mes muffins, je vais-tu avoir des muffins, là?
13: Des muffins, man. Le muffin du jour. Qu'est-ce que tu penses d'El Bozop? Hier,
14: c'est mon épicier de quartier à moi, puis

0: un miroir à aller s'acheter au magasin au plus vite, là. Qu'est-ce que tu penses de ça?
1: Ben, pour moi, il n'y a pas énormément de surprises, là. On aura l'occasion.
0: Mais qu'est-ce que les Québécois vivent? Comment, toi, tu mets des mots là-dessus? Qu'est-ce qu'on est en train de vivre?
1: Ben, c'est sûr qu'il y a de l'anxiété, puis c'est sûr qu'il y a...
0: Tu le sens-tu? Tu t'en fais-tu parler?
1: Ben, tu sais, je peux pas faire autrement que m'en faire parler, puis je peux pas vous faire autrement que faire le parallèle, tu sais. Il y a beaucoup de politiciens qui essayent d'instrumentaliser la crise des tarifs là, pour faire de la politique avec. Ça comprend Mme Fréchette, ça comprend
0: surtout
1: Mark Carney. Et, tu sais, Mark Carney, il a peut-être plus de raisons de se péter les bretelles parce que lui, il est à table de négociation, mais Christine Fréchette, elle gère absolument rien, là. Tu sais, elle est à remorque, là, elle se fait donner le mémo.
0: Est-ce qu'elle manipule le monde?
1: Ben, écoute, c'est un mot fort. Moi, je pense qu'elle dit pas toute la vérité. Je pense qu'elle joue sur...
0: Donc, elle ment?
1: Tu sais, dans des dossiers comme Northvolt, là, elle ment manifestement. Quand elle parle de son implication, sa version change tout le temps. Puis, tu sais, sur les tarifs, là, le français, on nous fait miroiter que certains enjeux étaient sur la table, alors que les sources journalistiques, autant du côté américain que canadien, vont pas dans le même sens. Moi, je trouve que Mme Fréchette a une manière de nous présenter la réalité qui l'arrange beaucoup. C'est comme ça que je le dirais. Puis, tu sais, là, je comprends. Si on fait lien avec la partielle de Chicoutimi, là, les événements sont très récents. Je voyais Jean-Marc Léger ce matin qui disait, tu sais, c'est quand même la troisième vague de tarifs qu'on a. Ça va se tasser dans le temps. Les gens aussi, là, tu sais, on s'habitue à vivre un peu avec cette anxiété-là. Puis le monde sont pas fous, là. Ils vont finir par se rendre compte qu'ils se font jouer, tu sais. Alors moi, je le vois le résultat d'hier. Je veux pas tirer des conclusions trop hâtives parce que c'est un autre palier de gouvernement. Mais, tu sais, nous, on poursuit sur la même, dans la même tendance.
0: Allez-vous, dernière question, garder Guerrier Pie jusqu'à la fin?
1: Oui, tu sais, indéniablement parce que, tu sais, à la fin, il est bon. C'est ça le plus important. Puis je vois bien du monde, là, qui disent, ah, Québec, le début de campagne, c'est difficile, quoi que ce soit. À la fin, c'est nous autres qui a la meilleure équipe, pareil. C'est quand même, tu sais, que, les partis politiques confondus, là, l'équipe la plus solide, là, avec des gars comme Pascal Paradis, avec moi, modestement, dans Jean-Le Sage.
0: Et la Yubi?
1: Oui, je suis conservateur. Ouais,
0: il est bon.
1: Ben, c'est un gars qui a un beau profil, mais je trouve que l'équipe d'Éric.
0: J'ai failli te pogner!
1: J'avais nommé Stéphanie Martin, mon ancienne collègue du Journal de Québec.
0: L'ancienne grande chambre de Karine Gagnon, qui tire d'un jambe de Guerrier Pie, qui est le collègue de Stéphanie Martin. Joyeux triangle.
1: On vit toutes des affaires bien différentes.
0: Ouais,
1: là-dedans,
0: hein?
1: Ben
0: c'est weird, là. Ça fait un beau 5 à 7.
1: Mais, je pense que Gary, c'est un élément important, c'est qu'il peut, justement, puis je trouve que quand tu nous mets tout ensemble.
0: Il gagne à être connu.
1: Oui, quand tu nous mets tout ensemble, c'est un peu comme les Avengers indépendantistes de Québec, là. T'sais, c'est qu'on amène tout quelque chose de différent.
0: T'es-tu Hulk?
1: Ouais, mais moi, mon préféré, c'est Thor, mais peut-être que plus Hulk, ça se peut.
0: Il te manque des cheveux. Il y a des bonnes perruques au magasin.
1: Mais, en fait, plus Fat Thor, tu sais, dans le dernier.
0: Mais là,
1: dans
0: regarde.
1: Le dernier Avengers.
2: Dans le dernier, ouais.
1: C'est ce qui joue aux jeux vidéo. Là, mais...
0: Merci beaucoup, Claude.
1: Hey, c'est bon, je te remercie.
0: Claude Villeneuve, merci. Puis, invitation au chef et invitation à M. Paradis
1: Elle
0: également.
1: Elle sera transmise.
0: Et à tout le monde, de toi est parti. Là, je sais que Nick est aux prises avec sa liste téléphonique, assez d'appeler le monde. Il y a des gens, ah non, Radio X, c'est ça, mais il y a des gens qui sont ouverts. On verra bien, on va organiser des duels, on verra comment ça vire et tout ça. On va aller à la pause. Merci beaucoup d'être passé.
1: Hey, salut.
0: Philippe R. Bertrand, au retour dans Morel Live.
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6: Ouais, mais les coupes, hein, il va-tu avoir des coupes partout, là? Parti conservateur a annoncé des compressions importantes dans la fonction publique. Et là, le PQ qui arrive aussi avec des coupes. Là, Fréchette dit qu'elle va couper elle aussi. Là, finalement, le PCQ a l'air amené la barque. J'ai hâte de voir le cadre financier du Parti conservateur du Québec parce que le cadre financier n'est pas encore sorti. Je sais qu'il y a des journalistes là, qui ont l'air à confondre toutes sortes des dépenses avec des
7: dépenses,
6: promesses.
7: Coupes d'impôts, tout, c'est tout pareil, ça a l'air.
6: Mais c'est le cadre financier. Moi, si le cadre financier fit, on va le voir. Là. Donc, on est là-dedans. Y es-tu là, notre gars?
7: Il est là.
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6: Rodolphe, comment vas-tu?
8: Bonjour Pierre, bonjour Frank, je vais bien, bonjour Québec.
6: Comment va Magali Picard?
8: Ah là là là là là là. Non mais c'est quand même, c'est vraiment une récidiviste là, ça veut dire Magali Picard en termes de... On se souvient là, quand il y avait eu les histoires de scotch puis de steak à la FTQ Construction, ouais. Elle était fâchée contre le lanceur d'alerte. On se souvient d'elle, elle avait fait une entrevue avec Mario Dumont, je me souviens, sur c'est sur Cube, elle avait dit « Ben ouais, c'est ça vos auditeurs ».

0: Elle avait Jean Boulet, elle voulait même pas lui serrer la main, elle l'avait traité d'innocent, elle l'avait traité de je sais pas quoi, Pierre Poilievre, elle était scandalisée, elle était terrorisée, puis après elle l'avait appelé un bouffon. Puis là maintenant, hier, on lui pose la question sur le Parti conservateur du Québec, puis elle dit « Hey, c'est quoi cette affaire-là? » Honnêtement, là, ça veut dire, au bout d'un moment, c'est le leader syndical, je vais lui péter sa ballonne, là, Magali Picard, là. Il y a des gens que, oui, font partie de son syndicat, puis qu'ils ont voté soit pour Poilievre ou qu'ils vont voter pour Éric Duhem. Puis au bout d'un moment, c'est comme son rôle d'avoir un peu plus de respect pour tous les chefs politiques, pas juste ceux qu'elle aime.
1: Veux-tu qu'on le fait, on peut le faire jouer, parce qu'il y a peut-être des gens qui savent pas de quoi on parle. J'ai l'audio, ça va comme suit.
2: Encourage Quebecers to vote for the Conservative Party of Quebec.
3: The who? Is there a Conservative Party in Quebec? Oh, I don't know what you're talking about. I'm joking. No, absolutely not. Sorry about that.
4: Elle a dit qu'il y en a pas. Je faisais, elle est complètement dans le vinaigre, là.
0: Elle a l'air d'une tarte. Regarde le sondage de ce matin sur la région de Québec. Parti conservateur à 30%. La CAQ à 26, puis le PQ à 24. Donc, elle fait quoi? Elle se dit, tiens, dans la région de Québec, je parle pas à 30% des gens. C'est ça qu'elle a dans sa tête?
4: Ben là, là, faut pas t'oublier non plus la partielle dans Chicoutimi, là, Gobeil, là, le gars des producteurs de lait, là, ben, les partis, le syndicat de la FTQ est proche des producteurs de lait, on le sait. On sait que Magali Picard est aussi sur le comité pour les tarifs avec Carney. Donc là, tu es en train de me dire qu'il y a une association entre la FTQ et le Parti libéral du Canada?
0: Oui, mais écoute, je sais pas. Honnêtement, je comprends pas sa sortie. Tu sais, ça veut dire au bout d'un moment, on doit avoir un dialogue social entre les syndicats puis tous les partis politiques, puis surtout en campagne électorale. S'il y a un moment où, en tout cas, on devrait tous pouvoir se parler, c'est bien évidemment quand il y a une campagne électorale qu'il y a des copies. Tu sais, ça veut dire, sinon, c'est quoi? Dire, ben moi, je leur parle pas, puis je vais juste critiquer sans même savoir c'est quoi ses promesses, sans même savoir c'est quoi son cadre financier ou quoi que ce soit. Tu vois, c'est un peu ça l'attitude qu'on a. Donc, c'est pour ces futures déclarations futures, là, quand il y aura, par exemple, le cadre financier du Parti conservateur qui va se sortir, ben, on va pas beaucoup croire ses critiques parce qu'on voit que déjà, elle est fermée à l'idée.
4: Y a-t-il une alliance entre la FTQ et le Parti québécois? Semblait avoir, en tout cas, PSPP disait qu'il y avait quand même des accointances.
1: Ben, c'est elle, en fait, qui avait dit ça, je pense. Elle avait dit, j'ai rencontré M. Plamondon.
4: C'est ça. Puis après ça, PSPP, il dit, bon, on rencontre tous les présidents de syndicats. Ouais. Mais il semblait avoir un parti pris pour FTQ et les syndicats. Les syndicats ont toujours voté pour le Parti québécois, toi, appelé au vote, hein?
0: Ben, écoute, je sais pas. Il y a eu des changements. Tu sais, dans le passé, les syndicats étaient très proches du NPD. Faut pas l'oublier aussi, que ce soit au provincial ou que ce soit au fédéral avec QS. Ensuite, oui, certaines personnes faisaient plus avec le PQ. Est-ce qu'ils ont été toujours un peu à couteau tiré avec les libéraux? Dans le passé, ça arrivait. Là, maintenant, à l'époque de Charest, souvenons-nous, bien évidemment. Ensuite, maintenant, ou même de Monsieur Couillard. Et là, maintenant, avec M. Carney, bon, avec ce qui se passe avec les États-Unis, puis, écoute, OK, elle a peut-être fait une mauvaise blague, je veux bien, mais au bout d'un moment, ça reflète aussi son attitude, là.
4: Elle veut rien savoir. Elle veut rien savoir des conservateurs puis du vote de droite, là. Clairement, c'est ça. Hey, sondage léger qui confirme un peu le palace d'hier. Donc, le PQ qui redescend à 29, t'as la CAQ qui monte à 24. Charles Milliard est en chute libre, là, 22. PCQ, 15, on se maintient. Et QS, qui monte à 10.
0: Oui, écoute, Parti libéral, c'est vraiment intéressant, le Parti libéral. Ils étaient à 24, maintenant ils sont passés à 22, la CAQ qui dépasse le Parti libéral du Québec. Puis ça commence à montrer, en fait, une grosse erreur de stratégie qu'ils ont fait. Pourquoi je te parle de ça? Parce que tout l'été, on se disait, le Parti libéral, pourquoi vous sortez rien? Pourquoi vous faites pas des propositions? Pourquoi vous faites pas plus connaître votre chef? Puis t'entendais le spin de certains libéraux qui dit non, on aura tout le temps pendant la campagne de parler de ça, puis ça sert à rien de sortir trop de contenu maintenant et tout. Puis là, maintenant, t'es en train de voir que, un, les électeurs connaissent pas encore c'est qui Charles Milliard, puis ça, c'est un problème quand tu veux dans une élection.
4: Ouais.
0: Puis même s'ils font des bonnes annonces, ils ont fait une annonce, par exemple, hier sur le 100 000 logements, c'est difficile après d'avoir l'attention médiatique en campagne électorale. Tu sais, normalement, tu te dis, les stratèges libéraux, pourquoi vous n'avez pas sorti plus d'affaires? Paul Saint-Pierre Plamondon, il était off tout le mois de juillet. T'avais que Mme Fréchette qui était sur la patinoire. T'aurais pu sortir plus de trucs qu'une vidéo où est Charlie ou un balado où t'as l'air d'être Sophie Grégoire Trudeau. Puis là, maintenant seulement, de sortir des éléments de ta plateforme. Je trouve que même, écoute, la CAQ, le fait qu'ils ont sorti très tôt leur cadre financier, ça fait que les gens se disent, la CAQ, ils ont l'air plus sérieux que le Parti libéral du Québec.
4: Région de Québec, le PCQ est en avance, là, selon les sondages, notamment Léger. C'était pas le cas, hein. Léger avait toujours un avantage au PQ. Et là, c'est 30 % pour le Parti conservateur du Québec dans la région de Québec à être là. T'as la remontée de la CAQ à 26. Et là, le PQ est rendu troisième à Québec à 24 %.
0: Oui, ça joue beaucoup dans la région de Québec. Puis je veux encore dire à quel point c'est important ce que tu as dit en début de chronique, là. On est en train de voir le PQ qui dit, moi, je veux couper, je veux prendre un peu la chainsaw pour utiliser une image. C'est qui parlait de ça? C'était Éric Duhaime. T'entends oui. Maintenant Mme Fréchette qui dit, moi, je veux plus donner de subventions aux entreprises, puis on va pas financer des startups, puis moi aussi, je veux couper des fonctionnaires. C'est qui parlait de ça? C'est Éric Duhaime. Donc, tu vois que les partis, puis c'est pour ça que ce sondage est super intéressant de Québec, c'est que tu vois qu'en fait, il y a tout un message maintenant, plus de droite économique, puis ça, ben, c'est Éric Duhaime. Puis pour faire la comparaison avec notre ami Charles Milliard, t'as Éric Duhaime qui martèle des messages depuis des semaines, voire des mois, puis même sur il a fait l'annonce concernant le pétrole et le gaz.
4: Ouais.
0: Puis t'as le Parti libéral qui a rien mis dans la vitrine, puis là, on se demande pourquoi il baisse.
1: Mais qu'on l'aime ou pas, Duhaime, je veux dire, c'est le seul qui a un message qui est le moindrement constant, parce que je sais pas si vous vous rappelez, mais si on revient en 2018, rappelle-toi, Rodolphe, le mot d'ordre, c'était, hey, là, les libéraux, là, avec l'austérité, là, ils ont tout scrappé, là, faut réinvestir partout en éducation, en santé. Et là, tous les partis en 2026, à part QS, arrivent en nous disant, non, là, la CAQ, ils ont beaucoup trop dépensé, même la CAQ elle-même nous dit ça, va falloir couper, là.
0: Oui, puis on se demande, OK, ça veut dire, avant, là, on n'avait pas les services parce que les libéraux avaient trop coupé, par exemple, puis je simplifie. OK, la CAQ dit, ben nous, on a mis plein d'argent là-dedans. On en a-tu plus de services qu'il y a 4 ans ou il y a 8 ans? On peut se poser la question. Puis là, maintenant, on se dit, attends, on va réduire. Est-ce qu'on en aura plus de services? Honnêtement, c'est comme si c'est un chien qui court après sa queue.
4: Et là, tu regardes les mises à jour pour la majorité. On aurait un gouvernement minoritaire, pas à peu près. Là, ça donne 46 sièges au Parti québécois, le PLQ 32. Là, puis je pense qu'à l'est de Montréal, il n'y a pas un député du Parti libéral. La CAQ 29, le PCQ 11 et QS 9. Ça va être un gouvernement minoritaire, pas à peu près. Là, on va être dans grosse marge minoritaire.
0: Ben, j'ai quand même l'impression que oui, parce que le Parti québécois, OK, très bien, ils ont un plancher à 29-30, super, leur vote est dur et fort, très bien, mais ils ont un plafond aussi à 30, on dirait, parce que ça fait comme ça des semaines, voire des mois qui sont dans les 29-30. Je veux bien que quand tout allait mal avec François Legault, puis que les gens n'écoutaient plus François Legault, Monsieur Paul Saint-Pierre Plamondon, le PQ avait dépassé comme ça, était presque à 40.
4: Ouais.
0: Mais là, ça commence à être une tendance qui est comme flat, là. Ils sont flat à 30. C'est comme, je sais pas si c'est leur plancher ou leur plafond, puis ils restent comme ça fixe à 29-30. Puis oui, si c'est comme ça, on va voir le vote francophone encore une fois. Mais oui, on dirait qu'on s'aligne vers un gouvernement minoritaire. Puis tu sais, ce qui est intéressant, c'est la stratégie des autres partis. Après, tu sais, Éric Duhaime a dit, moi, là, donnez-moi la balance du pouvoir. Ben, j'ai quand même l'impression que si ça continue comme ça, le Parti libéral, quand on entend Charles Milliard dire, moi, quand je serai premier ministre, il a plus envie de dire, moi, j'ai besoin d'être une opposition forte, là, si ça continue comme ça.
4: Et t'as vraiment un bassin versant entre le PQ puis la CAQ, hein? Parce que le PQ était à 64 sièges, voilà, quelques semaines. Là, il est rendu à 46 et c'est la CAQ qui monte. Donc, c'est vraiment des électeurs, ils hésitent entre le PQ et la CAQ, hein? C'est un peu ça?
0: Oui, non, c'est pour ça. Puis il y a le contexte tarifaire. Puis, tu sais, on peut parler un tout petit peu de ce qui se passe à Chicoutimi, l'élection fédérale. Ça aussi, c'est intéressant. Et moi, je pense que c'est une bonne nouvelle pour qui, ce qui s'est passé à Chicoutimi. C'est une bonne nouvelle pour Christine Fréchette, parce qu'on s'est dit, OK, là, cette élection, normalement, le Bloc aurait dû, en tout cas, faire beaucoup mieux que ce qu'ils ont fait. Pourquoi? Ils ont les deux circonscriptions à côté. Ils ont fait campagne tout l'été.
4: Ouais.
0: Puis là, on voit que c'est les libéraux qui ont réussi à gagner cette circonscription. En période de crise, on voit que les gens préfèrent la stabilité. Puis t'as toujours un avantage, que soit M. Cogné qui est au pouvoir ou Mme Fréchette actuellement. Donc, j'ai quand même l'impression que ça s'explique aussi ce qui s'est passé dans Chicoutimi avec ce qui est en train de se passer avec la remontée, en tout cas, de la CAQ dans certaines régions et dans les sondages de façon générale.
4: Est-ce qu'on pourrait se retrouver avec un gouvernement minoritaire CAQ? C'est ça que tu es en train de me dire?
0: Non, c'est trop tôt. Je pense que les débats vont vraiment être, je pense, le moment...
4: Ça va se recentrer, oui.
0: Ouais. Ça va être le moment où ça va vraiment être, je pense, là où ça va se cristalliser. Parce que, comme tu dis, là, moi, je pense que... Puis j'ai déjà utilisé l'expression dans le passé, là. Les gens sont très polyamoureux entre les partis en ce moment-là.
1: Mais là, il y a plusieurs chefs qui jouent gros dans cette élection-là parce que, bon, oui, on pourra parler du Duhaime, évidemment, s'il n'est pas élu, ça va être... ce sera probablement le champ du cygne pour lui, mais je regarde le choix de Mme Fréchette de se présenter dans Trois-Rivières. La Mauricie est très bleue péquiste en ce moment. Charles Milliard dans l'Estrie. L'Estrie semble retourner vers la CAQ tranquillement. La CAQ avait juste Green Bay qui pouvait être gagné dans les dernières mises à jour. Mais là, on voit que...
4: Il y a une vague, là.
1: Il y a un momentum qui s'installe et c'est loin d'être gagné pour Milliard dans Harford. Donc, on pourrait se retrouver quand même avec un cas de figure étrange où les libéraux font élire 30-32 élus, mais le chef passe pas. Puis même chose pour la CAQ, là.
0: Oui, non, tu fais très, très bien de le souligner, Frank. Puis c'est exactement ça. C'est pas gagné pour Harford, en tout cas pour Charles Milliard. Même à Sherbrooke, moi j'habite Sherbrooke, tu sais, Guillaume Rousseau de la CAQ est en train d'augmenter. Là, au début, on lui donnait pas beaucoup de chance.
4: Ouais.
0: On pensait que ça allait passer au PQ. Il est en train de remonter. Puis t'as raison, même Brome-Missisquoi, là, Fred Beauchemin, par exemple, qui est le critique... critique aux finances. D'ailleurs, j'ai sorti une petite vidéo hier. J'ai regardé qu'il faisait campagne avec des chaussures à 1 600 $. J'ai trouvé ça drôle quand t'as envie de parler de de coût de la vie puis d'inflation. Là, tu te dis, ah ouais, tes chaussures, elles valent 1 600 $. Mais c'était ma petite revanche là sur France-Hélène Duranceau. Mais tout ça pour
4: et
0: dire que
4: boutons,
0: oui, t'as tout à fait raison. L'Estrie n'est pas gagné pour le Parti libéral. Puis oui, t'as deux chefs qui c'est pas gagné leur élection. À la fois Mme Fréchette dans Trois-Rivières et Charles Milliard, évidemment, en Estrie.
4: Si on revient au résultat du fédéral hier, des élections partielles, c'est une victoire, une vague libérale là, sur toute la ligne. Est-ce que le leadership de Poilievre, ça va y nuire, là, mais est-ce qu'on peut, on peut penser que M. Poilievre pourrait quitter là ou on va attendre?
0: Non, je pense pas que c'était une circonscription baromètre ou en tout cas une circonscription test pour Pierre Poilievre. Il va avoir une élection partielle en Ontario parce qu'il y a un député qui s'appelle Larry Brock qui a démissionné, qui va démissionner. Cette circonscription, elle est conservatrice bleue, là. Ça veut dire, si les conservateurs perdent cette circonscription au rouge, là, je te l'avoue que oui, là, ça va brasser dans le Parti conservateur. Mais Chicoutimi, écoute, moi, je regardais ça, là. Je pensais à ça hier, puis ce matin, là. T'es une électrice ou un électeur de Chicoutimi. T'es possiblement dans l'aluminium, dans le bois d'œuvre, dans l'agriculture, avec la gestion de l'offre. Tu te dis, hey, est-ce que je suis pas mieux de voter du bon bord? T'as un candidat libéral, M. Gobeil, qui est un agriculteur, qui était président des producteurs laitiers. Puis tu te dis, hey, actuellement, on parle de l'aluminium, on parle du bois d'œuvre dans les négociations. Je me suis dit, comme c'est normal aussi que les gens en sont dit, bon, on va voter avec M. Carney. Il faut qu'il nous protège en ce moment. C'est un peu l'impression que j'ai, ça veut dire... C'est difficile pour que cette circonscription soit vue comme vraiment un baromètre. Puis le Bloc aussi, oui, est resté à 33%, mais le Bloc, là, ils ont les deux comtés à côté, la Brunel-Doucet, puis Mario Simard. Puis ils ont fait aussi campagne tout l'été, puis ils n'ont pas fait un résultat si super que ça, là.
4: Non, puis le Bloc, habituellement, score beaucoup dans cette région-là.
1: Ben oui, ben oui.
4: Ça veut dire que quoi, là, on s'en va vers une polarisation, puis on donne un mandat fort à Carney contre les Américains.
1: Et Carney, il pige dans toutes les... C'est ça qui est fou, c'est que il est capable d'aller chercher des votes dans toutes les familles politiques. Il y a des NPD qui votent pour lui, il y a des bloquistes.
4: Les gens ont peur.
1: Il y a des conservateurs. Ouais. Donc là, il n'y a pas de plafond, hein, autrement dit.
4: Mais la peur, Rodolphe, c'est la pire chose pour les politiciens. Dans,
0: oui,
4: dans la mesure où quand tu te bats contre quelqu'un qui a qui est capable de jouer la peur, l'effet peur, là, Carney a scoré avec ça, là.
0: Oui, ben on dit toujours en politique, il ne laisse jamais passer une bonne crise. Puis c'est un peu ça. Ça veut dire il a fait un pari, là. Il a quand même nommé Martel, un comté qu'il l'avait pas naturellement, puis il a gagné son pari. Puis écoute, ça aurait eu l'élection il y a 2 semaines, là. J'aurais pas dit que les libéraux allaient la gagner. On se souvient, il y avait toutes ces rumeurs, est-ce qu'il va faire des concessions? Est-ce qu'il va faire des concessions? Moi, je pensais qu'il y avait avantage Bloc jusqu'à ce moment. Le jour où, finalement, ben, ça a été que la fin des négociations, que les négociations ont été suspendues, je pense que ça a donné, en tout cas, un boost à M. Carney et son équipe. Mais il faut leur donner, là. Ils avaient un bon candidat. Je pense pas que les conservateurs étaient prêts au départ de Richard Martel. C'est normal qu'ils ont peut-être pas réussi à trouver un candidat avec une certaine forme de notoriété. Mais d'un autre côté, là, Richard Martel, c'est une star dans cette circonscription, là. Ça veut dire... C'est vraiment ça aussi. Donc, je vous dis, le véritable test pour Pierre Poilievre, selon moi, ce sera quand il y aura cette élection en Ontario. On va voir quand M. Carney va la déclencher.
4: Rodolphe, toujours un plaisir. Tu es salué.
1: Absolument.
0: Merci beaucoup, les amis.
1: Merci à toi.
4: Salut.
1: Bye
4: voilà.
1: Bye.
4: Notre Rodolphe, on l'avait avant tout le monde. Là, tout le monde le veut, mais non, il est toujours...
1: Il est partout. Hein, juste avant qu'on y parle, je l'ai vu à la télé.
4: Ouais. LCN, il est partout, partout, partout. Il fait de la radio un peu partout aussi, voilà. Ben, c'est toujours intéressant, Rodolphe. Vous savez qu'il était un staffer avec Stephen Harper chez les conservateurs. Ben, il cache pas ses origines, là. C'est un conservateur. Hein? Il parle comme un conservateur.
1: Oui, c'est clair.
4: C'est pas un libéral. Je le sens pas libéral, mais c'est toujours intéressant, voilà. Hein, c'est le fun. Bon, ben, après la pause, on ouvre les lignes.
1: On ouvre les lignes.
4: On débarre-tu là-dessus?
1: On peut débarrer. Ben, dans le fond, est-ce que les gens sont plus du côté de Rodolphe, qui pense que c'était pas une élection qui était déterminante pour Poilievre, ou vous pensez que c'est le temps que ça achève, parce que là, El Bozop, il y a trop de monde dans la chaloupe des libéraux. Là. Donc, ouais, avec un nouveau chef, est-ce que le vote pourrait changer? Ben, je pense que c'est vers là qu'on s'en va.
4: Oui, mais stratégiquement, quand tu sais que ton chef doit partir, parce qu'il doit partir, selon moi, Poilievre doit quitter les conservateurs, mais pas là.
1: Ça serait, c'est ça.
4: Si tu amènes un nouveau chef, là, tu le brûles. Parce que la crise est plus grosse que...
1: Je suis 100% d'accord, hein? Mais je ne sais pas si les auditeurs le sont. Est-ce que...
4: Êtes-vous encore Poilievre?
1: Êtes-vous El Bozop? Comment ça se passe par chez
4: vous? Êtes-vous un caquis? Ben, je sais pas. Là, on ne sait plus. Le monde vote un peu partout. Là. Mais allez-vous voter pour le PQ? Puis vous avez voté pour Carney? Ou...
1: C'est ça. On veut connaître l'opinion des gens, des partiels, des élections qui s'en viennent. Donc, comment vous vous positionnez par rapport à tout ça? Appelez-nous.
4: 418-670-9098. On revient après la pause.
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8: Chronique municipale avec notre chroniqueur et accessoirement maire de Saint-Augustin-de-Desmaures. Sylvain Junot, comment ça va?
9: Ça va bien, merci.
8: C'est comme ça que tu te présentes maintenant. Hein?
9: Oui, c'est ça.
8: Sylvain Junot, chroniqueur à choix. Ouais, ouais. Et aussi maire de Saint-Augustin, ouais, dont il a géré la dette, là, hein? Entre autres. Moi, Sylvain Junot, là, on apprend à se connaître. Je vous connaissais via l'actualité, justement, via aussi ce que vous avez fait depuis que vous êtes arrivé à Saint-Augustin. Par contre, je vous connaissais pas comme quelqu'un qui écrivait de longs textes fleuves sur les médias sociaux. Puis hier, t'en as pondu un bon. Là, t'sais, écoute, j'ai reconnu le discours que tu tiens avec nous autres beaucoup. Et moi, là, je disais ça, je l'ai lu hier, on se l'est tout partagé. Puis j'ai dit, mais qui est pas d'accord avec ça?
9: Faudrait leur demander.
8: Ouais, mais... Hey, puis là, je peux pas tout le lire, là. On va passer à chronique là-dessus. Je vous invite à le faire, là, Sylvain Junot, candidat élu à la mairie. Ça, c'est le nom de ta page Facebook. Là. Écoute, il y a du stock là-dedans, mais tu sais, quand on parle de réaliser les affaires plates, mais réaliser les affaires comme du monde, arrêter de rêver à des patentes, revenir au mandat simple. Ouais,
9: juste lire le titre.
8: Je peux lire le titre un peu, je vous remonte.
9: Le titre,
8: haut,
9: c'est rêver la ville de demain, point d'interrogation. Non. Gérer la ville d'aujourd'hui.
8: Voilà. Et là, je vous invite à aller le lire.
9: Quand je dis aussi, je redoute toujours la même affaire, mais c'est pas grave, je dis la base. Puis je dis aussi faire au lieu de plaire ou tenter de plaire. C'est ça mon texte, en gros. Puis je sais qu'il est long. Là.
8: Oui, ouais, mais il est long, mais intéressant. Ouais,
9: il n'y a pas 24 heures dans le corps, puis je suis rendu à au-dessus de 110 000 vues, puis j'ai pas mis une scène de pub.
8: Ouais.
9: Fait qu'il y en a qui le lisent. Puis les commentaires réfèrent à des choses qui sont loin dans le texte. Fait qu'il doit être lu.
8: Ah, je pense qu'il devrait être lu. Il devrait être envoyé à bien des maires aussi, là, au Québec.
9: Vous avez remarqué que j'arrête pas de parler, mais quand j'écris, c'est pareil.
8: et on retrouve effectivement encore le Sylvain Junot qu'on apprend à connaître, là. À la fin, c'est moins spectaculaire, moins glamour, moins glorifiant, certes. Mais je m'en sac. C'est mon rôle, mon travail, ma responsabilité. Puis je vous invite à aller le lire pour vrai parce que pour moi, c'est ça, gérer une ville. Est-ce que c'est trop plate, gérer une ville? C'est peut-être ça le problème.
9: J'ai un fun noir, moi.
8: Ouais, mais
9: ah non, j'ai
8: ça prend des gens qui aiment ça aussi, ouais, juste
9: moi,
8: s'occuper
9: j'aime
8: de la base.
9: Ça, je fais aussi là pour me calmer les nerfs puis m'occuper la tête à autre chose. Je fais des bricoles, je fais des meubles, je fais des choses comme ça.
8: Ouais.
9: Faire quelque chose, ouais. Tu sais. Y a rien, pour moi, en tout cas, il n'y a rien de plus agréable. Puis dans une ville, ben faire ce qu'on fait, là, le ménage, entre guillemets, là, ouais. Qu'on a fait. Puis bon, Puis même qu'il n'y a pas un gros ménage à faire, simplement s'occuper que ça aille bien. Que quand tu vas au métro faire ton épicerie, les gens n'ont pas envie de te lancer ta tomate qui est dans le présentoir. Ouais. Ils viennent te voir et sont contents, là. Il y a un méchant plaisir à ça, là.
8: C'est pas ma tasse de thé. Mais tu peux pas jouer à victime, par exemple, c'est moins le fun. Là. Tu peux pas faire la victime.
9: J'ai déjà été dans du brosse camarade sur un moyen temps au début, là, il y a 10 ans, puis il y en avait plein de monde là, qui était enragé après moi, puis tout ça, puis ça me dérangeait pas. Là. Dans le sens, ben, ça me dérangeait pas. C'est jamais le fun.
8: Non.
9: Mais
8: il y a une job
9: moi,
8: à
9: jouer à la victime. T'sais. Moi, quand je suis victime de quelque chose, je le suis, mais sinon, tu sais, ben, être mère, c'est t'attends à faire l'unanimité, ben là, on dirait que bientôt, ça, je blague, mais tu sais, c'est pas grave. Il y a des gens pas d'accord, des gens d'accord. Tant que ça reste vivable, là, dans le sens qu'ils menacent pas de tuer tes enfants, là. Mais autrement, là, les critiques, tout ça, faut vivre avec. Puis ça fait partie du travail. Pas l'irrespect, mais du chiolage, puis tout ça. Bon, mais moi, je vois victime pas trop.
10: T'sais, dans le fond, un résumé, là, c'est gérer une ville, c'est plate, mais toi, t'as du plaisir à le faire.
9: Ouais.
10: Okay?
9: Ouais, ben, c'est pas plate. C'est pas nécessairement plate. C'est juste que c'est pas sexy. C'est le mot que j'ai utilisé.
8: Je vais le souligner autrement. C'est pas ce qu'on nous vend. Puis j'ai cherché un bout de ton texte, puis étant donné qu'il est très long, je viens de le trouver. mais ce bout-là est extraordinaire parce que tu parles du déneigement. OK? Mm-hmm. Il neige, on sort les grattes, les souffleurs, les chenilles et le reste, puis on déneige. Il y a du verglas, on sale, on sable, vite. Le printemps approche, on range pas la machinerie, on redouble d'ardeur, on arrache la glace pour pouvoir commencer le balayage. Tu sais, c'est juste ça, là. C'est effectuer les tâches. Mais j'aime la suite. Bon, tu dis conséquence, 99 % des gens sont satisfaits ou très satisfaits du déneigement.
9: Pas moi qui le dis, c'est léger.
8: C'est les chiffres, effectivement. Et là, ça, c'est mon bout préféré. Parce qu'on fait ce qu'on a à faire, au lieu de participer à des tables de réflexion sur ce que sera le déneigement dans le futur, ou à des colloques sur la façon de moins déneiger en se faisant croire que c'est pour sauver la planète. C'est ça le bug. Puis il y en a qui vont en mairie ou qui vont à des postes de pouvoir pour ça, pour organiser des colloques, pour se jaser entre nous autres, faire des 5 à 7, organiser des visions de demain. C'est rêver, peut-être juste pas ça, la job.
9: Rêver la ville de demain. Maintenant, effectivement, il y a des gens qui vont là pour les mauvaises raisons, etc., ce qu'on vient de dire. Mais il y a quelqu'un qui est élu.
8: Oui.
9: Alors.
8: Et on aime ça se faire vendre du rêve.
9: Ben oui, ben c'est ça. C'est qu'on en a pour notre argent. Ça veut dire qu'on choisit, puis après ça, on vit avec.
10: Fait qu'on retrouvera jamais une... Je ne sais même pas si vous avez une conjointe, là.
9: Oui.
10: Une de 8 ans d'amour, admettons, pour Sylvain Junot. On retrouvera jamais cette une-là, hein, je pense.
9: Bon, ça fait 40 ans que je suis avec ma conjointe. Avez-vous déjà entendu parler?
10: Non.
8: Non. Voilà. J'ai pas vu vos photos de voyage là quand vous êtes allé au Mexique.
10: Non. Mais on aime ça, hein? Tu sais, mettons, d'un côté plus philosophique, là, c'est à qui la faute? C'est notre faute, c'est la faute des médias, admettons, quand c'est trop gros, comme, je sais pas, on va le dire, là, mettons, la mairie de Québec, là, est-ce que c'est un piège, puis éventuellement, n'importe qui tombe dedans? Le moi, côté glamour?
9: J'entendais pas beaucoup parler de l'amour de Mme Boucher avec non. Son mari, puis elle a l'air à s'aimer.
10: C'est effectivement
9: j'ai
10: vrai.
9: J'ai pas vu beaucoup de photos d'elle en voyage non plus. Fait que, tu sais, c'est pas, comment dire,
10: C'est pas un piège chez nous, c'est des gens qui sont là.
9: Oui, les médias, mais tu sais, moi, si je commence à publier les photos de mes voyages, puis je sais pas, moi, peu importe quoi.
8: La vita est belle là.
9: Ben, ça va intéresser certains médias, mais je le fais pas. Fait que tu sais, quelque part.
8: Tu cherches pas le spotlight.
9: Non, mais ce que je veux dire, c'est que c'est un mélange. C'est pas juste les gens, c'est pas juste les médias, c'est pas juste les politiciens. C'est un mélange de tout ça. Et moi, je suis pas quelqu'un de très social, là, tu sais, toutes ces affaires-là de tu sais, ça en prend, là, c'est correct. Mm-hmm. Mais je suis pas allé là en politique pour ça. Moi, tu sais, les 50e anniversaire de mariage, puis tout ça, j'y vais pas. Je m'occupe pas de ces choses-là. Puis il y a d'autres qui le font, puis c'est bien aussi, ouais, là, ouais. Ils apprennent tout. Ouais, j'ai des conseillers qui s'impliquent à mort socialement, puis c'est super. Moi, je suis allé là avec mon petit beau, là, puis les dettes, puis l'argent, puis c'est ça. Pis c'est ce que j'explique dans mon texte. On est là, pour moi, ça peut être vu autrement ailleurs, mais chez nous, là, on est là, pas pour rêver, on est là pour rendre tout ça, toute la ville, tout ce qu'on fait fonctionnel.
8: Fonctionnel.
9: Très bien c'est fonctionnel.
10: Efficace.
9: Et c'est, ça permet ensuite aux citoyens corporatifs puis aux citoyens résidentiels, tout ça, de eux rêver. C'est pas à moi à rêver, c'est pas à la ville à rêver demain. C'est,
8: tout, rêver, c'est, partez-vous une start-up.
9: J'ai écrit dans mon texte, j'ai dit c'est beau, c'est joli, mais c'est insignifiant.
8: Ouais.
9: C'est ça que j'ai écrit.
8: Ouais.
9: C'est ça que je pense. Mmh. Tu sais, rêver la ville de demain. Ça, ça veut pas dire être prôner l'immobilisme là, puis être jamais dans on va dire dans sa merde.
8: Non,
9: c'est
8: mais
9: pas
8: ça veut dire faire la job qu'il y a à faire avant.
9: Ah oui, mais c'est ça. Mais tu sais, moi là,
8: avec le budget qu'on a,
9: je me promène dans ma ville là, puis venez voir là, c'est pas d'une plassitude aiguë chez nous là. Hey, il y a des effets dans le cahier des loisirs. Je sais même pas c'est quoi tellement qu'il y a des variétés. Puis il y a des parcs. Qui, c'est... Ben de toute façon, c'est pas moi qui le dis. Là, les citoyens le disent. Là, les services c'est numéro un. Fait que on n'est pas dans l'immobilisme, puis on n'est pas sclérosé parce qu'on s'occupe de nos affaires. Mais quand les égouts, l'aqueduc sont déficients, ben il faut s'en occuper. Mm. C'est là quand je dis que c'est plate, parce que le citoyen, lui, ben, il voit ça aller, ben content, mais tu sais, pas sexy, là. Je dis après la sphère thermie, ben on voit plus rien.
10: Mm-hmm.
9: Ben, ça a coûté un bras.
8: Ouais.
9: Sauf que ça pète plus. Ça marche.
8: Ouais.
10: On est ben.
8: De toute façon, le meilleur vendeur de Saint-Augustin, on le sait, c'est la cantine chez Michelin. Fait que aussi, la ville n'a rien à voir là-dedans.
9: Absolument. Là. Puis ça, c'est du privé, effectivement. Non, mais c'est un, vous le dites à la blague, mais c'est un.
8: Alors,
9: c'est
8: je révélateur. Pas la blague. Ben oui, si non, je passe par là, j'y vais. Là.
9: Absolument. Mais ce que je veux dire, c'est que les Augustinois font de Saint-Augustin le démarre ce que c'est.
8: Mais comme toutes
9: c'est
8: les
9: pas,
8: villes,
9: c'est
8: ben
9: pas,
8: oui.
9: C'est pas le maire puis le conseil. Nous, on s'occupe juste que, justement, on essaie qu'on ne parle pas de nous. Mmh. Quand on ne parle pas des politiciens, c'est parce que ça va bien.
8: Parce que ça va bien.
9: Ben, en tout cas, règle générale.
8: En général.
9: C'est ça.
8: Hey, c'était pas le sujet, mais écoute, on a fait... C'est parce que hier, on s'est les tous partagés, puis on va en parler demain certain avec le maire.
9: Pas souvent, je suis pas très Facebook non plus, pour des raisons qu'on a dit
8: tantôt. Ouais.
9: Là, c'est juste que ça rejoint un large public, puis je trouvais qu'il y avait une certaine forme de mise au point à faire.
8: Il y avait une swing aussi avec la RTC, puis le fait que vous aviez rechargé une double facturation.
9: Oui, puis on s'adresse pas à ce monde-là pour l'instant. On s'adresse aux candidats aux élections, là, puis on verra ensuite. Il faut rester calme.
8: Mais le sujet d'aujourd'hui, c'était censé être les routes. Puis là, c'est pas pire, on s'en va en hiver, mais on l'a vécu notre printemps de
9: d'enfer.
8: Puis d'enfer. Et peut-être parce que je vieillis puis j'ai moins de patience, mais il me semble que ça s'améliore pas. Là. On n'est pas. Je me dis pas, à chaque année, c'est un peu moins pire. Au contraire, je me dis, à chaque année, c'est de pire en pire. Je me souviens, on en parlait pendant la pause d'un reportage qu'il y avait eu à Radio-Canada sur les routes, pourquoi ils brisent, qu'est-ce qui se passe, la qualité des matériaux, l'argent, ça coûte une fortune, le patchage. C'est pas votre cas, là, à Saint-Augustin, mais entre autres, il y a des quartiers complets à Montréal qui sont uniquement repatchés d'année en année.
9: Ouais.
8: Puis les ingénieurs le disent, cette route-là est morte.
9: Exact.
8: Il n'y a plus rien à faire avec ça. Faut la refaire au complet, mais on n'a pas les budgets. C'est-tu normal dans une société qu'on dit riche, là, qu'on n'est plus capable d'avoir juste une route lisse?
9: Non, c'est pas normal, mais c'est pas compréhensible au sens qu'il faut l'accepter, mais il y a des raisons à ça.
8: Ouais.
9: Puis ça revient à ce que je dis tout le temps, occupons-nous de ce qu'on a avant de penser à autre chose.
8: Ah ouais.
9: Je radote, mais c'est toujours la même affaire, la même recette. On n'entretient pas assez ou pas bien ce qu'on a, puis on veut des nouvelles routes, puis des nouveaux ci, puis des nouveaux ça. Fait qu'il y a un problème qui est là, beaucoup. Il y a beaucoup, beaucoup de choses au Québec, en toute ville, puis toute structure, infrastructure, autoroute, qui ont été construites en même temps,
8: ouais,
9: dans la Révolution tranquille.
8: Les années 60.

0: Ah oui, ben oui, toi, 18h, 1er septembre, jour du chèque.
1: Oh,
0: est-ce,
1: oui.
0: que, est-ce qu'il y en a qui ont déjà tout dépensé?
2: Ben c'est sûr. C'est à 10h à matin.
0: C'est certain, hein?
2: Il n'en restait plus.
0: Dès l'ouverture de la caisse pop. Salutations, Louis Gauvin, bonjour.
2: Bonjour.
0: Welcome. Hi, bonjour. Hi.
2: Allô.
0: Comment tu vas?
2: Ça va bien, toi?
0: Oui, je vais très bien. Je suis un peu, comment dire, un peu fucké.
2: Ouais?
0: Ouais, mais je me suis réveillé cette nuit avec ma machine CPAP, la morve qui coule, pis tout, le nez bouché. Je sais pas si c'est des allergies. Va donc voir l'indice de pollen, voir, s'il te plaît, Loulou.
2: L'indice de pollen.
0: Semble-t-il que moi, à tort, je croyais que le pollen, c'était le printemps. Mais il y a quelqu'un qui m'a dit aujourd'hui, pour moi, Garbeau, t'es allergique à l'arbre à poux.
2: Où c'est qu'on trouve ça, l'indice de pollen?
0: Dans Météo Média. Fais indice pollen Québec.
2: OK.
0: S'il te plaît.
2: Indice pollen.
0: Pendant ce temps-là, eh bien, je salue l'équipe du retour qui ont fait un scoop. Oh, écoute-moi, j'ai les scoops pour toi. Il y a un pont qui va coûter 7 milliards de dollars.
2: Pour deux voies, pour 10 000 habitants sur une île.
0: Ben,
2: modérés, principaux allergènes, herbe à poux.
0: Herbe à poux, voilà. Donc, on a des allergies peut-être que. Puis là, j'ai pris des espèces de Tylenol Advil rhume et sinus.
2: OK.
0: Mais c'est pour la nuit.
2: Ah!
0: Et c'est de la merde.
2: Fait que ça se peut que je finisse le show tout seul parce que tu t'endors sur le micro.
0: Non, parce que là, j'ai pris un Celsius, un Monster, un Red Bull. J'ai pris un... Mais ça m'a mis une carotte dans le derrière.
2: OK. Ah, ouais. C'est ça l'odeur.
0: Là, ça va bien. Salutations aussi à Maxime Lacasse qui nous écoute présentement. Salutations à toi qui a fait le last call et qui a eu un appel, ma foi, assez particulier de Roxane. Roxane, la troqueuse, le troc, tout ça.
2: À passer sur tout le monde.
0: Ben oui, ben oui. Sinon, si on regardait la météo, Louis, parce que c'est ça, je t'ai demandé, mais tu sais,
2: oui.
0: Moi, fais ce que je dis, fais pas ce que je fais.
2: Le pollen.
0: Environnement, Canada. Bon, c'est sûr et certain que ça, c'est un lien qui marche pas. 18 degrés présentement, un ciel partiellement nuageux, mais quand même, on a eu une belle journée. Et demain, la pluie qu'on prévoyait est tassée. Ce sera encore une fois demain une belle journée, 23 degrés. Alternance, soleil, nuage, et c'est là que la pluie va se réinstaller pour peut-être quelques jours. Je suis tanné de vous dire de la marde. Fait que je vais arrêter, je pense, de lire la météo.
2: Ah ouais?
0: Ouais. Ben, je vous dis de la pluie, puis là, c'est plus de la pluie.
2: Ben, honnêtement, là... Je vais te faire une confession.
0: Ouais.
2: La météo à radio en 2026...
0: Ça a plus sa place.
2: Je trouve ça un petit peu niaiseux. T'sais, tout le monde a la météo dans ses poches. Là,
0: je vais faire ma Stéphanie de moi-même qui m'a dit l'autre jour...
3: Arrête de me dire en crise de météo, c'est jamais la même affaire que tu dis en deuxième fois. Quand on veut savoir s'il fait un beau, je lève un store, je regarde dehors, je vois qu'il fait beau, fait que là, je sors mon maillot. Il fait beau, il fait chaud, sortez votre maillot!
0: C'est ça qu'a dit Stéphanie. Bon, salut tout le monde. Oui, merci d'être là. Hier, les salutations d'usage. Ben, j'ai Ben qui a dit, ouais, là, c'était peut-être trop, les salutations d'usage. Mais moi, j'ai pas trouvé que c'était trop.
2: On a fait le tour, là, c'est fait.
0: Surtout quand Hassan, parce que là, je suis en train de préparer mon imitation d'Hassan.
2: Oh!
0: Dis-moi, allô, Hassan.
2: Salut, Hassan.
0: Bon, là, bonjour. Attends un peu, comment est-ce que
2: tu... Là, c'était plus le goût.
0: Ouais, c'est le goût. C'est salut... C'est Hassan, c'est bon là, t'es fin, c'est super. En tout cas, je vais le pratiquer.
2: Ouais, il en manque un peu.
0: Ah, il est encore. Je l'avais mieux tantôt. En tout cas, c'est pas grave. Salutations, Hassan. Merci, on t'aime d'amour. À soir, j'avais envie de vous parler de la nostalgie. Quand est-ce qu'on vient nostalgique? C'est quand on a quelque chose puis on l'a plus. Bon, là, tu vas me dire dans l'histoire de la vie. La nostalgie, j'ai pas besoin de faire de la toune des années 80 que tout le monde capote le vie, la plus belle décennie de toujours. Puis aujourd'hui, il y a une annonce dans le Journal de Québec qui dit que l'ancienne maison Chrysler à Charlebourg va être finalement démolie parce qu'il vit dans, imagine-toi, toi t'aimes grimper des montagnes, mais il y a du monde qui aime ça faire des visites de lieux fermés.
2: Ah!
0: Puis là, ben, il y a eu des petits parties dans la maison Chrysler de Charlebourg.
2: Grosse bâtisse.
0: Moi, je vais t'annoncer officiellement. Comment ils appellent ça? Il y a un terme à ça là, pour aller visiter des.
2: L'urbex.
0: L'urbex. En plein ça. Maudit, t'es fort. As-tu déjà fait de l'urbex?
2: Hey, quand j'étais jeune, je savais que, vu que j'avais genre 15 ans, si je me faisais pogner, tout ce que j'avais, c'était une petite tape ses doigts.
0: Ouais.
2: Fait que j'en ai profité, puis j'ai visité beaucoup de bâtiments abandonnés, puis je me suis fait pogner, puis j'avais des tapes ses doigts, puis j'étais comme, ben oui, puis je chacrais mon camp. À cette heure, je le ferais plus, parce qu'à cette heure, tu te fais pogner, ils appellent la police.
0: Mais
2: là,
0: ben non, c'est pas rien que ça.
2: Page couverture du Journal de Québec.
0: Un animateur, blablabla.
2: On connaît la twist.
0: On commence à connaître la twist, là, tu sais. Puis c'est surtout un animateur de Radio X. Mais... Ah, ben là, ça amène couche de plus sur la toast, là, moi, te le dire.
2: Ça lui fait plaisir.
0: Ben, ça sent le chrome pas à peu près. Mais l'ancienne maison Chrysler de Charlebourg, qui était un concessionnaire Chrysler jusqu'à tout récemment, évidemment, je salue l'ex-propriétaire que je connais personnellement et le propriétaire des lieux aussi, M. Daigle. Il y a d'autres concessions dans la région de Québec, Cartier, ça, c'est M. Daigle. Qui a seigneurial aussi, qui est une propriété. Bref, on en a plusieurs. Et évidemment, la concession Chrysler, on s'imagine que dans un endroit urbain comme ça, ben on aura un projet. Et d'ailleurs, oui, parce que l'ancienne maison Chrysler, le promoteur ImmoStar a procédé à l'achat des lieux cet automne, va évidemment détruire ce bâtiment-là parce que il fait l'objet présentement d'intrusions répétées, de vandalisme et de plusieurs incidents. Malgré les mesures pour sécuriser les lieux, j'ai pas vu grand panneau devenir ces fenêtres.
2: Non.
0: Mais quand même, on continue d'y entrer et la situation devient de plus en plus préoccupante. Ben, je vais te l'annoncer. Maison Chrysler, c'est un showroom en étage avec un sous-sol, un magasin de pièces, puis en arrière, c'est un garage. Il n'y a pas grand-chose à part les voir que ça.
2: Où tu rentres, puis une belle pièce, c'est grand, c'est vide.
0: Puis il y a eu une annexion éventuellement pour faire Fiat, Maison Chrysler Fiat. Donc, c'est une partie neuve d'un showroom avec un autre partie garage où on faisait l'esthétique d'automobile. Bon, il n'y a pas grand-chose, mais toi, si ça te fait bander de rentrer dans un commerce fermé.
2: Tu trouves la porte, genre ici, c'était le bureau du FNI. OK, on continue. Oh, wow!
0: Ouais. Mais avant Maison Chrysler, te souviens-tu qu'est-ce qu'il y avait là? Ça se peut que tu cherches.
2: M'en chercher longtemps.
0: Moi, tu sais, Maison Chrysler, j'ai une relation qui est très particulière avec eux. C'est que... Tout le monde le sait, j'ai déjà travaillé pendant une dizaine d'années pour un concessionnaire Chrysler. Ça a fini en peut-être, parce que il y a plusieurs raisons à ça. Okay?
2: Mm-hmm.
0: Quand un boss finit par m'appeler à minuit le soir pour me traiter de cave, souvent, la relation, elle va pas bien. Hein? C'est ça. Fait que lui, le concessionnaire, à un moment donné, parce que j'avais oublié de peinturer un frame d'un char pour camoufler la rouille dessus, puis que le client, en tout cas, il y a eu une histoire. Fait que j'ai demandé, il était où à 1h moins quart du matin, parce que je voulais savoir comment est-ce qu'il était prêt à payer pour pouvoir m'engueuler à 1h du matin. Finalement, ben, il n'y avait pas assez d'argent. Mais la maison Chrysler, dans la nostalgie, tu vois où est-ce que je m'en vais? C'est une histoire. Puis tu sais, les garages, ça se règle bien autrement qu'ailleurs.
2: Ouais, ça passe pas par quatre chemins.
0: Non, c'est ça.
2: Ça passe par une clé.
0: C'est ça.
2: un impact.
0: Oui, c'est ça, exactement. Mais la maison Chrysler, je te parle de la relation qui est particulière, tout simplement parce que c'est un concessionnaire Chrysler qui est tout près de chez moi. Il est à quelques pas de chez nous, donc j'adorais m'approvisionner en pièces-là. Mais lorsque, en 2013, est éclaté le conflit des mécaniciens, ça, on l'oublie, là. Mais les gars de garage et les filles de garage, on est tombés en conflit. Parce que c'était des conditions de marde et ça touchait à peu près 450 mécaniciens à Québec en particulier et au Lac-Saint-Jean. 26 concessionnaires touchés. Il n'y avait plus de mécanique dans aucun concessionnaire dans la ville de Québec.
2: Ouais.
0: Salutations à mon chum Jean-François Sauvageau qui, à l'époque, faisait toutes sortes d'affaires. Mais Jeff, c'est un gars que j'aime d'amour parce que le premier concessionnaire Chevrolet à Québec que j'ai travaillé, c'est ce concessionnaire-là, chez Cartier, Pontiac Buick, sur au coin de Pillon, Sainte-Geneviève. Puis lui, ce qu'il faisait, c'était épouvantable. Là, les garagistes, les gars de pièces, les filles de pièces, étaient dehors, parce qu'éventuellement, ce conflit-là s'est éternisé, 3 ans de temps. Pas de service d'un concessionnaire. Pense-y 2 minutes, là. Puis le seul Chrysler à Québec qui marchait, c'était Maison Chrysler, parce qu'il n'était pas syndiqué. Ce qu'il y avait, c'était une entente de boutique entre les mécanos et tout, fait qu'il y avait un surplus de travail là, man. Fait que moi, je ramassais la manne. Mais la manne, t'as même pas idée comment je ramassais de l'ouvrage. Fait que je suis allé cogner à la porte à Maison Chrysler. J'ai dit, voulez-vous que je vous en fasse, moi, des évaporateurs de caravane? Dans ce temps-là, 2008, 2007, 2008.
2: C'était tout le temps le même problème.
0: Toujours le même trouble. qui donnait 8 heures de travail, puis à la fin, je faisais ça en 2h30, 3h.
2: Oh!
0: Fait que j'en
2: oh,
0: faisais 3
2: ben
0: par
2: oui.
0: jour.
2: Amène-les!
0: J'en faisais 3 par jour en sous-traitance. Moi, j'étais parfait. J'avais ajusté mon tarif horaire, c'était super cool. Mais ça a duré 34 mois, ce conflit-là. Puis ça a commencé en février 2013. Puis là, à la fin, il y avait tellement de marde. Moi, je me souviens que chez Auto Collection à Québec, les vieux mécanos vont s'en rappeler, ceux d'aujourd'hui s'en rappellent pas. Mais aller jusqu'à mettre des poignées de clous quand tu passais pour aller chercher tes pièces en tant que garagiste.
2: Ben non.
0: Je m'étais acheté un vieux char, un vieux Hyundai Sonata 2009, pour aller chercher mes pièces dans le concessionnaire. Ben, je recevais des coups de pancarte. Tu comprends?
2: Calvasse.
0: Oh oui, ça jouait dur. Non, non, je te l'ai dit. Dans le garage, ça se gérait. Ça s'est toujours géré.
2: Je niaisais un peu avec les ouais. coups de clé, mais là...
0: Non, non, non, c'est pour vrai, là. Moi, je me suis fait taper mon Sonata. Fait qu'à la fin, le syndicat était tellement mal pris avec ça, le syndicat des mécaniciens, qu'ils changeaient les équipes. Fait que la gang de quartier t'a rendu chez Autocollection, la gang d'Autocollection t'a rendu dans un autre concessionnaire. Là, c'était la marde. Hey, ça coûtait cher, ça, ce conflit-là. Pas à peu près. Puis il y a des directeurs qui étaient cadres d'un concessionnaire qui se sont improvisés mécano puis ils réparaient les chars. Mais bref, j'ai fait la manne. Mais ça, c'est mon histoire avec Maison Chrysler. Ça, c'était le fun au bout. Mais avant Maison Chrysler, il y avait une pub qui disait, puis je l'ai cherché, je ne l'ai pas trouvé aujourd'hui. Avant Maison Chrysler, c'était l'ami Michel. Michel Cloutier, du Grand Charlebourg, qui faisait sa pub, là. L'espèce de concession qui était un peu plus petite qu'aujourd'hui. Puis on vendait du GM.
2: Ah, ouais.
0: Dans ce temps-là, oui, ça a toujours été. Puis moi, ça me rend nostalgique. Là, j'ai appris qu'il allait démolir ma maison Chrysler. Ça me fait de la peine parce que, écoute, des institutions comme ça, ben, ça me fait toujours de la peine. Un concessionnaire que j'ai travaillé aussi, c'était Capital Toyota. Là, on parle de concession d'auto, mais on peut parler de n'importe quelle affaire. C'est ça qu'on va jaser à soir avec les auditeurs. Te souviens-tu de « il y avait quelque chose, puis il n'y en a plus ». Bon, il y en a qui vont me parler de Capital Toyota. Capital Toyota, tu descends Pierre-Bertrand jusqu'au boulevard Amel, tu tournes à droite, il y a un couche-tard. Mais avant ça, c'était un restaurant. Le chic restaurant, la fondue. À l'intérieur, il y avait du tapis Saint-Meur, tapis à terre, il y en avait partout. Ça, il y avait le restaurant, la fondue. Il y avait Capital Toyota, le concessionnaire Toyota, qui était juste à côté quand tu t'en vas vers l'ouest. Puis juste après ça, qu'est-ce qu'il y avait là? Restaurant, le truc, le troc. Non, ouais, le truc, le troc.
2: Le troc, ouais. Le restaurant préféré à Roxane.
0: Oui, ben, salutations à Roxane. Très drôle. Qui nous a raconté des tripes à trois, là. Moi, j'ai de la misère à croire à ça, mais en tout cas.
2: Bah, ça a été raconté.
0: Ça se peut qu'il y ait eu des tripes dans la jambe du troc. Mais aujourd'hui, ça va peut-être moins arriver parce qu'il y a des caméras partout.
2: Ouais.
0: Puis si Mel Trudel oublie de les fermer, ben, on est filmé 24 heures sur 24.
2: On est en live et on le sait pas. D'ailleurs, on est peut-être en live.
0: Exactement.
2: On le sait pas.
0: Donc, il y avait, puis de l'autre côté de chez Capital Toyota, il y avait un super restaurant, puis il y en avait un pareil à Place du Hautville, où ce qui est le gros hôtel aujourd'hui, un restaurant chez Popeye.
2: Un genre
0: de magasin d'hamburgers.
2: Pas la chaîne Popeye's.
0: Popeye's, les suppléments dans l'eau pour être chez-bras.
2: Non, mais Popeye's Orange, les burgers aux États-Unis, là.
0: Ouais, ça ressemble un peu à ça. Ouais. On avait notre chaîne à nous.
2: OK.
0: Popeye et olive avec, okay. Tu comprends, avec une canne de, comment ça s'appelle?
2: D'épinards.
0: Ben oui, c'est ça. Donc, tu sais, c'est ça. À soir, on va s'amuser dans la nostalgie. Pour ceux de Québec, évidemment, ceux de Trois-Rivières, si vous avez quelque chose à raconter, c'est ça, on est des auditeurs de Trois-Rivières aussi.
2: Ben oui.
0: Mais dans la nostalgie, je sais pas, toi, Louis, y a-tu quelque chose que, ben, tu vas me parler de l'entre-nous à Val-Belaire?
2: Ouais, non, ouais. J'ai pas, mais ben, moi, c'est bizarre à dire. Mais il y avait un bar à Saint-Raymond qui a été détruit. Je devais avoir 17 ans.
0: OK.
2: Mais il se trouve que j'ai peut-être déjà été dans ce bar-là, le même sang, parce que c'était dégueulasse. Le Courte-Manche à Saint-Raymond.
0: Ah, oh, ouais?
2: Le Courte-Manche.
0: Il était où, lui?
2: Quand tu descends à Côte-Joyeuse, là, c'était... À cette heure, c'est démoli. Mais
0: ben, y a un foyer, y a une affaire pour enterrer des morts à côté de Chitsui?
2: Ouais, non, c'est avant ça.
0: Okay.
2: C'est vraiment comme tu descends à Côte-Joyeuse, là, avant il y avait le Prime Vert au coin qui a brûlé ouais. Il y a longtemps, puis il y a un gros terrain vague juste à côté de ça.
0: Okay.
2: À cette heure où est le Uniprix un petit peu,
0: ouais,
2: là,
0: la pharmacie,
2: vraiment,
0: ouais.
2: C'était vraiment au coin là, en face du Sport Expert.
0: Ça, c'était un bar, le Charlemagne.
2: Le Courte-Manche.
0: Le Courte-Manche.
2: Ouais. Et c'était là. Je veux pas insulter personne en disant ça, mais la meilleure description, c'est un bar de BS.
0: Ah oui? Ah, fait que, fait que ce soir, ça serait vraiment, là, achalandage total tout, là.
2: Ah, ça serait plein à craquer. Puis moi, j'avais comme 14-15 ans.
0: OK. Puis, ça fait pas longtemps, ça fait 10 ans, ça.
2: Non, je sais, puis j'allais là sans aucun problème. Là.
0: Ben, non,
2: jamais
0: c'est sûr.
2: Je me suis fait carter. Puis, hey, c'était les shooters à genre 50 cents. Ah, mais en 2000, ouais. 2016, là, fait que ça fait pas
0: aujourd'hui,
2: si longtemps.
0: Aujourd'hui, le dernier shooter que j'ai pris, c'est 17 piastres.
2: Hey, c'est, puis hey, puis la table de poule, tous les soirs, il y avait quelque chose qui était renversé dessus. Elle était dégueulasse, tachée de tout bon sens.
0: Ouais.
2: Ça fumait dans le bar. Moi, je me rappelle avoir fumé du pot à genre 15 ans à l'intérieur du bar en jouant aux machines. Là. Je te dis, je vivais
0: ouais.
2: les années 80 dans cette place-là.
0: Ah,
2: il y avait un hôtel en haut, un genre d'hôtel. Toutes les portes étaient débarrées, tu sais, toutes les chambres, puis c'était dégueulasse, puis il y avait des mythes là-dedans, puis il y avait un globe. Tu pognais le globe, tu te dévissais, puis t'allais le revisser ailleurs. Puis là, des fois, on montait dans les chambres, puis on se trouvait drôle, mais il n'y avait personne qui couchait là à part un gars. Pop. Pop, il dormait en haut, OK? Puis Pop, la chambre, il se l'est appropriée.
0: Okay.
2: C'était rendu sa maison.
0: Son logement.
2: Ouais, carrément.
0: Okay. Fait que Pop, il avait sa place.
2: Ah, puis tu faisais pas chier, Pop, là.
0: Non.
2: Il y a personne qui t'a game de dire de partir.
0: OK, fait à ce point-là, même pas le propriétaire.
2: Non, Madame Courtemanche, elle avait vraiment pas les gosses
0: oh
2: d'aller
0: boy,
2: dire
0: le
2: ça.
0: Le Courtemanche à Saint-Raymond, si ouais. on se souvient de ça.
2: C'est drôle
0: que,
2: de souvenirs.
0: Ben oui, il y a plein de souvenirs. Parce que si tu parles de bord de même, à Saint-Émile, on en avait un sur de la colline qui s'appelait Scolo. Parce qu'à Saint-Émile, on va pas chez, on va su.
2: Oui.
0: On va su Barbeau, on va su Colo, on va su Métro, on va su Boissonneau, on allait su Cire. Saint-Émile, c'est su, puis garde, c'est comme ça. On allait su Colo. Su Colo, c'était Jean-Marie qui était propriétaire. Jean-Marie, lui, était fin. Colo, là, c'était gros à peu près comme un cabanon 10 par 20, là, 10 par 20, à peu près gros de même. C'est sur le boulevard de la colline. C'est un relais de motoneige un peu, où ce qui est aujourd'hui une espèce de petite cabane là, pour traverser de la colline en traversant Wendake. Puis, Scolo, lui, il y avait des danseuses.
2: Ah, OK.
0: Mais la danseuse, c'était sa fille.
2: Bon, il y avait une entreprise familiale.
0: Vu qu'il n'y avait pas grand place, il y avait un petit bar comme ça, 3-4 tables, puis il y avait un stage. Puis vu qu'il était pas haut, le chalet, ben sa fille m'attend à main au plafond. Debout sur le stage. C'est pour se tenir. Un peu comme à Broussard, qui
2: la
0: existe
2: classe.
0: Encore aujourd'hui, mais un oui. Puis là, tu prenais ton skidoo, parce que là, tu allais en prendre une grosse là. Puis après ça, tu prenais ton skidoo, puis là, il disait, veux-tu faire une danse? Elle est là. À soir. Et tu sais, t'as 16 ans, là, 17 ans. Fait que là, tu prenais ton skidoo, tu traversais au lac Saint-Charles de l'autre bord par la traque.
2: Ouais.
0: Là, on se ramassait sur Félix.
2: Sur Félix.
0: Ouais. Ça, sur Félix, c'était une autre patente, une autre affaire aussi, à peu près pareil, avec des corridors très noirs, exactement. Très noir, puis à Saint-Émile, on avait ce colo, ce Félix.
2: Chaque petit village de même avait son trou à rat, là.
0: Quelqu'un me dit, à Cap-Santé, Carbeau, il y avait sous Moderne.
2: Sous Moderne?
0: Oui, Moderne. C'était un bar de danseuse à côté d'un concessionnaire Ford, fait que le monde se parquait dans le concessionnaire pour aller aux danseuses. À Cap-Santé, c'est à 138.
2: Ah, ouais.
0: Ah ben, on allait sous Moderne.
2: Intriguant.
0: Oui. Nous autres, à Val-Balaire, on avait Modern Plywood, qui est devenu éventuellement... Canac Marquis.
2: Ah,
0: on avait Modern
2: pareil.
0: Plywood, mais c'est pas
2: moi
0: tout à fait
2: danseuse.
0: Pareil. Mais au coin industriel Pionze, on avait le bar, le casino. On avait le farfelu. On avait le folichon. On avait le panache en bas de la route d'église.
2: Bon, ça virait plus dans le temps.
0: À Val-Belair, t'avais à peu près 10 bars pour aller t'énerver.
2: À cette heure, Val-Belair.
0: Plus rien. Il y avait un restaurant à bord, la Giboulée aussi, qu'on pouvait aller. Le farfelu, ben, c'était le fun. C'est devenu, à un moment donné, sous Carrier, parce qu'on allait sous Carrier. C'est une quincaillerie Rona à Val-Belair. Je suis sûr que Jean-Francis se rappelle de ça. C'est dans le hood, pas loin d'où c'est Kitatou, lui-là. Là.
2: Oh,
0: puis sous Carrier, puis à côté, ben, il avait fait une discothèque dans la quincaillerie. Hey, ça brossait en tabarnouche. Fait que là, t'allais te crinquer à l'entre-nous, à Val-Belair. Tu montais sous Carrier, puis après ça, ben, t'as retourné à l'entre-nous. Ou t'allais au Chaubard, parce que le Chaubard existait, au coin d'Amel Henri IV.
2: Les années de gloire de Val-Belair.
0: Oui, Val-Belair.
2: Dans le temps qu'il y avait des skidous sur tous les balcons.
0: Ben ça, c'est une rumeur, hein, parce que c'est pas vrai qu'il y avait des skidous sur tous les balcons.
2: Non?
0: Non. C'est-à-dire parti, parce que Val-Belair était en deux. La seigneurie de Bonhomme, c'était en deux parties. T'avais la première partie qui est Saint-Jérôme-Agella, la partie de Sainte-Geneviève à aller à rue Admiral, la rue La Montagne, où c'est que ça se pogne.
2: Okay.
0: Ça, c'est à Saint-Gérôme. Au coin de au coin de la route de l'église, La Montagne, t'avais une caisse populaire, un petit centre d'achat, t'avais tout là. Tout était parfait. Puis après ça, en haut, c'était à Val-Saint-Michel. À partir de la traque, en montant, où il y avait la piste de course, là, exactement là, où il y a une piste cyclable aujourd'hui, corridor des cheminots,
2: ouais.
0: Ben, t'avais la piste de course, tu montais un petit peu, t'avais Original Snack Bar, qui était un petit peu plus bas, Puis t'as toujours eu Patate Plus, qui est allé aussi, mais pas gros de même, mais t'avais Patate Plus aussi. Val Belair, fait que là, puis entre les deux, parce qu'il n'y avait pas d'Henri IV. Henri IV, là, ça a été bâti après les débuts des années 80. Henri IV arrêtait à Sainte-Geneviève.
2: Ah.
0: Puis là, tu sortais à Sainte-Geneviève, tu commençais à monter Courcelette, qui est le boulevard Pionce, jusqu'à la base militaire en haut. Fait que c'est évident là, que les militaires, quand ils redescendaient, ben ils s'accrochaient les pieds en quelque part. Là.
2: Ben oui.
0: C'est sûr, sûr, sûr. Fait que là, t'avais du choix. T'avais Superfelu, t'avais L'Entre-nous, tu pourrais aller faire une danse à 10. T'sais, t'avais tout ce que tu voulais, là. Puis à la fin, t'avais faim, tu mangeais une bonne poutine chez Original Snack Bar.
2: Wow! Je pensais pas que ça avait déjà été cool, Val-Belair.
0: Ça a déjà été cool. Puis il y avait plein de chalets, là, de maisons, tout croche, n'importe comment. Puis oui, c'est vrai qu'on parquait le skidoo, puis on le laissait là tout l'été. Mais il y en a encore aujourd'hui. Tu te promènes dans des vieux quartiers, puis il y a encore des skidoo tout l'été, là, dehors, là. T'sais, c'est pas parce que tu parquais ton skidoo sur la galerie, c'est parce que... Ça traînait. C'était le Festival des bancs de char. Mais le maire Claude Beaudoin de l'époque, qui était de Val-Belair avant les fusions, Claude Beaudoin, lui a mis de l'ordre à Val-Belair. Lui, il a fait de l'ordre. T'sais, il a enlevé toutes les cours à scrap. Il y avait des cours à scrap, il y en avait partout. Régent Talbot en avait une. Où ce qui est le Patate Plus, là, dans cette rue-là, il y avait une cour à scrap là.
2: Oui.
0: T'avais, comment est-ce qu'il s'appelait, là, sur industriel, où ce qui est le AEW puis le Power Center qui est là avec le Saint-Hubert.
2: Oui.
0: Il y avait trois cours à scrap, une à côté de l'autre, là. Les chars empilés sur le bord d'industriel. Parce que où est-ce qu'il y a le Saint-Hubert, c'était une salaison. Ça s'appelait Saudor. On faisait du jambon, là. Je me suis fait engager là, moi.
2: Ah, ouais.
0: Ouais. On abattait des cochons, puis on coupait ça en quartier.
2: Ça c'était standard. Bon.
0: Ben, ça. Il en sent là. Qu'est-ce que je te dis? C'était le même. C'est Val-Belair, là, c'est ça. C'était une belle ville. Regarde, on va prendre des lignes. On en a plein. La nostalgie. Êtes-vous triste de quelque chose? Allô, Radio X?
1: Ah oui, salut, Carbo.
0: Comment ça va?
1: Papier, toi, oui, moi, j'ai deux choses que je suis triste, puis je veux te faire une prédiction pour la maison d'Andy Chrysler.
0: T'es un peu, là. C'est qui parle, là? C'est Sylvain?
1: C'est Pat.
0: Ah, c'est Pat!
4: Oui. Mesdames, messieurs, s'il vous plaît.
5: Et patati, et patata, et patati, et patata, et patati, et patati, et patata.
4: S'il vous plaît.
0: Bon, ça va, Pat?
1: Ben, papier, toi.
0: Ben oui, deux en deux.
1: Good, good. Hey, Carbo, moi, les deux affaires qui me rendent un peu nostalgique, OK?
0: Oui.
1: J'ai tombé sur un cadre que j'avais fait laminer où je m'étais présenté dans Portneuf, OK? Puis croyez-le pas, sais-tu combien j'avais eu de votes cette fois-là?
0: 4.
1: Non, 1197, j'ai eu 5 % des votes. Pour un gars qui est pas ben bon, j'étais populaire.
0: J'ai jamais dit que t'étais pas bon.
2: 5 %.
0: Non, mais attends, j'ai juste dit que t'étais plate.
2: Mais tu l'avais quasiment. Ben,
0: moi, je te parle de la nostalgie des endroits, pas la nostalgie des affaires plates.
1: Ben, toutes sortes d'affaires. Non, mais quand même, comme l'autre affaire qui me rend nostalgique, c'est de voir qu'aujourd'hui, quand les gens, tu sais, quand ils chiolent contre le tramway, quand on allait à l'hôtel municipal avec la lit à l'époque, là, c'était plein à craquer. Il y avait même des fois des gens dehors. Ça, je suis très nostalgique de ça. Puis je me dis aujourd'hui, tu sais, comme je suis allé à la réunion d'arrondissement la semaine passée, jeudi passé, il y avait 3 personnes avec moi, 4. Écoute. Si on veut que ça change, il faut s'impliquer. T'es d'accord avec moi?
0: Ben oui, mais là, je parlais de la nostalgie. Là. T'es en train d'essayer de me crosser avec tes affaires de politique.
1: Puis je te fais une pronostic pour la maison Dodge Chrysler. Qu'est-ce qu'ils vont faire avec ça?
0: Des condos.
1: Ils vont faire, un Jack le Cop, Poulet Rouge, puis salle d'attente.
0: Là, j'ai abattu l'eau tranquille. Hey, salut, Pat!
1: Hey, salut, bonsoir!
0: Bye, bonsoir! Il n'a pas compris de quoi
2: pas en tout. Bon.
0: Là, ce qu'on veut, c'est de la nostalgie. Regarde, j'ai Alexandre qui dit « Hey, l'autodrome Val-Belair, ça, c'était cool. » Ben, l'autodrome Val-Belair, parle-en. On travaillait tout le samedi parce qu'on déplaçait des pneus pour faire une piste de kart. Puis le soir, le samedi, là, on redéplaçait tous ces pneus-là pour la fameuse course de stock car à Val-Belair. Puis souvent, les fins de semaine, on avait les cascadeurs Canadian Tire qui faisaient des cascades avec le char, roulait sur deux roues avec un Fox Body 78. Où se fonçait dedans, là, d'une course en 8 incroyable, là. Fait que nous, on roulait des pneus toute la suffit de journée pour une soirée dans le fin fond d'une estrade dans le coin, prend pas de place. C'était ça, l'estrade était en béton. Hein. C'est une grosse estrade de béton, l'autodrome Val-Belair. Nous autres, il y avait des carcasses de chars dans le bois, là. Christy, que j'en regrette ça aujourd'hui. Parce que je me souviens d'avoir sauté à pieds joints sur le top d'un Chevelle 72 avec un 454. Je me rappellerai encore, je sautais dessus à pieds joints. Mais écoute, c'est ça. C'est.
2: D'autres temps. Tu serais riche.
0: Il y a des maisons de bâtis là-dessus aujourd'hui.
2: Penses-tu qu'il y a encore des...
0: Enterrés, sûr et certain.
2: On déterre un peu.
0: À ce jour, OK, je sais où ce que j'en ai enterré des chars. Là. Tu comprends, je l'ai fait. Là, j'ai enterré de l'huile, j'ai enterré des pneus. Je suis pas gêné de le dire. C'est mes boss qui le faisaient. Tu comprends? Sur le boulevard de la Colline, j'ai à peu près 4500 pneus, moteurs, carcasses, tank à gaz enterrés là. Je peux te montrer c'est où, puis creuse, puis tu vas le trouver. À Val-Bélair, au coin de la 52e rue, la rue Holt aujourd'hui, l'autre bord de la rue, il y a une piste cyclable, ça s'en va vers Valcartier, puis Henri IV se rejoint à Pionze, juste un petit peu au sud, peut-être un 600 pieds. Je peux te montrer à peu près 500 chars d'enterrés là. Ils sont encore là, je suis allé il n'y a pas longtemps, je cherchais un morceau de chrome, j'ai un char, puis je me souvenais, parce que c'était une dompe, évidemment.
2: Tu te souviens de l'avoir enterré là?
0: Non, je me souvenais d'avoir joué dans la carcasse de ce char-là. Puis effectivement, ils sont encore là, mais c'est tout pourri en fumier.
2: Il n'y a plus de chrome.
0: Mais avant, à Québec, on enterrait tout. On enterrait
2: tout. C'était de même
0: partout. Donc, on mettait des chars, des tanks à gaz, de la vieille huile, l'huile
2: usée. Tu ne le vois pas, ça n'existe pas.
0: Ça n'existe pas. Ou tu mettais ça subtilement dans la rivière. On continue avec la nostalgie, parce que oui, ça fait partie de la nostalgie de autre temps, autre mœurs. Allô, Radio X?
6: Oui.
0: Comment ça va?
6: Ça va bien.
0: Hey, Gaétan, tu nous as pas appelé hier pour les salutations? Les salutations d'usage, tu nous écoutais pas?
6: Oh, je l'écoute de temps en temps, mais là, c'est parce que ma conjointe, elle va pas très bien.
0: Oh!
6: En santé.
0: Bon.
6: En tout cas, bon. Je commencerai pas à raconter toute l'histoire.
0: Non, mais moi, ce que je suis content de savoir, c'est que tu t'en occupes.
6: Ah, ça, c'est sûr.
0: J'aime pas mal mieux que tu t'occupes de ta blonde que tu m'écoutes, je te dirais.
6: Non, je te veux. Oui. Et tu parlais de l'ami Michel, OK? Oui,
0: à Charlebourg.
6: Oui, ouais, Caroline. En 79, avec mon beau-père, on est allé acheter un Monte Carlo, là, avec un 305 dedans, tu connais ça?
0: Oui, c'était un beau char, puis c'était le nouveau body, là, à partir de 78, ils ont fait un nouveau body.
6: Ah,
0: non, mais moi, ce que je suis content de savoir, c'est que tu t'en occupes.
6: Ah, ça, c'est
0: j'aime
6: sûr.
0: Pas mal mieux que tu t'occupes de ta blonde que tu m'écoutes, je te dirais.
6: Ah, je te veux. Oui. Et tu parlais de l'ami Michel, OK? Oui,
0: à Charlebourg.
6: Oui, ah, Caroline. En 79, avec mon beau-père, on est allé acheter un Monte Carlo, là. Avec un 305 dedans, tu connais ça?
0: Oui, c'était un beau char, puis c'était le nouveau body, là, à partir de 78, ils ont fait un nouveau body.
6: Ah, c'était beau, ça. Puis,

0: disait ça.
1: Ouais.
0: Parce que lui, en premier, il était à Saint-Agapi. Puis ça marchait trop fort. Je veux dire, tu sais, là, les autres, ils ont mis de la pression. Ils ont dit, faut que tu partes. Il a commencé à Saint-Agapi, lui. Fait que là, après ça, il s'est ramassé à Charlevoix. Mais sa façon de présenter la patente, c'était ça.
1: Mais il faisait tout ça dans ce temps-là, Gaétan. T'en souviens-tu d'un gars qui vendait de l'électronique qui s'appelait Bédard Louis? Oh là là!
0: Ben oui!
1: Il faisait
0: oui.
1: tout ça. Les propriétaires se gênaient pas. Aujourd'hui, on en a de certains propriétaires qui font leur pub eux-mêmes, mais ça frise quasiment le ridicule. Mais dans ce temps-là, c'était populaire de faire ça, puis c'était gagnant de faire ça.
0: Oui, Bédard Louis, c'est. C'est-tu l'affaire de. Celui qui annonçait les Nordiques quand on allait voir les games des Nordiques, c'est celui qui disait de Gravel, il disait des ampoules de
1: ouais, c'est
0: ampoules.
1: Jean Gravel. Souriez, ah, oui. La vie est belle avec Jean Gravel.
0: Ah, oui. Mais ce jour-là, dans le temps, là.
1: Chez Boiteau Luminaire, de bonnes ampoules.
0: Oui, c'est ça. Mais ça revient à l'ami Michel. Michel Cloutier, son nom.
1: Michel Cloutier, exactement.
0: Il en décédé, a vendu des chars, mon ami. C'était ça. 70 et quoi puis là, ça poignait. Hey, je te jure, là, nous autres, on restait à Lévis. Puis le monde de Lévis traversait acheter à Charlevoix. Il avait les meilleurs prix. Puis tu sais, le gars, il était open. Tu pouvais le rencontrer. C'était un hot costé. Mais je me souviens, en tout cas, le Monte Carlo, là, maudit que c'était un beau char. Le 79, il était plus beau que le 78.
1: Ah, ouais. Ben, 78, 79, il était rapetissé. Il était beaucoup plus petit.
0: Ah, il était beau. Il était un beau modèle, hein?
1: En 80, il est devenu quatre lumières en avant. Il était un peu moins beau. Quoiqu'il avait la même carrosserie aussi. Mais
0: ah,
1: c'était des beaux chars. Il y avait des 267, des 231, puis des 305 dans ces guenilles-là.
0: Exact. Le beau pire, c'est ça. Il y avait le 305.
1: L'ami Michel est notre bord.
0: Oui. Puis, aussi dans les nostalgies, s'il y en a de la rive sud qui écoute, un bar mythique de la rive sud à Saint-Romuald, c'était le Britannia.
1: Oh, le Britannia.
0: Ouais,
1: moi, j'ai été au cabaret du Pont Frontenac. C'était-tu le même?
0: Non, non. Le Pont Frontenac, c'est quoi? Ben, en tout cas, avant d'arriver à Saint-Nicolas.
1: Première fois de ma vie que je vois d'un bar là, de danseuse. Je vois là, la madame, elle m'a fait une fellation en rentrant.
0: Ben oui, c'est ça. Puis,
1: la barnouche,
0: oui.
1: Bravo.
2: Bel accueil.
0: Bien, un de mes chums. Il travaillait avec moi quand j'étais cuisinier, mais lui, c'était moi, le concierge à la brosserie. Et il pognait pas avec les filles, tout ça. Fait qu'un soir, on s'en va là-bas. Et il commence à virer une brosse, puis il buvait pas mal, là, le gars. Fait qu'il dit, je m'envoie dans... Puis il bégayait, je m'envoie danser, il était avec une noire. Fait que j'ai dit, Christian, qu'est-ce que tu fais là? Il part, il s'en va danser, il revient. Quand il est revenu, elle lascar le poignet, a allumé les lumières. Quand il y avait la face de la fille, il y avait des placards vers d'autres dans la face, sur ta fille. Là, j'ai dit, ouais, Christian, pour moi, t'as mal tombé. En tout cas, des affaires de même. Mais le Britannia, là, c'était une institution. On allait au voilier à Saint-Romuald, qui avait beaucoup de monde. Après ça, il y avait une couple de places comme ça. Mais tout le monde finissait la soirée au Brit. Au Brit, là, la bière était une et demie en 79-80, une et demie la grosse. Il y avait du monde là en sacrifice.
1: Ah ouais, hein? Ça rappelle des beaux souvenirs, c'est une belle nostalgie.
0: T'as jamais connu ça, toi?
1: Non, Britannia, ça me dit quelque chose, mais j'ai pas été là. C'était pas mon spot. Là.
0: Non.
1: Moi, j'étais plus à Rive-Nord, là, quand même. Là.
0: Aussi, moi, c'est à Rive-Nord, une place que j'allais. J'ai fait un peu de musique, là, c'était au bord du zoo.
1: Puis, au bord du zoo, oui. Le bord du zoo, il existe encore. À cette heure,
0: ouais,
1: c'est 2.0, là, on est rendu là, là.
0: Bon, mais moi, quand j'ai joué de la musique, là, c'était en 79, puis le gars qu'on surnommait Bidou, celui qui était propriétaire du bar, Louis de Sedou aujourd'hui. Mais tu sais, c'est des belles années, puis des affaires, puis c'est comme la broussaille, puis c'est patente, là, c'était...
1: Ben c'est ça. Il y en avait pour tous les goûts. Hey, merci, Gaétan.
0: Ben, bonne soirée à vous autres.
1: Salut. Bye. Ben, toute ton amoureuse,
0: salut.
1: Là.
0: Oui, merci. Salut
1: bye.
0: À vous autres.
1: Bye. Un petit bar en dessous des deux ponts. Oui, c'était ça, le pont Frontenac. Là, aujourd'hui, il n'y a plus rien. Là. Je pense qu'il y a un tas de terre. Là. Ça fait des années. Là, que,
2: ouais.
1: En dessous du pont de Québec, il était drette, là. Quelqu'un me parle du bar hors Saint-Ville. Ça existe encore, ça, la BO, là, le bar hors Saint-Ville. Mais c'est rendu une beau bouffe.
2: Ah!
1: Sur Henri Bourassa.
2: Je pensais que c'était des gars en dedans qui...

0: se passe de la bouse par les drones.
1: Non. Il y a quelqu'un qui me dit qu'il est allé chercher de la poudre dans un bar sur la rue de la Faune, où est-ce qu'il y a le poste de police aujourd'hui, en billet.
0: Ah.
1: Puis je me souviens qu'il y avait un bar, là. Mais il va falloir que je parle à mes vieux... Mes vieux, ouais. On va aller... On a-tu le temps? Ouais. Dernier appel avant la pause?
0: On peut.
1: Allons-y dans la nostalgie. Allô, Radio X?
2: Ouais, salut les gars.
1: Comment ça va?
2: Hey, ça va super bien, mais... tabarnouche, tu me replonges dans des souvenirs, mon ami, là.
1: Hey, t'en souviens-tu du bord au coin, sur Perle-Lièvre, pas loin du Vallon?
2: Oui, oui, mais check bien, là. Premièrement, tantôt, là, quand t'as parlé du Popeye Burger...
1: Ouais.
2: Ça, ça a été une de mes premières jobs.
1: Ah oui?
2: Oui, mais j'ai pas fait long. Puis j'ai pas. Heureusement, il y avait pas les photos, là, il n'y avait pas trop dans ce temps-là, parce que je suis bien content de pas avoir de photos de cette époque-là, finalement. Parce que si tu te rappelles, là, notre accoutrement, là, c'était très
1: chic. Ah, ouais, c'était pas.
2: Avec le petit chapeau rond,
1: chapeau,
2: là.
1: Chapeau rond, oui, exactement. Comme une espèce de béret de matelot.
2: Oui. Puis là, ben là, puis tantôt, tu parles de Val-Balaire, tu sais, puis. Moi, là, j'ai resté là un bon petit bout. Puis, bon, ben, là, entre nous, là, j'ai pas trop de souvenirs. Je m'en rappelle plus. J'ai comme oublié beaucoup. Mais, le farfelu, par exemple, hey, ça, il t'avait des méchants bons show rock là-dedans.
1: Ben oui, quand tu rentrais là, c'était noir comme le poil quand tu rentrais
2: ouais,
1: là.
2: Ouais,
1: avec les black lights. Ah oui, ça brossait, c'était le fun,
2: mais
1: ça.
2: Louis, il aurait capoté à cette époque-là aussi, parce que c'était toutes aussi les guerres des familles. Hein.
1: Ben oui. Hey,
2: ça se tapait dans la rue avec les polices, là.
1: Ben oui, absolument. La rue Castor avait le bel air, là. Si tu passais pas là, si Babu Lépine n'était pas là, là. S'il était là, là, tu passais pas là, là. Il y a personne qui allait virer sa rue Castor avait le bel air dans le temps, là.
2: Non.
1: Les Bellemare, la gang Bellemare aussi, c'était pareil.
2: Même, là, les filles, des fois, dans les familles, là, les filles sortaient dans la rue pour se battre avec les polices, là.
1: Ben oui.
2: C'était aisé.
1: Mais dans ce temps-là, à Val-Bélair, on avait la Sûreté du Québec.
2: Oui, exact.
1: Avec un 12 tronçonné, bolté dans le char, je m'en rappelle.
2: Puis aussi, on avait les autobus du pont.
1: Ben oui.
2: On avait le droit de fumer dedans.
1: Les autobus du pont, ouais, toutes des 35 pieds, des vieilles GM avec des deux temps, des 6V71, les moteurs. Puis ça, tu pouvais voyager à Val-Bélair, mais dès que tu arrivais à Sainte-Geneviève, tu pouvais plus. Il fallait que tu débarques au terminus Les Saules ou à Saint-Roch.
2: Puis là,
1: tu remontais avec l'autobus juste pour voyager à Val-Bélair. Il y avait une entente non écrite. L'autre jour, je me promenais sur Pionce, puis j'ai vu encore une pancarte de Dupont. L'autobus Dupont qui était là.
2: Tabarnouche. Ouais. Mais c'est ça, mais hey, juste pour faire une histoire courte. Tantôt, tu parlais. Bon, moi, là, à l'époque, à Val-Bélair, okay, je faisais de la disco mobile.
1: Ah oui?
2: Oui. Puis là, à un moment
1: donné... C'est-tu Ali, ton nom de famille?
2: Ali,
1: c'est toi, hein?
2: Oui, c'est moi.
1: Bon, toi, là...
2: Oui.
1: T'es déjà venu dans un magasin de bicycle à pédale sur le boulevard Valcartier à Loretteville en avant d'SM Sport.
2: Ben, oui, sais-tu quoi? Parce que j'ai travaillé pour... le monsieur qui avait ça, là, monsieur Marin, là...
1: Oui.
2: Bon, ben, j'ai travaillé pour lui, mais c'est à rue Maguire.
1: OK. Oui, je me souviens. Je te connais très bien.
2: Ouais, ah ben c'est toi.
1: Tu connais Charles Saint-Louis? Tu connais Charles?
2: Ben oui.
1: Bon, ben lui, c'est le beau-père de Jean-Francis Blais.
2: Oh, Seigneur!
1: Puis toi, t'avais déjà resté sur la rue Lapierre à Saint-Émile. Hey, là, on est en train de faire des retrouvailles.
2: Hey, tabarnouche! Aïe, mazin!
1: Mon éthi, j'ai reconnu ton doigt. Tu faisais des remotes pour faire de la radio dans le temps.
2: Oui, exact. Puis, mais check bien l'anecdote, OK? Tu vas rire, tabarnouche. Moi, là, je suis jeune, tu sais, puis j'étais un peu naïf, puis je connais pas grand-chose, tu sais. Bon, Val-Bélair, tu sais, c'est pas... Bon. Fait que là, un moment donné, tu sais, je vois une annonce dans le journal, puis je restais dans Saint-Roch. J'étais parti de Val-Bélair, tu sais. Puis je vois une annonce dans le journal, ils cherchaient un disque jockey. Puis là, ben, moi, je vais, tu sais, je vais appliquer là, puis hey, là, je capotais, il y avait des... ta full équipe, là, tu sais, les grosses tables tournantes puis toute l'équipe.
1: Ah oui.
2: Fait que là, j'avais du fun.
1: Il y avait ça dans ce temps-là, dans Nostalgie.
2: Ouais, mais check bien. C'était dans l'après-midi, tu sais. Fait que là, moi, je m'en vais voir ça, puis je check. Bon, ben, c'est un monsieur âgé, puis une madame âgée qui avait ça, puis. Fait qu'il m'engage. Je commence le soir même, tu sais. Là, un moment donné, j'étais là dans le bar, puis. Tu sais, il n'y avait pas de fille. Voyons.
1: Ah, t'es allé travailler dans un borguier?
2: Ben là, j'étais au Liberace. Mais moi, je le savais-tu, c'était qui ça, ce gars-là, Liberace? Je connaissais pas ça.
1: Ça, c'est drôle. Ben, crime, c'est, ça peut être bien plus payant, ça.
2: Ouais, non, non, j'ai pas fini la soirée, là. Oublie ça.
1: Ah,
2: non, j'ai pas fini la soirée, là. Mais c'est ça, mais c'était juste drôle. Là.
1: Ah, puis, c'est vraiment.
2: Hey, mais Pat, là.
1: Ouais.
2: Il est tannant, pareil avec la police.
1: Non, non, il est pas tannant. Pat, c'est parce qu'il est passionné.
2: Ouais, ben,
1: ben merci d'avoir appelé parce que là, il faut que j'en aille en pause.
2: C'est vraiment le fun.
1: Hey, c'est drôle, en tabarouette, on retrouve des vieux chums.
2: Ouais,
1: bye.
2: Salut.
1: Merci. Bye. On va faire une mini pause. Gardez vos circuits parce que les lignes sont bien pleines. On a beaucoup de nostalgie par texto. Et ben, on revient sur ça.
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0: Ah oui, hein, c'est le fun. Merci à Daniel qui nous a texté. Bruno, Marcel, Maranda. Non, je suis allé chercher l'avis de décès de Michel Poutier. Il est vraiment décédé au mois de juin cette année.
1: Oh!
0: Ouais. Un gars qui, honnêtement, a fait beaucoup dans le monde de l'automobile. 90 ans à Maison Michel Sarrazin, quand même beaucoup. Il a marqué du secteur de l'automobile de la région de Lévis et de Québec pendant des décennies, notamment à la tête de sa concession avant sa fermeture de la restructuration de General Motors en 2009. Donc, ben oui, l'ami Michel. Voilà, on en jase, c'est le fun. On retourne sur les circuits, Louis, parce que c'est la nostalgie. On se fait raconter des histoires. Hein?
2: Oui, monsieur.
0: C'est le fun. Allô, Radio X?
3: Oui, allô.
0: Comment ça va?
3: Vas-tu bien, toi?
0: Ben oui, oui, numéro un.
3: Oui, je parlais de Michel, là.
0: Oui.
3: Il était à Bruxelles aussi, hein, maman, il faisait l'annonce pour Honda.
0: Ben oui, Franck et Michel?
3: En 2009.
0: Oui.
3: Il y a un gars qui a appelé, là, j'ai écouté ça.
0: Ben oui, ça nous rappelle des bons souvenirs.
3: Ah, ben moi, je travaillais chez Honda.
0: Ah, ouais.
3: Il vit.
0: Oui.
3: Puis là, je voyais ça là, dans le temps, là, en tout cas, l'annonce, il disait, ouvrez pas le capot aux inconnus.
0: Oui, oui, ça me dit quoi? Oui, c'était drôle, oui, oui.
3: C'est drôle, hein?
0: Ouais, c'est vraiment drôle. Ben oui, c'est vrai.
3: Okay. Puis, Carbo, en même temps, je te lis le 25-26 juillet pour te voir.
0: Ah, je n'étais pas là. J'étais au fêtes de la famille.
3: OK.
0: Oui, c'est ça. J'étais au fêtes de la famille. J'ai animé les fêtes de la famille cette année.
3: OK. Puis, tu parlais du restaurant La Fondue, sur le coin, à Pierre-Bertin, tout ça, là?
0: Oui, oui.
3: Ça, j'y allais dans ce temps-là, il y avait un Toyota à côté, justement.
0: Ah oui, exactement. C'est la capitale Toyota qui est devenue boulevard Toyota par la suite. Oui. Les années 80. Oui, exactement.
3: Oui, je me suis dit que j'y allais dans ce temps-là.
0: Ah ben, merci d'avoir appelé.
3: On va aller le voir, mais ça donne, je suis allé à ton petit garage.
0: Ah oui.
3: Je suis avec ma blonde, je t'avais appelé une fois cet été. Je t'avais dit qu'elle disait
0: que
3: t'avais une belle voix, là.
0: Ah, ouais, ah, ouais. Hein? Elle trouve-tu encore ça?
3: Hein?
0: Elle trouve-tu encore ça que j'ai une belle voix?
3: Je pense que oui.
0: Ah,
3: oui.
0: Bon, ben, c'est parfait.
4: C'est une voix qui. Carbo, t'as une voix qui porte.
0: Ah, bon, ben, c'est le fun, ça. Ben, merci de nous écouter.
3: Bon, pas pour rien.
0: Salut.
4: Okay, on va vous voir, OK?
0: Bye.
4: Bye.
0: Bye. Bonne soirée. On va aller sur la 4. Allô, Radio X?
5: Oui, allô?
0: Comment ça va?
5: Ça va bien, Carbo?
0: Ben oui, je t'écoute.
5: Oui, hey, même moi, je me rappelle de l'ami Michel, ça m'annonce quand il était à Saint-Agapi.
0: Oui, ça, c'est ça. Il a commencé comme là.
5: Bye. L'ami Michel à Saint-Agapi, c'est lui.
0: Oui.
5: Après ça, quand il est tombé, il a demandé juste pour voir Henri Boisson, il y avait un pédaleur qui vendait de l'électronique, NO électronique. Puis lui, il disait en face de l'ami Michel.
0: Ah, c'était facile à trouver.
5: Oui, mais c'est parce que c'était pas vrai, parce que c'était mon oncle qui était en face, il y avait un salon de tonte, Monsieur Whisky, dans le temps.
0: Ah, ouais. Ah, c'est drôle, ouais. Ça.
5: Fait que, non, c'était des petits souvenirs.
0: Mais toi, tu me rappelles des souvenirs, parce que tu te souviens que avant on avait des réparateurs de TV quasiment dans tous les villages.
5: Oui.
0: On avait
5: ouais,
0: ça.
5: Oui, mais c'était de déplacer la TV dans le temps.
0: Ben, il y en a qui se déplaçaient dans les maisons pour réparer les TV. Ouais. Mon beau-père faisait ben, oui, ça, ben, Jean-Paul, les TV.
5: Les lampes avec les lampes
0: et
5: tout, là.
0: Ben oui, il changeait les lampes dedans, puis il ajusterait l'horizontal puis le vertical, puis on redonnait un coup de poing sur le dessus de la TV, puis ça repartait.
5: Un coup de poing, ça a le top. Mais moi, mon frère a travaillé au Mont-Pica dans le parc des Laurentides.
0: Ouais, ça, c'est la base militaire.
5: Ouais, le radar qu'il y avait en haut,
0: là,
5: c'est
0: un
5: radar à lampe.
0: Ah oh, oui, hein, ça doit. Ben oui, ça allait avec cette technologie-là.
5: Hey, mon frère commandait des lampes, une avait 35 000 piastres. C'était dans un baril, il fallait pas que tu y touches pour mettre de graisse dessus.
0: Ah, imagine, hein? Aujourd'hui, ces lampes-là ont toutes été transistorisées. Ils sont toutes rendues des transistors.
5: Puis ça fait plus les chars.
0: Ah, ben merci d'avoir appelé.
5: Ricardo.
0: Bye.
1: Salut.
0: J'ai quelqu'un qui me parle des restaurants Marie-Antoinette. Ça, je sais pas si tu te souviens de ça.
1: Non.
0: Marie-Antoinette, il y en a encore quelques-uns. Au coin de Delilah. Puis Première Avenue, c'est un restaurant Mike's, mais dans ce temps-là, c'était un Marie-Antoinette. T'en avais un là. T'en avais un sur Laurier, ici. Puis quand t'allais manger un tom-pouce au Marie-Antoinette, ben t'avais toujours un bonhomme qui jouait de l'orgue. Je me souviens de Marc Legrand, qui jouait de l'orgue. Marc Legrand, il avait des magasins de musique, lui, à Place Laurier. Là. Puis il venait jouer, là, Marc Legrand, de l'orgue à Hammond, dans le temps, là, tu sais, pour passer une belle soirée. Puis dans le temps, la radio, on écoutait la radio quand on était jeune. Il y avait le Zoo du 93, avec Levez, Gilles Parent, puis tout ça. Puis il y avait Julien Raisin. Lui, il imitait Marc Legrand qui jouait dans Marie-Antoinette de la musique. C'est très, très drôle.
1: Tabarouette.
0: Ouais, ça rappelle des souvenirs.
1: Très recherché.
0: Ah ouais, ça rappelle des souvenirs. Allô, Radio X?
1: Hey, salut, Carbo, comment ça va?
0: Ça va bien, toi?
1: Ah, ça va quand même pas pire. Dans la nostalgie, tantôt, quand t'as parlé du Popeye, ça m'a flashé quand j'étais petit cul avec mon père. C'était la petite run. On allait manger au Popeye. Après ça, on allait se prendre une crème glacée au Bobil.
0: Au Bobil? Qui... Oui, puis... le Bobil qui était sur Amel, mais plus dans l'Est. Là. On s'en allait vers le cimetière Saint-Charles.
1: Ouais, ben, où est-ce qu'il y a ADM à faire,
0: c'est
1: là?
0: Ça, exactement.
1: Quand il a acheté le truc des bateaux, ouais. Ben, c'est en tout cas bref. Puis après ça, avec la crème glacée, on allait finir ça à Faune domestique.
0: Ah.
1: Voir les aquariums avec le.
0: Le singe fond, qui là. Se crossait tout le temps, là, dans la fenêtre, tout le temps. T'en souviens-tu de ça, le singe qu'il y avait là?
1: Oui.
0: Oscar, si je me trompe pas, il s'appelait Oscar. C'était beau, la faune domestique. C'était une animalerie comme t'auras jamais vu, Louis. C'était un gros, gros magasin d'animaux, puis t'avais des vedettes là-dedans, puis évidemment, t'avais tous les oiseaux, tous les poissons que tu voulais. Il y avait comme un tunnel, tu te promenais. C'était hot, là. C'était un vrai.
1: Ah, c'était vraiment hot. Le petit pont, où est-ce que quand t'allais dans le fond, les aquariums.
0: Eugène, le singe. Il s'appelait Eugène.
1: Puis, c'est ça, t'avais tous les murs en rond, ben plein d'aquariums, puis hey, c'était beau, ça. Fait que ça, c'était mon petit souvenir, nostalgie de l'époque.
0: C'est très drôle.
1: Yes.
0: Merci d'avoir appelé. Oui, c'est Julien Raisin. C'est-tu ça que j'ai dit, Julien Raisin, qui jouait de l'homme? Oui, il me semble que oui. Mais c'est quand même drôle. Carl Bellat, du Lavoto Rendez-vous, lui a des souvenirs au Marais Antoinette, qui est rendu... Marais Antoinette Laurier s'est rendu le Cosmos aujourd'hui.
2: Ah!
0: Puis, t'en as un à Saint-Anne-de-Beaupré. Mais c'est fait que ma bave. À Saint-Anne-de-Beaupré, c'est le Marie-Beaupré. C'était un Marais Antoinette aussi.
2: Ah!
0: Qui est changé aujourd'hui. Mais les madames, là, il y avait tout à bout d'âge, là. Qui travaillaient là, là. C'était des serveuses de carrière, là. Les serveuses de tarte aux pommes. Ils passaient 35 ans à servir là, dans ces restaurants-là. Là.
2: Connaissaient le
0: peu,
2: monde.
0: C'est un restaurant familial un peu comme dans le restaurant Suzelleur.
2: Okay.
0: Parce que Suzelleur ou Sucir, il y avait des restaurants.
2: Oui, ben oui.
0: C'est ça. Ben c'était un peu la même affaire. Fait qu'une entrée du copeau avec un pain en un petit
2: bout. La grosse base.
0: C'est ça, la grosse base. Un steak caché, puis des fois un jello. Pour dessert, ça, c'était bon. Ah ben sinon, un Christy de pudding au chômeur, j'ai passé proche de sacré. Un pudding au chômeur, ça, c'était, regarde, tu mangeais ça, puis tout le monde t'a bien plein, tout le monde t'a heureux. Aïe, aïe, des beaux souvenirs. Allô, Radio X?
6: Oui, salut.
0: Oui, comment ça va?
6: Très bien. Le bar Harlequin, c'est à rue Saint-Jean.
0: Ouais, ça, l'Harlequin, c'est un bar de rock and roll pas mal. C'était... Moi, j'ai adoré cette place-là. C'était pour écouter.
6: J'ai été disjockey, là.
0: T'es sérieux? Fait que tu faisais virer du Metallica, du Maiden.
6: Oui, puis c'est moi qui ai beauté TV, parce que là, c'était le switch, là. Musique plus arrivée en ondes.
0: Ouais, ouais.
6: Fait que là, tu faisais virer des vinyles, t'avais des images. Fait que là, tu conseilles ta piste de danse à cause des demoiselles dans les vidéos.
0: Ah, ouais, ça rappelle des bois. Ça, l'Harlequin, il était en bas du vendredi 13. Sur Saint-Jean?
6: Il était à la même hauteur. C'était 10-18 rue Saint-Jean, vendredi 13.
0: Ouais.
6: Puis en face du bistrot, t'avais l'Harlequin.
0: C'est drette ça. Ouais, drette ça. Ah, ben! Fait que toi, vous avez été DJ là, vous?
6: Café Campus à Sainte-Foy.
0: Aussi. Vous avez été DJ là, au Harlequin?
6: Ouais. C'est moi qui ai mis la première vidéo Billy Idol, Eyes Without a Face.
0: Oh. Hey, c'est des bons souvenirs, ça.
6: J'étais mon gars, là, parce que, tu sais, des fois, comme Game Jeu Sans Frontières de Peter Gabriel, elles sautaient de l'estimable. Ben, je faisais jouer le vinyle en post-synchronisation.
0: Ah, ouais.
6: Oui. Puis,
0: ça, c'est de la nostalgie.
6: Ben, de la nostalgie agréable.
0: Ben oui.
6: Tu sais, puis le Saint-Charles, c'est la première avenue.
0: Ouais, ça aussi, ça brassait, là.
6: Ça brassait.
0: Il y a eu des claques à gueule qui se sont donnés là, dehors du
6: bar. Ah, il y a des coups de couteau. Malheureusement, l'avènement de la gang des Biscagas, là, c'est une époque...
0: Ça a pas mal tué. Ça a pas mal tué le nightlife après ça dans la ville.
6: Oui, beaucoup, parce qu'il y avait les jungles de nuit, là, après, là, d'un bar, tu sais, c'était cool, ça. Tu sortais de là à 8h30 du matin, il allumait comme une pancarte. Ben, quoi, qu'est-ce que tu veux dire d'autre?
0: Ben, moi, j'allais au bar à l'os, moi, à Beauport, là, j'aimais ça.
6: Bon, Mon chum, il est propriétaire du quartier de Lune, Martin. Bon, dans le temps de la guerre des bicycles, là, Matin, au Bulldog Hauteville.
0: Nicole, j'ai une Nicole qui m'écrit, elle me dit, demande, dis donc son nom.
6: Ben, c'est Doug.
0: C'est Doug.
2: Doug.
6: Bon, ben... Doug, c'est Mark Duggan.
0: Mark Duggan, ben c'est mon bon. DJ préféré dans le temps.
6: Ben, sais-tu comment de gens que j'ai amené à travailler avec l'image, puis tout ça, puis... ben, tant mieux, mais ça fait une bonne époque. Ben, tantôt, quand je t'ai pogné, j'ai dit, Christ, quel âge qu'il y a? Quel âge t'as?
0: J'ai 57 ans.
6: Bon, t'es exactement l'âge de mon chum, j'ai 64. Fait que... T'étais plus bon que moi, t'étais là de bonheur.
0: Ah oui, moi j'étais là de bonheur, puis je finissais tard, c'est ça. Oh, oui.
6: Parce qu'à l'époque, on pouvait le faire de façon agréable, sans que ce soit rock'n'roll, puis que ce soit violent.
0: Oui, exactement. Hey, merci d'avoir appelé Doug.
6: Hey, ça m'a fait plaisir.
0: Salut, là.
2: Salut.
0: Ça, c'est des bons souvenirs. À un moment donné, j'ai fait venir André Falardeau, mon chum André, qui était portier d'un bar à Québec dans ces années-là. Puis Hugo Girard était aussi portier dans ces années-là.
2: Deux bonnes pièces.
0: Hein. Deux bonnes pièces, mais ces deux-là, là, ensemble, c'était comme pas de bon sens. Là.
2: Non.
0: Ah, ils m'en ont rencontré là, des affaires qui se racontent pas à radio. Là. On va te le dire, là. Ça avait pas de bon sens. Ils étaient tous les deux... Ben, André était portier, il a fait de la porte partout. Mais Hugo, il était principalement portier au Dagobert. Puis c'est trois étages. Fait qu'il y en a un qui foutait la marde, l'autre, les deux sortaient les gars dehors, ça sortait, là. C'était pas sorti, monsieur, venez-vous-en. Là. Ça sortait là, comme...
2: Bye-bye.
0: Comme dans un film.
2: Style mécanicien.
0: Style mécanicien. Tu sais, style, tu touches pas aux portes western. C'est ça, ouais. Passe. Ça passe, t'es pas vu aller.
2: Chou!
0: Oh, chou! C'était pas trop long.
2: Bye-bye.
0: Je me souviens d'un autre de mes chums, Jean. Jean Villeneuve, je suis capable de le nommer. Il est fin, Jean. Puis lui, ici, t'as portier. Puis justement, à un moment donné, il était tellement fort, lui, ce gars-là. Là, ça avait pas de bon sens. Puis il a ramassé un fatigant, puis il l'a écrasé avec une colonne. Il l'a pris entre lui et la colonne, puis il a serré jusqu'à temps que le gars sorte comme du fromage en dessous. J'étais témoin. À ce temps-là, ça gérait. On va te le dire, ça gérait. Aïe, aïe. Girard a été chauffeur de limousine pas longtemps, parce que c'est pas... Tu sais, Hugo, il avait une formation de policier, tu sais, puis à un moment donné, il est tombé homme fort, fait qu'il a lâché ça, ces affaires-là.
2: Ouais.
0: Mais André l'a fait un peu plus longtemps. Tellement le fun de se faire raconter des histoires. À un moment donné, on le réinvitera. Peut-être dans un soir de même pour se faire raconter des affaires.
2: Bonne idée.
0: C'est pas mal fini, hein?
2: Oui, on est rendu là.
0: On va donner le show en temps. Je sais pas pourquoi je me suis étouffé avec ce verre d'eau-là.
2: Oui, depuis tantôt, de la misère, hein?
0: Ouais.
2: Lâche pas.
0: On fait une pause.
2: On va essayer de te sauver.
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0: Ouais, ben Louis, c'est une période que t'as pas vécue, mais quand tu te mets à jaser avec les vieux comme moi, ben, tu t'aperçois qu'on se satisfaisait de pas grand-chose.
2: Ah, oh, ben moi, je me dis souvent que je suis pas né à bonne époque.
0: On n'avait pas de téléphone. On voulait avoir une photo, mettons, d'une fille qu'on avait flirtée. Ben, on allait dans la boîte à photos. Une genre de boîte douteuse en métal. Tu fermais le rideau, tu t'assoyais là, clic, clic, clic, et sortait une stripe de time de photos de nous autres. Des genres de mugshots bizarres. On n'avait pas de téléphone, on n'était pas capable de faire ça.
2: Hein, non.
0: Sinon, ben là, t'avais un Kodak, t'achetais un Kodak 35 mm ou un Polaroid, la photo sortait tout de suite pour te poser la graine, mettons. Parce que si t'envoyais ton...
2: Tu peux pas aller la faire développer.
0: Ben, tu l'envoyais au studio japonais de la photo, là. On va te le dire, mais la madame, là, elle enlevait elle coupait toute nudité, là. Elle enlevait même les négatifs, parce qu'on avait des négatifs avec les photos.
2: Ben, tu les coupais.
0: Et là, tu payais pour les faire en double, parce que tu pouvais payer le double pour une pièce.
2: Ben oui.
0: Chez Direct Film. Hey, regarde, moi, t'as dit. Ah non, ça, c'est toutes des affaires qu'on vivra plus jamais, puis que le monde ne comprendra pas.
2: Non,
0: on se faisait dire, un jour, le téléphone, tu vas voir la personne à qui tu parles en temps réel. T'es-tu malade, c'est Star Trek puis Spock? Ça existe pas, là, ça a pesé juste dans Spock.
2: On est pas mal là.
0: On a vraiment du fun. Francinette, dans le parc des Laurentides, ben, c'était comme le dernier dépanneur avant l'entrée du parc. Mon chum Denis est allé là en masse, hein, sur Francinette. Une belle petite place. Puis on en a plein comme ça. Hey, on s'amuse, c'est le fun. Merci aux auditeurs, les auditrices. Manger un pogo chez Woolco, Gilles aimait ça. Tant que tu manges un pogo que tu ne me regardes pas dans les yeux, j'ai pas de trouble avec ça. Pis
2: si je léchais le pogo en te regardant dans les yeux...
0: Ah ben là, c'est 3 bananes par jour.
2: J'enlève la maillot de dessus, là.
0: Ah! Oh. Jean-Francis est là, ça sera le Spacecast ce soir. Merci encore une fois. Et nous, c'est demain, ce serait de la musique. On va s'amuser. On va recevoir les auditeurs, les auditrices pour leur demande spéciale, puis on les ajoute sur la playlist. Voilà. Merci. Bonne soirée. Bye-bye.
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0: Salut, bienvenue dans Good Morning Québec. Il est 5h30, deuxième journée du mois de septembre. Comment ça va ce matin? Journée d'automne, 6 degrés que c'était écrit dans le char. Oui, 6! Ouch! On devrait quand même avoir une journée pas si mal. 23 degrés, soleil, nuages et la pluie qui s'amène pour peut-être la fin de la semaine, demain vendredi. Ça devrait se placer, par contre, pour ce qui est de la fin de semaine, de la fête du travail, qui est quand même décalée hein, cette année. Habituellement, oui, c'est la première fin de semaine du mois de septembre, mais on dirait qu'elle est une semaine plus tard cette année, fin de semaine de la fête du travail. Donc, congé lundi. Congé lundi, donc fin de semaine de 3 jours. J'espère que vous saurez en profiter au maximum. Bon, parlons des choses. Ah, écoute, il y a du stock ce matin, beaucoup, beaucoup, beaucoup d'affaires. Oui, on va parler de la campagne électorale au Québec. On va démarrer aujourd'hui la 7e journée. Beaucoup de copier-coller, hein? On va en reparler là, dans les prochaines minutes, mais beaucoup de copier-coller, puis il y a beaucoup de... On sent qu'il y a des messages de communication qui s'installent. Je vous en parle dans quelques minutes. Juste avant, vous dire que le prix de l'essence, on s'en sort pas. Ça a continué d'augmenter. Je vais le dire en bon français, j'ai foulé. Moi, j'ai fait le plein à 1,96,9 hier. Tout près du 2$. Reportage hier au téléjournal de Radio-Canada, Édition Québec. Pourquoi ça nous coûte si cher? Bon, il y a des pénuries, c'est à cause de l'Europe, la guerre en Iran. Tout ça va arriver, le gaz d'hiver. Bref, tout ça pour dire que au Canada, normalement, la taxe d'assises, le 10 sous, le 10 cents par litre d'essence qui était suspendu, la fameuse taxe d'assises qui devait revenir le 8 septembre prochain, dont va rester suspendu. Le gouvernement Carney qui a décidé de prolonger la suspension de la taxe d'assises de 10 cents le litre d'essence à cause, dit-on, selon le gouvernement, c'est les tensions commerciales avec les États-Unis. Donc, ça va augmenter le coût de certains produits. Donc, on poursuit la taxe d'assises. Je pense c'est 10 sous le litre d'essence pour le diesel. C'est-tu 4 sous? Il me semble que c'est ça que j'ai lu. Là. Bref, au niveau du Canada, on maintient la suspension. Mais au Québec, nous autres, on paye encore la fameuse taxe carbone. Oui, on dit la bourse carbone. Non, non, bullshit, c'est une taxe qu'on vous charge. Donc, 1,96,9, moi, ce que j'ai payé ce matin. Je vous conseille de toujours regarder. 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Oui, il y a GasBody, tout ça. Mais au Québec, même si on suspend partout au Canada la taxe d'assises, ben nous autres, on paye la fameuse taxe carbone. Eh oui. D'ailleurs, bon, parlant de copier-coller, Paul Saint-Pierre Plamondon hier qui annonce que lui aussi trouve que le plan des conservateurs qui a été annoncé quelques jours avant, le plan d'éliminer la TVQ sur les biens usagés, qui a été annoncé par le Parti conservateur du Québec et Éric Duhaime, mais là, c'est repris par Paul Saint-Pierre Plamondon qui dit « Non, non, c'est pas du copier-coller, là. C'est une bonne mesure, on va l'utiliser. » Donc, 700 millions de dollars, c'est le montant que le gouvernement du Parti québécois serait prêt à renoncer en enlevant la taxe de vente du Québec sur les biens usagés dès le lendemain de son élection. Donc, même chose, les voitures, les électroménagers, tout ça. Donc, oui, on veut donner un break aux familles, on veut donner un break aux Québécois. D'ailleurs, on a utilisé aussi la partie environnementale. Ah, il n'y a pas tort. Je veux dire, si on est plus enclin à acheter des produits usagés, oui, c'est bon sur la surconsommation. Je pense pas là que les Québécois surconsomment. C'est pas ça mon point. Il y en a que oui, mais je veux dire, généralement, les gens ont de moins en moins de cash. Je te donne un exemple chez nous, OK? Le poêle chez nous, four, là, il fait des siennes, il se met à sonner pour aucune raison. Là, on l'endure parce qu'il fonctionne quand même, mais on va le changer. Bon, on regarde les prix du neuf, puis là, on sait qu'avec ce qui s'en vient, les contre-tarifs et la fameuse taxe, pas la taxe, mais la garantie prolongée obligatoire, on va payer plus cher. Fait qu'on regarde de l'usager, là. Puis oui, ça demeure une option qui est vraiment intéressante. La moitié du prix, ça fait, là. parce que on en a de moins en moins dans nos poches. Donc, le Parti québécois qui copie carrément au niveau de la TVQ sur le Parti conservateur du Québec. L'autre affaire aussi, qui les trois partis, mettons, le Parti conservateur du Québec, le Parti québécois et même le Parti libéral. Et c'est drôle parce qu'on a utilisé le même mot au sein du PQ et du PCQ au niveau d'espèce de secrétariat qui pourrait faire en sorte de faire le ménage dans la fonction publique. Au niveau du Parti conservateur, on parle entre autres des plus de 150 000 règlements, là. Et j'aimais beaucoup l'exemple du restaurateur qui a été mentionné par Adrien Pouliot, disait « ça n'a aucun sens, le restaurateur qui est un restaurateur à porter votre vin, mais qui doit quand même se munir d'un permis d'alcool pour consommation sur place, pas nécessairement pour la vente. » Puis ça, c'est au niveau de la réglementation de la régie des alcools, des courses et des jeux, il y a pas mal de ménage à faire. Fait que, bref, on a le même genre de vocabulaire, secrétariat, le PQ dit « non, non, c'est nous qui l'a dit en premier. » Puis bon, évidemment, on se tire la pipe. Éric Duhaime, hier, lui, était a fait du chemin quand même parce qu'il était du côté de Saint-Augustin où on a, avec le candidat Marco Archambault et Éric Duhaime, on a dit qu'on voulait défendre le mode de vie des citoyens de Québec dans Louis Hébert, entre autres, Parti conservateur qui dit « nous, on veut... » protéger, là, on veut éliminer la guerre à l'auto, entre autres, puis on veut faire en sorte que les citoyens puissent choisir leur mode de transport. On va défendre le choix des gens. Et d'ailleurs, on veut éliminer notamment la congestion dans le coin de Saint-Augustin, entre autres, en ajoutant une troisième voie sur l'autoroute 40 entre la sortie Jean-Gauvin et la 138. Ça ferait pas de tort, honnêtement. Il veut aussi ajouter une voie centrale pour les virages à gauche sur la route 138 jusqu'à l'intersection de la route Tessier. Donc, connaît pas nécessairement par cœur le coin de Saint-Augustin, mais j'imagine que c'est vraiment au niveau là de la ville de Saint-Augustin. Pratique une voie de centre, là. Quand je viens dans le coin de Saint-Jean-Chrysostome, pour loin de chez nous, il y a ça. Ça désengage pas mal. T'as deux voies de chaque côté, plus la voie du centre pour tourner à gauche ou à droite. Ça fait un job, là. Parce que on dit que toutes les minutes perdues dans le trafic, ben c'est des minutes de moins passées avec nos proches, au travail, en famille. Chaque minute, c'est des milliers de dollars de perdus dans notre économie parce que c'est de l'essence qui brûle pour rien, entre autres, et ou de l'électricité, là, dépendamment si c'est une voiture électrique, hybride ou à essence. Également, grosse sortie hier, puis grosse manifestation, des centaines, il y avait pas beaucoup, j'ai vu une vidéo, beaucoup, beaucoup de monde du côté de Sanaire, parce que les gens veulent sauver la légendaire piste de course de Sanaire que la municipalité veut, on veut imposer ce qu'on appelle une réserve foncière sur le circuit Sanaire par la municipalité de Saint-Pie, parce qu'on voudrait utiliser le terrain et la piste de course pour construire une école secondaire. Fait que le Parti conservateur, hier, est allé défendre Éric Duhaime, qui était dans la boîte d'un pick-up, entouré de gens qui étaient là pour manifester, pour démontrer leur intérêt envers la piste de course de Sanaire, où on mentionne des enjeux de sécurité, parce qu'il y a des gens qui, au lieu de faire des courses de rue, par exemple, vont aller tester ou vont aller vivre leur passion de voiture, de vitesse ou de course automobile sur le circuit Sanaire. Donc, on était là pour défendre, on disait qu'au niveau sécurité, au niveau des passions des gens, ben faut qu'on soit capable de défendre. C'est un joyau, Sanaire, Éric Duhaime, qui mentionne que Gilles Villeneuve a gagné un de ses premiers championnats sur ce circuit-là. Je vais l'avoir. Sur le circuit de Sanaire, sur la piste de course de Sanaire. Puis il a également dit, la guerre à l'auto, nous... On va la défendre. C'est-à-dire que c'est pas vrai qu'on va se laisser imposer une guerre à l'auto. Les gens ont le droit de choisir ce qu'ils veulent. Et il a dit aux donneurs de leçons carrément de se mêler de leurs affaires. Ceux qui veulent empêcher le Grand Prix de Formule 1, entre autres, qui disent aux pistes de course, faites trop de bruit, ça pollue, c'est du gaz. On élimine tout ça. Faudrait que tout soit pur, qu'on fasse des courses de vélo, j'imagine, ça, à grandeur de la province de Québec, là. Il dit, mêlez-vous de vos affaires. Carrément. Pour ce qui est de la Coalition Avenir Québec, qui était du côté de Charlebourg hier, où on présentait plusieurs candidats, dont Marie-Josée Morancy, qui est candidate dans Charlebourg. C'est bien Charlebourg, là, j'y vais de mémoire, les amis, mais ouais, je suis pas mal sûr. Meilleur outil quand tu as un blanc de mémoire comme ça, puis tu veux connaître tous les candidats de tes circonscriptions, tu fais quoi? Tu vas sur québec125.com, qui devrait s'appeler Québec 127. Mais ouais, Charlebourg, puis regarde, on va checker en même temps les intentions de vote selon les derniers sondages. C'est le Parti conservateur, mais c'est tellement serré. La CAQ arrive troisième en Charlebourg, et c'est effectivement Marie-Josée Morancy. Héloïse Coulombe du PCQ qui est en avance, et qui, selon moi, fera une excellente députée, très allumée, fait des cours en droit. Bon, suivi en deuxième position par le PQ, 27% plus ou moins 6, 29% pour le PCQ plus ou moins 6. Bref, Marie-Josée Morancy et la CAQ, qui était dans Charlebourg hier. Et là, regardez bien le nouveau message de communication pour la CAQ dans la région de Québec. Au niveau des sondages en ce moment, sont souvent troisième, quatrième, que ce soit à Québec même ou sur la rive sud. Je ne sais pas si vous connaissez l'adage qui est en anglais, qui dit « fake it till you make it ». Ça veut dire « fais semblant que tu l'as jusqu'à temps que tu l'ailles » ou quelque chose du genre. Ben, la nouvelle stratégie de communication de la Coalition Avenir Québec et l'équipe Christine Fréchette, c'est de dire « oui, les gens reviennent vers nous ». De plus en plus, là, le gain de popularité pour la CAQ est en montée, est en force. Fait que ça incite des gens, des fois, à dire « Ah, ben oui, c'est vrai. Fake it till you make it. » C'est ce qu'on selon mon opinion, c'est ce qu'on est en train de faire du côté de la CAQ. Puis là, le message, c'est « Oui, les gens reviennent à la CAQ. » Même ceux qui nous avaient délaissés, là, et ils voient maintenant que Christine, elle a une bonne campagne, elle présente un bon leadership, elle est souriante, elle est sympathique, elle est proche du monde, c'est une fille de terrain. Parenthèse d'ailleurs, Paul Saint-Pierre Plamondon devrait peut-être commencer à penser à se mettre un sourire dans le visage. Un sourire dans le visage parce qu'on dirait qu'il est tout le temps fâché. Et la sympathie, là, le bon vivant de Christine Fréchette est en train de l'aider. Puis vous l'avez vu, elle a remonté énormément dans les sondages. Donc, même Bernard Drinville hier qui disait que plusieurs électeurs qui avaient délaissé la CAQ au cours des derniers mois reviennent dans le giron du parti. Il y a des gens qui sont maintenant très, très, très heureux et qui confirment leur choix. Marie-Josée Morancy qui a d'ailleurs mentionné que Christine Fréchette pourrait surprendre et en allant chercher le vote des femmes. On parle aux femmes. La CAQ dit « Regardez, les gens reviennent vers nous. Venez. On va vous protéger. » Et les femmes, elle dit que Christine, elle écoute, elle veut trouver des solutions, c'est une fille de terrain. Et les femmes qui me parlent sur le terrain me disent la même chose, elle a l'air à l'écoute, elle a l'air vraie et authentique. Je vous le dis, dans la grande région de Québec, les femmes vont peut-être, ça va peut-être renverser une certaine tendance. Bon, plusieurs choses encore avant. Il faut que je fasse une pause bientôt. Parlant de la CAQ, Christine Fréchette, et là, on en sait un peu plus. Oui, effectivement, s'il y avait un référendum et que le Parti québécois est au pouvoir et qu'on allait de l'avant avec un référendum sur l'indépendance du Québec, ben le gouvernement libéral de Mark Carney, clairement, et la Coalition Avenir Québec de Christine Fréchette vont s'allier. Parce que la CAQ finance un groupe qui a pour mission de faire la promotion du fédéralisme. Ça s'appelle Mission Leadership Québec. C'est un organisme qui est à but non lucratif, mais qui vise à être en mission pour faire la promotion du camp du non. Et ça, c'est soutenu financièrement par la CAQ qui envoie des contrats pour la campagne électorale en ce moment. On dit que c'est un organisme sans but lucratif, qui est politiquement neutre. Par contre, sollicite des dons afin de combler un vide et de promouvoir l'unité canadienne au Québec. Ce qu'ils disent, eux autres, c'est que cette organisation-là élabore des stratégies pour défendre le Canada en cas de référendum sur l'avenir du Québec, et ils obtiennent régulièrement des mandats rémunérés de la coalition, en fait, de l'équipe Christine Fréchette. Mission Leadership Québec recrute des participants pour des assemblées publiques, sont mandatés pour faire ça, sont payés pour. Ils ont également obtenu l'accès à la liste de membres de l'équipe Christine Fréchette, puis mènent des sondages pour la formation. Et un des administrateurs de Mission Leadership Québec s'appelle Philippe Lachance, Philippe Lafrance, qui est un proche de Mélanie Joly, qui a travaillé au gouvernement fédéral. Donc, il y a une bonne partie des revenus de cette organisation-là qui provient de la Coalition Avenir Québec. Il dit que Philippe Lafrance dit que les libéraux du Parti libéral du Québec et du Parti libéral du Canada impliqués misent aussi sur Christine Fréchette comme rempart contre le projet souverainiste au détriment de Charles Milliard. Fait qu'on a décidé de domper le Parti libéral du Québec et on se tourne vers Christine Fréchette pour contrer un référendum. Donc, tu sais, quand on disait Mark Carney semble s'ingérer dans la campagne pour faire élire Christine Fréchette, il y a des réponses qui commencent à sortir. 5h46, courte pause. On revient après ceci.
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0: Faire des réactions sur la messagerie. Merci d'être là au 88-670-9098. On me dit que Saint-Augustin-Saint-Lambert fait 12 degrés. Ouais, ça a peut-être monté un peu depuis 3h50 ce matin. C'est pas mal à l'heure où je suis parti. On me parle aussi, tu sais, on a parlé du comté de Charlebourg où le Parti conservateur est en avance avec la candidate Héloïse Coulombe. Vous comprendrez, je peux pas nécessairement commenter tout ce qu'on a vu sur les réseaux sociaux. Bon, moi, je l'ai trouvée très, très, très, très bonne. J'ai trouvé excellente. Autre chose qui fait énormément réagir, c'est la publication controversée, nous dit-on, du secrétaire américain à la Défense, Pete Hegseth. Je sais pas si vous avez vu ça. Il a partagé une photo de deux jeunes qui sont dans les cadets là, au niveau de la Colombie-Britannique, qui sont en uniforme de l'armée canadienne. Ouais, les cadets, j'ai déjà fait ça, moi. Cadets de l'air. Ouais, j'ai fait ça un an peut-être. J'avais un gros problème avec le cirage de bottes. J'y arrivais pas. C'était vraiment compliqué. Et j'avais pas la bonne technique. Il y en a qui brûlaient ça. Là. Écoute, je vais de mémoire avec 15 ans. Mais oui, les cadets où tu étais bien en uniforme. Puis dans le fond, le secrétaire américain à la Défense a partagé la photo de deux jeunes là, au centre d'entraînement des cadets de Vernon. C'est en Colombie-Britannique. Où on voit deux jeunes femmes. Et lui écrit « It's real » en voulant rire de l'armée canadienne. Parce que il y a beaucoup de commentaires dénigrants concernant l'apparence physique des personnes qui sont présentes sur la photo. Gros tollé. Fait que là, au niveau du secrétaire d'État américain, on dit voici c'est quoi l'armée canadienne. Pense qu'on nous troll pas mal. On essaie de déstabiliser peut-être le gouvernement Carney. Lui, il dit on va négocier avec les Américains quand ils seront sérieux. Là, c'est ah, c'est pas moi, c'est lui. Puis le mec qui arrête de m'écœurer, je vais y parler, puis je veux qu'il s'excuse, puis c'est pas moi, c'est lui. C'est vraiment ça. Va falloir qu'on arrête de niaiser, puis qu'on retourne négocier. Qu'on s'assoie, puis malheureusement, tu sais, le Canada est en position de faiblesse. Je le crois fermement que le Canada est en position de faiblesse face aux Américains. Il va falloir qu'on accepte de faire des concessions. Et ça passe pas auprès des provinces. Faut que toutes les provinces soient d'accord sur plusieurs points. La gestion de l'offre, puis à chaque fois qu'on parle de ça, c'est un sujet qui est vraiment épineux. Gestion de l'offre, puis l'industrie automobile. En Ontario, moi, je pense que c'est vraiment là où ça l'a chopé. Parce que dans les négociations avec les États-Unis, ce que Mark Carney semble dire, en tout cas du moins le point de vue du gouvernement libéral, c'est que le gouvernement américain voulait faire en sorte que nos entreprises, au niveau du secteur automobile, entre autres, auraient pu devenir des filiales, carrément des filiales américaines. Fait qu'ils ont voulu protéger notre industrie, mais je pense qu'il va devoir... Il va falloir qu'on change certains secteurs manufacturiers, peut-être, et accepter de faire des concessions. Est-ce qu'on est prêt à faire ça? Mais non, au Québec, 66% des gens disent, sans trop comprendre l'essence même des contre-tarifs, ouais, oui, on va payer plus cher, puis ça va les punir. Ça n'aura aucun impact sur l'industrie, sur l'économie américaine, disent des économistes de haute expérience. Fait qu'encore une fois, je l'ai dit hier, je pense que un des gros problèmes là-dedans, c'est la mésinformation et ou l'information biaisée. Les gens s'informent comment? Écoutez les Vox Pop de Max, c'est TVA, LCN, RDI, Radio-Canada. Fait que si on leur dit que les choix de Mark Carney sont les bons, puis qu'on répète ça, puis qu'on martèle que Trump est pas fin, puis qu'il veut changer, puis qu'il veut s'approprier notre langue, puis qu'il veut éliminer le français, puis... voler le nom du lac Ontario pour le lac America. Puis, tu sais, si on martèle ça à longueur de journée sans expliquer avec de vrais économistes, c'est quoi les réels impacts des contre-tarifs? Comment voulez-vous que les gens pensent autrement? On est là-dedans, là. Fait que, on est prêt à sacrifier et à payer plus cher. C'est d'un ridicule lamentable, mais ça vient avec l'information qu'on donne au monde. Rapidement, en terminant, je vous rappelle que le nouveau règlement La ville de Québec sur les poêles à bois, ça rentre en vigueur. Ce qui est annoncé depuis 2021. Si vous êtes propriétaire d'un poêle, fournaise ou d'une chaudière au bois sur le territoire de la ville de Québec, ça vous prend un appareil certifié CSA, Canadian Standards Association, ou EPA, Environmental Protection Agency. Si vous n'avez pas ça, ben vous êtes en infraction depuis hier si vous utilisez votre appareil. Fait que les foyers d'ambiance peuvent continuer d'être utilisés jusqu'au 1er septembre 2030. Il y a des amendes qui pourraient être données. La Ville de Québec disait non, il n'y aura pas dans les amendes, on va y aller plus dans l'information. Mais ce qui est intéressant, c'est que Stéphane Lachance disait, ben là, enlevez pas nécessairement vos appareils qui sont pas certifiés. Parce qu'en cas de panne d'électricité de plus de 3 heures, vous pouvez les utiliser. Là. Ça devient une utilisation possible en cas d'urgence. Donc, à ce niveau-là, je pense que c'est important que les gens soient au courant. Voilà. 5h56, Moret Live s'installe au retour. Dominique Moret est en pleine forme. Dan Gravel, même affaire, je les ai croisés tantôt. Gros show de Moret Live avec un duel entre pour le comté de Jean Talon, entre Julie White et Pascal Paradis du Parti québécois. Ça va être aux alentours de 8h dans ce coin-là. Donc, bougez pas, courte pause au retour. Moret Live s'installe dans le studio de Radio X.
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0: Ça va bien, ça va bien, ça va bien. Vous avez entendu Nick dans la demi-heure et là vous entendez Dan Gravel. Et tout le monde rit, tout le monde est de bonne humeur, tout le monde est de bonne humeur, ça va bien.
1: Très bien.
0: D'entrée de jeu, je veux juste mettre ça au clair là. C'est parce que Louis Gauthier, vous le connaissez, l'ancien chroniqueur ici qui me dit, j'espère que vous allez trouver un moyen de parler du 93 et de Loïs Coulomb. Non. Dit, ça circule.
1: Elle était très bonne.
0: Elle était très bonne. Je pense qu'effectivement, on peut se limiter à ça. Allez consommer les médias que vous voulez et commenter. Nous, on ne passera pas ça ici. Mais en même temps, je suis pas capable. Tu sais, je vis sur la planète Terre. Je ne ferai pas semblant que ça n'a pas existé. Ceci étant dit, je gère ma shit, il gère la leur. C'est pas de mes
2: chacun
0: affaires.
2: Chacun sa fugère. Hein?
0: Ah oui, c'est vrai, on l'avait oublié,
2: elle
0: ça.
2: Elle l'a dit à madame.
0: Qu'est-ce qu'a fait Geneviève Guilbeault, d'ailleurs, ce matin?
2: Je sais pas, mais elle refuse les entrevues. Mais tu sais que je vais être
0: persistant. Ouais, je le sais. Là, oh, et toi? Ceci étant dit, je gère ma shit, il gère la leur. C'est pas de mes
2: chacun
0: affaires.
2: Chacun sa fugère.
0: Ah oui, c'est vrai, on l'avait oublié,
2: elle
0: ça.
2: Elle l'a dit à madame.
0: Qu'est-ce qu'a fait Geneviève Guilbeault, d'ailleurs, ce matin?
2: Je sais pas, mais elle refuse les entrevues. Mais tu sais que je vais être
0: persistant. Ouais, je le sais. Là, oh, et toi, Nick, là-dessus, tout le monde. Je te dirais,

0: l'a critiqué un peu, ouais, donc sais, c'est sûr que c'est toujours des gens sensibles. La politique, c'est rempli de gens sensibles.
1: Ça démontrait toute sa grandeur.
0: Oui, dans une pré-campagne à la mairie, effectivement, ça pourrait placer le premier bloc. Je ne sais pas si c'est ça qu'elle veut faire. Elle voudrait-il retourner à Domino's Pizza? Pense pas.
1: Ce serait étonnant.
0: Je pense pas, là. Ce serait tout un recul dans la carrière. Non, je pense que le téléphone doit sonner quand même. Un peu.
1: C'est
0: bonne communicatrice. Oui, elle manie bien le discours. Très belle image. Donc, c'est sûr que le téléphone va sonner, mais elle veut se faire oublier, mais pas tant que ça, tu comprends?
1: C'est ça. C'est 9 ans en politique qui lui garantit
0: une belle job.
1: Ouais, un bel avenir professionnel.
0: Vice-premier ministre.
1: Oui, vice-premier ministre. Elle a été considérée comme étant celle qui a fait son élection partielle dans... Ou ça devait même pas être elle la candidate au début.
0: Non, rappelons-nous.
1: Ça devait être un gars qu'on a accusé d'être un peu... bully à job avec ses employés. Finalement, c'est elle qui a pris la place.
0: OK, je me souviens pas des...
1: Parce qu'elle, elle était déjà pressentie pour se présenter à l'élection générale de 2018 dans Charlebourg. Mais finalement, elle s'est présentée dans Louis Hébert because cet événement-là s'est passé. Elle a gagné, puis après ça, la CAQ s'est servi de cette élection-là pour comme poisson pilote pour aller chercher le gouvernement.
0: Très bon. Poisson pilote?
1: Poisson pilote.
0: Première fois que j'entends parler de ça.
1: Ouais, c'est des expressions de cyclisme, ça arrive des fois de temps en temps.
0: Mais... Si moi je vais à poissonnerie ouais. Un matin,
1: non,
0: poisson... je vais prendre 2 filets de poisson pilote. Non. Enlève la peau.
1: Le poisson pilote, c'est un gars qui est assez cave pour se sacrifier pour un autre.
0: Toi, t'étais-tu poisson pilote dans ta jeune carrière?
1: Non, j'étais pilote.
0: Tout simplement.
1: Tout ça, c'est tout.
0: Et tu fais bien de bien le prononcer, là. Pilote.
1: Pilote, oui.
0: Des fois,
1: si
0: tu dis vite...
1: C'est ça, on n'est pas là. Il faut faire attention.
0: On vous avait reconnu le linguiste en chef, Nick Lussier. Mm-hmm. Qu'est-ce qui fait le bruit de ton faux? Parce que tu as parlé de ça, que because les contre-tarifs, because ça va faire exploser, oui, la facture des électroménagers. On aura peut-être quelqu'un de Meublerdé. Meublerdé, quand même, qui a comme porte-parole Dan Gravel. Donc, les gens de Meublerdé... On court après, on veut leur offrir une tribune. C'est le magasin de meubles officiel de Montréal Live, donc on va y faire jaser là-dessus. C'est juste de retourner les appels. Mm-hmm. Tu seras là, live, en fin de semaine, d'ailleurs, en spectacle.
1: Oui, vendredi, samedi. Samedi, je suis là pour les lève-tôt, là.
0: Early Bird Special.
2: Ah, oh, mais ça, c'est parfait.
1: À une heure, je suis parti de là.
0: Donc, vous avez des photos à prendre. Mm-hmm. Des selfies.
1: Mais savez-vous quoi?
0: Réveillez-vous tôt.
1: 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Et vous faites revenir à Sainte-Foy après pour le tailgate du Rougéard.
0: Fais-moi le bruit de ton four.
2: C'est un four avec une plaque, tu sais, un serrant pour les ronds. C'est pas des ronds en serpentin, là, c'est une vitre. Puis,
0: comme nous autres. Ça salit tout le temps, faut toujours gratter ça.
2: Puis là, quand il est ouvert, le four fonctionne, les ronds ne fonctionnent pas, puis il fait juste biper. Bip! Bip!
1: Excellent.
2: Bip! Ah!
0: Tu peux pas faire de riz, tu peux pas faire de spag.
2: Là, on sert de... On a une plancha, un barbecue, là, on s'en sert. Le four fonctionne, mais il fait du...
0: Il
2: achève, là. Il va sortir.
0: Vas-y, à RD,
2: ouais, fin de semaine. 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T'achètes ça le samedi matin, c'est réglé.
0: Ben oui, il livre. D'après moi, il livre pas pire.
1: Achète-toi un 12, puis tire dedans, fais une vidéo. Ça va te permettre au moins d'être viral.
0: Ouais, enlève les caisses de Bud Light. Par contre, ça a déjà été fait.
2: Ouais.
0: Mais ça va bien aller.
1: Mais oui. Ça pour dire, on était-tu heureux, pareil, parce qu'on parle de mobilier, là, mais on était-tu heureux à l'époque où notre premier appartement, 4 blocs de béton, puis 2 caisses de 24, ça faisait un meuble de TV?
0: Ben oui. C'était ça pareil.
1: Ben oui, c'était ça.
0: Dans le vieux hall, moi, je restais à Gatineau, j'ai travaillé 2 ans là. Dans le vieux hall, j'avais un poêle Bélanger. Et j'ai déjà eu un poêle Bélanger également plus tard dans un autre logement. Poêle Bélanger.
2: Il était fait à Montmagny.
0: Ouais. Poêle Bélanger. Tu donnais un coup de poing là-dedans, tu te défaisais la main, t'égrenais la main. Là. C'était du lourd. J'avais acheté ça. Je n'en ai eu un. Il y en avait un dans un loyer donc meublé, là, semi-meublé, comme on appelle. Comme on appelait, je ne sais pas si on appelle encore ça comme ça. À Gatineau. À Hall, dans le temps, ça n'existait pas. Là, c'était Gatineau, c'était Hall. Ben, mon chum, c'était Elmer, tout ça, maintenant, c'est toute une ville. J'avais acheté ça chez Meubles Génina. Je ne sais pas si ça vous dit quelque chose. On n'a pas de scène.
1: Génina?
0: Ouais.

0: dans Limoel. Connaissez-vous ça? Meuble Génina. Je vais essayer de le taper. Ça, c'est pur, Saint-Sauveur à Québec. Puis j'avais payé ça 200$. Meuble Génina.
1: Rien à voir avec Nina Simone.
0: Génina enregistrée. Non. Gene Simmons n'est pas dans la photo.
1: Non, OK.
0: Il n'est pas là. Mais c'est le fun, pareil. Ouais, c'est la rue Saint-Joseph. C'était le fun. Il y avait de la naïveté quand on a commencé, pareil. Nos vies. On a commencé nos vies, 18, 19, 20 ans, 21 ans. Dans mon cas, hey, on va-tu à Cuba? À la grosse affaire, 679$. Un 3 étoiles à Holguin. La naïveté, hein?
2: Oui.
0: Hein? C'est vrai, on se cassait pas le bessic. Et un bon four du meuble et électroménager usagé, Génina. L'histoire ne dit pas si j'ai payé la TVQ. Quelle histoire. Hier, le PQ qui copier-coller carrément le programme d'Éric Duhaime.
2: Ouais.
0: Honnêtement, il aurait dû décaler ça d'une semaine, là. Ça a l'air fou, là. C'est pas vrai, là. C'est une bonne idée, c'est sûr. C'est une bonne idée. Ça se corrige
2: numéro 1
0: dans le ranking.
2: Ah oui.
0: C'est juste que c'est copier-coller, là. C'est, hey, va-t'en photocopieuse, amène-moi la page 34-35 du programme de Duhaime. Point de presse, 10h15.
1: Puis il dit, on a fait enregistrer tout ce qu'il y avait autour de secrétariat. Ben oui.
0: Hey, ça, c'est drôle aussi.
2: Oui.
0: Hey, ça fait vraiment copier-coller. Mais effectivement, PSP a raison. C'est une bonne idée. C'est sûr que QS était sur un autre dossier, évidemment. 70 000 immigrants. On comprend que c'est leur crowd. On en veut encore beaucoup, beaucoup plus. Il n'y en a pas assez. D'ailleurs, tu as eu la réponse officielle de QS?
2: Oui. On m'a dit, je peux te lire. Parce que là, c'est...
0: Écoutez la réponse de QS à nos invitations. On aura d'ailleurs ce matin, rappelons-le, le duel de Jean Talon, c'est-à-dire Julie White du Parti libéral contre Pascal Paradis du Parti québécois, ici en studio. 4 thèmes, 5 minutes chaque. Manquez pas ça, aux alentours de 8h10.
2: Donc, bonjour, M. Cloutier. Je me présente attaché de presse, lui, d'entre autres, d'Étienne Grandmont. Je fais suite à votre demande envoyée concernant les demandes d'entrevue. Nous refuserons toute demande provenant de Radio X lors de la campagne. Bonne journée à vous.
0: Toutes, n'importe qui. Toutes. Mettons, on a un chèque de 10 millions à donner à que non, il va pas, on ne le veut pas. C'est les gros chèques de l'Auto-Québec. On veut rien savoir. On veut donner de l'argent pour le tramway, 10 millions, on a ramassé ça. On a pris l'argent du sapin. Allons-y, connard, mode connard, là. On a pris tout l'argent du sapin, on a donné ça, on veut donner ça pour fonder la première épicerie communiste. Non, on y va pas rien savoir. Sont-ils boqués, hein? Mais c'est pas surprenant. L'autre chose qu'il faut souligner, et c'est ce que tu as appris, et je le savais, et c'est ce qu'on constate, c'est que la CAQ nous baboune solide.
2: Ouais.
0: T'as beaucoup de misère.
2: Oui.
0: Et on a appris, en fait, vous êtes à même de le constater, qu'il n'y a pas de pub à la CAQ. Bon, peut-être que ça va changer demain. Je ne sais pas, peut-être. Je pense pas. Mais ce que tu as constaté de ton bord aussi, c'est qu'il n'y a pas d'entente de publicité de la CAQ.
1: C'est ça, il n'y a pas de pub à la CAQ.
0: Donc, on poursuit la tradition, comme dans le COVID show.
1: Ben, ils ont essayé de nous fermer. Hein. Faut toujours se souvenir que la CAQ a essayé de nous fermer.
0: Merci.
1: Donc, depuis ce temps-là, c'est sûr qu'ils ne veulent pas revenir. Il y a une couple de personnes, comme Samuel Poulin et Bernard Drinville, à qui on dit, garde, surtout qu'ils ne soient pas trop fâchés, va y voir des fois de temps en temps. Là.
0: C'est ça, pareil.
1: Mais moi, hier, ce que je vous ai dit, c'est qu'on devait organiser des duels contre la CAQ, puis s'ils ne viennent pas, ben Chris, m'excuse.
0: Non.
1: Ben ils ne seront pas là.
0: Répète ce mot, j'ai beaucoup aimé.
1: Ben, on les
0: invite. J'ai jamais entendu ce mot-là avant.
1: Mettons que tu veux faire un duel.
0: Le mot en C.
1: Parce que moi, je pense que de parler des villes, ça serait le fun. Tu sais, tu prends un duel, mettons Renaud Labrec contre l'ancien ministre responsable de la Région de Québec, Jean-François Simard, il va dire non. Mais t'invites pareil Renaud à faire le débat.
0: On va le faire. Bender dans le dash, je l'ai déjà fait.
1: Je vais sortir une cloche à vache pour faire les réponses de l'autre.
0: Je l'ai déjà fait. On le fait-tu, les boys?
1: Ouais, on le fait.
0: On le fait-tu, les boys et livers, on le fait-tu? Oui ou non?
1: Fait que quand t'es appels, tu leur dis vote jusqu'à que vous soyez là ou non, on le fait.
0: Jusqu'à 6h15 ce matin, on passe au vote. Est-ce qu'on le fait? J'ai déjà fait ça pour Agnès Maltais. qui était full fru parce que j'avais ri d'elle. Façon de parler, là. On avait fait du Radio Wigs, du Morel Live, les Jicklers. Vous en souvenez de ça? Les Jicklers? Ils donnaient de l'argent pour les Jicklers. Les Sprinklers. Mais, je sais pas, les boys, vous écoutiez. Toi, t'étais pas avec moi, je pense, dans le temps.
1: Non, j'étais pas arrivé encore.
0: Nick, je sais pas si t'as dit quelque chose, les Jicklers.
1: Je me souviens des Jicklers. Je me souviens de ça? Oui, puis je me souviens même que pas Pauline, mais Agnès Beltet est revenue un peu plus tard, puis vous y en avez reparlé.
0: Oui. Elle était très, très... c'est une bonne madame. Mais il y en a des fois qui sont trop susceptibles. Comme PSPP. Il est toujours invité, mais PSPP... J'ai posé la question concernant la dette. Il a pas aimé ça. Oui, mais Coli, qui veut faire un pays, puis il connaissait pas la dette. Ceci étant dit, s'il revient, on va parler des priorités du Québec, là. Mais la sensibilité est bel et bien de ce monde. Ce n'est pas une lubie 6h13. La réponse est pas mal oui. On passe au vote. Le oui passe très, très fort.
1: Il y a quelqu'un qui, il y a une personne qui nous écrit non parce qu'il dit, parce qu'ils viendront plus jamais, fait 6 ans qu'ils viennent pas, là.
0: Voilà.
1: Ça fait 6 ans que la CAQ nous boude dans Morel Live.
0: Oui, c'est ça.
1: Où les deux seuls qu'on a eus, c'est Bernard Drinville et Samuel Poulain.
0: Fake it till you make it. J'ai beaucoup aimé ce matin. Vous avez vu les reportages. Vous avez vu le ricanage. Et là, on est en mode ricanage. Juste reculer le char un peu. Après ça, on parlera de Fréchette hier dans Charlebourg. Mais en fin de semaine, elle est allé dans son comté. Puis ça, je ne l'ai pas en audio, mais il y a une journaliste de Radcan. C'est comme si les journalistes de Radcan avaient découvert les vidéos. Hey, durant la pandémie, j'en faisais des vidéos niaiseux durant la pandémie. Toi, soir, dans mon lit, avec le masque transparent dans la piscine que j'ai pu. Il me pitche tout ça là, ces temps-ci. Le Facebook, je ne sais pas ce qui arrive, il me pitche tout ça. Là, Radio-Can a découvert ça au Québec. Un téléphone, on pouvait faire une vidéo.
1: On peut virer la caméra de bord et se filmer nous autres mêmes.
0: C'est ça, c'est nouveau. Puis, visiblement, la CAQ est vraiment tombée là-dedans dans le vidéo. People, hey, les gars, y a-tu un festival en fin de semaine? Y a-tu un festival de sauce piquante, mettons, hein, sauce piquante, hein, je vais y aller. Puis, je vais y goûter la sauce piquante, puis ça va faire ricaner le monde. Puis, les femmes vont aimer ça aussi. Puis, moi, je suis une femme, donc. Ils vont me voir ricaner, donc à ce moment-là, ils vont voter pour moi. On écoute.
3: C'est jamais arrivé dans l'histoire du Québec qu'une première ministre désignée remporte
0: l'élection. Ça, je vais vous le passer tout de suite après. Ça, c'est. Vous entendez aller à la forêt, mais c'est pas un extrait de TVA, c'est un point de presse. Juste avant, Fréchette qui fume.
4: On la sent beaucoup dans la gorge, plus que dans la bouche. Ouais.
5: C'est devenu rouge, là, Donald. Reste avec nous autres, Donald.
0: Donald Martel. Je suis plus capable. Député, bon Jack, Nicolette, devenu ministre, face rouge, ils font un concours de sauce piquante. C'est people, ça pogne!
1: Ben oui.
0: Dan!
1: Ben oui, c'est...
0: ça pogne!
1: C'est le genre d'activité de campagne électorale.
0: Puis là, ben ça monte chez les femmes. Donc, est-ce que ça serait vraiment la première fois dans l'histoire qu'il pourrait y avoir une première ministre élue, hein? Ce serait quand même nouveau tout ça, là.
3: C'est jamais arrivé dans l'histoire du Québec qu'une première ministre désignée remporte l'élection.
4: Ben, c'est ça. C'est pas jamais arrivé tant que c'est pas arrivé. Et il y a une première à tout. Merci. Prochaine journée.
0: Alors voilà, on est là-dedans. Fake it till you make it, explique.
2: Ouais. En fait, là, la CAQ, la nouvelle stratégie, en tout cas...
0: La nouvelle spin.
2: Oui, dans la région de Québec, c'est tout le monde sont avec nous. Fais à croire que c'est déjà dans la boîte. Fais à croire que c'est déjà fait. Il y a beaucoup de gens qui vont embarquer là-dedans parce que c'est
1: une mauvaise stratégie. Ce qui est une mauvaise stratégie, parce que quand tu fais à croire que c'est fait, le monde y va pas.
0: Non, c'est une tragédie. Mais c'est une mauvaise stratégie.
1: Ouais, parce que
0: mais ceci est une tragédie.
1: Parce que quand tu dis, quand les gens sont convaincus que tu vas passer, ils vont pas voter.
2: Ouais. Mais je pense que là, on veut rallier les femmes, entre autres. C'est le message d'hier. Puis moi, c'est mon point de vue. Moi, je pense que c'est une stratégie
1: quoi?
2: De communication.
1: Savez-vous quoi? C'est quoi le pire? C'est que tout ce qui se passe depuis jeudi passé, rendu le 5 octobre, le monde s'en souviendra plus.
0: Mais il y a un effet martèlement. Je suis d'accord avec toi, mais il y a un effet martèlement. Puis là, regarde, on est obligé de rentrer dans le sujet. Là. Carney. Il y a un effet martèlement. Et là, on ne peut pas ignorer Trump dans l'analyse. À tous les jours, il y aura des mimes. À tous les jours, il y aura des niaiseries. Et oui, Pete Hegseth, c'est une niaiserie, c'est du troll. Oui, il rit du monde. Il fait du shaming. C'est inacceptable. Tout le monde a mis ça sur ses réseaux sociaux. D'ailleurs, Adi Hassin de TVA l'a mis, c'est encore sur son compte Twitter. Plus de 40 000 partages. Que pensez-vous de ça? Moi, je posais la question, mais là, ça a dégénéré. Ça dégénère partout au Canada, soit dit en passant. Global, c'est encore sur le site. National Post, ce matin, partage l'Hyperlien. Le Globe and Mail, la CBC, la CTV. Ça
1: que...
0: fait davantage un tollé au Canada anglais qu'ici. Mais ce que je veux dire, Dan, brièvement, là, c'est que ça vient aider Fréchette. Aucun doute là-dessus. Et Carney qui dit hier, s'il arrête de me troller, s'il arrête de faire des mimes, on va y aller. Ils vont mimer 2, 3, 4 fois plus à tous les jours. Ils vont rire de l'armée canadienne. Ben, c'est ça, dans le fond.
1: Ouais.
0: Ça a commencé avec Scott Bessin, les sous-marins dans le centre d'achat d'Edmonton. Mais ça vient aider Fréchette plus que n'importe quoi d'autre. Ça aide Carney, mais Carney, il n'est pas en campagne. Carney est super content, là. Tu sais, Carney, regarde, Poilievre n'est même pas sorti pour commenter la défaite encore. À moins qu'il soit sorti cette nuit, là, mais il n'est même pas sorti encore pour commenter la défaite. Et ce matin, dans le Globe, je ne l'ai pas posté sur le Facebook, mais je viens de lire le Globe, on apprend que Ford aussi en profite. Les politicos ici profitent de ça. Ils ont la main dans le sac à bonbons. Ils sont contents. Ils font les fruits. Donald Trump est pas est méchant. Il a incarné.
1: Mais...
0: il disait ça avec un rictus. Il est méchant, il est pas fin. S'il arrête de pas être fin, s'il arrête ses conneries, on va y aller. Mais au final, Doug Ford ce matin, quasiment une page au complet, Dan, dans le Globe and Mail, lui est en descente, là. Mais à cause de ça, il est en montée. Même affaire qu'à Saguenay. Même affaire que Fréchette. Même affaire que Carney. C'est fou, hein?
1: Ben, il y a plusieurs choses là-dedans. D'abord, oui. Je sais qu'on s'en est parlé ce matin, là. Mais, puis toi, tu dis non, c'est pas une mineure, mais il y a beaucoup de journaux canadiens en matin qui mentionnent que c'est une mineure, dont entre autres le City News. Ils disent la fille, là, la celle qui est un peu plus. Ben, c'est une mineure. La question est envoyée à la Maison-Blanche aussi. Vous rendez-vous compte que vous avez ri d'un enfant?
0: Ce qui n'est pas confirmé.
1: Ce qui n'est pas
0: passant,
1: confirmé, mais le
0: parce que le fédéral, le compte fédéral des cadets maintient la photo. C'est une photo qui est publique, maintient la photo.
1: Oui, maintient la photo.
0: Ceci étant dit.
1: Mais il y a plusieurs photos d'enfants sur ce compte-là. Là.
0: Ben, c'est les cadets, ça commence à 12 ans.
2: Parce qu'ils disent c'est un cadre qui est pour les 18 ans et moins, et que l'âge de la majorité en Colombie-Britannique, c'est 19 ans. Fait que c'est des mineurs, là.
1: De ce matin, dans le City News, on dit l'image provient à l'origine d'un compte Instagram du Cadet Training Center. En Colombie-Britannique, elle montrait une institutrice adulte en train de remettre une médaille à une jeune cadette. Donc, tu sais, il y a un mineur d'inclus dans cette photo-là. Moi, c'est ça qui m'a rendu le plus.
0: Malaisant. Ben ouais. Oui, c'est malaisant.
1: Puis l'autre chose que je veux mentionner...
0: Ben oui, c'est malaisant, puis c'est ça, du bullying, et c'est maintenu par le Pentagone.
1: Puis ça, je te le dis, depuis la première sortie de Trump, après l'annonce des contre-tarifs, là, avant même qu'on annonce c'était quoi en détail les contre-tarifs, depuis lundi, pas qu'il vient de passer l'autre d'avant, Conspidane pense qu'il y a un burner dans la poche de veston de Carney puis Trump, puis qu'il se texte sans que personne ne le sache. Ils se font des clins d'œil, puis des thumbs up. Parce que Donald Trump embarque dans le jeu de Carney, puis Carney embarque dans le jeu de Trump.
0: Je suis obligé, ce matin, et je l'ai dit, à côté de la machine à café, 6h moins 2, je pense que t'as raison.
1: Mais là, ça n'a pas de bon
0: sens. Je pense que t'as raison. Je sais pas, Nick.
2: Mais j'ai pas la même affaire.
0: Hier, Carney, quand il a fait sa sortie, s'il arrête de me mimer, je vais retourner à Maison-Blanche. Ça ressemble un peu à la prédiction que Jean-Claude dans le dernier One-Two Punch. Aussitôt que les partiels vont être passés, Carney va retourner à Washington. Ouais, Jean-Claude, un matin, on apprend qu'il y a d'autres partiels qui s'en viennent au Québec et s'en viennent en Ontario. C'est donc lui, là, Carney, gère le Canada, très chum avec Ford. Mais je pense que t'as raison. Conspidane, comme Conspidum, sont pas si extraterrestres que ça. Au final. Ouais. Il a dit ça avec un petit sourire. Ça, en voulant dire, continue de me donner des baffes. Moi, ça me craint qu'Elbows Up, toute la gang, fréchette dans le plafond. Ford, lui, il veut goûter au lunch. Ce matin, Globe and Mail, je vous l'ai dit, il veut goûter au lunch. Puis, Carney a des sondages stratosphériques. Stratosphériques. Et Poilier avait comme un boxeur au plancher, mais il n'y a pas d'arbitre dans l'octogone. Un boxeur, un fighter, là. Mettons, si on prend l'analogie des combats MMA, là. Il n'y a pas d'arbitre. Il est au sol. C'est fini. C'est fini, fini. Il a fait fini, nini. Il n'a même pas commenté la défaite. C'est plate en maudit. Tu te mènes à la peau de... Comment il s'appelle? Régis, son candidat. Ouais. Mettons, mettez-vous dans sa peau. Un matin.
2: Pas défendu.
0: Il ne se sent pas défendu. Régis. Je sais pas qui. Régis Gaudreau, je pense. Lui, il est...
2: Abandonné.
0: Il est abandonné. Il n'y a pas de leader. Il n'y a pas de leader. Donc, reprends le récit de Dan le Conspi, juste pour que les gens comprennent bien. Raconte ce que tu prétendais et ce qui semble être de plus en plus la réalité. Prends le temps, là.
1: Ben, depuis que le Canada a quitté la table de négociation, bon, on a vu la sortie de Mark Carney. Ça a quand même pris du temps parce que le samedi où Carney a fait son point de presse, Donald Trump joue au golf, il y avait d'autres choses à faire.
0: Long point de presse d'une heure à peu près, exactement. Samedi il y a deux semaines.
1: Le lendemain, Donald Trump a commencé à embarquer dans le jeu, à dire s'il y a des contre-tarifs, je vais rajouter des tarifs. T'sais, ils ont vraiment embarqué dans le jeu l'un de l'autre. Tu sais, j'ai l'impression que c'est une grande mascarade.
0: Ils sont bons l'un pour l'autre. Ouais, c'est ça,
1: exactement.
0: Ils se nourrissent.
1: Je sais que c'est pas ça, là. Tu sais, c'est une image que je fais. Je sais que les gars ont pas un burner dans leurs poches puis qu'ils se parlent en se faisant des thumbs up.
0: C'est une figure de style.
1: C'est une figure. Mais, tu sais, j'ai vraiment l'impression que.
0: C'est une figure de style.
1: Les deux embarquent un dans le jeu de l'autre. Tu sais, le lac Ontario.
0: Ah oui.
1: C'est complètement ridicule, tout ce qui se passe. Tu sais, des fois, j'ai l'impression qu'ils sont dans leur chambre, chacun dans leur chambre, puis ils se disent, puis ils partent à rire. Puis ils partent à rire.
0: C'est des enfants.
1: Mais tu sais, c'est parce que il y a des victimes dans tout ça.
0: Ben,
1: puis les victimes.
0: Et il y aura des victimes. Et les contre-tarifs sont pas appliqués encore.
1: Il y en a au Canada et aux États-Unis des victimes de ça, là.
0: Et au Canada, c'est surtout au Québec, les contre-tarifs, si c'est mis en application. Mm-hmm. Donc, et le plus étonnant là-dedans, c'est qu'effectivement, on joue beaucoup avec l'anxiété des gens, avec les émotions. T'avais entièrement raison. Hier, on s'est mal compris, là. T'as raison de dire que les gens, quand ils reçoivent une claque sur la gueule, ont le goût d'en donner une.
1: C'est
0: oui,
1: ça.
0: Bon, c'est un constat. Mais ça, tout le monde le fait, là, ce constat-là. Moi, ce que je dis, c'est que c'est réagir en cabochon. Mais que veux-tu? C'est parce que là, on est en train de tenter d'intervenir auprès de quelqu'un qui est complètement défusé, qui est hors de ses baskets. C'est, on n'est pas capable de raisonner les gens, les sondages, vous les voyez. Là. Même si, c'est le sondage le plus saucé, je pense, de 2025, c'est le sondage léger d'il y a 48 heures, que j'ai reproduit sur le Facebook, juste pour qu'on prenne le temps de le digérer. Les mêmes Québécois qui n'arrêtent pas de se plaindre du prix du manger dans les journaux. Explosion alimentaire, mais aidez-moi, Madame Frichette, puis je veux un chèque, puis ça n'a pas de bon sens, puis ci, puis ça. Les mêmes personnes disent « OK, let's go, même si ça fait augmenter mon panier d'épicerie de 40-50 piastres. » J'exagère peut-être, dépendant de ce que vous mettez dans le panier. On se comprend. Même si ça me fait mal, j'en veux et j'en redemande. Je suis prêt à m'auto-mutiler et j'en suis fier. C'est complètement fou. Mais on est dans cette période-là. C'est eux autres les victimes, de la grande manipulation. Je le sais que t'exagères, c'est Dan le Conspi. On s'amuse ce matin. Puis Dom le Conspi, ça se peut qu'il intervienne d'ici vendredi aussi, parce que Dom le Conspi est en train de cogiter des trucs. Mais effectivement, c'est comme la lutte. Je te donne un coup de chaise, tu tombes à terre, le monde va me huer, mais toi, tu vas te relever, tu vas reprendre une autre chaise, puis tu vas me sacrer un coup de chaise dans le dos. Pendant que je m'en vais dans le coin, je vais faire à semblant que je t'ai pas vu. Puis c'est là que tu vas gagner parce que c'est à ton tour de gagner. Parce que tu avais gagné à Cincinnati la semaine passée. Puis c'est chacun son tour. La lutte.
1: C'est ça.
0: Ouais. Pis, c'est de la lutte. Il y a de la lutte là-dedans. Ça, j'achète. Il y a de la lutte là-dedans.
1: Je pense qu'un peu, oui.
0: Qu'est-ce que t'en dis?
2: Ben, il y a Nick le Conspi aussi.
0: On a du fumé du bon. Nick le Conspi,
2: il dit
0: quoi?
2: Il dit, mettons, là. Donc, ils sont
0: parlés. Le Conspi de la Rive-Sud?
2: Ouais. C'est la conspiration de la Rive-Sud. Donc, ils se sont parlé. Garde, donne-moi un coup de main, là. On va sauver le fédéralisme au Canada, là.
0: Oui.
2: Avec l'Alberta puis le Québec, où le Parti québécois est en avance. Et après ça, je vais le signer ton deal, puis ça va être bon pour toi pour les midterms.
0: Puis Ford, je le sais que tu le trouves tannant, là, avec son gaga-gougou à CNN, là, mais regarde. Il va se calmer les nerfs, il va remonter dans les sondages. Check bien ça. Comme de fait, à matin, il remonte des sondages. Il y a des partiels qui s'en viennent. Le gros Ford, complètement énervé.
2: Ça aide tout le monde.
0: On a vu qu'il... Il ne veut pas être méchant, mais il mange ses émotions en fin de semaine. OK. Gros Ford, patati patata, le Crown Victoria. Crown Victoria, c'est un char. Le Crown Royal. Je ne bois pas ça. Crown Royal.
1: Crown Victoria
0: aussi. Il renverse les chars avec ça, pourquoi pas. Donc, tout le monde y trouve son compte. C'est ça le point qu'on est en train d'exprimer ce matin. Et Fréchette est contente, ultra contente. Fake it till you make it. Oui, je remonte. Mais il y a une remontée. Sera-t-elle freinée, cette remontée-là? Même je l'ai trouvée baveuse en sacrifice hier, par contre, envers le pharmacien. Hey, on est déjà dans le vote stratégique.
2: Oui.
0: Ça, là, tu dépasses les bornes. Quand tu deviens ultra arrogante et tu te mets à dire le Parti libéral est maintenant au plancher. Ceux qui veulent un magasin, les fédéralistes, venez nous voir. Hey, attends un peu. C'est ce qui reste plus d'un mois de campagne, là. J'ai trouvé baveuse en sacrifice. Moi, je suis plus en mode du M. Ce matin, j'ai le goût de donner des toutous.
6: Hé, hey, tu le veux-tu? Tiens, c'est ton toutou.
7: Ben, oui.
6: Ah! Wow! Bravo!
1: Ben oui. Une campagne électorale, hein?
6: Merci à toi. Amuse-toi avec ton toutou, hein? Il est plus gros que toi. Il est plus grand que toi. Donne-lui un bisou.
8: Merci, madame. Merci à vous.
0: Ça, c'est Duhem, le gars funny. Duhem est all over the place. Et hier, on lui a dit, Éric, ça nerre. Ça va brasser. Gros rassemblement. Il était avec Babu, là-bas. He's all over the place. Écoutez ça.
9: Il y a beaucoup de gens présentement au Québec. Là, il y a des donneurs de leçons qui essaient de faire la guerre à l'auto. Ils s'en a dans leur esprit, là, ça représente le mal, ça représente ce qu'il faut éliminer, ce qu'il faut abattre. Il faut se le dire, là, depuis quelques années, là, il faut se tenir debout face à eux parce qu'ils s'opposent à la construction de toutes nos routes. Ils s'opposent au Grand Prix de Formule 1 à Montréal à tous les ans. Ils veulent même faire monter le prix du gaz à des prix capotés. Un moment donné, il faut savoir se tenir debout et dire « Assez, cessez la guerre à l'auto ». J'ai un message assez vertueux et assez donneur de leçons. Mêlez-vous de vos affaires. C'est pas à ces gens-là à venir vous dire comment avoir du fun et comment pas avoir du fun. Je veux vous dire que les conservateurs, moi je suis chef du Parti conservateur du Québec, je suis votre allié, le Parti conservateur est votre allié. À partir du 6 octobre au matin, vous allez avoir une voix à l'Assemblée nationale pour dire non à la guerre à l'auto, oui à Sanair. On va avoir une voix forte. On va se lever et on va vous défendre. On va parler pour les amateurs de course à l'Assemblée nationale du Québec.
0: Gros gaz. Duhem est sur le gaz d'avion. Duhem est sur le gaz d'avion. Félicitations à Jordan, son scoop. C'est un message Facebook, possiblement le message Facebook à date qui tire le plus depuis le début de l'automne. C'est le retour de Radio X, le scoop de Jordan. J'ai poigné la fin de son scoop, puis je sais qu'ils ont ouvert les lignes. L'avez-vous entendu, son scoop?
2: Concernant le pont de Lille, là.
0: Le pont de Lille, là, tu as entendu?
2: En retard, plus cher.
0: C'est énorme, c'est une bombe, là.
2: L'environnement, les moules.
0: Oui. L'as-tu entendu? Non?
1: Oui. Ben, je l'ai pas entendu.
0: Tu l'as entendu parler?
1: Oui, je l'ai entendu parler, je vais...
0: Tu vas taire ta source?
1: Ouais.
0: OK. T'avais la même source que lui?
1: Ouais.
0: Ça concorde-tu?
1: Ouais.
0: OK. Je vais donner l'info qui a été disséminée par le retour, là. Le nouveau pont de Lille, initialement prévu 2028, c'est en 2031 qu'il sera livré. Son coût estimé à 2,75 $, pouf! C'est rendu entre 5 et 6 milliards. Mais j'ai pas entendu l'entièreté du segment. Là. Je sais que là-dedans, il y a
1: ben moi, ce que je
0: une
1: me suis...
0: partie de la structure qui cale.
1: Moi, ce que j'ai reçu, ce texte-là, d'ennui de lundi à mardi. C'est comme quoi...
0: Trop vérifié. Les textos en masse, là.
1: Il est arrivé de quoi de grave sur le nouveau pilier du pont de Lille dimanche. Pas de mort, mais ça va coûter cher et reporter le projet de minimum un an. Le pilier du côté de Lille, il s'est passé de quoi? C'est pas moi qui t'ai dit ça.
0: Il faut, aujourd'hui, Parce que là, la Pontadin est sortie du tube. Aujourd'hui, il faut que Transport Québec fasse un point de presse là-dessus.
2: Ben oui.
0: C'est politique, là. Ça, c'est dans la cour à Fréchette. Annoncé par Gigi, mais là, Gigi est dans la flûte par-dessus la tête. La flûte, pas sur l'autre, tout ce que tu veux. Elle commentera pas ça, il n'y a plus de fonction. C'est qui est au Transport là? Québec? C'est-tu Bernie? C'est qui? On a oublié, finalement,
1: qu'il y a pas, c'était pas... on n'avait pas ramené... Non, c'est pas lui. Je me souviens plus.
0: Je me souviens plus. Ouais. Mais ultimement, c'est la première ministre. On est en campagne.
2: Charrette.
0: C'est Benoît Charrette.
2: 13 juillet, c'est Benoît Charrette.
0: Je suis pas sûr qu'il se représente.
1: Non, il se représente pas, lui.
0: Oui, il y a comme un flou, hein? Il est ministre encore légalement. Ouais. Il est encore en fonction. Mais tu sais, c'est weird, là. Il fait un point de presse, puis il se présente pas. Mais il est en fonction, c'est lui.
2: Ah, mais c'est Fréchette.
0: Fréchette, Christine Fréchette, aujourd'hui, doit faire le point là-dessus. Je dis pas que ça va arriver. Là. Je dis qu'elle doit le faire. C'est un devoir d'État de faire un point de presse. Là-dessus, mais, c'est une question de coût. C'est une question de sécurité.
1: Mais ça, c'est clairement une information qui circule. Donc, les autres médias en entendent parler, ils n'en parlent pas. Mais ils nous parlent de l'UNESCO qui se pose des questions. Qu'est-ce qui va arriver à Québec s'il y a un troisième
0: lien? On s'en balance, là, de l'an 40, comme l'an 40. Ah oui, l'UNESCO, j'ai pas vu ça. L'UNESCO, pourquoi?
1: Ben parce que...
0: Parce qu'il n'y a pas de pont. S'il y a un pont, c'est pas de pont.
1: C'est un territoire protégé par l'UNESCO, là.
0: Oui.
1: Mais là, écoute, on est inquiet.
0: On veut rien savoir de l'UNESCO. Pour vrai. Jamais je vais faire un voyage écoute, en fonction de l'UNESCO.
1: Je vais te lire ça. C'est un texte qui est paru ce matin sur le site de Radio-Canada. L'UNESCO demande à connaître les impacts patrimoniaux du projet du troisième lien proposé par Christine Fréchette. Selon l'Institution du paysage historique qui s'offre aux visiteurs au sommet du Cap-Diamant contribue à la valeur universelle exceptionnelle du Vieux-Québec. Le Centre du patrimoine mondial n'a pas reçu de notification officielle, déplore une porte-parole de l'UNESCO. Pas!
0: Il n'existe pas le pont.
1: C'est ça.
0: Même le projet de troisième lien, c'est une fake news, cette affaire-là.
1: Hey,
0: c'est une histoire de pêche.
2: Oui.
0: C'est une histoire de pêche. Mon oncle Armand est allé au lac Saint-Sacrement, qui n'existe pas, mais qui est dans le nord de la Tuque. Il a beau raconter n'importe quoi, c'est ça une histoire de pêche. Je suis allé là, j'ai pêché une truite, 3 verges de long. On était 16 gars dessus, on a mangé, il en est resté. Une histoire de pêche. OK? Ça, lui se croit, il espère que sa femme le croit, alors que dans le fond, ils ont vidé 16 caisses de 24. Il n'y a jamais eu de poisson, à part le poisson qu'ils ont acheté au Maxi avant d'arriver au chalet. C'est une histoire de pêche, cette histoire-là. De 21, 22, 23 soumissionnaires. Ben voyons donc, voudriez-vous, s'il vous plaît, vous exprimer sur peut-être qu'un jour, vous pourriez peut-être déposer un appel d'offres sur un hypothétique projet de gros pont sur lequel vous feriez beaucoup, beaucoup de profit. Ben oui, c'est sûr que ça fait un fil. Faites-en une étude de d'impact, c'est quoi? Comment ils appellent ça? Une étude d'intérêt. Sondez-nous ici, dans Morel Live, juste pour le fun. Est-ce que ça vous intéresserait peut-être, le cas échéant, si vous avez assez d'argent, peut-être aller à Walt Disney? Toutes dépenses payées. Même toutes dépenses payées.
2: Je vais mettre mon nom.
0: Ben oui, je vais mettre mon nom. C'est comme un tirage, dans le fond. C'est comme, ben oui, ben, je vais participer. Puis dans 15 ans, tu me rappelleras. Puis, ben, c'est de la merde, ça! C'est de la merde, ça! UNESCO, moi, le sac.
1: Ben oui. UNESCO, moi, le sac, beaucoup. On s'en fout quand le monde parle pour, on s'en fout quand le monde parle contre. Ça me rend indifférent, l'UNESCO. J'ai jamais ouvert le site de l'UNESCO en me disant « Planifions mon prochain voyage ».
0: Ça, c'est du prout-prout, ma chère. C'est des faiseux et c'est un trait pucamien. Hier, Olivier Lemieux. Ouais. Il est pour la défense de l'auto. Les automobilistes, c'est le parti d'automobilistes. You damn right. Aux dernières nouvelles, on va faire le trafic tantôt. C'est pas mal les automobilistes, d'après moi, qui ont le contrôle de la patente. Là.
1: Quand les gens disent ça, ils font la promotion d'Éric Duhaime. Éric Duhaime,
0: ben oui.
1: Est un conservateur qui parle à des conservateurs avec des idées conservatrices. Vous avez bien beau les noter, là, puis les highlighter. Il a dit les gaz de schiste, il a dit les autos. Ben oui. C'est pour ça que le monde vote pour lui.
0: C'est comme si moi, je faisais la Vierge offensée. QS, ils veulent des épiceries d'État. Non, mais c'est des communistes. 70 000 immigrants. Ça m'étonne qu'il n'y ait pas 100 000. Ça m'étonne qu'il n'y ait pas 100 000. Elle s'est modérée, la fille. Qui a mangé une poutine. Ah, mais c'est la dernière, hein? Hier, hein, qu'après ce mois, hein, il était la gang à Montréal. Oh, là, elle a mangé une poutine. En Abitibi, Hein, oui, mais là, c'est...
7: C'est sa dernière,
0: Poutine. C'est sa dernière. Je m'en balance, moi, si c'est sa dernière. Elle peut en manger 16 en ligne, mais ça
1: veut. Ce sera pas sa dernière.
0: Ben non, ce sera pas sa dernière.
1: Les chefs en campagne électorale mangent 3656 Poutines.
0: Ben oui, prennent des calories, puis ils engraissent. Mais c'est comme ça, de tout temps. Gars et filles, en passant. Faut que je fasse attention, Dan. Gars et filles.
2: Oui.
0: D'ailleurs, vous avez vu la nouvelle ce matin. C'est dans le soleil. C'est la une. C'est la une. Est-ce qu'on doit rendre obligatoire la parité?
1: Oh, oh, oh. La zone paritaire ou la parité?
0: La parité. La zone, ben, moi, j'ai pas vu ça. Là. Attendez, je pense que j'ai vu ça, la parité. Hein? C'est ce que ça dit. La parité, carrément. C'est la parité, le nombre et le positionnement. C'est la parité, c'est ça le titre. Parité parlementaire. Une loi pour stopper le glissement. Come on. Puis là, on donne les scores concernant les femmes candidates, etc. Mais ce que j'aime là-dedans, c'est que ils font une entrevue avec une nommée Valérie Caron.
1: Salut Val.
0: Qui débunque toute la patente en disant « Il y a des études qui ont montré qu'au Québec, l'électorat n'est pas sexiste. On vote autant pour un homme ou pour une femme. » Da!
1: Ouais, c'est quoi ça? C'est...
0: Da.
1: Même où de se poser la question, c'est bizarre.
0: Da. Ah oui. Non, da. C'est un no story. Grand texte.
1: Mais...
0: No story.
1: Tu sais, la majorité des partis, dont, mettons, le Parti québécois, je sais que la CAQ, visiblement, ils n'ont pas fait ça parce qu'il manquait de monde pour se présenter, là. Mais, tu sais, mettons, le Parti québécois, le Parti conservateur, c'est la même chose. Les libéraux, je sais que c'est la même chose aussi. Ou c'est les comtés, c'est les comités de circonscription qui décident de leur candidat. Tu fais quoi? Tu sais, il y a quelque chose d'antidémocratique. Tu comprends-tu ce que je veux dire?
0: Oui.
1: Tu sais, tu dis, par exemple, oh, ça nous prend absolument la parité, donc 50% hommes, 50% femmes. La circonscription de Sanguinette, hein. Les gens là-bas décident de présenter un gars. Ben, tu dis, non, tu peux pas présenter lui parce que j'en présente d'autres. Le gars qui a gagné dans sa circonscription...
0: Oui, il faut qu'il se représente. C'est le député sortant, c'est ça.
1: Ben, qu'il soit député sortant ou non. Tu sais, si les gens de la circonscription décident que c'est lui qui nous représente
0: Vox Populi, Vox DI, il y a eu de la merde avec ça, QS. Dans le temps de Catherine ben Dorion, là, ici, Bolduc,
1: souvenez-vous, QS, à quel point c'était...
0: Dans Jean Talon,
1: c'est,
0: Dan. Hein?
1: C'est exactement ce à quoi je pense.
0: Oui, oui, oui.
1: Olivier Chauss, son nom, je me souviens plus de
0: Bolduc.
1: Son nom. Là. Olivier Bolduc. Tu sais, on disait, on veut absolument une femme, ouais, mais les gens de la circonscription ont décidé démocratiquement...
0: Ils ont décidé que c'était...
1: Que c'était Olivier
0: Machin
1: Bolduc.
0: Chouette, c'est ça, qui c'est lui.
1: C'est lui qui se présente. Oui, mais on veut une femme. Ben oui, mais...
0: Ça, c'est le Walkeroni. Ça a été défait, ça a été battu. Le Walkeroni tout garni ne peut pas être au menu. Là. Ça, la chaîne a débarqué là, à QS dans le temps de Catherine Dorion, là, dont tu parles. OK, il me semble que c'est un peu trop sérieux, tout ça. Il me semble qu'on a besoin d'un peu de chouclaque.
10: Vous avez livré ce que vous nous avez promis.
11: Quand même, hein?
10: Pas quand même. Vous l'avez
11: fait. On est très contents. C'est pas parce qu'on est en campagne que la pierre arrête de tourner. Je vous présente notre nouveau centre de curling, un des plus beaux et des plus modernes au pays. 8 glaces ouvertes à l'année. On va accueillir ici 75 000 visiteurs chaque année. Et le plus important à mes yeux, 2,6 millions de moins charges que prévu. Et puis à tout le monde, du Cap des Soins de Québec, parce que ça se peut encore d'avoir confiance dans nos institutions publiques. Hein, je suis content?
0: Oh, un peu de sourire. Hein? Aimez-vous ça? Un peu de sourire, non?
2: Ben bon, oui, là, les chiffres, là, 75 000 visiteurs par année, puis 2,6 millions moins chers, les chiffres de la Ville de Québec, on repassera, là.
0: On repassera, certain.
1: Ben, 75 000 visiteurs, s'ils comptent que...
2: Avec les Jeux du Canada?
1: Le gars de la Ligue qui va 26 fois par année,
0: je m'en allais là-dessus.
1: C'est 26 entrées.
0: Ben voilà, le gars de la Ligue, il va 34 fois.
1: Ouais, c'est ça.
2: Je veux un événement avec Denis. Vous vous souvenez pas de Denis? Denis? C'est-tu aux Jeux olympiques? Quand il est tombé avec son manche à balai qui a cassé,
1: oui.
2: Là.
1: C'était au tournoi au Breyer.
0: OK.
1: Oui, c'est le gars est tombé.
2: Oh, il est tombé pas pire.
0: Il va en avoir des Scotties en tabarnak.
1: Ouais, de l'enfer.
0: Puis pendant ce temps-là, je vais te faire une passe à la palette parce que c'est mon dernier extrait. Dom Dumas, toi, tu vas parler de cette histoire-là. Ouh! Bouh! Guerrier Pi! Bouh! Guerrier Pi! Les artistes, vous êtes pas contents. Hier, au mordu, ça a mordu. Tu vas nous faire entendre ça. Mais également, Dom Dumas, là, qu'est-ce que vous en pensez, hein, Éric Duhem de Dom Dumas?
12: D'abord, M. Dumas va s'expliquer, là. Il s'est expliqué, mais moi, ce que je veux dire, aujourd'hui, puis je le réitère, nous, on fait une campagne positive. On fera pas comme la CAQ. Puis je comprends que la CAQ cache son logo, cache le nom de son parti, essaie de déterrer des affaires de 6, 7, 8 ans sur des comptes Facebook ou des comptes Twitter. Ils l'ont fait aussi avec mon ami et ex-collègue François Gariépy dans Charlevoix, Côte-de-Beaupré. La CAQ est vraiment dans une opération de fouiller dans les poubelles pour essayer de détourner l'attention. Je n'embarquerai pas dans le piège de la CAQ. J'invite la classe médiatique, j'invite la population à ne pas tomber dans ce piège-là. L'enjeu du 5 octobre, là, c'est de dans quel Québec voulons-nous vivre pour les quatre prochaines années. L'enjeu, c'est voulez-vous continuer à avoir un Québec où il y a de la surréglementation ou un Québec où il y en a moins, un Québec où il y a moins de taxes et d'impôts ou un Québec où il y en a plus, un Québec où il y a moins de bureaucrates ou un Québec où il y en a plus. Moi, c'est ça qui me stimule. Puis c'est là-dessus que les gens vont voter. Moi, je peux vous dire que les entrepreneurs là, qui sont pris 4 mois par année à remplir de la paperasse, là, ce matin, ils veulent entendre parler de déréglementation, pas d'un tweet d'un candidat d'il y a 6 ans. Donc, moi, ce que je dis, là, c'est qu'on se laissera pas divertir dans cette campagne-là.
1: Je vais te faire réentendre un extrait de ce qu'il vient de dire du M dans le deep avec un peu... tu vas voir.
0: Ben, vas-y.
1: Ouais,
0: on
1: est plonge
0: là. On est parti! Ouais! Juste un petit chiffre vite de même, un petit chiffre que je lance vite, vite, vite. Les chars, parce que ça a fait jaser beaucoup, les chars usagés, vite comme ça. Peut-être que vous avez vu mon post Facebook, peut-être que vous ne l'avez pas vu, mais il y en a combien qui ont changé de propriétaire? Donc, des voitures usagées qui ont changé de propriétaire l'année passée.
1: Ben, beaucoup.
2: Ah, c'est quand même 50 000.
1: Ben, plus que ça.
0: Ben, plus que ça. Non, je vous le dis, c'est.
1: Je dois avoir.
0: C'est vraiment un gros
1: c'est
0: dossier.
1: C'est sûr que ça pète le million, là.
0: Oui.
1: Mais c'est sûr.
0: Combien, Nick? C'est à ton tour. Ça pète le million. Le million?
2: Au Québec, ah ouais, je vais dire la moitié. Mettons 4 millions de chars.
0: Non, non, mais là... ouais, là, Nick...
2: Ben, je sais pas. Non,
1: mais ça, c'est le meilleur truc.
0: Enlève-y la seringue.
1: Ça, c'est le meilleur truc. Quand t'en as aucune idée, tu dis un chiffre impossible.
0: Il est dans le sucre en poids. Je vais te le donner, Dan. C'est 1.1. Même, quand même, là, les amis, à tous les ans, grosso modo... Là, c'est une variation de 2,5% par rapport à l'année précédente. Mais je vous dis ça comme ça en disant « It's a real issue. » C'est un vrai dossier. C'est pour ça que le PQ a renchéri. 1 115 446 véhicules usagés ont changé de propriétaire au Québec en 2025, selon les données de la SAC. Voilà.
1: Puis le pire,
0: c'est tout.
1: Puis le pire, c'est qu'avant, tu sais, c'est les véhicules de 9 ans, ils étaient listés. Je sais que c'est 10 ans, mais il faut dire 9 ans pour que le monde comprenne, parce que, tu sais, les véhicules d'il y a 10 ans...
0: Ça, ils sortent...
1: Ils sortaient les 2017.
0: Ouais, c'est ça.
1: Tu sais, tu comprends, donc c'est pour ça qu'on...
0: Oui, là, on est dans le 2027, d'ailleurs.
1: Exactement. Là, on rentre dans le 2027, donc le char qui a 10 ans, c'est le 2017.
2: C'est pas 15 ans, maintenant?
1: Mais là, ils ont augmenté ça à 15 ans.
0: Oui, c'est ça.
1: Ça veut dire qu'il y a beaucoup plus de véhicules sur lesquels on est... En fait, t'as bien beau dire, il me l'a vendu une pièce.
0: Ah non.
1: Ils vont sortir la liste, puis ils vont mettre les taxes. Exactement, exactement. Ils ont rallongé... Ils ont augmenté le nombre de véhicules qui étaient admissibles à cette taxe-là.
0: Ma femme m'a donné son Jeep. Non, Ghislaine.
1: Ah. Oui, mais ta femme, ça, c'est correct, elle a le droit.
0: Ah, ma femme?
1: Oui.
0: Ben, c'est ma deuxième femme.
1: Oui, ben ça, c'est un peu plus touché, effectivement. Mais tu sais quoi, dans le monde
0: moi,
1: de 2026...
0: Moi, je suis comme un ministre. Moi, je sors avec deux femmes en même temps.
1: Mais écoute...
0: Tu l'as dit dans le Jeep, c'est légal.
1: Mais grâce au woke, on va laisser passer.
0: OK, le woke-a-rooney.
1: Je reviens sur l'histoire de Dom Dumas et de l'entretien que tu... Ben, en fait, la rencontre, le scrum, là, le point de presse qu'a fait Éric Duhaime avec les journalistes. Mais là, cette fois-ci, c'est Sébastien Bovet qui va nous lire... les tweets de Dom Dumas.
0: Non, ça peut-être trop, la maudite.
1: Et après ça, il nous fait entendre un montage du point de presse d'Éric Duhaime.
0: OK, c'est bon.
1: Et vous allez entendre dans le montage que Éric Duhaime a un peu plus de pique qu'il en avait lors de la campagne électorale avec les journalistes.
13: Candidat controversé en campagne électorale, on a parlé de François Gariépy, de Geneviève Peterson, mais il y a aussi Michel Bureau, qui se décrit comme un péquiste libéral, qui est candidat libéral dans la circonscription de Charlevoix. Et Dominique Dumas, un ancien animateur de Radio X dans la région de Québec, qui a déjà qualifié Geneviève Peterson de nunuche. Il a dit que ceux qui étaient dans la gestion de l'offre étaient des voleurs, les souverainistes sont des Mongols, et les mesures sanitaires sont été comparées à de la violence conjugale. Éric Duhaime a été questionné sur son candidat aujourd'hui. Voici ce qu'il avait à dire.
12: c'est ça qui me stimule, puis c'est là-dessus que les gens vont voter. Moi, je peux vous dire que les entrepreneurs là qui sont pris 4 mois par année à remplir de la paperasse, là, ce matin, ils veulent entendre parler de déréglementation, pas d'un tweet d'un candidat d'il y a 6 ans.
14: J'aimerais juste poursuivre sur ce que mon collègue disait sur le ton, là. Est-ce que
12: c'est... Vous répétez ce que je viens de dire. Donc, moi, ce que je dis, là, c'est qu'on se laissera pas divertir dans cette campagne-là.
13: La journaliste n'a même pas pu poser sa question, qu'il a coupé pour mettre fin à la discussion.
1: Puis, voilà.
0: Puis,
1: c'était parfait. Il a déjà, la question a déjà été posée, répondu.
0: Oui, répondu. Politico, c'est Fréchette est pas mal là-dedans aussi. Non, mon adversaire, c'est Donald Trump. Hier encore, et la clip sera répétée ad nauseam. Pas la clip, pardon, le verbe. On va vous protéger, protéger, protéger, protéger, protéger. Même si les journalistes essaient de l'interrompre, elle va continuer. Hier, elle voulait protéger les études des enfants. Donc, un chèque pour le régime de paris
1: pièces,
0: études.
1: 1000 piastres. Ben, si oui. T'en prends un dans les 3 premières années, si t'oublies, tu n'auras pas ton 1000 piastres.
0: Je sais. Dan qu'on n'a pas. Là,
1: je sais, c'est des fortunes.
0: Même les économistes ont levé eux-mêmes. Non, c'est 200, pas de marge de manœuvre.
1: C'est 219 millions, une affaire de même. Ça n'a pas de bon sens. Oui. On revient au mordu politique maintenant. Michel Courchain, elle pense quoi de Gary?
15: Mais pour moi, cette candidature-là, faut la regarder dans l'addition des propos misogynes, entre autres, vulgaires, misogynes à l'égard des femmes. Alors, là, on prend l'exemple d'un mot avec une explication qui se défend de la part de Jean-François. Mais il ne nous parle pas de tous les autres propos, et pas des propos il y a 15 ans.
16: J'ai répondu à la question qui m'a été posée.
15: Oui, mais tu aurais pu, Jean-François.
16: Ben, je te laisse.
15: Tu aurais ajouté ça. Parce que on ne parle pas de propos là, qui ont été tenus il y a 15 ans. On parle des propos qui ont été tenus au mois de juin dernier à l'égard d'Anne-Marie Wittenshaw.
1: Donc, pour Michel Courchain, Gary est misogyne. Elle parle du même Gary que vous connaissez, le même Gary que... qui a travaillé avec nous autres, là. Et je vous laisse entendre maintenant Dimitri Soudas.
17: Les propos de M. Gary Epi à la gare de Mme Wittenshaw. C'est S-H-A-W. C'est pas Wittenshaw.
13: Comme il l'a dit, c'est ça.
17: Et c'est honteux. Et quelqu'un comme ça ne devrait jamais, mais jamais représenter qui que ce soit.
13: Pourquoi?
17: Pourquoi? Est-ce que vous êtes sérieux? Pourquoi?
13: Non, mais je pose des questions, moi, puis j'aimerais avoir votre réponse. Parce que Paul Saint-Pierre Plamondon, lui, il pense que oui. Donc, pourquoi, à votre avis, non?
17: Ça prend un minimum de respect. Ce monsieur Garépi a une mère. Je ne sais pas s'il a une sœur. Je ne sais pas s'il a des nièces.
0: La réponse est oui, il y a une sœur.
17: Quand on est entouré de gens de notre famille, est-ce qu'il dirait exactement la même chose aux membres de sa famille qui sont des femmes? C'est honteux. C'est disgracieux, c'est inacceptable. Cette personne ne devrait jamais être permise de rentrer dans le salon bleu ou le salon rouge.
13: OK, je vais vous soumettre un argument.
17: Il y a des limites.
1: Donc, selon lui, il ne devrait jamais être admis en chambre, il ne devrait jamais être admis à l'Assemblée nationale. Et puis, il reste Françoise Boivin.
18: Moi, je dis, c'est aux gens de Charlevoix, Côte-de-Beaupré, faites-vous entendre, puis c'est le genre de candidat que vous voulez, je vais m'incliner devant ça. Mmh. Mais je vais porter attention à ce qu'il dit, puis quand il y aura des dossiers qui sont pour les femmes, par exemple, en matière de violence conjugale, dans toutes sortes de domaines, je vais regarder attentivement comment ce personnage-là réagit.
1: Savez-vous quoi? Les femmes, là, pour vrai, là, si jamais il y a un ministre homme ou un politicien homme qui doit se mêler de la condition féminine, vous voulez que ce soit François Gariépy. François Gariépy aime les humains, mais encore plus la jambe féminine. Il a toujours été entouré de femmes. Tu sais, de dire que François Gariépy est misogyne, c'est un mensonge.
0: Comme dit, qui est anti-culture québécoise, d'ailleurs.
1: Et elle, parce que là, je ne l'ai pas sorti au complet à un moment donné, mais Françoise Beauvais a dit, « Puis je passe sous le silence tout ce qu'il a dit sur la culture. » Pardon? Pardon? Oh,
0: passe-le pas sous silence. Parle-en, puis nous autres, on va répliquer. Et il nous a fait découvrir ici des artistes québécois dont on n'avait jamais entendu parler.
1: Mais ces
0: à
1: gens-là...
0: À l'époque, Jérôme 50, c'était le premier à en parler.
1: Ouais, c'était le premier à parler de Hubert Lenoir.
0: Hubert Lenoir,
1: devant moi. La disque ne connaissait pas encore Hubert Lenoir que François Gariépy en parlait.
0: Cassidy. Il était le premier à en parler. Il n'était pas connu dans le temps.
1: En fait,
0: c'est une fille de Québec, ça, je pense. Hein. Il était le premier à en parler.
1: Si Gary n'est pas dans le top 10 des meilleurs promoteurs de la musique québécoise au Québec, il n'y en a pas. Il n'existe pas le top 10.
7: Souviens-toi qu'on dit à lui. Hey, Gary, sont-nous un album. Marjo, autographié 83. Il arrivait le lendemain. Il les a toutes.
2: Ouais.
7: C'est un collectionneur, c'est un consommateur de culture. C'est ça que vous voulez qu'on consomme la culture? Vous n'êtes pas assez consommé. Vous vous plaignez de ça. S'il y en a un qui a mis de l'argent dans vos poches, et s'il y a quelqu'un qui a contribué à ce que vous puissiez manger, c'est Gary Epi. Vous devriez le remercier, Gary Epi, d'acheter vos disques. C'est quelqu'un en plus, ça n'a jamais été révélé. Je peux pas dire qu'il est anti-Spotify, là. Parce que c'est gros, là. Il vit quand même sur la planète Terre. Mais il n'est pas Spotify du tout, Gary Epi. Ça, vous allez me donner ça, là.
2: Non. Il achète des disques.
7: Absolument. Hey, il y a un album qui sort. Hein? Le dernier, Jérôme 50. Je dis Jérôme 50 parce qu'il trippe dessus. Je dis, ben oui, Gary, moi, l'écouter sur Spotify. Ah non. Je suis à la porte d'entrée du disquaire. Je connais pas le disquaire qui fréquente. Dans Limoilou, là, il vend des plates, il fréquente tout. Puis il achète le vinyle. Gary Epi ne va pas sur le streaming. Je vous explique, là. Ça n'a pas été révélé, là, parce qu'on le connaît, là. Vous êtes contre le streaming, vous dites que vous faites voler par le streaming, puis vous n'avez pas une scène. Mais il est de votre bord. Il ne va pas en streaming. Il achète des plates, puis il met de l'argent dans votre canisse afin que vous puissiez manger. S'il y en a un, vous en voulez des millions de Gary Epi. S'il y avait des millions de Gary Epi au Québec, vous ne passeriez pas à la quête. Et il y aurait beaucoup moins de larmoiements et de jérémiades à la disque et son père.
1: En fait, ben, c'est ça. Une chance que le ridicule ne tue pas parce qu'il y aurait trois nouveaux mordus ce midi avec Sébastien Bovet. C'est ridicule la façon dont ils ont traité ce dossier-là.
7: Et l'autre chose, l'expression « mansplaining » existe. Elle n'est pas utilisée dans ce cas-là. Est-ce qu'on peut utiliser « womansplaining » Ça existe-tu? Ma blonde, quand elle entend ça, puis je suis persuadé que les livers au féminin, vous êtes pas mal pareils. Arrête de parler pour les femmes. Là. C'est parce que t'as pas consulté les femmes, toi, là. Les femmes! Tu sais, la broyarde, là, celle qui crie, là. Sébastien! Les femmes au Québec ne méritent pas ça. Non, t'as pas consulté les femmes, là. Ça, c'est comme les hommes, dans le fond. Les hommes du Québec pensent un peu. Moi, je pense pas de même, là. Ceux et celles qui prétendent parler au nom d'un groupe, d'un genre, prenez votre trou.
1: En fait,
7: vous parlez pour vous-même en votre nom. Là, c'est Courchaîne. Moi, en tant que Michel Courchaîne, je ne suis pas d'accord. Mais arrêtez de dire « Les femmes du Québec ne veulent pas François Gary Epi ». On verra. Gary Epi, aux dernières nouvelles, il est 10 points d'avance dans Charlevoix. Là. On verra au final le peuple. C'est les hommes et les femmes qui votent aux dernières nouvelles. On verra le peuple. Comme Dumas. On verra au final s'il décide de reporter au pouvoir Biron, une femme en passant, qui a rien fait focal pour son comté. Y a-tu quelqu'un qui va l'écrire, ça? Que Biron était toujours dans ses valises en train de faire le tour du monde.
2: On l'a jamais vu.
7: Parce qu'elle est pas bonne politicienne. Ben, elle aime pas ça, être politicienne. C'est un bon train d'atterrissage après une longue carrière à Radio-Canada. Biron, c'est du salaire, c'est du nanane et c'est des voyages. Ils l'ont mis là pour qu'elle se gâte. Elle fait le tour des délégations avec les petits lunchs et tout. Qu'est-ce qu'elle a fait pour Chute de la Chaudière?
2: Rien.
7: Oh non, je peux pas dire ça, c'est une femme. Up yours. On verra qui, dans Chute de la Chaudière, sera élu. Est-ce que ce sera le misogyne? Ben oui, il y a deux petites filles. Il est gaga de ses filles, Dôme Dumas. Excusez-moi, ça aussi, ça n'a pas été révélé. S'il y en a un qui est gaga pour ses filles, c'est lui. Tu le sais.
2: Ouais.
7: On travaille ensemble.
2: C'est...
7: Dôme, qu'est-ce que tu fais? Je suis au patin artistique de mes filles. Dôme, qu'est-ce que tu fais? Je m'en vais au restaurant avec ma femme. Non. Dôme Dumas n'est pas misogyne. Arrêtez ça deux minutes.
2: Non.
7: Vous êtes en train de bâtir non seulement des fake news, mais c'est carrément une campagne de diffamation qui est alimentée par la CAQ. Campagne de diffamation envers deux candidats. Là, on comprend que c'est de la politique, puis il n'y aura pas d'avocats, parce que c'est le jeu public, et les avocats, ils hésitent à se prononcer dans le jeu, tu comprends, dans la grande patinoire politicienne, partisane. Mais on est en train de vouloir détruire deux humains qu'on connaît personnellement, et ce que vous dites est complètement faux.
1: Ben, c'est quand que les médias parlent de quelque chose qu'on connaît qu'on se rend compte qu'ils disent n'importe quoi.
19: Ben oui. Oui.
1: Hey, man.
19: Ben oui.
1: Dire que Gary est misogyne, là, c'est carrément n'importe quoi. C'est n'importe quoi.
19: Ben les deux, ils sont qualifiés de misogynes. Dom aussi est qualifié de misogyne. Les deux, c'est de la merde, là.
1: Ouais, mais
19: c'est
1: de la merde. Non, c'est pas
19: vrai. Non, non. Non, sérieux, c'est de la merde, les deux, là. Pour vrai.
1: Je sais que les deux,
19: mais. Mais anti-culture. C'est
1: mais c'est parce que.
19: C'est fuck all, là. Mais c'est parce que. Je viens de vous expliquer, là.
1: Mais les débatteurs n'ont pas parlé de Dom Dumas hier. Ils ont juste parlé de Gary. Justement, parlons-en de Gary, qui se présente dans une circonscription qui s'appelle Charlevoix, Côte-de-Beaupré. Il a fait une entrevue, je l'ai vu sur ses médias sociaux avec la station de radio qui est là-bas. Je pense qu'elle était à Saint-Hilarion, la station ouais. radio. Puis, elle n'est pas disponible. Je ne l'ai pas vu disponible sur le site. La station s'appelle CIHO. Par contre, Karianne Bourassa a été, et elle est sur le site, et on lui a posé la question concernant Gary. Voici ce que Karianne Bourassa avait à répondre.
20: C'est pas à moi de commenter. Vous pouvez lui poser des questions pour qu'il explique des propos qui, selon moi, n'ont pas sa place à la radio, et même pas dans un garage ou dans un sous-sol. Il y a des propos qui ne se tiennent pas en public, mais ce sera à lui d'expliquer les propos.
1: Donc, des propos qui n'ont pas sa place à la radio, genre de radio qu'elle n'écoutera pas, tu sais, tu comprends, mais tu la sens un peu plus, tu la sens hautaine sur le type de radio qu'on fait. Par contre, le 21 janvier dernier, pendant qu'on parlait de ce qui se passait du côté du massif de Petite-Rivière-Saint-François, qui avait une grève, il y a une auditrice de Montréal Live qui nous a appelé.
19: Dernière question, vous prenez pour qui, là, dans
1: non,
19: les deux?
1: Non, c'est pas celle-là.
21: Ben justement, hier, puis je dois avouer, je suis une auditrice de Radio X. C'est pour ça que hier, quand je vous ai entendu parler du massif, puis dire, ben écoutez, qu'est-ce que fait Karianne Bourassa, tu sais, dans tout ce conflit-là, ben j'ai décidé de vous appeler pour vous expliquer, parce que, tu sais, oui, c'est vrai, vous avez utilisé le mot simple député. Oui, je suis pas ministre, je suis pas Monsieur Legault, je suis pas à la table de négociation.
1: Donc, une auditrice de Montréal Live, qui est Karianne Bourassa, c'est la même fille qui nous a appelé. C'est pas le style de radio qu'elle écoute. Mais c'est le style de radio qu'elle écoute.
19: Elle nous a appelé.
1: Elle nous avait appelé pour nous dire ce qu'elle faisait. Tu l'avais questionné à savoir la CAQ, l'avenir de la CAQ, c'est quoi?
19: Dernière question, vous prenez pour qui là, dans le leadership? Tout le monde se trempe.
21: Moi, je vais parler à quelqu'un qui me reparle de droite moderne.
19: vous êtes parti sur la cassette.
21: Fait énormément aller.
19: Ouais, non, je sais bien. Vous êtes parti là-dessus pour battre du M. On est de droite, gang. OK, let's go.
21: Ah non, mais moi, je suis une adéquiste de fond. On n'a jamais eu l'occasion de se parler et de parler de débat.
1: Donc, adéquiste de fond, Karianne, oui.
19: Ça, toi, t'es allé vraiment réécouter cette entrevue-là.
1: Ça a été difficile à trouver.
19: T'as beaucoup de temps dans ta journée.
1: Attends un peu. Je fais ça pour toi, là. Commence pas à m'écœurer.
19: Mais ça, as-tu fait ça avant que ta blonde arrive à la maison pour que je fasse à souper?
1: Attends un peu.
19: T'as fait ça quand, sacrifice?
1: J'étais chez nous hier. je vais vous le compter, là. Il y a des témoins, de toute façon. J'étais chez nous hier.
19: Oui.
1: Ma journée était presque finie. J'allais sauter dans la piscine.
19: Bon. Nu?
1: Non, mais pas loin, tu sais. Je suis venu à la station en Crocs en bas avec mon maillot de bain. Je suis venu en station en maillot de bain.
19: Il n'y a pas de police qui est intervenue.
1: Aucune police qui est intervenue.
19: Ouais.
1: Là, j'écoute l'entretien qu'elle donne, puis c'est pas le genre de radio que j'écoute, moi. Je méprise ça, je comprends pas que ça se dise. Puis je me souviens que c'est elle qui nous avait appelé, puis qu'elle nous avait dit que c'était une auditrice.
19: C'est très bon.
1: Mais tu sais, quand t'as quelque chose dans la tête, puis t'es pas capable de te l'enlever, là.
19: Puis moi, c'était ça hier.
1: Okay. Fait que j'embarque dans mon char. Oui. Je m'en viens ici. J'arrive ici, il est 4h30 hier après-midi. Là, je fouille. L'intelligence artificielle partout. Demande à Dom Gagnon. Je veux savoir la date. Puis je suis pas capable de la trouver.
19: Évident,
1: Je fouille avec Mel Trudel dans le bout ici en arrière. Puis à un moment donné, on se dit, Frank a fait une promo. Fait qu'on s'en va fouiller dans le stock de Frank. La promo de Karianne Bourassa, elle a été faite le 21 janvier. Je m'en vais écouter tous les segments du show du 21 janvier. Je suis tombé dessus.
19: Hey, bravo, Dan!
1: J'ai sorti les extraits.
19: Bravo, Dan.
1: Je suis retourné manger à la maison.
19: Dan, es-tu fort?
1: Mais je vous fais entendre.
19: Ça, c'est pas Dan le conspi, c'est un autre Dan. Oui,
1: c'est un autre Dan.
19: Dan le travailleur. Dan le travailleur.
1: Donc, voilà. Ça a bien beau s'en prendre à Gary, mais c'est une auditrice, puis c'est une fan d'Éric Duhaime.
19: Donc, elle est en faveur de la droite moderne. Donc, elle va voter pour...
1: C'est une adéquiste.
19: Elle va voter pour Gary. Ce que tu avais déjà dit, d'ailleurs, ici.
1: Oh oui, je suis convaincu que...
19: Il y a deux semaines.
1: Après le premier débat qu'elle va faire avec Gary, elle va dire,
19: c'est quoi? Il n'y a pas du bon sens.
1: ce gars-là... Là,
19: oh, il n'est pas misogyne pour 5 cents.
1: Non, non, il aime tellement les femmes, il va être bon pour nous autres. Je vote pour lui.
19: Là, c'est mon candidat. il va bon. Me défendre. Il va défendre les intérêts féminins.
1: Et Carianne, quand elle était jeune, elle trippait sur Éric Duhaime. À la fin, tu parles, là, mais écoute...
19: Arrête ça! Écoute ce qu'elle dit. D'autres extraits!
21: Mais ma maison politique reste la CAQ, donc j'inviterai pas les gens à voter pour Duhaime.
19: Non, non, non, mais c'est quel... C'est quel genre de... Parce que là, le...
1: Tu comprends ce qu'elle dit? J'ai acheté ses livres et j'étais une fan quand j'étais jeune d'Éric, parce que l'ADQ et la plateforme du Parti conservateur du Québec, là,
19: c'est la même chose.
1: C'est ça ressemble beaucoup. Ouais. C'est un Ford Tempo et un Mercury Topaz.
19: Topaz, exactement. Un char que mon père a déjà eu. Tristement, des problèmes de transmission là-dessus, pas à peu près. D'où dira Carbo. Duhaime, là, c'est l'ADQ. Mais avec un nouveau guitariste, un nouveau drummer, puis un nouveau bassman.
1: C'est ça.
19: C'est ça, en termes de musique?
1: C'est pas mal hein? ça.
19: C'est pas mal ça. Finalement, c'est Foehringer. Il n'y a plus un chrétien dans le membre original, de membres originaux, mais ils gardent Foehringer, puis font le tour. Ils font de l'argent. Comme les autres vieux bands, si tu veux.
1: Mercury Topaz.
19: Topaz, exactement. Un char que mon père a déjà eu. Tristement, des problèmes de transmission là-dessus, pas à peu près. D'où dira Carbo. Duhaime, là, c'est l'ADQ, mais avec un nouveau guitariste, un nouveau drummer, un nouveau bassiste.

0: porte, Dan. Fondateur mm-hmm. de l'ADQ, c'est qui? C'est Dumont. Et la droite variable. Et depuis une semaine et demie, il se fait ramasser par du Trésor qui n'est pas à peu près. Sur Carney, sur Fréchette. Carney, bon pour le Canada, etc. Wow, il se fait recadrer pas à peu près. L'ADQ, ce n'est plus là. Ben, il est là à temps partiel. Duhem, c'est-tu la... It's that shit, hein? Comme on dit dans le ghetto.
1: Ouais, ouais, pis t'sais...
0: Duhem is that shit. Gaz d'avion. Duhem, gaz d'avion. Je sais pas le matin si son chum, il fait un shake avec 6, 7, 8, 9 œufs, des œufs.
1: Ouais.
0: Des œufs crus.
1: Des œufs plus de la whey.
0: Son chum, tout il a commandé là. La whey de la Californie, non, de la whey oui. pure.
1: La meilleure.
0: Pure.
1: Il a dit, Arnold, je veux de la whey autrichienne. Je veux la meilleure.
0: Il y a un avion sa boîte. Il y a un avion.
1: Mm.
0: Tout simplement.
1: Puis c'est marqué, ne pas vendre aux États-Unis.
0: Ne pas vendre à Duhem. Il est déjà assez craqué de même.
1: Autre podcast que j'ai écouté, c'est celui... Ben, en fait,
0: en Autriche seulement, hein? Hein? Consommation autrichienne seulement. Restricted.
1: Un podcast qui est fait par...
0: malade.
1: Sacha Cavigny, qui est un peu le...
0: C'est pas Sacha Distel.
1: Non, qui est l'agent de tous les joueurs de la NFL qui joue du Québécois qui joue dans la NFL. Là.
0: C'est pas Sacha Trudeau.
1: Anthony Auclair, là, je suis plus rendu dans le monde du sport. Là. Okay. Anthony Auclair raconte, parce que tu sais, c'est cette semaine que ça s'est passé. Là. Cette semaine, tous les clubs de la NFL ont coupé des joueurs. Ils ont coupé du monde.
0: Oui, ils sont rendus à 53 toute la gang.
1: Pour les mettre à 53. Puis il y a souvent de la politique dans ça. Il y a des joueurs que ben, tu sais que c'est pas lui qui va être ton partant, mais tu es obligé de le garder parce que c'est sa première année. Je laisse Anthony.
0: En tout cas, les Blancs tiennent à dire qu'il n'y a pas de parité.
1: Non, il n'y a pas de parité. C'est zéro, c'est fini.
0: En termes de noir et blanc, c'est parce que j'ai vu des lignes offensives, défensives. C'est-tu du 80 à 20?
1: Nick, tu peux-tu aller répondre à la porte, s'il vous plaît?
0: Oui, s'il vous plaît. Oui, là, ça commence à rentrer, là. Ouais. Ça foule aux portes. Marcel s'en vient. Il y aura le duel en passant, Jean Talon. Manquez pas ça, madame, messieurs. Julie White contre Pascal Paradis.
1: Je vous fais entendre Anthony Auclair qui raconte quand les Texans l'ont coupé.
2: J'ai tellement entendu quand ils m'ont coupé, là.
3: Moi, je sais.
2: Je mange pas mes mots, je m'excuse, mais tu sais, les règles de practice squad, ben, practice squad, tu pouvais activer tes joueurs, c'est comme s'ils faisaient partie du 53 finalement. Ouais. Je savais que j'allais start la première game de la saison, puis que ça allait bien aller, mais ils me coupent pareil parce que c'est un point de vue business.
3: Ben, à 10 minutes avant la deadline des coupeurs aussi, comment tu deals avec ça?
2: Ben, faut que tu mettes l'émotion de côté, pis c'est ça qui est difficile à faire, parce que là, après ça, les coachs t'appellent, tu sais, là, tu te fais couper par le GM, les coachs t'appellent, hey, tu sais que you're our guy, là, tu vas jouer, là, mais t'es comme, ouais, mais vous venez me couper aussi. La saison super bien été, dans le fond, c'est eux, quand je me mets à l'extérieur, puis tu regardes le buffer que ça leur offrait, dans le sens que ils ont drafté un jeune tight end, qui est Brevin Jordan, qui est un super bon tight end aujourd'hui. C'est, malheureusement, il y a beaucoup de blessures, mais ils l'ont drafté, il était pas prêt à jouer. Donc, ils te font jouer, ils te mettent sur le practice squad, parce que si ils coupent une recrue qui a été repêché haut, il va se faire prendre. Ils savent qu'ils vont le perdre, mais pour l'avenir, c'est mieux de le garder. Ouais. Fait que, t'sais.
1: Il raconte comment ça se passe dans le, t'sais, pour un joueur qui se fait dire, t'es dans notre équipe, là. Tu vas jouer. Mais on est obligé de te couper pour une raison politique. On va te récupérer, on va te signer, puis on va te réintégrer dans l'équipe la journée où on va jouer. Mais il dit, hey, c'est fâchant, là. C'est fâchant pareil, parce que tu restes avec une incertitude, là. Pendant 24 heures, il n'y a personne, t'as pas d'équipe, là. Puis c'est beau, tu signes avec un practice squad, puis tu veux rester avec l'équipe parce que tu sais pas s'il y a un autre club qui vient te chercher, il vient te chercher pourquoi. Il va te. Ça reste. Puis il explique également comment ça s'est passé à son repêchage parce qu'il pensait être repêché. Finalement, c'est pas ce qui est arrivé.
2: Tu vis une déception incroyable. Tu n'es pas drafté.
3: Ouais.
2: Mes parents m'ont organisé un super gros party. T'sais, tu vis cette déception-là pour avoir été repêché. Mais là, c'est pas fini. Là.
3: C'est ça.
2: Les secondes qui suivent après le repêchage, c'est. Mais là, ton téléphone sonne, tu te rappelles, Indianapolis.
3: Ils bloquaient nos deux lignes.
2: Ils bloquaient nos deux lignes.
3: Ben, ouais,
2: principalement en appel pour pas qu'on en reçoive d'autres. Et puis,
3: on a eu 15 offres. On a eu 15 offres. On a eu 15 équipes, j'avais compté. On avait 15 équipes qui nous ont fait un contrat. Puis, malgré que O.J. Howard avait été repêché première ronde, les Bucks étaient insistants qu'ils voulaient l'avoir. Et Anthony a pris la décision d'aller aux Bucks. Je me suis fait quand même assez critiquer par plusieurs personnes autour en disant, voyons, Sacha, qu'est-ce que tu conseilles à ton client? Il vient de signer au Buccaneers Tampa Bay. Il vient de repêcher un ennemi rapproché. Puis il y avait Cameron Brate aussi.
2: Ouais. Mais tu sais, moi, le fit que j'avais eu là-bas en visitant, c'était incroyable. Tu sais, j'avais, tous les gens de l'organisation me connaissaient. Des gérants d'équipement, aux physiothérapeutes, strength and conditioning coach, les gens dans la gestion. Tu sais, tout le monde me connaissait, là.
1: Donc voilà, c'est,

0: Il explique pourquoi il a décidé d'y aller avec les Bucks malgré le fait qu'il a reçu 15 offres, mais c'est quand même capoté. Hein, l'hôtel qui bloque les lignes.
1: Eh oui.
0: Parce que le téléphone sonne trop. C'est en même temps, c'est le fun. Quand le téléphone sonne trop puis c'est pour t'avoir toi, ben tu te sens quand même désiré malgré le fait que t'as pas été repêché. Dernier extrait que je fais entendre ce matin dans le monde du sport avant qu'on parle des Blue Jays. Cleveland qui joue contre les Pats, ça se passe à Cleveland. Et c'est Al Michaels qui fait la description du parti. Puis à un moment donné, il y a comme un shot qui se fait où on voit l'Aquarier.
2: Cleveland, that is Lake Erie. We think it is still called Lake Erie on the right. We're not quite sure at this point.
3: Yeah.
2: But we'll be by Lake, something like Ontario or whatever it's going to be called by the time we get to Buffalo. Anyway, you know what I'm talking about. Some of you do.
3: Some of us do.
2: Yeah, right. Read the news. Hassan has to...
3: Il se pose la question à savoir si ça s'appelle encore le Lac Erie.
0: Ouais, est-ce qu'on a encore le droit d'appeler ça le Lac Erie?
3: Erie, ça va rester. C'est une ville de Pennsylvanie, je pense. Erie,
0: mais c'est surtout
3: je pense
0: que
3: si ça changera pas.
0: C'est surtout que ben même les commentateurs les plus en vue des États-Unis se foutent un peu de la gueule de Donald Trump live en ondes.
3: Ah oui, c'est du méga troll. Les deux s'entretiennent. Carney, Trump, arrête de me donner une baffe, double baffe. Except c'est ça aussi, pareil. T'sais, ça reste le boss du Pentagone. Que l'attaché de presse du Pentagone qui sont pas capables de gagner une guerre contre l'Iran. En passant. Ça va finir. Ça va durer 2 semaines. Ça fait plus de 6 mois. OK? L'opposition va danser. Ils vont prendre le contrôle. Les ayatollahs vont partir. Mais non. Le régime est encore... plus sauvage. Il y a des pendaisons. On n'entend pas parler. Il n'y a pas de vidéo, mais il y a... Ça, c'est rapporté par des journalistes indépendants qui sont sur place. On va questionner Trump. Oui, oui, il y a un changement de régime. Il avait promis. A change of regime. Ben oui, il y a un changement de régime. Mais c'est pire qu'avant. Donc, les États-Unis, oui, vous êtes plus forts, mais vous aviez dit que vous gagneriez contre l'Iran. C'est pas arrivé. Donc, c'est facile de rire de notre armée. Ceci dit, notre armée a des enjeux. Je ne ferai pas de cachette, là. L'embonpoint, t'es-tu citoyen, tu ne l'es pas, pas grave. T'es pas capable de faire des push-ups, c'est pas grave si t'as il y a 20 ans, le Q-Tex, c'est whack, là. Mais le Pentagone, pareil, là, les amis, c'est quand même de la sauce, là.
0: Je veux faire du pouce sur le fait que tu ramènes cette histoire-là.
3: Oui.
0: Pour te parler, parce que tous les médias l'ont publié, la photo, hein. La photo a été publiée dans les journaux ce matin, oui. Ça a été publié...
3: Partout dans le monde.
0: Exactement.
3: À cause d'Excet.
0: Nick, connais-tu un gars qui s'appelle Jérôme Gendreau?
3: Jérôme Gendreau, ça me dit rien.
0: Un journaliste à Saint-Georges-de-Beauce.
4: Jérôme Gendreau, ça me dit rien.
0: Il était journaliste, semble-t-il, à Cool FM.
4: Probablement après que je sois parti ou avant que j'arrive.
0: Il est maintenant conseiller municipal, élu par acclamation. Ça fait une...
4: Écoute, ça me dit absolument
0: élu par acclamation, c'est une belle dose d'amour, ça. Élu par acclamation en 2025, professionnel des communications à Saint-Georges, qui écrit... Il est conseiller municipal là, pour la ville de Saint-Georges-de-Beauce, les Beaucerons. Radio X qui en rajoute, mais quelle foutue bande de cave, en parlant de toi, Doom. C'est toi qui vise. Ben oui, toi... Faire semblant de pas savoir la motivation mesquine derrière cet appel à commenter. Va voir les commentaires que ça génère. Tu vas voir quelle bande de crétins ils attisent. Ben voyons donc, Taboire, le pose de Exet est l'équivalent de Trump qui se moque d'un infirme. Puis toi, tu trouves ça cool?
3: J'ai jamais dit que c'était cool. Je veux que les gens questionnent et commentent Exet. C'est ça le point.
0: Exactement.
3: Que tout le monde fait, commentons Exet. C'est le sujet planétaire, là.
0: Puis la photo, tu sais, si t'es journaliste, t'es supposé de savoir que quand quelqu'un l'a vu, les autres ont le droit de le voir.
3: C'est public, encore. Ce matin, c'est public.
0: Et qui plus est...
3: Sur le compte du gouvernement.
0: Tous les médias l'ont partagé ce matin, la photo.
3: Et la partage encore.
0: TVA l'a partagé. Les journalistes de TVA l'ont mis sur X. Tu sais, c'est...
3: Encore le... Oui. Et Adi Hassan, sur son compte... Il est rendu à 45 000, le partage. Ben oui, mais c'est public, ça. C'est pas... Ça, vous faites de la diversion, là. Le sujet, c'est Exet. D'accord ou pas avec lui? Est-ce que vous êtes d'accord avec lui? Est-ce que ça va trop loin? Moi, j'ai donné mon opinion à cet effet-là hier, en vous partageant, d'ailleurs, l'avis de Jenny Carignan, qui est sortie, là, qui était quand même assez smooth à cet effet-là. Moi, ce qui me désole là-dedans, oui, c'est du bullying, mais en même temps, ça vient d'une administration qui c'est sa marque de commerce. Moi, ce que je trouve plate, je le répète, je l'ai écrit, ce que je trouve plate, c'est que ça vient aider Fréchette. Là, vous allez dire, ben oui, Fréchette, elle connaît pas, avec ça, tout ça. Les amis, TVA va en parler. Je viens de vous le dire. Adi, Assine, TVA, tout le monde le partage. Tout le monde partage ça. Ça vient aider Carney, ça vient aider Fréchette. C'est ça qui est poche. C'est ça qui est poche parce que c'est l'anxiété dans le plafond et elle, elle va le répéter. On est là pour vous défendre. À tous les jours, elle utilise le verbe « défendre ». Je suis là pour vous défendre, je vous défends.
0: Mais là, tu vois, il y a des enfants qui n'ont pas son affaire. Elle a demandé à Mark Carney de vérifier certains contre-tarifs
3: mais
0: pour
3: ça,
0: les
3: c'est
0: enlever.
3: Juste bon. Ça fait partie de la lutte, ça. T'sais, moi, je défends le Québec.
0: Mais elle ne nous dit pas c'est quoi.
3: Bon, c'est ça, exact. Il faut qu'elle se la joue un peu nationaliste. Là, j'allais barrer de son bord. Puis elle veut attirer des péquistes. Tu comprends? Donc, elle est fédéraliste, mais elle veut attirer tout le monde. Parce que nous sommes une coalition. Elle l'a dit hier. C'était ça, son point de presse. Donc, mais... c'est qui, ce gars-là? Je le connais pas, mais il peut aller se faire foutre. Joliment foutre. C'est facile. De toute façon, on le sait. Là, taper sur Radio X, me taper dessus. C'est très payant. C'est des clics. Puis, les gens qui n'ont pas de clics, clique Radio X. Regardez la campagne qu'on a. Dumas, Gary Epi, dont t'injectes un peu de morale là-dedans. T'as la trifecta. Been there, done that. Je l'ai déjà vu. Je connais pas ce gars-là. C'est un inconnu. Il veut se faire connaître sur le dos de Radio X.
0: On respecte beaucoup les politiciens qui se présentent. Par contre, il faut que t'aies gagné contre quelqu'un, là. Pour mériter
3: notre intérim, là. Le master loser.
0: C'est ça, là.
3: Le sujet, c'est accept.
0: Votez par réclamation.
3: Parlez-en pas! Non, c'est pas ça le point. On va en parler. Ne... vous en déplaise, on va parler de cette histoire-là de Pete Hegseth. Parlez-en pas, ça n'existe pas! Et l'autre enjeu, je le répète, il y a des enjeux véritables concernant, dans un sens large, je ne parle pas ici des cadets, mais dans un sens large, parce que l'armée fait rire d'elle, on est sous-équipé. Et depuis l'arrivée du Walker Rooney dans l'armée, ce qui est documenté, on a fait des entrevues là-dessus, Jean-Claude en a fait, il y a des écrits là-dessus, c'est la débandade dans l'armée. Désolé, là. Ce n'est pas une armée telle qu'on l'a connue, on va le dire comme ça, dans les années 80. Donc voilà, ça mérite d'être critiqué. Ça mérite d'être exposé.
0: C'est exposé.
3: Et ceux qui sont pas d'accord avec ça, mangez de la merde. 7h15, on revient.
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13: OK, circulation.
14: Oui, rapidement, on va quand même parler de circulation parce que c'est commencé. Là. Je sais que l'université, c'est pas encore arrivé. Ça arrive lundi, mardi prochain. Par contre, on le voit que de plus en plus de monde sur les routes. C'est le cas sur... on va commencer par la Rive-Nord ce matin. Henri IV, direction sud, à partir de Sainte-Geneviève, en descendant jusqu'à Jean-Marchand, c'est au ralenti capital. Dans les deux directions, je vous dirais, dans le crunch, mais si pour les gens qui sont direction ouest, là, c'est à partir de Seigneurial où c'est par choc et ça reste comme ça jusqu'au galerie de la capitale. Tout ce qui avoisine les ponts complètement jamais, encore une fois ce matin, mais ça, on s'y habitue. Malheureusement, on s'y habitue depuis lundi. C'est vraiment très, très difficile, compliqué la circulation à la tête des ponts. 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
13: 7h22, 418-670-9098. S'il y a du monde du comté de Portneuf, quelles que soient les villes, les villages, vous pouvez peut-être appeler dans une dizaine de minutes. Hein, peut-être donner une tape dans le dos, poser des petites questions à Marcel Bouchard, qui est avec nous autres ce matin. Marcel Bouchard, comment ça va?
15: Ça va très bien.
13: Un politicien en devenir.
15: Ouais, j'aime ça en devenir, là, parce qu'on a encore beaucoup à apprendre.
13: Tu prends rien pour acquis?
15: Pas du tout.
13: En termes de sport?
15: Pas du tout, on sait
13: comment... T'as beau penser que tu mènes 3-1, c'est pas fini tant que c'est pas fini?
15: On sait comment ça marche.
13: Yogi Berra?
15: Exactement. Mais, c'est du sport.
13: Oh,
15: parce que oui, c'est un travail
13: là, c'est très robuste.
15: C'est du sport d'équipe.
13: Je ne veux pas te faire commenter nos amis Dumas et Gariepi, mais ils se font bardasser. En termes de sport, c'est du sport physique. La politique, c'est physique. Ça, tu le savais.
15: Tout à fait.
13: Trouves-tu moyen de te faire un peu d'espace pareil? Puis là, on va parler de ta campagne, puis on va parler de tes priorités. Mais tu avais quand même une routine d'équilibre, on va le dire comme ça. Tu te protèges tout là-dedans?
15: Ouais, dans le moment, je suis encore en train d'essayer de trouver mon rythme.
13: Okay.
15: Parce que, tu sais, ça c'est un autre... j'ai pas de misère avec le gaz. j'ai du gaz, j'ai de l'énergie. Tu sais, je me sens pas.
13: Pourquoi Eric n'a pas, y a pas de problème avec le gaz non, non plus? Non, non, il était à son air hier.
15: Il est solide. Ouais, nous autres, on va être à Pont-Rouge bientôt.
13: Hein?
15: Oui. Oui, oui, il y a une piste d'accélération.
13: Ouais, oui, oui. Il va-tu être là, Eric? Aussi?
15: Je ne sais pas s'il va être là, mais.
13: Tu vas l'inviter.
15: Je vais aller. Oui,
13: en tant fait, que représentant
15: il,
13: du parti.
15: Il est toujours invité partout où je vais, Eric. Moi, j'ai aucun problème avec ça, tu sais, vraiment. Mais ça prend de l'énergie pour faire ça. Puis c'est drôle, c'est la première question qu'on me pose. C'est Bouchard, vous pensez à votre âge? Parce que pas 76, je vous le dis encore, 74. Avez-vous pensé à votre âge, vous en allez en politique, l'énergie? J'ai jamais pensé à ça. Puis je me lève le matin.
13: T'es-tu insulté quand quelqu'un dit ça?
15: Non, pas vraiment. Pas vraiment, parce que tu sais.
13: Parce que tu nous manges toute la gang au jogging puis sur le bench.
15: Pas vrai.
13: C'est vrai.
15: J'ai dit plus fort que je suis là. Je suis rendu moins fort. Mais quand je te dis j'essaye de prendre mon rythme, là, c'est parce que à notre bureau d'élection,
13: oui,
15: il y a un petit centre d'entraînement en haut. Puis moi, puis on a une douche en bas. Fait que moi, quand j'arrive, j'essaie d'arriver tôt le matin. Je vais faire mes affaires en haut.
13: Au bureau de comté?
15: Oui, à mon bureau d'élection.
13: T'as-tu fait un gym?
15: Il y en a un. Il y en avait un.
13: T'es pas sérieux?
15: Oui.
13: T'as-tu fait exprès de le louer?
15: Ben, ça faisait partie des critères que je voulais. Je voulais avoir une place pour être capable de faire quelque chose.
13: Un petit peu de bench, qu'est-ce que t'as fait?
15: L'heure du midi. Ben, là, il y a un tapis roulant, il y a un elliptique.
13: Oui.
15: Il y a un petit Big Ten qui appelle un. Je travaille autour, là. C'est rien pour faire une équipe olympique, mais c'est pas le but, là. J'ai passé l'âge des Olympiques, là. Mais je suis plus dans les. Je me présenterai pas au concours Miss Teen Chérie non plus, là. On est loin de ça. Mais on va brûler du gaz, brûler de l'énergie, puis me recrinquer avant de partir. Puis ça, c'est ce que je trouvais le plus dur dans le moment, là, de prendre le rythme là-dedans, là. Parce qu'avant ça, je partais le matin, je prenais mon temps, j'avais l'avant-midi de m'entraîner, là. Et c'est bang, bang, bang. Mais.
13: Ma question super light.
15: Vas-y.
13: Ce matin, parce que moi aussi, j'aime-tu côté light. Qu'est-ce que tu manges au déjeuner? C'est niaiseux, Barry. Non, mais
15: matin,
13: à mes yeux, ouais. Je l'ai déjà dit, puis regarde, je m'en cache pas. T'es un modèle. Pour vrai, t'es un modèle. Puis je t'ai déjà vu en gym. Puis Dieu sait que quand je t'ai croisé au gym, je t'ai gêné de ma propre routine. T'es impressionnant, pour vrai. T'es en shape, t'es cut. Non, ben. Marcel.
15: Je suis moins cut, j'ai déjà été, là.
13: Oh, sérieux, là, t'es une machine. C'est quoi? Tu pars la journée comment? Je le sais que tu prends pas des Pop-Tarts.
15: Ma blonde te dirait, Marcel, elle crie après moi régulièrement parce que moi, je suis un gars de sucre.
13: Oh!
15: Ah, ouais, moi, je suis un gars de sucre. Moi, manger, je te dirais pas que c'est ça que je fais encore parce que là, je peux plus à l'âge que j'ai là parce que le métabolisme ralentit.
13: Toast, protéines, beurre de peanut?
15: Non, mais ça, souvent, mais souvent aussi, 230 grammes de yogourt.
13: Yes.
15: Deux
13: grec.
15: Du yogourt, ouais, mais pas de sucre, là, du yogourt nature. Là,
13: nature.
15: Avec deux tasses de fruits, de petits fruits.
13: Yes.
15: Que je mets dans le micro-ondes pour les décongeler, les mets là-dedans. Je mange ça avec une poignée de noix. Ça, quand je prends un déjeuner comme ça, là
13: t'es en
15: même
13: chaîne.
15: Si je fais un entraînement, j'ai pas faim avant midi.
13: Et là, tu pars faire le porte-à-porte. Après.
15: Ouais.
13: Qu'est-ce qu'ils disent, le monde? C'est ça que je veux entendre. Et je vous relance l'invitation, les livers, si vous voulez parler avec Marcel, parce que ça va vite, cette campagne-là.
15: Ah, très vite.
13: Puis, tu sais, on se fait spinner à gauche, par à droite, Fréchette à d'ici, puis du M, blablabla. Mais là, vous avez la chance de parler avec Marcel. Puis, tu sais, demande spéciale, si vous êtes surtout de son comté, si vous êtes d'ailleurs, c'est correct aussi, là. De toute façon, il n'y a pas moyen de le vérifier, là. Mais humblement, on lance un appel. Appelez donc Nick 418-670-9098. On a Marcel avec nous autres pendant une douzaine de minutes. Les gens te disent quoi?
15: Règle générale, je suis très chanceux.
13: C'est quoi priorité?
15: Je suis très chanceux. Quand tu arrives puis ils ouvrent la porte, souvent ils vont dire hey, bonjour, M. Bouchard. C'est pas comme quelqu'un qui arrive.
13: T'es bâti, t'es connu.
15: Ouais, ça, je suis en mesure de le vérifier.
13: En toute humilité.
15: Oui, puis je pensais pas. Dans ma tête, moi, ça, j'ai jamais été vraiment conscient de ça.
13: Non, parce que t'as pas une tête enflée.
15: C'est ça.
13: T'es un gars humble.
15: T'es là pour le monde, puis avec le monde, tu sais, c'est ça le but. Puis quand j'arrive là, ben après ça, moi, j'ai trouvé ça difficile de faire du porte-à-porte, parce que c'est un acte d'humilité, faire du porte-à-porte. Hein? Tu pars, tu vas voir les gens, tu dis bonjour, monsieur, Marcel Bouchard, candidat conservateur dans Portneuf. Écoutez, on vient vous rencontrer, on veut savoir si vous avez des choses, qu'il y avait des priorités quelconques, on va leur remettre un petit dépliant qui parle des grandes lignes du parti, puis on parle avec ça, puis après ça, on demande, est-ce que vous pensez que je peux compter sur votre vote? Alors, parce qu'ils font du pointage aussi, hein? Alors là, il y en a qui vont dire...
13: OK, fait que le gars ou la fille avec toi va retenir qu'à...
15: Ouais, ils ont écrit
13: le nom. Au 353 principales...
15: Ouais.
13: Il y a une tendance à voter conservateur.
15: Ça va être,
13: c'est ça, Dan, aussi? Ouais, t'en as
15: déjà fait
13: du
15: pointage, Dan. J'ai dit oui, un vrai oui, là. Oui, ah, vous avez mon vote, ça, c'est un oui.
13: Oui.
15: Après ça, ben, je suis en réflexion, mais ça a du bon sens, ça c'est un non. Pour eux autres. Ils veulent pas compter. Hey, ils veulent pas compter des
14: Votes. Ben, c'est parce que tu veux pas perdre de temps, puis tu veux pas non plus inciter quelqu'un à voter si t'es pas certain qu'il va voter pour toi, là.
15: Non, okay. Tu quelqu'un, pas
13: un bon peut-être, comment je l'exprimerais, mettons, un bon peut-être, là. Mettons, je t'aime, Marcel, mais j'y pense, ça serait quoi, là? Vous allez me rappeler pour me gosser, là. C'est quoi, là? Ça, je pense à ça.
15: Ça serait non. C'est un non. Ça, c'est un nom pour
13: ça,
15: nous autres.
13: Ça, c'est un nom.
14: Ouais. Tu dis peut-être qu'il va voter pour toi, mais ce que tu veux, c'est vraiment qualifier les oui sûrs. Okay, parce que c'est exact. Sûr,
13: faire sortir le vote.
14: T'as pas le personnel politique pour travailler sur les peut-être.
15: Exact.
14: T'en as juste assez pour travailler sur les oui sûrs. Donc, tu travailles ces gens-là. Puis le jour des la journée des votes par anticipation, t'es rappel pour leur rappeler qu'ils peuvent voter par anticipation. Puis la journée du vote, t'es rappel pour savoir s'ils ont été votés, puis vas-tu voter. Puis tu vas surveiller les listes aussi. Il y a toujours quelqu'un qui va chercher les listes électorales les jours du vote.
13: Toi, t'en as fait pour le Parti conservateur.
14: L'ADQ.
13: L'ADQ, pardon. Il y a quelqu'un en ligne, si tu permets, mon cher Marcel. Il y a quelqu'un en ligne, ça, je sais pas, là, ça sonne depuis tout à l'heure, puis... moi, je plonge, regarde, ça sonne. Puis Nick Mallant en attente, s'il vous plaît. Petite demande spéciale. Oui, allô?
16: Oui, allô?
13: Vous parlez avec Marcel?
16: Oui, oui. Bonjour, Dom. Bonjour, Marcel.
13: Bonjour.
16: Content de vous parler. J'ai essayé pour le fun, mais je vais aller.
13: Allez-y, ouais, allez-y rondement, parce que votre ligne n'est pas yaoub.
16: Ouais, je suis sur la route. Oui, dans le fond, j'allais juste savoir, j'ai ma course sur le
13: terrain,
16: le PCQ, si c'est positif.
13: On vous entend mal, mon cher monsieur.
14: On ne veut pas censurer la question. Mais...
13: Non. Mais puis il y a d'autres appels que Nick a mis en attente. Là.
14: On ne comprend rien.
15: Qu'est-ce que c'est positif quand je fais...
13: C'est toujours positif.
15: À date, ça l'est vraiment.
13: Là, y a-tu d'autres annonces qui s'en viennent? Parce que
15: oui,
13: il reste un mois. Il me semble que d'autres crédits d'impôt pour les abonnements au gym.
15: Là, on va présenter la plateforme d'hommes dimanche.
13: Oh!
15: Dimanche, hey, on présente...
13: Je suis bullseye, moi, là, en invitant Marcel.
15: Oui, dimanche, on présente la plateforme avec le chef. Plateforme sport, activité physique. Regarde, on a des incitatifs. On va plus loin que personne n'a été à date.
13: As-tu besoin de Dan et moi comme modèle, mettons?
15: Des exemples.
13: De clients potentiels.
15: Vous allez servir de bons exemples.
13: Clients potentiels.
14: Voici ce que vous ne voulez pas devenir.
13: Oh, oui, c'est ça.
15: Non, arrêtez.
13: Vous êtes de même et voici ce que vous allez devenir en
15: arrêtez,
13: montrant.
15: Mais on va avoir des incitatifs.
13: Bravo!
15: Ça va être très agréable à annoncer. Puis vraiment, vraiment un beau coup de cœur dans mon. Parce qu'on a fallu qu'on négocie fort dans le parti. Puis tout, là, tu sais. Parce que là, on disait tout le temps, on investit beaucoup dans les hôpitaux puis on ne met jamais rien en santé.
13: Explique un peu ta pensée par rapport à ça.
15: Parce que quand tu construis des hôpitaux, tu travailles dans la maladie, tu ne travailles pas pour la santé. Nous autres, nos malades, on veut les soigner, mais ce qu'on veut pas, c'est rendre le monde malade pour les soigner en vieillissant. Ce qu'on veut, c'est que ça soit investi à la base, au départ. Famille, école, âge adulte, personnes âgées, puis après ça, les hôpitaux.
13: Je te lance une idée comme ça. Plus d'heures d'éducation physique à l'école. Qu'est-ce qu'un Marcel pense de ça?
15: Ah ben là, écoute... Hein? Quand tu dis aujourd'hui,
13: ça peut-tu être bon, ça?
15: Les enfants bougent au primaire 2 heures par cycle de 9 jours. Je pense que ta réponse à ta question, à ce qui me concerne, enfant, par définition, c'est fait pour bouger.
13: Est-ce qu'on pourra en parler dimanche de ça? Mettons que je suis un journaliste, là, je lève ma main. Qu'est-ce que tu pourrais répondre à ça? Mettons, là, on se projette dans le temps. Je t'en ai.
15: Va t'en donner une, oui, on va en parler. Après ça, je te parle plus du reste.
14: C'est réglé.
13: Bon, parfait. Ma job est faite.
15: On va en aller, c'est correct.
13: On s'en va en ligne. Les lignes sont pleines. Les gens veulent te parler. Je veux gâter le monde un peu ce matin. Comment ça va?
15: Mon directeur de campagne, moi.
14: Salut, Marlène.
13: Bon, arrête ça.
17: Oui, salut.
13: Allô, Marlène. Vous parlez avec Marcel, notre Marcel national.
15: Bonjour, Marlène.
17: Oui, bonjour, M. Bouchard. J'habite dans le comté de Portneuf. Vous vous battez contre un adversaire qui est très, très, très présent sur le terrain. Est-ce qu'on peut s'attendre à la même chose de votre part?
15: Ben, nous autres, on a commencé. Les choses sont commencées. On commençait à poser des pancartes. Ils ont posé un petit peu plus après, là, parce qu'on les a reçus un peu plus après. Mais dans mon livre, il n'y a pas de problème avec ça. Je trouve ça correct. Il fait ce qu'il y a à faire. Puis nous autres, on va y aller avec nos stratégies également. Puis vous allez voir, on devrait être présent dans mon livre. On a commencé déjà pas mal.
14: Selon moi, Marcel est plus vite. Fait qu'il fait le même comté, mais plus vite.
13: C'est bon. Les pancartes. Donc, je présume qu'elle parlait de la présence. Y a-tu des débats, hein, d'ailleurs, dans ce comté-là? T'as-tu accepté des débats?
15: Il va en avoir. Caron? Il va en avoir un.
13: OK. À la radio là-bas.
15: Oui, mon organisation est là-dessus. Là, okay. On va me primer là-dessus.
13: Parfait.
15: Ça va être fait.
13: On roule, mon cher Dan. On s'en va sur la 3.
14: Dominique.
13: Dominique de Sainte-Catherine. Allez-y. Vous parlez avec Marcel directement.
15: Bonjour, Dominique.
18: Hey, salut, Marcel.
15: Salut, Dominique.
13: Oui, allez-y.
18: Déjà là, merci beaucoup.
13: Oui, allez-y. Oui, vous êtes en onde, mon cher Dominique.
18: Yeah.
13: La ligne est à coupe trop.
14: Oui, c'est bon.
13: Peut-être rappeler, s'il vous plaît, 7h33, les lignes sont pleines.
14: D'ailleurs, Marcel, est-ce qu'on va améliorer les communications du côté de Portneuf?
15: C'est exactement ça que je pensais.
13: Il y aurait un autre point presse sur une tour cellulaire à Sainte-Catherine.
14: André sur la 4.
13: André sur la 4, allez-y.
19: Oui, ça va bien?
13: Très bien.
19: Oui, j'aimerais ça savoir. On peut-tu avoir des pancartes pour mettre sur notre terrain? Que ce soit avec ta face ou sur les rites.
15: Il n'y a aucun problème avec ça. Si vous voulez ma grosse face de poupée bout de chou, on vous organiser ça. Mais oui, on peut pas. Vous donnerez vos coordonnées, appelez au bureau.
13: Hein?
15: Oui, au bureau de comté.
13: Est-ce que tu as le numéro, mon cher Marcel?
15: La rue des Pinières. Je n'ai pas le numéro, c'est ma fille des presses, dame qui s'occupe des communications.
13: Parfait. Nick, peut-être aller chercher, si tu permets, le numéro du bureau de Marcel. On va le donner en onde à la fin pour que les gens commandent des pancartes. Et en passant, je tiens à réitérer, tous les partis politiques sont invités. Nick a fait le travail et continue de faire le travail. Les caquistes sont invités, les péquistes, parce que les gens vont dire « Gna gna gna, Marcel, PCQ ». Tout le monde est correct, invité ça. Dans Montréal Live. Okay? Tout le monde est invité. On s'en va en ligne parler avec Jean-François de Saint-Raymond.
14: Ben, j'ai Luc avant.
13: C'est Luc avant? Ouais, parfait. Luc, bon, Luc avant. Allez-y, Luc.
15: Bonjour, Luc.
20: Oui, bonjour, Marcel. Moi, présentement, j'étais dans la pelleterie avant, ils ont refait la carte électorale, fait que je suis tombé dans Portneuf, très heureux. Je voulais pas voter pour une parachutée, mais aux dernières élections avec Stéphane Lachance qui était resté en avance. Plus que Marcel va remporter cette élection cette année, puis on va demander à Radio X de lâcher Jacques-Louise. Je suis un 64 ans, moi, là, puis je travaille encore. Puis j'écoute Radio X. Puis je vais voter pour Marcel, c'est certain. Fait que vous pouvez mettre un plus. Okay.
13: Ben, merci beaucoup, monsieur. D'ailleurs, voici ma question, Jacques et Louise. Jacques et Louise, les boomerics, Jacques et Louise, vous le savez, qui c'est une métaphore. Ouais, les boomerics également, ça existe, faut quand même le mentionner. T'es un boomer.
15: Oui.
13: Adresse-toi aux boomers ce matin à Radio X. Il y en a beaucoup qui nous écoutent, il y a beaucoup de boomerics. Là, on sent que les boomers s'en vont vers Christine, tranquillement. Elle va nous protéger, puis si, puis ça, vous l'avez entendu, la ritournelle. De Trump, je te ferai pas commenter là-dessus, c'est pas dans ton bag. Mais les boomers, quand même, c'est dans ton bag, c'est ta génération. Je veux ce matin, à 7h36, que tu t'adresses aux gens de ta génération.
15: Vous savez, à la guerre, la peur a tué plus de monde que la guerre elle-même. Et moi, ce que je vous dis, c'est n'ayez pas peur. Osez pour vrai. Parce que c'est vrai que c'est inconfortable de penser qu'on sort de nos pantoufles quand ça fait un bout de temps qu'on les porte. Je fais partie de ceux-là. Et à un moment donné, avancer du changement, ça en prend. Et je pense que, en tout cas, tout le moins, avec le chef qu'on a dans le moment, au Parti conservateur, s'il y a une place qui est rassurante, qui est chaleureuse, c'est bien avec les boomers. Vous vous le dire, j'en fais partie. Puis quand je rencontre des gens dans les résidences de personnes âgées,
13: oui.
15: Souvent, on va me dire, ah, M. Bouchard, les politiciens, c'est tout pareil, ils viennent pour les caméras, puis quand les caméras sont parties, ils sont plus là. Moi, je dis, écoutez, les politiciens, ils viennent pour les caméras, c'est pour se faire connaître. Moi, quand je suis arrivé ici, vous me connaissiez tout le monde. C'est oui. Drôle à dire, mais c'est un peu ça. J'ai regardé moi la couleur des cheveux, là. Bientôt, je vais être assis à votre place. Fait que je m'en vais pas là pour une carrière en politique. Hein? Je m'en vais là pour des idées. Puis j'aimerais bien ça que votre place, elle soit confortable quand je vais m'asseoir là. Ça fait partie des priorités. Puis en même temps, ben, je m'en vais pas là pour une pension, parce que sachez qu'au gouvernement, même si tu fais deux mandats, aussitôt que tu as plus de 69 ans, tu ne peux plus cotiser à aucune pension et tu n'auras pas de pension en sortant de là.
13: Alors, et t'en as une, comment c'est
15: possible? J'en ai une comme
13: humblement.
15: Pas. Je m'en vais pas là pour ça. Là.
13: Tu vas pas là pour l'argent.
15: Je m'en vais pas là pour faire une carrière politique.
13: T'étais déjà pensionné et confortable sans être richissime. Alors, tu faisais ta vie.
15: Je fais mes affaires.
13: Tu t'en vas pas là comme carriériste.
15: Pas du tout.
13: Tu t'en vas pas là pour aider.
15: Exact.
13: Les gens de ton comté.
15: On va là pour aider les... D'abord, les grands enjeux de mon comté,
13: oui,
15: qui sont, entre autres, la circulation, parce qu'ils ont des problèmes avec les routes, là, Pont-Rouge, puis Sainte-Catherine-de-Jacques-Cartier. C'est du monde qui descend, c'est rendu, le trafic, c'est incroyable. Ça, c'est un grand enjeu du coin.
13: Absolument.
15: Les hôpitaux. Les hôpitaux, c'est dans la province, mais aussi dans notre comté. À Saint-Val-Garrière, quand les urgences ferment les fins de semaine, c'est pas drôle non plus. C'est pas normal que ces gens-là qui payent le même prix partout ailleurs n'aient pas le même service. Hein? On va là-dedans, ça fait partie de nos grands, grands enjeux. Puis le développement, parce que c'est... On sait que le gouvernement pèle souvent dans les municipalités les choses, puis eux autres, la seule façon d'aller chercher des sous, c'est les taxes. Mais quand tu peux plus grandir, comment tu fais? Tu fais rien que monter tes taxes. Exemple de Neuville, là, encastré entre le fleuve, tu peux pas développer,
13: oui,
15: derrière les terres agricoles.
13: Donc, qu'est-ce que tu demandes au gouvernement?
15: Ben, gouvernement, d'avoir une certaine flexibilité
13: pour
15: par rapport à des différents endroits qui sont des secteurs qui ne pourraient pas être cultivables de toute façon, mais qui, par toutes sortes de raisons, ont été zonés agricoles, ben, en collaboration avec les gens qui sont là, regardez ça, là. Donner une chance aux municipalités de s'en sortir de ça. Parce que si on s'en va à Fossambeau, c'est la même chose. La circulation, on descend. Sainte-Catherine-de-la-Jacques-Cartier, on parle de Lac-Saint-Joseph qui descend, de Lac-Sergent, même chose. Pont-Rouge, c'est vraiment, vraiment, vraiment, vraiment de grands enjeux. Et je vous dis pas que je vais faire de la magie, parce que je suis pas magicien. Il y en a, fait des années qu'il y a des députés qui prennent des dossiers puis qui s'en vont au Parlement avec. Je vais prendre le dossier au moment d'aller au Parlement, mais je pense que nous autres, on peut faire un peu mieux là-dessus. La perception qu'on a de nous et les pouvoirs qu'on va nous donner va nous permettre d'avancer davantage dans ce monde-là. En même temps, on parle de subventions qu'on donne un peu partout. Il y a 200 programmes là, pour les municipalités. On veut enlever ça complètement, prendre l'argent de ça puis le remettre dans les MRC. Parce qu'il n'y a personne de mieux placé que nous autres pour savoir qu'est-ce qui est bon puis mauvais pour nous autres. Pas faire gérer ces dossiers-là par du monde qui sont au cinquième étage, au complexe G,
13: ailleurs ouais,
15: qui ne mettent pas les pieds dans le coin puis qui arrivent avec une solution qui n'a pas trop de rapport. On veut éviter ça. On veut diminuer le nombre de portes à cogner avant d'arriver avec le dossier. Parce que souvent, c'est pas parce que les maires travaillent pas fort, c'est pas parce que les députés travaillent pas fort, pas parce que les principaux responsables travaillent pas fort, c'est parce qu'il y a tellement de portes à cogner qu'ils n'arrivent pas à le porter.
13: Marcel, merci. Est-ce que tu as amené ton clavier? Est-ce que tu pars en tournée bientôt? C'est ça que je veux savoir. Tu vas le faire.
15: Hey, ils m'en ont fait faire une à la journée de formation.
13: Non, mais il faut que tu le fasses.
15: À Lac Beauport.
13: Il faut que tu le fasses avec le clavier.
15: Quand je vais dans la résidence, il y a un piano.
13: Il y a un piano?
15: Je vais le faire une parfait.
13: C'est quoi tes tunes de ces temps-ci, là, au piano?
15: You raise me up.
13: Oui?
15: Oui. Parfait. Je pense au conservateur quand je chante ça.
13: Oh, c'est bon. Hey, merci beaucoup.
15: Merci.
13: Merci beaucoup. Merci bonne beaucoup. Campagne. Ça ne fait que commencer. Il reste plus d'un mois. Imaginez, je trouve ça long.
15: Ouais.
13: Elle est longue, puis mettez en shape, Marcel.
15: On va toffer.
13: Piece of cake, comme on dit. Marcel Bouchard, mesdames, messieurs, du Parti conservateur du Québec. 7h41, Nick Payne, Feel the Pain, au retour.
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13: Très bon le message aux boomers de Marcel. C'est, s'il y en a un qui peut parler, s'il y en a un dont la voix porte, avec toute la réputation positive et la notoriété de Marcel Bouchard, il n'y a pas d'erreur, c'est vraiment... C'est un coup de maître encore. T'sais, on peut-tu le dire de Duhem, de l'avoir convaincu? Je m'attendais pas à ce qu'il fasse de la politique. Non, c'est bravo, bravo, mille bravo. Pendant cela, nous autres, on continue. Phil de Payne qui s'en vient. Et Calinette également, qui veut vous délivrer de la douleur, on peut le dire comme ça. Mais vous voyez que c'est le bordel chez vous, because les dégâts d'eau, dégâts soient causés par la fumée. 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
14: Circulation d'hommes, c'est compliqué. Je sais pas comment le dire avec d'autres mots. Là, mon dictionnaire des synonymes a été épuisé cette semaine. La circulation, il y en a à plein. La rive sud, le transport entre la rive sud puis la rive nord, c'est une catastrophe, une véritable catastrophe. Chemin des îles pour les gens qui sont direction ouest. Les gens qui sont direction est, c'est quasiment la route Lagueux où c'est par choc à par choc. 73, heureusement, ce matin, il n'y a pas eu d'accrochage sur la 73. Ça passe, mais c'est quand même compliqué. Compliqué également sur Charest, dans le secteur Saint-Augustin-Village. Sur Charest également, à partir de Duplessis, en se rendant jusqu'au centre-ville. Ça fait long, là. Tout ce qui avoisine la côte, la colline parlementaire également. Dufresne-Montmorency, la côte d'Abraham, Laurentienne, à la hauteur du stade municipal. C'est très, très costaud, la circulation. Ça l'est également sur Capitale, dans les deux direction. Henri IV, direction sud également, continue de nous écrire au 88-670-9098 jusqu'au 9 septembre chez Uniprix. 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
13: Hey, mesdames, messieurs, j'ai juste une chose à vous dire. Feel the pain! Ah! 7h49, Nick Payne, comment ça va?
1: Salut Dominique, ça va toi?
13: Très bien, en direct de la métropole, à l'autre bien bout sûr. De la 20 ou l'autre bout de la 40, si vous préférez. Nick Payne, avec la couverture médiatique ce matin, t'sais, on peut commencer avec ça, pourquoi pas. On parlera oui. de la boussole électorale par la suite, avec les excellentes observations de Rémi Villemur. Mais d'abord, la couverture montréalaise, t'en penses quoi?
1: Ben c'est et plus largement la couverture là, j'inclus la boussole là-dedans. Oui, couverture médiatique. J'écoutais hier un reportage sur Éric Duhaime qui a été interrogé sur le fait qu'il y a moins de candidats, moins de femmes candidates que les autres partis. On parlait de Christine Fréchette qui se fait une fierté hein, d'expliquer qu'elle a tel pourcentage, 54% de femmes si ma mémoire est bonne. Le PQ suit avec 45, les libéraux 43. Duhaime ferme la marche, 27% de femmes candidates. Là où ça devient intéressant, c'est que j'écoutais, pour ne pas le nommer, Louis Lacroix chez Cogeco, qui faisait un reportage oh oui. journalistique, là, c'était pas une chronique d'opinion là-dessus, et il a employé la terminologie suivante, il a dit « Éric Duhaime est le dernier de classe ». C'est intéressant, ça. Parce que c'est pas une expression.
13: En parlant de quoi,
1: neutre.
13: Là? En parlant de...
1: En parlant de la présence de femmes parmi les candidats.
13: Ouais. L'article dont j'ai parlé dans Le Soleil de ce matin.
1: Oui, alors, tu vois, c'est pas... On dit pas il y en a moins chez les conservateurs parce que les conservateurs considèrent que les quotas et tout ça, c'est pas une façon qu'ils apprécient d'aborder cette question-là, par exemple. Non, on dit juste, ce sont les derniers de classe. Donc, on présume d'emblée que c'est une moins bonne position que celle des autres partis. Je trouve ça tout à fait intéressant et révélateur aussi de la domination du logiciel progressiste dans l'univers médiatique et même plus largement là québécois, puis peut-être montréalais. Je ne sais pas comment ça a sorti à Québec, cette nouvelle-là, que je trouve, moi, tout à fait rafraîchissante. On peut être complètement... féministe dans le sens où on considère que les femmes doivent avoir l'égalité de droits et de statut avec les hommes en toutes choses et en toutes circonstances dans la société. Et puis en même temps, penser que choisir des femmes parce qu'elles sont des femmes, c'est pas une super bonne idée pour toutes sortes de raisons. D'abord parce que tu ne places plus la compétence et la performance au sommet de ta liste pour choisir un candidat, c'est quand même particulier. Et ensuite, parce que tu fais peser sur les femmes aussi une présomption, la présomption d'incompétence en quelque sorte. Tu dis, elle est là parce que c'est une femme. Et puis je pourrais continuer. Tu écartes, comme il y a beaucoup plus d'hommes qui se présentent traditionnellement, ben tu écartes probablement beaucoup de gens qui sont motivés, qui ont des idées, qui ont quelque chose à dire pour faire de la place aux femmes qui seraient prétendument tenues à l'écart avec le plafond de verre et tout ça. On ne veut pas considérer l'idée que il y a peut-être tout simplement pour des questions d'inclinaison naturelle, de tempérament, de rapport aux choses, moins de femmes que d'hommes qui ont envie de se lancer dans l'arène et dans la dure joute politique partisane. Peut-être que c'est pas la faute du patriarcat, puis de la culture, puis des millénaires d'oppression, puis tout ce que tu veux. Alors, moi, j'apprécie que Duhem ait assumé cette position-là de façon très, très libre, mais je constate que ça passe encore mal médiatiquement parlant. Il a été présenté comme, et je cite, « le dernier de classe ».
13: Et concernant la parité, en passant, supposons qu'à un moment donné, il y a 63 % de femmes. Donc, est-ce à dire que certaines personnes vont se lever, dont la méchante Radio X, pour dire « il manque d'hommes ». Donc, on va faire la promotion de l'homme. Donc, les masculinistes vont se lever pour faire de la place aux hommes. Imagine, ça serait très, très mal perçu. Ben non,
1: ça n'existe pas, le masculinisme comme miroir.
13: Il y a des débiles, dégénérés, là, les masculinistes, les
1: non, je comprends.
13: Mais je dis, le mouvement masculiniste au Québec, là, on va se calmer les nerfs.
1: Non, il y a deux, trois vendeurs de thermopompes en Floride, là, mais c'est pas, ça n'a rien à voir, évidemment, avec le mouvement féministe. Et comme tu l'as dit, on ne s'émeut pas non plus du fait que les garçons décrochent massivement à l'école ou qu'il y a, dans certaines facultés universitaires, massivement là une domination des femmes dans des domaines qui étaient autrefois la chasse gardée des hommes. Ça même on célèbre ça comme des grands progrès. Et je reviens à Christine Fréchette qui était très très fière hier de montrer qu'elle a plus de femmes que d'hommes dans ses candidatures aujourd'hui. On pourrait à l'inverse peut-être s'en inquiéter. Si vraiment on est dans la comptabilité, moi je le féminisme comptable, celui qui veut des colonnes de chiffres et qui veut au pire l'égalité et au mieux plus de femmes que d'hommes.
13: C'est de la bêtise parce que tu pousses l'agenda identitaire à l'extrême.
1: C'est ça.
13: Il y a pas assez de noirs. Il y a trop de blancs. Maintenant, les Chinois vont lever leurs mains. Ouais, mais moi, je suis un Thaïlandais, je suis pas un Chinois. Mais qu'en est-il du quota nippono-canadien? Ouais, il y a juste deux Japonais, l'autre ne six. Ça marche pas. T'sais, pousse ce que j'appelle le walkeroni à l'extrême dans la sphère fédérale. Mais c'est qu'on s'y perd. Trop de sikhs, il n'y a pas assez de musulmans. Les juifs lèvent leurs mains. Les chrétiens. Puis dans les chrétiens, il y a des catholiques. Mais les baptistes, elles lèvent leurs mains. Les anglicans sont pas contents. Puis vous avez les... tu comprends-tu ce que je veux dire? Les adventistes du septième jour. Puis t'as mormons. les mormons n'ont pas... Breaking news, les mormons n'ont pas la parité. T'sais, je veux dire,
1: les unijambistes.
13: Les unijambistes, les nains, les aveugles, les coqueluils et ceux qu'on appelait les sourds jadis. On n'a plus le droit de rien dire, là, mais je viens de le dire pareil.
1: Non, mais donc, c'est la réingénierie sociale
13: par le mauvais
1: goût du problème. C'est exactement comme quand on veut changer la langue parce qu'on pense que ça va changer la réalité.
13: Oui.
1: Alors ici, on veut forcer le nombre de candidatures féminines parce qu'on pense qu'à partir de là, le problème va être réglé pour toujours. Il va toujours y avoir autant de femmes que d'hommes en politique. Et ce qu'on remarque, il y a des études qui l'ont montré, si ma mémoire est bonne, dans certains pays où on a fait l'expérience des quotas puis on a quitté cette expérience par la suite, le nombre de femmes redescend après. Alors, il va falloir juste se demander si peut-être qu'il y a plus d'hommes qui sont naturellement attirés vers tel et tel secteur d'activité, puis plus de femmes vers tel et tel autre secteur. Et ce n'est peut-être pas un immense scandale. Mais je pense qu'on ne le voit pas comme ça. Vraiment, l'influence de ces politiques, de ces thèses et théories très à gauche est encore très, très forte dans notre société.
13: Peux-tu me parler un peu de la cancel culture? Je ne sais pas si c'est... Parce que tu m'as lancé deux, trois thèmes, là, mais je sais que tu t'aimes patiner.
1: On peut aller partout.
13: Cancel culture, quand même. Je tiens à saluer, puis de toute façon, il l'entend, puis tout le monde écoute tout, là, surtout Radio X. PSPP, quand même, thumbs up, pour vrai, d'avoir résisté à la culture de l'annulation. Oui, il y a 15 ans, ma chère, il a dit le mot pénis, c'est bien grave. Gary Epi, qu'en dites-vous? Ouais, il a remis en question le fameux dictat des artistes qu'ils devraient tous se faire vivre au bras de l'État. C'est bien grave. Il a dit qu'il y a des artistes qui, le cas échéant, devraient peut-être aller travailler dans une quincaillerie ou ailleurs. Ah, c'est grave. Mais ça n'a pas de prise devant les PSPP de ce monde et devant les Duhem.
1: Mais c'est nouveau, ça. Et ça aussi, c'est nouveau.
13: Je veux t'entendre.
1: C'est très rafraîchissant. Moi aussi, j'apprécie cette position.
13: Oui.
1: En tout cas, pour le moment, il la maintient, de Paul Saint-Pierre Plamondon. Puis pour être totalement objectif et transparent, Gariepi a aussi, à un moment donné, rappelé que lorsqu'il était plus jeune, il regardait des images d'Anne-Marie Wittenshaw et lui avait trouvé un sobriquet à connotation vaguement sexuelle. Bon.
13: C'est pas Yaub.
1: Ouais, mais c'est ça. Mais écoute, là.
13: C'est pas Yaub, mais c'est parce que c'est Gariepi. On en a parlé aussi. Je veux dire,
1: mais c'est ça. C'est la sortie
13: c'est
1: Gariepi, du
13: contexte. C'est Gariepi, il est iconoclaste. C'est un gars qui utilise ce genre d'humour-là, qui, oui,
1: on a tous
13: là,
1: compris
13: est douteux.
1: Ça.
2: Il a dit...
13: Oui, mais c'est Gariepi.
2: Il a dit, dans les bureaux du Voir, on l'appelait.
13: Oui.
2: Donc, il parle de tous ceux qui travaillaient au Voir à l'époque.
13: Oui, mais ça, c'est une twist de communication. C'est un gars brillant.
2: Je sais, mais je leur apprends la twist de communication. Moi, je lis le verbatim.
13: Mais,
2: ouais.
13: Mais c'est un iconoclaste. C'est un gars comme ça, Gariepi. C'est pas un méchant ailleurs. Et... sur la culture, je tiens à le répéter quand même. S'il y a quelqu'un qui a contribué à ce que les artistes québécois et surtout les artistes de la chanson puissent manger, c'est lui.
1: Ben oui,
13: il
1: c'est
13: ne
1: ça.
13: Va
1: il
13: pas sur Spotify. Il ne va pas sur Spotify. Le gars consomme de la culture comme j'en connais aucun au Québec qui met autant de cash dans l'achat de musique québécoise. Il n'y en a pas. J'en connais pas. Il paye de ses poches.
1: Ah non, c'est ça. Mais on est dans un cas... Faut parler du fond là-dessus, parce que c'est fascinant. C'est une chorégraphie, c'est un film qu'on nous passe à chaque élection. Ça marche à tout coup. C'est-à-dire que tu sors un propos complètement de son contexte. Il a dit telle affaire. Et là, ça devient un infréquentable, un individu, un sinistre individu. Et il y a toujours un effet à ça. Il y a toujours une majorité de gens qui, parce qu'ils ont d'autres choses à faire dans la vie, là, ils travaillent, ils magasinent, ils vont en voyage, peu importe, je ne sais pas ce qu'ils sont en train de faire, mais ils n'ont pas le temps d'aller écouter, lire, regarder ce qui s'est passé véritablement et remettre tout ça dans son contexte et se faire une idée. Donc, c'est toujours dommageable pour le candidat. Et c'est dommage parce que là, ce qu'on comprend, là, c'est que la CAQ paye du monde à temps plein pour écouter tout ce qui a pu être écrit puis enregistré par lui dans les 20 dernières années. C'est quand même hallucinant.
2: Puis ce matin, drôle de hasard, Mathieu Boccoté fait un texte pour défendre François Gariepi. Je vais sur le site du Journal de Montréal en me levant un matin. Le texte est en première page. En fait, c'est un des trois premiers textes qui m'est proposé. Je vais, dans la minute, sur le site du Journal de Québec, il faut que je le cherche pour le trouver.
1: Ah, c'est tout.
2: Alors que c'est sûr que c'est un texte qui intéresse plus les gens de Québec que les gens de Montréal.
1: Bien, sans aucun doute.
13: On comprend que l'une des patronnes de la boîte, Karine Gagnon, se fait un mandat de politiquement assassiner les deux ex-Radio X, c'est-à-dire Dumas et Gariepi. Ça, c'est dans sa boîte à lunch ce matin, là. Karine est arrivée au bureau, dans sa boîte à lunch, il y a une poupée vaudou de Gariepi et de Dumas, là, avec les aiguilles vis-à-vis les yeux. Là.
1: Ah oui, bon, j'ai ri, mais
13: c'est la vérité, c'est pas drôle. Ça en passant. Au moins, ma poupée à moi n'est pas dans la boîte à lunch, me rapporte-t-on ce matin.
1: Mais là, PSPP tient son bout. Moi, c'est ça qui m'intéresse. Et je m'intéresse à savoir jusqu'à quand ça va durer, parce qu'on se souvient qu'il a fini par flancher sur la question des artistes. Tu te souviens cet hiver, lorsqu'il avait dit qu'ils étaient.
13: Oui, mais il était torturé et chauffé à blanc par Ligia Lepage.
1: Ah, ça finissait plus, là. Écoute, mais c'est ça. Bon, est-ce que ça pourrait arriver avec Gariepi? On ne sait jamais, mais en tout cas, ce que je voulais dire là-dessus, c'est que pour plusieurs, j'ai entendu des analystes politiques dire, ouais, ben là, pour le moment, PSPP, avec ça, il ne fait que faire plaisir aux militants conservateurs et il ne gagne aucun vote. C'est possible, en effet, mais ce que ces gens-là oublient, c'est que si PSPP est sérieux dans sa volonté référendaire, il faut aussi qu'il se fasse des amis à l'extérieur de l'électorat péquiste pour l'élection qui arrive demain matin. Là. Et je pense que là-dessus, oui, il y a un gain à faire. Si on veut être très, très pratico-pratique et terre-à-terre, il parle à du monde PSPP qui est effectivement peut-être pas des gens qui vont voter pour lui pour le 6 octobre, mais... qui se souviendront qu'il est capable de se tenir debout sur ces questions-là. Puis c'est important là, que de plus en plus de politiciens affrontent ces tempêtes-là. Sinon, on finira jamais, puis on n'aura plus de candidats intéressants en politique parce qu'il ne va rester que des gens qui ont passé 20 ans en dessous d'une roche ou qui ont absolument rien à dire avec un poil qui dépasse, là. C'est un vrai problème. C'est un vrai abaissement du débat. Moi, j'y ai pensé. Là, je me suis dit, s'il fallait que moi, je me présente.
13: Ex-guitariste d'Éric Lapointe, ce qui est tout à fait vrai. T'étais-tu là quand Éric a bardassé telle femme? T'es pas intervenu. On le sait pas où Nick Payne était.
1: Tu sais que je me suis déjà fait dire des choses comme ça.
13: Est-ce qu'il était complice? T'es pas sérieux? Je déconne,
1: ah,
13: non?
1: Oui, absolument.
13: Arrête donc,
1: vu,
13: toi!
1: T'étais là! Ah, oui,
13: ben voyons donc!
1: Mais là, ça serait bien pire que ça.
13: Puis, t'étais-tu là?
1: Ouais, dis-le. J'ai déjà été...
13: Réponds.
1: J'ai déjà été accusé par Olivier Niquette.
13: T'es pas sérieux?
1: De grossophobie.

0: identitaire selon les critères de la gauche.
1: Pas d'immigrants, pas de prières de rue.
0: Ah oui, voulez-vous des immigrants? Moins, beaucoup moins, beaucoup moins. Moins, moins, beaucoup moins, beaucoup moins. Tu vois, bon. Et le résultat, c'est que je suis pas capable d'accoter le PQ. Le PQ est tellement loin dans la boussole. D'abord que si tu le bats, tu tombes à côté de la page.
2: C'est une boussole folle.
0: Et donc, là, il y a vraiment un message politique, là. Ça se peut plus, là. J'ai jamais été adepte des théories du complot sur cette bébelle-là. Mais là, vraiment, il y a quelque chose qui cloche et je m'étonne qu'une semaine plus tard, parce que ça fait un bout de temps que des gens dénoncent ça, Radio-Can...
2: Oui, mais Rémi Vellure l'a bien exposé avec des questions tendancieuses. Tu sais, par exemple, seriez-vous en faveur des épiceries d'État qui pourraient faire compétition contre les grandes bannières?
0: Exactement. Voulez-vous attraper le scorbut? Ben oui, évidemment. Non, mais c'est ça, c'est très orienté, c'est très... teinté par une grille idéologique en particulier. Mais je trouve ça drôle dans le cas du PQ, qui est beaucoup plus loin sur l'axe identitaire que peuvent l'être QS sur l'axe gauche-droite.
2: Oui, ça, c'est vraiment logique.
0: Quand même, là, on est un peu en plein délire. Désolé, c'était pas un mot d'esprit.
2: Non, mais c'est correct. C'est une boussole Radio-Shack.
0: Oui, c'est ça. Hein? C'est exactement.
2: Hey, merci beaucoup, Nick.
0: Hey, salut.
2: Bye. Nick Payne, Feel the Pain. Les chaises sont ajustées. Dan a réajusté le mobilier.
3: Oui.
2: Feng Shui,
3: ils n'ont pas besoin d'écouteurs.
2: Revez les chaises vers le mur.
3: Ouais, non, ça va être la semaine prochaine. Au duel, la semaine prochaine, on fait ça.
2: C'est bon. Est-ce qu'on diffuse live? Je veux juste indiquer.
3: Oui, on pourrait faire ça. On va diffuser live sur Facebook,
2: Sur YouTube live.
3: Ouais, okay. On va faire ça.
2: Parfait. Il est 8h05. Après la pause, mesdames, messieurs, et ce sera bien géré au niveau du chronomètre par Dan de la Gravelle qui a entre les mains le chronomètre des chronomètres. Mm-hmm. Non, mais sans blague, Julie White, et on les remercie d'avance de se présenter, de se prêter au jeu. Julie White du Parti libéral et Pascal Paradis du Parti québécois. Ils vont débattre des grands thèmes. L'immigration, deuxième thème, économie. Troisième thème, troisième lien. À date, ils ne s'entendent pas là, sur ces thèmes-là. Mais l'autre, c'est général. La dernière catégorie, c'est la région. Comment vous entrevoyez la région? Quelle est votre vision de développement de la région? Est-ce que c'est du tramway mur à mur? Est-ce que c'est des emplois dans la fonction publique? Je ne sais pas. C'est à eux à débattre. Et il y en a une job, c'est la job de député, occupée par Pascal Paradis. Ça donne que Julie White la veut, ce job-là. Donc, libre à eux de débattre. 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On va à la pause. Nos protagonistes s'installent et on fait le sympathique duel Jean Talon ici dans Morais Live.
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5: Quand on vous dit le Dawa, ben c'est commencé, vous le savez, depuis maintenant une semaine dans la grande région de Québec au niveau de la circulation. C'est compliqué ce matin si vous êtes à la tête des ponts, que vous arrivez pour l'accès à la Rive-Nord, vous allez trouver ça long, comme les autres matins de la semaine, surtout pour les gens qui arrivent de la 20 direction S et de la 73 sur la Rive-Nord maintenant. La sortie des ponts, tout l'accès, toute la période, toute la région dans laquelle on fait les travaux actuellement pour le tramway, évidemment que c'est compliqué. Compliqué également sur le boulevard Charest à partir d'Henriquette, c'est congestionné jusqu'à Saint-Sacrement, tout ce qui avoisine la colline parlementaire également très, très lourd et Capitale dans les deux directions. C'est le trouble normal. On le sait, Capitale, c'est jamais. 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
5: Et c'est rare qu'on fait ça, mais on est live, pas sur Facebook, mais sur YouTube. Oui. Tout est beau, c'est réglo, parfait.
15: Tout est beau, c'est réglo.
5: On est en direct de Radio X, en direct de Grande
15: Allée.
5: Tout est
15: beau, c'est réglo. Écoute, hein? on est beau en plus.
5: Ça, faut pas exagérer. Fake news. C'est une promesse électorale?
15: Promesse électorale, on va s'améliorer de jour en jour.
5: Merci beaucoup. On est dans Jean Talon d'abord, donc c'est le débat un peu du comté de Radio X. Nous autres, on est au 1134 Grande Allée Ouest, bureau 300, et on est dans Jean Talon. Et on est en compagnie du député sortant Pascal Paradis du Parti québécois. Merci beaucoup.
16: Bonjour.
5: De votre présence. Pas besoin d'écouteurs, mais vous avez le choix d'émettre ou de pas les mettre. Il n'y a pas de surprise, on ne vous fait pas jouer d'extrait. Whatever. Julie Watt du Parti libéral du Québec.
17: Bonjour.
5: 4 thèmes. On switch. Qui commence, etc. Donc c'est équitable. Il y a 4 thèmes. Et je vais commencer avec le premier.
0: Ce sera chronométré, mais en même temps, si ça déborde, on veut que ça s'emballe, on veut qu'il y ait un débat. On fermera pas le micro à 5 minutes près, mais Dan se charge de ça. Puis je veux commencer avec le thème de l'immigration. Et la première à engager le débat, ça sera Mme White. Mme White, vous venez du domaine des manufacturiers, donc vous, on les a entendus. Là, au fil du temps, vous demandez plus de travailleurs, des seuils plus hauts. Le Parti québécois a confirmé, reconfirmé sa position le week-end dernier, immigration permanente de 35 000, avec une autre série de mesures pour l'immigration, mais c'est nécessairement plus restreint que le Parti libéral. Donc, dans Jean Talon et dans la région, c'est quoi le problème aujourd'hui? Est-ce qu'on manque de monde dans les usines, dans les commerces, ou on a dépassé notre capacité d'accueil? Qui a raison, Mme White?
16: Ben écoutez, c'est un peu les deux. Hein. On a à la fois des besoins de main-d'œuvre importants. À Québec, en ce moment, dans le capital national, il y a 11 000 postes vacants. Ça fait qu'on a des besoins, que ce soit pour les CHSLD, les RPA, les écoles et les entreprises. Mais on a aussi une pression sur les services publics. Puis on ne nie pas hein, du côté du Parti libéral, juste à être clair. Je pense qu'il faut juste voir les choses d'une façon un peu plus rationnelle. On a des travailleurs étrangers temporaires, notamment, qui sont ici, qui travaillent, qui payent des impôts. Comment on fait pour les garder, eux autres, ici? On n'a pas besoin de se débarrasser d'eux. On a des besoins de main-d'œuvre. Puis comment on trouve des solutions qui sont différenciées par région? Mais mathématiquement, on a un enjeu au Québec, là. On arrive au pic du vieillissement de la population en 2030.
0: Vous adressez
16: à M. Paradis. Pascal, je
0: voudrais
16: te regarder. Mais on a un vieillissement de la population. On a fait moins de bébés que de décès cette année. Faut qu'on réfléchisse à comment on veut continuer à avoir de la main-d'œuvre, mais de façon intelligente.
0: Vous en, allez-y, c'est un débat.
16: Et puis en passant, c'est pas parce que la CAQ a été mauvaise avec l'immigration et a mal planifié les écoles, les services publics qu'il faut jeter le bébé avec l'eau du bain puis dire c'est tout mauvais puis tout est la faute des immigrants. Moi, je pense qu'il faut prendre notre petit pas de recul, notre grande respiration dans ce dossier-là puis le regarder d'une façon beaucoup plus rationnelle.
17: Oui, et justement, pour le regarder de façon rationnelle, ça prend un plan et ça prend un plan qui tient compte des leçons apprises des 10 dernières années parce qu'il y avait un modèle d'immigration qui fonctionnait au Québec jusqu'à à peu près 2017-2018 et là, il y a eu une croissance fulgurante de l'immigration, donc avec des seuils qui ont dépassé la capacité d'accueil. Et pour avoir donc une position raisonnée, il faut avoir travaillé là-dessus. Le Parti québécois est le seul qui est arrivé avec une étude détaillée de la situation. C'est un plan en immigration qui fait 97 pages, 245 sources indépendantes, des analyses, des données, des statistiques. Et ce plan-là, il établit un modèle viable pour l'immigration au Québec qui tient compte du fait que la capacité d'accueil a été dépassée avec cette pression sur les services publics dont Mme White parle, mais aussi des besoins des entreprises. Donc, il ne faut pas faire du mur à mur. Il faut avoir des seuils raisonnés et raisonnables qui permettent de tenir compte des besoins dans certaines régions, dont la capitale nationale, et dans certains secteurs sous tension, par exemple le manufacturier ou l'industriel. Donc, nous sommes les seuls à avoir une position transparente, chiffrée, autant sur l'immigration permanente que sur l'immigration temporaire, parce que c'est là où il y a une question qui est très importante, c'est l'immigration temporaire. On est passé de 100 000 personnes qui sont avec un statut temporaire au Québec en 2016 à 500 000 aujourd'hui. C'est une croissance de 361%. Et savez-vous ce qui s'est passé avec la pénurie de main-d'œuvre entre-temps? La pénurie de main-d'œuvre non seulement n'a pas été comblée, mais certaines données des études, notamment celle de Pierre Fortin, démontrent que la pénurie de main-d'œuvre a augmenté. Pourquoi? Parce que, bien sûr, une personne qui arrive au Québec est aussi demandeur de services.
16: Mais Pascal, il y a
17: et de produits.
16: On peut citer plein d'études, mais la première chose que tout le monde économique dit, c'est qu'on a des enjeux, c'est la préoccupation numéro un de l'ensemble des entreprises au Québec. On le voit dans tous les regroupements. En passant, moi, quand j'étais chez Manufacturier Exportateur du Québec, j'aurais bien aimé rencontrer PSPP, mais il n'a jamais voulu nous rencontrer alors qu'on avait plein de choses à parler. Je pense qu'il faut prendre notre pas de recul puis se dire, OK, comment on met les deux ensemble? Puis quand tu parles de ton plan, je comprends, là, vous avez un document, puis c'est bien de dire qu'on a un plan, mais il faut pas qu'on parle de qu'est-ce qu'il y a dans le plan. Puis qu'est-ce qu'il y a
17: dans
16: le plan?
17: C'est mieux d'avoir un plan que pas de plan.
16: Ben écoutez, on en a un plan.
17: J'ai jamais entendu parler de vos chiffres.
16: On a dit qu'on... Puis il y a une campagne électorale.
17: Parce que vous, dernièrement, vous étiez sur l'augmentation des seuils.
16: On est sur Écoutez, on est sur le maintien des travailleurs.
17: Est-ce que vous voulez toujours augmenter les seuils?
16: Est-ce que je peux parler ou tu vas me couper tout le long?
17: Mais non, mais je pose la question.
16: On a une position qui nous dit qu'il faut qu'on garde les travailleurs qui sont ici. On a une campagne électorale qui est en cours. On va présenter nos propositions. Mais il y a une chose qui est claire. Dans votre plan, vous coupez et vous dites pas où. Tu me disais qu'en 2017-2018, il y avait un système d'immigration qui fonctionnait. C'est très bien. Mais on n'était pas du tout dans les chiffres que tu parles là. Et il faut prendre le temps de le regarder d'une façon plus importante. En fin de semaine, vous avez fait un point de presse devant une école en mettant le poids des besoins scolaires uniquement sur les épaules des enfants immigrants. Ça, c'est le genre de choses qui, dans le discours, n'aide absolument pas à avoir.
17: Mais c'est le problème, notamment, du Parti libéral et d'autres partis politiques, qu'à chaque fois qu'on veut poser un constat lucide, par exemple, des impacts sur les services publics, y compris les écoles.
16: 12 % d'immigrants à l'école Roger Contois.
17: Mais c'est la même chose, il ne faut pas interrompre des deux côtés non plus. À chaque fois que c'est ça, là, on jette l'opprobre et on met en question les intentions. L'intention ici, c'est de dire, puis vous l'admettez vous-même, il y a un impact sur les services publics. Il y a 500 000 travailleurs étrangers temporaires ici. Il y en a plusieurs qui doivent rester, parce qu'elles sont intégrées, elles parlent le français, elles contribuent à l'économie. C'est exactement ce qu'on dit. La question, c'est est-ce qu'on veut continuer à augmenter les seuils ou est-ce qu'on veut avoir des seuils raisonnables tenant compte de l'expérience des dernières années? On n'a pas la réponse du Parti libéral.
16: On veut avoir des seuils raisonnables, Pascal, mais vos seuils ne sont pas raisonnables par rapport aux besoins de main-d'œuvre. Juste dans le secteur manufacturier, il y a 12 000 postes vacants. Juste à Québec, il y a 11 000 postes vacants. Puis si on se promène là, dans les hôpitaux, les CHSLD, là, puis que tu te promènes le soir particulièrement, là, il n'y a pas de soins de santé qui se donnent le soir à peu près à Québec dans les hôpitaux si on n'a pas l'immigration.
17: C'est exactement pour ça qu'on dit que ça prend une politique ciblée. Oui, mais il y en a 500 000 actuellement au Québec. Est-ce que vous en voulez plus?
0: Parfait, merci. On est en direct. C'est la politique, c'est la campagne. Les autres partis sont invités et seront invités, le cas échéant, dans les prochaines semaines. C'est le débat, donc, Jean Talon, et on s'en va maintenant à l'économie. C'est M. Paradis qui va commencer. Quelle est votre vision pour rendre le Québec plus abordable? Il y a du monde qui nous écoute, qui a de la misère à payer le courant, à payer l'épicerie. C'est vraiment la priorité numéro un, avec d'ailleurs la promesse numéro un ou l'engagement numéro un qui est celui de détaxer les produits usagés. Imaginez, c'est vraiment ça. On est là-dedans, là. Pas vrai. Un Québec plus riche, comment on fait ça? Plus agile, comment on fait ça? Votre vision est plus abordable. Monsieur Paradis, la parole est à vous. L'engagement vient de se faire.
17: Bien, justement, là, vous venez de parler de la taxation sur les produits usagés. Ça tombe bien. Hier, on a annoncé une de nos premières mesures pour réduire le coût de la vie, pour aider les Québécoises et les Québécois qui nous écoutent puis qui ont de la difficulté à joindre les deux bouts. C'est une forme de double taxation. Donc, on a déjà vendu un produit, on a récolté des taxes, le gouvernement a récolté des taxes. Puis là, quand on vend ce produit-là, de nouveau, il y a encore des taxes dessus. Ça favorise l'économie circulaire, la réutilisation des produits. Ça diminue notre obligation d'importer des produits, notamment des États-Unis. Donc, c'est une mesure qui est très utile à la fois pour l'économie globalement et pour les Québécoises et les Québécois. Et on a plein d'autres mesures qui s'en viennent sur le coût de la vie. Sur l'économie en général, nous avons annoncé, et ça fait longtemps qu'on a annoncé nos couleurs, je l'avais fait à Sherbrooke il y a plus d'un an à un conseil national. Paul Saint-Pierre Plamondon est allé en Beauce l'annoncer. Mais nous, on annonce un changement complet de paradigme économique. Depuis des années, il existe un fonds qui a été politisé, qui est le Fonds de développement économique, qui fait en sorte qu'on a des milliards à chaque année, jusqu'à 8 milliards de dollars, qui sont investis au pif de ministres ou du premier ministre qui choisit des gagnants et des perdants. Et nous, ce qu'on dit, c'est qu'il faut mettre fin à ce bar ouvert des subventions. Il y a deux partis qui veulent le continuer, le Parti libéral puis la CAQ. Nous, on veut y mettre fin et ça... On fait une diminution avec l'argent, les milliards qu'on épargne en mettant fin à ce bar ouvert. On diminue la fiscalité de toutes les PME de la région de 20 % Ça donne de l'espace pour l'innovation, pour la formation de la main-d'œuvre et pour améliorer la productivité.
16: Pas uniquement, mais sur le FDE, là, c'est vraiment important de recadrer les choses. Il y a eu des très mauvaises décisions de la CAQ, on est d'accord là-dessus. Fitzgibbon, Fréchette se sont mis deux mains dans le fond pour certains investissements qui n'ont pas été bons. OK. Je vous invite à googler. Hein, les engagements du fonds, là, ils sont sur Internet. Il y a des centaines de PME chaque année qui reçoivent de l'argent du Fonds de développement économique, que ce soit pour la commercialisation de produits, la transformation numérique, via des programmes normés. en ce moment, on est dans une crise économique, puis votre solution, c'est de dire, on va cesser de soutenir les entreprises. Baisser la fiscalité un peu.
17: On dit fermer le FDE, Fonds de développement économique.
16: C'est de nuire aux entreprises, parce que les entreprises, c'est vrai, avoir un certain niveau d'allègement fiscal, c'est intéressant, mais ça prend aussi des leviers pour financer certains éléments. Une transformation numérique, acheter une nouvelle ligne de production, c'est ce qu'on appelle CapEx intensive en anglais, là. Ça prend beaucoup d'investissement en capital. Et ça, les entreprises ont besoin de soutien. Puis je vais te donner un exemple dans Jean Talon. Folks RH, tu connais ça?
17: Oui.
16: Une super PME qui a été nommée dans le Journal de Montréal, les futures startups, là, qui vont devenir les grands de demain. Ben, Folks RH a reçu de l'argent pour aider à sa croissance.
17: Sauf que.
16: Via le FDE.
17: Sauf qu'il existe. Faut être clair sauf là-dessus. Qu'il existe déjà une centaine de fonds et de programmes d'aide qui vont demeurer. Investissement Québec a des critères.
16: Le programme Investissement, est
17: Investissement Québec
16: via
17: a des critères.
16: FDE.
17: Les fonds de développement, par exemple, comme fonds d'action, comme le fonds de solidarité de la FTQ. Là, il y a des critères. Je comprends.
16: Il y a des programmes normés dans
17: l'FDE,
16: Pascal.
17: Je comprends
16: pas vrai,
17: que
16: là.
17: Julie défend le modèle qui a été créé par le Parti libéral, par Jean Charest.
16: Je défends l'aide
17: en
16: aux
17: 2011
16: entreprises.
17: De dire on va permettre à des politiciens de choisir les gagnants et les perdants.
16: C'est pas du tout ça, Pascal. Tu mets des mots dans ma bouche. C'est totalement
17: des entreprises,
16: faux ce que je te dis.
17: Il y a 8% des entreprises qui ont touché de l'argent du FDE. Le problème du FDE, le Fonds de développement économique, c'est que c'est un fonds politique qui n'a pas de critères.
16: C'est pas vrai qu'il n'y a pas de critères.
17: La CAQ a donné 268 millions de dollars sans critères avec ce.
16: On s'entend que la CAQ a été mauvaise avec le FDE, Pascal.
17: Il faut mettre fin à ce
16: bar
17: ouvert. C'est pas aux politiciens de choisir les gagnants et les perdants. Ça, ben oui,
16: ben,
17: mais
16: le programme Essor est financé via.
17: Ce n'est pas aux politiciens de choisir les gagnants et les perdants.
16: Ben non, ça, je suis d'accord.
17: Laissons les fonds qui fonctionnent, mettons fin aux fonds politisés.
16: Le FDE finance des programmes comme Essor qui sont des programmes normés sur la transformation numérique et il y en a plein d'autres. Quand tu dis que c'est un bar ouvert, c'est une partie du FDE qui a été utilisée très, très mal par la CAQ. Mais ce que tu dis, ce n'est pas vrai. Et quand on regarde l'ensemble des bénéficiaires du FDE, il y a des PME à travers le Québec qui ont réussi à faire des projets à cause de ça. Est-ce qu'il est bien encadré en ce moment? La réponse, c'est non. Il y a de l'amélioration
17: La réponse du Parti libéral, c'est de dire, nous, on veut continuer à avoir la discrétion d'investir
16: c'est
17: de l'argent.
16: C'est pas ça que j'ai dit.
17: C'est un fonds politique créé par Jean Charest. Il faut mettre fin à ce bar ouvert
16: Pascal,
17: et garder les programmes
16: qui fonctionnent.
17: Tu peux
16: répéter tes lignes, mais je viens de dire qu'il fallait réencadrer le FDA. Tu peux répéter
17: De la marge de manœuvre, il y en a. Ce qu'il faut arrêter, c'est que ce soit des politiciens qui, au
16: Pascal,
17: pif, choisissent des projets comme Nordvolt,
16: Pascal,
17: qui ont coûté 710 millions.
16: C'est le fun d'avoir un député qui est à l'écoute, hein, M. Morel.
17: Il y en a d'autres qui veulent pas
16: changer.
17: C'est
16: vraiment le fun. C'est vraiment le fun, un député à l'écoute comme ça. C'est vraiment apprécié. Merci. Moi, tu peux me répéter 10 fois la même ligne. Tu peux parler 10 fois la même ligne. J'ai dit que c'était pas ça, notre position. Notre position, c'est de mieux encadrer le FDE pour éviter des dérives comme Nordvolt et Lyon. Ça fait que tu peux répéter 10 fois que c'est pas ça, notre position. C'est ça, moi, je te le dis. Maintenant, ce que je te dis, c'est que quand tu jettes le FDE aux poubelles, tu renies des PME d'à travers tout le Québec dans une période où ils ont besoin d'aide à cause de la situation tarifaire. Et ça, c'est un signe d'une politique
17: Tu défends un modèle qui ne fonctionne pas. Et la différence, c'est que tu dis,
16: nous-mêmes, on va choisir les
17: gagnants et les perdants mieux que la CAQ.
16: C'est pas ça que je te dis.
17: C'est un fonds politique. Il y en a une centaine d'autres, des programmes d'aide aux entreprises.
16: Bon.
17: Il y en a plein qui fonctionnent, qui
16: ça
17: ont des critères.
16: Ça sert à rien de débattre si on n'écoute pas les réponses.
17: On ne peut pas garder le bar ouvert des subventions aux entreprises. Il faut changer ça. Alors, nous, on change le paradigme.
0: OK. Merci beaucoup. Troisième lien. Y a-tu du trafic sur les deux liens ce matin?
5: Ce matin, le mot libanais est Dawa.
0: Dawa? Non, c'est le Dawa, ouais. C'est le bordel.
5: C'est le bordel.
0: C'est ça que tu dis.
5: Exactement.
0: Là, comment ça circule? Peut-être le faire même live. Ça s'est-tu amélioré?
5: À l'heure actuelle, c'est sûr. À 8h25, ça s'améliore toujours un peu.
0: OK.
5: Mais ce qui est problématique ce matin, c'est qu'il y a un accrochage sur le boulevard Champlain. Donc, évidemment, quand sortant du pont, les gens qui prennent ce détour-là pour éviter la circulation, ça crée du trafic à ce niveau, à d'autres niveaux.
0: Vous entendez pas sur le troisième lien. En fait, vous préconisez du côté du PQ un troisième lien avec des autobus ou peut-être le tramway. On verra bien. Transport en commun uniquement. Vous me corrigerez, M. Paradis, si je suis dans l'erreur. C'est ça que vous préconisez? Troisième lien, transport en commun, c'est ça?
17: C'est dans la vision. C'est dans la vision du plan cité développé par CDPQ. On l'appuie. Mais ça vient dans la fin.
0: Mais là,
17: je ne
0: pas avec vous. Là.
17: C'est la vision pour la fin de la troisième phrase. Et nous, on a la même position sur tous les projets d'infrastructure. Pas de projet de cette envergure sans des données probantes puis des analyses qui démontrent le besoin et que c'est la solution pour tous les projets. Troisième lien routier, troisième lien okay. transport en commun.
0: Mais là, je ne débat pas avec vous. Parfait, merci beaucoup. Et de votre côté, le Parti libéral, on a entendu votre chef quand même, qui est originaire de Lévis, rappelons-le, qui est en faveur d'un troisième lien périphérique, il l'a dit très clairement. Visiblement, vous ne vous entendez pas. La parole est à Mme White. Vous parlez aux gens, à plusieurs personnes actuellement, des milliers de personnes qui utilisent les deux ponts, l'un des deux ponts ou le traversier. Ça concerne beaucoup de monde. Allez-y, débattez. Et la parole est à Mme White.
16: Bien, je pense qu'à Québec, on a un enjeu de congestion, puis on a un enjeu de transport collectif, puis on doit être capable de marcher de la gomme puis marcher en même temps. Puis c'est ça qu'on essaie de faire, nous. La boucle périphérique, il va falloir la boucler à l'est. Ça, c'est clair pour nous. On ne sait pas, par exemple, ce que la CAQ a fait. Hein? 8 ans, puis il n'y a rien qui a avancé. On entend qu'il y a des consortiums privés qui seraient intéressés, mais on ne sait pas pourquoi. C'est qu'il va y avoir du travail à faire. Mais c'est sûr que pour nous, l'urgence numéro un, là, c'est de régler certains travaux qui auraient dû être faits puis qui vont améliorer la congestion très rapidement. Finir la foutue tête des ponts, ça fait des années que ça aurait dû être fait. L'élargissement de l'autoroute 20 à Lévis, pourquoi on a commencé ça il y a à peu près 6 mois? Puis le pont d'étagement à Le Bourgneuf notamment. Ça fait que oui, il faut travailler vers le troisième lien, puis on va y aller, mais il faut aussi régler ces enjeux-là parce que ça va avoir des impacts très, très rapides sur la congestion si on réussit à y arriver rapidement.
0: Oui, mais l'engagement est fait.
16: Moi, j'aimerais ça savoir si on considère que si le PQ considère qu'on a des enjeux de congestion en ce moment.
17: Absolument. Et je l'ai dit et répété.
16: Donc,
17: et notre parti l'a dit et répété. Moi, je suis le député de Jean Talon. Je suis au cœur des travaux actuellement et des problèmes de circulation sur Duplessis, sur Henri IV, sur Robert Bourassa, sur Laurier. Je suis moi-même un utilisateur du transport en commun. Je marche, mais je prends ma voiture et je suis fatigué que ça n'avance pas, peu importe le mode de transport qu'on prend. Il y en a des solutions. Je les ai proposés même, j'en ai parlé pendant la campagne électorale pour la partielle. Je continue à en parler. Il y a des études qui démontrent qu'on pourrait instaurer une 7e voie dynamique sur le pont Pierre-Laporte. Ça n'a pas été exploré parce qu'on est coincé avec la lubie de la CAQ sur le 3e lien routier. On peut considérer l'abaissement du tablier du pont de Québec. On peut avoir une gestion intelligente avec les nouvelles technologies de la circulation des deux côtés du pont. Et il y a bien sûr le plan Cité, qui est un plan pour avoir un réseau de transport collectif structurant qui va contribuer à décongestionner. Mais là, le problème qu'on a, c'est qu'on a 3 partis politiques, le Parti libéral, la CAQ et le Parti conservateur qui proposent un projet qui repose sur du vent. Le Parti libéral, si je peux juste terminer, Julie, le Parti libéral a mis en place en 2017 un bureau de projet pour construire un troisième lien.
16: Ben oui.
17: Il a conclu en 2023, après 59 millions de dollars, que ce n'était pas la solution au problème de congestion. Il y a eu une étude ensuite en 2024 de CDPQ qui a dit la même chose. Le Parti libéral nous propose essentiellement CDPQ de recommencer ces études-là.
16: Non, c'est pas du tout ce qu'on propose. Premièrement, ce qu'on propose, c'est de partir du travail qui a été fait puis de faire avancer le projet. CDPQ Infra a une mission particulière en passant. Hein. CDPQ doit faire de l'argent avec ses projets. Fait que, tu sais, oui, c'est intéressant de voir ce que CDPQ a dit, mais voyons-le comme c'est aussi. C'est un organe de l'État qui doit aller chercher de l'argent puis faire des projets qui vont leur ramener du cash. Avec nous, ce qu'on dit, c'est prenons le temps là, de régler les problèmes. Puis en passant, dans Jean Talon, c'est vrai qu'on a tout l'enjeu de la congestion. Puis on a surtout un très, très gros enjeu de communication entre les. Tu sais, il y a le ministère des Transports, il y a la Ville, il y a CDPQ Infra, il n'y a personne qui sait rien. Puis j'ai pas vu grand-chose qui a été fait pour améliorer la communication avec les citoyens. Fait que moi, c'est sûr que si je t'ai lu, c'est quelque chose que je veux mettre en place, une espèce de cellule pour coordonner mieux avec les différentes personnes qui font les travaux, mais aussi communiquer directement à la population qui apprend le matin en se levant puis en partant au travail que leur rue est barrée ou que l'autre intersection est faite. Moi, j'ai pas vu ça dans les derniers mois. Fait que c'est un constat que je fais.
17: Ben en fait, je suis d'accord, Julie. Ça, il y a l'arrimage entre les différents travaux, puis les différents projets, les différents intervenants auraient intérêt à être améliorés. Je suis d'accord, mais ça suffit pas. Là. Il faut parler des. C'est quoi la grande vision?
16: C'est une première étape. Puis ça, c'est un travail qui a pas été fait dans les derniers mois.
17: Julie, tu sais, coupé là, c'est de deux côtés. Là. Je viens juste de commencer.
16: C'est ta phrase.
17: Mais donc, il y a des enjeux de communication, mais là, il faut parler de la vision. Aujourd'hui, sort une nouvelle à l'effet que l'UNESCO dit que le statut de ville patrimoniale de l'UNESCO de Québec, qui est un outil extraordinaire pour le tourisme, est mis en danger par le projet que vous soutenez, sans aucune base, sans aucune donnée. C'est ça le problème de présenter des projets qui ne sont pas étudiés. Ça engendre des risques pour une industrie qui amène 6,7 millions de visites touristiques par année et près de 2 milliards de revenus touristiques par année. Est-ce que vous voulez vraiment mettre ça en danger?
16: Pascal, il n'y a pas de projet sur la table. On sait que la CAQ a fait des choses. On ne sait pas c'est quoi. On ne sait pas par où que ça va passer. Avant de dire qu'on va mettre en cause le statut de l'UNESCO, je pense qu'il faut voir que ça va ressembler à quoi le projet. Puis nous, on va le travailler de façon responsable. La CAQ a fait des projets sur des coins de table. On se ramasse 8 ans plus tard, il n'y a rien qui est là. Maintenant, on allait dans falaise de céleri. Là, est-ce qu'on peut se dire, si on veut que ça fonctionne un jour, on va prendre le temps de s'assurer qu'on respecte l'UNESCO.
0: Mais il a dit qu'il était pour un périphérique, votre chef.
16: Ben oui, on est d'accord. Mais c'est juste comment il va se faire. T'sais, avant de dire qu'on va perdre le statut de l'UNESCO, tu vois comment on va le faire? Quoi il va ressembler? Qu'est-ce que ça va donner?
17: Donc,
16: il y a des villes qui ont des ponts puis qui ont un statut de l'UNESCO.
17: Ouais,
16: est-ce qu'on peut l'intégrer dans l'architecture?
17: La vallée de l'Elbe a perdu son statut de ville touristique. Ça a eu des impacts importants sur le tourisme, sur l'économie. Vous proposez de faire la même chose avec un projet. Vous venez de nous le dire vous-même. Vous savez même pas c'est quoi votre projet. Vous faites la même chose que la CAQ.
16: Pas du tout.
17: Vous arrivez en période électorale. Parce que moi, j'ai entendu les députés du Parti libéral, depuis que je suis élu, être contre le troisième lien, même moquer le gouvernement de la CAQ, et là, vous proposez de faire pire que le gouvernement de la CAQ.
16: Les projets de
17: vous
16: la CAQ
17: arrivez avec ça
16: sans...
17: aux élections pour séduire l'électorat. C'est pas ça une vraie vision pour le transport et la mobilité durable à Québec.
16: Ça fait plusieurs mois et même plus d'un an que Charles en parle, donc c'est pas vrai ce que vous dites.
0: La région, et je finis avec ça, la grande région de Québec, la belle région de Québec, il y a la ville, il y a les banlieues, il y a la ville et il y a la... ce qu'on appelle la ruralité, les campagnes. Et il y a votre comté également. Là, vous vous adressez aux gens de votre comté, mais on veut connaître votre vision de Québec. Qu'est-ce que vous nous vendez? Qu'est-ce que vous nous mettez sur la table? Attends, moi, je demeure pas. Moi, je reste au comté de Charlebourg, mais on travaille ici, dans Jean Talon. Qu'est-ce qui fait en sorte que vous devriez devenir le porteur de messages, le porteur de projets pour ce comté-ci? Là, il y a une élection, c'est une longue élection, mais il y a beaucoup de gens qui vous écoutent, et ça compte pour beaucoup de portes, ce qui se passe ce matin. La parole est à M. Paradis, député sortant. Mais pourquoi on devrait vous réélire ou vous élire?
17: Bien, j'étais en porte-à-porte hier, et il y a une dame qui va me fournir le début de la réponse à votre question. Elle m'a dit, en tout cas, il y a une chose qui est sûre, M. Paradis, depuis que vous êtes élu, on n'a jamais autant parlé de Jean Talon, puis on dirait qu'on parle tout le temps de la capitale nationale. Et c'est vrai, ça sert à ça, un député qui est constructif, qui est présent sur le terrain auprès des entreprises, des organismes de la région et surtout de Jean Talon et des citoyens. Parce que ça, il y a un travail très important qui se fait au bureau de circonscription et j'ai été très présent. Je veux continuer à le faire et on a une vision très ambitieuse pour la capitale nationale qui passe d'abord par la propulsion de notre économie. Le plan PME qu'on propose avec une réduction historique de la fiscalité et du fardeau administratif, c'est bon pour les entreprises d'ici, qui sont des entreprises de l'innovation, de la technologie. Et ça, ça va commencer tout de suite après notre élection. On a la meilleure équipe économique, ça a été reconnu par à peu près tous les médias, pour faire face notamment à la crise commerciale avec les États-Unis. Donc ça a des impacts ici. Maintenant, on parlait tout à l'heure du tourisme. Il y en a qui veulent mettre en danger le statut touristique de la ville de Québec. Nous, on veut continuer à travailler là-dessus. Notamment, il y a des projets sur lesquels j'ai travaillé ici sur l'avenue Maguire avec la Société de développement commercial pour avoir un projet d'attractivité touristique qui s'appelle les murs de Maguire. Il y a plein d'autres projets qui sont en cours actuellement. Et il y a aussi la question des services publics. Beaucoup de gens me parlent en porte-à-porte de l'accès aux garderies, de l'accès aux soins de santé de première ligne. Ça va vraiment être parmi nos priorités au lendemain de l'élection.
16: Bien, de notre côté, on pense qu'il faut remettre la capitale nationale au centre des décisions. On l'a vu dans les 8 dernières années, on a été dans un va-et-vient de projets qui n'ont jamais abouti. On n'a pas respecté le statut de capitale nationale du côté de la CAQ. Mmh. On s'est un peu foutu de ça. Puis pour nous, ça c'est la première chose peut-être. Puis tu sais, je sais que ça peut paraître symbolique, mais il faut qu'on remette le statut de capitale nationale, qu'on le renforce. Ça va nous aider à avoir des projets qui atterrissent. On a présenté une vision sur 10 ans là, de projets qu'on souhaite mettre de l'avant. Mais au-delà de ça, c'est vrai qu'il y a d'autres enjeux qui sont importants puis plus locaux. On a des enjeux d'école, notamment dans Jean Talon. Je me suis engagée à soutenir le centre de services scolaires pour l'ajout d'une école primaire au centre, pour faire l'agrandissement de Rochebelle aussi, où qu'on ait des besoins. On a des projets. C'est vrai que le projet de la rue Magoire, c'était bien. Puis il faut continuer dans ce sens-là. Il faut essayer de revitaliser un peu, de redonner de l'espace pour que les gens soient fiers. Puis les services publics, ça va faire évidemment partie de la discussion. Maintenant, quand je fais du porte-à-porte, c'est sûr qu'il y a beaucoup de monde qui me disent qu'ils veulent pas, par exemple, de référendum. Puis ça, c'est quelque chose qu'il faut quand même qu'on souligne. Le Parti québécois a peut-être des bonnes propositions, mais le premier point, c'est quand même de faire un référendum. Donc, ça a l'impact et on s'en fait beaucoup, beaucoup, beaucoup parler sur le terrain. Donc, nous, on veut amener une stabilité économique. On veut amener de la croissance, générer plus de revenus. Mais avec un référendum, c'est pas la solution pour y arriver.
17: La stabilité économique, là, c'est d'abord d'avoir une équipe économique solide qui est prête à redresser la barre des finances publiques du Québec, à mettre fin au gaspillage et à rassurer les partenaires, notamment les partenaires commerciaux du Québec. Et c'est exactement ce qu'on offre. Oui, l'indépendance du Québec fait partie des sujets. Ça fait partie de notre programme. Et de poser la question de l'avenir national de notre peuple, c'est important, surtout en cette période où on se rend compte que si on n'est pas à la table, on est au menu. On est au menu des négociations commerciales internationales actuellement. Mais les gens parlent aussi de l'équipe qu'ils veulent avoir pour parler justement des services sociaux, de l'éducation, de la santé. Et c'est là qu'on leur propose une vision très ambitieuse pour la capitale nationale. Il y a d'autres sujets aussi qui préoccupent les gens. En environnement, en transport et mobilité durable. Et là-dessus, je suis d'accord avec Julie. On a manqué d'ambition dans les dernières années avec le gouvernement de la CAQ et le statut de la capitale nationale n'a pas été respecté. Donc, nous, on veut rehausser ce statut-là. On veut refaire de la capitale nationale ce qu'elle doit être, c'est-à-dire le cœur de l'activité politique, diplomatique, économique du Québec. Et nous, en plus, on veut en faire une capitale internationale.
16: Ouais, mais je pense que c'est très loin dans la priorité des gens et c'est pas vrai que ça amène de la stabilité économique. On l'a vu partout où qu'il y a eu des référendums, puis on a eu des expériences ici au Québec. Moi, en passant, on a une équipe économique. On a une équipe économique qui a aussi été saluée. Tu sais, on peut jouer la game de qui a été le plus salué dans les médias, mais on a une équipe qui a été reconnue aussi. Et on a une expérience de gestion des fonds publics. Quand on a été au gouvernement la dernière fois, on a fait un exercice de diminuer la taille de l'État, de ramener à l'équilibre budgétaire. On est le seul parti qui a réussi à faire ça. Ça fait qu'en termes de crédibilité économique, je pense qu'il faut qu'on y pense. Puis si je me souviens bien, à l'époque, le Parti québécois était plutôt opposé à ça.
0: Le mot de la fin, on vous laisse une minute chacun pour conclure. La parole est à Mme White, une minute chacun pour conclure un message. Vous me parlez pas, vous parlez pas à Dan, vous parlez à des dizaines de milliers d'auditeurs et d'électeurs potentiels.
16: Ben, merci beaucoup pour l'invitation. Je pense que ce serait la première chose de pouvoir venir échanger, de pouvoir discuter avec vous sur vos ondes. C'est toujours un plaisir, même quand on se coltaille un petit peu. Ça fait plaisir d'échanger. Nous, on est là pour écouter. Oui, on a des idées à vendre, mais on est surtout là pour vous écouter. Puis de venir faire ces exercices-là, ça nous permet aussi de prendre le pouls de tout ça. Moi, je compte être une députée qui va être en mode écoute, qui va être là, qui va travailler avec les gens, qui va prendre les dossiers à bras-le-corps. Puis c'est dans l'ensemble de la région de Québec. Oui, dans Jean Talon, mais partout dans la région de Québec. Puis ça fait plaisir d'avoir été avec vous.
0: Monsieur Paradis.
17: Merci de l'invitation. Merci, Julie.
16: Merci, Pascal.
17: Plaisir de débattre avec toi. Les électeurs doivent se poser la question, qu'est-ce qu'ils veulent pour les quatre prochaines années? Et est-ce qu'ils veulent continuer avec la CAQ, son gaspillage de fonds publics, des politiques publiques mal ficelées, des projets comme Nordvolt, pas d'amélioration, même la situation qui s'empire en santé et en éducation? Est-ce qu'ils veulent le Parti libéral qui, ben on l'a entendu aujourd'hui, essentiellement veulent continuer sur le même modèle en immigration, veulent continuer sur le même modèle d'investissement discrétionnaire, donc des milliards qui sont investis au pif du gouvernement qui choisit les gagnants, les perdants, ou alors ils veulent une équipe qui amène du vrai changement, qui amène une vision, des politiques rigoureuses sur tous les sujets sur lesquels on est sorti, et un député qui, depuis 3 ans, a été très à l'écoute, très présent sur le terrain. J'ai eu des centaines d'activités, des centaines de cas citoyens avec les organisations, les entreprises et les gens de la place. Je sollicite que les gens de Jean Talon m'accordent de nouveau leur confiance pour continuer ce travail de collaboration avec vous.
0: Merci beaucoup. Merci de votre présence. On est en studio, on reste en studio.
5: Ben, c'était parfait, j'ai aimé ça. J'ai aimé ça comme débat. Il y avait une certaine diplomatie dans la façon de débattre.
0: Puis il y en aura d'autres.
5: On a vu les pires.
0: Il faut que ça soit accepté, il faut que les autres viennent. Il faut que les autres viennent débattre. Et je vous remercie beaucoup de vous être déplacés pour débattre. L'émission continue. The show must go on, comme on disait, on est en direct de Grand Allée à Québec. C'est quelqu'un qui aurait bien figuré dans la présente campagne, mais elle a décidé, pour ses raisons bien personnelles, de ne pas se lancer. Mais on l'accueille parce qu'elle est devenue chroniqueuse dans Morel Live. C'est Jackie Smith au retour à Radio X.
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0: Yeah. Manquez pas ça dans quelques secondes. Jackie is in the house. C'est même qu'on dit ça en anglais, Jackie. Corrige mon anglais. Là. T'es meilleur que moi, tu viens d'Hamilton. Jackie is in the house.
24: Comme genre, comment? C'est un peu, on dit plus ça. C'est comme in the house, c'est comme ça fait les 90, là. C'est un peu
0: ouais,
24: plus.
0: Ouais, je suis old school. Tu vas apprendre à me connaître.
24: C'est
0: bon. 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
1: Dom, j'ai un accrochage. C'est sur la 73 à l'approche des ponts. Donc, évidemment que ça ne donne pas un coup de main, ça, ce matin. Très, très lourd. Par contre, pour ce qui est de la 20 S et de la 20 Ouest, l'accès aux pompiers à la porte, c'est maintenant chose du passé. Là, ça va bien. Ça va très, très bien pour accéder aux pompiers à la porte. Vraiment, la 73, vous allez rusher. Charest reste encore compliqué entre la sortie chemin du lac en se rendant jusqu'à Saint-Sacrement. Tout ce qui avoisine la colline parlementaire également et sur la capitale dans les deux directions à la hauteur des galeries de la capitale en se rendant jusqu'à Pierre-Bertrand, c'est bloqué. 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
2: Madame, messieurs, la voici. Elle est en studio. Jackie! Jackie Smith, comment ça va?
3: Ça va bien, ça va bien.
2: Là, t'as amené un cadran. C'est quoi ça?
3: Ça, c'est comme un chronomètreur que j'utilise avec mes enfants. C'est un petit arc-en-ciel. Là,
2: pourquoi t'amènes ça?
3: Parce que moi, je suis habituée de chronométrer mon temps, puis je me sens un peu perdue. De genre.
2: Là, tu fais pas un gâteau, là?
3: Moi, j'ai TDAH. Je ne sais pas si ça paraît.
2: Moi aussi. Mais, bienvenue dans le club.
3: Ben, beaucoup de monde dans la politique, puis dans la radio et les nouvelles.
2: Ouais, là, c'est vrai. Ça. Moi, j'ai mon chronomètre ici.
3: Ben, c'est ça. Moi, je suis comme aveugle. Donc,
2: moi, il me reste 34 minutes à parler.
3: Oh my God, c'est fatigant, ça.
2: Comment ça va?
3: Ça va bien.
2: Là, durant la pause, on va le dire avec Dan, qui couvre le conseil de ville. Dan qui semblait dire que c'est plus plate depuis que t'es pas là, là. J'ai le goût de te chanter quasiment Missing You de John Wade. Quelle belle chanson.
3: Ben, j'avoue que c'est plate, conseil de ville.
2: Missing You.
3: Mais écoute, mais avant, quand on rentre là, parce que j'ai un petit pont, dernière fois, on a passé, j'ai fait mon chronique. Puis, vous me voyez, tu sais, vous et toi et Nick, j'étais énervée, j'étais pleine de sueur, j'étais comme, oh my God. Puis je pars. Et Nick m'avait appelé pour dire « Non, on va décaler ta chronique une semaine. » J'étais comme « Ah, OK. » Puis moi, je m'attendais un peu de voir François Garipé parce que moi et François, là, on a une belle relation de sagacité à l'hôtel de ville. J'adorais que François, là, il me faisait chier, je lui faisais chier, puis on s'est choqués. C'était du fun. T'sais. Puis en tout cas, je suis comme « OK, bien, François, c'est probablement pas son moment. » Donc, j'y quitte. J'ai mon casque de vélo fluo, puis tu m'avais dit, « Ah, oh, ouais, t'es venu à vélo? » Je dis, « Ouais, ouais. » Je dis, « Ouais, ouais, une petite station juste en face, au bois de Coulonges. » Je suis comme, « Ouais. » Tu me dis, « Tu stationnes? » Non, non, non, non, pas encore. Donc, tu savais où, qu'est-ce que je faisais, comment je me déplaçais. Non, non, non,
2: je
3: attends,
2: passe
3: là.
2: Aux aveux,
3: non,
2: j'ai loué une fois à vélo. Une fois à vélo, juste en face.
3: C'est donc bien incroyable.
2: Puis, j'aime mieux mon char.
3: Mais tu savais qu'est-ce que je faisais. Puis j'étais très visible avec mon flou des cyclistes. Là. Donc,
2: oui,
3: je quitte non, ici, non. Je promène, puis je prends un temps, juste assez de temps pour que vous affichiez mon face avec ta face à Radio X.
2: Wow. Hey, n'as-tu entendu parler auprès de ta gang de gauchistes?
3: Oui.
2: Que t'es Radio X?
3: Mais dès que j'arrive pour chercher une autre à vélo à Bois-de-Coulanges, je ouvre mon téléphone.
2: Puis?
3: Et à la seconde, c'est marqué François Garipé sera candidat en.
2: Boum! Je veux t'entendre là-dessus.
3: Lola!
2: Je veux t'entendre là-dessus.
3: J'ai failli faire une crise cardiaque.
2: Je veux t'entendre là-dessus.
3: J'étais comme ça. Quoi? Comme genre tout le monde? Parce que c'est.
2: Tu connais Garipé?
3: Oui.
2: Beaucoup. Mais au conseil, tu le connaissais peut-être même avant François Garipé, qui fait partie quasiment de l'histoire de la ville de Québec contemporaine. Qu'est-ce que tu penses du traitement qu'on en fait, de prendre des extraits ici et là? Ce qu'on pourrait faire avec toi, finalement. Des extraits ici et là, puis te faire mal paraître, te faire te bousculer, finalement, puis de le canceller, même dans son cas, parce qu'il vient de Radio X et tout. Ta vision de ça, c'est quoi? Ton opinion, c'est quoi?
3: J'ai des opinions, mais je veux te vraiment poser la question directe. Est-ce que tu as essayé de, genre, me tuer devant une station à vélo pour leur donner le mauvais...
2: Arrête ça. Non, vas-y, franchement, c'est une vraie question, là. Jackie, qu'est-ce que tu penses de ça? Les médias, le jeu médiatique, puis le jeu partisan aussi, là.
3: Écoute.
2: Parce que tu le connais, Garipé. Je veux t'entendre sur Garipé.
3: Mais écoute, ici, là, je trouve que, à la ville de Québec, on aime faire les débats, on aime être bousculé, on aime un peu de controverse. Et je pense que, tu sais, choix Mais tous les médias font ça parce que, tu sais, c'est comme, c'est quoi le conflit? C'est qui le méchant? C'est qui le bon, tu sais? C'est clair que Gary Epée, là, il avait dit les choses parce qu'on sait, il choque, tu sais. Moi aussi, je choque. S'il s'est présenté pour le Parti conservateur du Québec, là, je pense que ça aurait été comme bon pour le PCQ. T'sais, parce que le PCQ, c'est comme... c'est ça, c'est ce qu'on fait. Moi, autant qu'une politicienne de gauche, moi, je disais des affaires qui choquaient, t'sais, vous autres. Là, t'sais, je faisais clairement Gary Epée, c'est comme... Il parle trop de... Il parle bien trop de Bruno Marchand sur les ondes de choix. Là. Il faut que je dise quelque chose pour comme jeter l'huile sur le feu. Donc, tu sais, c'est comme, je préparais les choses précisément pour François, pour que ça soit repris ici, sans jamais entrer.
2: Tu voulais te faire clipper par Gary Epée pour passer à Radio X.
3: C'est ça, pour bousculer, pour faire parler de moi. Tu sais, parlez-en mal, parlez-en en bien, parlez-en, tu sais. Mais ça marche pour les partis, je veux pas dire comme extrême, mais comme, tu sais, le...
2: Polarisé.
3: Non. Pas marginal, mais comme genre la droite, la gauche, tu sais, le vrai, pas le centre, mais le vrai droite, le vrai gauche, tu sais.
2: QS, donc, Parti conservateur.
3: Exact. Donc, ça marche quand on veut faire passer un message pour, tu sais, bousculer, pour susciter un débat. Mais quand on s'aligne pour être au pouvoir, quand on est comme numéro un dans tous les sondages, puis tu sais, c'est comme une question de comme, hey, nous là, on veut prendre le pouvoir, prendre un candidat qui est controversé, qui a dit des choses, là, ça pourrait faire mal. Et j'ai vraiment l'impression que... Mais premièrement, je suis vraiment déçue un peu parce que je trouvais aussi que Gary Epée, c'était comme la dernière personne qui est allée comme éclairer le maire et poser des questions, puis vraiment le bousculer, puis là, à l'hôtel de ville, puis plus là.
2: C'est une perte, hein?
3: C'est une perte, je pense, que pour le
2: démocratie. Gary Epée, en politique, ce que tu dis, c'est une perte pour...
3: Pour comme le débat à l'hôtel de ville.
2: La démocratie.
3: Mais tu sais, c'est comme... Avec Gary Epée... Puis Stéphanie Martin, il y a comme deux journalistes municipales qui partent.
2: OK. Donc, elle n'aimera pas ça. Okay.
3: Je trouve ça, c'est comme...
2: Tu le mets dans la même catégorie qu'elle, mais sauf dans, sont dans le même parti.
3: Mais ils sont dans le même... Mais ils sont comme...
2: Mais je vais t'entendre sur Gary Epée qui se fait barouetter puis maltraiter.
3: Mais c'est ça, c'est comme... Ce que je vois, oui. Qu'est-ce qui se passe, c'est... ça a l'air de... Et j'ai réfléchi beaucoup de ça. Mm-hmm. Et peut-être que je suis juste encore traumatisée par la campagne électorale. Mais ça a l'air un peu de, tu sais, le même stratégie de Sam Ahmad qui a dit, on va prendre des gens un peu controversés, puis on peut comme aller creuser dans leur passé pour voir des choses qu'ils ont dit pour vraiment faire choquer. Mais ça ne va pas aider leur parti. Parce que, tu sais, en 2000, juste avant l'été, puis même juste au mois d'août, le PQ était censé de comme être bord à bord à Québec. Puis, je suis désolée, je sais, je suis pas censée lui dire son nom, mais hier, Jérôme Landry a dit, bien, le seul candidature qui va pour le PQ encore, c'est Gary Epée. Donc, tu sais, le Parti conservateur, il, présentement, dans les sondages, il va faire une grosse percée.
1: Est-ce que, quand tu rencontrais François Gary Epée en point de presse à l'Hôtel de Ville, tu avais l'impression de parler à quelqu'un de misogyne? Parce que c'est le même qu'on le dépeint partout, là. Ce matin, on dit François Gary Epée. Alors,
2: misogyne, raciste à cause de l'usage du Moscou, anti-artiste, anti-Québec. C'est qui, en fait, Gary Epée?
1: On lui met des mots pour le qualifier qui sont tout le contraire de lui. Là. Tu me regardes en souriant, c'est parfait. J'aime ça quand tu me souris, Jackie.
3: J'avais l'impression qu'il me creusait pas mal. Tu sais, je me suis que moi et François chanter la pomme Gary Epée, là.
2: Me too. Hashtag me too.
3: Non, ça faisait partie du jeu, tu sais, mais c'était toujours comme genre. Voilà,
2: c'est qui Gary Epée?
3: Je ne sais pas, je suis pas psychologue.
2: Non, mais tu vas le définir comme femme politique qui l'a côtoyée pendant quand même des années. À 8h59, je veux que tu ne le décrives. Là, Dan vient de le décrire tel que. Les politicos et les médias le dépeignent. Ceux qui le détestent et ceux qui détestent Radio X, disons-le. Toi, comme femme politique, qui était Gary Epée et qui est Gary Epée, devrais-je dire?
3: Moi, je pense que Gary Epée, c'est quelqu'un qui aime la controverse, qui est vraiment bon à ça. T'sais? Donc, qu'est-ce qu'on va faire dire pour provoquer une discussion, pour provoquer des réactions fortes? C'est un peu le... C'est ça le métier d'être shock jock. C'est un peu ça, on fait le show, on fait un et moi, je suis dedans, tu sais. Je suis au choix. Tu m'as dit, Jackie, on va aller dedans, tu sais, on va bousculer, on va oui. rouler debout, ça va être chaud.
2: Et je respecte les gens qui n'ont pas la même opinion que moi, qui sont invités, mais les gens ont peur. Mm-hmm. Tu sais, comme QS, je vais te demander de commenter ça. Nick Cloutier a fait de l'auto des parties ouais. qui pourraient venir. QS, ah non, plus jamais, jamais, jamais, on va mettre les pieds à choix, quel que soit le sujet, quelle que soit la tribune, quelle que soit l'émission, même dans le Spacecast, dans le show de Carbo, même dans les légendes du rock, on veut rien savoir. Toi, tu penses quoi de ça?
3: Mais c'est leur choix, tu sais. Je pense que c'est...
2: Absolument.
3: Nous...
2: Mais fuir les tribunes, ce que tu ne fais pas.
3: Ah, mais moi, je ne suis plus politicienne.
2: Plus politicienne. Non.
3: Donc, tu sais, moi, je ne suis pas là pour développer la gauche. Je ne suis pas là pour comme convaincre le monde. Si j'étais... Si je voulais convaincre le monde, je n'irais pas ici. C'est pas comme... Il n'y a, y a personne okay. qui va dire comme... Hé, hey, maintenant, je vais voter
2: pour Jackie Smith. C'est comme chercher de l'eau dans le désert.
3: Un peu. C'est un peu comme... On n'a pas beaucoup de temps. C'est qui nos électeurs? On va aller chercher qui?
2: Je comprends.
3: Mais je suis là parce que je suis l'agent libre puis j'ai fait mes affaires.
2: T'es de gauche. La campagne actuelle, je vais t'entendre. L'une des idées principales de QS, c'est les épiceries gérées par le gouvernement. Ils veulent en ouvrir 15 sacrifices pour compétitionner Maxi. Tu penses quoi de ça? À quelle place tu le fais, ton marché?
3: Moi, en fait, il y a une épicerie communautaire qui a commencé dans Limoilou, qui oui. va super bien. Le concept de ça, c'est comme toutes les épiceries, largement, c'est ils sont devenus tellement capables d'être efficaces, puis ils sont vraiment un empire en soi. Donc, présentement, qu'est-ce qui se passe? C'est ils ont tout un contrôle sur le marché d'épicerie, puis comme on sait que c'est quasiment un monopole ou une oligarque avec toutes les épiceries en général. Donc, à faire compétition ou comme comment on peut gérer ces chaînes d'épicerie qui rendent extrêmement cher pour remplir les poches des milliardaires?
2: Tu crois ça?
3: Les il faut qu'on fasse quelque chose. T'sais, est-ce qu'on met plus de pression sur les épiceries aux côtés de fédéral de le bureau de compétition? Je ne sais pas.
2: Mais ils font pas beaucoup de profit, Jackie, au final. Ils font pas beaucoup de profit. La marge de profit. Tu sais, il y en a beaucoup dans les étapes précédentes qui font de l'argent. Mais je veux dire, là, on commence avec, puis bon, même on peut reculer, là, le prix de l'essence pour les truckers qui amènent la bouffe, mais le grain a beaucoup augmenté pour les animaux dans le champ. Tu sais, je veux dire, il y a une succession en cascade de prix qui ont augmenté, qui se répercutent effectivement sur
3: oui,
2: dans
3: mais,
2: les bacs d'épicerie.
3: Mais c'est pas là, faute
2: à métro.
3: Mais, Galen Weston, c'est un des hommes les plus riches au Canada, là. Tu sais, on s'entend, là. C'est pas, oui, il n'est pas devenu
2: volume,
3: comme ça.
2: Grâce au volume.
3: Ben, c'est ça. Donc, c'est une monopole. C'est eux qui fixent les prix. C'est eux qui ont toute la chaîne d'approvisionnement.
2: Une compétition, quand même.
3: C'est ça. Donc, si
2: avec Walmart qui est arrivé dans le décor.
3: Ben, c'est exactement ça. Amazon aussi. Donc, là, on parle de, au lieu d'avoir les personnes qui sont capables de vraiment fournir leur propre bouffe, ben, c'est plus le cas. Tu sais, puis ils sont tellement efficaces que dans les, comme, tu je sais que le boucher généreux, ils sont obligés d'acheter du Maxi parce qu'ils sont devenus tellement... C'est un des hommes les plus riches au Canada, là, on s'entend. Là. C'est pas, oui, il n'est pas devenu
2: volume,
3: comme ça.
2: Grâce au volume.
3: Ben, c'est ça. Donc, c'est une monopole. C'est eux qui fixent les prix. C'est eux qui ont toute la chaîne d'approvisionnement.
2: Une compétition quand même.
3: Ben, c'est ça. Donc, si
2: avec Walmart qui est arrivé dans le décor.
3: Ben, c'est exactement ça. Amazon aussi. Donc là, on

0: devrait arrêter de s'attaquer aux pauvres, tu sais. Ou comme moins
1: grave. Il n'y a personne qui s'attaque ainsi aux pauvres.
0: Ben, come on, là, tu sais.
1: Aux pauvres.
0: Mais il y avait toute la controverse, tu sais, Maxi, qui fixait les prix du pain. Absolument. Du pain pendant la pandémie, là, tu sais. C'est comme il y a une juge qui a dit oui, c'est pas correct, qu'est-ce qui se passait, là.
1: Ça prend plus de compétition. Moins de réglementation, plus de compétition. Mais tu penses-tu que la solution, vraiment, c'est une épicerie du gouvernement?
0: Qui peut compétitionner les oligarques torontois, là? Qui? Tu sais? C'est comme le gouvernement, c'est là. Peut-être le gouvernement de Québec, oui. Mais il faut qu'il y ait une réponse parce que présentement, là, il y a une grosse écart entre les riches et les pauvres. Puis ça va juste continuer de creuser s'il n'en fait rien. On n'a quasiment plus de temps, Nick.
2: Oui, ça achève. Une minute.
1: C'est bon. C'est bon. Hey, je veux t'entendre sur en terminant sur les arbres. C'est quand même. Puis il va y avoir beaucoup de problèmes. D'ailleurs, ça concerne la Haute-Ville de Québec, le tramway, les obstacles à la circulation. C'est commencé. Ils se font en parler autour ici, là, tout près d'ici, autour du Grand Théâtre. Ils ont commencé à barrer les rues. Tu as eu la coupe d'arbres. Moi, je trouve ça scandaleux. Excuse-moi, la coupe d'arbres, je trouve ça scandaleux. Je le sais que on le dit, on le répète, c'est fait, c'est un fait accompli. Mais sans avoir le vrai prix du tramway, sans être capable de savoir si on peut le faire, ce projet-là, c'est un peu beaucoup n'importe quoi. Là. T'en penses quoi? Qu'est-ce que ça t'a fait comme effet quand t'as vu la coupe d'arbres?
0: J'ai pas de temps pour embarquer le tout.
1: Ouais, mais quand même, on va le prendre 2 minutes.
0: Ce que j'ai trouvé vraiment incohérent avec le conseil de ville, c'était qu'on parlait beaucoup de Eldorado, le projet immobilier où il y a probablement des dizaines de milliers d'arbres qui seraient arrosés dans une boisée pour faire les bungalows. Puis c'était aussi le projet de Stéphane Lachance autant que le projet de maire. Puis, tu sais, on parle des arbres sur René Lévesque qui
1: sont majestueux, qui fait partie de l'image de la ville.
0: Mais ils sont remplaçables. Mais
1: ben non, tu ne peux pas les remplacer. Tu ne peux pas remplacer ces arbres-là. Là. C'est des arbres majestueux, des arbres importants de Québec qui font partie de l'esthétique de Québec.
0: Oui, mais ils sont vieux et ils sont gros. Je suis désolée, mais...
1: Ils sont vieux et ils sont gros, ils sont majestueux, ils sont extraordinaires.
0: Oui, je sais, mais ils sont aussi peut-être en fin de vie. Moi, j'ai.
1: Non, il y en a beaucoup.
0: Donc, je
1: qui
0: suis
1: sont
0: la
1: santé,
0: personne
1: là.
0: Qui est ici. Il y avait un arbre qui était tombé pendant les 4 dernières années. Là, j'étais quasiment témoin. Tu sais. Donc, c'est comme les forestiers urbains, ils m'ont dit hey, il y a un gros arbre qui est mort. Là, c'est comme 130 ans, il faut le couper. Là, t'sais. Donc, t'sais, oui, mais ils sont pas si vieux que ça. Ils sont majestueux. Mais t'sais, pourquoi ils sont majestueux? Probablement parce que présentement, on a un problème. Des tuyautages à Québec. Il y a les tuyaux de paille qui sont vraiment problématiques pour la gestion de l'eau. Et on manque de l'eau à Québec. Si on veut vraiment régler ces systèmes-là, il faut faire quelque chose pour comme refaire les tuyauteries de toute la ville de Québec. Ça commence par René Lévesque. Qu'est-ce qu'on a vu quand on a fait le changement à Montréal? C'est que tous les gros arbres majestueux, là, on dit comment ça, c'est des si grands arbres? C'est parce qu'il y avait des fuites. C'est parce que les arbres, ils ont comme se nourri de le réseau aqueduc qui a été brisé puis infiltré. Donc, pourquoi ces arbres-là sont si majestueux? Excuse-moi, c'est probablement parce qu'ils boivent de l'eau.
1: C'est dégueulasse ce qui se passe, sur mon avis. Là. C'est dégueulasse. Puis en plus, on ne connaît même pas le prix du tramway. Là. Ça, c'est vraiment épouvantable. Est-ce qu'on va reparler de ça, assurément? Y a-t-il un conseil la semaine prochaine?
2: Non, 15 septembre le prochain.
1: 15 septembre. Merci beaucoup, Jackie.
0: Merci
1: beaucoup. Hey, on parle de char en revenant. De char à gaz, oh oui, de char électrique aussi. Marc Bouchard est revenu de vacances. Il est avec nous autres, il est avec vous autres. Et on revient à Montréal.
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2: Ce qu'on fera la semaine prochaine, c'est qu'on invitera Jimmy, propriétaire d'EnviroConfort, à venir nous parler. Parce que c'est quand même gros ce qui se passe. Il y a eu beaucoup de subventions pour les thermopompes. C'est un programme quand même qui est normé de subventions pour vous quasiment vous donner des thermopompes. Et je vous dirais qu'EnviroConfort est très, très, très impliqué là-dedans. Donc, je vous dirais que pour l'instant, ça va installer anti-péché. On a besoin de frigoristes. Oui, oui, on a besoin d'huile de bras, là, mais je vous dirais que frigoriste, c'est quand même un vrai métier. Là. Donc, si ça vous tente d'aller travailler chez EnviroConfort et d'en installer et d'en installer et d'en installer des thermopompes, je vous dirais que c'est pas mal le moment de le faire, de les contacter pour postuler. Et Nick va faire le nécessaire afin que la semaine prochaine, le chum Jimmy, qui est propriétaire d'EnviroConfort, puisse venir nous expliquer les modalités. C'est toujours un peu compliqué. C'est, moi, j'ai une maison à telle place, je suis qualifié, j'ai un bloc appartement, gna gna gna, vous connaissez la patente, là. 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
2: 88-670-9098. Marc Bouchard est revenu de vacances et on va faire la chronique dans quelques minutes. C'est pas là la chronique, mais ça s'en vient tranquillement. Question d'avoir vos questions, c'est le cas de le dire. Les questions de char, je veux m'acheter un tel, je veux vendre mon char, ça vaut combien? Y a-t-il des promotions, les nouveaux modèles, les ci, les ça? Plein de trucs qu'on fait d'habitude en pleine saison. Là, la saison vient de commencer, donc on le fait dès maintenant. Avec Marc Bouchard, les modèles 2027, j'imagine que ça doit commencer à arriver chez les concessionnaires. On fait tout ça, mesdames, messieurs. 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
2: 9h14 à Radio X. Vous faites rire, les auditeurs. Ouais, la plupart comprennent le point. Là. Radio X, liberté d'opinion, clash d'opinion. On n'est pas toujours d'accord. Et c'est ça que j'aime, c'est ça qui fait que c'est coloré. Hey, ça n'a pas d'allure, invité. Jackie Smith, ça n'a pas d'allure. Pour les épiceries publiques, quelque chose. Ouais, c'est une QS, c'est une gauchiste. C'est pour ça que je l'ai invité, les amis. C'est pas pour y faire une lobotomie et la transformer en un Éric Duhaime au féminin. Ça s'appelle Radio X, des clashs d'opinion. Moi, j'ai encore mon opinion. Dan ne change pas son opinion. Mais on apprend à se parler et on apprend à clasher. Puis elle donne un show. Puis elle brosse un peu de merde. Puis elle va en brosser davantage quand le maire va s'activer avec le conseil qui va revenir en vie. Là, ça semble être un peu K1KA comme horaire. Mais à un moment donné, il va y avoir de l'attraction. Là. C'est tout. C'est exactement la raison pour laquelle je l'ai invité. C'est qu'elle n'est pas d'accord avec moi. Si je veux quelqu'un qui est d'accord avec moi, je vais inviter Duhaime. Puis je l'invite Duhaime, pas pire, et tout le monde est invité, soit dit en passant. Alors, il faut comprendre le principe de la liberté d'expression. La liberté d'expression, c'est d'exprimer. C'est la liberté d'exprimer des trucs pour lesquels je ne suis pas d'accord. Merci, bonsoir. Voici Marc Bouchard.
13: Let's go, Marc! Come on!
2: À gaz, électrique, à gaz. Électrique. Comment ça va?
14: On dit un nouveau thème, c'est de tout.
2: Moi, là, je suis un rapper et j'arrête pas d'avoir des offres d'Hollywood. Ah, et oui, je les refuse. Oui, c'est pour ça que je suis avec vous ce matin.
14: Le Eminem de Québec. Là.
2: Ben, c'est sûr. Ben, puis oui. Tes vacances?
14: Le fun, vraiment le fun.
2: Oui.
14: On avait loué un chalet dans la région de Shawinigan, au lac à la Tortue. Un très beau coin, on a profité vraiment.
2: Il a l'air zen.
14: Ah oui, tout à fait.
2: Trop. Et,
14: non, honnêtement, ça a bien été. Faut que je prenne
2: juste
14: ça même.
2: Les micros
14: cool.
2: Vis-à-vis.
15: Ça paraît que ça paraît que
2: le temps c'est juste un petit peu. Yes voilà. Sir.
15: Ça okay. Paraît qu'il y a plus d'hydravion. Hein.
2: Hey,
14: Il y en a.
2: Mais oui, il y en a beaucoup.
14: Il y en a, puis il y en a.
2: Oui, mais c'est correct. On
14: y
2: le sait.
14: Il y en a à partir de 6 heures le matin. Là.
2: Ah, oui. Ça fait partie de l'histoire. Là.
14: Mais c'est correct. Là. Ça fait partie de la game. Puis c'est super beau. C'est un bel
2: oui.
14: Endroit.
2: J'aime ça.
14: On s'est promené à Shawinigan. On a eu bien du fun. On s'est promené autour.
2: Le lac du maire.
14: Ah, je sais pas.
2: Oui.
14: Je sais pas.
2: Je me suis pas.
14: Ouais, on a été très, très low profile. On a fait nos petits trucs à la maison. La deuxième semaine, on est allé au Nouveau-Brunswick.
2: Oh.
14: Au volant de la Toyota CHR.
2: Oui, oui,
14: en passant,
2: oui.
14: Fredericton, si vous allez là, belle petite ville. Hein, je vous le dis tout de suite. Là.
2: Freddy Beach.
14: C'est vraiment une ville de fun. Puis pour ceux qui aiment le multiculturalisme, là, je vous donne un exemple. Il y a un marché public dehors où ils vendent toutes sortes d'affaires, d'artisanat et tout. Et il y a une quinzaine de camions de rue, c'est des food trucks. Ben, sur 15, il y avait 12 nationalités différentes.
2: Hey boy, OK.
14: Écoute, on est tout à fait là-dedans. Donc, ça a vraiment bien été. Ça a été le fun. Mais je suis allé en voiture électrique. Et là, je ne veux pas mettre le blâme sur la Toyota CHR, qui a été exceptionnelle, un véhicule confortable, un petit VUS compact, 100% électrique.
2: Mm-hmm.
14: On nous avait annoncé 496 km d'autonomie. Non.
2: La réponse, c'est non.
14: Mais le gros problème, en fait, ça a été de trouver les bornes qui fonctionnent au Nouveau-Brunswick. Parce que on chiale bien au Québec, mais il y en a beaucoup des bornes, on s'en rend compte, et elles sont faciles à trouver. L'application du circuit électrique, ça va bien. Là-bas, j'ai été obligé de télécharger 5 applications différentes. À chaque fois, il faut que tu rentres ta carte de crédit, c'est un peu compliqué. Et comme j'avais une Toyota CHR qui fonctionne avec la plug NACS, qui est la plug de Tesla, quand tu arrives sur les bornes standards, ça te prend un adapteur.
2: Oh.
14: Mais certaines compagnies, comme EV Irving, c'était pas compatible, ça marchait pas. Autre détail, moi, je pensais que quand tu avais le NACS, tu étais accessible à tous les superchargeurs Tesla. Non, monsieur. Certains superchargeurs Tesla sont réservés aux voitures Tesla seulement.
2: Ben là, ça fit ta plug.
14: Oui, mais tu ne la vois pas dans l'application. Fait que tu peux pas démarrer la borne.
2: Ah, oh, là, c'est du chien, ça?
14: C'est, écoute, moi, samedi soir...
2: C'est chien, Stan, comme on dit.
14: On partait le dimanche matin. Le samedi soir, mon auto, j'ai 20 % d'autonomie. Je me dis, c'est pas grave. Je sais qu'à 4 km, il y a 18 superchargeurs Tesla. Parce que quelqu'un me l'a dit, puis je les ai vus en passant. Fait que je me rends sur place, j'ouvre mon appli, pas de superchargeur. Je fais toutes les vérifications, c'est parce que ces bornes-là sont réservées aux Tesla seulement. Fait qu'il a fallu que je me trouve une borne d'une autre compagnie, puis que je m'arrange autrement par la suite. C'est le fun, okay.
2: C'est super le fun.
14: Mais au Québec, c'est un
2: retour. Tu as réussi à revenir quand même, oui. La preuve étant ta présence ici en studio.
14: Le retour, c'est bien fait. Le retour a été vraiment beaucoup plus facile. On a chargé deux fois, dont Saint-Roch-des-Aunais chez Tesla. Ça a super bien été. Mais la partie Nouveau-Brunswick, ça a été vraiment compliqué. Mais bon, on en a quand même profité, évidemment. Là.
2: Let's go, les questions. 88-670-9098. Dan est prêt. Il est 9h19. Y a-tu un peu de car news?
14: Oui, bien, en fait, il y en a une qui est importante puis qui concerne les tarifs. C'est que là, on dit, bon, oui, les négociations, ça a chopé et tout. Mais là, ils sont en train de se faire brasser par le monde automobile, là. Pas mal tout le monde. Honda a annoncé qu'il mettait sur la glace son projet de construction d'une usine aux États-Unis tant que l'entente n'était pas survenue avec le Canada.
2: Oh, ça, Donald sera pas de bonne humeur.
14: Donald sera pas de bonne
2: Dans
14: humeur.
2: Dans quel état, ça?
14: Ben pour le moment, il n'avait rien fait encore.
2: Okay,
14: là.
2: Mais le projet était...
14: Le projet était dans le sud, là, genre Georgie, okay. Dans ce coin-là. Toyota, qui a annoncé 3,6 milliards d'investissements au Texas, devait aussi réinvestir un autre 3 milliards. Puis ils disent, on va peut-être attendre pour le deuxième 3 milliards tant que ça ne sera pas réglé parce qu'on ne veut évidemment pas fermer nos usines au Canada. C'est les plus productives au monde.
2: Oui.
14: Fait qu'on ne veut pas les tasser.
2: Parce qu'ils ne sont pas syndiqués.
14: Fait que pour le moment, on est là-dedans. Et après ça, tu as GM qui vient de signer avec Unifor. Donc, les
2: Ben oui, cette semaine.
14: Oui, oui. Fait que les 3500, 2500 vont être construits à Oshawa. Ce qui fait que, ironiquement, si tu veux t'acheter un 3500 au Canada, il va te coûter moins cher que si tu l'achètes aux États-Unis parce que tu ne seras pas victime des tarifs sur les pièces et sur l'aluminium.
2: Donc, est-ce à suivre? Est-ce qu'il y a des Américains qui vont venir acheter ça ici?
14: Bien, d'une part, mais la grande question, c'est que là, les grands patrons des compagnies automobiles...
2: Là, ils vont frotter les oreilles à Donald.
14: Là, ils sont en train de frotter les oreilles. Écoute, non, moi, j'ai jasé avec du monde. Là,
2: non, c'est complètement débile. Ça
14: écoute, fait. Ils se font brasser solide, ça a l'air. Là. Alors, moi, j'ai l'impression que il va falloir qu'il y ait un déblocage rapide. Quand je dis rapide, là, on s'entend, là, c'est pas dans une semaine. Là. Mais il va falloir qu'ils fassent de quoi rapidement.
2: Ça peut pas. Ce que tu dis, c'est que ça peut pas durer. La situation de l'automobile, cet enfer-là ne peut pas durer.
14: Non.
2: Et il y a du monde pesant en haut. Là.
14: Et que la partie,
2: nous autres, on est des Joe Blow, on compte pas. Là,
14: mais... La partie où Trump disait on va avoir des investissements aux États-Unis, bien, cette partie-là, elle est finie. Maintenant, ceux qui voulaient investir disent, bien, écoute, si on n'a pas l'Amérique du Nord au complet, on a mieux pas investir, on va aller investir en Europe. Oui,
2: ça, c'est important ce que tu viens de dire. Le Mexique, dans tout ça, tu n'en as pas parlé.
14: Non, mais le Mexique, ils sont encore en négociation, mais eux autres, le Mexique, sont quand même en beau joual vert parce que Toyota, le 3,6 milliards qu'ils vont investir au Texas, là, c'est pour fermer l'usine qui construit les Tacoma au Mexique. Fait que sont pas plus contents au Mexique. Puis les manufacturiers n'ont pas plus accès au réseau du Mexique. Donc, on veut vraiment reprendre en fait, l'état de libre-échange qu'on avait auparavant. Et là, ça commence à brasser solide pour les Américains.
2: OK, on reprend la routine, les amis. C'est l'automne, ou presque. Je sais que c'est pas techniquement l'automne, mais pour nous, à la radio, c'est automne. Donc, Marc vient nous voir toutes les semaines avec Virage. T'as-tu commencé tes tournages de Virage?
14: Je m'en vais là tantôt.
2: C'est là. OK, parfait. 88-670-9098. Vas-y, mon Dan, les questions abondent.
15: On fait une pause avant.
2: On fait une pause avant?
15: Ben oui, on fait une
2: c'est
15: pause
2: parfait.
15: Avant.
2: On fait une pause avant. Continuez de nous écrire. J'ai des questions, entre autres, sur la Mach-E. Sur la Julia...
15: On a un paquet.
2: On est prêt.
15: La première, ça commence avec Genesis.
2: C'est beau, parfait. Très courte pause. Continuez vos questions. Marc, reste avec nous autres en studio. Et vous êtes dans Morey Live.
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2: Ouais, stay tuned. Marc va répondre à Normand Mousseau, le gars avec qui je me suis obstiné, physicien quand même, mais sur les hybrides, disons que c'était rock and roll et on a des chiffres pour vous autres. 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
20: Marc, je vais te poser des questions. Posez-nous vos questions 88-670-9098. Salut! Marc, que penses-tu de la Genesis qui s'en vient, la GV90?
14: Ah, écoute.
27: Elle est belle. Wow.
14: Ben, si t'aimes le look, as-tu vu la partie arrière?
2: Ben, j'ai vu l'annonce, c'est très luxury, là.
14: Ouais, non, c'est incroyable. Mais Genesis sont vraiment incroyables. Ils ont vraiment plein de détails et de.
2: J'avais le goût de me verser une coupe de vin durant le spot, mais le spot dure juste 30 secondes à TV.
14: Ouais, faut que tu le boives vite, ton vin. Ouais, mais la partie arrière est un petit peu bizarre, là, en termes de design. Par contre, écoute, c'est un lounge, littéralement, c'est un lounge hyper luxueux.
2: Est-ce qu'il y a du bois?
14: Je sais pas s'il y a du bois.
2: S'il y a pas de bois, on l'achète pas. Non, non, mais c'est vrai, pareil.
14: Mais
2: ça
14: prend
2: des matériaux nobles.
14: Ouais, qu'est-ce que tu fais avec ça, toi?
2: Moi, je suis en plein breuvage.
14: OK.
2: Et Dan, qui...
14: jaloux. Ah oui, je suis jaloux.
2: Bon, moi, je suis... Je suis en mode... Hey, on parle de char, on parle de viande, on parle de bière.
14: Ben oui, c'est
2: merci,
14: ça.
2: Hein?
0: Merci.
14: Et Dan qui récupère la sienne.
2: Ouais, Dan, là, oh, il est souris, regarde, il est de bonne humeur.
14: C'est le fun.
2: Hein? Hey, vas-y, mon Dan, ça a l'air de rien, mais ce bloc appartient à Marc et
0: allô?
2: Non à toi.
0: Allô, Marc, je veux m'acheter un BRZ flambant avec des bons pneus. Est-ce que je peux m'en sortir en hiver?
14: Non.
0: Manon.
14: La réponse, c'est non.
2: Manon, oui, mais là, tu t'as rencontré. Manon, oui. OK. Oui, mais non.
0: Non, c'est parfait. Non, j'aimerais non. savoir ce que pense Marc du Kia. EV9, côté autonomie et capacité, remorquage pour la version traction intégrale, merci.
14: C'est très bien, c'est un excellent véhicule, c'est un véhicule qui est très spacieux, qui est bien fait, qui a une belle technologie. Ils ont eu des problèmes cependant, comme ça a été le cas chez Hyundai, avec l'ICCU, là, avec une batterie qui a eu des difficultés, mise à jour logicielle comme la plupart du temps, c'est réglé, donc il n'y a pas de problème là-dessus. Mon seul bémol, c'est que je trouve qu'il est un peu cher. Si vous prenez la version la plus équipée, il est à près de 82 000 $. C'est pas donné, je vous dirais, mais c'est un véhicule qui va super bien.
0: La prochaine question, si t'as pas réponse, moi, je suis capable d'y répondre. Bonjour, Marc. Je viens d'acheter un auto financé sur 5 ans pour l'assurance auto. Est-ce que je suis obligé de conserver la valeur à neuf pour la durée du financement?
14: Non.
0: Il y a déjà une protection sur ta preuve, sur ton assurance qui protège le créancier.
14: Oui, c'est ça. Normalement, il n'y a pas de... La valeur à neuf, puis ça, c'est comme les valeurs de remplacement. C'est jamais obligatoire là-dessus. Fait que non, la réponse, c'est non.
0: Jackie avec des cœurs, ça, je pense pas que ce soit pour toi.
14: Non.
0: Là, c'est le bout où j'imagine que tu parlais de Jackie, parce qu'on a beaucoup de...
14: À moins qu'il y ait des affaires que je sache pas, là.
0: Non, c'est ça. Que penses-tu du Venza? Le modèle est-il là pour rester?
14: Ben, le modèle est probablement là pour rester, mais on sait pas trop... Honnêtement, il n'y a pas un grand succès. C'est un véhicule qui va bien, mais qui est un peu ennuyeux à conduire. Mais, tu sais, si je prends là, d'un point de vue strictement rationnel, c'est un véhicule qui est solide, qui est fiable, qui est correct à conduire. Si je prends le niveau émotif, il y a zéro émotion à conduire ça.
0: Question sur un traîneau de roulotte. On a une à chaque semaine. Marc, t'es prêt pour un pick-up?
14: Ben oui.
0: Le gars a décidé, il les a magasiné un peu, il a décidé, tu vas être content, d'acheter le Ram. Là, il hésite, le Hurricane ou le Hemi?
14: Le Hurricane. Moi, j'adore le moteur Hurricane.
0: Pourquoi?
14: Ben, j'aime le fait qu'ils ont vraiment... C'est un moteur qui est beaucoup plus moderne, qui est plus économique, qui est capable de développer la puissance dans une plus courte période, qui répond mieux selon le couple. Honnêtement, j'aime beaucoup le Hurricane et on le retrouve maintenant partout. Là. On l'a eu dans le Grand Wagoneer, on l'a un peu partout. C'est un bon moteur, c'est un moteur qui est solide. Moi, j'irais là-dessus. Le Hemi, écoutez... C'est un bon moteur, le Hemi, là, mais ça te prend une hypothèque pour remplir la tank à tous les fois que tu pars avec. Là. Fait que je pense que
0: consomme plus.
14: Absolument. Okay. C'est un vieux moteur, le Hemi. C'est un moteur qui date un peu, fiable, mais un vieux moteur.
0: Quand je travaillais dans un sympathique cabaret comme DJ et que j'annonçais les personnes qui se présentaient sur scène, j'avais une artiste qui s'appelait Hemi. Et quand je la présentais, je disais « Veuillez applaudir, monsieur, toute la puissance du moteur Hemi. »
2: Il paraît qu'elle n'était pas économique.
0: Non, elle n'était pas économique. Mm. On reste dans le Hemi. J'ai un Hemi...
2: Est-ce qu'elle consommait?
0: je ne sais pas. Je peux
14: c'est
0: pas
14: du
0: vous dire.
14: Gros V8.
0: J'ai un Hemi 2024, un Ram 40 000 kilos acheté flambant neuf en 2024. J'aimerais le revendre avec la hausse des tarifs. Est-ce que cela va me nuire ou m'aider?
14: Ça ne changera pas grand-chose pour le moment. En fait, la beauté, ça va vous aider parce que actuellement, les voitures d'occasion, on recommence à avoir des inventaires à la baisse. Donc, le prix va augmenter. Est-ce que c'est lié au tarif? Bon, partiellement, là, mais c'est plus parce qu'actuellement, l'inventaire n'est pas là.
0: Je veux m'acheter un RAV4 d'occasion, mais neuf, tu sais, dans le sens 2025-2024.
14: Ouais.
0: Je veux le garder le plus longtemps possible. Est-ce que c'est mieux un RAV4 à essence, hybride ou prime?
14: Moi, je vous dirais que l'hybride est un excellent choix si vous faites de la ville. Si vous ne faites pas vraiment de ville puis que vous êtes un utilisateur d'autoroute, allez vers l'essence. C'est des moteurs qui ne meurent pas. C'est bon pour 10-12 ans sans problème.
0: Est-ce que le Mach-E 2026 est reconnu pour avoir des problèmes du système média? Je suis déjà à deux depuis mai.
14: Non, vraiment pas. En fait, le Sync 4 qui équipe la plupart des véhicules Ford, au contraire, est l'un de ceux qui a le moins de problèmes en général. Il y a des mises à jour qui sont faciles. Alors, si vous n'avez vraiment pas été chanceux, parce que normalement, le système multimédia va très, très bien du côté de chez Ford.
20: Je fais 30 000 kilos par année. Je m'achète un véhicule d'occasion. Les deux véhicules ont 60 000 kilos. J'hésite entre le Alfa Romeo Giulia 2023 ou la BMW Série 3 2023. Fiabilité, confort, le choix de marque.
1: Moi, je connais la réponse. Là.
14: Ah non! Ah, donc, vas-y. Moi, j'irais avec l'Alfa.
1: Oh.
14: Hein? Hey, j'ai tellement de fun.
1: Ah oui?
14: Pour moi, la Giulia, là.
1: Je savais que t'étais un tripeux de BM, c'est pour ça.
14: Je suis un tripeux de BM. Je suis vraiment un tripeux de BM. Mais l'Alfa Romeo Giulia, c'est la voiture européenne qui m'a donné le plus de plaisir. C'est le fun à conduire. C'est solide. Ça va bien. Fiabilité, ish. On s'entend, BMW, la série.
1: Toi, tu parles du fun de conduire, t'as plus de fun, mais côté fiabilité, c'est so-so.
14: C'est Alfa Romeo. Puis le problème, en fait, c'est de trouver les concessionnaires. Il y a très peu de concessionnaires Alfa au Québec. Mais en termes de conduite, en termes de voiture pure et dure, là, une Alfa Romeo Giulia, vous ne trouverez pas grand-chose de
1: plus. C'est encore avec Chrysler?
14: Ouais, Stellantis, ça appartient à Stellantis.
1: Stellantis. Donc, on salue les gens de Maison Chrysler, d'ailleurs, ce matin, ou cette semaine, le bulldozer s'en vient.
14: Ouais.
20: On salue.
1: C'est ça.
20: On salue Lynn, qui t'entendait parler du CHR électrique tantôt, Marc. Puis actuellement, elle roule une Corolla hybride 2020. Est-ce qu'il serait mieux d'y aller avec la CHR? Elle veut savoir comment tu l'as trouvé, mis à part tes problèmes de borne.
14: Ah, moi, j'ai bien aimé ça. Sincèrement, j'ai beaucoup, beaucoup aimé ce véhicule-là. Et je suis tombé dans un autre VUS en revenant, puis je trouvais l'autre vraiment rough par rapport au CHR. La douceur de roulement est là, il est bien insonorisé, ça tient bien la route, il n'est pas trop dispendieux. On parle de 46 000 $ à peu près. Autonomie, bon, comme je dis, on nous annonçait 496 avec le mode traction, 420 avec le mode 4 roues motrices. J'ai pas fait plus que 410 avec, là, c'est clair. Moi, j'avais le traction, donc j'ai perdu 80 km d'autonomie. Mais au-delà de ça, en ville, ça va vraiment bien. Moi, j'ai fait surtout de l'autoroute. Puis,
1: Les autoroutes sont belles.
14: Oui, mais puis au Nouveau-Brunswick, il y a de la côte. Là. Si je te donne idée, là, entre chez moi et Rivière-du-Loup, j'étais à 16,4 kW de consommation aux 100 km. Puis entre Rivière-du-Loup et Fredericton, j'étais à 23,4.
1: Hey, OK.
14: Fait que il y a une différence
1: de la qualité maintenant. Des routes, en terminant, tu sais, je veux juste finir avec ça.
20: Ah, genre, j'ai une dernière question. Belles. Je vais t'apprendre derrière.
14: Sont plus belles, et non seulement sont plus belles, mais tu as beaucoup de vitesse à 110 km/h au lieu de 100. Ça aussi, ça change pas mal l'orientation. Honnêtement, j'ai beaucoup aimé. Sauf que, écoute, tu es dans le bois solide au Nouveau-Brunswick, là.
1: Oui.
14: Entre Fredericton et Saint-John's, là, je pense que
1: les mouches sont tellement grosses, ils ont un chandail de hockey. Pas donc, hein?
20: Qu'est-ce que tu penses du Dodge Durango 6.2 avec toute la puissance du moteur?
14: Ben, écoutez, c'est un vieux modèle, mais c'est un modèle qui ne se dément pas. C'est solide, c'est rough, c'est un gros truck. Okay? J'utilise vraiment cette expression-là. Là. Ça se conduit comme un truck. C'est gros, c'est violent, mais si vous aimez ça et que vous avez les moyens, roulez-le. Moi, j'adore ce genre d'affaires-là, mais moi, je la conduis pendant une semaine. J'en aurais pas à l'année. Pour moi, c'est trop.
20: Voilà.
1: Marc, merci. À virage, c'est qui est en vedette? C'est quoi qui est en vedette?
14: C'est la Lexus ES, la nouvelle, le 100% électrique qui est en train de se charger dans votre stationnement.
1: Redessiné?
14: Complètement. Nouvelle plateforme. C'est vraiment la nouvelle plateforme qui va
1: servir. Moi, j'ai eu la première année de ce modèle-là. Redessiné. Qu'est-ce qu'il y a, Dan? Dan est crampé.
20: Je viens de lire la conversation. Ah, toi et Nick sur l'UNESCO, ça me fait rire.
1: Ah ouais, non, c'est un autre dossier. Là.
14: Mais, c'est mais ça. Alors oui, écoute, puis la plateforme, elle est beaucoup plus grande. La nouvelle ES, c'est quasiment une LS. Elle est vraiment grande, vraiment belle, vraiment luxueuse.
1: Je me souviens, je l'ai gardé un an, ce char-là. Je me souviens encore du feeling que j'avais au volant. Je l'ai adoré. C'est juste que un moment donné, j'avais deux gars, puis j'avais encore besoin d'un siège d'auto.
14: C'est ça n'a
1: pas rapport. J'avais acheté un deux-portes char de course.
14: Ouais, mais
1: c'est
14: là.
1: C'est le IS 350.
14: Toi, t'avais le IS. Moi, je te parle de la ES.
1: Ouais, OK.
14: La ES, c'était en fait la Toyota Camry avant, si tu veux, mais en version Lexus.
1: Oui.
14: Et là,
1: c'est doux, hein?
14: Là, ils l'ont vraiment fait dans une version indépendante. Je te jure, c'est un autre genre. Okay. Un autre genre.
1: Allez, on t'écoute.
14: Oui.
1: C'est en reprise beaucoup. Ce que j'aime aussi, c'est que, bon, on peut t'enregistrer, je comprends, mais c'est.
14: Puis sinon,
1: te
14: c'est
1: virage, te virage plus aussi.
14: C'est disponible sur YouTube, c'est disponible sur le site de Télémag. Et bien sûr, il y a le podcast Gotchard Podcast, avec lequel il était tranquille cet été. Mais là, mon fils est revenu de son voyage au Japon.
1: Aha!
14: Où il l'a conduit au Japon et où il a regardé quelques petites voitures. Donc, le prochain épisode risque d'être le fun.
1: Est-ce qu'il va parler de la geisha qu'il a rencontrée là-bas? Ou,
14: ben non, il avait sa femme avec lui.
1: Ah, merci.
14: Par contre, il m'a ramené une carte souvenir. Il m'a ramené une carte souvenir de Goldorak.
1: Ça c'est bon. C'est très bon. Toi, ton niveau est correct, Dan, depuis que tu as ta bière?
20: Oui, tout est sous contrôle.
1: Tout est réglo. 9h38 à Radio X.
3: Restez là. On revient dans pas long.
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0: Comment ça va, Max?
1: Ça va bien, toi?
0: Très bien. Merci de passer. Puis d'ailleurs, on était vraiment déshydratés.
1: Le chanteur Xavier Lagorce.
0: On était en train d'appeler l'ONU pour de l'air.
2: C'est niaiseux, hein? C'est niaiseux. C'est des petits plaisirs de la vie, pareil.
0: Oui. Nick est content à passer. Je sais pas pourquoi.
2: J'y ai pensé à me lever un matin.
0: Ouais, mais ça, on
1: pense
0: appelle
1: à
0: ça.
1: Moi, en te levant le matin.
0: Là, moi, je connais un gars qui fait du meeting à 10h30. Là, je pense que t'es dû pour un meeting.
2: Non, c'est
0: les deux premières lettres de l'alphabet.
2: C'est pas un meeting. Je me suis dit, personne.
0: À 3h du matin, là, pensez à ça. Là.
2: Tout le monde connaît mon amour pour Max.
1: Ah, ouais, okay, mais. Pour Max, non, pas pour Bad Bones.
0: Ça a liqueur.
2: Ouais. Là, j'ai fait Max vient. Ah, c'est vrai, le mercredi, en plus, je suis pas obligé de me
0: mettre. Hey, il a capoté! Parce que j'avais une bière dans les mains, tu me l'as donné avant lui.
1: J'allais senti faible. Sérieux, je le voyais.
0: C'est méchant fragile, ça!
1: Je le voyais derrière la fenêtre, puis j'attendais. Je voulais me faire désirer.
0: Il est plus toxique que Gary Epi. C'est pas mal, hein?
2: Sans doute, c'est sûr. On est tous.
1: Je l'avoue.
2: On est tous plus toxiques que Gary Epi.
0: Ouais, ben, je te pose la question, t'as dit que t'as fait des voyages de foot avec. Est-ce qu'il est plus séducteur que Gary Epi?
1: Ah, en voyage, il est très, très, très professionnel.
0: Bon, c'est parfait. Il n'y a pas d'extra à faire avec ça.
2: Bonne réponse.
0: Il n'y a pas d'extra à faire avec ça, Nick. Tu
1: peux t'en aller. On peut parler du voyage universitaire. Là, il n'était pas guide, mais ça, c'est une autre histoire.
0: Ça, c'est la fois qu'il a poigné la maladie.
1: Le zoono.
2: Ouais.
0: OK.
2: Il a
0: poigné la maladie. Ton zoono, ça va bien à date. T'en as pas eu encore?
2: Je me suis fait vacciner.
0: Ouais, mais après que tu l'as eu.
2: Après que je l'ai eu.
0: Donc, c'est des soldats, t'en as en masse.
2: Oui. Parce que 2 ans après que tu l'as eu, ça peut revenir anytime.
0: OK. C'est bon.
1: Moi, je l'ai vu souffrir, puis je passais sur le vaccin aussi. Ouais.
0: Comment c'est ça?
1: Je l'ai vu souffrir, puis je passais au vaccin.
0: Oui, colique. Là, t'as des muscles.
1: Là, c'est l'enfer.
0: Et tu as même une belle brique que tu m'as montrée, avec laquelle on pourrait bâtir une maison.
1: Arrivage Wagyu, on en fait 4 par année. C'est le dernier avant les fêtes. C'est le temps de vous stocker. On n'a pas été coupé cette fois-ci. Donc, on a du stock, on a de l'abondance, on a plusieurs muscles.
0: On combat les tarifs.
1: Hein? Ouais.
0: Non, mais je voulais mettre ça dans la phrase.
2: J'ai une question parce que j'ai fouillé hier dans ton frigidaire à Wagyu. Je me suis acheté 2 pièces.
1: Oui.
2: Il y a de la macreuse. Puis tu sais, la macreuse, c'est pas un produit, c'est un mot qui peut souvent faire peur au monde parce que c'est pas une pièce de viande qu'on a l'habitude de préparer.
0: On connaît pas ça.
2: C'est aussi simple que le reste. Là.
1: Ça n'a pas d'allure. La macreuse, c'est la pièce la plus désirée dans le Wagyu.
0: Pourquoi?
1: Chez Pépé, parce que c'est hyper persillé, c'est hyper juteux, c'est tendre. Et c'est un petit, le goût est vraiment différent des autres muscles. On va aller chercher un petit peu plus ferreux comme goût. Et c'est le muscle qui disparaît le plus vite dans le comptoir. Dès que j'en mets...
0: T'en as-tu, là?
1: Il m'en reste. J'ai eu à peu près, si je me trompe pas, une dizaine de caisses de 20 kilos. Il doit plus rester. Il doit me rester à peu près un genre de 7-8 kilos parce que hier, ça a été l'asile. Là. J'ai fait les chiffres de vente d'un vendredi, un mardi.
0: Hein?
1: Ouais, fait que
0: donc, allez-y.
1: C'est l'abondance.
0: Là.
1: Oui. Le mot Wagyu peut faire peur. Oui, j'ai des steaks à 80, même à 100 pièces. Ouais.
0: Ben moi, c'est pas le prix. Moi, c'est que je les ai scrappés. Je suis pas capable de faire cuire ça.
1: Mais j'ai des steaks à 20 pièces aussi. On a des muscles moins nobles qui sont hyper goûteux, qui sont beaucoup plus fun. Je pense au Denver Cut que je t'ai montré.
0: Montre-moi ça. Flap.
1: Écoute, c'est persillé à côté.
0: Un bloc Imperial American Wagyu Beef.
1: Yes.
0: Wow! Moi, je l'ai scrappé.
1: Ouais, mais ça, on
0: peux-tu
1: peut
0: raconter aux gens... Quoi ne pas faire?
1: Effectivement, il ne faut pas le mettre sur la flamme directement.
0: Voilà.
1: C'est juste ça. On va vous le montrer.
0: Il y avait du feu jusqu'en enfer.
1: C'est clair. T'as fait un beau feu.
0: Les deux feux se sont rencontrés.
1: La Saint-Jean s'est passée dans ta cour.
0: Et c'est indirect?
1: Indirect.
0: On va finition.
1: Le monter. C'est ça. On va
2: vous
1: prendre un thermomètre.
2: Vous pouvez aussi le faire sur le fond, direct dans la plaque de fond.
1: Directement sur la plaque de fond.
0: Toi, moi, je suis un Joe Blow. Toi, t'es un king, Dan.
2: Ben, king, je ne penserais
0: moi,
2: pas.
0: Moi, je suis un no-name.
2: Je ne penserais pas. Je pense pas que
0: toi tu le réussis, mais moi je suis un.
1: Faut juste avoir un peu de patience. On est sur place, nous autres, pour vous conseiller. J'ai des thermomètres à cuisson pour vous aider. Si vous n'avez pas, le thermomètre va sauver tous vos steaks. Puis on est là, on a des guides de température. On est là pour vous accompagner. Chez Pépé, là, j'ai du monde sur le plancher juste pour ça. Et c'est important que vous viviez une belle expérience avec le Wagyu et de plus en plus. Écoute, je comprends, je connais pas beaucoup de boucheries qui peuvent se vanter de passer 3 palettes de Wagyu en une semaine. Ça va être chaud chez nous, ça bouge, c'est l'enfer, c'est le temps de venir, c'est la fête au village.
0: Tu sais, c'est long week-end, on le répète, on le répétera jamais assez. Le long week-end, des festivités, des rencontres de famille, des rencontres de chums, c'est le temps de venir chercher du stock.
2: Mettons qu'on reçoit, puis on reçoit pas mal de monde, puis on veut pas donner du Wagyu, tu sais, Tu veux pas acheter du Wagyu aux 28 personnes que tu vas avoir.
1: Tu fais
2: pas. Mais justement, tu sais, quand tu passes du Wagyu de même, que tu le coupes en tranches, tu sais, ça arrive souvent là que...
0: Comme une bavette?
2: Oui, mais tu
1: fais des fines lamelles.
2: Exactement.
1: Et tu le sers en entrée. Les
2: gens. Le monde avec un cure-dent, pige dedans. Ça permet d'offrir du Wagyu à tout le monde. Ça permet.
1: Fait une entrée super
2: tout le monde bien, en mange.
1: Tu vas faire découvrir le produit. Tu vas impressionner les gens.
2: Exactement.
1: Et tu vas avoir du fun. Puis le reste, là, tu mets des saucisses, tu mets d'autres steaks, tu mets des tomahawks de porc, tu tranches tout ça en lanière, tu mets ça dans le centre de la table, les gens se servent. Oh, tu mets une papillote bon. De légumes. Et en plus, tu vas être surpris parce que souvent, quand tu fais des assiettes chez vous, tu fais des assiettes toujours plus généreuses que les gens veulent en avoir. Et il va t'en rester probablement. Tu vas être surpris parce que justement, les gens vont se servir à leur appétit et ils vont prendre de tout et ils vont avoir goûté l'expérience Wagyu. Et comme je vous dis, oui, il y a des steaks à 100$, mais j'ai des steaks à 20, à 30, à 40$. On est capable de vous accompagner là-dedans.
0: OK. Les conseils sont bien donnés. Et allez-y, pourquoi pas combiner l'expérience magasinage avec la fin de semaine qui commence évidemment le vendredi. Quatre exposants
1: chez Pépé. C'est vraiment...
0: Zary some fun.
1: C'est la première fois, à part le Pépé Fest, mais c'est la première fois que j'ai autant de monde et c'est tous des gens qui se complémentent. Premièrement, notre énervé revient à sa terrasse. Tony Barbecue
0: Tony.
1: Va être sur place avec
0: Tony
1: les,
0: barbecue.
1: 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Tony qui, Tony quoi? 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Mm-hmm. 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Ça, c'est un slogan de gaucho un ouais. 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Après ça, on a une nouvelle exposante, Copkey. Copkey, c'est quoi? C'est un food truck qui vient vendre des sodas pimpés, des cafés, des desserts décadents, des biscuits chauds, tout ça.
0: Hein?
1: C'est la première fois qu'on l'invite sur la
0: c'est
1: terrasse.
0: C'est qui?
1: Copkey, ça s'appelle. C'est vraiment une détaillante.
0: Copkey.
1: C'est une cliente chez nous. Fait qu'on encourage nos clients.
0: Le camion dans le parking.
1: Dans le parking, à côté de Tony. Après ça, à l'intérieur, on a le succulent et délicieux et le beau David Martel de
2: Ah, il
1: Alpha.
2: Est revenu. Il faut que je parle, David.
0: David donc, Martel de qui?
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0: Ah, c'est malade.
1: Après
0: malade.
1: Ça, j'ai...
0: Incluant la Kona.
1: Effectivement.
0: Qui est ma bière.
1: C'est, qui est leur flagship avec la Papagayo.
0: Oui.
1: J'ai aussi l'apothicaire. L'apothicaire, c'est quoi? Toi, tu étais en vacances quand on a sorti ça. C'est des produits d'entretien de barbe et de rasage chez Pépé. Comme on a beaucoup de clients barbus, on a rentré des produits qui se vendent uniquement dans des barbershops, des produits exceptionnels. La plupart des barbus qui ont essayé renouvellent. Souvent, c'est la madame qui va faire le premier achat. Donc, madame, accompagnez monsieur pour qu'il puisse approuver ou que vous puissiez approuver l'odeur de ces produits-là. Et Alain va être sur place pour vous expliquer l'entretien de la barbe.
0: Est-ce que Dan Gravel sera là?
1: Dan Gravel est toujours là.
2: Non magasin. Seulement je suis là, mais en plus, il faut que je tourne les vidéos corporatives pour le Pépé Tour.
0: Oh boy.
2: Vendredi.
0: Donc, il reste encore des billets?
2: Pour le Pépé Tour,
1: oui,
2: le Pépé Tour, il y a des billets à l'infini. Là.
0: Non, c'est ça. Quatrième autobus?
1: On est,
0: bien entamé?
1: Je pense qu'il est complet. On est dans le cinquième, là, présentement.
0: Vous êtes dans le cinquième bus?
1: On travaille fort.
0: Voyons donc!
1: Et on n'a pas fait de pub encore.
2: La pub n'est pas encore commencée.
0: Cinquième bus pour aller voir un match de la NFL.
1: Puis honnêtement,
0: c'est une tournée de Lady Gaga.
1: Tu peux combiner ça avec le hockey. 120$ de plus, tu vas aller voir Connor McDavid avec
0: Matthew Schaefer. C'est quoi la date?
1: C'est le 30-31 et 1er novembre.
2: Visez l'Halloween.
1: L'Halloween à New York avec les fans des Raiders.
0: T'es pas sérieux.
1: Ça va être un gros party. Ceux qui l'ont vécu l'année passée, écoutez, on a fait une pré-vente sur 4 autobus. On en a vendu 3 juste en pré-vente. Fait que je pense que ça dit long sur
0: on
1: le
0: va...
1: succès qu'on a.
0: Est-ce qu'on travaille le lundi?
2: Oui, on travaille le lundi. Ouais. Je vais être là.
0: Je vais être sûr?
2: Ben oui.
1: Ah, il était là l'année passée.
0: Nick, il va-tu?
2: Je suis pas rentré l'année passée, mais
0: Nick, il va.
2: Ouais, Nick, il va.
1: Nick, il chante.
0: Mais là, c'est qui va vous remplacer? Vous allez être sous comme la Pologne.
2: Je guide.
0: Sur le retour, on est correct.
2: Mais tu peux les dégriser. Mais tu peux demander à Max, je guide, je suis à jeun. Là.
0: Arrête ça, toi, là, le guide.
2: À jeun, c'est un
0: comme
2: grand mot.
0: Comme le guide au Louvre. Hein?
2: C'est un grand mot. Mais je suis droite là, oui. pour revenir, ça c'est certain. Puis je dors dans l'autobus, moi je dérange tout le monde même, fait qu'il n'y a pas de problème. Il nous reste une
0: tu
2: minute.
0: Ronfles? Tu ronfles?
2: Oui. Aussi. Il nous reste okay. une minute de parler du burger de match.
1: Super nouveau produit. Lorsqu'on fait des tests chez Pépé, le saucisse, on le goûte avant de le mettre en boyau. Donc, on a goûté. Dan a fait beaucoup de dégustations, oui. d'ailleurs, a vécu ça. On note tout. Et lorsqu'on a goûté, on a dit non, on ne mettra pas ça en saucisse, on va mettre ça en burger. 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Tu peux faire des burritos matin avec ça, tout simplement. Tu l'émiettes, tu le cuis et tu passes ça dans des burritos matin. C'est écœurant. Tu peux faire plein
0: de choses. Ils sont même pas cher.
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1: 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C'est vraiment.
0: C'est une joke.
1: Oui.
2: Le mot code burrito matin.
1: Oh!
0: Ah oui, il y avait ça, hein? Au moins, t'as pas dit d'autre chose. Émis. Merci beaucoup. Merci, Max. Extraordinaire. Donc, c'est la fête. C'est le Wagyu Fest, bien entendu. C'est une expression qui n'existe pas, mais que je viens de faire. Et c'est présent là, avec la cargaison impériale qui est toute désignée pour ce long week-end. Avec vendredi, le party. Quatre exposants. Tony qui est là. Honnêtement, là. C'est ça, la perfection.
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2: 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Mort à live, Pierre Couture s'installe avec Frank. Bye-bye.
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13: Hey, c'est Jordan.
14: Dans la frontière, les Capitals se sont inclinés en levée de rideau 5-1 face aux Jackals au Stade Canac. Les deux points de Jersey en huitième manche auront été fatales pour tenter la remontée. La marque du plus grand nombre de victoires en saison régulière peut toujours être battue ce soir avec 68 à compter de 19h05 au Stade Canac. Dans la LHJMQ, les Remparts ont remporté un match intense hier. Victoire de 2-1 face aux Cataractes de Shawinigan au pavillon Guy Lafleur. Good job. Cela vient terminer les matchs préparatoires à Québec. Un dernier Rimouski ce week-end et ensuite place au début de saison. coûteux revers au baseball majeur pour les Blue Jays. En pleine course aux séries, ils se sont effondrés face aux Guardians 6-1, qui étaient pourtant à un match et demi, surtout pour la dernière place donnant accès à la wild card de l'Américaine. Le lanceur de Cleveland, Gavin Williams, a volé le show avec un sommet personnel de 13 retraits au bâton, plus deux simples concédés seulement en 7 manches. Match 2-3 à 13h10. Et au US Open, ne manquez pas Denis Shapovalov en action tantôt à 14h. Il affronte au deuxième tour le français Lucas Vanache. Félix Auger-Aliassime, lui, jouera demain. Go Canada, go!
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26: Ouais, 10h01, bienvenue à Couture dans le Mid. Pour les deux grosses prochaines heures, il y a beaucoup de matériel. 10h20, on va avoir Farnell Morissette du Parti libéral, Frank.
27: Oui, candidat dans Taschereau.
26: Donc, il va venir nous parler de son CV. Hey, moi, j'ai vu son CV. J'ai été à Barouette. Le gars travaillait à Wall Street. Vous nous parlez de ça. Vous nous parlez de ses expériences de vie. Puis, on va parler de plein de sujets. Là. C'est pas un sujet qui manque.
27: Non, campagne. C'est pas un sujet qui manque. Puis c'est ça. Bon, on est ouvert à recevoir tout le monde, toutes les formations. C'est juste qu'il y en a qui sont plus compliqués à rejoindre que d'autres. Lui, ça a été facile, hein, je veux le dire. Là, avant qu'il arrive, j'ai écrit sur Facebook. Il m'a donné le numéro d'un attaché. Je l'ai contacté. Elle m'a dit de quoi vous voudriez parler. Elle m'a dit parfait, il va être là en personne demain 10h20. Il y en a d'autres que faut que tu rases les murs pendant un bout là, pour essayer de les avoir.
26: Il faut être conscient aussi qu'à Radio X, il y a le show du matin avec Moret, il y a le show de JC, il y a le retour, il y a nous autres. Il y a Carbo, il y en a une gang, là, tu sais. Puis là, on peut comme passer à un moment donné. On va peut-être aller, nous autres, on va s'intéresser peut-être à des candidats qui sont peut-être moins dans la lumière, mais qui ont des choses intéressantes. Tu sais, l'autre fois, on avait Gabriel Coulombe du PQ. C'était intéressant. Lui, c'est un prof d'économie. Il nous a parlé aussi du plan de tout ce qui est le budget de l'an 1 du PQ, entre autres. Là, il y a un livre là-dessus aussi qui circule. Ouais. Fait que c'est vraiment intéressant. Bon, 10h20. On a Farnell, 10h40, on a le Food Professor, puis on va jaser d'immobilier autour de 11h20 avec Simon Laberge. Et là, on est sur le bord, le gaz monte. On est sur le bord du 2$ dans la région de Québec. On l'a pas encore atteint, là, mais on est sur le bord. On a du 1,99,9, 1,96,9, pas mal, 1,79,9 au Costco, entre autres. Quand je regarde les prix, là, on est pas mal là aussi. Donc, tu vois, même Costco, à matin, 1,87,9, ça monte. Le prix hier a monté de quasiment 5 $ le baril de pétrole. Aujourd'hui, semble vouloir peut-être prendre une pause, là, mais en tout cas, avec l'Iran, les États-Unis, ça bombarde. Tu sais, je regarde rapidement, au niveau du pétrole, ça descend un petit peu, mais c'est pas gagné. Fait que d'après moi, 2$, on va le pogner dans les prochains jours. C'est ma prédiction.
27: Mais là, parlant des États-Unis par rapport à ça, ça va lui prendre une victoire à un moment donné. Là c'était bien drôle, là, l'enlèvement de Maduro dans la nuit avec les photos et tout, là, mais là, l'Iran, ça s'éternise.

0: Hier avec Moret, c'est loin d'être fini. Même les images satellites qui montrent peut-être des troupes russes aux portes de la Finlande, des Pays-Baltes. On sait pas trop où ce qu'on s'en va avec ça. Là, l'entente avec le Canada, tu sais, maintenant, il va... Si on dit tu veux avoir des victoires là, politiquement, ouais, là, ouais. Tu vas arriver et dire, regarde, j'ai livré ça, bing, bang. Là, qu'est-ce qu'ils ont livré? On arrive aux midterms. Moi, je trouve que le...
1: Il n'y a pas grand-chose. Puis là, ben, tu regardes les sondages, puis tu vas en parler pendant ta chronique aussi autour de 11 heures. Ben, tu sais, les Américains, là, eux autres, les tarifs,
0: ils sont écœurés,
1: ils traitent pas, là. Ils traitent pas du tout. Là, ça va prendre des décisions. Puis bon, Carney a sauté à la banque, a fait sauter à la banque parce que Carney, eux autres, s'attendaient, les Américains s'attendaient à qu'il y ait un deal. On avait supposément une poignée de main, puis on s'est entendu. Puis le Canada a quitté la table parce que le Canada avait ses propres enjeux électoraux. Puis des forces à l'intérieur du Canada qui pourraient peut-être briser le pays. On parle du PQ, les élections. On connaît toute la game, la rhétorique autour de ça. Mais effectivement, il va falloir que les Américains aient des résultats. Je ne sais pas. Écoute, il s'est fait vendre l'Iran aussi. Lui, il pensait que c'était facile. Et l'Iran, là, il y a à peu près 25 factions qui gouvernent. Hein? Tu as des gardiens de la Révolution, tu as le président, tu as des tels partis, tu as lui, tu as l'autre. C'est très, très compliqué négocier avec ces gens-là. Et là, ils s'en rendent compte carrément. Fait que voilà, ça va être à suivre là aussi. Là, je regarde, ouais, le taxe sur le 10 cents, là, la taxe fédérale que Carney avait enlevée. Là, ce qu'on comprend, c'est qu'il va la laisser enlever pour un bout. On dit qu'on reviendra avec cette taxe-là de 10 cents après la fin de l'année. On parle de 2027 pour le retour. J'ai pas la date exacte, là, mais on va avoir les détails. On dit qu'il y a une conférence de presse qui va être faite avec Carney et autres pour dire qu'il continue. Lui, il l'avait suspendu. C'est le fameux 10 cents, la taxe fédérale sur l'essence. Il avait dit, je vais donner un break aux Canadiens, aux Québécois. Et là, on dit qu'on va y aller, là, on va continuer à suspendre ça. Parce que là, on passerait le 2,10$, 2,20$.
0: Selon CTV News, on dit que la pause serait étendue jusqu'à la suspension. Autrement dit, la taxe serait étendue jusqu'au 31 janvier prochain. Donc, 31 janvier 2027. C'est là qu'on est. Mais tu sais, il y avait beaucoup de pression. Tu as vu le post de Pierre Poilievre là-dessus, là, quand il dit « les Canadiens n'ont pas moyen de se payer une augmentation de taxes le jour du travail, finalement, de la fête du travail, le Labor Day, parce que c'est là que ce serait arrivé, finalement. »
1: Ouais, exact. Fait que là, on va reporter ça. Et là, on apprend aussi la Banque du Canada qui garde son taux directeur intouché, statu quo. C'est ce que je m'attendais, c'est ce que j'ai dit hier, c'est ce que je répète depuis plusieurs jours. Avec la situation des tarifs qui s'en viennent, oui, je comprends, le deuxième trimestre a été bon, là. L'économie canadienne a rebondi de 3 %, mais on dit que c'est temporaire. Et là, ce qui arrive, c'est que les tarifs, les contre-tarifs de Trump, les contre-tarifs canadiens, des tarifs américains, ça arrive au Canada le 8 septembre, c'est la semaine prochaine, ça. Donc là, il va y avoir des répercussions au sein de l'économie canadienne. C'est pour ça que la Banque du Canada ne touche pas à son taux directeur, statu quo, on est à 2,25, on ne touche pas à ça. On aura plus de détails, ça vient juste de sortir, ça vient d'être annoncé par le gouverneur de la Banque du Canada qui va faire une conférence de presse. J'ai hâte de l'entendre sur notamment les taux obligataires, puis tu as l'économie, puis tu as les tarifs de Trump, puis tu as plein des affaires là, qui s'en viennent au cours des... Et pas mal, c'est de la turbulence actuellement sur les marchés boursiers aussi. Là. On le voit, le mois de septembre, c'est toujours un mois un peu plus rock'n'roll. PSPP. Hier, je t'en parlais, c'est drôle. Hier, on se parlait de ça après le show, puis je te disais que PSPP avait un passé fédéral, libéral, puis là, on apprend qu'il a donné des dons au Parti libéral du Canada dans sa jeunesse. À l'époque, on parle de 2005, hein, dans ces coins-là, là, il aurait donné de l'argent, et à l'époque, il était fédéraliste. Lui, il travaillait pour un gros cabinet d'avocats aussi.
0: Ouais, ben c'est ça. C'est que là, ça remet en question...
1: Il avait des contrats, hein?
0: Cette histoire-là remet en question un peu son propre récit de sa conversion souverainiste, là. Parce que lui, il l'a déjà avoué, là, qu'il l'a pas toujours été. Mais il dit, en gros...
1: Il est déçu.
0: Ben, il dit qu'il l'est devenu suite au scandale des commandites. Si je trahis pas, là, ce qui a été rapporté, là, de ses propos, c'est ce que il aurait dit par le passé qu'il était devenu souverainiste suite au scandale des commandites. Mais là, c'est parce que les dates concordent pas, là. Donc, on dit « Ses contributions politiques du chef souverainiste à ce parti fédéraliste canadien totalisent environ 2 300$. Elles ont été faites entre 2004 et 2008. » En 2008, Pierre Harper est déjà là, puis on est dépassé les scandales des commandites. On est sorti de ça. Là.
1: Ouais, lui travaillait pour le cabinet d'avocats Stikeman Elliott. Et parmi ses clients, parmi les clients de PSPP, lui défendait notamment des firmes qui étaient associées au scandale des commandites. Fameux scandale des commandites. À l'époque, c'était Polygon, entre autres. Et il y avait eu, quoi, on parle du programme des...

0: Et comment dire, pour l'unité canadienne. Ça, c'était bizarre. Ça, c'est un programme-là qui avait été mis sur pied à l'époque. Souvenez-vous, il y avait une guerre interne au Parti libéral du Canada. T'avais Jean Chrétien qui était là depuis un bout, puis t'avais la gang à Paul Martin. Puis la gang à Paul Martin voulait sortir Chrétien. Puis là, le gag, c'est toujours de demander à Chrétien quand est-ce que vous allez partir. Puis là, Chrétien disait, non, moi, je pars pas. Moi, je pars pas. Mais la gang à Martin, toutes les associations de comté, la gang à Paul Martin avait ramassé toutes les associations de comté et le cash d'un comté.
1: Exact.
0: C'est un peu ça, le Parti libéral, t'as les associations de comté qui ramassent de l'argent puis qui envoient ça au parti. Et là, ce qu'on comprend de la manœuvre du programme des commandites à l'époque, c'est que Chrétien avait créé un programme et on se prêtait en masse de l'argent. Là. Tu pouvais avoir de l'argent pour n'importe quoi. Tu étais une organisation de je sais pas trop quoi. Si tu avais un logo du Canada quelque part puis tu faisais la promotion de l'unité canadienne, tu recevais du cash. Mais il y avait un retour parce qu'il y avait des firmes qui étaient mandatées pour ramasser une cote.
1: Exact.
0: Et là, on comprend qu'une des parties des cotes était retournée au parti. Puis là, c'est drôle parce qu'il y a eu quand même une enquête là-dessus et tout le monde avait perdu la mémoire. Tu avais des gens, des firmes, perdre la mémoire. Tu avais des gens qui étaient impliqués, notamment auprès des bagman, là, parce qu'il y a toujours des gens qui ramassent de l'argent. Là. Ils se mettent pas ça dans le bas personnellement. Là. Mais eux autres avaient perdu la mémoire. Tout le monde avait perdu la mémoire pendant le scandale des commandites parce que le retour de l'argent était pour aller peut-être sensiblement ce qu'on a compris à des politiciens pour financer leur campagne électorale parce que les comtés étaient tous pris par Martin, entre autres.
1: Non, et c'est
0: par
1: ça.
0: La suite de ça, ben là, lui il était là-dedans.
1: Mais c'est sûr que ça paraît mal. Tu sais, je lis le paragraphe qui, à mon avis, le plus killer de l'article. Donc, je vous ai dit, lui, il a dit...
0: Dans le Journal de Québec.
1: Dans le Journal de Québec, je suis devenu souverainiste suite au scandale des commandites, notamment. Et on dit, à l'époque des dons, donc à l'époque où lui faisait des dons au Parti libéral, le chef du PQ travaillait comme avocat au cabinet Stickman Elliott. Il a notamment représenté le groupe Polygon, une firme qui a reçu 40 millions du programme de commandites pour l'unité canadienne. Donc, non seulement...
0: Ça, c'est 95, hein? Souvenez-vous, c'est dans le temps du référendum aussi, puis après ça, 2000. Donc, lui, il était là après, là. Donc, lui, il a défendu la gang, il était avocat. Là, on dit que les dons étaient faits... Lui, il dit qu'il a personnellement fait les dons, mais les dons, l'adresse donnait sur le cabinet d'avocat aussi. Tu sais, parce qu'il y avait aussi tous les prête-noms, hein? Tu pouvais avoir dans ton cabinet d'avocat 30-40 avocats, puis là, tu disais, bon, on va donner... Vous allez tous donner la contribution maximale au parti. Mais l'adresse, on va la donner ici, dans le bureau d'avocat. Fait que ça faisait qu'il y avait des compagnies qui pouvaient peut-être donner beaucoup plus de cash par l'entremise de leurs employés. Tu comprends? Là, lui, il se défend. Il dit non, c'était personnel. Les contributions que j'ai faites sont personnelles parce que là, ça met en doute toute l'histoire des compagnies qui donnaient par leurs employés. Ça a été changé sur cette loi-là aussi au Québec et au Canada, mais quand même.
1: Mais là, au final, t'as le droit d'avoir été fédéraliste puis de devenir souverainiste.
0: Ah, moi, j'ai pas de problème avec ça.
1: Moi, c'est pas ça le problème. Le problème, c'est qu'il faut juste ta version...
0: Concorde.
1: Soit quand même parce que là, dans l'article, on dit qu'il a déjà dit avoir voté oui au référendum de 95. Et ensuite, il dit qu'il a été un fédéraliste déçu qui est devenu indépendantiste suite au scandale des commandites. Puis là, on apprend qu'en 2008, environ un mois avant de quitter le cabinet, il faisait son dernier don au Parti libéral du Canada avant de fonder Génération d'idées avec Mélanie Joly.
0: Oui, Mélanie Joly, il y a des photos avec elle.
1: Parce que je sache pas une péquiste, là.
0: Non, c'est une fédéraliste. Fédéraliste mur à mur. Là. Elle a toujours été dans les jeunes libéraux, puis ils ont monté les échelons. Lui, était-tu autour de ça aussi? Étais-tu dans des petites gangs de tu sais, les jeunes libéraux, puis les jeunes caquistes, puis les jeunes péquistes? Là. C'est quand même des beaux parties, ça, là, aussi, là, quand tu te ramasses dans des espèces de colloques de fin de semaine dans les hôtels à gauche et à droite. Mais tout ça pour dire, regarde, écoute, il a le doigt à sa version. Là, le PQ est Québécois donne pas de break au PQ.
1: C'est ce bout-là, moi, que j'ai de la misère.
0: C'est quoi qui se passe? Je veux dire, là, on est en train de plomber le PQ. Pierre-Carl Péladeau a changé d'allégeance?
1: Il est plus impliqué pantoute dans la gestion du contenu, là, ou je sais pas. Mais il y a quelque chose d'étrange là-dedans, effectivement, que le même journal qui publie des gens, des fervents souverainistes comme Mathieu Bock-Côté.
0: Et autres.
1: Et autres, là. Je pense à lui parce que je pense que c'est le plus iconique de la gang.
0: Ouais.
1: Mais là, on nous sort un espèce de dossier un peu weird sur, tu sais, ces informations-là, Pierre, elles devaient être connues, là, à la dernière élection. Là. Comment ça qu'on apprend ça en deux? Tu sais, c'est donc.
0: Moi, j'ai déjà vu ça, là. Ça a déjà sorti.
1: Fait que pourquoi là, en pleine montée de la CAQ?
0: On veut lui donner une jambette, clairement.
1: En tout cas, ça ressemble à ça un peu, là.
0: Et c'est pas facile non plus, là. Tu regardes, là, à Québec, il y a certains journalistes du Journal de Québec qui fait des jambettes à des candidats péquistes alors qu'il y a d'anciens journalistes qui sont rendus candidats péquistes, eux autres mêmes. Comment ça va être dur à suivre, les histoires?
1: Il y a visiblement quelqu'un ou un groupe de personnes qui ont une crotte sur le cœur contre le PQ dans le média, parce que regarde, je veux dire, l'acharnement sur Gary Epi, là, l'affaire sur, sur PSPP,
0: exact, ça me
1: semble un peu bizarre. Là, t'sais.
0: Et on apprend aussi Charles Hudon. Là, on est sorti là, du tirage de Bouette, puis on va peut-être sortir des histoires un petit peu plus croustillantes sur certains candidats, mais des histoires qui ont peut-être rapport avec la job qui s'en vient aussi.
1: Moi, j'aimerais ça qu'on parle des propositions des partis. Il me semble qu'on fait que parler des espèces de scandales de lui a dit ça, l'autre a déjà écrit ça, il a tweeté telle affaire, il a été dans un podcast. Il me semble que c'est quand même important. Là, on décide si le gouvernement qui est là depuis deux mandats est renouvelé ou sacré à la porte.
0: Ouais, exact.
1: C'est une décision importante qu'on a à prendre.
0: Mais on fouille. Là. Tu vois, Charles Hudon, c'est un candidat libéral. Lui, il était à l'Assemblée nationale à l'époque. C'est un ancien policier de la SQ. C'est un policier de la SQ qui était prêté à l'Assemblée nationale. Puis là, il aurait, en tout cas, il aurait brassé du monde. Puis il aurait traité notamment une employée. Là,
1: c'est assez cru.
0: Bouge ton gros cul. Entre autres, il y aurait un dossier quand même assez épais sur lui. Est-ce qu'il va passer à la cote du Parti libéral? Est-ce qu'ils vont le tasser pour ça? Je sais pas. Il a sûrement brassé du monde dans sa vie. En même temps, moi, j'ai jamais dit ça à quelqu'un. Là, bouge ton gros cul en personne d'autorité. Mais
1: ce cas-là, je peux comprendre qu'il y a une certaine pertinence de le sortir, parce que là, on parle de quelqu'un qui nourrissait un climat de travail toxique. Donc, il y a fort à parier qu'il va le refaire ou pourrait le refaire. Donc,
0: et c'est documenté, là. Il n'y aurait pas juste eu un cas. Il semble avoir un dossier assez épais. Il faisait broyer des filles aussi, selon ce qu'on rapporte dans le Journal de Québec, notamment. Donc là, on s'en prend aux libéraux aussi. On s'en prend à PSPP, on s'en prend aux libéraux, voilà. L'UNESCO qui s'invite aussi. L'UNESCO qui demande à connaître les impacts patrimoniaux sur le projet du troisième lien de la CAQ. La CAQ a un projet de troisième lien. Hein? Les autres, c'est loin, là. C'est quand même loin dans le temps.
1: Mais là, c'est-tu vrai ou c'est pas vrai? Moi, je suis plus, là. Y en a-tu vraiment un projet de troisième lien?
0: Ben, ce qu'on comprend, c'est qu'à date, Christine Fréchette a déposé des documents pour dire qu'il allait de l'avant avec un projet de troisième lien, un PPP, là, notamment avec le privé.
1: Oui, mais c'est l'année passée que Geneviève Guilbeault faisait le tour des médias. On est sur le bord, là, dévoiler les coûts, puis tout ça. Ça, c'est dans la poubelle, ça, cette affaire-là.
0: Non, tout est dans la poubelle, là. Okay. Elle est revenue avec un autre projet. Et là, c'est l'UNESCO qui dit que le paysage historique, là, notamment par l'architecture patrimoniale de villes fortifiées. Moi, je comprends pas, parce que le pont va être au bout de l'île. Mais si tu vois les fortifications, eux autres sont de l'autre bord. Là. Faut que tu vois du côté de l'île d'Orléans vers Québec. Mais là, les autres disent qu'un pont à l'autre bout nuirait peut-être au paysage historique patrimonial et architectural reconnu par l'UNESCO. Donc, on demande de chiffrer puis de donner plus de précision là-dessus.
1: Bon, c'est rendu que l'UNESCO a un droit de regard sur nos infrastructures.
0: Mais pourquoi là ça sort là? C'est quoi l'histoire? Qui a intérêt à sortir ça? Là, je comprends, c'est Radio-Canada.
1: Ça fait 50 ans qu'on parle de ce projet-là puis de, je veux dire.
0: Mais pourquoi l'UNESCO? Pourquoi une sorte l'UNESCO là, dans la campagne électorale? Ça vient-tu de la ville de Québec? Ça vient-tu de Marchand, ça? Un document coulé ou l'UNESCO est-elle au courant que le patrimoine paysage historique architectural et l'espèce de paysage de la ville de Québec a changé avec la coupe d'arbres centenaire là, sur notamment René Lévesque. Est-ce que la ville de Québec a envoyé à l'UNESCO un espèce de rapport pour dire ben là on coupe des arbres centenaires.
1: Un genre de avant-après.
0: Ouais, on va faire des coupes d'arbres massives, des arbres centenaires.
1: Ça serait intéressant.
0: Moi je sais pas, j'ai pas eu le mémo là. Donc là, l'UNESCO qui s'invite dans la campagne électorale comme ça. Bizarre, hein? Toujours, ça vient toujours de la même place. Toujours les mêmes médias qui sortent les mêmes affaires sur l'UNESCO puis le troisième lien. Toujours au moment où on va peut-être avoir une décision ou au moment où on va peut-être prendre une espèce de tournant majeur. Quand même fascinant. Moi, je suis fasciné par l'UNESCO. Ça apporte quoi, l'UNESCO? Là? Je veux dire, y a-tu du monde qui prend les vacances en regardant « Ah, ben je vais aller à telle place parce que c'est le patrimoine mondial de l'UNESCO. » Moi, j'ai jamais pris une vacance à cause de ça.
1: Non.
0: J'ai jamais dit, là, ben là, je m'en vais à Barcelone. Barcelone, j'y vais parce qu'il y a plein d'affaires, là. Mais je vois pas parce que
1: bon, je pense que c'est comme bien comme manière d'avoir une espèce de carte de visite là, tu sais, ah, on a été reconnu comme ouais, patrimoine puis tout ça, c'est correct là, moi j'ai, c'est un peu comme un restaurant qui reçoit un
0: ouais, mais ça coûte de quoi, Michelin, hein? Tu sais que ça coûte de quoi être reconnu par l'UNESCO, hein? Faut que tu verses des contributions là.
1: Ben oui, mais ben, se finance comment ça?
0: Ben c'est ça,
1: c'est sûr.
0: Non, non, mais je voudrais savoir que ça coûte combien à la ville de Québec ou à région de Québec à ouais, chaque année pour être reconnu du patrimoine de l'UNESCO. Puis c'est-tu toi qui envoie les documents pour dire ben on a coupé des arbres, mais on le dira pas, les arbres centenaires.
1: Mais tu sais, c'est parce qu'un projet de pont, là, ça peut être affreux comme ça peut être très beau aussi. Puis tu sais, moi, ce que je trouve paradoxal là-dedans, c'est que t'as des gens qui à la fois nous disent qu'un troisième lien, bon, en forme de pont, défigurerait le patrimoine, puis ça enlaidirait épouvantablement l'île d'Orléans. Mais ces mêmes gens-là nous disent que le pont de Québec est un chef-d'œuvre architectural.
0: Ça pourrait être très beau, ben oui.
1: Et que ça fait partie de la carte de visite de la ville de Québec. Ça fait partie de notre histoire sur les cartes postales, notre beau pont. Ben, fait que c'est un pont, c'est-tu beau ou c'est pas beau? Moi, je pense qu'il y a moyen qu'il soit beau.
0: Ben, je regarde le pont de l'île d'Orléans, là. Hier, Jordan a sorti l'histoire que le pont, au début, on parlait de 2,7 milliards. Là, on dit 3, 4, peut-être 5 milliards.
1: C'est le Golden Gate. C'est-tu beau ou c'est pas beau, ça?
0: Ben, c'est très beau. Non, écoute, il y a du monde de partout. Peut... Non, mais tu vois-tu comment on est rendu? On veut plus rien construire parce que là, c'est l'UNESCO ben, qui nous dit de pas construire ou ça va déterminer que tu es encore dans la liste des... Alors que la vision est plus vers Québec que vers le pont de l'île d'Orléans. Voilà. À suivre également. Là, vous avez vu PCQ... sur les taxes, notamment les taxes, tous les produits, la TVQ, la TPS, et les produits usagés, hein, on voit ça de plus en plus. Là. Il y a le PCQ qui a dit on va enlever ça. Le PQ a imité le PCQ au cours des derniers jours. Ils ont dit c'est une taxe régressive, tous les produits usagés. Puis là, si tu regardes un peu au niveau des produits et services, écoute, les friperies, eux autres sont bien contents là, parce qu'ils disent écoute, nous autres, on applique les taxes de vente sur des produits usagés. Les voitures, Frank, une voiture qui est vendue là 60 000 $ comment tu penses que le gouvernement vient chercher au cours de toute sa durée de vie, les 15 années suivantes, et tout est taxé. Hein? La voiture se revend une fois, deux fois, trois fois. On dit qu'entre 25 et 30 000 $ de retour de taxes. Fait que tu comprends que le gouvernement, c'est une belle vache à lait, ça, les produits usagés taxés. Là, on veut enlever ça. Le PCQ nous a parlé. Le PQ veut l'enlever aussi. Donc, je sais pas, le Parti libéral, veux-tu aller là? On va peut-être en demander à notre invité. Farnell Morissette, candidat libéral dans Taschereau, ça va bien?
2: Oui, ça va bien. Merci de m'inviter.
0: Ben oui, content de vous voir. Les produits usagés, TPS, TVQ, le PCQ a pris l'engagement de l'enlever. Le PQ, c'est-tu quelque chose qui préoccupe le Parti libéral?
2: On a d'autres moyens d'aider les gens à essayer d'économiser, à essayer de faire un peu plus, arrondir leur fin de mois que ça, oui.
0: Donc, c'est pas dans vos cartons, là?
2: C'est pas dans les cartons présents.
0: OK. Hey, je regardais ton CV, quand même impressionnant. Tu étudié à l'Université Laval en génie civil, hein,
2: ouais.
0: C'est ça?
2: Oui, j'ai commencé là.
0: Après ça, tu dis que tu as étudié à McGill, notamment en droit.
2: J'ai fait le programme de droit à McGill, qui est droit civil et common law, et en même temps, j'allais chercher une mineure en économie.
0: OK. Et après ça, tu as travaillé à Wall Street.
2: Oui, pas sur la rue Wall Street, on se comprend, mais j'ai travaillé dans le monde de la haute finance. J'étais recruté par un cabinet de droit des affaires à New York.
0: Alors, et c'est vous à Manhattan?
2: À Manhattan, oui, dans le Midtown, là, où la plupart des grands cabinets d'avocats, de comptables, tout là,
0: comment t'as expérimenté ça?
2: Ça a été...
0: Il y a du cash là, pareil. Hein?
2: Oui. Tu sais, je veux dire, je veux aucunement dénigrer l'excellent travail juridique qui se fait au Québec non plus, là, mais c'est quelques zéros de plus, c'est certain. Oh, ouais, puis ça vient avec une réalité économique qui est un peu différente. Genre, moi, je me souviens la première fois que quelqu'un m'a expliqué que si je me levais de mon bureau pour aller chercher ma sandwich de l'autre côté de la rue puis je revenais, ben ce temps-là il était moins rentable que s'il payait quelqu'un pour me le livrer. C'est bizarre.
0: Tout est calculé là.
2: C'est calculé à la minute. Okay. Près, ouais, là.
0: Les salaires là-bas, les traders font quoi, 8-10 millions
2: ça dépend énormément. Les traders, okay. Moi j'étais pas trader là. Moi j'étais avocat.
0: Tu travaillais pour le service juridique.
2: Je travaillais pour un cabinet de droit des affaires. Okay. Alors on était les avocats externes de plusieurs organismes financiers, groupes financiers différents. Puis alors les salaires, je veux dire, pour les traders sur Wall Street, ça varie. Le salaire de base est généralement pas très élevé quand tu commences, mais ce qui est vraiment important, c'est les bonus de la performance. Pour les avocats, généralement, le salaire de base est un peu plus élevé.
0: Ça pouvait ressembler à quoi, ça, vouloir
2: dévoiler?
0: Ben,
2: c'est le public, là. Je veux dire, n'importe qui peut aller sur Internet, voir les salaires sur des avocats qui commencent pour les grands cabinets, là. C'est des très, très bons salaires, là. On parle de 6 chiffres en commençant, puis tu vis très bien, là. J'ai été très chanceux de pouvoir...
0: Les loyers aussi à New York sont très élevés.
2: Les loyers sont élevés, oui, le coût de la vie est élevé, tu sais, tout est plus cher.
0: Mais ça a l'air en conséquence.
2: Ben, c'est ça. T'sais, je veux dire, New York, c'est une ville où c'est la distinction entre les riches et les pauvres se sent très, très bien.
0: Ben oui, on le voit, là, on va à New York, puis on voit la rue, c'est pas long. Là. Ouais. Donc, ce que tu retires de ça par rapport à ton expérience pour l'appliquer en politique éventuellement?
2: Ben, la première chose que je retire de ça, c'est qu'on peut pas se permettre en tant que société d'avoir ce genre de décor de richesse-là chez nous. Puis ça, je suis pas en train de dire qu'il faut rabaisser les riches, là. Je suis en train de dire qu'il faut absolument monter tout le monde. C'est un non-sens que moi, par exemple, pendant des années, là, j'allais travailler, puis j'en étais conscient, puis c'est bizarre vivre ta vie en... J'allais marcher au bureau parce que je vivais pas très loin et je passais devant le Port Authority qui est un peu la porte d'entrée d'autobus, d'autocar de la ville. Alors, t'as beaucoup de personnes en détresse, beaucoup de personnes marginalisées en situation d'itinérance qui se retrouvent là.
0: T'as le New York Times qui est pas trop loin.
2: Ben,
0: là.
2: C'est ça. C'était dans le building du New York Times que je travaillais. Alors, genre, je passais à côté de ces gens-là pour après ça aller dans un bureau où la réceptionniste a un bureau de marbre. C'est un non-sens vivre une vie de même, je pense. Et puis,
0: mais c'est quand même New York, c'est tout converge, hein? C'est le monde.
2: C'est le monde au complet, oui.
0: Je veux dire, l'argent de Wall Street, c'est l'argent de tous les traders, les gens qui
2: C'est l'argent
0: échangent.
2: De la planète.
0: Oui, c'est l'argent,
2: de la planète.
0: Donc, il y a vraiment une dichotomie. Là. On n'a pas ça à Montréal,
2: On commence quand même à voir l'écart de richesse croître. Ouais. Puis ça, je pense que c'est quand même un enjeu de cohésion sociale. Mais on n'est pas au niveau de New York, puis il ne faut pas se rendre là non plus.
0: Bon, Taschereau, quand même un comté pas loin d'ici. On est dedans, ouais. On est pas mal dedans.
2: On est juste à l'extérieur. Ici, on est dans Jean Talon, mais quelques rues d'ici, c'est Taschereau.
0: On touche. Les enjeux, pour toi, là, les enjeux, tu t'entends défendre quels enjeux pour tes commettants, comment tes concitoyens?
2: Les citoyens, oui. Ouais. Ben, je veux dire, on peut pas passer à côté. La situation, les personnes en situation d'itinérance, les personnes marginalisées plus généralement, là, parce que, tu sais, quand on pense aux personnes en situation d'itinérance, ce n'est que la pointe de l'iceberg. Il y a énormément d'itinérance cachée, d'itinérance partielle, de gens qui sont marginalisés autrement. Et puis ça, pour moi, faut agir à deux niveaux. Faut agir en premier en haut de l'entonnoir. Ce que j'appelle l'entonnoir, là, c'est toutes les situations qui mènent à une personne qui est marginalisée. C'est une personne qui perd sa job parce que, la situation économique...
0: Les loyers qui ont monté.
2: Les loyers ont augmenté, pas capable de se trouver un autre loyer. Misère à se trouver un médecin, pas capable d'avoir des
0: soins.
2: Santé mentale, pas capable de trouver la bonne médication. Se tourne à quelque chose que c'est peut-être un voisin, un cousin qui a donné.
0: Drogue.
2: Il tombe dans la consommation. Puis, tu sais, à chaque niveau, est-ce que des questions d'agence individuelle? Oui, mais aussi à l'échelle macro, tu sais, si ça augmente aussi vite comme on l'a vu, c'est qu'il y a des ratés sociaux là-dessus. Puis, il faut fermer la valve en haut de l'entonnoir qui mène à l'explosion de personnes, de citoyens en situation d'itinérance marginalisée. Alors, faut agir en haut, puis après ça, faut aussi agir en bas pour renforcer le filet social, puis ça veut dire aider les organismes communautaires. Moi, ma priorité, là, dans Taschereau, c'est ça.
0: Il y a beaucoup d'organismes communautaires, on en parlait l'autre fois, et elles donnent des services. Ouais. Mais à un moment donné, c'est où t'arrêtes à donner le service dans la mesure où c'est un service de luxe, parce qu'on disait qu'il y avait beaucoup de sans-abri de Montréal qui descendaient à Québec parce qu'ils étaient mieux traités dans la rue. Par les organismes et il y avait accès à peut-être des services qu'il n'y avait pas à Montréal parce qu'il y a trop de monde.
2: Moi, je ne vais jamais dire que quelqu'un qui est en situation d'itinérance à Québec c'est dans une position de luxe, même si sa position est peut-être un peu meilleure que celle de Montréal. Non, je comprends, mais tu sais,
0: Reçoit un trop-plein de d'autres villes.
1: C'est
0: parce
1: un appel d'air.
2: C'est qu'il y a un problème généralisé à travers le Québec au complet. C'est pour ça qu'il faut agir à l'échelle nationale.
0: Ça ne se règle pas.
2: Ça ne se règle pas. Faut pas s'imaginer que c'est juste une poignée de main d'organismes communautaires dans Taschereau qui vont régler le problème à travers le Québec au complet. Il faut absolument les aider. Il faut absolument que eux, tu sais, c'est le filet social très local. Ils aident les gens qui peuvent, mais le gouvernement a une responsabilité de fermer les valves qui sont en train d'exploser.
1: Mais comme tu dis, c'est un problème qu'on essaie souvent d'y aller de manière curative. Donc, un coup qu'on s'aperçoit qu'il y a des gens dans la rue, il y a des gens en situation d'itinérance, on cherche des solutions. Mais je sais que tu as un background en économie puis que ça t'intéresse aussi. Quand tu regardes la littérature économique, il y a un lien très clair, identifié par un paquet d'études entre la crise du logement et l'itinérance.
2: Absolument.
1: Puis on dirait qu'on parle jamais de ça. Pourtant, les deux sont absolument corrélés. Plus on parle de la crise du logement, plus ça devient un sujet, plus il y a de gens qui tombent en situation d'itinérance. Mais on dirait qu'on parle jamais de ça. On dit,
2: En tout cas, le Parti libéral a des gros engagements en logement.
1: C'est quoi vos engagements là-dessus?
2: Moi, une des choses qui m'a vraiment dit, OK, le parti est sérieux là-dessus, c'est l'engagement de bâtir 100 000 logements par année à terme. Ça va pas être première année, là, mais à terme.
0: 100 000 logements par année?
2: 100 000 nouveaux logements par année. Ça, ça a été contesté, mais atteignable.
0: Les analystes regardent ça, disent, ça va être...
2: On dit pas que c'est facile, mais c'est un gros défi social qu'on doit relever parce que justement, l'alternative, c'est de continuer à avoir une
0: explosion d'itinérance.
2: Je veux juste continuer parce que c'est pas juste du logement. On s'est engagé aussi à 40 000 logements sociaux, logements abordables dans les 5 prochaines années. À terme, arriver à 10 000 nouveaux logements de ce genre-là par année. Et notre objectif à long terme, d'ici 2050, c'est d'avoir 20 % des logements étant hors marché. Puis ça, c'est des logements que tu peux aller louer, mais le propriétaire, tu peux pas l'acheter, le vendre à des fins spéculatives. Puis ça, ça freine aussi l'explosion des prix.
0: Ça, ça veut dire que les municipalités vont devoir débloquer permis, là.
2: Ça, il va falloir travailler avec les municipalités, hein? Certainement, mais on est prêt à le faire.
0: Parce que tu as beaucoup de municipalités, depuis quelques années, ils se traînent les pieds. Je sais pas ce qui est arrivé. Elles ont profité beaucoup là, de l'écart de richesse entre les maisons qui croissent. Il y a beaucoup de taxes là, qui viennent chercher les
2: villes. Oui, mais en même temps, leurs coûts ont explosé justement en services sociaux, de choses qui avant appartenaient pas, c'était pas des responsabilités municipales, sont devenues des responsabilités municipales parce que justement, il y avait pas assez d'aide. Et puis pendant ce temps-là, ben les valves en haut de, ouais. de l'entonnoir étaient ouvertes, ce qui a mis énormément de pression sur les villes. Alors oui, je comprends qu'ils ont peut-être eu un petit bénéfice financier de l'explosion des prix
0: immobiliers. Pas mal, là. Regarde les taxes qui ont monté beaucoup.
2: Mais je veux dire, regarde les coûts qui ont été obligés de dépenser additionnels. Est-ce Moi, j'ai l'impression qu'il y a bien des municipalités qui seraient prêtes à travailler avec nous.
0: Est-ce que les champs de compétences des villes doivent être limités? Parce qu'à un moment donné, il y a des champs de compétences provinciaux. Là, les villes commencent à jouer dans toutes sortes d'affaires.
2: Mon objectif, c'est pas d'aller me chicaner avec les compétences des municipalités. Là. Les municipalités, je veux dire, on a des élections municipales, ils ont un mandat qui vient du peuple, il faut respecter ça aussi. Il faut qu'on travaille avec les municipalités.
0: OK. Troisième lien.
2: Ouais.
0: Pour ou contre?
2: C'est devenu tellement politisé que j'aimerais vraiment pouvoir te donner juste une réponse pour ou contre, pour qu'on passe à autre chose, là, mais c'est un projet d'infrastructure. On le traite comme n'importe quel autre projet d'infrastructure.
0: Ben, votre chef comme reculé un peu là, dans les derniers jours.
2: Non, ben, tu sais, ça reste quelque chose qu'on se dit, on va écouter les experts, on va écouter les gens qui connaissent ça. On a une expertise au gouvernement, je veux dire, on a un ministère qui est supposé se pencher là-dessus. Ouais. Au lieu d'en faire des promesses politiques pour aller gagner des points ici, puis rire là, puis reculer quand ça nous fait notre affaire, puis avancer quand ça fait notre affaire, on le traite comme on devrait l'avoir traité à la base. C'est un projet d'infrastructure, on va écouter les experts. Et à mesure que les experts nous disent...
0: Il n'y a pas de position là-dessus. Là.
2: Ben, la position, c'est de continuer à évaluer l'évolution de la population, évaluer l'évolution des besoins, traiter ça avec l'expertise. On n'est pas en train d'en faire un projet idéologique. C'est quelque chose qui va se faire quand on en aura besoin.
1: Mais comment on fait pour avoir une crédibilité sur ce genre de... plus que ce que le gouvernement actuel a fait, qui a fait avance-recul. Puis je te demande pas d'endosser toute l'histoire du Parti libéral, mais si on se rappelle, 2018, les libéraux sont en élection. Ils avaient déclenché le bureau de projet pour l'étude du troisième lien. Ils étaient en faveur, M. Couillard était en faveur. Ils ont été battus, on connaît l'histoire. Mais par la suite, Mme Anglade, elle a dit qu'elle était plutôt contre. Le parti est redevenu contre. Là, on sent qu'ils redeviennent... Il n'y a pas un danger aussi, tu sais, de faire un peu le même chemin que la CAQ, de avance-recul.
2: Ben, ce qui est dangereux, c'est d'ajuster toujours ses voiles en fonction du vent là-dessus. Là.
0: On a non, mais besoin tu y vas pas. Là. À un moment donné, ça fait 20 ans là, que le monde...
2: Ben, je veux dire, est-ce qu'on se pose ce genre de questions-là sur d'autres projets d'infrastructure? Est-ce qu'on
0: pont, on parle d'un pont. Là.
2: Oui, on parle d'un pont, je comprends. Mais
0: on parle d'un pont au Québec en 2026. Pont, là, tu dis ça au monde, là, un pont. Je veux dire, on est rendu qu'on n'est plus capable de construire un pont au Québec. On a-tu un problème au niveau de la croissance?
2: Au-delà de la croissance en général, les infrastructures vont être mises à l'épreuve dans les prochaines années.
0: On le voit, là, le pont de Québec, c'est pas mal la fin de ce pont-là.
2: Puis on a une responsabilité aussi envers l'ensemble de la mobilité. C'est pour ça qu'on parle, je veux dire, les transports en commun, ça va alléger les problèmes sur les infrastructures aussi. C'est pour ça qu'on parle beaucoup de ça. C'est pour ça qu'on appuie le tramway. C'est pour ça qu'on appuie
0: le tramway, puis le pont de Québec, je veux dire, puis le pont Pierre-Laporte, je suis pas sûr qu'il va y avoir du trafic pareil, là.
2: Mais on s'entend que, tu sais, chaque personne qui décide de prendre une autre forme de mobilité, qui met sur les traversiers, par exemple, où on veut les remplacer plus rapidement, ben, ça, c'est un véhicule de moins sur les ponts, ça rend ça beaucoup plus facile, puis ça change la donne aussi, puis ça doit être un élément de nos études.
0: Tramway?
2: Oui, je pense que c'est un excellent projet. Moi, j'espère qu'on...
0: À 5 milliards, à 15 milliards, parce que là, on est sur un projet à peu près quoi, 5, 7 milliards, mais on nous dit qu'au Québec, on ne peut plus rien faire quand ça dope pas ou ça trippe pas. Là.
2: Ouais, tu sais, je suis dans une position un peu sensible là-dessus, malheureusement, parce que, je veux dire, une des choses qui est dangereuse, j'ai fait des grosses négociations à New York, par exemple, et ce que tu ne veux pas faire, tu ne veux pas annoncer ta position avant de faire quoi que ce soit de négociation. Alors, si je dis ici, aujourd'hui, voici mon maximum ou mon minimum ou peu importe, ben là, ce que je suis en train d'envoyer comme message à tous les entrepreneurs, c'est vous avez
0: le
2: droit de faire telle chose, telle chose.
0: De toute façon.
2: Il faut qu'on soit responsable, puis il faut que les entrepreneurs soient responsables aussi. Non, la responsabilité du gouvernement, c'est de suivre ça. Alors, je peux pas vous avancer dans des situations hypothétiques.
0: Non, pas
2: parce que
0: mais t'es pour. Mais t'es pour.
2: Moi, je suis pour le tramway. Je pense que c'est un excellent projet. Puis je veux aussi qu'on aille phase 2, phase 3, qu'on commence les études pour relier les banlieues, pour qu'on ait plus de mobilité autre que l'automobile, pour que les gens qui décident de prendre leur automobile puissent le faire, avoir moins de trafic.
1: Là, dans la campagne, il y a beaucoup de bruit. Là, on parle des déclarations de toutes sortes de candidats. Je sais que toi, en particulier, quand tu es allé allé sur plusieurs tribunes, on te rappelait des affaires que tu avais dit dans un podcast, tout ça. Ouais. Mais au final, les gens, je pense qu'ils ont envie d'entendre c'est quoi l'offre politique du PLQ. Moi, je vois beaucoup de gens qui disent, les gens réagissent dans le commentaire et disent, ben, on sait ce que le PQ propose, on sait ce que le PCQ propose, QS. Le PLQ, c'est quoi ça, ses propositions phares, là, mettons, si on l'a, on s'axe sur Québec, là, mais plus globalement aussi.
2: Ben, si on veut parler de Québec, j'en ai mentionné quelques-unes, mais le traversier, on a aussi un engagement sur le carrefour de l'eau, que je pense qu'il est vraiment intéressant pour l'économie, un engagement pour créer un pôle d'économie basé sur les développements technologiques en défense. Je pense que Québec est super bien positionné pour ça. Il y a l'autoroute Laurentienne qui devrait devenir un boulevard urbain. Ça, c'était un projet qui avait été abandonné par la CAQ, mais je m'explique mal pourquoi, parce que tout le monde était d'accord. C'est le genre de choses qui faciliterait beaucoup aussi le développement de logements, justement, dans le secteur. Présentement, c'est super tough vivre là puis se déplacer, parce que même si on essaye, on est pogné dans des bretelles partout. Il y a des grosses propositions qu'on a déjà faites, puis il y en a d'autres qui s'en viennent. Mais il faut se rappeler aussi, on est au début de la période électorale. Encore une période électorale, c'est pas juste un moment de vente, c'est un moment où on va écouter les gens et puis c'est assez tough de dire aux gens oui, on est à l'écoute quand on a déjà sorti exactement tout notre programme.
1: Je comprends.
0: Madame White, qui est candidate pour le Parti libéral, Julie White, dit qu'elle reçoit beaucoup d'injures. Tu te fais-tu injurier? Parce que
2: régulièrement.
0: T'étais, toi, sur les réseaux, là. T'es quand même un influenceur connu.
2: Oui.
0: T'as un bon reach, là. T'as combien d'abonnés sur toutes tes plateformes?
2: Toutes les plateformes confondues, à peu près 250 000 dans ces eaux-là, mais il y a des doublons là-dedans.
0: Mais t'as reçu, c'est quotidien, là, les insultes.
2: Tous les matins, je me réveille, puis il y en a une
0: liste. T'es un vendu, t'es un site.
2: Ouais, puis tu sais,
0: c'est truie.
2: Ouais, ben, tu sais, puis je veux quand même le
0: truie de montagne.
2: Les femmes l'ont beaucoup pire que les hommes. Moi, je reçois bien des insultes. On me traite de cave, on me traite de vendu, on me traite de crotté, mais il n'y a jamais eu personne. Le nombre de fois qu'on a critiqué mon apparence physique, là, je peux le compter sur le doigt d'une main. Les femmes en politique, c'est tous les jours. C'est d'une violence exceptionnelle. Là. Ce que Julie a présenté, c'est... Je sais qu'il y a bien des femmes en politique qui reçoivent ça et encore pire encore sur justement leur apparence sexuelle, des attaques sur leur sexualité, toutes sortes de choses absolument affreuses.
0: Mais moi j'en reçois, Frank en reçoit, on en reçoit tous, mais on est-tu blindé à ça? On peut, à un moment donné, il faut se faire une carapace. Là.
2: Le danger de se faire une carapace, c'est que si la solution c'est de dire aux politiciens, ben faites-vous une carapace, ce que tu es en train de dire aux politiciens, c'est deviens insensible à l'émotion qui t'est générée par le public.
0: Non, mais je veux dire, il y a des choses que tu peux pas tolérer. Moi, il y a du monde que je bloque.
2: C'est pour ça que moi, je dis toujours à tous les politiciens de toutes les orientations politiques, là, quand ça déborde, des attaques,
0: bloque. Les haters...
2: Si tu ne permettrais pas à quelqu'un de te le dire dans ton bureau, tu n'as pas à permettre à quelqu'un de te le dire dans tes messages privés.
0: Farnell Morissette, candidat libéral dans ta chambre, merci beaucoup.
2: Merci à vous.
0: Ça n'a pas été... tu t'es pas fait démolir.
2: Si on dit qu'on veut parler aux gens, là, puis on dit non, mais je veux juste aller vous parler si je suis d'accord avec vous d'avance, ça ne marche pas. Là. Alors moi, je suis toujours content d'être ici. Là, ça me fait plaisir.
0: Merci beaucoup.
1: Merci beaucoup.
0: Après la pause, Sylvain Charlebois, le food professor, est avec nous autres. On revient.
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18: La Banque du Canada a annoncé aujourd'hui qu'elle maintient son taux directeur à 2,25%, une 7e décision consécutive sans changement. Cette décision survient alors que l'économie canadienne montre des signes d'amélioration, mais demeure confrontée à plusieurs incertitudes, notamment les tensions commerciales avec les États-Unis et la hausse des prix de l'énergie liée au conflit au Moyen-Orient. La Banque surveille aussi attentivement l'inflation qui demeure préoccupante. Pour l'instant, elle estime que le taux actuel est suffisamment élevé pour maintenir l'inflation sous contrôle, tout en permettant à l'économie de poursuivre sa reprise. Et hier, vers 11h20, les services d'urgence de Québec sont intervenus sur la rue des Glaciers pour un début d'incendie et un homme en détresse sur le toit d'un immeuble vacant. Les policiers ont établi un périmètre de sécurité et le groupe tactique d'intervention a été déployé après environ 2 heures de négociation. L'homme a finalement été secouru sain et sauf. Il a toutefois été arrêté pour incendie criminel et méfait et a été ensuite conduit en détention. La rue des Glaciers avait également été temporairement fermée pendant l'intervention.
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0: Ouais, beaucoup de commentaires là, sur la messagerie par rapport à notre dernier invité, Farnell Morissette, candidat du Parti libéral dans Taschereau. Et continuez à commenter sur la messagerie, il n'y a pas de problème. Bon, il est là, notre gars, il est là!
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0: Sylvain, comment vas-tu?
5: Hey, ça va super bien. On parle de bouffe, finalement, en campagne électorale.
0: Ben oui.
5: À chaque fois, après une dizaine de jours, je suis déçu. Il n'y a personne qui parle de bouffe. Mais Québec solidaire nous a sauvés.
0: Ben oui.
5: On
0: ben
5: veut
0: oui,
5: ouvrir des épiceries publiques.
0: Ben oui. Hey, qu'est-ce que tu penses de ça? Ben là, on veut... ben, l'autre chose, c'est qu'on veut limiter, plafonner les profits de métro à 2 % le IGA, Sobeys, puis peut-être l'Oblast Maxi, ben Super C, tout ça, là.
5: Ben, ils se font trop d'argent. Ils impriment de l'argent, ces gens-là.
0: Mais on va faire quoi, là?
5: C'est criminel.
0: Ils vont s'en aller. Ils vont quitter le petit feu.
5: Ben, écoute, bon. On a un système capitaliste. La dernière fois que j'ai regardé, en tout cas, on a un système capitaliste.
0: Oui.
5: Sans profit, on n'a pas d'épicerie.
0: Non, bon. mais c'est sans profit. Je veux dire, les compagnies privées font pas de. Nous autres, Radio Way, c'est pas de profit. On n'a pas de job ici, là.
5: Ben, je sais. Mais selon Québec solidaire, au-delà de 2 % de marge nette, là, c'est trop. C'est trop. C'est inexcusable. Malgré le fait qu'ils ont des pharmacies, malgré le fait qu'ils vendent d'autres choses que de la bouffe, on s'en tient à 2 % Moi, je dois vous dire, de mettre un maximum sur le profit, c'est la pire chose qu'on peut faire.
1: Mais j'imagine, Sylvain, que vu que 2 % de profit, c'est la limite de l'acceptable, j'imagine qu'ils vont nous annoncer que maintenant, la marge bénéficiaire de la SAQ sera réduite à 2 %
5: Ben, c'est ça, exactement. Fait que, tu sais.
1: Je m'attends à ça, moi, là.
0: T'es à 36-37% de marge SQ?
5: Bon, à peu près.
0: C'est à part tous les frais cachés qu'on ne voit pas passer, là.
5: Ben, c'est ça, exactement. Fait que, tu sais, on risque de voir de la comptabilité créative. Ça, c'est une chose aussi. L'autre chose, c'est que tu décourages l'investissement.
0: Ben oui.
5: Vous le savez, là. Tu sais, si on décide de limiter le niveau de profitabilité, il y aura plus d'autres joueurs. Puis déjà, les gens chialent qu'il y a un oligopole, il nous manque de compétition. Ben, mettez une limite sur le profit, vous allez voir que ça a l'air un monopole.
0: mais c'est pas juste ça, c'est que c'est un secteur qui est privatisé, là. Là, l'État s'ingère dans un secteur, il vient compétitionner des privés. À un moment donné, tu dis, moi, je m'en vais, je quitte le petit feu.
5: Mais il y a une chose que j'ai aimée quand même de Québec solidaire, c'est très rare que je donne crédit à un parti comme Québec solidaire, mais quand même, tu sais, l'ouverture d'épicerie pour s'occuper de déserts alimentaires, moi, je pense que cet argument-là a un peu de mérite. Pourquoi? T'sais, le vol à l'étalage, l'itinérance font fuir les bannières dans les centres-villes. Il y a des déserts alimentaires partout au pays, incluant au Québec. Moi, j'étais sur la Sainte-Catherine à Montréal en fin de semaine. Et puis, écoute, il n'y en a pas d'épicerie. Si tu veux manger, tu vas soit au Dollarama ou au Couche-Tard.
0: Mais il y en a déjà eu.
5: Il y en a déjà eu, tu sais. Fait que, mais en raison du vol, il n'y a plus grand bannière qui vont vouloir s'installer dans les centres-villes. Puis là, j'utilise Montréal comme exemple, mais tu sais, il y en a des exemples à Québec aussi.
0: Ah oui.
5: Mais tu sais, c'est là où, à mon avis, il y a quand même. C'est un concept peut-être intéressant. Dans le fond, ce que j'essaie de dire, c'est que le gouvernement n'a rien à voir à devenir une épicerie publique, sauf pour les endroits où il n'y a personne qui veut aller.
1: Oui, mais ça a été essayé, aussi. Ça, Sylvain. Mettons, à Baldwin, en Floride, c'est l'exemple le plus... C'était ça, là. C'est un petit village en banlieue de Jacksonville. Ouais. On a ouvert ça en disant, il y a un food desert. Donc, c'est la même expression que tu as utilisée, mais ça a fermé.
5: Oui, ça a fermé. En fait, il y a plusieurs cas.
0: C'est ça qui va arriver aussi.
5: Il y en a eu au Kansas, il y en a eu au Wyoming. Il y a un cas qui existe encore à Sainte-Paz, là, outre les épiceries sur les bases militaires, là, on s'entend que c'est des épiceries publiques, mais ils desservent une clientèle particulière, là, les militaires. Mais dans le cas de Saint-Paz, c'est une communauté qui veut absolument une épicerie, mais ils payent. Il y a des subventions, ils payent beaucoup plus parce qu'ils veulent simplement avoir une épicerie dans leur puis les gens, ils se ramassent ça pour du café, ces choses-là. Alors, tu sais, il faut, si on a à ouvrir des épiceries publiques, c'est sûr qu'il faut accepter qu'on paye notre nourriture deux fois, comme contribuable et comme consommateur. Ça, c'est un choix de société qu'on doit faire. On peut pas contourner ça, ce fait-là. Là.
0: Mais le choix de société aussi de réglementer puis d'ajouter toujours des couches puis des taxes à gauche et à droite, ça, c'est un autre choix de société qu'on a décidé aussi. Et on défavorise peut-être là, l'entrepreneuriat avec ça, là.
5: Ah, c'est sûr. C'est certain. Il y a de la place là, pour l'entrepreneurship. Là. On le voit, il y a les centres de liquidation qui émergent un peu partout.
0: Parfait, ça.
5: T'sais, en amont de la chaîne, moi notre podcast, le podcast de Food Professor, on est au CIAL à chaque année. C'est le plus gros show de l'innovation alimentaire. C'est incroyable, tous les nouveaux produits qu'on voit chaque année. Il y a du monde qui veut investir dans le domaine agroalimentaire, mais la dernière chose que tu veux faire, c'est de limiter les profits et de laisser le gouvernement jouer trop gros rôle. Parle à n'importe quel entrepreneur, déjà, le gouvernement joue un trop gros rôle avec la bureaucratie.
0: Exact. Là. Fait que là, si tu ajoutes encore des couches, c'est peut-être une recette pour le désastre, là, recipe for the disaster.
5: Si tu fais du jus, tu es une nouvelle compagnie, tu fabriques du jus, un nouveau jus. Là. Tu veux-tu faire affaire avec le gouvernement pour vendre ton jus?
0: Mais non. Sérieusement? Tu ne veux pas d'impact?
5: Parce que, tu sais, dans le fond, c'est parce que, tu sais, tu vas chez Loblaws, tu vas chez Sobeys, en passant, un de mes comptes, c'est le gouvernement. Ça l'enlève un peu l'allure.
0: Ben, ça se peut que Loblaws ou l'autre dise tu vas faire, tu choisisses. Là.
5: Ouais, c'est ça. Dans le cas de la SAQ, c'est assez simple. Tu vends au gouvernement parce que tu n'as pas le choix.
0: C'est la loi. Encore, c'est une espèce de verrue. Comment on dit? C'est là depuis quoi la prohibition, puis on continue dans le même système. Là,
5: je sais que t'adores la SAC, Pierre.
0: Non, mais moi, j'ai écrit plein de textes là-dessus. Moi, j'étais pour la libéralisation. Il y a des partis politiques qui ont fait ça, qui nous ont dit ça, mais ils l'ont pas fait. Fait que, regarde, on est là. Stratégie de Trump sur le bœuf, c'est intéressant, ça, parce que là, il y a des gros transformateurs de bœuf qui contrôlent le marché, puis là, Trump, il dit, on va les contourner.
5: Le président Trump, là, c'est vraiment intéressant ce qui se passe aux États-Unis parce que pendant que notre bœuf explose, là, le bœuf est très cher, puis il n'y a pas un chat qui en parle, à part moi, puis vous autres, là, un peu. Aux États-Unis, les élections de mi-mandat s'en viennent. Puis, il y a deux choses qui importent pour les Américains, il y a deux choses qui sont archi importantes. Il y a la religion, puis le bœuf.
0: Ah oui.
5: Puis des fois, les deux vont ensemble.
0: Barbecue.
5: Oui, c'est ça. Dans les stationnements d'églises qui sont... vous avez été aux États-Unis, les églises sont immenses.
0: Le dimanche, là, c'est plein tout le temps. Là.
5: Ouais. Écoute, c'est des églises de 10-15 000 personnes. Là, on parle, c'est comme le Colisée ou le Centre Vidéotron. Là. C'est incroyable. Là. Mais dans le cas du bœuf, là, si tu veux vraiment, vraiment perdre ton monde... charge plus cher pour ton bœuf. Puis là, actuellement, aux États-Unis, il y a beaucoup, beaucoup de gens qui sont préoccupés par le prix du bœuf. Puis le président Trump fait beaucoup de choses. D'abord, il a décidé de laisser depuis hier là, 300 000 tonnes métriques de bœuf d'un peu partout dans le monde, principalement du Brésil.
0: Entrée.
5: Principalement pour le service alimentaire comme McDonald's, par exemple.
0: Ouais.
5: Parce qu'on veut baisser les prix. Mais en moi puis autres, là, je pense pas que ça va marcher, mais c'est pas grave. T'sais, il veut être perçu comme quelqu'un qui essaye de faire quelque chose. L'autre chose qu'il a décidé de faire, c'est de laisser les producteurs abattent leurs propres produits. Donc, si tu es un producteur bovin à petite échelle, on va te permettre d'abattre ton propre produit.
0: Parce que tu devais passer par un transformateur, c'est ça?
5: Exactement. Okay. Tu sais, les gros, là, National Beef, GBS, Cargill. Mais encore une fois, tu sais, c'est un faux argumentaire parce que tu sais, il faut que tu aies quand même une licence. Il y a des règles à suivre de la USDA pour ce qui est de la salubrité. Ouais. Tu sais, c'est pas simple de démarrer un abattoir, là. Fait que ça, puis est-ce que ça va faire une différence d'ici la mi-mandat, les élections de mi-mandat au mois de novembre? Mmh. Moi, j'en doute là, pas mal. Mais ça, il politise le sujet.
1: Mais c'est-tu lui ou c'est plutôt Robert Kennedy Jr.? Tu sais, lui, il a fait beaucoup de sorties là, sur fallait enlever les seed oil là, des produits, puis il fallait enlever la malbouffe, puis tout ça. Tu sais, il est très. C'est un drôle de personnage.
5: Très naturel,
1: un genre de conservateur grano, là.
5: Ben, tu sais, Robert F. Kennedy, c'est un nom qui est associé souvent au vaccin, là, parce que c'est un conspirationniste. Là. Il a fait développé son image par rapport à ça. Mais dans le domaine agroalimentaire, je dois te dire, Frank, moi, je suis allé aux États-Unis à quelques reprises depuis quelques mois, puis le Make America Healthy Again, là, le MAHA Movement, là, le mouvement MAHA, il influence la politique partout. Là. Au Delaware, j'étais au Delaware, j'étais en Pennsylvanie, j'étais en Californie, là, tu sais, le royaume anti-républicain. Là,
0: ouais.
5: Ça a une influence.
0: Il vient de là, lui.
5: Oui, absolument. Puis c'est ça, mais en fait, pour ce qui est du bœuf, c'est vraiment Donald Trump qui mène la charge. Puis en plus, ce matin, on apprenait, je donnais une entrevue avec Newsweek aux États-Unis, on apprenait que le Department of Justice aux États-Unis a décidé d'enquêter sur les prix. Mais dans l'enquête, on inclut des compagnies comme Walmart. Il va au détail. Là. Fait que, tu sais, vraiment...
0: Ça, c'est
5: là,
0: un message. Le message de Trump, c'est baisser vos prix, là.
5: Baissez vos prix. Puis je peux vous rappeler que Biden a fait un peu la même chose il y a quelques années.
0: Oui, je me souviens.
5: Tu te souviens?
0: Oui.
5: Puis justement, les compagnies ont approché la Maison-Blanche pour écrire des chèques, là, parce qu'ils ne voulaient pas aller en cours. Parce que si tu vas en cours, il faut que tu montes tes marges. Puis si tu montes tes marges, ben, les gens vont le savoir. Tu donnes à la cour des preuves comme quoi tu charges très cher.
0: C'est comme les raffineurs, là. Si tu montes tes marges. De 60 cents par litre d'essence raffinée.
5: Exactement.
0: C'est ça qui se passe ici.
5: C'est pour ça que moi, j'ai l'impression que Trump, son jeu, c'est de forcer la donne, de forcer ces entreprises-là à soit baisser les prix ou d'aller de l'avant et créer des chèques d'indemnisation, finalement. Puis souvent, ces chèques-là sont perçus comme des aveux de culpabilité.
0: Ben, c'est ça. Partiel à Chicoutimi, ben oui, les producteurs de lait sont maintenant à Ottawa.
5: Oh, regarde. Vous suivez ça un peu?
0: Ben oui, on a parlé beaucoup.
5: Ouais, c'est Daniel Gobin. Écoute, c'est un gars que je connais. C'est un bon gars, là. C'est un bon gars, mais il a une job à faire. Puis sa job, c'est de représenter les producteurs de lait du Québec pendant plusieurs années. Moi puis lui, on s'est débattu sur le Buttergate en 2021, sur le gaspillage de lait. En tout cas, il y a un paquet de dossiers sur lesquels on n'était pas d'accord. Lui, il défendait ses membres. Puis il défendait bien, là. Tu sais, vraiment, là, il était très présent dans les médias. Puis là, ben c'est ça, quand le premier ministre Mark Carney a décidé de déclencher une partielle à Chicoutimi-le-Fjord, ben il a choisi le président de la Fédération des producteurs de lait du Québec. C'est un message. Moi, en tout cas, je le voyais là comme un message clair en disant la gestion de l'eau, c'est une priorité. Puis là, il s'en va à Ottawa. Est-ce qu'il va être le prochain ministre de l'Agriculture? J'en doute, là, parce que Daniel, il connaît très bien la gestion de l'offre, mais je suis pas certain que les gars dans l'Ouest, dans le bœuf ou dans le porc, par exemple, apprécieraient.
0: Vont aimer ça, ouais, c'est ça.
5: Oh mon Dieu, ben non, parce que tu comprends que en agriculture, tu sais, à la surface, c'est l'harmonie. Il n'y a pas un chat, il n'y a pas un producteur agricole qui va chialer contre un autre. Jamais. Jamais sur la place publique. Mais en arrière-scène. Là,
0: ah, ben là, ça brasse tout le temps.
5: T'as les producteurs de la gestion de l'offre qui ont tout, qui ont toute l'attention, puis t'as les autres. Puis les autres, là, ils haïssent la gestion de l'offre.
0: Fait qu'il y a des petites... ça joue du coude, hein? Le beau-up, des fois, de côté, là.
5: Le problème, c'est pas compliqué, c'est que tu reçois des indemnisations d'Ottawa, des milliards de dollars.
0: Ben oui, c'est plein de pieds. Il y a de l'argent, là, oui.
5: Donc, on surcapitalise à vrai 20 à 25 % d'agriculture au Canada. Les terres agricoles augmentent en prix. Bien, les producteurs bovins, les producteurs de porc, les céréales, tout ça, ils ont aucune indemnisation, eux autres. Là. Fait qu'ils sont pognés à
0: gérer. Le marché, eux autres sont sur le marché de la bourse, là.
5: Exactement. Ils sont pognés à gérer les effets macroéconomiques d'un secteur qui est surcapitalisé carrément. Là, fait que c'est pour ça que Daniel Gobin, il y a beaucoup de gens qui m'ont dit ça va être le prochain premier ministre, le prochain ministre de l'Agriculture au Canada. Moi, j'en doute. C'est Hugh McDonald. Je suis pas convaincu, vos auditeurs ne savent même pas c'est qui le ministre de l'Agriculture actuel à Ottawa. Mais son nom, c'est Hugh McDonald. Rien à voir avec la restauration. Mais Hugh McDonald, il vient de l'île du Prince-Édouard.
0: Ben, tu vois. Il y a ses entrées au Parti libéral. Sylvain, c'est toujours un plaisir. Food Professor, ton podcast aussi qui roule.
5: Oui, absolument. Puis cette semaine, notre invité, c'est le président de Bento Sushi. On va parler des tarifs qui ont été cancellés en passant.
0: Ah, mais ça veut dire qu'il y a du monde qui ont crié, là. Il y a eu des effets jusqu'à la colline parlementaire.
5: En dedans de 48 heures, on a eu un maple taco, ouais. Là.
0: D'ailleurs, la Banque du Canada qui garde le statu quo, là, parce que les impacts des tarifs arrivent le 8 septembre. Ça va faire mal.
5: Ouais, c'est la semaine prochaine.
0: Les gens sont là, pas ça. Les Québécois sont pas ça.
5: Tu regarderas un graphique que j'ai fait sur X là, ce matin là, ouais. qui démontre clairement que les contre-tarifs de l'année passée ont fait gonfler notre inflation alimentaire de 0,5%.
0: Fait que les prix vont monter. Ben oui.
5: Puis pendant ce temps-là, les économistes, mes collègues à travers le pays disaient non, les contre-tarifs, c'est elbows up, c'est important, puis ça n'a aucun impact sur les prix alimentaires. Hey, come on.
0: Voilà. Sylvain, tu es salué, merci beaucoup.
5: Salut!
0: Merci. Le food professor! Toujours intéressant, Sylvain. Ben, tu vois, c'est ça, des contre-tarifs, ça va avoir un effet. Ça a eu 0,5% la dernière fois en 2025, c'est l'an passé. Là, il va y avoir encore là. Les gens disent qu'ils veulent que le coût de la vie, ça les impacte, mais ils veulent des tarifs. Ils comprennent pas que les contre-tarifs du Canada, non. ça va les toucher directement. Capoté, hein?
1: On va en parler tantôt dans mon segment, justement.
0: On revient après la pause.
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0: Frank, on est des bizarres, ces tarifs, hein? On veut lever les coudes, on veut se battre contre les Américains. Mais quand tu regardes les contre-tarifs, ça va affecter qui? Ça va affecter notre pouvoir d'achat et par le fait même notre coût de la vie. Mais ça, on dirait que c'est comme pas important. Mais alors que c'est important pareil, là.
1: Ben écoute, tu vois, du côté, commençons par les chiffres américains, parce qu'à mon avis, ils sont assez intéressants sur la position que les Américains ont avec les tarifs. Donc, sondage
0: notre coût de la vie?

0: C'est une taxe sur des produits d'importation. C'est essentiellement ce que c'est. Il faut dire les vraies choses pour qu'on se comprenne.
1: Et c'est le gouvernement qui en poche, là.
0: Et c'est le gouvernement qui en poche. Donc, autrement dit, on demande aux Américains, êtes-vous d'accord avec ça? Chez l'ensemble des Américains, donc tous les citoyens des États-Unis, 21% ne le savent pas, 20% sont en faveur et 57% sont contre. Là, Trump, il y a la majorité contre lui, là. Il y a une majorité claire contre lui. Les Américains sont écœurés de payer des taxes. Parce qu'ils savent, là. Ouais, mais c'est parce que moi, j'en achète des produits qui viennent du Canada. Les chars, l'acier, tu sais, tout ce que tu veux, le bois. Tu sais, tu traverses la construction aux États-Unis, tu vois le bois d'œuvre du Canada qui rentre, il y a des surtaxes dessus, tu le payes plus cher, tu es obligé de facturer plus cher.
1: Le coût des logements.
0: Mais même quelqu'un qui rénove des galeries, je sais pas, tu sais.
1: Home Depot, Lowe's,
0: c'est ça, donc les prix augmentent, puis c'est qui paye la facture? Ben, c'est Joe Blow qui se fait refaire un patio, là. Qui se fait construire un cabanon. Donc, c'est tout le monde qui paye ces trucs-là. Chez les Républicains, même pas la moitié sont en faveur. C'est 45%. Donc, il n'y a même pas l'appui de son parti pour faire ça, de ses électeurs. 45% sont en faveur seulement. Donc, au total, ça fait 2 Américains sur 10 qui sont en faveur de cette politique-là. Donc là, il y a de la pression, là. Du côté américain.
1: Ben, s'il veut pas l'avoir, ben, au midterms, il va.
0: Ben là, écoute, si t'as même pas 45% de tes électeurs qui supportent la politique économique que tu fais, c'est sûr que t'es dans le trouble. C'est sûr que t'es dans le trouble. Du côté canadien maintenant, en fait, du côté québécois, allons chez nous, là, 78% des Québécois sont favorables à l'imposition de tarifs sur les produits américains. Tu sais, on s'est pété bretelles en disant « Hey, sont-tu caves, les Américains, d'imposer des tarifs? Ils savent pas que c'est eux autres qui vont y payer. On a payé des pubs aux États-Unis pour essayer de leur expliquer ça. »
1: On fait pareil.
0: Ben, il va falloir qu'on prenne les pubs qu'on a diffusées là-bas puis qu'on se les diffuse chez nous, Pierre, parce qu'on n'a pas l'air de comprendre. Ceux qui comprennent le moins, ce sont les électeurs de la CAQ. Sans surprise,
1: ben,
0: j'ai envie de te dire.
1: Beaucoup 55 ans et plus, là.
0: 93% d'entre eux trouvent ça belle allure.
1: J'ai 55 ans, je suis dans la gang.
0: Ouais, t'as le droit de le dire.
1: Sauf que moi, je le comprends, puis je l'ai dit. Ces tarifs-là, contre-tarifs, ça va nous coûter une fortune.
0: Donc, 93% des gens de la CAQ sont en faveur, des électeurs sont en faveur de la riposte. Ce qu'on appelle, en plus, on imagine, on dit riposte, mais en réalité, c'est êtes-vous favorable à ce qu'on vous taxe sur des produits d'importation? À la limite, comme je l'ai expliqué plusieurs fois, si tu veux pas consommer de produits américains, achète-en pas. T'es pas obligé de vouloir des taxes pour ça. Fais juste les boycotter. Mais t'es achètes pas.
1: Mais t'as vu ce que Sylvain a dit aussi, puis il y a eu des études là-dessus. Pendant la première ronde de tarifs en 2025, les produits américains étaient tassés des tablettes, mais les autres producteurs canadiens et autres augmentaient le prix parce qu'ils disaient, hey, je suis seul à cette heure. Je vais monter mes prix. Donc, il y a eu une influence sur le prix aussi de l'inflation.
0: Au PLQ, 91% sont en faveur. Au PQ, 86%. Sont en faveur, donc beaucoup d'elbows-up au Parti québécois.
1: Ouais, mais c'est drôle, ça. C'est des elbows-up déguisés en péquistes.
0: QS fait légèrement mieux. 77% sont en faveur. Et au Parti conservateur du Québec, 45%. Sais-tu quoi? C'est le chiffre que je m'attendrais de voir normalement sur une question aussi épineuse qui relève d'une politique économique quand même complexe. Là, c'est-à-dire, bon, c'est quoi la riposte à avoir dans une guerre commerciale? Est-ce que tu fais plutôt des taxes à l'exportation? Est-ce que tu mets des tarifs? Est-ce que tu fais un boycott? Est-ce que tu retournes à la table? T'sais, c'est une question quand même complexe. Mais eux sont divisés en deux. 45% pour. Ouais. Les autres sont pas divisés en deux. Ils sont all-in. Ah ouais, taxe-moi. Là.
1: Mais Gelozo, lui, l'économiste, Vincent Gelozo, lui, il dit que la meilleure façon de répliquer à des tarifs, c'est de baisser les taxes des intrants de d'autres pays.
0: Exact.
1: Qui s'en viennent pour les produits similaires, là. Mettons, tu as des produits de l'Asie ou de d'autres pays européens. Ben, tu dis, venez-vous-en concurrencer ces produits-là, puis on va baisser les tarifs ou contre-tarifs.
0: Ben, exact. Moi, j'avais même émis l'hypothèse de suivante, puis je sais pas si c'est faisable, si c'est une bonne idée, mais d'y aller plutôt positivement, puis de dire, ben, pourquoi on fait pas une genre de campagne pour dire les produits locaux, mettons, sont détaxés. Tu payes plus de TPS.
1: Oui, non.
0: Sur un produit canadien. Quand il y a la feuille d'érable, tu payes plus de TPS.
1: Ça serait vu comme peut-être.
0: Eux autres aussi, c'est supposément illégal ce qu'ils font.
1: Ça.
0: Mais au moins, tu pénaliserais pas le monde, tu les avantagerais. tu lui donnes

0: un incitatif à consommer des produits. Puis, tu sais, je suis pas pour ou contre cette mesure-là, mais je me dis, ça serait voir un peu en dehors de la boîte, là, plutôt que de s'imposer à nous-mêmes. C'est un peu le Michel Kelly-Gagnon, l'ancien PDG de l'IEDM, m'avait sorti cette analogie-là, puis je la trouvais très bonne. Il disait, un tarif, c'est comme te donner un coup de marteau dans le front.
1: Ben oui.
0: Puis, si toi, tu réponds à ça en t'en donnant un à toi-même.
1: Mais là, tu sais, le gouvernement canadien a tellement plus de marge de manœuvre non plus. Les autres font des déficits comme ils n'ont jamais fait, là. Fait qu'en faisant des contre-tarifs, en jouant Trump gros de même, ils vont ramasser de l'argent, eux autres. Ils vont aider les entreprises dans le trouble. C'est un peu débile, pareil. Pensez-y.
0: Tu
1: joues une game complètement à l'opposé de ce que doit être la logique du commerce. Puis, ouais, tu essaies de rétro-pédaler pour racheter des jobs perdus parce qu'il y a des usines.
0: Exact.
1: Qui ont dit, on va fermer nos usines. Là, tu dis, oh, ben, je vais te compenser en attendant qu'on aille régler après les élections. Mais là, c'est on règle-tu au deal qu'on avait avant ou on va régler à moins 10, puis à moins 20, puis on va être à genoux? Puis ça dure un an, parce que les Américains peuvent nous faire niaiser un an là-dessus. Là.
0: Oui, puis c'est parce qu'on agit encore. T'sais, on tient un double discours. Ah, Trump, il n'est pas rationnel, il fait n'importe quoi. Mais quand il va perdre les midterms, il va être marginalisé. Il n'aura pas le choix.
1: Il n'aura peut-être pas le goût, lui, non plus.
0: Il n'aura peut-être pas le goût de négocier avec vous autres. Qu'est-ce que c'est? Vous avez une stratégie qui, à mon avis, est complètement capotée. Grosse étude de l'Institut McDonald Laurier sur les programmes d'EDI au Canada.
1: Hey, on est fort là-dessus, nous autres, ça.
0: On est fort là-dessus. Et on a été très fort. Donc, depuis Trudeau, dans le fond, depuis l'arrivée au pouvoir en 2016, surtout que ça s'est implémenté, ça a coûté cher, là. Selon l'analyse du McDonald Laurier, la première qui est faite au Canada sur l'impact économique de ces mesures-là, l'idéologie EDI, donc équité, diversité, inclusion. Concrètement, ça veut dire quoi? Ça veut dire qu'à CV égal, on privilégie quelqu'un de, comme on dit, racisé aujourd'hui, donc quelqu'un d'une minorité ethnique ou sexuelle.
1: LGBTQ+.
0: Exact.
1: Plus, là,
0: ça a coûté 36 millions de dollars par année au budget du CRC, donc le Conseil de recherche canadien.
1: Et ça, c'est un organisme.
0: Un organisme. Donc, le Conseil de recherche canadien, lui, donne des bourses, par exemple, aux chercheurs. Ça lui a coûté 36 millions de dollars par année de plus à cause de ces mesures-là entre 2016 et 2025. Notre analyse, je cite l'étude, révèle que l'EDI a affaibli la recherche canadienne et réduit le rendement scolaire global des universités canadiennes.
1: Donc, tu baisses ton niveau?
0: Tu baisses ton niveau. Et là, je sais pas si tu avais vu, il y a une couple de mois, chaque année, on sort le classement des universités.
1: Ouais, ouais.
0: Toutes les universités canadiennes, sauf une, qui est, je crois, McGill, elles ont tous reculé au classement. Tous. Ça va, là?
1: Et ça, c'est surtout les résultats de recherche puis des chercheurs. Ben, donc là, ça veut dire que la qualité de la recherche peut être influencée?
0: Ben, carrément, regarde.
1: Es-tu en train de me dire ça?
0: Ben, regarde, voici ce qu'on dit. Plus précisément, nous constatons l'indice H. Donc, tu sais, les professeurs, on évalue leur productivité en fonction d'un indice. Dans le fond, t'es cité combien de fois par tes pairs, puis tout ça. Ça l'a régressé considérablement. On dit la proportion des présidents de commissions, par exemple, dans les universités qui sont des hommes blancs, a diminué. C'était 80 % en 2000. On est rendu à 25 %.
1: Hey!
0: Donc, c'est littéralement une forme de...
1: Là, c'est rendu une minorité, le blanc.
0: C'est rendu une forme de discrimination raciale inversée, là, si tu veux. L'embauche fondée sur les principes d'EDI a entraîné, écoute bien ça, Pierre, une perte de productivité équivalente à 10 à 15% par titulaire de chaire de recherche au Canada.
1: Pourquoi? Parce qu'ils travaillent moins?
0: Ben parce qu'ils n'engagent pas les meilleurs.
1: Fait que là,
0: au lieu d'engager un top prof, mettons, qui sort de... T'as un gars, il sort de Concordia, mettons, il a le top CV, il est spécialiste. Ouais, il est blanc. C'est un homme. Fait que pas l'engager.
1: Les meilleurs sacs le camp.
0: Les meilleurs sacs le camp ailleurs.
1: Puis là, on se ramasse avec la crème des...
0: Il reste avec du monde qui sont de ce qu'on appelle le meme, là, les DEI hire. Ça, il est engagé pour sa couleur de peau, son sexe, orientation. Ben, ça, on le voit, résultats. Là.
1: Ça se traduit par quoi? Par moins de citations dans des grands revues scientifiques?
0: Regarde ce qu'ils disent. Les titulaires des chaires financées par ces programmes-là sont 17 fois plus susceptibles d'utiliser des termes militants pour la justice sociale dans leurs travaux que les autres.
1: Ils sont payés pour les termes militants. Là. Parce que le gouvernement va leur donner, mettons, une subvention si tu emploies dans tes recherches des termes précis, dont changement climatique. Plein
0: diversité
1: d'affaires comme ça.
0: Sexuelle, inclusion, minorité,
1: entre autres.
0: Racisme systémique, toutes ces affaires-là.
1: Là, on est dans le DEI, là, mais tu l'as aussi sur le climat. Hein.
0: Oui, ben oui, carrément. Et là, regarde, je conclurai là-dessus. On dit « L'éthique de l'EDI est politiquement toxique, je cite le rapport, discriminatoire sur le plan racial et sexiste et constitue un gaspillage de ressources publiques. » Mais c'est un coup de poing dans le front, là, cette étude-là.
1: Mais ça, y a-t-il quelqu'un qui va écouter ça, là?
0: Ben là, on en parle aujourd'hui, mais d'après moi, on va être les seuls.
1: Mais ce rapport-là, là, c'est Laurier?
0: Oui, l'Institut McDonald Laurier. Ben c'est quand même un gros institut, un gros think tank au Canada. Là. Tu sais, il en va de la crédibilité des institutions canadiennes. Là. Dans ces classements-là que tu vois à l'international, tout le monde se classe là-dessus. Des universités en Moldavie, puis tout ce que tu veux. Ben là, les universités canadiennes commencent à reculer au classement. Et quels instituts montent? La Chine. Les universités de la Chine ou parrainées par la Chine grimpent dans le classement.
1: Parce que eux autres, ils n'ont pas ça.
0: Mais non, ils n'ont pas ces affaires-là, puis ils financent ça, le gouvernement beurre ça à côté.
1: Ouais, c'est ça.
0: Fait que là, ben, tu sais, je veux dire, une nation prospère. Qu'est-ce que ça indique, finalement, cette affaire-là? C'est que les nations prospères, les nations riches, ont des universités bien placées dans les classements. Tu regardes les États-Unis, les top 10, c'est quasiment toutes des universités américaines. Harvard, MIT, tout ce que tu veux, l'Université de Chicago. Ben, si tu commences à avoir, si tes universités partent du rang 2-3 pour se ramasser en 100e ou 200e position.
1: À cause de ça, notamment.
0: À cause de ces affaires-là. Ouais. Ben, c'est la qualité de tes institutions, pis c'est la qualité de la main-d'œuvre que tu produis aussi.
1: Ouais, exact. Ben, ça va être le reste, là. PIB par habitant.
0: Penses-tu que les grands cabinets d'avocats, mettons, qui engagent des top notes de la profession, ils vont continuer de regarder ces universités-là du même œil quand ça dégringole au classement? Ils vont dire, moi, les bouffons qui vont à telle institution, je regarde même plus le CV, je mets ça dans la poubelle.
1: Là. Et t'as vu récemment des chercheurs, il y a un exode de chercheurs, hein, notamment dans l'IA, l'intelligence artificielle et la techno vers les États-Unis, parce qu'ici, on n'est plus compétitif, notamment au niveau de la fiscalité. Puis là, t'ajoutes des patentes de même, des EI, puis là, tu te dis, attends une minute, on est en train de sortir, on est hors-jeu, on s'est sorti. En passant, le Canada est en retard sur les États-Unis. Les États-Unis sont en train de sortir le DEI, là, parce qu'ils se rendent compte que c'est des conneries. Là, nous autres, on est encore en train d'implanter des affaires, ça veut dire qu'on est 10 ans de retard à peu près. On est encore pour 5-6 ans avant d'allumer, peut-être.
0: Oui, on est encore là-dedans ici, puis on vivra avec les conséquences, j'ai envie de te dire. Mais c'est pas grave, nous, ce qui compte, c'est les bonnes intentions, ouais, c'est pas c'est les
1: ça.
0: Résultats.
1: Exact. Hey, merci, Frank.
0: Ça fait plaisir.
1: Ça a débarré sa messagerie, il y a du monde qui... ils veulent avoir le lien. Fait que, on rappelle, c'est l'Institut McDonald.
0: McDonald Laurier, l'étude s'appelle « Le compromis entre l'excellence et l'équité », étude sur l'EDI. Donc, vous allez trouver ça rapidement, c'est Eric Kaufman... et Yona David qui ont écrit ce papier-là. Donc, c'est franchement intéressant et ça mérite d'être creusé pour ceux qui s'intéressent.
1: Voilà, après la pause, on jase d'immobilier. Hein? Immobilier, comment ça va? On en jase avec Simon Laberge.
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1: Ouais, l'immobilier, oui. L'immobilier dans notre vie est partout. Hein. Tout le monde a un logement, tout le monde a une maison. Et quand il y a des hausses de taux d'intérêt, ça frappe tout le monde en même temps. Et là, la Banque du Canada, intelligente comme elle est, elle a décidé de se mettre sur les lignes de côté statu quo. Simon Laberge, courtier immobilier, salut, ça va?
18: Bon matin, boys.
1: Qu'est-ce que tu penses de ça?
18: Ben écoute, moi, je pense que c'est une bonne affaire de ne pas avoir rehaussé le taux, sur mon avis. Je pense même qu'on serait peut-être dû pour une baisse de taux.
1: Il y a du monde inquiet, pareil, hein, parce que là, ils ont signé, les autres, le 5 ans, un tel taux. Et là, il remonte à 4. Mais toi, tu as signé à 2, là, tu es à 4, 4 et quart, 4,24. Qu'est-ce que tu vois à peu près ça, là? 4,14, 4,24?
0: Ça va être moins, ça.
1: Bon, Frank, lui, ses paiements vont monter, là. Fait que si tu allais monter encore le taux directeur, qui est à 2,25, qui est beaucoup plus bas qu'aux États-Unis, et tu as des tarifs de Trump qui rentrent le 8, les contre-tarifs canadiens, le 8 septembre, ça va frapper aussi le coût de le pouvoir d'achat des gens, là.
18: Ça, c'est clair. Bien, juste mettre en perspective, mettons quelqu'un une hausse de taux de 2%. Fait que chaque 100 000, c'est 2 000.
1: De plus?
18: Okay? De plus.
1: Donc, si t'as une hypothèque de 300 000...
18: Ben, t'es à 6 000.
1: Par année de plus en paiement.
18: Fait que là, si tu regardes ça, roughement, tu sais, ça va paraître, là, tu vas avoir quasiment 500 piastres, d'après moi, juste en intérêt qui vont passer, là, supplémentaires sur ton paiement. Puis ça, ça va pas faire accélérer, là, ton amortissement, là, tu sais. Sinon, ça va rester pareil. Juste faire une parenthèse, ces tarifs... T'sais, je me demande qu'est-ce qu'on essaye de se combattre. Comme si j'avais un tire-poids, puis l'autre, il y a un canon. Là, je veux dire, tout ce qu'il devrait faire là, ici au Canada, c'est dire « OK, regarde, c'est beau, on n'en met plus de tarifs. » Fait que ça serait réglé. Il aurait l'air fou, Trump, de mettre des tarifs d'un bord, puis nous autres, on n'en met pas pantoute.
1: Ou de préconiser aussi des produits de substitution étrangers avec des tarifs très bas pour compenser les tarifs les produits américains qui rentreraient.
18: Oui, peut-être aussi, mais je veux dire, on n'arrivera pas à... À point pour point avec.
1: On se bat pas à armes égales.
0: Ben non, personne n'a intérêt à ce qu'il y ait une surenchère. Là. Ah, moi, tu vas te mettre 50, moi 55. Ah, regarde, 70, mais ça va où avec ça? Là?
18: Ben, c'est parce que, tu sais, je veux dire, notre produit, là, il est rendu taxé là-bas, fait qu'ils l'achèteront plus, on va perdre des emplois au Canada. Puis d'un autre côté, ben là, en revanche, les autres, en plus de tout ça, ça va coûter plus cher. Tu sais, on n'aura plus de job, ça, ça marche pas cette histoire-là. Là, tu sais, il y a quelque chose qu'ils n'ont pas compris. Tu sais, moi, ce que je ferais, c'est, hey, Trump, garde, c'est beau. On va faire l'affaire, là, tu sais, ton jeu d'innocent, là, nous autres, on en met zéro tarif. Hey, là, il y aurait. Parce que là, c'est lui qui contrôle la game. Puis il est habitué que, tu sais, le monde embarque là-dedans. les politiciens puis les médias, puis ouais. Là, hey, ça fait un mauvais... Là, il y aurait... Mais, tu sais, pire... Pour comprendre Trump, là, il faut que tu lises lors de la guerre de Sun Tzu, puis comment est-ce qu'il fonctionne. Puis si tu t'embarques là-dedans, t'embarques dans son jeu...
1: Une spirale, ouais.
18: Tu ne pourras jamais t'en sortir. Tandis qu'à l'inverse, sors de ça... Là, il pourrait plus, puis là, après ça, dire « Ah ben là, le Canada, c'est un 51e état. » Il n'y a rien.
1: Mais c'est comme
18: ça,
1: se battre avec un gars qui est 10 fois plus gros que toi.
18: Exactement.
1: Si t'embarques dans le fight, tu manges une volée, là.
18: C'est ça, absolument.
1: Tu vas en manger une, c'est sûr. C'est écrit, le gars, il est plus gros que toi, mais il est plus agile. Ah,
18: absolument, c'est ça. Fait que tout ce que tu fais, c'est tu sors de ça. Moi, j'embarquerai pas, mais c'est pas moi qui vais donner des conseils à Mark Carney ou quoi que ce soit. Là.
1: Non, mais c'est de la politique. Puis même, on parle aux économistes, puis les autres, c'est un piège. Là. C'est un piège de politicien de monter la population contre Trump. Ils l'ont fait, il a été élu, puis là, il est en train de le refaire. Voilà.
18: Absolument.
1: Là, t'as eu, je sais pas si t'as vu, la semaine dernière à Montréal, il y a des promoteurs immobiliers qui étaient en faillite, des projets immobiliers qui ont été rachetés par d'autres gros promoteurs. Ils achètent des lots complets, là, c'est quasiment des étages 500-600 condos. Est-ce que on pourrait voir ça à Québec? On l'a vu là avec UOT, entre autres, mais à Montréal, il y a eu une surconstruction, puis là, il y a eu des faillites. Et là, on rachète des lots à rabais, évidemment, et on va les revendre sur le marché, on va les écouler tranquillement.
18: Ouais, ça, ben écoute, Pierre, là-dessus, là, c'est, on a déjà jasé ici, je te l'ai dit, on n'est pas à l'abri de ça. Puis ça, si ça se produit, ben on va se retrouver avec peut-être un ou deux gros promoteurs. On n'a pas de nombre, je n'ai pas rien, là, tu sais, c'est juste du feeling que moi j'ai, là, parce que ça, on regarde tout ce qui se construit. Puis moi, ce que je remarque, c'est, moi, je parle beaucoup de gens qui partent de leur maison pour aller louer éventuellement,
1: ouais,
18: si on vend,
1: ouais.
18: Puis ça leur tente pas de racheter pour l'instant. Puis là, bon, on avait des produits qui étaient à un tel prix, puis là, d'un coup, j'entends dire dans les mêmes projets, oh, puis c'est comme 300, 400, 500 piastres de moins. Ça, ça paraît. 2-3 mois gratuits, ce qu'il n'y avait pas avant. Bien, veux pas, à un moment donné, tu sais, quand tu fais le calcul là, en bas de la feuille, il faut qu'il en reste. Fait que s'il n'en reste plus, ça se peut que ces gars-là vont dire, bien, justement, regarde, moi, j'avais 100 millions dans le projet, je suis prêt à le laisser aller, là, puis là, il va le vendre à quelqu'un d'autre. Puis à la limite, je te redevrai encore plus tard où je vais réinjecter puis je me débarrasse du projet. Là, t'sais. Mais c'est parce que les gens, ils peuvent pas, monsieur, madame, tout le monde, comprendre des fois le degré d'investissement que ces gens-là y ont. T'sais, c'est pas dire, hey, je vais construire la bâtisse, c'est pas des 10 puis des 50 000 piastres de mise de fonds. Là.
1: C'est des millions, c'est des dizaines de millions.
18: C'est ça, c'est des
1: centaines de millions.
18: 50 millions, 100 ouais. millions, des fois que les promoteurs y ont investi dans des projets. Puis là, ben, à partir de ce moment-là, ben quand tu arrives puis le bateau il commence à shaker, il faut que tu en aies d'autres. Là.
1: Mais est-ce que le gouvernement doit intervenir dans ce coin-là? Parce qu'on l'a vu, Carney est intervenu au BC dans des projets de condos comme ça. Il a comme prêté de l'argent, il a racheté, en tout cas. Et là, ils ont spreadé des promoteurs immobiliers comme ça. Mais là, à un moment donné, les promoteurs immobiliers, c'est du privé. Là. À un moment donné, le gouvernement a-tu d'affaires là-dedans aussi?
18: Ben, tu sais, moi, de toute façon, Pierre, tu connais ma vision de toutes les choses en lien avec le gouvernement. Si tu veux mon avis, non, il ne devrait jamais intervenir dans rien. Là, dans ça, tu sais, écoute, je sais, j'ai lu ça, là, l'article par rapport à ça. Ils veulent faire des prêts, hein, ils vont être remboursés. Tu sais, ça sonne toujours bien, là, quand ils font la démarche initiale. Puis là, tout le monde est là. Ah, ben oui, parfait, le gouvernement nous donne un coup de main. Mais si tu regardes ça en bout de ligne, au bout de 2, 3, 4, 5 ans, ils ont write off la dette.
1: Ouais. Ouais, c'est
18: ou
1: ça.
18: Ben non, là, l'autre aussi a eu de la misère, il a fait faillite. Finalement, ils perdent une couple de 100 millions là-dedans. Fait que moi, si tu veux mon avis, non, ils ne devraient pas toucher à ça. Là, ils parlent de faire des loyers à prix modique avec des immeubles. C'est parce que à la base, c'était supposé d'être des condos locatifs de luxe, mettons, dans certains projets.
1: Au début, peut-être bureau, ça a été converti en condo, puis là, ils veulent faire des logements abordables. C'est ça?
18: Mais tu sais, c'est parce que quand les condos sont rendus d'une telle superficie, puis à peu près fini, il reste que l'intérieur a terminé, tu sais, ou des fois sont faites même. Tu peux pas arriver puis dire bon ben là, écoute non on va laisser ça ce grandeur là, tu sais, avec des vues au 26e étage, tu sais, ça marche pas là, c'est pas ça là. Fait que ça il devrait pas toucher à ça. Ce qu'il devrait faire, c'est mettre ça le plus simple possible pour les entrepreneurs pouvoir développer, les développeurs finalement arriver à facilement faire des projets, puis que là ça va devenir à prix abordable pour
1: mais
18: les gens.
1: Normes, puis là on complique tout ça avec la réglementation, puis c'est ce qui fait qu'il y a des gars qui déclarent faillite. L'abordabilité, on dit que dans le mois de juillet à Québec, c'est construit plus de logements locatifs. Tu le sens? Y a-tu comme un... Parce qu'il y a quand même une rareté, là. On avait moins d'inventaire, puis on a moins d'inventaire qu'en 2019, 2020, 2021. Est-ce qu'on sent un peu de relax, là? Y a-tu quelque chose qui se passe?
18: Ben là, la construction, c'est sûr qu'on le voit, là, partout dans la ville, là. Ouais. Y a des grues partout, ça monte. Qu'est-ce qui va faire la différence? C'est qu'on avait un énorme retard sur les unités disponibles. Là, on est plutôt dans le fait que c'est est-ce que les gens, ils vont rester ou pas? Tu sais, ceux qui sont arrivés dans les dernières années, là, si les visas sont pas renouvelés puis ils quittent ces gens-là, ben là, ça va faire que...
1: Ça va créer un trou.
18: Exactement. La demande va être moins là. Puis, tu sais, je parlais avec mon gestionnaire d'immeuble, là, lui, le mois passé, il y a comme 38 locataires dans les gens qui gèrent, mettons une couple de 1000 portes, je ne sais pas combien exactement, qui ont des visas pas renouvelés. Là, tu peux pas dire, non, écoute, là, attends un peu, tu t'en vas
1: fait
18: pas.
1: Fait qu'eux autres, ils ont dit, ils l'ont prévenu, ils ont dit, ça se peut qu'on doive quitter rapidement.
18: Non, pas ça se peut. Ils doivent quitter.
1: OK.
18: Sinon, c'est la police qui est sorte, là, tu sais. Tu comprends?
1: Donc, ça a un impact sur le parc immobilier.
18: Il y a un exemple comme ça, là, tu sais. En plus, c'est du monde, ça n'a pas rapport à qui s'en est, là, tu sais. Il y a des Français qui sont ici, ils ont des
1: entreprises. Ah non, le gouvernement l'a échappé.
18: Ils ont l'entreprise, puis tout ça. Puis là, ben, parce que, exemple, la madame, elle, il n'est pas renouvelé, mais le monsieur, oui, là, tu sais, c'est une question de papier. Si à telle date, ça ne marche pas, ben là.
1: Il n'abandonnera pas sa femme, il va partir, lui, avec.
18: Ben là, ils s'en vont tous, là.
1: Ouais, c'est ça.
18: Ils partent, là, l'entreprise, les employés, tout ça, bye, là, c'est fini, là. Puis là, on parle pas des gens qui sont arrivés ici avec rien.
1: En sauvage, là, puis pas de papier.
18: Ils parlent pas à moitié la langue, puis ils s'acclimatent pas, puis ils font deux, trois affaires un peu suspicieuses là, pour essayer de parvenir à leur...
1: Non, ils étaient bail de bouc, eux autres.
18: Fin. Oui, vraiment, là. T'sais, tu regardes ça, tu dis, écoute, là, madame, venez nous rencontrer, là, on va vous prolonger dans les 6 mois le temps de régulariser la situation, quelque chose d'en fou, vous partiez, puis c'est bien indiqué dans les lettres qu'ils reçoivent, là, tu sais, que sinon, la police pourrait intervenir, puis vous sortir, là, tu sais.
1: Un cas que tu as vu récemment qui sort des normes, t'en as à tous les jours, là, des cas. Qu'est-ce que tu as vu? Y a-tu des gens de l'extérieur qui arrivent à Québec? Y a-tu des gens de Québec qui partent? Qu'est-ce que tu vois sur le terrain?
18: Ben là, ce qu'on voit principalement, là, y a des gens qui sont un peu tannés justement de la région de Québec. Mais j'ai aussi rencontré des entrepreneurs qui, eux autres, ils partent d'ici.
1: Ils partent, ils quittent le Québec ou quittent la région?
18: Quittent le Québec, okay. Le Canada, tout court.
1: Okay. Et des gens qui ont des business, sont implantés,
18: du monde,
1: ça roule.
18: Avec des rythmes de vie que tout le monde envierait. Là. Puis là, ils sont là, puis ils regardent ça, trop bureaucratie, trop compliqué. Le gars, il me disait, regarde, moi, j'arrive à sortir de chez nous. Là. Il s'en va au Texas, peut-être qu'il se reconnaît, je n'aime pas de nom, rien. Là. Je sors de chez nous, je ne suis pas dans le trafic, tout est compliqué, puis ils font par exprès compliquer les affaires. Il dit, la limite de vitesse là, au Texas, ça, c'est 85 000 à l'heure. Il dit, je roulais à 150, puis le monde me dépasse. Là.
1: Ah, c'est le cas quand on va en Floride ou encore, j'étais allé à Denver, là, ça roule sur les autoroutes.
18: Et c'est ça, tu sais, là-bas, là, ils remontent les limites de vitesse, font des meilleures autoroutes. Les autos sont bien meilleures aujourd'hui qu'il y a 50 ans quand les limites ont été mises à 100 km/h.
1: Fait que lui, il regarde juste le parc autoroutier, puis il se dit, il y a tellement de travail à faire, tu sais, on a des deux voies alors qu'on devrait avoir trois puis quatre voies.
18: Oui, ouais, c'est ça, point ça. Puis là, lui, il a son entreprise, puis là, il réalise que c'est bien trop compliqué, il vend toutes ses affaires. Puis, il s'en va là-bas. Là.
1: Il se part une business là-bas parce que là-bas...
18: Il recommence à zéro là-bas.
1: Quand ils accueillent à bras ouverts. Hein?
18: Ah oui, absolument. Puis là, l'impôt, ouais, c'est à moitié... Tout est plus simple. Là.
1: Okay.
18: Fait que ça, c'est un... Ça, là, quand que tu vois ça, tu sais, ça devrait allumer des lumières en quelque part. Là. Puis si tu regardes les États qui roulent le plus, qui sont en train de vider les autres États, la Californie, là, ça sort par les portes puis les châssis là-bas.
1: On l'a vu, oui.
18: La Californie...
0: Oui, la migration inter-État, là, était, ben, la Floride, là.
18: Non, mais là, il arrive en Floride.
1: New York se vide, là.
0: New York se vide, là.
18: New York, Californie, ça se vide. Puis Texas, Floride, ça se remplit. Fait que si tu regardes ça, nous autres, on est bien plus comme New York puis Californie. Fait que qu'est-ce qui va arriver? Les gens vont juste, où j'en entends, ah, moi, je m'en vais en Alberta, puis je sors. Puis c'est quand même, puis si tu regardes un peu ces réseaux sociaux, des fois, il y en a qui te sortent des, tu les connais pas, là. Tu sais, moi, j'ai 5000 amis là-dedans, là, tu sais. Puis là, ils sortent des discours, puis tout ça. Puis là, tu dis, hey, c'est plus le Canada que je reconnais. Je me demande si j'ai encore
1: coût
18: ma
1: de
18: place
1: la vie. Tout coûte plus cher, le logement. Alors, il y a ça aussi.
18: Je pense à m'en aller, je vais aller ailleurs.
1: Mais là, ça, ben, penses-tu que on est en campagne électorale, t'entends-tu des partis, tu sais, le PCQ en parle beaucoup du coût de la vie, là. Mais on dirait que pour d'autres partis, ça, c'est secondaire, c'est mineur.
18: Ouais, ben écoute, moi, je veux te dire une chose, tu sais, selon moi, les élections, c'est comme la lutte, là, mais en tout cas, on s'en reparlera plus tard. Puis, vous avez tous déjà vu regarder la lutte? Comment c'est sérieux?
1: Oui,
18: c'est
1: ben
18: ça.
1: Oui.
18: Ça a l'air sérieux.
1: On connaît l'issue du.
18: C'est bon, c'est ça.
1: Du combat aussi, souvent. Hein?
18: C'est ça, OK? C'est mon avis. Fait qu'on en a assez dit là-dessus. Fait que moi, ce que je vois dans tout ça, c'est que, tu sais, s'ils veulent faire de quoi de concret, ben, tu sais, c'est enlever de la réglementation.
0: Ouais.
18: Arrêter d'être sur le dos des citoyens avec des taxes carbone puis toutes sortes d'affaires qui ne mettent pas de sens. On est tout seul là, à vouloir sauver la planète, là, excuse-moi. Là. Puis quand tu te promènes un peu, tu sors d'ici, là, enlevez vos lunettes roses, pensez qu'on va sauver la planète, la ville de Québec ou le Québec. Là, parce que il y a plein de places où que, ça pollue les rivières en Inde pas en Chine, mon homme. Là, puis, c'est pareil comme l'auto électrique. Moi, si tu en veux une auto électrique, là, Frank, va t'en acheter une. Parfait. Puis je suis bien content pour toi, puis je la trouve super belle en passant. Mais tu sais, mettons, moi, ça me convient peut-être pas. Puis c'est
0: imposé comme, aux autres. Là.
18: C'est comme se compter une menterie de dire que ça pollue pas puis c'est vert. Parce que si tu regardes la façon que c'est fait puis toutes les ressources puis comment ça se passe, Excuse-moi, là, mais ça pollue bien plus. Ça m'affaire que le tramway ici. Là. Tu coupes les arbres, excuse-moi, ça assainit, ça enlève la chaleur dans la ville parce qu'il y a de l'ombre qui se crée. On va faire des dalles de béton, tout remuer ça, le diesel, la construction pendant 10 ans. Excuse-moi, ça marche pas. Là.
0: Non, c'est ça. Alors, on a reçu en début d'émission Farnell Morissette, là, qui est candidat du PLQ. Lui, il nous a dit que leur plan, c'était de construire 100 000 logements.
1: Là, par Pierre, année.
0: Par année. Là, Pierre, il dit ouais, mais là, il va falloir qu'on enlève du red tape un peu. Là, parce que moi, ce que je comprends, c'est que les permis sortent pas. Toi, tu penses-tu que ça se fait-tu, cette affaire-là?
18: Ben, en fait, les statistiques étant qu'au Canada, OK, on était à 250 000 constructions d'unités par année.
1: Au Canada?
18: Au Canada, OK. Juste de même, là. Puis pour qu'on puisse arriver à satisfaire la demande, il faudrait qu'on soit au double pratiquement. C'était 450 000.
1: C'est la CHL qui avait sorti des
18: chiffres. Ça, c'est l'année passée, ça. Ouais, 2025, je ne me trompe pas. Ouais, ouais. Puis là, pour que ça arrive, là, il faudrait que tous les travailleurs, là, avec les gens qu'on a là, tous les travailleurs, là, se soient optimisés. Il n'y a jamais une batterie qui est à terre, il n'y a jamais une bétonnière qui arrive en retard, puis tout ça. Fait que, c'est impossible.
1: Puis il faudrait qu'il y ait des travailleurs en masse. Là.
18: Pis,
1: parce que là, les projets publics viennent shipper les travailleurs de la construction, puis là, on s'auto-ship les travailleurs d'un projet à l'autre.
18: C'est ça.
0: Puis là, il nous a parlé aussi là, d'avoir là-dedans 20%. L'entrevue déroulait, puis c'était pas le temps de revenir là-dessus pour que ça s'étire. Mais il nous a parlé de 20% de logements abordables et sociaux. Ça, maintenant, on ne pourra pas subventionner l'appartement de tout le monde.
1: Mais que tout le monde va vivre au crochet de l'État. Là, à un moment donné, il y a une limite. C'est le monde qui paye des taxes qui doivent aussi recevoir à un moment donné. Mais là, tu vois, il y a quelqu'un qui dit je suis propriétaire de logement, j'ai de la misère à louer. Là.
18: Oui, ça, mais ça.
1: Toi, t'en as un parc immobilier, t'as combien de portes à peu près, là?
18: Ben, je sais pas, peut-être 80, maintenant.
1: Bon, 80. T'as-tu de la misère ces temps-ci? Est-ce que tu sens que c'est plus difficile?
18: Ben, là, l'affaire qu'on a, c'est qu'il y a du monde qui part n'importe quel.
1: Oui, c'est ça.
18: Parce que là, justement, là, moi, j'en ai dans mes logements là, qui quittent, là, puis tu sais, t'as un logement qui est loué, mettons, à un tel prix, puis là, vu qu'il part. C'est plus facile de louer, mettons. Le monde n'aime pas ça déménager au mois de février, là, supposons. Puis là, il dit bon, ben, tu sais, moi, je m'en vais, exemple, le 1er novembre, il faut que je sois parti. Là, louer le 1er novembre, là, c'est pas. Tout à fait simple. Là.
1: Non, puis il n'y a pas là, toujours du monde qui vont rentrer en même temps.
18: Puis là, ben, tu sais, quand que lui était arrivé dans ce logement-là, entre autres, tu sais, ça a l'air con, là, mais il y avait du stationnement. Pis là, il n'y en a plus, puis ils ont tout arraché aux alentours. Là, ils ont mis des potards, puis toutes sortes d'affaires inutiles. Là. Fait que là, moi, je loue des logements qui avaient du stationnement aux alentours.
1: Là, c'est le bordel avec les. Oh, ouais, c'est
18: là, ça. Là, il n'y en a plus. Fait que là, ben, tu sais, je peux plus le louer, là. C'est rendu qu'on loue ça, on annonce ça, c'est 100$ de moins, puis on a de la misère à avoir du monde. Mais tu sais, moi, en bout de ligne, là, écoute, je vais être capable d'arriver quand même, là, mais il y a des gens qu'eux autres, le 100$, ça fonctionnera pas. Puis le gouvernement, en faisant ça, ben, qu'eux autres, tu sais, ils récoltent moins d'impôts, là, tu sais, parce que leur objectif, c'est de nous saigner au maximum, là, tu sais. Fait que là, c'est eux autres qui se saignent eux-mêmes. En faisant ça, ils enlèvent des stationnements. Les gens, il y a moins de demandes qui est faite par les locataires à ces endroits-là. Puis, on est obligé de louer moins cher. Fait que les revenus sont plus bas. Ça, c'est pas de notre faute.
1: Mais les gouvernements ont été très larges dans les dernières années. Ils ont beaucoup misé. Tu le sais, l'immobilier au Canada, là, c'est ça qui a collaboré à la croissance économique dans les dernières années. Puis, ça montait tout seul. Puis, les autres, ils laissaient ça aller. Puis, ils créaient de la rareté en sortant pas trop les permis. Là, ils n'ont pas le choix. Il faut qu'ils rétropédalent. Mais le 100 000, là, moi, je crois pas. Là. 100 000, là, il y a des experts qui disent.
0: C'est bon d'avoir des objectifs ambitieux. Comme
1: ouais,
0: on dit,
1: ça pourra pas arriver. Là.
18: Mais, tu sais, les gars, oubliez pas que. Les politiciens se font élire sur des promesses et jamais des résultats.
1: Hein? Exact.
18: Tu sais, ils arrivent toujours.
1: On comprend ça, là.
18: Six mois avant campagne, le troisième lien, parce que là, ils savent que le monde, ça les anime dans la région de Québec, Rive-Sud, Rive-Nord. Puis là, oui, mais tu sais, on sait tout qu'il n'y en aura pas, là. Fait que ça, c'est.
1: J'avais une question pour toi, mais on va la garder pour la prochaine intervention. L'hypothèque inversée. Les gens voudraient savoir comment ça marche, puis t'en fais ça souvent, là. On en voit. Voilà. Simon Leberge.
18: Welcome.
1: Toujours un plaisir.
18: Yes.
1: Merci. Après la pause, la bourse, les taux d'intérêt, tout ça, on jase de ça.
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24: Hey, c'est Jordan. Dans la frontière, les Capitals se sont inclinés en levée de rideau 5-1 face aux Jackals au Stade Canac. Les deux points de Jersey en huitième manche auront été fatales pour tenter la remontée. La marque du plus grand nombre de victoires en saison régulière peut toujours être battue ce soir avec 68 à compter de 19h05 au Stade Canac. Dans la LHJMQ, les Remparts ont remporté un match intense hier. Victoire de 2-1 face aux Cataractes de Shawinigan au pavillon Guy Lafleur. Good job. Cela vient terminer les matchs préparatoires à Québec. Un dernier Rimouski ce week-end et ensuite place au début de saison. Couteau revers au baseball majeur pour les Blue Jays. En pleine course aux séries, ils se sont effondrés face aux Guardians 6-1, qui étaient pourtant à un match et demi, surtout pour la dernière place donnant accès à la wild card américaine. Le lanceur de Cleveland, Gavin Williams, a volé le show avec un sommet personnel de 13 retraits au bâton, plus 2 simples concédés seulement en 7 manches. Match 2-3 à 13h10. Et au US Open, ne manquez pas Denis Shapovalov en action tantôt à 14h. Il affronte au deuxième tour le Français Lucas Vanache. Félix Auger-Aliassime, lui, jouera demain. Go Canada, go!
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1: Ouais, ben la grosse nouvelle du jour, c'est la Banque du Canada qui ne touche pas à son taux directeur. Donc, c'est statu quo pour plusieurs. Ça fait plusieurs décisions là, en ligne. Pourquoi? Ben on l'avait baissé l'an passé, puis cette année, vous le voyez, l'économie canadienne, on a de la misère. Là. On a eu un bon trimestre, mais c'est pas mal flat notre économie. Et là, les tarifs de Trump sont arrivés. Puis là, les contre-tarifs du gouvernement canadien sur sa propre population. Le 8 septembre, ça préoccupe le gouverneur de la Banque du Canada. Il dit là, moi, ça, je suis ça beaucoup. Parce que la dernière fois, il y a eu un impact au niveau inflationniste. Et l'inflation est quand même rendue à 3,2, 3,3, 3,4. Fait que si tu rajoutes un 0,5 à ça, au cours des prochains mois, on pourrait peut-être avoir une inflation à 4 %. Puis le pétrole, ça se calme pas non plus, là.
0: Je comprends pas pourquoi des gens disent que ça allait avoir aucun impact. T'imposes des taxes sur des biens.
1: Ben
0: ça
1: oui, fera, c'est sûr.
0: Ça va faire augmenter le prix, là. Je veux dire, pas besoin d'avoir trois PhD en économie pour comprendre ça.
1: Ben, si t'es un PhD en économie qui dépend peut-être de subventions DEI, peut-être que tu...
0: Ah, peut-être, oui.
1: Mais il y a ça aussi, là. C'est parce que le full professeur nous l'a dit. Lui, dans le monde des économistes, c'est un économiste, là.
0: Oui.
1: Lui, il est vu comme un peu un gars bizarre, là, parce qu'il va en compte souvent le discours officiel de l'État. Mais lui, il dit, moi, je peux pas me taire, là. Moi, je suis indépendant, puis je dis ce que je pense, et avec les données qu'on a factuellement, là. Et lui, il disait qu'il allait avoir de l'inflation, ça bouffe, là, avec des contre-tarifs. Puis l'autre chose qu'ils ont remarqué, c'est que si jamais il y a des produits de substitution, donc, Canadien, ben là, on a tendance à dire, ben comme je suis tout seul ou comme mon Américain est taxé, lui, mon compétiteur, et comment t'appelles ça, les fournisseurs ont tassé certains, ouais. Ben là, je vais monter mes prix. Donc, il va y avoir de l'inflation pareil, là. Il va y avoir une incidence pareil, même si tu dis le produit canadien, il n'y a pas de contre-tarif dessus. Mais lui, il va dire, ben là, moi, je vais monter mon prix, mon compétiteur va monter, lui, parce qu'il y a un contre-tarif. Fait que finalement, je vais m'ajuster tranquillement. Je vais me baisser un peu. Je vais juste me m'accoter un peu en bas pour être sa tablette, là, avoir un meilleur prix que lui. Mais ça fait monter les prix pareil, puis il y a de l'inflation. Fait que il y a ça qui préoccupe le gouverneur de la Banque du Canada. Et il y a aussi les bonds, là, les fameux... Parce que nous autres, le Canada, on est endetté, on émet des obligations. On a quand même une triple A. Faudrait pas être décoté. C'est ça l'autre observation, parce que si on était décoté, on paierait plus cher pour se financer. Donc là, on finance notre dette quand même à un taux d'intérêt qui est beaucoup moins important que celui des Américains sur le 30 ans. Là. Mais quand même, ça, c'est une préoccupation actuellement du gouverneur de la Banque du Canada. Puis l'affaire, c'est qu'on ne sait pas. La Fed, elle, ça, le 15-16 septembre, c'est la prochaine rencontre de la Fed.
0: Ah oui.
1: Moi, selon moi, ça va être difficile peut-être de monter les taux aux États-Unis avant les midterms. Autre chose, on va voir l'emploi aux États-Unis vendredi. Si les chiffres de l'emploi sont mauvais, ben je pense que ça va conforter le gouverneur, ben le grand patron de la Fed, de dire ben on va rester les lignes de côté. Mais il y a beaucoup de pression.
0: Non, c'est ça. On joue à trappe.
1: Il y a beaucoup de pression, le marché obligataire, parce que là, l'argent commence à être rare. Il y a des projets de IA partout, Anthropique. Quand ChatGPT va aller à la bourse, là, il y a SpaceX qui a levé des milliards. Là, tout le monde veut de l'argent. Puis les prêteurs disent, OK, tu veux de l'argent, mais le gouvernement, lui, il en veut aussi pour financer sa dette. Donc là, t'offres combien? Puis là, on se bat sur le taux d'intérêt comme ça. Donc, ça fait monter tranquillement les taux d'intérêt. C'est pour ça que les prêteurs, eux autres, ils font pression actuellement sur le gouvernement américain. Voilà, il y aurait peut-être un gros contrat pour Viorail, la Pocatière. Ça va être annoncé prochainement. Viorail qui doit renouveler sa flotte. Là, on parle pas de TGV, là, et on parle pas de TGF là encore, mais
0: non, j'espère.
1: Ouais, c'est ça. Mais c'est des usines d'Alstom. Donc l'usine de Pocatière appartient maintenant à Alstom.
0: Ouais.
1: Et il y aurait des contrats. On parle de 2 milliards, possiblement, ou plusieurs milliards de dollars de contrats. Et là, je sais pas si on va faire fabriquer au Mexique, puis on va juste assembler. Parce que dans le cas du tramway de Québec, c'est ça qui va arriver en passant. Hein. Si on y va avec le playbook qu'on a comme connu, là, ou en tout cas d'un carton, les trains du tramway de Québec vont être fabriqués au Mexique et ça serait la gang de la Pocatière qui assemblerait. C'est pas pareil, là.
0: Ben non, assembler versus fabriquer, c'est
1: là,
0: pas la même chose.
1: Tu rajoutes quelques affaires, puis là, tu mets ci, puis tu
0: Moi, quand j'achète un meuble Ikea, c'est pas moi qui l'ai fait, c'est moi qui l'ai assemblé. Là.
1: Exactement. Mais il est fait ailleurs. Et là, ça serait ça aussi dans le cas du tramway. Est-ce que ça va être le cas avec Viorail? On dit que non. On dit qu'il y aurait des gros contrats, notamment. Mais c'est sûr que les donneurs d'ordre. Moi, je comprends pas. Le tramway de Québec, si tu veux le faire Made in Québec, ben, tu passes dans l'appel d'offres que ça va être fait à la Pocatière?
0: Oui, sauf que là, d'après moi, le problème qu'ils ont, c'est que...
1: C'est le coût?
0: Ben, ils savent que l'acceptabilité sociale, qui est déjà dans le trou, est reliée beaucoup au prix, là. Tu sais, tantôt, notre invité, ouais, là, il a pas voulu trop se commettre avec l'histoire des prix, mais c'est parce qu'ils y en ont un chiffre en tête, là.
1: Ben, non, je comprends, mais moi, de toute façon, ils vont le blower, là. Mais tu dis, dans la grille d'appel d'offres, parce que Siemens aussi, il y en avait d'autres joueurs là, qui avaient peut-être des usines.
0: Oui.
1: À l'époque, c'était Bombardier Transport, mais Bombardier Transport était acheté. En fait, la division Bombardier des trains a été achetée par Alstom. Et ben là, de toute évidence, notre tramway, s'il y a lieu, là, va être fabriqué au Mexique et va être assemblé au Québec. C'est comme le reste, le REM à Montréal, même affaire, là, c'était fabriqué en Inde. On a amené ça ici dans les usines, puis on a assemblé ça à gauche et à droite. Ça donne ce que ça donne aussi, le REM là, à Montréal. Ils ont des problèmes aussi, notamment.
0: Ça, il paraîtrait, oui.
1: Pas mal de problèmes. Voilà. Hey, les bourses, on est dans le vert. Je regarde vers. C'est peut-être un rebond technique parce que ça faisait plusieurs séances aussi qu'on était...
0: Il y a du rouge pas mal.
1: T'es dans le rouge. Le pétrole remonte un petit peu. Puis là, je regarde au niveau Bitcoin, on est dans le rouge. Puis l'or, c'était pas fort non plus. Là. Donc, c'est sûr que dans la perspective que la Fed monte ses taux, c'est pour ça que les marchés étaient très, très ambivalents. Là, avec peut-être la décision de la Banque du Canada, peut-être que ça ramène un peu d'espoir. Mais l'emploi vendredi aux États-Unis, si l'emploi est mauvais, ça veut dire que la Fed va avoir un dilemme. Vraiment, là. Est-ce qu'on monte les taux pour varger sur l'économie ou on laisse l'économie reprendre un peu? Ça va être pas mal ça. Puis d'autres données économiques sur l'inflation. Voilà, ça fait le tour. L'infolette financière, les formations, il me reste une place pour le 4 novembre. Après ça, ça va en février. Mes formations, je suis plein.
0: C'est le temps.
1: C'est un beau problème.
0: C'est un très beau problème.
1: Les cohortes sont pleines. Le 23 septembre, j'en prends 10 par cohorte, c'est plein. Puis le 4 novembre, il me reste une place. Cashmereplus.com, on revient après la pause.
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1: Bon, ben vous venez de l'entendre, là, Monsieur Radio X, ben Gary est plus là. On a un nouveau journaliste sur le terrain, Louis Deschênes. Ça va être très intéressant de l'entendre sur les ondes. Il va faire ce que Gary faisait, plus, là. Ça, donc, c'est un bon coup pour Radio X.
0: Ben oui, on va le laisser arriver. Ce serait le fun qu'il vienne aussi
1: ben oui,
0: nous voir.
1: Venir, il va venir dans le show. On va jaser avec. Louis Deschênes qui était au Journal de Québec, c'est ce que j'ai compris, là. Il était dans l'Empire québécois. 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Merci, Frank.
0: Merci, Pierre.
1: Merci, les auditeurs. Demain, on est là. Aujourd'hui, JC, Pat Max, s'en viennent. D'autres, ça lâche pas, là. Demain, non, ça continue, puis... Ciao.
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14: La Banque du Canada a annoncé aujourd'hui qu'elle maintient son taux directeur à 2,25%, une septième décision consécutive sans changement. Cette décision survient alors que l'économie canadienne montre des signes d'amélioration, mais demeure confrontée à plusieurs incertitudes, notamment les tensions commerciales avec les États-Unis et la hausse des prix de l'énergie liée au conflit au Moyen-Orient. La Banque surveille aussi attentivement l'inflation qui demeure préoccupante. Pour l'instant, elle estime que le taux actuel est suffisamment élevé pour maintenir l'inflation sous contrôle, tout en permettant à l'économie de poursuivre sa reprise. Et hier, vers 11h20, les services d'urgence de Québec sont intervenus sur la rue des Glaciers pour un début d'incendie et un homme en détresse sur le toit d'un immeuble vacant. Les policiers ont établi un périmètre de sécurité et le groupe tactique d'intervention a été déployé après environ 2 heures de négociation. L'homme a finalement été secouru sain et sauf. Il a toutefois été arrêté pour incendie criminel et méfait et a été ensuite conduit en détention. La rue des Glaciers avait également été temporairement fermée pendant l'intervention.
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1: Ben oui. Hey, c'est vrai, l'Open est parti, fait que notre sympathique compagnon de l'entretien va passer sur YouTube.
23: Ah! Une future rock star.
1: Hey, il est arrivé comme un pit stop, puis il est parti comme un pit stop. Juste à temps, avant l'ouverture des micros, mais c'est parce qu'on jasait un peu avec.
23: Oui.
1: Donc, salutations à tous, bienvenue dans Ouellette en direct, il est midi 2 minutes. Patricia, bonjour.
23: Bonjour, non.
1: Je suis la casse.
24: Yo.
1: On se les casse avec la casse.
24: Ah, putain de bordel de merde.
1: Hey, comment ça va?
24: Ça roule.
1: Puis, te couches pas trop tard, là?
24: Moi?
1: Ouais.
24: 2-3 heures du matin.
1: C'est vrai?
24: Non.
1: Ah, c'est le fun, hein, faire une entrevue avec toi?
24: Ben oui, j'ai toujours des bonnes réponses. Non, mais nuit et demie, là.
1: Ce gars-là dit n'importe quoi.
24: Comme un homme normal, vous vous couchez à quelle heure, vous autres? Vous êtes des personnes d'âge mûr, quand
1: hey,
24: même.
1: Hey, Colin, toute une question.
24: Mmh. Oui.
1: Patricia. Patricia dort pas, elle.
23: Non, moi, je dors pas. Moi, là, j'aimerais
1: ça. Elle aimerait ça, mais elle dort pas.
23: J'aimerais ça me coucher à 9h. Moi, j'aimerais ça.
1: Ouais.
23: Je trouve qu'il y a vieilli. Avant, là, je trouvais que c'était la honte chez les autres. Puis maintenant, alors...
1: Tu vieillis, hein?
23: Ben, je trouve que finalement, 9h, ça serait bien, mais je m'endors pas avant... À 11h, là, je me chicane. Là, il faut que je dorme. Parce que moi, je me lève de bonne heure. Je me lève à 6h30.
1: OK.
23: Que j'ai peu dormi ou pas.
1: Pourquoi?
23: Dormi.
1: Pourquoi? T'as un cadran interne?
23: J'ai un cadran, puis je trouve que moi, je suis très productive le matin.
1: Okay.
23: Je ne vaux absolument rien après 4 heures.
1: Ah, OK.
23: Fait que si je veux faire mes affaires, là, je bombarde, c'est là, je lis, tout est clair, je peux tout faire.
1: Mais en même temps, avec un enfant, là, c'est rare qu'on se lève à 10 heures. Là.
23: Ben, c'est ça. Aussi, mais là, il est rendu assez vieux pour se.
1: Ouais.
23: Pour, quand même autonome, là.
1: Ouais, mais il y a de l'école, là, tu sais, puis tout.
23: Je ne serai jamais une fille qui va se lever à 10 heures le matin. Tu sais, j'ai perdu, mettons, 3 heures de productivité, admettons, si je me lève à 10 heures le matin, mais 6h30, c'est mon heure. Let's go, girl.
24: Tu fais plus jamais de grasse matinée?
1: T'as pas de souvenir là, de t'être levé à 10h,
23: ben,
1: 11h?
23: Ah, là. Hé, hey, 10h, 11h? Hé, hey, 11h?
1: C'est un lendemain de party, là.
24: Ouais. C'est pas si tard, 11h?
23: Ben là, c'est ça que là, je veux dire...
1: Elle fait plus le party.
23: Non, mais...
1: Elle les organise.
23: C'est ça.
24: C'est ça la différence.
1: Ouais, mais quand t'es organisé, ça implique que tu te couches quand même à 2-3 heures des fois.
23: Quand je me couche, mettons, là, quand je fais un festival puis que je me couche à 2h du matin, là... Je me lève à 8 heures, mettons. Ça va être 10 heures le matin. Je me souviens pas en quelle année c'est arrivé.
1: OK.
23: Ouais.
1: Ouais, OK. Puis toi?
24: Moi, je me suis levé à 3 heures.
1: Répondant à ta propre question. 3 heures l'après-midi?
24: Ouais. Ah, oh, je t'ai fatigué.
5: Ouais, mais pas d'enfant, pas de. Ouais. Okay, puis des fois.
23: Un genre de.
5: Ouais, mais tu t'étais couché à quelle heure? T'es pas couché à 8h,
24: non,
5: le
24: mais c'est ça le problème. Là. Je m'étais couché comme à 9h30 la veille. Je me suis levé à 10h. Je suis descendu en bonne demi-heure. J'ai regardé ma blonde 2-3 becs. J'ai fait, retourne me coucher, moi. Je me suis levé à 3h dans l'après-midi. Mais c'est parce que l'affaire, c'est que tu te lèves avec des regrets.
23: Ouais.
24: Puis mélanger
23: oui.
24: Ah, ouais, comme ouais. Un jeu de cartes que t'as échappé à terre.
5: Ouais, ouais, ouais. Ouais, ouais, ouais.
24: Ah, ouais, ouais, ouais.
5: Ah, ouais, t'es je
24: comme, pourquoi j'ai pas 19
5: ans. Mais c'est vrai que pas de. En plus, je l'écoutais, je me disais, hey, ça me rappelle ma période que je veux pas d'enfant.
24: Je pourrais pas faire ça avec des kids.
5: Et ton petit break, ça me rappelle plus quand je faisais de la radio le matin. D'ailleurs, Pat, on a un auditeur mystère qui t'a cité. Je me lève de bonne heure, je me lève à 6h30. Patricia Vincent. Et cette personne trouve ça très drôle parce que c'est Doom Moret. Il dit, moi, mes grosses matinées, 5 heures du matin. Hey, ça, là, puis écoute, tu sais, pas félicitations parce que c'est je pense que c'est biologiquement différent pour chaque personne. Là. Moi, cet horaire-là du matin, c'est vrai que j'avais de jeunes enfants. Là, fait que ça a failli déboîter toute ma vie.
23: Ouais.
24: À ce point-là.
5: Non, moi, je suis rentré dans le bureau à Phil le matin, puis j'ai dit. Puis ça faisait une couple de fois que je disais, tu sais, comme, ah, je suis pas tant à l'aise avec l'horaire, là, c'est tough, tu sais, je trouve ça difficile. Faire des sommes dans le jour, je me relevais. Moi, me lever, c'est je me réveille. Je me réveille pas deux fois dans le même jour, sinon, je suis comme toi, je suis tout mêlé. Puis là, je me prends, hey, je prendrais un café, moi. Fait, tu sais, je trouve ça difficile. Faire des sommes dans le jour, je me relevais. Moi, me lever, c'est je me réveille. Je me réveille pas deux fois dans le même jour, sinon, je suis comme toi, je suis tout mêlé. Puis là, je me prends, hey, je prendrais un café, moi. Puis là, ma blonde est en train de faire de la sauce à spaghetti.

0: Là. Je dis, là, si tu me changes pas d'horaire, je démissionne. Je fais d'autres choses. Je vais aller m'ouvrir un chac à patates. Je dis, j'étais rendu là. Parce que c'est pas fait pour tout le monde, je pense. De se lever à 2h30 du matin, là, à tous les jours. Chapeau pour ça. En fait, je pense que c'est pas fait pour personne, mais il y en a peut-être qui s'accommodent avec ça. Moi, je suis pas capable. Parce que moi, je me couche à 7h.
1: Ça veut dire?
0: Ça veut dire jamais avant minuit.
1: Mais minuit, c'est-tu ton raisonnable ou... Là,
0: non, minuit, c'est ma base.
2: Oh shit, OK. Ouais,
0: je me couche jamais avant minuit. Ouais. Moi, je suis l'inverse de toi. Moi, le matin, là, je peux passer une demi-heure avec mon café à regarder dehors. Puis après une demi-heure, je dis, qu'est-ce que je faisais, là, donc? Okay, t'sais, moi, je suis zéro productif.
1: T'as la tête dans brume.
0: Tu sais, le matin, j'en ai une routine, là. Je fais ma revue de presse, puis tout, mais... Tu sais, des fois, je lis un texte, je prends une gorgée de café, je vais le relire, celle-là. Tu sais, je peux...
2: C'est Régis Labeaume, ça. Hein?
0: C'est tranquille. T'sais, c'est Régis Labeaume.
2: Quand il écrit, là, faut que tu leur lises deux
0: trois. Ouais, oui, c'est ben, la haute voltige intellectuelle, évidemment. Je lis pas ça le matin, c'est trop tard.
1: Lui, c'est peu importe l'heure, par exemple.
2: Ouais, ça prend toujours deux trois lectures.
0: Et le soir, après le souper, je me reprends un café, là, puis là, ça part. Là, je suis dedans. Mais probablement que ça vient aussi de toute ma vie d'avant, là. Mm. Où je me levais plus à midi qu'à 6 heures du matin, là, tu sais. Puis moi, l'autre affaire, je vous repose la question. Hey, écoute, c'était pas, j'ai des sujets, mais on va y arriver, là, mais encore une petite minute, là. Combien d'heures de sommeil ça vous prend? Parce que des fois, je pense que je suis pas normal.
1: Ben, idéalement.
0: T'es-tu encore dans le 8, toi, là?
1: Je suis plus dans le 6,5-7.
0: OK. À 6, t'es-tu capable de faire ta journée?
1: Moi, je suis capable d'être fonctionnel, peu importe le nombre d'heures, mais c'est mental.
0: Ouais.
1: Tu sais, parce qu'on n'arrête pas de se faire... Moi, je me culpabilise à pas assez dormir. Est-ce que ça veut dire que... Tu sais, il y en a qui vont... Tu sais, je pense à Grégory Charles qui disait, à un moment donné, là, j'étais fasciné par ça.
2: C'est rare qu'on pense à lui.
0: Non, comme disait Grégory Charles.
1: Oui, genre, 2-3 heures.
0: C'est une quote très peu entendue à Radio.
2: Ça arrive pas souvent.
1: Lui, là, c'était comme, moi, je dors 2-3 heures, ouais. Très peu d'heures, puis je suis super fonctionnel. Moi, on dirait que vu qu'on m'a dit que le nombre d'heures, c'est 8 heures,
0: ouais.
1: Quand je suis en bas de ça, je me culpabilise.
0: Ouais, mais ça, là,
1: je sais que ça pas rapport,
0: comme
1: mais...
0: pour le, c'est comme pour la bouffe.
1: Ouais.
0: T'as du monde qui mange la junk à la semaine longue, prenne pas un pouce de gras, tu sais. Puis t'as du monde. Moi, je mange une poutine, c'est sûr que le lendemain, je pèse une livre de plus. Ouais. Tu comprends? Il y a comme, tu sais, c'est. Je pense que ça, là, ces espèces de carcans-là qu'on s'est auto-mis en société, ça se peut-tu que c'est un peu exagéré?
1: Ben, assurément, parce que, tu sais, je veux dire, chacun... Je pense qu'il y a comme une moyenne qu'il faudra avoir, là, mais tu sais, chaque
0: fameuse
1: cas
0: règle
1: est différent. Il y en a... C'est, ça va comme tu te sens, finalement. Tu sais, c'est clairement...
0: Mais moi, si je dors 8 heures, je suis pas productif. Là.
1: Ça, c'est trop passé.
0: C'est trop.
2: Moi aussi, ça me fait ça.
0: J'ai 8 heures, là, je vais passer une journée à échapper mes clés à terre, à avoir la tête dans le brouillard. Moi... Pas autant que Grégory, là. 2-3 heures, là. Moi, je te dirais que ça, c'est un strict minimum de « on va survivre demain », là.
1: Oui.
0: Mais moi, 4-5 heures, là.
1: 4 heures, c'est pas beaucoup, là.
0: Bon, moi, 4 heures, je suis capable de faire une journée.
1: Oui, mais non, mais pas tout le temps.
0: Non, c'est non, ça, non pas tout le temps.
2: La fin de semaine, est-ce que tu dors pas mal
0: oui.
2: pour compenser?
0: Oui, oui, puis il y a des journées où je suis fatigué, là, tu sais. Puis ça m'est arrivé, là, il y a quelques semaines, d'ailleurs, ma blonde a dit, tabarouette, l'adolescent qui émerge, là, tu sais. Elle m'a laissé dormir, puis elle a dit, je veux voir combien de temps il va dormir. Oui. Je me suis levé à midi, là. Tu sais, oui. Midi et demi, là, tu sais. Mais, je t'ai mêlé raide. Tu sais, là, j'ai trop dormi, mais c'était une journée de fin de semaine, c'est pas grave. C'est...
1: Une fois, ça me dérange pas qu'on est dans le jugement. Mais admettons, là, mon chum se lèverait à tous les jours à midi. Là.
0: Ah non, moi, je me jugerais moi-même.
1: Ben oui, je serais pas capable.
0: Moi non plus.
1: Je serais pas capable.
0: Non, non, ça, midi, là,
1: je
0: c'est.
1: Je quitterais la maison.
0: C'est une fois n'est pas coutume. Là. C'est comme, ah, je pense que j'avais de la fatigue accumulée.
1: Tu sais, ouais,
0: c'est,
1: oui, oui, oui. Non, c'est... mais ça.
0: Non, non, mais si je dors 5 heures, le lendemain, personne va me dire t'as l'air fatigué. Tu comprends? Toi?
2: Moi, j'average 6 heures par nuit. Là. Avec le show de soir, j'arrive chez
0: nous. 6 heures, c'est bon.
2: Vers minuit, je me couche vers 1h, puis je me lève très tôt le matin pour aller porter ma blonde parce qu'on n'a rien qu'un char. Là. Fait que je vais apporter à job, puis je reviens, puis je starte ma journée, je fais ma revue de presse. À vélo, effectivement, parce que je suis dans ta chrotte. À un moment donné, il faut être conséquent. Mais tu vois, je pense que je me mets à moi-même parce que j'arrive le samedi matin, puis c'est immanquable. Là. Je frappe tout le temps 11 heures.
0: Okay.
2: Parce que j'ai l'impression que 6 heures, oui, ça fonctionne, mais mon métabolisme a besoin de plus, puis je compense.

0: compense. Là. Je compense, je t'accrédite, puis le samedi matin, ben je rachète ce que j'ai compensé.
1: Ouais. Je pense aussi que les enfants ont... je dormais plus avant parce que je me laissais plus aller parce que j'avais pas de responsabilité. Mais je pense que c'était peut-être un choix inconscient là, de dire, regarde, là, il faut que je me lève plus tôt, j'ai des enfants, mais je peux pas couper sur mon soir parce que j'ai l'impression que le soir, c'est là où... Je peux faire mes affaires, je suis plus productif, je suis plus allumé pour regarder l'actualité, écouter des podcasts, jouer de la musique, à la limite un petit peu de gaming ici et là. T'sais, c'est là que je peux vivre mes affaires d'ado, justement. Oui. Là, mais tout en me disant qu'il faut rester productif. Fait que j'ai réalisé qu'en bas de 4 heures, c'est plus tough, mais 5-6 heures, je suis bien à l'aise avec ça. Puis toi, Pat, 6 heures. Mais 7 heures, tu le prends, là.
2: 7 heures, je vais prendre là.
1: Tu vises 8 parce qu'on t'a dit
2: fait,
1: ça.
2: Moi, c'est parce que je prends des pills pour dormir là. Tu sais,
0: tu réveilles-tu magané?
2: Non.
0: Non, t'es pas dans vape.
2: Moi,
0: ni
2: j'aime
0: dans
2: mieux. Non, ça me fait pas ça. Moi, je prends entre autres. Là, j'encourage pas ça là, mais nécessairement, là, c'est pas un conseil. Mais moi, il faut que je dorme. T'sais, à un moment donné, tu choisis tes combats.
1: Ah oui,
2: là,
1: mais oui.
2: Fait que je prends le Zopiclone, mais je le prends pas tout le temps. Puis la dose, c'est 5 mg, mais je prends la moitié. Plus 3 perles de progestérone, ça cause de l'insomnie aussi. Là. Fait que, mais c'est parce qu'à un moment donné, j'ai le choix. Je dors ou je dors pas. Là. Tu sais, qu'est-ce que je fais en vieillissant? Je dors plus. Fait que, à un moment donné, tu te dis, là, je me culpabilisais parce que je prenais des. Tu sais, on est tout le temps en train de se culpabiliser pour entrer dans les normes, puis ici, puis on n'arrête pas de nous dire que ça, c'est pas bon, puis ça, c'est pas bon, puis ça, c'est pas bon. Puis là, tu te dis, OK, bon, ben, je vais essayer de le faire de façon naturelle. Puis à un moment donné, il y a un médecin qui me dit, là, toi, là, tu travailles deux jours, puis il faut que tu dormes la nuit. Ah ouais.
1: Ouais.
2: Arrête d'être culpabilisé, prends ce que t'as à prendre, puis si t'en as moins de besoin, tu t'ajusteras.
1: Ouais.
2: Mais faut que tu dors.
1: Mais c'est quoi, hein? Pourquoi tu dors pas? Parce que moi, souvent, c'était ça, je suis pas capable de dormir, le cerveau, il roule.
2: Ben, c'est ça, puis là, pense à telle affaire. Tu sais, puis je pense qu'avec les réseaux sociaux, entre autres, c'est pas nécessairement les écrans, là. C'est plus, on pense continuellement, ah oui, faut pas j'oublie. Je trouve que nos horaires sont bien remplis, puis des fois, je suis brûlée, là. Puis j'ai oublié de faire ça. Puis fait que j'imagine que notre hamster roule tout le temps. Mais moi, j'ai une chum de fille, là. Elle, c'est incroyable. Là. Elle a une vie super occupée. Le soir, elle se ferme les yeux, elle dort. De même.
1: Ah, mais...
2: Elle dit, je me ferme les yeux, je dors.
1: Mais c'est parce que, tu vois, c'est ça que... Moi, quand je me couche, je dors. Tu sais, maintenant, quand je m'endors,
2: Ouais.
1: Quand... Mais on dirait que je peux pas le forcer. Si je veux le... Si je dis, bon, à soir, je me couche à 9 heures. T'oublies ça. Je vais passer 3 heures à regarder le plafond, à me dire, demain, on a une entrevue, il aurait fallu que je regarde ça, il aurait fallu que je fasse ça, j'ai oublié de regarder cette affaire-là. Fait que je peux, un matin, évidemment, à minuit, je vais finir par m'endormir, là, tu sais, mais puis, ma blonde, elle se couche plus tôt, puis ça a été un enjeu, matin, parce qu'elle disait, on se couche jamais ensemble, je vois, mais, moi, je me couche à côté de toi, là, toi, au bout de 15 minutes, ça dort, tu sais. Moi, je fais quoi? Là? Je regarde le plafond, je me relève, je redescends. Un bout, j'ai fait ça. J'allais me coucher avec elle. C'est bonne nuit, mon amour, bonne nuit. Elle s'endormait. Bon, je redescends en bas.
0: <C'est>... Tu fuyais les lieux.
2: Ben, moi...
1: Comme un voleur.
2: Moi, je me
1: J'ai volé son cœur.
2: Moi, j'aime ça, me dépêcher à m'endormir avant que mon chum vienne se coucher. Là, c'est moins pire. Parce que aussi, non seulement que des fois...
1: Ben lui, il écoute du dance music.
2: Non, je fais une parenthèse. Tantôt, je disais la progestérone causait de l'insomnie, c'est plutôt la somnolence. Là. C'est juste que je me suis trompée dans les mots. Bref, parce que ça aussi, des fois, là, il s'endort avant moi puis il part à ronfler.
1: Oh! Ouais, mais là, ça, c'est un autre dossier.
0: Ah non,
1: ça, c'est un autre sujet. On n'embarque pas là-dedans.
0: Pas là-dessus, là.
1: On n'embarque pas dans le ronflage.
0: J'ai des problèmes dans ma relation aussi avec ça. Là.
2: Hey, puis je vous dis un secret.
1: C'est toi, ça?
0: Je peux pas en parler.
1: Okay.
0: Parce que l'affaire, là, puis je compte ça bien vite, là, je veux pas prendre tout ton temps. Parce que
1: moi, je veux pas que tu te sépares là, à cause d'un sujet radieux.
0: On a eu un problème de raton laveur, là, v'là un bout. On avait dans l'entretoit, puis là, il y a un exterminateur qui arrive, puis il a reçu dans le stationnement, puis là, il regarde ma blonde, puis on est les trois, tu sais, puis on se met à jaser, puis là, il fait, en tout cas, on y dira pas, hein? Je fais, qu'est-ce qu'on y dira pas? Qu'est-ce qu'il va dire, lui-là? Je le connais pas, je le connaissais à cause de la radio. Il fait, ben... Tu sais, ronfle, comme tu l'as dit. Ma blonde me regarde, elle fait quoi?
1: Okay, parce que ta blonde t'écoute pas, visiblement.
0: Puis moi, je l'avais content en ondes qu'elle ronflait, puis lui, il l'avait retenu. Et là, on rentre en dedans après. Elle me regarde, elle fait, toi, mon sacrament. Là, c'est fini de me faire intimider dans mon stationnement parce que t'as dit que je ronflais à cette
1: heure. Ah, mais tu diras à ta blonde qu'elle appelle la mienne. Là, ça, c'est vivre avec un animateur de Radio X qui raconte sa vie. Là, ça,
0: non, mais c'était épouvantable, dormir avec quelqu'un qui ronfle.
2: Ah, c'est moins pire. Je trouve que c'est c'est moins. C'est vrai, il y a des passes. Quand on buvait, parce que les deux ne boivent plus, c'était terrible. Terrible à quel point il ronflait cet homme-là. Je me disais, c'est sûr qu'il fait de l'apnée du sommeil, tu sais. Puis là, je trouve aujourd'hui, c'est plus doux. Mais des fois, ça y reprend, tu sais. Il y a des élans. Puis à chaque fois, hey, ça va faire, je pense, ça fait, je sais pas combien de temps ça fait d'années qu'on est ensemble. Ça fait 18 ans. Puis, en 18 ans, il a jamais catché encore le pourquoi que je le réveille la nuit. Tu sais, quand il rentre, tu le réveilles, à chaque fois, il fait ça. Fait qu'est-ce qu'il y a?
0: Il est fâché?
2: Que, oui.
0: Oui, c'est ça. Ben oui.
1: Pourquoi tu me réveilles?
2: Pourquoi? Non, puis il crie, il tire son botte.
0: Je dormais pas.
2: Là,
1: ouais, c'est ça.
2: Pourquoi? Non, mais dis-moi, là, pourquoi tu me réveilles? Puis il est choqué. Est-ce que
1: tu rentres?
2: Ça a changé, pourquoi?
0: Les murs tremblent.
1: C'est toujours la même raison.
2: Tu
1: le jour où ça va être, parce que le feu est pris, moi, te le dire oui. En partant. Le feu est pris, réveille-toi.
2: C'est parce
1: que tu rouves. Bon, ben, écoute, OK. Ben, merci. Les gens, évidemment, participent énormément. Puis ça varie énormément, là, tu sais. Il y en a que ça prend le 8 heures. Il y a beaucoup de 3-4 heures. C'est, écoute.
2: C'est... Hey, 3 heures, c'est pas
1: ben,
2: beau.
1: Moi, là, tu sais, un moment donné aussi, sais-tu qu'est-ce que je me suis dit? Je me suis dit, toutes les heures que j'ai dormi dans ma vie, là, c'est des heures complètement perdues.
2: Non.
1: Oui.
2: Mais non, tu recharges
0: ben
2: la batterie.
0: Non. C'est nécessaire.
2: Hey.
1: Non, c'est nécessaire.
2: Oui.
1: Mais c'est perdu pareil.
0: Savais-tu que tu pouvais avoir des remises en question dans tes rêves qui pourraient ben, t'aider à
1: ben,
0: grandir?
1: Ben Max,
0: c'est du développement personnel, rêver.
1: J'ai 4-5 heures. Si ben, j'ai à avoir des remises, ça arrivera dans les 4-5 heures que je dors. C'est pas obligé de dormir 12 heures pour avoir des grandes. C'est bien rare, je me suis réveillé à 3 heures de l'après-midi en me disant hey, j'ai surfait le monde, là, moi,
2: le
1: là,
2: monde
1: dans ma tête.
2: Le monde est fou réveillé. Le monde est fou réveillé. Imagine si okay, on dormait tout jamais.
1: Ah non, mais ça hey, c'est clair. Ça
0: en fait. Pas, tu perds la carte. Là.
2: Non, puis admettons biologiquement, là, on était des humains qui n'avaient pas besoin de dormir, OK, pour récupérer. Je veux dire, le monde est fou. Le monde est fou. Imagine si on est 24 heures allumé.
0: Avez-vous déjà passé gens? Plus que 2-3 jours sans dormir?
1: Oui.
0: Ouais. Ben, c'est ça.
1: Non, mais ça, donné, ça n'a pas rapport, Max.
0: Ça n'a pas rapport.
1: Ben, ça n'a pas rapport dans le sens où c'est sûr que tu vas finir par tomber. Là,
2: une
1: ben oui.
0: C'est surtout ça, à un moment donné, tu te parles tout seul. Là, t'es comme,
1: ben oui.
0: Ça me faudrait que je vais faire une sieste. Là.
1: Ben oui. Ben, 3 jours, non. Là, 3 jours, 72 heures sans dormir, ça m'est jamais arrivé. Là.
0: Ah, OK.
1: Je me suis dit, bon, mais là, Max, parle-nous pas de tes expériences de drogue à l'époque.
0: Bon, là, je voulais aller, là, mais un gars essaie des affaires.
1: Je veux virer sans témoignage. C'est bon, OK. Là, moi aussi.
0: Thérapie, moi. Hein?
2: Ouais, mais 2-3 jours à jeun.
1: Ça se peut pas. Ça se peut pas.
0: Peut-être dans l'armée, il y a des gars qui doivent le vivre. Là.
1: Ah ouais, mais ça prend, ça prend de l'adrénaline qui tient.
2: Je reste 2-3 jours réveillé à la maison. Regarde-moi, j'écoute Netflix.
1: Ouais,
2: mais
1: ouais, c'est ça.
2: Pas, la reprise
0: des pays d'en haut. Là. Ouais, c'est ça.
1: Ça, je suis pas sûr. Puis pour ton témoignage, on y reviendra un jour. Regarde, parlant d'attitude puis parlant de comportement, je veux défendre. Ben, je veux pas défendre. Je veux souligner quelque chose. Il est sorti dans les médias une histoire. Puis je comprends, OK, on est des personnalités publiques. Puis tu fais de la radio, tu fais de la télé, tu fais de la com. T'es connu, t'es politicien, t'es comédien, t'es chanteur, peu importe. T'sais, dans la sphère publique, je comprends qu'il y a un boulet qui vient avec ça et c'est le boulet du jugement public. Donc, tu veux être aimé du public, faut aussi que tu vives avec quand ça va pas bien. Puis tu fais des affaires des fois... Tu te fais pogner, tu te fais dénoncer, puis je suis très à l'aise avec le fait qu'il faut vivre avec. Mais je suis aussi très à l'aise avec les gens qui vont pas se défiler, qui vont accepter ce qui se passe, qui vont pas chercher à être une victime ou à se défiler ou à aller se cacher en dessous de la carpette. Et je parle de l'histoire de Pierre-Yves Laure. Avez-vous lu ça?
0: Oui.
2: Ouais.
1: Qui pour moi, là, pour vrai, là, hey, c'est un petit, à l'époque... Dans mon époque un peu fofolle, dont on a à peine effleuré tantôt, là, ça, c'est un petit mordi. Tu sais, je veux dire, c'est pas... Le gars a pas couru après quelqu'un qu'un couteau. Il a pas pissé dans la vitre d'une garderie.
2: Il a manqué de classe en étant chaud d'ail.
1: Ben, puis le pire, c'est qu'au départ, je pense, le gars voulait faire le clown, là.
2: Ouais. Mais c'est sur la, c'est quand même, tu sais, je veux juste le dire, c'est sur foi de ce qui a été rapporté, sa version.
1: Ouais.
2: Tu sais, fait qu'on n'était pas là, mais s'il a été honnête dans son rendu, effectivement, c'est une affaire qui arrive quand tu prends un verre dans le nez, tu fais une joke, puis la joke finit mal.
1: Bon, l'histoire, pour ceux qui n'ont pas vu ça passer, là, et c'est arrivé il y a quelques jours, le 22 août. On est le 2 septembre, là, donc il y a plus d'une semaine à peine. Pierre-Yves Lard, pour ceux qui connaissent pas, quand même à Québec, très connu. Là, il est animateur radio dans 2-3 grosses stations. PY, qui était animateur à la télé, qui est encore animateur télé, qui fait de la chronique, qui fait, bref, PY. Là. 22 août, il sort d'un show. Et il le dit lui-même. Ça, c'est une autre affaire. Tu sais, j'aime le fait que... Il a été honnête. Puis t'as raison, peut-être qu'il y a une autre version, mais la police veut pas donner de version. La police dit non, il y a eu effectivement une arrestation. Puis c'est un journaliste là, qui est tombé là-dessus, Jean-François Racine, qui est allé au plus mitif, puis qui est tombé là-dessus.
0: Gros dossier.
1: Que Pierre-Yves Lard avait eu 2 contraventions, une amende de 150$ et une amende de 236$ pour avoir causé du tumulte et insulté un agent de la paix.
2: Oui.
1: T'sais. Puis tu sais, Pat, quand tu dis on a sa version, il l'a pas nié.
2: Non, je sais. Mais ça dépend aussi de ce qu'il dit. Moi, je sais pas.
1: Effectivement.
2: Tu sais, je veux dire, insulter, ça peut être aussi quelqu'un qui a la mèche courte, puis c'est pas une grosse insulte, puis ça peut être une graisseuse pas mal. Là, tu sais.
1: Effectivement. Puis selon son témoignage, lui dit que la police lui a quand même dit, hey, toi, décalisse avec ton pyjama. Bon. Ouais. Fait que c'est sûr que.
2: Dérangeait.
1: Tu sais, puis ça. Je suis d'accord là que la police, on a parlé de en long en large là, avec les histoires de fous furieux qui envoyaient chier les policières puis qui traitaient de pute puis de tout ce que tu veux là. Puis je change pas mon fusil d'épaule. Un moment donné, l'autorité est là. Il y a un respect minimum de base, peu importe tes émotions à avoir. Mais petit message parce que tu sais, la bien vivre ensemble, ça s'adresse à tous. Tu sais, la police des fois aussi est pas obligée d'arriver en disant hey, toi de colisse, tu comprends des fois. On peut aussi aller des deux bords avec un peu plus de respect. Ceci étant, c'est sa version. Mais ouais. Lui, il dit que c'est ça qui est arrivé.
2: Tu sais, mettons, ça peut être, mettons, il y en a... Parce qu'ils ont été appelés pour genre du chaos. Là,
1: ouais,
2: pour, t'sais, ça, c'est peut-être la quatrième personne... Tu sais, quand tu essaies d'intervenir puis de placer tes billes, puis il y a encore quelqu'un...
1: Ouais. Non, c'est correct.
2: Tu fais, hey, toi,
1: Mais si c'est ta job, ça, d'être police, là.
2: Isolée,
1: t'as raison.
2: Tu prends de façon isolée, oui. Mais tu sais, quand ça fait 5-6 fois que tu le dis, à un moment donné...
1: Mais oui, Pat. Mais encore là, toi, t'es supposé d'être adulte dans la pièce.
2: Moi, je le dirais. Hey, toi, j'essaie de travailler.
1: Pat, tu sais, si tu veux...
2: J'essaie de mettre une forêt de sécurité, t'es
1: collé. Ouais, OK. Mais le gars, là...
2: Ça,
1: ouais, bon. Couche en tête, fracture du crâne, mange de la marde. Bon, ça, c'est Pat, la police.
0: Va à l'hôpital, attends 16 heures dans un corridor.
1: Moi, je pense que peu importe ce qui t'arrive dans ta soirée, c'est bien plate, mais policier, faut que tu commences avec le fait que la personne, elle sait pas que t'es là, elle te connaît pas, puis elle sait pas que ta soirée est difficile. Mais, encore là, PY, parce que c'est pas mon chum, mais on va l'appeler PY, ne s'est pas défilé de ça. Mm. Tu sais, il l'a dit. Effectivement, je l'ai envoyé promener. J'ai été bête. Mais là, c'est l'événement, moi, de base.
2: Oui.
1: Tu sais, c'est que le gars sort d'un show et je vais reprendre sa formulation, parce que j'ai trouvé ça quand même cocasse. Là.
2: Cocktail heureux.
1: Il a dit, j'étais cocktail heureux. C'est ça le terme.
2: Oui.
1: Je conduisais pas, j'étais avec des chums et je devais dormir en ville. OK? Il sort d'un show, chaud d'ail. Ça, c'est mon expression pour cocktail heureux. C'est-à-dire, pas chaud mort, mais pas à jeun. Il est heureux, il a du fun, il sort d'un show. Puis là, il est dans une voiture passager, de ce que je comprends. Puis il est pogné dans le parking du Petro-Canada sur Dalhousie.
2: Oui.
1: Tu sais, Dalhousie, là, si tu continues Champlain jusqu'au bout, t'arrives au Vieux-Port, ou le traversier, tu continues, Dalhousie, c'est au bout. Il y a un Petro-Canada, là, à côté de l'ancienne caserne de Robert Lepage.
0: Oui, et en face de la SQDC.
1: Exact. Puis je sais pas s'il y a une SQDC, là, mais proche du Musée de la civilisation. Tout a l'air au courant, en face de la SQDC. Fait que lui, il est pogné un parking, ils peuvent pas sortir, il y a trop de trafic. Et il y a souvent du trafic dans ce coin-là. Surtout qu'il y a un événement, tout jam, parce que c'est une espèce de cul-de-sac, puis bon. Puis là, lui, il sort de son char, c'est P.Y. Lord. Tu sais, il y a bien du monde qui le connaît. Fait qu'il sort du char, puis là, il commence à essayer de faire le trafic. Puis là, la fille du dépanneur,
2: elle
1: le connaît. Elle trouve ça drôle. Hey, P.Y. Lord est en train de faire le trafic en avant. Fait qu'elle, elle sort son dossard de Petro-Canada. Tu sais, c'est pour quand ils vont changer les. Quand ils vont prendre les mesures des tanks à gaz, tout, c'est légalement, il faut qu'ils mettent un genre de dossard jaune-orange. Fait qu'elle dit, tiens, mets ça. Fait que lui, il met le dossard, puis il commence à faire ça que. Ah, commence, c'est à toi, let's go! Et la police arrive, puis il dit, hey, toi, décolle-lisse avec ton pyjama.
2: Oui.
1: Puis lui, il l'envoie chier, et là, il s'est fait menotter. Tout. Puis ça, j'ai rien contre ça, là. La police a fait sa job. Elle se fait envoyer chier, avouer que le gars est chaud d'ail. il est en train de faire n'importe quoi. Il envoie du monde, vire là, toi, vire là. Puis lui, il se trouve bien drôle. Tu sais, il a bien du fun, puis le monde le reconnaît, puis sûrement que le monde l'encourage. Ah oh, ouais, mon pis, ouais, fais-le le trafic, tu sais, puis mon Dieu, comment ça marche. Bref, il s'est fait arrêter. Menotte dans le char, au poste, let's go. Toute la patente.
2: C'est une bonne histoire.
1: C'est une excellente histoire. Ben oui, lui, son temps des fêtes est réglé, là. C'est, il va compter ça à toute la famille. Ben oui. Ça va être incroyable.
0: Mais c'est un peu over là, d'y avoir mis une note pour ça. Honnêtement, je comprends le rôle des policiers, là, mais je me questionne là, sur pourquoi on l'amène au poste pour ça.
1: D'ailleurs, la fille Camille, qu'elle s'appelle la fille du poste à gaz, a dit « Il m'a jamais rapporté mon dossard. Mais maintenant, je comprends pourquoi. Madame, votre dossard est au poste de police. Là. Vous aurez le récupéré. » Ouais, mais Max, OK, je suis d'accord avec toi. On est, tu sais, je pense que n'importe qui de sensé a compris que le gars, chaud d'ail, il faisait n'importe quoi. Là, on joue avec le trafic. C'est pas drôle. On fait pas de blague avec le trafic.
2: On va avoir quelqu'un qui meurt écrasé parce que toi, t'es chaud. Puis, tu sais, il y a un mouvement, là. Il y a une sortie
1: oui,
2: de
1: calme. Oui, puis tu le connais, okay. Le gars, puis le monde.
2: Mais
1: hey,
2: c'est pas
1: pire,
2: grave.
1: Ouais.
2: Il n'y a rien arrivé.
1: Il
2: n'y
1: a rien arrivé.
2: C'est ça qui, lui,
1: mais
2: ça y fait une anecdote.
1: Ce que je veux saluer, en fait, c'est pas l'événement. L'événement, c'est pour vous mettre en contexte. C'est que je l'ai trouvé correct de tout accepter. Il a pas voulu non, c'est pas ça qui est arrivé, non, c'était pas moi, non, j'étais pas là, non, c'est pas vrai, j'ai pas insulté, non, je suis pas un gars de même, non. Il est allé all-in. Elle m'a fait savoir que j'avais pas d'affaires là, j'ai répondu sèchement, sur le même ton. On peut pas répondre comme ça à des représentants des forces de l'ordre.
2: Merci.
1: C'est lui qui dit ça, là.
2: Parfait.
1: Je me suis trouvé drôle, je l'étais pas tant que ça, je suis le seul responsable. Et après, il dit qu'il est même inquiet de perdre des contrats parce que c'est fragile, la réputation, puis il aurait pas dû, il aurait pas... Bravo! On se connaît pas tant, là. On s'est croisé une fois ou deux, là, moi puis P.Y., là, mais bravo pour assumer ce que t'as fait, assumer conséquences. Il a dit, je vais même pas contester l'étiquette, là. Il m'a payé ça, je le sais que j'étais dans le tort. My bad!
2: Ouais, oui, c'est lui qui était chaud. C'est-à-dire, mm-hmm. Puis tu sais, à un moment donné, on dit... Tu sais, c'est parce que quand on le regarde de même, on trouve ça exagéré, se faire menotter, puis on dit, il y a de quoi de pire. Si on joue au jeu des comparaisons, il y aura toujours quelque chose de pire. Sauf que en même temps, c'est à partir de quand que l'insulte est correcte, là? T'sais, c'est-tu à partir que, mettons,
0: à partir
2: ta mère,
0: du bout de la vin, je te dirais.
2: Ta mère, c'est une pute. Ça, sont de mes menottes.
1: Non, non. Ou, ben, c'est quoi, quoi le gars qui a dit grosse pute de ci, de ça? Il n'y a pas eu de menottes, lui.
0: Ah, oui, t'es à Montréal.
2: Fait que, tu sais, m'amener, je veux dire, on demande que d'avoir un. Il y a de moins en moins de respect envers l'autorité. Est-ce que la personne, la policière, je pense que c'est une policière d'ailleurs,
1: ouais.
2: Là, qui.
1: Oui, il semble dire que c'est une policière.
2: Elle avait la mèche courte, tu sais. Cela étant dit, là, quand on se fait arrêter pour une étiquette, des fois, les policiers sont vraiment bêtes. Puis tu dis, hey, tu sais.
1: Non, ouais, calme-toi.
2: C'est un crème. Je suis même pas en train de m'ostiner, mais juste sortir mon permis de conduire. Tu sais, je sais que c'est tannant. Mais là, en même temps, il était chaud d'ail. Je trouve plus c'est anecdotique.
1: Ben,
2: j'ai pas vraiment le jugement.
1: Ben, moi, c'est quoi mon jugement plus? C'est. Est-ce que vraiment on met ça dans le journal?
0: Ben non! Ouais. Ben non!
1: Moi, c'est ça ma question.
2: Ouais, mais vu que c'est une personnalité publique,
1: oui, je sais.
2: Je me suis posé la question aussi.
1: Je l'assume.
2: Je me suis dit, ben, si tu le fais pour quelqu'un, parce qu'admettons, là, à Radio X, on le ferait. Dites-vous toujours ça.
1: Ouais.
2: C'est juste des. Bon, Radio X, on le mettrait dans le journal. Ben, pourquoi quelqu'un d'autre, tu le fais pas?
1: Puis il a mis son témoignage. T'sais, il l'a appelé avant. Ouais. Il a regardé. Tu sais, regarde,
2: mais
1: on va voir comment il se défend.
2: Il fait un plat. Ben non.
1: Bon, mais c'est ça l'affaire. Donc, mettons, j'y vais par étapes. Moi, je juge que c'était une niaiserie.
2: Oui, moi aussi.
1: OK, puis ça valait pas grand-chose, mais bon. Il a eu son ticket, il l'assume, parfait. Ça se ramasse dans le journal. Là, jusque-là, on a la discussion, mais on se dit, OK, ouais, ça peut. Maintenant, qu'est-ce que l'opinion publique va retenir de ça? Puis ça, on n'a pas de contrôle là-dessus. T'sais, on peut pas dire, je suis pour, je suis contre, c'est la vie. Ça arrive, il y en a qui ont eu des traitements différents de d'autres. Le squat de Gary n'égale pas le squat de Geneviève Peterson. Ça, regarde, en partant, il y en a qui ont des free pass, il y en a que ça va être correct, il y en a d'autres juste de par leur ancien lieu de travail ou leur gang ou leurs amis, leurs relations, leur famille, des fois, ils n'auront pas le même traitement que les autres. Il y en a qui ont été critiques avec la pandémie, mais pas tout le monde a eu le même résultat que Guillaume Lemaitre-Vierge. Tu sais, ça dépend de où, quand, quoi, comment, mais je sens, puis ça me fait un peu de bien, je sens que ça accroche moins que ça accrochait. Puis là, j'ouvre la discussion, mettons, sur tous les sujets de qu'on voit passer, là. Il a écrit ça sur Facebook. Puis là, les politiciens, les candidats qui se font grêler depuis... Québécois sont forts là-dessus, là, le petit patinage de lui a dit ci, puis lui a écrit ça. Puis de... Mais pour vrai, je sens de plus en plus, comme nous dit un auditeur, que le monde s'en...
2: Ouais, ben...
1: Et je suis heureux de ça, ouais. Parce que des... moi, il fut un temps, Pat, là... Tu sais, tu parlais de l'époque du gars de la CAQ, l'ADQ, là, avec ses culs, là.
2: Oui.
1: Hey, ça avait fait les manchettes provinciales, les commentaires sur tous les panels. C'est inacceptable, ça jouait aux vierges offensées.
2: Le siège de toilette.
1: Le gars, le candidat qui avait pris une photo de lui sur un bol de toilette en voyage sur la brosse.
0: C'était fleurant, en 2014, ça date, là.
1: Mais non, mais à cette époque-là, là, tout le monde jouait à grosse vierge, là. Tout le monde est comme, oh mon Dieu, ça va, Dieu, go, on voit, c'est. On voit, c'est quasiment ses foufounes, là, pas de bon sens.
2: Moi, je me souviens d'avoir dit que ça n'avait pas de bon sens.
0: Ah ouais.
2: Tu sais, en 2014.
1: Mon Dieu, t'étais donc bien germaine.
0: T'étais bien prude.
2: Ben.
1: Ouais.
2: Ça va, vous autres, là?
0: Non, mais pas
1: assez. Envoie-moi chier, là. Ouais. Dans un pays libre.
2: C'est un crème, là. Je suis pas. Je suis comme PSPP.
1: Ben, ma tante.
2: J'ai déjà voté pour le Parti libéral.
1: Oh, oh my God! Oh!
2: Mais.
1: Sors d'ici!
2: En vieille. Non, mais c'est parce qu'à un moment donné, on se rend compte que c'est parce qu'on finira plus de faire la chasse aux photos.
1: Ben.
2: Aux citations, à ce que t'as dit, à ce que t'as fait, puis tout est maintenant public.
1: Ben oui.
2: Fait que là, je veux dire, il n'y aura plus personne qui va se présenter. Là. On sera plus... Puis pour PY, by the way, je pense que le monde s'en sac.
0: Ben, puis je pense que les gens
1: sont il faut. Il faut qu'on s'en sac, pour vrai, sinon, là...
2: Je pense que tout le monde a fait comme, ah ben, gadon, OK, next.
0: Ouais, mais on est tanné de la cancel culture aussi, puis je pense que ça aurait pu devenir une montagne, par contre, mais il a été honnête. Il l'a assumé, puis... Il s'est exprimé, première des choses, puis il a pas utilisé bien souvent, comme quand des situations de même arrivent, une boîte de com, là, qui prend le relais, puis qui fait un message d'avocat, tout bien ficelé, avec des excuses, puis c'est pas authentique, on le sent. Là, il est allé complètement à l'inverse, puis c'est sûr que ça joue à son avantage.
1: Salut, c'est Kevin. Je suis content de vous entendre parler comme ça. Je me demandais, est-ce que Grainé, ça rentre dans le...
2: Mais il fait des shows, là, Kevin.
1: Mais je suis content.
2: Oui, tu fais des shows.
0: Ça dépend, tu graines quoi?
1: Grainer, c'est une activité qu'on peut partager ensemble. C'est un café, c'est sûr que c'est chaud.
0: Le champagne, c'est le fun, les bulles.
1: Puis la slouche, c'est froid, tu sais.
2: C'est sûr que c'est... Ouais, effectivement, tu as raison. Là-dessus, tu as raison. Le café, c'est chaud, puis la slouche, c'est froid.
1: Je suis fragile. Je suis comme un pigeon d'argile.
2: Oui.
1: Bon, fait que tout ça pour dire que je suis content parce que je sens que ça a moins d'emprise que ça ne l'avait. Ça a moins de... Il y a moins de réactions de « Oh mon Dieu! » de Et comme tu dis, Pat, puis comme on parlait plus tôt cette semaine, parce que là, on est dans une vague de ça, là ça sort. Là. Lui, il a écrit « Momoun » en 2008. Comme on est supposé être bien effarouché, mais tu sais, c'est parce que je pense aussi que les gens commencent à réaliser puis à revoir comme leur vie quand ils meurent, là, tout ce qu'ils ont écrit. Tu sais, puis hey, c'est vrai, en 2009, ça abroche, j'en avais lâché une saucée, tu sais, puis... Je pense qu'on se rapproche de l'équilibre de on est pas tout parfait, on va donner des chances. Il y a des choses inacceptables.
2: Ah ben oui, non, non, il se
1: c'est écrit que... Je viens de lire Mankind et je trouve que c'est un ouvrage extraordinaire. Hey. Tu comprends que c'est pas la même affaire que d'avoir écrit Coudon, joueur du Canadien, es-tu rendu moumoune? Je veux dire, on n'est pas dans la pas en même affaire.
2: Tu sais, mettons ce que aussi tu peux écrire à un certain âge, là, on dirait à 18-20 ans. Ça se peut. Il va falloir accepter qu'on écrit des stupidités. Là.
1: Ben oui.
2: Tu sais, nous avons passé par là. C'est juste que nous autres, on n'avait pas Internet d'en face.
1: Hein.
2: Tu sais, un gamin, qui... après ça, tu ressors, tu déterres quelque chose que dit quand il avait 18-20 ans. Tu sais, t'étais gamin. Là. Tu sors, dans... tu sais, en principe, tu sors d'un bar. Tu... Quoi que les jeunes ne sortent plus bien, ben, mais tu veux des bras, tu fais de quoi, tu vis ta vie. Puis des fois, tu écris des affaires sur Internet, c'est pas légal. Là.
1: Mm.
2: Tu sais, on est pour déterrer tout ça constamment. On n'aura plus personne là, qui va se présenter.
1: Puis d'autres points que j'ai aimé aussi, c'est que pour PY, lui, il avait une carte supplémentaire qu'il aurait pu jouer, puis il l'a pas joué.
0: Mm-hmm.
1: La carte de la couleur.
2: Ouais.
1: T'sais, il aurait pu dire, on sait bien, je suis une personne de couleur, j'ai été attaqué par la police, la psy, le... Mais PY, c'est un gars de Québec. Je pense qu'il est pas là-dedans.
2: Non, ben, il avait participé à un documentaire, là, je l'ai vu, là, les gens ont remis ça sur les
1: En tout cas, il s'est pas servi de ça.
2: Non.
1: Alors qu'il y en a d'autres qui l'auraient fait.
2: Ouais.
1: Ça aurait été leur premier réflexe, tu sais. Puis je suis content, parce qu'on fait tout, on est tous ensemble là-dedans. Puis j'ai trouvé sa réponse honnête, puis bien correcte, tu sais.
2: Je trouvais que c'était le genre d'histoire qui aurait pu arriver à n'importe qui ici.
1: Hey.
2: À partir du moment où tu prends un verre, tu fais le cave. Mais c'est pas le cave dans le sens que t'es cave.
1: J'ai-tu déjà compté en nombre la fois j'ai dormi d'un guichet automatique?
2: Non, pas en ondes.
1: Ça fait pas si longtemps.
0: Comment ça s'est passé?
1: Ben, ça fait plusieurs années, là, mais ça fait. T'sais, j'avais pas 19 ans. Là.
2: Ouais.
1: Comment ça s'est passé?
0: C'est la question.
1: Bon, ben, le fait est le suivant. Je me défilerai pas. C'est un parti de sondage, donc je te chaud-marde. OK, chaud, là. Pas chaud cocktail heureux, là. Pas chaud d'ail, chaud-marde. Et je voulais pas conduire ma voiture, évidemment. Fait que j'attendais un lift qui est jamais arrivé.
2: OK.
1: Fait que moi, j'attendais le lift.
2: Oui.
1: Dans un guichet automatique.
2: Oui.
1: Me suis endormi là.
2: C'est sûr que moi, je vais pas retirer.
1: Non, mais, tu sais, je viens de te conter l'histoire. Y a-tu quelque chose de. À part le fait que j'étais chaud, là.
0: Ouais. Le guichet, était-tu en ville?
1: Je vais pas plus loin, là. Okay, dans l'histoire.
0: Si t'es en ville, c'était normal, là. Voir du monde endormi dans
1: le
0: guichet.
1: Ouais, mais tu comprends que. Puis ben, j'ai eu la discussion avec ma blonde le lendemain. Ouais. Elle dit hey, t'imagines, quelqu'un passe, tu te reconnais. Hey, l'animateur de Radio X est couché dans un guichet automatique.
2: Oui, c'est ça, c'est pas chic.
1: Il est long. Prends une photo. Mets ça sur les médias sociaux.
2: Ouais.
1: Moi, je suis fait, là.
0: Ouais. Ça te suit à la vie, à la mort, là.
1: Bon, alors que moi, j'aurais fait, ben voyons donc. Il aurait-tu aimé mieux je prenne mon char?
2: Ouais.
1: T'sais, tu comprends? Non, j'étais non. Pas... Puis j'avais un plan, saut, comme Carney, pareil. J'ai un plan.
2: Ouais. C'est ça, je ferais le saut, mettons, je rentre d'un guichet automatique, Mario Dumont, et...
1: Ben oui.
2: Il est endormi en bas d'un guichet.
1: Ben oui.
2: Ben, il faut que j'appelle l'ambulance, là. Il va pas bien.
0: Avec ma Claude Barrette à côté de son épaule.
1: Mais encore là... Mario le comptera pas en nom, mais je veux dire, Mario, à moins qu'il boive pas, tu sais, ça se peut, là, qu'il y en a, il y a des gens qui font pas le party jamais, puis c'est correct, là. Mais tu sais, à un moment donné, moi, je sais pas, là, je regardais dans le bar, c'était plein de monde chaud, là. Tu sais, j'étais pas seul au monde à être chaud, marde, là, sinon ça aurait été weird, tu sais, à 2h l'après-midi, complètement pété, couché d'un guichet automatique, ça, j'avoue que l'histoire est pas pareille, tu sais. Mais, OK... Pensez-vous vraiment qu'il n'y a pas une personnalité publique qui s'est déjà mis dans une position bizarre parce qu'il était chaud? Ben non, c'est juste qu'il s'est pas fait pogner.
2: Ben, tu sais, l'histoire aurait été rapportée si, on va dire, il y a quelqu'un qui appelle la police parce qu'il. Non, pas parce qu'il te reconnaît, mais parce que t'as pas d'affaires là.
1: Ouais. Ah oui!
2: Là, on va dire, là, il te réveille, puis là, tu pognes les nerfs, puis laissez-moi dormir, puis là, je suis bien. Tu sais, là, il y a quand même une histoire
1: puis,
2: à raconter.
1: C'est sûr, je suis en convulsion, puis je fais des ballons, puis il y a des seringues à côté de moi, t'as une autre affaire. Là,
2: ben là, ça, c'est un autre niveau, là. Mais juste, tu sais, juste le fait de t'obstiner que la police dit, ben, on va t'embarquer, là, parce qu'on s'obstinera pas longtemps, là, tu t'as pas d'affaire à dormir là, ça fait trois fois que je te demande de te lever, puis tu t'obstines, ah ouais, dans le char. Mm-hmm. C'est sûr que ton histoire voyage.
1: Quelqu'un me dit, en tout cas, cette fois-là, t'as pas eu ton 8 heures de sommeil. Non, ça, c'est sûr.
0: Mais pourquoi le guichet, si tu passes les planchers, t'es plus
1: confortable? Non, c'est parce qu'il faisait frais dehors.
0: Ah, c'était l'hiver?
1: Ben, hiver, automne, printemps, là. C'était une saison où on n'était pas bien dehors, là, tu sais.
0: T'as-tu fait un retrait, finalement, ou?
1: Non, j'ai pas fait de retrait, puis j'ai pas eu de lift. Fait que... Mais, j'ai eu mon 3-4 heures de sommeil.
0: Ça a duré 3-4 heures?
1: Alors, oui.
0: C'est long pareil, là.
1: Ben, je dormais, personne m'a réveillé. Il y a peut-être du monde, hein, qui sont venus retirer pendant que j'étais là, je sais pas. Quelqu'un a dit, wow, puis t'as passé pour un itinérant, là.
0: Ben, probablement.
1: En tout cas, bref, moi, je vois pas, tu sais, puis même là, je le compte, puis je me dis, je sais pas comment quelqu'un pourrait être vraiment offusqué de. Puis c'est pas non plus comme si je me cachais. Ça, c'est l'autre affaire. Présentement, il y a des gens aussi dans le public qui vous montrent une façade qu'ils ne sont pas. Ici, à Radio X, on est assez conséquents. Tu sais, je dis à quelqu'un, l'autre fois, j'étais sur la brosse, je pense pas qu'il y a un seul auditeur qui fait « Oh mon Dieu, Ouellette, il était sur la brosse. » Tu sais, je pense qu'on est assez transparent pour vous donner nos défauts. Toi, Max, on connaît pas mal ton passé.
0: Si je passe à la brosse, posez-vous des questions, là, ça va pas bien.
1: Ben, c'est ça. Tu sais, on est assez transparent, fait que rendu là, les gens connaissent un peu nos histoires, là, tu sais, pis...
0: Mais laissez-moi aller, parce que j'ai bien du fun,
1: ah, ouais. Ça arrive, j'ai des bonnes raisons. OK, là, il y a notre collègue qui vient de s'installer.
0: OK.
1: Mais juste avant, parce que je regarde le temps, on a encore un peu de temps. T'es-tu correct, Jordan?
3: Ben oui.
1: Ouais, attends, tu peux ouvrir ton micro?
3: Salut,
1: ça va?
3: Ça va très bien, toi. Bon.
1: Oui. T'as-tu encore un peu de temps?
3: Ah, je suis pas pressé, moi. C'était mon heure de dîner, je payais à l'heure.
1: Bon, mais gars, OP mange, là. Puis oui. Je te reviens dans 5-10 minutes. Parce que on va parler de pont. Ouais, mais j'ai deux sujets. Puis tu vois, je vais faire ça vite. Premièrement, l'UNESCO. L'UNESCO s'invite dans le débat troisième lien.
2: Oui. S'invite ou s'est fait inviter en dessous
1: ben,
2: de la
1: c'est
2: table.
1: Un texte d'Olivier Lemieux de Radio-Canada. Ouais. On va juste laisser un peu de temps pour déposer l'information.
2: Là, tout à coup, en campagne électorale...
1: Oui. Okay. Alors que le Parti libéral, soudainement, est pour un troisième lien, la CAQ aussi, le Parti conservateur aussi...
2: Regarde, y en a-tu des hasards?
1: C'est le hasard de la, du mystère Québec. Donc, Olivier Lemieux de Radio-Canada a écrit un texte concernant l'UNESCO, n'a pas été notifié des impacts du projet de troisième lien. Et là, l'UNESCO demande à connaître les impacts patrimoniaux du projet de troisième lien proposé par la chef Christine Fréchette. Selon l'institution, je lis le texte, le paysage historique qui s'offre aux visiteurs au sommet du Cap Diamant contribue à la valeur universelle exceptionnelle du Vieux-Québec. Je poursuis. Le Centre du patrimoine mondial n'a pas reçu de notification officielle, déplore un porte-parole de l'UNESCO. Est-ce que c'est lui qui a appelé à Radio-Canada ou c'est le journaliste qui l'a contacté? Pat, l'histoire ne le dit pas.
2: Ah.
1: On ne précise pas ça, là. En tout cas, moi, j'ai mal lu, mais de mémoire, on ne parle pas de ça dans le texte. Et là, bon, on nous dit que c'est important parce que le titre de patrimoine mondial de l'UNESCO vient avec une vérification rigide, rigoureuse. Il faut conserver des éléments précis, incluant le paysage. Et là, si on fait un troisième lien, on va modifier inévitablement le paysage, puis ça se peut que l'UNESCO soit pas contente, puis qu'ils se fâchent après nous autres. Puis qu'est-ce qui peut arriver si l'UNESCO se fâche après nous autres? Ils vont nous retirer de cette prestigieuse liste du patrimoine mondial de l'UNESCO, qui, me dit-on, est un gage de succès touristique. J'ai eu ces discussions-là, vous le savez peut-être, il y a quelques mois, alors qu'on nous disait l'UNESCO, l'UNESCO, on capotait. Écoute, l'UNESCO, semble-t-il, à elle seule, nous tire des millions de touristes. Moi, partout dans le monde où je suis allé, puis probablement tu as voyagé un peu, Pat aussi, les autres, moi, tout le monde m'a dit « Oh, Quebec City! Oh, it's the UNESCO City! »
2: Ben oui, c'est...
1: Tout le monde m'a dit ça.
2: Ben oui, ça va.
1: « Oh, I heard about Quebec last time I read about the UNESCO! »
2: Ça va pas, c'est où le Canada, mais le Québec, ils savent que c'est l'UNESCO.
1: Ben. Mm-hmm. Mm-hmm. Tout le monde sait ça. Puis d'ailleurs, les gens regardent souvent là, quand ils cherchent une destination voyage. Tu sais, t'as les gens qui lancent une fléchette sur la map. T'as les gens qui ont des rêves. J'ai toujours voulu en Italie. Et t'as les gens qui passent le temps sur le site de l'UNESCO. C'est bien connu. Pour aller, parce que, tu sais, mettons, Venise, t'as besoin de te faire dire par l'UNESCO pour savoir que Venise, c'est une ville touristique.
2: D'après moi, Venise est plus gros que l'UNESCO.
1: Là. Non, il y a des gens qui vont sur le site de l'UNESCO, semble-t-il, des millions là, personnes qui vont sur le site de l'UNESCO puis qui ils scrollent comme ça. Puis là, hein, Québec, je serais pas allé, mais là, c'est sur le site de l'UNESCO, j'y vais. Donc, l'UNESCO, ça a l'air bien, bien, bien important.
0: C'est l'équivalent des records Guinness. Là, t'apprends qu'un gars qui a mangé 14 ballons de volleyball, t'es comme nice.
1: Nice, je vais aller là. Je vais le rencontrer.
0: C'est pas plus compliqué que ça. Là.
1: Donc, dans le texte de Radcan, on nous le mentionne, le statut du Vieux-Québec à risque, point d'interrogation. En 2009, le site de la vallée de l'Elbe, en Allemagne, a justement perdu sa désignation en raison de la construction d'un pont autoroutier à Dresde, dans la vallée de l'Elbe. L'Elbe étant le fleuve qui passe là. Le Comité du patrimoine mondial a alors jugé que l'infrastructure à quatre voies modifiait de façon irrémédiable le paysage culturel le long de l'Elbe. Et là, on nous dit, avant de perdre sa destination, il y a eu des chicanes. Le dialogue avec l'Allemagne n'a pas permis d'identifier des mesures qui permettraient de préserver. Et l'Allemagne est allée de l'avant. Et effectivement, c'est vrai, en 2009, ils ont perdu le titre. Et là, c'est tout. Moi, j'aurais, en tant que lecteur assidu de médias, j'ai dit, il manque un bout. Ils ont coupé le texte à Olivier.
2: Ah oui?
1: Il manque un bout, parce que si tu veux aller au bout de l'histoire, faut que tu me dises quels ont été les impacts.
2: Ben oui.
1: Puis ça, ça roule, hein? On me dit ça, là. Le monsieur du Vieux-Québec m'avait dit, hey, l'UNESCO, ça amène des touristes. Ce matin même, dans le débat entre Pascal Paradis et Mme White dans le show de Dominique Moret, Pascal Paradis a dit ceci.
4: La vallée de l'Elbe a perdu son statut de ville touristique. Ça a eu des impacts importants sur le tourisme, sur l'économie.
1: C'est totalement faux.
2: Nous en avait parlé.
1: Oui, mais visiblement, M. Paradis n'écoute pas la bonne radio. C'est totalement faux. Dans le texte de M. Lemieux, pas un mot là-dessus. Lui nous dit l'inverse. Hey, on le réécoute, ça dure juste 6 secondes.
4: La vallée de l'Elbe a perdu son statut de ville touristique. Ça a eu des impacts importants sur le tourisme, sur l'économie.
1: Allons-y. La vallée de l'Elbe, on parle de Dresde en Allemagne, a perdu en 2009, le 25 juin 2009, après ce qu'on nous raconte dans le texte de Radio-Canada, a perdu son titre parce qu'effectivement, ils ont dit on a besoin d'un pont, nous autres sites, pour désengorger le nord et le sud de la ville. Faut mettre un pont. Ah, mais là, le patrimoine, ah, mais là, le paysage, puis ah, puis là, il y a d'anciens artistes au Moyen-Âge qui faisaient des peintures de ce paysage-là. On peut pas perdre ça, ça n'a pas de bon sens, on va perdre des touristes. L'Allemagne a dit on y va. Je sais pas comment ils ont dit ça, sûrement. Heisinger! D'une façon très fâchée, en postillonnant. Mais ils ont dit on y va. OK? On le fait le pont. Advienne que pourra.
2: C'est bon, j'ai bien aimé quand tu t'es pris pour un.
1: Ben, animal, mon allemand n'est pas parfait. Ouais. Hein? Peut-être que j'ai vraiment pas dit la bonne chose. Okay. Peut-être que j'ai dit soupe aux choux, je le sais pas.
0: Ça voulait dire direction les camps, c'est bizarre. On recommence plus.
1: C'est quoi, le travail, c'est la liberté?
0: Ouais, c'est ça,
1: c'est
0: ça.
1: C'est pas ça que je voulais dire. Donc, le 25 juin 2009, pouf, le coup prêt tombe. Et Dresde perd son UNESCO. Perd son titre de patrimoine mondial de l'UNESCO.
2: Ça, c'était en quelle année, excuse?
1: 2009.
2: OK, ça fait, fait un bout, là.
1: Ça fait un bout, mais quand même, c'est la dernière fois.
2: C'était l'année passée.
1: Non, c'est la dernière fois. OK, et là, eux autres construisent un pont. Le pont a commencé sa construction en 2009 et s'est achevé en 2013. Et là, d'ailleurs, petite parenthèse, my God, ils travaillent bien vite, eux autres, les Allemands sont fucking raides. Ils ont réussi à faire un pont, un gros pont sur toute la vallée en 4 ans, ils sont malades. Donc, en 2013, le pont ouvre. Qu'est-ce qui s'est passé touristiquement? Et ça, personne ne vous le dit, là, parce qu'on est juste accroché sur une espèce de façade, le titre de l'UNESCO, faut pas perdre ça. Qu'est-ce qui s'est passé entre 2009 et 2014 à Dresde, en Allemagne, alors qu'ils avaient perdu leur titre et qu'ils étaient en pleine construction d'un pont? Qu'est-ce qui s'est passé là? Le nombre d'arrivées de visiteurs a augmenté de près de 40 %.
2: Ah, ben OK, ça n'a pas eu d'impact.
1: Ça a eu l'impact inverse.
2: Ben non, mais c'est...
1: Et les nuitées dans les hôtels ont augmenté de 34 %.
2: Ah.
1: Le ministère saxon de l'économie a confirmé qu'il n'y avait eu aucun impact négatif notable sur le tourisme ni sur l'économie de la ville. Dresde est resté et reste une destination majeure grâce à son histoire, son architecture, ses monuments, ses musées, ses marchés de Noël et son cadre idyllique au bord du fleuve.
2: Ben, en fait, même...
1: Aimez-vous ça avoir peur tant que ça, là, de ne pas vouloir dire la vérité au monde? D'un coup qu'il s'en torche de l'UNESCO, on le dira pas le petit bout de déplaisant, là.
2: Mais c'est parce qu'ils ont eu un pic, eux autres, en 2019. c'est arrivé en 2013, ton affaire de pont. Là,
1: OK, puis à partir de 2019, là, le touriste...
2: On a eu une croissance régulière dans la dernière décennie. Moi, j'ai demandé pour les derniers 10 ans.
1: Okay.
2: Là, un record en 2019, il y a eu une chute. C'est vrai qu'il y a eu une chute.
1: Mm.
2: Une chute liée à...
1: Au pont, à l'UNESCO.
2: À la pandémie.
1: Oh!
2: Et on a repris là, l'activité de croissance. Puis ça va être qu'on va être revenu à ce qu'on avait, même plus encore,
1: ben oui.
2: Là, à la fin de 2026.
1: Ben oui, parce que tu vas pas voir une belle ville parce qu'elle est sur l'UNESCO. Tu vas voir une belle ville parce que c'est une belle ville.
2: Oui, ben parce que
1: puis parce qu'elle a une réputation internationale. Puis parce que t'as un monon qui est allé puis qui t'a dit c'est malade, faut que t'ailles voir ça. C'est la même affaire pour Québec. Arrêtez de nous remplir de marde. Arrêtez de contourner et arrêtez surtout de pas dire la vraie info.
4: La vallée de l'Elbe a perdu son statut de ville touristique. Ça a eu des impacts importants sur le tourisme, sur l'économie.
1: C'est faux.
2: Mais non, ça
1: c'est pas c'est vraiment déçu d'entendre ça matin. Soit il sait vraiment pas puis il dit n'importe quoi, ou soit il y a quelque chose là-dedans de malhonnête. Je suis obligé de... Il peut répliquer, il peut m'appeler, il peut nous appeler. Là, on va prendre l'appel, là, pas de problème. J'ai vérifié les sources, là, tout ça. Là, c'est... Tout ça est vrai. Le tourisme n'a pas en tout payé la note du retrait de l'UNESCO de la ville de Dresde. Il y a 4,6 millions de nuitées en 2025 pour la ville seule. À Québec, c'est 3,7. D'ailleurs, je me dis quasiment, Cardin, il faudrait s'en aller, peut-être que ça va monter. On va peut-être battre la vallée de l'Elbe.
2: Ben 2019, c'est le record. Ils n'ont jamais eu autant de touristes. Fait que, tu sais, s'ils ont perdu leur titre là, en 2009, là, tu dis, là. Ben, tu sais, non, ça
1: a non, non, ça a monté depuis. La seule chute, c'est la pandémie. Puis ça, je pense que c'est mondial comme histoire.
2: Non, non, c'est ça, c'est tout le monde. Mais 2019, c'est un record de touristes. Puis on est en train de retrouver ce record-là en 2026.
1: Aucun doute. Ça va très bien aller, j'ai confiance. Parlant de pont, hier, dans le retour, on a appris un scoop. Puis là, moi je me suis dit, oh, tabarouette. Un scoop qui nous vient du champ gauche. Un scoop de notre collègue Jordan. Jordan, salut!
5: Comment ça va?
1: T'as fini de manger, je t'ai donné le temps.
5: Ouais, ma lasagne là, encore sur le bord de la bouche, mais ça va.
1: Jordan, hier, tu nous as sorti une info que moi, je trouve pertinente et importante. Premièrement, c'est quoi l'info?
5: Ben, c'est que depuis le printemps dernier, on n'a pas nécessairement de mise à jour sur ce qui va se passer avec le pont de l'île d'Orléans. Parce qu'écoute, on nous dit qu'il va être en retard. Initialement, c'était 2028, auquel c'était prévu l'échéancier final. Finalement, ben, on nous apprend qu'il y a du retard, mais il n'y a pas d'échéancier.
1: Pat, tu nous as sorti la date, je pense qu'au mois de mai. Le ministère des Transports a juste fait un petit communiqué pour dire « Oh, il y aura du retard, on vous tient au courant la gang ».
5: C'est ça. Depuis ce temps-là, ben, le ministre refuse de préciser quand est-ce qu'on va vous annoncer XY à faire. Fait que c'est resté mort de même. Puis j'ai jasé avec quelqu'un qui est directement impliqué sur la construction du pont de l'île d'Orléans. Puis ce qui se passe sur le chantier, c'est pas nécessairement beau aux dernières nouvelles. Genre, il y a des blocs de béton qui sont coulés, puis finalement, il y a des bouts de béton qui sont cassés quelques semaines suivantes. Fait qu'il y a beaucoup de retard, c'est le bordel, ça va pas bien.
1: OK, attends un peu, là, mais c'est quoi ça?
5: Ben, moi, j'ai entendu dire qu'on coulait du béton, puis que finalement, au bout de quelques temps, il y a des bouts de béton qui sont cassés, faut reprendre la job à des places.
1: Ben voyons, mais attends, ça c'est une nouvelle, là.
5: Planifié, là.
1: Ça, c'est une nouvelle en soi, là.
5: Oui.
1: Hey, en 2026, si on coule du béton à tâtons, là... On coule ça là, d'après moi, ça va être... Ah ben non, ça n'a pas marché. Voyons, avec le nombre d'ingénieurs, de devis techniques, d'approbation, puis de surapprobation, puis de permis, puis de ci, puis... Ça, c'est une nouvelle, là. Donc, on n'est pas capable de couler du béton, nous autres.
5: Non, ça va pas très bien là-dessus. Le déplacement de moule aussi, que j'ai entendu, qui était bien touché, fait que là, on a arrêté le chantier.
2: Ouais, parce qu'il y a des exigences gouvernementales.
5: Exact. Le point est là aussi. Ouais. On se souvient du bar rayé des derniers mois. T'sais, on n'a pas nécessairement sorti de nouvelles précises là-dessus, mais là, des histoires de faire déplacer les moules, il faut que le ministère vienne voir ça. Bar rayé des dernières années aussi, ce qui a fait en sorte qu'on a mis le chantier sur pause pour vérifier ce qui se passait. Puis là, ben selon mes sources, qui sont bien pluguées sur le dossier du pont de l'île d'Orléans, qui est le nouveau pont de l'île, ben initialement, c'était prévu pour 2028. Et là, le problème, c'est qu'il y a beaucoup de retard. Genre, plus que quelques mois, comme le monsieur Benoît Charrette nous dit, qui est le ministre des Transports, on est rendu à 3 ans de retard, selon mes sources. Donc, ça nous amènerait à 2031. Mais il faut rappeler une chose. Le pont de l'île d'Orléans actuel, qui a été construit en 1936, il m'a gagné en joie le vert. Ce pont-là nous disait 2027-2028.
1: Vie utile, fini.
5: Ça va peut-être être son top, là. Il ne peut pas aller plus loin que ça. Ben là, si tu vas plus loin que ça, 2031, c'est qu'il faut que tu donnes encore un 5 ans au vieux pont de l'île d'Orléans. Fait que ça t'amène à 2031.
2: Aïe, de ce côté-là, ça va
1: pas. Combien d'argent on va mettre sur le pont de l'île pour le maintenir?
5: Ben, c'est une autre très bonne question. Mais on nous
2: dit. Ça va être un traversier, m'amener.
5: Il est sécuritaire. Ben. Il n'y a pas de danger sécuritaire. On se souvient, il y a peut-être 3-4 ans de ça, il y a un morceau d'asphalte qui est tombé dans le fleuve. On a fermé le pont, il y avait des autobus scolaires qui traversaient et c'était dans le temps des pommes.
1: Hey. Et le temps des pommes, c'est. Bientôt!
6: C'est là que ça se passe.
2: Le pont de l'île, moi, je trouve ça épeurant. Ben. Parce qu'on dirait qu'on est à l'aube d'une catastrophe puis qu'on n'est pas en mesure de trouver une solution. Parce que, je veux dire, le pont, s'il y a du retard, là, tu peux pas l'inventer. Là, tu peux pas faire « Voici un pont, Adam! » Il faut que tu attendes qu'il soit construit, mais il faut que les gens passent là, en attendant.
5: La solution d'urgence en attendant, ça arrive, là, c'est un traversier.
2: Ben, c'est ça. C'est ça, je pense.
5: Qui est prévu l'autre bord, pas trop loin.
1: Et que les pommiculteurs vont trouver à saison longue si c'est un traversier.
5: Ça va être le fun.
1: Ça va débarquer à coup de 15 chars, là.
2: Pour faire du chemin sur ce que dit George, sur le site du gouvernement, parce que je suis allée fouiller pour le fun hier, je voulais savoir ce qu'on disait officiellement sur le site du gouvernement. On dit, entre autres, les ceci, une mise à jour sera faite lorsque l'analyse de la situation sera terminée. La mise en service initialement prévue en 2028 sera reportée. Donc, c'est clair qu'il n'y a pas d'ouverture en 2028. C'est reporté, c'est annoncé, mais on est toujours en train d'évaluer la situation. Là.
5: Non,
2: ça, cette dernière mise à jour-là a été publiée en juillet. Cet été sur le site du gouvernement.
1: La construction de ce nouveau pont-là a commencé en avril 2024.
2: Sous Geneviève Guilbeault.
5: Oui.
1: Fait que vous êtes en train de me dire... Et puis, si vous avez vu le projet, là... Oh oui, c'est un beau pont à... C'est quoi le terme, là? À Auban. Un beau pont à Auban.
5: Oui,
1: ça va être super beau, là. mais ça reste un pont très basique.
5: Il y a deux voies au total pour les automobilistes.
1: Deux voies, un trottoir à chaque bord, pas mal ça, là.
5: Un genre de 1,2 km de long. On parle pas du pont de la Confédération à 12,9.
1: Il n'y a pas de problème de bas-fond. C'est une zone très peu profonde. C'est le côté du fleuve facile. OK? Ça, c'est le côté où on peut faire... Hey, même à un moment donné, il parlait même de faire une comment tu dis ça, là? Un remblai, là. Une jetée. C'est de juste faire empiler des roches, mettre des tuyaux, faire passer l'eau, puis passer le monde là-dessus, là.
5: Ça le ferait pour vrai.
1: C'est pas un endroit qui est censé ou qui est vu comme étant problématique là, pour construire. Là, vous me dites que, si tu me dis 2031, là, c'est 7 ans pour faire un pont qui est, à mon avis et à l'avis de bien des ingénieurs, ils nous vendaient ça facile. Ah, regarde, il faut changer le pont de l'île. Regarde, on va faire ça. Là. Ça va être facile. On va faire ça. Ça va être réglé parce qu'il n'était pas question de l'intégrer dans une structure de troisième lien. Mais c'est-tu quoi, à la lecture puis à l'analyse de ce que tu viens de me dire, là, pour vrai, j'en veux plus de troisième lien. On n'est pas capable. On n'est plus capable de construire des gros projets.
2: Ben, en fait, je sais pas si on n'est plus capable, mais c'est le gouvernement qui met des normes. Moi, je me souviens à ce moment-là,
1: ben,
2: 2024.
1: Moi, Pat, ça inclut qu'on n'est pas capable. On n'est plus capable de se faire des infrastructures.
2: On avait eu des échos à ce moment-là. En tout cas, moi, je les avais eus, du monde qui avait dit, qui avait regardé... La construction, puis avait dit, ça n'a pas de bon sens qu'ils demandent. Ça va coûter une fortune et c'est sûr que ça n'arrivera pas dans le temps. Parce que des normes très, très, très, très précises, parce qu'on voulait ça d'une beauté, là, pour pas que dénaturer l'endroit, puis patata.
1: Ben, on n'est plus capable.
2: C'est très simple.
1: Je dis pas que c'est la faute des entrepreneurs, oui. Pat. Je dis pas que c'est la faute de celui qui fait l'armature. Je dis pas que c'est la faute du gars qui coule le béton. Parce qu'en passant au béton, tantôt, c'est comme, ben, voyons donc, couler du béton. Là, quelqu'un, il dit, ouais, mais tu comprends pas, là. C'est compliqué. T'as tout le temps ci, puis ça, puis il faut rajouter ça, puis faut pas mettre ça, puis là, faut trouver, faut inventer des affaires pour contourner une affaire qu'on fait. On coule des affaires de la même façon depuis 100 ans, mais là, on peut plus.
2: Exact.
1: Puis là, on a dit non, c'est pas de même, ça marche, ça. Puis là, il faut réinventer une nouvelle façon qu'on n'a jamais pris. Puis là, ça marche pas. C'est ça. Collectivement, je ne jette le blâme à personne, sauf peut-être plus au gouvernement. On n'est plus capable. Soit ça coûte 4 fois le prix, soit techniquement, c'est de la bouette. La travée va s'effriter. On va mettre un nouveau produit pour imperméabiliser. Ça va chier. Ça va rouiller. Ça n'aura pas la durée qu'on pensait. On n'est plus capable. Fait que si vous voulez faire de quoi, faites rentrer les Chinois. Eux autres sont capables.
2: Mais tu sais, je veux juste le dire aux auditeurs, là, parce que je trouve ça important. Là. Moi, on a ici là, des entreprises qui sont capables de bêter à l'international, OK? Fait que le problème est
1: mais on les prend pas ici.
2: OK? Le problème est vraiment, puis je suis certaine qu'il y en a qui sont sur le chantier, là, puis ils savent très bien de quoi je parle. Ça a été dit, ça, à l'interne. Puis by the way, ça devait savoir. Moi, je le savais. D'après moi, l'équipe à Geneviève Guilbeault le savait, là. C'était dans les demandes. Ils étaient très pointus sur des demandes sur ce chantier-là, là, du pont de Lille. Puis il y avait des exagérations. Pas loin de la folie. Parce qu'on voulait ça d'une beauté. Je pense que c'est comme si elle aurait voulu laisser son legs. Je sais pas. Ça, c'est ma perception. C'est de même que je le perçois, là. Mais c'est comme si elle s'est dit, hey, moi, je vais faire ce beau. Puis quand le monde va regarder le pont, ils vont se dire, hey, ça, c'est le pont à Geneviève. Je sais pas si elle pensait de même, mais je sais que ça avait pas de bon sens ce qui était demandé. Et tout le monde savait que ça allait coûter une fortune et qu'on n'arriverait pas à livrer à temps. Mm-hmm. Fait que là,
1: ben, on est plus capable.
0: On a des exemples contemporains. Le pont de Baltimore là, qui est tombé en 2024.
1: C'est justement ça que je suis en train de chercher.
0: Un bateau est rentré dedans. Le pont fait 3,2 kilomètres et ça va prendre 6 ans à faire. Donc, c'est le triple de longueur du pont de l'île d'Orléans.
1: Mm. Écoute, le pont est tombé un mois avant le début de la construction du pont de l'île d'Orléans. OK? Le pont de Francis Scott Key de Baltimore. Le pont qui a été détruit, comme tu viens de le dire, par un bateau qui est foncé dedans, là. Mars 2024, on a commencé la construction du petit pont ici, là, le petit pont qui aurait pu être une jetée, là, en avril 2024. OK? Là, c'était pas construire un pont. C'était premièrement, pas tout à fait le même type de pont. Là. C'est un pont qui passe au-dessus de la baie de Chesapeake. Il y a un trafic de bateaux là épouvantable qui mène à la baie de Chesapeake, vers Baltimore, Washington et toutes ces villes-là. OK.
0: C'était aussi ramasser le vieux pont dans le fond de l'eau.
1: Faut ramasser la ferraille, défaire ce qu'il y avait déjà. Puis on me dit qu'il y a des secteurs assez profonds très compliqué. Présentement, on nous prévoit une livraison 2030. Un an avant ce que toi, tu me donnes comme échéancier.
0: Là. Il est le triple, la longueur. Il fait 3,2 km.
1: Non, c'est deux projets qui sont incomparables. Construction, coût estimé à date, on l'a repoussé un peu. Au début, on prévoyait... C'est une vraie joke. 1,7 milliard au début. Là, on est plus dans le 4 milliards. On dit entre 4 et 5, probablement, parce qu'il n'est pas fini. Toi, tu me dis quoi, là?
5: Ben, c'est parce que là, le problème, c'est qu'on nous dit, il va y avoir des pénalités que l'entrepreneur, vu qu'il va avoir des retards, blablabla. Mais le problème, c'est que le 2,75 milliards, à peu près, qui était évalué, on est à côté dedans. C'est
1: déjà?
5: Ça le problème. Oh, on est déjà à côté actuellement. Fait que moi, ce qu'on me mentionne, c'est que ce serait au-delà du 4. Là. On pourrait aller entre 5 et 6 milliards pour la livraison finale du projet.
2: On avait dit que
1: c'est
2: pas une
1: somme
2: de plus.
1: Ah, puis en passant, quand je dis entre 4 et 5, à Baltimore, c'est en US. Là. 5 milliards US, c'est 7,4 canadiens. Là.
5: C'est ça.
1: Ça va coûter le même prix.
5: Exactement. Puis je regarde d'autres comparatifs aussi. Le
1: moi, c'est mon cas. Ça va coûter le même prix. On va finir qu'on va se dire, hey, notre petit pont fait passer les pommes. A coûté le même prix que le pont de la baie de Chesapeake.
5: Qui dessert quoi?
1: Qui dessert
5: 6 et 7 000 personnes, à peu près.
1: Ouais.
5: Deux voies avec deux pistes cyclables. On m'a même mentionné que le vieux pont de Lille, qui a été construit en 36, on voulait initialement le garder pour faire une piste cyclable là-dessus.
1: Hein?
5: Les piétons qui passent. C'est ce qu'on m'a mentionné. Puis là, ben, on aurait mis quatre voies totales avec les chars qui passent sur le nouveau pont de Lille. Finalement, on a décidé de dire, gars, on va sacrer le vieux pont de Lille, puis on va mettre deux voies automobiles pour le nouveau pont.
1: Oh my God!
5: Fait que là, on est rendu entre 5 et 6 milliards selon les estimations, selon ce qu'on m'a mentionné. Puis tu sais, tu parlais du pont de Baltimore. Je peux te comparer aussi le pont Samuel de Champlain qui a été construit, tu sais quoi, c'est final à peu près 2018. On parle de 8 voies de circulation. Il y a un chemin à usage multiple pour les cyclistes, les piétons. Il y a 2 tracks pour le REM. Ce pont-là, il a coûté 2,75 milliards de dollars.
1: Ah ouais.
5: Ça fait 5 ans, 26 ans qu'il a été construit.
1: C'est incroyable. Incroyable. Merci, Jordan.
5: C'est vous autres.
1: Merci. Très bonne info. Oui.
2: 2024. Attends, un peu suspens ça l'année. Oui, 2024. Juste pour terminer en vous disant ceci. C'est Geneviève Guilbeault qui disait « Je confirme aux gens de Lille que ce pont sera en construction et livré en 2028.
0: » Hey, un beau leg de Gigi, ça. Une raison de plus pour que ces informations-là percolent dans une conférence de presse devant Christine Fréchette. Il faut qu'elle réagisse là-dessus, absolument.
1: Parlant... Tu sais pas, monsieur, de me faire une passe sur le tape, m'a envoyé ça top corner. Parlant de conférence de presse, on a annoncé aujourd'hui l'embauche de celui qui va remplacer notre ex-collègue François Gariépy. Lui et toutes ses controverses. À quel être controversé, Gariépy? Hein? Moi, je m'associe plus à ça. Là. Je décroche.
5: Il y a une cigarette indienne.
1: Ah,
2: le regarde, prénom en F.
1: Oui, celui qu'on nomme Monsieur G.
2: C'est louche.
1: Ouais, c'est louche.
2: C'est louche.
1: Parce qu'il est misogyne, hein? Fait que... Ben, point G, hein, comme ils disent. Bon, donc, ben, ça a été annoncé. Je ne sais pas si vous l'avez vu passer. Peut-être que c'est quelqu'un dont le nom vous dit quelque chose. Peut-être aussi que vous dites, ah non, ça ne me dit rien. Mais vous, ben, en tout cas, bref, vous allez apprendre à le connaître. On va le recevoir demain dans le show. Moi, je l'ai rencontré tantôt. Un sympathique garçon. Moi, vous le dire, là, j'ai eu déjà un très bon premier contact. Il s'appelle Louis Deschaines. Il a fait de la radio beaucoup dans le Bas-Saint-Laurent, dans la région de Rivière-du-Loup, dans le temps. Il est aussi journaliste au Journal de Québec dans la section économie. Et c'est quelqu'un, m'a dit de quoi, puis c'est ça que j'ai dit tantôt, c'est quelqu'un qui voulait venir à Radio X.
2: Il a quitté
1: sa job, il a remis sa démission.
2: Le Journal de Québec.
1: Et il est là depuis des années. Là. Il y avait des super conditions pour venir se jeter dans le pit de feu.
2: Hey!
1: J'ai dit, là, tu réalises là, ce qu'il a dit. Ah. Oh, il dit
2: ça s'invente pas.
1: C'est
2: là.
1: Un auditeur. Donc, il écoute la station depuis de nombreuses années. Il va tout vous conter ça demain. Ben, bienvenue. Je voulais juste faire ça. Bienvenue, Louis. C'est lui qui va aller... salutations, politicien. C'est lui qui va aller vous mettre le micro Radio X d'en face. D'après moi, ça y tente.
2: Non,
1: il n'y a l'air pas d'un gars qui est rentré ici, t'as reculons la tête dans les fesses.
2: Là, t'as dit un garçon, là, mais tu sais, c'est parce que les gens, c'est
1: jamais vu.
2: Je pense qu'il est plus vieux que toi. Fait que...
1: Oui. Ouais, mais...
2: Des fois, Louis, ça peut porter à confusion. Là,
1: individu,
2: ça
1: là, j'ai dit garçon, je sais pas pourquoi j'ai dit garçon.
0: Il pourrait être son père.
2: C'est comme un homme. Là.
1: Ben là, pas tant, là. Il pourrait être son père.
2: Non, okay, non, il n'est pas si vieux que ça. Là.
1: Je sais pas. Il a 87 ans.
0: Il est vu vite fait dans le corps de porte.
1: On voulait un homme d'expérience.
5: C'est le colonel Kentucky.
1: En partant, j'ai dit, t'as oublié tes couches.
2: Ben non.
1: Bon, et merci, Jordan.
2: Non, ils viennent d'arriver. On peut-tu...
1: Hey, non, il faut qu'ils se mettent le plus vite possible dans le bain puis dans l'ambiance. Là. Fait que demain, on le roast. OK, 13h05, on s'en va en pause. On revient.
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2: Hey, c'est Jordan. Dans la frontière, les Capitals se sont inclinés en levée de rideau 5-1 face aux Jackals au Stade Canac. Les deux points de Jersey en huitième manche auront été fatales pour tenter la remontée. La marque du plus grand nombre de victoires en saison régulière peut toujours être battue ce soir avec 68 à compter de 19h05 au Stade Canac. Dans la LHJMQ, les Remparts ont remporté un match intense hier. Victoire de 2-1 face aux Cataractes de Shawinigan au pavillon Guy Lafleur. Good job. Cela vient terminer les matchs préparatoires à Québec, un dernier Rimouski ce week-end et ensuite place au début de saison. Couteau revers au baseball majeur pour les Blue Jays. En pleine course aux séries, ils se sont effondrés face aux Guardians 6-1, qui étaient pourtant à un match et demi, surtout pour la dernière place donnant accès à la wild card américaine. Le lanceur de Cleveland, Gavin Williams, a volé le show avec un sommet personnel de 13 retraits au bâton, plus deux simples concédés seulement en 7 manches. Match 2-3 à 13h10. Et au US Open, ne manquez pas Denis Shapovalov en action tantôt à 14h. Il affronte au deuxième tour le Français Lucas Vanache. Félix Auger-Aliassime, lui, jouera demain. Go Canada, go!
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5: J'ai évité la campagne un peu dans l'intro. C'était un peu voulu. On va en parler beaucoup durant le show. Tantôt, on aura Joanne Marcotte pour jaser de ça. Et on aura des invités aussi à travers le show. Et notre chroniqueuse aujourd'hui qui va aborder le sujet de la campagne, disons, sous un angle différent. Puis c'est vrai que les campagnes d'aujourd'hui ne sont plus les campagnes d'autrefois. J'ai souvent la réflexion, puis je suis pas le seul à l'avoir, je la vois passer régulièrement, cette réflexion-là. Est-ce que les pancartes sont encore nécessaires? T'sais, avec tout ce qui se passe sur le web, avec tout le monde qui a son profil Instagram, Facebook, X, etc. Est-ce que vraiment des pancartes en polyuréthane, c'est encore la façon de faire, c'est encore dans l'intérêt général de beurrer toutes nos villes et nos campagnes de pancartes? Je sais pas, mais je sais une chose, c'est que l'Internet et les médias sociaux et les influenceurs ont pris beaucoup de place. On va aborder ça avec notre chroniqueuse Amanda Fakihi. Madame Fakihi, bonjour.
6: Bonjour, bonjour.
5: Je réalise, j'aime dire ton nom.
6: Depuis c'est un honneur.
5: Depuis que tu m'as dit que je l'avais bien. Là,
6: Oui, mais bravo, hein, parce que le Fakihi, souvent les gens vont soit le prononcer comme Fakini, Fakiri, donc pauvre lettre N, parce que cette lettre apparemment est difficile à prononcer pour certains, mais tu prononces très très bien mon nom. Merci à toi.
5: Encore une fois, merci. Merci, ça, je le prends comme un compliment. Jason, des influenceurs qui jouent un rôle de plus en plus. Ben, on le sentait dans les dernières campagnes. Déjà, les candidats allaient de plus en plus voir des podcasteurs, voir des gens qui diffusent sur YouTube, dans les médias alternatifs. Mais là, c'est l'étape de plus. Les influenceurs, non seulement couvrent beaucoup la campagne, mais maintenant, on a des candidats influenceurs.
6: Oui, bah, si on prend l'exemple d'Olivier Primo, il est passé de Beach Day Every Day à Cag Day Every Day. Alors, c'est une question qui est tout à fait légitime. Hein. Est-ce que c'est un pari gagnant de faire appel à des influenceurs, autant pour le parti politique, mais également pour la réputation de cet influenceur? Et je vais exposer ma thèse. Premièrement, bon, je comprends le raisonnement. Hein, on veut rejoindre un électorat plus jeune, surtout pour la CAQ. Hein, on le sait bien, c'est un parti qui réussit surtout à attirer les personnes de 55 ans et plus. Mais moi, je dis que c'est un pari risqué. Alors, le raisonnement est très simple. Hein, dans une économie de l'attention qui est extrêmement fragmentée, un influenceur, c'est quoi aux yeux d'un parti politique? Bah, c'est un mégaphone. Pourquoi? Bah, parce qu'un influenceur, il dispose d'un capital. Il a une audience, il a une communauté. Et le Graal, bah, c'est cette relation de confiance qu'il a réussi à bâtir avec cette communauté. Mais c'est quoi un influenceur? Bah, c'est une marque à part entière. Oui. Il y a Olivier Primo du côté de la CAQ, il y a aussi Farnell Morissette, oui, hein, du Parti libéral du Québec, et on l'a vu, hein, lorsqu'il a commencé à se positionner de façon un peu plus partisane sur les réseaux sociaux, bah, ça a froissé sa communauté. Et moi, des fois, je consulte un petit peu son profil et je regarde s'il a perdu des plumes, s'il a perdu des abonnés. Et je peux confirmer qu'il en a perdu des abonnés à cause de ce positionnement partisan.
5: Ouais. Ben,
6: certains,
5: oui,
6: se sont sentis... Bah, certains se sont sentis leurrés parce qu'ils se disaient, mon Dieu, c'est un vulgarisateur politique. Nous, on s'attendait à ce qu'il soit neutre. Et je vais quand même lui accorder quelques points parce qu'il n'a jamais prétendu à la neutralité. Mais c'est vrai que son contenu donnait l'apparence d'une certaine, je dirais, impartialité. Donc, c'est sûr que ça a froissé certains de ses abonnés. Et je lis aussi dans ses commentaires, il y a des commentaires vraiment, on sent la frustration et la colère et surtout la déception parce que les gens pensaient qu'il allait se diriger vers QS.
5: Ah.
6: Donc, oui, bah, parce qu'il donnait, bah, là, il appuyait les groupes communautaires, il participait à quelques manifestations, il a pris la parole sur plusieurs enjeux qui traditionnellement, entre guillemets, sont associés à QS. Donc, ça a créé énormément de déception auprès de sa communauté. Alors, je disais qu'un influenceur, c'est une marque, mais un parti politique aussi, c'est une marque. Et l'enjeu, c'est que ces deux marques ne sont pas entièrement contrôlables l'une par l'autre. Mmh. Elles peuvent entrer en collision. Donc, on peut retrouver un clash entre deux marques. Et puis, pourquoi ça peut être coûteux pour un influenceur? Parce que toi, quand tu décides de devenir le cheerleader d'un parti, mais oh oh, le 5 octobre, bah, ce parti perd ses élections. Donc, t'es doublement perdant comme influenceur, parce que de un, il n'y a pas de victoire politique au bout du compte, et de deux, bah, ta communauté va te punir, elle va te faire payer ton engagement partisan. Et comment est-ce qu'elle va te faire payer? Bah, en se désabonnant à ton compte, et par ricochet, tu pourrais perdre quelques commanditaires. Et deuxième argument, c'est que l'influenceur, qu'est-ce qu'il troque? Bah, il troque son capital de confiance, qu'il a réussi à acquérir, à bâtir grâce à sa marque, qu'il s'est construite sur les réseaux sociaux, quand du capital partisan qui prend lui aussi un risque, c'est celui de voir ce capital de confiance s'effriter. Et troisième élément, et c'est là que je trouve que c'est un petit peu particulier comme signal que les partis politiques nous envoient, c'est ils reconnaissent implicitement que nous on n'est plus capable d'entrer en contact avec certaines catégories de citoyens. Mmh. Ok, bon, vous nous écoutez plus. Alors on va passer par quelqu'un d'autre, on va utiliser un autre mégaphone parce que lui au moins vous l'écoutez. Mais c'est drôle, c'est à vous de changer votre approche, c'est à vous de changer votre stratégie de communication, c'est à vous de changer vos canaux, vos propositions. Donc en utilisant la crédibilité d'une partie tierce, ce qu'on envoie comme signal, c'est que nous, comme parti politique, comme véhicule politique, comme formation politique, on est incapable de parler le langage de l'électorat qu'on cherche à cibler.
5: Et il y a beaucoup de pièges, je dirais pas des pièges, mais des mines aussi qui peuvent. C'est parce qu'un influenceur, de par sa nature, s'exprime constamment. Donc, pour garder ses réseaux actifs, il doit publier énormément. Et je suis pas certain qu'on peut retourner regarder ce qu'un influenceur a écrit en totalité. Tu sais, on le voit dans les derniers jours, là, les espèces de sorties. Oh, il a écrit tel terme il y a 8 ans. Il a fait ci, il a fait ça. Pour un influenceur qui publie du contenu quotidiennement, c'est presque mission impossible. Tu sais, donc, le parti remet un peu sa valeur ou sa notoriété dans les mains d'une tiers partie. C'est un peu ce que t'expliquais. Puis à l'inverse, l'influenceur, est-ce qu'il se pense plus grand que son auditoire en faisant un saut comme ça en politique, en se disant, peu importe ce qu'en pense mon auditoire, moi j'ai le droit, je m'exprime, je fais ci. Tu sais, c'est un statement important quand même là, de se présenter en politique. Je trouve que le sujet est intéressant, je trouve qu'il est peu abordé aussi.
6: Mais moi, je pense aux autres députés. Pourquoi est-ce qu'on se dit qu'un influenceur, je vais prendre l'exemple de Farnell Morissette, lui, il a le droit de conserver son esprit libre? Et c'est l'entente apparemment qu'il avait, ouais, avec le PLQ. C'est, bah, écoutez, si vous voulez que je me porte candidat sous la bannière du PLQ, il y a une chose qui est non négociable, c'est ma liberté d'expression.
5: Donc pas de ligne de parti pour lui.
6: Libre. Pas de ligne de parti, mais pourquoi juste lui? Qu'en est-il des autres députés? Pourquoi cette injustice? Juste parce que lui, il a réussi à se bâtir une communauté. Donc, je sens aussi qu'il y a des tensions au sein du caucus. Voilà, surtout, on l'a vu avec sa sortie dans le podcast de Génération Vie. Donc, un podcast, rappelons-le pour nos auditeurs, c'est un podcast qui est souverainiste. Ouais. Et essentiellement, ce qu'il avait dit, il avait défendu un fédéralisme revendicateur, comme quoi l'option de se retirer du Canada, c'est une option légitime, tant et aussi longtemps que, lui, il va toujours protéger, défendre l'appartenance du Québec au sein du Canada, mais il n'était pas contre l'idée de l'utiliser comme comme option pour négocier, pour établir un rapport de force avec le fédéral. Et ça, cette sortie, ça a profondément dérangé certains membres du caucus.
5: Avec raison, c'est normal. D'ailleurs, il était sur nos ondes dans le show juste avant nous avec Pierre Couture tantôt. Il s'exprimait sur le troisième lien, sur probablement des sujets qu'on interdit d'aborder aux autres candidats. Et effectivement, c'est sûr que ça peut créer de la tension, j'en suis convaincu.
6: Ça crée de la tension et en même temps, on peut dire « Ah, c'est un vent de fraîcheur, waouh, ils disent ce qu'ils pensent, ouais. Oui, on aime ça. » Moi, personnellement, j'aime ça. Mais rappelons-le, un parti politique, c'est un véhicule, tu dois suivre des lignes. Mm-hmm. Point barre. C'est-à-dire, au moment, sinon tu commences à t'éparpiller et les gens se posent la question « Mais ok, si tu veux maintenir cette liberté d'esprit, pourquoi est-ce que tu ne te présentes pas comme indépendant ?»
5: Ben oui.
0: Je vois qu'il y a beaucoup plus de sang bouillant à propos d'Olivier Primeau que je le sens à propos de M. Oui. Morissette. Je sens que sur les réseaux sociaux, je ne sais pas si tu as fait l'analyse de s'il a perdu des gens qui le suivaient, mais je trouve que Farnell s'en sort quand même bien. Peu importe, il y a moins de sang bouillant, peut-être aussi des fans convaincus. Là. Mmh. Mais sinon, dans Monsieur, Madame, Tout le monde, je ne sens pas que ça répercute vraiment. Mais
5: c'est peut-être dans la nature de leurs propos aussi. Mmh.
0: Puis peut-être que le Parti libéral, étant donné qu'il n'y a pas tendance, pour moi qui le dis, c'est les sondages, mais je vois qu'Olivier Primeau, je me demande, puis je le connais un petit peu, Olivier. On n'est pas un grand ami, je prétends pas ça, mais on se connaît un petit peu. Je ne comprends toujours pas.
5: Non, mais lui, il y a des marques commerciales.
0: Mais je vois pas beaucoup de choses positives qui sortent de ça. Puis d'autant plus qu'il ne se présente pas. Mais on dirait que les gens ne comprennent pas. Puis on n'aime pas qu'il influence positivement la CAQ.
6: On n'aime pas qu'il influence parce que, tu l'as rappelé, JC, c'est un homme d'affaires. Donc maintenant, les gens commencent à vérifier religieusement le registre des lobbyistes parce qu'on se demande est-ce que c'est une façon pour lui. Ça, ce sont des hypothèses et j'imagine, la CAQ n'est pas stupide, elle a fait ses devoirs. Mais c'est sûr que auprès de l'opinion publique, on se pose des questions. Non, mais attendez, est-ce qu'il fait ça pour pouvoir s'attirer la sympathie davantage, pour bénéficier des contrats. Ce sont des questions que les gens peuvent se poser de façon tout à fait légitime. Donc, c'est important de s'assurer que, effectivement, il n'y a pas de démarche de lobbying qui sont effectuées. Mais c'est sûr que la frontière, perméable entre les deux.
5: Mais on peut pas interdire. On peut pas interdire à un parti de... Mais non. Dans le calcul, je suis pas certain. Là, il y en a qui l'essaient, mais je suis pas certain que c'est très positif. Moi, je suis un parti, j'en ai pas d'influenceurs dans mes rangs. Je suis pas certain que j'en veux non plus.
6: C'est ça, l'histoire nous dira, mais ce qu'on a vu, surtout avec Olivier Primeau, et on avait bien raison de le souligner, pour le cas de Farnell, c'est vrai que ça suscite moins de tension, pour plusieurs raisons. Le PLQ est en train de perdre des plumes, ouais. Et puis la position de Farnell, c'est plus un vulgarisateur politique. Et la différence entre Farnell et Olivier, c'est qu'il y a un qui se présente comme candidat, et l'autre, il fait qu'accompagner la CAQ. Et accompagner la CAQ, c'est vrai que ça fait sourciller. Mais est-ce que maintenant, avec toute cette réflexion, l'objectif, ça serait de bannir? Non, je dirais pas que l'idée, ça serait d'abolir la présence d'influenceurs, mais il y a des questions tout à fait légitimes. Et puis, c'est sûr qu'on veut vérifier est-ce qu'il y avait des démarches de lobbying qui ont été effectuées, parce que si tel est bien le cas, c'est profondément injuste et c'est pas très légal.
5: Mais c'est les nouvelles réalités, puis il faut vivre avec, puis j'imagine que, il y a des partis qui disent on va tenter l'expérience, puis on verra. Pour la CAQ, il y avait pas grand-chose à perdre il y a quelques mois. Peut-être ça a été un calcul de dire, écoute, on n'a plus rien à perdre, on essaie tout ce qui passe. Il faut vivre avec. Les influenceurs s'en iront pas. Tu sais, je pense que on vit dans un monde qui est différent d'il y a 20 ans. Et des fois, c'est bien de remettre des dogmes en question. Et ton deuxième sujet... je pense fait encore partie des dogmes. Les fameux sondages politiques, comme si c'était une nécessité. Nous, en radio, en communication, en télé, dans les médias, même alternatifs, c'est du pain béni. Je veux dire, on regarde ça, ça nous permet d'analyser les lignes, de voir où est-ce qu'on s'en va. Oups, on est dans une pente, là. Donc, ça descend. On a plusieurs sondages à chaque semaine. Mais j'ai vu moi-même, dans un Vox Pop diffusé à la télévision publique, une dame dire, ben moi, j'avais fait ma décision, j'ai vu les sondages cette semaine, puis j'ai changé d'idée, puis là, je pense que j'ai voté pour le bon. Tu sais, donc il y a quelque chose d'insidieux, il y a quelque chose de pervers là-dedans. Pour la masse, pour les gens qui regardent ça aller, ça peut devenir quelque chose qui contrôle un peu l'opinion publique. Ça, c'est un sujet qui est fermé, hein. Ben, en passant, là, j'entends jamais un politicien remettre ça en question, mais c'est une vraie bonne question. Est-ce que les sondages sont utiles ou est-ce que les sondages enlignent le vote?
6: Ben, l'enjeu d'ici, c'est que non seulement on est bombardé de promesses électorales, mais on est bombardé de sondages. Et je rappelle, hein, aujourd'hui, nous sommes le 2 septembre, oui, jour 7 de la campagne. Je vais juste rappeler les sondages qui sont sortis jusqu'à présent. 25 août, sondage Léger Québécois. 28 août, Synopsis La Presse. 31 août, sondage Palace. Hier, un autre sondage Léger. Mais mon Dieu, est-ce qu'on peut peser sur le break? C'est-à-dire, on est juste au jour 7 de la campagne et puis on nous bombarde de sondages. Maintenant, c'est tout à fait légitime, encore une fois, de se poser la question, est-ce que les sondages, lors d'une campagne électorale, bah, est-ce qu'ils exercent trop de pouvoir politique? Est-ce que ça nuit à la culture démocratique? Alors, ça, ce sont des questions, juste rappelées, hein, chaque année, on se pose cette question. Mon Dieu, on a trop de sondages. Il y a, je pense qu'il y a même le directeur général des élections de l'Ontario en 2023 qui avait proposé d'abolir la publication de sondages les deux dernières semaines d'une campagne électorale. Cette question a même été posée dans les années 90. La Cour suprême du Canada avait tranché contre l'interdiction de bannir les sondages les trois derniers jours d'une campagne électorale, ouais, fédérale. Une raison qui a été mobilisée, c'est la liberté d'expression, la liberté de presse, et que les électeurs ont droit à une information politique, à une information lors des campagnes électorales. Maintenant, l'enjeu avec les sondages, c'est que ils peuvent contribuer à une impression de momentum. On le voit aussi dans les médias. Souvent, on a l'impression qu'une campagne électorale, c'est une course de chevaux. Qui est le gagnant? Qui est le perdant? Qui a gagné la journée? Qui a perdu la journée? Ouais. Donc, souvent, ça monopolise la couverture médiatique. On entend parler que des sondages plutôt que des programmes électoraux. Est-ce que ces engagements sont faisables, sont réalistes? Est-ce qu'ils concordent avec la réalité? On parle très peu des chiffres. Donc, c'est une question qui se pose, qui est légitime, parce qu'on se pose la question, est-ce que les gens se fient uniquement sur les sondages? Ouais. Alors, ma réponse va être un peu intéressante, parce que bien que je pose la question, je pense que l'idée, non, c'est pas d'abolir les sondages, parce que si on dit qu'on veut abolir les sondages, peu importe quand, ok, disons, on dit, ben, il faut qu'on abolisse les sondages peut-être deux semaines, les deux dernières semaines, ouais, d'une campagne électorale. Ben, le risque, c'est que qu'on dit qu'on veut abolir, ce qu'on est en train de dire, c'est qu'on veut abolir la publication, mais rien ne va empêcher d'autres partis tierces, donc des partis tierces, pas juste des partis politiques, bah de produire des sondages qui sont peu fiables. Parce que les sondages qu'on a ici au Québec, ils sont globalement très fiables, parce qu'ils suivent une méthodologie qui est rigoureuse, transparente aussi, qu'on a accès à un sondage. Il y a des informations qui nous prouvent que voilà, c'est une méthodologie qui a été suivie, ouais, rigoureusement, qu'on a accès à des informations, par exemple l'échantillonnage, comment l'échantillon a été segmenté, la qualité des questions également, les questions qu'on pose aux répondants. Est-ce que ce sont des questions tendancieuses? Est-ce que ce sont des questions pertinentes? Ou bien on cherche à orienter leurs réponses? Donc tous ces éléments doivent être présents dans un sondage. Alors, si on dit qu'on veut les abolir, bah, c'est problématique parce que ça va créer une sorte d'asymétrie d'information. Parce que qu'est-ce qu'on est en train de dire? Bah, c'est que, OK, vous voulez pas que les gens, vous voulez pas qu'on publie les sondages, mais il y en a d'autres qui peuvent bien commander des sondages et les publier dans d'autres provinces. C'est-à-dire, si on dit au Québec qu'on veut interdire la publication de sondages, oui, mais rien ne m'empêche de publier ça en Ontario et puis on a un média anglophone qui va le publier. Et surtout à l'ère d'Internet, à l'ère des réseaux sociaux, bah, c'est une information qui va se diffuser rapidement.
5: Ben oui, parce que si on empêche les médias, exemple, on utilise les médias comme catalyseur unique de sondage, on dit aux médias, vous avez plus le droit, mais la compagnie de sondage pourrait le mettre sur Facebook, comme tu dis, pourrait le faire passer. C'est peut-être une règle qu'on aurait pu instaurer avant les médias sociaux, mais aujourd'hui, ça fait plus de sens.
6: Non, exactement. Mais maintenant, quel est mon message? C'est que on devrait peut-être cesser de raconter une campagne électorale comme une course de chevaux. Hein, parce qu'on aime ça. Hein, pour nous, voilà, c'est une information parmi d'autres, mais il faut le rappeler, c'est pas la colonne vertébrale de la campagne. Parlons des enjeux, parlons des engagements, parlons des idées. Et c'est très intéressant, parce que là, je parle encore de sondage, mais il y a un sondage dernièrement qui posait des questions. Qui pensez-vous qui serait le meilleur chef pour régler tel enjeu? Par exemple, tarifs de Trump, immigration, économie, logement abordable, coût de la vie. Systématiquement, c'est qui est en tête? Bah, c'est ceux qui refusent de répondre et qui ne savent pas, ou ceux qui estiment qu'aucun des chefs ne serait à même de maîtriser ces enjeux. Je donne un exemple. Pour l'immigration, 39% des gens estiment qu'aucun des 5 chefs est en mesure d'être le meilleur dans la maîtrise de cet enjeu. Même chose pour logement abordable, 40%. Coût de la vie, 43%. Donc on a énormément d'indécis durant cette campagne électorale.
5: C'est vrai que ça, c'est intéressant, mais c'est rare qu'on en parle. On dit tel parti à tant de pourcents, mais alors que le vrai parti qui mène, c'est les indécis.
6: Oui, absolument, absolument. Et ça doit sonner l'alarme pour tous les partis politiques. Et on le voit, on l'a rappelé la dernière fois. Là, en ce moment, la CAQ est en train de faire une remontada. Et ce qui est très intéressant, parce que quand on parle des sondages, il faut aussi observer la tendance.
5: Oui.
6: Au mois de mars, qu'est-ce qu'on a vu? Et ça, c'était vraiment particulier, le PQ et le PLQ étaient coude à coude à 33%. Suivi du PCQ à 15%. Le Parti conservateur qui est assez stable pendant tous les mois, autour de 15-17%. La CAQ, au mois de mars, était à 9%. À l'époque, on pensait que ça allait être un parti politique en état de mort cérébrale. On pensait que ça allait devenir un QS, numéro 2.
5: Ouais. Mais moi, depuis Mark Carney, je m'empêche de penser qu'un parti est mort quand on pense qu'il est mort.
6: Non, exactement, c'est ça. Ça on voit qu'il y a un effet Carney. Tout peut arriver avec le parti ECF, équipe Christine Fréchette.
5: Ah ouais, t'as accepté la nouvelle dénomination, toi? Ouais, ouais.
6: Mais oui. Hey,
5: ECF.
6: Je pense qu'il y a même une... Ouais, ECF, ils ont même, je pense qu'il y a même une directive à l'interne de cesser de parler de la CAQ. On l'a vu avec Bernard Drinville.
5: Ah, oui.
6: C'était l'entrevue. On voyait son petit le petit malaise en lui. Donc c'est le parti ECF, mais tout ça pour dire, cessons de considérer la campagne électorale comme une simple course de chevaux. Parlons des idées, et c'est ce qui alimente aussi le cynisme. Je sais pas si tu le ressens, mais oui, il y a une fébrilité, mais aussi de la déception que je ressens dans l'électorat.
5: Et ben, je sens un grand mélange aussi, là, les gens, PQ, CAQ, PLQ, c'est du pareil au même, tu sais, c'est comme une espèce de... En fait, sont pareils, choisis celui qui te plaît le plus, tu sais, on est un peu dans le... c'est un peu décourageant de penser comme ça, mais c'est là où on doit revenir aux idées et aux promesses et à ce qu'on nous présente comme plan.
4: J'allais vous obstiner, là, parce que je trouve que on essaie de faire ça de la part des partis, j'en vois, mais c'est parce que c'est pas ça qu'on met en une.
5: C'est pas ça qui lève.
4: C'est pas ça qu'on met en une. On déterre des... des vieilles citations. Puis là, lui, il avait sa carte de membre pour le Parti libéral. Puis tu sais, c'est du superflu. Là, on est dans le superficiel. Là. On n'est pas dans du concret.
5: Ben, on pourra parler peut-être des médias et de la couverture puis de à ta prochaine chronique, si tu veux, Amanda. Mais encore
6: mais
5: là,
6: oui, bonne idée. Bonne idée.
5: Merci beaucoup pour tes réflexions. C'est toujours un plaisir. On se reparle bientôt.
6: Merci, à très bientôt. Merci.
5: Salut, bye, au plaisir, Amanda. Amanda Fakihi, consultante en affaires publiques et en rhétorique, fondatrice de Tenet Stratégie, chargée de cours à l'UQAM. Bref, beaucoup de chapeaux, mais elle trouve le temps de nous parler.
4: Je sais pas si elle trouve plus fiable les sondages que la boussole électorale. J'ai failli demander, mais je voulais pas la mettre dans un endroit où elle voulait pas aller. Là. Parce que, tu sais, je suis allée revoir la boussole électorale.
5: Es-tu encore là, Amanda? Hein?
4: Non, elle est partie.
5: Non, elle a quitté. Okay. Elle a un aura chargé.
4: Mais entre autres, dans l'une des questions, là, c'est les gens devraient pouvoir payer de leur poche pour avoir accès plus rapidement à des services médicaux. Mais pourquoi on fait déjà ça? Mais qui veut payer plus tout le temps? Je comprends pas le sens de la question.
5: Les gens devraient pouvoir payer de leur poche pour passer sur un troisième lien. c'est des drôles. D'ailleurs, juste moi, je vois juste le tableau de la boussole, c'est weird. Là.
4: C'est bizarre.
5: T'sais, t'as comme toutes les parties dans le même tapon. Ils sont toutes pareilles, dans le fond. 13:36, on revient.
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5: .13:42, on est de retour dans Ouellet en direct. Un gros show aujourd'hui. On parlait avec notre chroniqueuse Amanda des nouveaux médias, les nouvelles façons de faire la nouvelle, les podcasts, les médias alternatifs qui ont poussé dans les dernières années un peu partout dans le monde. Et on n'est pas exclu de ça. De temps en temps, je me ramasse sur la page de Pilule Rouge. Pilulerouge.ca, si je me souviens bien. Je ne l'ai pas noté, mais je pense que c'est ça. Puis c'est pas être pour ou contre les médias alternatifs, c'est puis ça je l'ai toujours dit. D'ailleurs, quand on a commencé à parler de cette façon-là, il y a des gens qui étaient mêlés là. Moi, je suis pour la pluralité de vos sources. Quand vous regardez quelque chose, même moi là, vous m'entendez dire de quoi, vous doutez, allez voir, allez vérifier, regardez à gauche, regardez à droite, regardez partout et c'est le slogan de la station, faites-vous votre propre opinion. Donc, moi, quelqu'un sort quelque chose. Ouais, t'as lu ça sur Rebel News, t'as lu ça, c'est. Non, oui, mais j'ai vérifié, puis c'est oui, tout est là, ça se tient. Hey, Juno News, c'est de la merde. Ben, on sortit du maudit bon stock de temps en temps, là. Donc, je me ramasse sur Pilule Rouge, et c'est un texte qui a roulé énormément. C'est quelqu'un qui travaille à Pilule Rouge et qui est également étudiant en journalisme à l'UQAM. Il s'appelle Francis Auclair. Et il a écrit un texte intitulé Je suis progressiste. Et je voterai pour le PCQ aux prochaines élections. Fait que je vous en raconte pas plus parce que le contenu de ce texte-là, on va en discuter en nombre dans les prochaines minutes parce qu'il est au bout du fil, ce jeune homme-là, Francis Auclair. Bonjour, bienvenue dans Ouellet en direct. Comment ça va?
30: Ça va bien, vous? Bonjour, monsieur J.C. Ouellet. Et bonjour, Patricia Vincent.
4: Bonjour.
5: Ça va très bien, ça va très bien. En pleine campagne, j'arrête pas. On a le brou dans le
30: coupé. Ça doit rouler, oui.
5: Mais je considère que ton texte amène une réflexion intéressante dans le portrait. C'est-à-dire qu'au Québec, je considère souvent qu'on est un peu novice en termes... On aime de la politique, on aime en fait le coltaillage politique, on aime ça.
30: Oui.
5: On aime les débats, on aime rire d'un chef, on aime poivrer un autre. Mais souvent, je trouve qu'on est un peu... amateur en termes de réflexion sur l'échiquier. Oui. Moi, la première fois que j'ai entendu parler de gauche et de droite, c'est quand je suis rentré ici. Tu sais, avant ça, au Québec, c'était souverainiste, fédéraliste, puis on se battait à mort jusqu'au sang concernant ce sujet-là. Mais la gauche, la droite, on est comme novice, on vient d'arriver. Et là, ton texte, il va en mêler une gang, tu le sais, t'as dû avoir du...
30: Oui, oui, je savais déjà que, tu sais, j'ai fait exprès, là, quand j'ai écrit « Je suis progressiste et je voterai conservateur », tu sais, je savais que ça allait provoquer.
5: Mais ben, moi, ma première question, là, c'était, est-ce que c'est un vrai progressiste? Progressiste au sens qu'on l'a nommé, c'est-à-dire quelqu'un de très, très à gauche, et dès le départ, tu dis « Depuis que j'ai l'âge de voter, j'ai toujours voté QS ». OK, t'es à bonne place.
30: Je sais que là, peut-être vous allez être quand même boy, il votait. Puis, tu sais, je l'ai dit quand même dans mon propre texte. Tu sais, c'était pas nécessairement. Tu sais, je votais beaucoup avec mes tripes, tu sais, peut-être pas tant avec ma tête. Tu sais, fait que là, vous m'aurez dit pourquoi là tu votais QS, pour quel projet, je ne sais même pas quoi vous répondre. C'est juste parce que moi, j'aimais ce qu'il incarnait en termes de comme solidarité, en termes de, tu sais, de comme il faut arrêter le mépris politique. C'est que c'est ça qui nous fait reculer, en fait, c'est comme peuple, si on peut se désigner ainsi. On finit par se diviser, puis je trouve ça plate, ça nous empêche d'avancer. C'est ça un peu
5: mais qu'est-ce qu'il parlait de... Parce que tu dis, tu pourrais pas nommer, mais on sait, là, QS voulait, bon, à un moment donné, je pense plus que c'est dans leur proposition, pour être honnête, là, mais tu sais, à un moment donné, il parlait de nationaliser les banques. Là, il nous parle de... Est-ce que ça te parlait, ça, dans... Tu sais, moi, j'ai déjà connu quelqu'un qui m'a dit, moi, je vote QS parce que c'est eux autres qui vont scraper le système au grand complet. Genre, OK, ça peut se tenir, tu sais, c'est... Non, mais c'est
30: ça,
5: vrai.
30: C'est pas vraiment ma position, là. Moi, je suis pas quelqu'un qui veut... Je trouve pas que c'est constructif comme position de dire « Moi, je vais voter QS pour détruire le Québec. » Ça donne pas vraiment le goût de voter QS. Là. Non, je suis contre justement tout ce qui est nationalisation des épiceries. C'est pas quelque chose, mettons, que j'ai réfléchi énormément. J'ai réfléchi plus au niveau philosophie politique. Mais moi, personnellement, c'est pas nécessairement quelque chose qui va venir me chercher parce que je suis dans une tradition qui malheureusement n'existe pas encore au Québec. Ça s'appelle une gauche qui est plus libérale. Mais là, attention, quand je dis libéral, je dis pas une gauche qui aime le Parti libéral. Ouais, attention.
5: Ouais, libéral au sens niveau, noble du terme.
30: C'est ça, au sens classique. C'est justement, tu parlais tantôt de diversité d'opinion, tout ça. Tu sais, c'est comme une gauche qui est plus, tu sais, sur la, tu sais, qui est comme plus pour la décentralisation puis sur l'autonomie individuelle. Et ça existe, ça, cette gauche-là. On appelle ça une gauche libertarienne. Mais au Québec, le mot libertarien, t'es automatiquement à droite. Là. T'es quelqu'un qui veut... qui veut le capitalisme sauvage.
5: C'est pour ça que je trouve que côté, justement, axe politique, on est mal éduqué. Je ne vais pas dire on est niaiseux. On l'a pas appris. Non. Puis personne nous a appris ça à l'école. On parlait pas de ça. Parce que, tu sais, le fait de décentraliser, enlever du pouvoir au gouvernement, ça veut pas dire cracher sur les pauvres.
30: Exactement. Moi, c'est ça que j'essaie beaucoup de défendre comme idée. Parce que moi, tu sais, j'adopte un langage de gauche, justement, pour essayer de, comme, faire... Essayer de, comme, réveiller les gens. Parce que, vous connaissez sûrement Karl Marx.
5: Oui. pas personnellement. Là.
30: Non, moi non plus, j'ai jamais connu. Là, mais, tu sais, on peut l'haïr. Tu sais, je comprends qu'on peut l'haïr à cause de communistes puis tout, avec marxiste. Je suis ni un ni l'autre. Vous inquiétez pas. Je suis pas marxiste ni communiste. Je suis à gauche, mais pas marxiste ni communiste. Mais il a quand même amené des idées intéressantes. Puis moi, je reprends son langage parce que, mettons, au Québec, tu sais, on paye la plus haute imposition en Amérique du Nord. Vous pouvez me corriger, non, j'ai pas fait de ma job de journaliste.
5: D'ailleurs, on a eu le ministre des Finances. Là, Pat, tu as posé la question claire. Est-ce qu'on est encore l'État le plus taxé imposant en Amérique du Nord? Et la réponse était claire, c'est oui.
30: Ben, c'est ça. Fait, comment ça est-ce qu'on est les plus imposés puis que nos services sont pas à la hauteur de cette imposition-là? Ça crée ce que moi j'appelle, là, c'est, à part ça, c'est pas académique, là, c'est, ça sort de ma bouche là, de journaliste. Là, c'est pas des propos politologiques, là, mais tu sais, ça crée une moins-value étatique. Fait que dans le fond, le citoyen est aliéné, il est fâché parce qu'il paye pour des services qu'il n'y a pas. Fait que ça aliène le citoyen, puis ça, je trouve ça dommage que la gauche actuelle ne s'intéresse pas à ça. On s'intéresse à l'aliénation, par exemple, des personnes trans, des personnes qui vivent de l'homophobie. Puis ça, je suis pour ça. Je suis de gauche progressiste, même si on me dit que je le suis pas. Je suis pas contre ça. Mais oui, il faut lutter contre l'aliénation que ces gens-là vivent. Mais à travers ça, on délaisse le contribuable que lui, Il y a un fardeau fiscal de fou, puis pas les services pour. Puis ça, ça crée énormément de frustration chez le citoyen. Énormément de... Là, les gens, tu sais, après ça, ils sont cyniques, il y a du mépris politique, mais tu sais, je veux pas blâmer ces gens-là d'être fâchés puis dire que, tu sais, les politiciens, c'est tous des ci, des ça. Ouais. Ils n'utilisent peut-être pas un langage fleuri, mais il faut quand même les écouter, ces gens-là. Puis à gauche, on a tendance à mépriser ces gens-là parce qu'ils sont pas à l'université, ils sont pas intellectuels comme nous autres. On est tellement vertueux. C'est moi, je compte ça, par le oui.
4: Mais là,
30: je ne pense pas à une meilleure personne.
4: C'est parce que on dépeint souvent et avec exagération, là, on en conçoit que le PCQ, des fois, là, il y en a même, il y en a qui parlent de la droite extrême.
5: Oui. Puis, l'extrême est... droite.
30: Non, bon. Non,
4: mais là, c'est parce que, de ce que j'en comprends.
5: Ça n'existe pas l'extrême droite au Québec.
4: Vous, non, vous êtes parti de QS pour vous en aller vers le PCQ. Okay?
30: Oui, j'ai une explication pour vous.
4: Fait que là, mais là, ça marche pas, là, parce qu'on dit que PCQ, c'est pas des gens inclusifs.
5: Ben, ça marche pas, Pam. J'ai entendu Éric Duhaime dire ça cette semaine. Je m'adresse à tous les progressistes du Québec. C'est la mesure la plus progressiste qu'on a jamais faite.
4: Fait que là, comment ça que c'est le PCQ, puis c'est pas, je sais pas, le Parti libéral?
5: On vient d'en mêler une gang, là.
4: Ben là, c'est ben, ça, c'est mêlant, là.
30: Ben, c'est parce que, si QS proposerait ce genre de réforme-là que les conservateurs ont eu le courage politique de mettre de l'avant, d'ailleurs, puis je les remercie pour ça. Si QS reprendrait ça, puis il ferait, ouais, tu sais, on va proposer une réforme, tu sais, de notre État, par exemple, tu sais, de regarder nos dépenses, tout ça, parce qu'il y a clairement quelque chose qui va pas, là.
5: Oui,
30: je
5: oui.
30: pense pas que je vais vous apprendre, des affaires, là, vous savez, là. Il y a quelque chose qui marche pas dans nos dépenses, dans nos systèmes. Fait que, j'ai perdu le fil de mon idée, là, de quoi je parlais.
4: Ben, parce que je disais que vous avez, vous êtes parti vers le PCQ.
30: Oui, c'est ça.
4: PCQ, fait que je me disais,
30: merci.
4: Pourquoi le PCQ, là?
30: Ben, c'est ça, parce que c'est les seuls qui proposent cette réforme-là. Là, t'as le PQ, là, peut-être que je m'attends, mais tu sais, là, t'as le PQ qui dit, tu sais, qui essaye de jouer un peu là-dessus pour aller chercher un peu de vote conservateur en disant, ouais, tu sais, on va faire des réformes, mais tu sais, la souveraineté, pour moi, c'est impensable de se penser autonome sans qu'on aille discipliner l'État.
5: C'est comme... pas tout seul.
30: C'est ça. Là, moi, c'est impensable. Moi, je suis pour la souveraineté. J'ai pas le droit de dire que je suis souverainiste parce que je vote pas PQ.
5: J'ai eu ces discussions-là. Moi-même, j'ai fait mon coming out souverainiste, mais je le mentionne à toutes les fois. Je suis un souverainiste non-péquiste. Puis là, il y a du monde qui comprennent pas ce bout-là. Je peux pas adhérer au PQ parce qu'ils veulent encore plus d'État, plus de contrôle, plus de. T'sais. Donc, moi, c'est pas ma chaloupe. Mais on peut avoir une idéologie. Et c'est là où il faut peut-être désencarcaner. Je sais pas si ça se dit, mais je viens de le dire.
30: Ben, je trouve ça bien, un beau québéquisme. Je sais pas trop ce que vous voulez dire.
5: Mais ouais.
30: je trouve
5: que
30: c'est un bon mot.
5: Ben, désencarcaner, c'est-à-dire enlever les cases. T'sais, on est là, t'es souverainiste, t'es péquiste. T'es à gauche, t'es QS. C'est ça. Puis je pense qu'on est dans une ère où tout est possible. Parce que là, justement, t'as des courants entre les courants qui sont en train d'apparaître. Vous en êtes la preuve. Je veux dire...
30: C'est comme j'ai dit dans mon texte, je vais quand même le répéter pour les auditeurs qui l'ont pas lu, mais tu sais, j'ai dit qu'il y a un parti progressiste conservateur qui a existé pendant à peu près 70 ans.
5: Ouais.
30: Fait que c'est sûr que c'était pas le parti le plus à gauche, et ça restait un parti de droite, mais tu sais, c'est nécessairement parce que les deux, progressistes et conservateurs, ça peut exister dans le même espace. Je veux dire, c'est pas deux choses qui s'annulent automatiquement.
5: Je me considère comme vous. Ouais. Je suis quelqu'un qui veut effectivement qu'on ait un monde meilleur. T'sais. Et on dirait, est-ce que vous êtes d'accord avec ça? On dirait que la gauche a comme kidnappé les valeurs. Toutes les bonnes valeurs, c'est QS. Ouais. Toutes les autres,
30: ben,
5: c'est
30: on a kidnappé le progressisme encore. Tu sais, hier, j'ai une bonne militante, là, très progressiste, là, mais tu sais... Et comme elle, justement, c'est une kidnappeuse. On peut dire ça comme
5: ça.
30: C'est même pas un argument. C'est même pas. Tu sais, c'est juste une espèce de cloison identitaire qu'on met. Je suis comme, en quoi ça, c'est du progressisme? En quoi c'est une attitude qui est progressiste de comme continuer à enfoncer les gens dans des cases? Parce que ces gens-là sont pour la diversité identitaire, les personnes trans, tout, moi aussi. Mais quand il s'agit de diversité d'opinion, cette diversité-là, curieusement, ça prend le bord. Là, il n'y a pas de diversité dans les opinions. On pense tous de la même façon. On va te dire comment tu penses. On va te dire qu'est-ce que t'es. Alors qu'on ne ferait jamais ça, il dirait jamais ça à une personne trans. T'es ça. Non? Ils vont dire t'es ce que tu veux. C'est toi qui le décides. C'est toi qui le forges. Je trouve qu'en termes de communication politique, on l'échappe en tabarnouche. C'est comme, on aime la diversité sociale, mais politique, zéro point de bord. On n'est même pas capable de se confronter à la droite comme du monde. Il faut qu'on déforme leurs arguments. On n'est même pas capable de leur répondre. Mais tu sais, les gens, ils veulent une révolution, les gens. Moi, je dis la révolution, elle va arriver le jour que la droite et la gauche vont être capables de travailler ensemble.
0: Bonne chance.
30: Le pays, on ne l'aura jamais sans ça.
0: Hey, dernière question. Est-ce que vous avez perdu des amis?
30: Ben, ouais, non. Non, mais tu sais, quand même ça. Je savais que ça allait brasser des gens.
0: Ah oui,
30: mais
0: c'est sensible là, comme sujet.
30: C'est sensible, mais t'sais, moi, je gère ça quand même bien. J'accepte que... J'ai pas dit dans mon message que tous les gens qui continuent à voter QS, c'est des imbéciles. Je pense que c'est des très bonnes personnes. Puis je refuse de jouer le jeu du mépris politique parce que quelqu'un... Ruba Gazal, Sol Zanetti, ça va être du bon monde, ça. Là. Je vais pas commencer. Oui, juste parce que je vote PTQ. Je les haïs, ces gens-là. Non, ils ont l'air bien gentils. Fait que je pourrais pas à votre question, non. Puis de toute façon, les gens qui vont me détester pour ça, c'est pas des amis. Les amis sont capables de gérer ce désaccord-là.
0: Merci pour votre temps aujourd'hui et bravo pour avoir eu le courage de l'exprimer. Puis moi, j'ai déjà un ami très à gauche, qui a probablement voté QS toute sa vie, qui m'a dit en secret, il y a un certain temps, « Je pense que je vais voter pour le Parti conservateur, mais dis-le pas. » Donc, c'est vrai. Donc, ces gens-là existent. Mais ces gens-là existent. Vous en êtes la preuve, mais vous l'avez dit publiquement. Ça, c'est un pas de plus. Donc, félicitations pour ça.
30: J'espère que ça va encourager d'autres personnes à le faire aussi.
0: Une excellente fin de journée, M. Auclair.
30: Merci, vous aussi. Bye-bye.
0: Bye. 13h56, Francis Auclair, étudiant en journalisme à l'UQAM, qui se dit progressiste, mais qui va voter pour le PCQ. On est en 2026. Tout ça peut.
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0: Quand je me réveille le mercredi, puis qu'une semaine sur deux, je vois Joanne Marcotte écrit sur le line-up, je suis content. Là, je me dis, ah, j'ai hâte de parler avec Joanne. J'ai hâte d'avoir les lumières de Joanne. Joanne, au téléphone aujourd'hui, parce que Joanne a une vie aussi. Bonjour, Joanne, comment ça va?
20: Bonjour, ça va très bien. Comment ça va, vous deux?
0: Oh, ça va bien. En campagne, on manque pas de sujet. Fait qu'on se couche pas, on se couche pas en se disant, je sais pas de quoi je vais parler demain. Ça, c'est
20: sûr. Exact.
0: Ouais, ça, c'est sûr. On l'a abordé tantôt un peu avec, avec Amanda, l'histoire des sondages. Puis je sais que tu veux parler de la boussole électorale. Puis ça fait bien parce qu'on se disait qu'on pourrait en parler justement. Puis je dis, c'est d'un sujet, Joanne. Mais juste avant, un petit mot peut-être sur les sondages. Parce que Amanda a fait le décompte, là. Jour 7 de la campagne, on est rendu à 5 sondages. Là, est-ce qu'on maintient un rythme d'un sondage au jour et demi, là?
20: Ça n'a pas de sens, hein? Moi, j'ai beaucoup apprécié, en passant, les deux entrevues qui me précèdent, là. C'était vraiment très informatif. On est noyé, là, de sondages. Puis, en fait, on pense qu'on est en campagne électorale pour élire un parti, là. Mais en fin de compte, ce que je réalise, c'est il y a 3 campagnes électorales qui se passent présentement. Il y a celle des partis politiques. Les enjeux, leur offre politique, tout ça. Il y a celle des médias, parce que là, t'as des commentateurs. Ils sont à la course, eux autres aussi, là. Oui, ils vivent une course.
0: Oui, c'est la course au clic, mais c'est un style de... C'est un genre de vote. Ouais.
20: Exact. Puis parfois, de très partisane. Et puis, t'as celle des sondages. Bon, je vais en rajouter, moi, là, un peu sur la campagne des sondages. Mon opinion, c'est clair, il y en a trop. Tu sais, elle les a énumérés tantôt, Léger, Québécois, Synopsis, Palace.
0: Ah ouais.
20: Mais là, ajoute à ça les tableaux de projection de siège, là.
0: Oui.
20: C'est ça qui est amusant.
0: Puis les agrégateurs,
20: là.
0: Les Québec 125, il y en a même un nouveau, là, Route 127. Écoute, là, on est débordé de statistiques, là.
20: Oui, oui. Et puis tout ça, ça ne touche pas un poil les enjeux, là. Alors, tu sais, au moment où on en est là, on est le 2 septembre, là, y a-t-il quelqu'un qui peut prendre le temps de prendre connaissance de ce que les partis ont à dire? Il y en a peu qui le font. Y a un petit segment à Mario Dumont à 11h qui fait très bien ça. Mais à part ça, là, t'es vraiment focusé. Moi, je m'attendais en fin de semaine d'avoir un article dans les journaux avec le bilan de la première semaine. OK?
0: Ouais.
20: Ce que les gens avaient annoncé comme engagement. Ben non! Sais-tu à quoi on a eu droit? Un sondage sur les priorités des Québécois dans la presse, là.
0: Ouais.
20: Tu sais, alors, comme si on ne les connaissait pas, là, tu sais, alors, puis qu'ils ont rien à voir. En tout cas, bref. Donc, on est inondé de ça. Et ce que j'ai appris, moi, avec le temps, sérieux, c'est que quand je militais activement jadis pour un parti politique, le monde, là, est pas aussi addict de politique qu'on aimerait le croire.
0: Ben non.
20: Tu sais, avant les débats, là, sont pas là, mais sont pas là pantoute. C'est avant les débats. Le monde ordinaire ont une vie. Ils font plus confiance en personne de politique. En fait, là où ils embarquent au débat. Puis là, tout peut tourner. Ok, pendant le temps qu'on fait des sondages là, puis qu'on fait des projections de sièges là, ça serait peut-être le fun qu'on sème les idées qui sont propulsées par les partis politiques. Parce que les sondages, là, je vous dis une affaire, c'est, on peut-tu se rappeler les revirements spectaculaires qui ont eu lieu, puis que les sondages avaient la gorge ou le complètement à terre, parce que c'est quoi? C'est le menton qui est à terre.
0: Ah oui. La gorge, là, ça veut dire que le menton est tout trempé. Là. Ça, c'est très cru.
20: Moi, je me trompe dans mes expressions, finalement.
4: On est deux.
0: La gueule à terre.
20: Est-ce qu'on peut se rappeler les revirements spectaculaires? La dague orange, là, en 2011.
0: Ah oui.
20: Hey, au Québec, ah oui. Là, il y avait 59 sièges sur 75. NPD. On a déjà été NPD. NPD. Au fédéral.
0: Ouais, on était orange bord en bord, ici, même dans la région de Québec. Là.
20: Il y en avait eu des sondages. Hein? Le Bloc a réduit ça là, à 4 sièges à ce moment-là,
0: t'imagines? Ouais. Et là, on a dit le Bloc va disparaître. Ben non, encore une fois. Puis t'es allé loin, parce que juste l'histoire de Mark Carney, Pierre Poilievre a trôné au sommet à 44% pendant des mois et des mois. Et quelques semaines avant... Les sondages, le vent vire, Puis moi, ça m'a déboîté à l'élection partielle au Saguenay. Ils ont passé un vox pop où la madame clairement dit, ben moi, j'avais pris ma décision, puis là, je voyais un sondage. Finalement, j'ai changé mon idée, puis là, j'ai voté pour le bon, je pense. Tu sais, s'il n'y avait pas eu ces sondages-là, la madame aurait voté selon ses convictions, selon ce qu'elle avait compris des partis, des programmes, puis elle aurait fait un vote honnête. Là, elle s'est rangée d'une gang. Il y a eu un effet, une espèce d'effet de groupe de « Ah, mais là, je suis pas dans la bonne gang, moi, là. Qu'est-ce que je fais là? Je change de bord. »
20: Ah oui, ça contamine la démocratie, à mon avis, là. Puis c'est très mauvais, en fait. On peut penser que ça nuit vraiment à l'évolution, puis à l'essor, puis à la croissance, au développement du Québec, là, vraiment. T'sais, on peut aller plus proche aussi, là. Rappelons-nous qu'en mars, il y a 6 mois, là, Legault quitte la politique, la CAQ au plancher, presque pour... On peut penser que ça nuit vraiment à l'évolution, puis à l'essor, puis à la croissance, au développement du Québec, là, vraiment. T'sais, on peut aller plus proche aussi, là. Rappelons-nous qu'en mars, il y a 6 mois, là, Legault quitte la politique, la CAQ au plancher, 13% des sondages.
0: Ouais.
20: Prêt.

0: mettons que c'est correct. Mais d'ici le 15 septembre, là, est-ce qu'on peut focusser sur ce qu'ils ont à dire, ces chefs de partis politiques-là?
1: Tu vois, avant là, on voulait interdire les sondages en fin de campagne. Moi, je pense que j'irais à l'inverse. J'en ferais un sondage et deux jours avant le vote. Comme ça, là, tout le monde a fait le plein, tout le monde a écouté les débats, tout le monde s'est fait une idée. Puis là, tu peux en faire un coup de sonde. Voilà ce qu'on prévoit, puis bonne chance aux coureurs, tu sais. Mais là, il y a des gens qui vont changer d'idée trois fois, là.
0: Totalement.
1: Et toujours dans le même domaine de contamination, puis de la fameuse boussole électorale. On saute là-dessus, là. Parce que, tu sais, je veux bien croire que, comme tu dis, la majorité des chevaux au Québec, là, ils regardent pas la course. Ils sont là, puis en dernier un peu, les débats, ils jettent un œil, ils se font une tête, puis même des fois, là, jusqu'à l'urne. Tu sais, c'est « Ah, j'ai pris ma décision dans l'urne. Un moment donné, je vais voter pour lui. » Tu sais, puis là, la boussole électorale vous pose un paquet de questions, puis là, elle vous enferme dans une cage. Toi, t'es QS. Tu sais, il y a quelque chose de malsain, moi, je trouve, là-dedans.
0: Ben, c'est parce que ça facilite un peu le positionnement supposé des citoyens, des électeurs. Mais en fin de compte, moi, en fin de semaine, si on veut parler d'enjeux là, puis de boussole, là, j'étais à un souper de famille, il y avait trois générations, j'étais la plus vieille, évidemment, et avec Denis. Et la plus jeune des générations, il était mes deux petites filles, en réalité, qui ont 29-24 ans. Ils ont fait l'expérience de la boussole. Puis j'ai trouvé ça vraiment intéressant ce qu'ils avaient à dire, en fait. Ça m'a donné le goût de le faire. Puis je l'ai fait. Puis il y a trois choses que je retiens. Savez-vous que sur les 30 questions, il y en a 9 qui portent sur des enjeux identitaires?
1: Wow.
0: Ça me parle. La langue, l'immigration, la culture, les prières de rue, les accommodements religieux, les symboles religieux. Le tiers des questions portent sur les enjeux identitaires. Quand même impressionnant. Hey,
1: c'est pas dans le top 3 des enjeux de la campagne, là?
0: Bon, voilà. Parce que quand tu vérifies les questions avec le même un sondage qui a eu lieu encore, Synopsis, la presse de samedi en fin de semaine, où là, on donnait justement les priorités, ben la souveraineté est juste à 7.
1: Ouais.
0: La langue française est juste à 8.
1: Ouais.
0: L'environnement et le changement climatique est juste à 13.
1: Mmh.
0: Fait que la boussole, là, est déboussolée par rapport aux priorités des Québécois, là. Puis elle est déboussolée sur bien d'autres choses aussi. Fait que ça, c'est la première chose que j'ai remarqué. L'autre chose qui était intéressante aussi, c'est qu'on positionne les partis à la fin, là, de la boussole, là.
1: Ouais.
0: On positionne les partis par rapport aux questions. Puis en gros, ce que j'ai noté, c'est qu'il y a juste le PQ, en fin de compte, hein, qui veut interdire les diplômés francophones du secondaire d'aller au cégep anglophone.
1: Ouais.
0: Ça, moi, j'y tiens, fait que ça m'a... Ah, regardons ça, il est tout seul au monde, lui-là, à vouloir ça, tu sais. Puis l'autre truc, c'est qu'il y a un mouton noir dans notre configuration de partis politiques au Québec, là. Québec solidaire, je sais que vous en avez parlé tantôt, là, mais c'est le seul vraiment qui est contre l'interdiction des prières de rue. Les prières de rue, il est d'accord avec ça. Il veut plus d'accommodement religieux,
1: Tu veux dire que Québec solidaire sont en faveur des prières dans la rue, là?
0: Oui. Plus d'immigrants, plus de ports de signes religieux. Il est tout seul au monde, là, dans cette catégorie-là. C'était quand même assez particulier de voir ça. Fait que ça m'a frappé. Puis pour ce qui est du volet économie, ben là, les épiceries publiques, tu te fais une question avec les épiceries publiques, c'est tellement... mon Dieu, en tout cas. Tous les partis sont contre, sauf QS aussi, contraignent le développement minier pour protéger le territoire. Tout le monde sont d'accord avec le développement minier, sauf QS. Les gazoducs, tous sont pour, sauf QS.
1: Ben, à différents niveaux, par exemple, parce que je suis pas sûr qu'au PQ sont pour autant que ça, là.
0: T'as raison, pour les gazoducs, le PQ, il accompagne QS.
1: La CAQ, c'est pas clair, parce que, me semble, Bernard Drinville, ici en Onde, il m'avait fait un sparage épouvantable là, concernant le gaz de schiste. Là.
0: Ah, mais lui, il change, hein? Il change aussi.
1: Ah, Bernard, autant n'emporte le vent.
0: Oui.
2: Mais
0: oui,
2: c'est vrai
0: qu'il
2: avait parlé contre les gaz de schiste. Oui.
1: Ah, oui.
0: Oui. Mais tu sais, quand tu regardes où se situe QS, t'arrives à dire, ben, coudonc, attends, un jour, là, il va falloir qu'on diminue le nombre des partis. On s'entend-tu? Il y en a trop, là.
2: Mmh.
0: Fait que je me dis, seule au monde comme ça, par rapport avec la réalité, le réel, dans le fond, là, ce sera le temps qu'ils disparaissent. Là. Ça a été une belle expérience, ça a été fun, c'est joli, ça fait rêver les jeunes.

0: Mais en réalité, là, les électeurs de QS pourraient, sais-tu quoi? Ils pourraient voter PLQ. Parce que quand
1: C'est
0: tu regardes
1: vrai.
0: le positionnement que fait la boussole électorale, puis là, je prends pour acquis qu'elle est solide, mais elle ne l'est pas,
2: Ouais.
0: bien, PLQ et QS, là, ils veulent plus d'immigration. Ils voudraient que. Ils sont d'accord avec les symboles religieux
1: Ça avait
0: pour des.
1: commencé avec Dominique Anglade, ça,
2: Oui.
1: la
0: Oui.
1: QSisation, là, je sais, ça n'existe pas, là, du
2: La
1: parti.
2: gauchisation.
1: Ouais, du Parti libéral, ouais, mais full extreme,
2: Ouais,
1: là,
2: ouais,
1: tu
2: ouais,
1: sais,
2: ouais, ouais.
1: full saucé. Hey,
0: Full
1: mais
0: action.
1: il y a un autre, tu vois, j'ai une autre réflexion, moi, où quand j'ai fait une partie de la boussole électorale, OK, je me suis pas rendue au bout parce que ça m'intéressait pas tant que ça, mais je me suis dit aussi, c'est drôle, hein? Parce que quand tu montes la boussole, tu sais, c'est des politicologues qui ont fait ça, c'est que je me disais, c'est où qui positionne qui? C'est-à-dire que dans la question suivante, je vais vous donner un exemple concret. Là. Combien d'efforts le Québec devrait-il faire pour améliorer les relations avec les peuples autochtones?
0: Oui.
1: Là, t'as beaucoup moins, un peu moins, ni plus. Mais admettons, là, je me disais, le PCQ, ils l'ont positionné où, eux autres, dans la boussole? Ils se sont tous
2: Ouais.
1: dit, eux autres, là, le PCQ, c'est connu, ils veulent rien savoir des Autochtones. Tu sais, comprends-tu?
2: Tu veux dire, quel poids on met à ça sur son positionnement sur l'échiquier?
1: Oui,
2: Ben oui.
1: Exactement, parce que la question, parce que qui a dit qu'il voulait pas s'entendre, puis qui a
2: Personne.
1: dit, je veux vraiment que ça soit mes meilleurs amis?
2: Qu'est-ce que ça leur donne de savoir ça?
1: Là, ça veut dire, dans ma réponse, là, c'est à quelle partie que je rejoins, c'est quelle partie je rejoins selon ma réponse?
0: Ah, c'est très tendancieux. C'est très tendancieux. Ils sont pas à jour, sont ultra, sont, ils ont pondéré ben trop les enjeux identitaires. Puis non, c'est ça. C'est très difficile d'évaluer la chose. Puis en plus, ils sont pas à jour non plus avec les réelles priorités des Québécois aujourd'hui, là. T'sais, ils posent des questions qu'on posait il y a 20 ans, là.
2: Quelqu'un m'a dit, moi, là, je vote pour le PCQ. Je le sais. Je sais que je vais voter pour le PCQ, mais j'ai fait le test. Là, il dit, je finis le truc, lui, il me dit, toi, c'est PQ. Là, il dit, mais non, je sais que je vais voter pour le PCQ. Pourquoi tu me dis, tu sais, puis là, il dit, probablement parce que je suis souverainiste. Fait
0: Ben
2: qu'il dit,
0: oui,
2: j'ai mentionné. Ouais, mais moi, Joanne, je l'ai dit, là, j'ai fait mon coming out, ça fait deux fois que je l'ai dit aujourd'hui, j'aime ça le dire. Moi, je suis devenu souverainiste. Donc, comme tout bon souverainiste, j'aime ça le répéter à tous les deux secondes. Mais. Non, mais je voterai jamais pour le PQ parce que pour tout le reste, il me parle pas. Tu sais, c'est pas. Donc, il y a quelque chose de malaisant parce que quelqu'un qui serait pas sûr de son vote, il irait se dire, ah, ben, d'abord, je vais peut-être voter PQ. Tu sais, ça vient jouer toutes ces affaires-là, puis j'inclus les sondages. Ça vient jouer dans le vote pareil. Ça vous joue dans la tête.
0: Ah oui, ça vient jouer dans le vote, certainement. Puis, mais tu sais, on veut tous appartenir à un groupe. On veut tout. Tu sais, Frank, il a écrit un livre là-dessus, le NPC, tu sais, les
2: ouais.
0: espèces de gens qui suivent la vague, la masse, tu sais, le banc de poissons, si tu veux, tu sais, puis c'est ça, on a tous des billets, puis, mais il y en a un qui est émotif. L'émotion joue beaucoup,
2: d'ailleurs,
0: beaucoup au Québec.
2: Ouais. Tu m'ouvres la porte pour ton dernier point, là. Joanne, t'es en couple avec Denis, qu'on aime beaucoup, qui est en alternance avec toi deux semaines. Là. Jamais je dévoilerai votre âge. Mais là, selon ce que me disent les sondages,
0: oui.
2: vous avez peur, vous autres, là. Puis, puis vous êtes tout en train de virer votre fou, là, puis de là, il faut attaquer. Là, la peur, à un moment donné... Y a-tu pire conseillère que la peur? Je pense que c'est pire que la
0: non.
2: colère. Tu sais, c'est...
0: Oui, absolument. C'est un vrai virus, puis je commence à me faire une thèse, là, sur comment ça qu'on est tant peureux que ça au Québec, là. Puis tu sais, c'est comme la CAQ joue énormément sur la peur de
2: ouais.
0: Trump, évidemment, elle est aidée par Connie. Le PQ joue énormément sur la peur existentielle de voir disparaître la nation canadienne-française. Le PLQ joue sur la peur du référendum.
2: Ouais.
0: Puis là, Québec solidaire, ben la planète brûle.
2: Okay? Ouais.
0: Ça faut que t'aies peur.
2: Ouais. Ouais.
0: C'est comment on fait pour se faire peur de même? Fait que je suis en train de me dire, peut-être qu'on a créé ça. Parce qu'il fut un temps où le peuple canadien-français était fantasme, pas à peu près, tu sais. On était les coureurs des bois, puis on était...
2: Ah, c'est un temps, j'allais te dire, je sais pas de quel temps tu parles, mais c'est un temps très lointain.
0: C'est un temps très loin, mais il fut un temps aussi où on était très entrepreneurial. Vincent Gélozo le dirait, ça. Comment est-ce qu'on était... On fonçait, on était des fonceurs, tu sais. Puis ma thèse, c'est que finalement, les souverainistes puis les concepteurs du modèle québécois, là, Ben, ils ont cultivé à quelque part dans notre âme québécoise une espèce d'angoisse existentielle. Fait que là, plutôt que de montrer au peuple sa capacité de se prendre en main, à prospérer, tous les partis, puis je dis pas seulement les souverainistes, mais tous les partis, on nourrit la dépendance, la petitesse, les nez pour un petit pain, la peur de disparaître. Tu sais, c'est comme si les souverainistes et les bien-pensants ont eux-mêmes créé ce peuple-là qui, aujourd'hui, a tellement besoin de protection. Regarde, le modèle québécois, il est là pour ça et pour protéger notre identité. Le système universel de santé, il est là pour quoi? Pour protéger, pour nous protéger de celui des États-Unis.
2: Oui.
0: La gestion neuve, elle est là pour quoi? Pour protéger les agriculteurs.
2: Oui.
0: Puis là, le pouvoir syndical, il est là pour quoi?
2: Protéger les travailleurs.
0: Exactement.
2: Les deux mots en P, là, la peur reliée au mot protection.
0: Protège, je te protège.
2: Tu sais, c'est... Ah oui, ouais. Non, mais c'est une très bonne piste de réflexion.
0: Penses-tu?
2: Je pense que le modèle a créé la peur d'abord de perdre le modèle. Ceux qui travaillent dans le modèle, ceux qui travaillent dans la machine, ont peur qu'on détruise ça. Là, on les voit, là, les syndicats sortent des fonctions publiques. On peut pas couper des fonctionnaires. Chaque fonctionnaire est important. Est-ce qu'on a ces discussions-là quand une entreprise met du monde dehors?
0: Non,
2: on parle du contexte économique, on parle de la mauvaise gestion de l'entreprise, on vient pas dire chaque travailleur, oui, les syndicats, mais c'est leur job, mais quand on analyse la fonction publique, on a peur que ces gens-là perdent leur job. Je pense que tu touches un filon. Le gouvernement qui a instauré ça beaucoup chez nous, là.
0: Ça se peut, puis ça se répercute aussi sur la façon avec laquelle on s'adresse aux citoyens. Tu sais, est-ce qu'on est si faible, si dépendant, si loser, ça veut dire, qu'on peut même plus s'adresser à la population autrement qu'avec une voix parentale, tu sais, autrement qu'en la couvant. Tu sais, je vais vous protéger le monde, là. Tu sais, le bug, c'est que maintenant, là, ils se font avoir les gens qui ont construit ce modèle-là, puis qui croyaient construire un pays, puis je suis bien désolée pour les souverainistes, là. Mais ce qui est désastreux, c'est que maintenant, à ce jour, il y a un nationalisme qui leur fait compétition. Puis c'est le nationalisme canadien. Puis c'est Trump qui provoque ça. Fait qu'il faut avoir peur de Trump.
2: Ouais, on a juste changé le pion sur l'échiquier.
0: C'est ça. Fait que si... Mais si les Québécois là étaient indignés 10% comme les Canadiens sont aujourd'hui, parce que les Canadiens sont pas reposants présentement là. Ils sont pas reposants. Puis, mais si les Québécois étaient indignés 10% comme les Canadiens sont là, le Québec serait indépendant aujourd'hui. Parce que je veux dire, on s'est affaibli, tu sais, puis on est vieux. Puis, fait qu'ils se sont fait prendre, on s'est fait prendre par ce foutu modèle québécois-là.
2: Ou on s'est laissé prendre.
0: On s'est laissé prendre. Tout à fait, on est totalement responsable de ce qui
2: est arrivé. On est conscient, puis on y va, là. Merci, Joanne. D'ailleurs, tu parlais, le gouvernement ne nous parle plus d'autre façon que comme si c'était parental. Une grande auteure a déjà écrit que le gouvernement nous parlait comme un gouvernement.
0: Bien sûr.
2: Ah, c'était toi l'auteur. Ah, ben, écoutons. Merci, Joanne.
0: OK.
2: Salut, bye.
0: Bye. Bye.
2: Joanne Marcotte, éditrice, auteure et accessoirement conjointe de Denis Julien. Oui. Moi, je veux aller souper maintenant avec ces deux-là.
1: C'est sûr qu'ils sont hilarants. Et qu'ils doivent en lâcher des salés.
2: Ça doit être incroyablement divertissant. 14h21, on revient.
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19: La Banque du Canada a annoncé aujourd'hui qu'elle maintient son taux directeur à 2,25 %, une septième décision consécutive sans changement. Cette décision survient alors que l'économie canadienne montre des signes d'amélioration, mais demeure confrontée à plusieurs incertitudes, notamment les tensions commerciales avec les États-Unis et la hausse des prix de l'énergie liée au conflit au Moyen-Orient. La Banque surveille aussi attentivement l'inflation qui demeure préoccupante. Pour l'instant, elle estime que le taux actuel est suffisamment élevé pour maintenir l'inflation sous contrôle, tout en permettant à l'économie de poursuivre sa reprise. Et hier, vers 11h20, les services d'urgence de Québec sont intervenus sur la rue des Glaciers pour un début d'incendie et un homme en détresse sur le toit d'un immeuble vacant. Les policiers ont établi un périmètre de sécurité et le groupe tactique d'intervention a été déployé après environ 2 heures de négociation. L'homme a finalement été secouru sain et sauf. Il a toutefois été arrêté pour incendie criminel et méfait et a été ensuite conduit en détention. La rue des Glaciers avait également été temporairement fermée pendant l'intervention.
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0: Il y a une espèce de désenclavement des sujets, des idées. Il y a des trucs qu'on pouvait pas dire en campagne électorale il y a un certain temps qui semble faire quasiment l'unanimité aujourd'hui. Le meilleur exemple, je pense, qu'on peut voir, c'est exemple, les coupeurs, les baisses d'impôts, couper des fonctionnaires. Je sais pas si vous vous souvenez, en 2018, quand la CAQ a gagné, bon, c'est pas ce qu'ils ont fait, mais leur programme nous disait à l'époque qu'elle allait couper 5000 fonctionnaires. Puis, et bien d'autres choses qu'ils n'ont pas fait, là. Mm-hmm. Mais ils étaient les seuls à dire ça.
1: Oui.
0: Et ça clashait. Ça, c'était des relents d'ordéquisme qui revenaient. Et personne n'osait aller là. Puis pendant des années au Québec, c'était mal vu même de dire on va couper dans la fonction publique parce qu'on nous sortait, bon, les gens, ils travaillent fort. Puis effectivement, là, je pense pas que... Comme dans toute compagnie, là, il y en a des plus performants, d'autres moins. Mais aujourd'hui, c'est visible, là. Presque tous les programmes, on en parlait tantôt à part QS probablement, proposent de couper un certain nombre de fonctionnaires. En fait, proposent ce qu'on dit, comme on dit, de dégraisser l'État. Est-ce que c'est une bonne chose? C'est-tu pas une bonne chose, les coupures d'impôts, etc.? Il y a un texte intéressant qui est sorti aujourd'hui dans la presse sous la plume de Lila Dussault concernant ça. Et elle est allée voir des gens calés en économie, entre autres notre prochain invité, les directeurs du département d'économie de l'Université Laval. Il s'appelle M. Stephen Gordon. Il est au bout du fil. Monsieur Gordon, bonjour, bienvenue dans Ouellet en direct.
2: Bonjour, merci.
0: Vous avez dit quelque chose qui m'a interpellé dans le texte, et je vous cite. Moi, par exemple, je bénéficie d'un bon salaire, mon hypothèque est payée, donc je n'ai pas besoin d'aide pour payer les coûts de ma vie. Et vous ajoutez, si une mesure m'est bénéfique, c'est une mauvaise mesure. Est-ce que vraiment vous l'appliquez à 100%?
2: Oui, parce que la question des coûts de vie, c'est pas une question des prix, c'est une question de revenus. Quelqu'un qui ben si le coût de vie augmente, oui, c'est une chose, mais si le revenu augmente avec ou dépasse, le standard de vie reste le même.
0: Mais vous vivez pas l'inflation?
2: Oui, mais mon salaire augmente. Et comme le salaire médian au Québec a augmenté plus rapidement que l'inflation.
0: OK, mais mettons, je regarde là, l'inflation et le coût de la vie, qui est d'ailleurs la priorité numéro 2 des Québécois à 41%.
2: Oui, je comprends. 41%.
0: Mais l'inflation, là, puis on a des chiffres là qui sont vérifiables, là. Donc, les logements ont augmenté de 27%, l'alimentation de 24%. L'essence, ça bouge beaucoup, mais visiblement, un autre 25-30%, mais les salaires n'ont pas augmenté de 25-30%.
2: Depuis quand?
0: Vous, depuis quand vous calculez?
2: C'est comme, moi, je regarde...
0: Dans les dernières années?
2: Oui, je regarde. Si on fait, mettons, le ratio, OK? C'est les derniers ans, depuis 5-10 ans, les salaires médians au Québec ont augmenté plus rapidement que le taux d'inflation.
0: Je les ai ici, les années. C'est entre 2022 et 2026. Donc, dans les 4 dernières années, les logements ont augmenté de 27%, l'alimentation de 24%, l'essence probablement 25-30%. Les salaires n'ont pas augmenté en 4 ans de 25-30%.
2: Mais il y a deux autres éléments dans le coût de vie aussi. C'est pas juste ces trois-là. Oui, évidemment, ça va de soi qu'il y a toujours des éléments qui augmentent plus rapidement que la moyenne, mais il y a des autres éléments qui augmentent moins rapidement. C'est vrai que quelques éléments, les prix ont augmenté plus rapidement, mais le reste, non. Et en moyenne, avec le coût de vie, tous les éléments, toutes les choses qu'on achète, ça revient au même et ça fait meilleur.
0: Mais Monsieur Gordon, je trouve que l'analyse, elle est. Puis je vous remets pas en question. Là. Vous avez probablement raison que si on calcule ici et ça, le pouvoir d'achat a augmenté. Par contre, il y a des choses qu'on peut pas éviter. Tu sais, je trouve que c'est un peu décollé du plancher des vaches. Vous connaissez l'expression, c'est-à-dire dans le vrai monde, le logement. L'alimentation, c'est pas comme si d'autres choses avaient baissé. Exemple, le meuble ou on n'a pas le choix de manger, on n'a pas le choix de se loger. Moi, j'ai une famille, j'ai 3 enfants, je considère que j'ai un bon travail, puis j'ai un bon salaire, mais je peux vous le dire, là, j'ai pas un plus grand pouvoir d'achat qu'il y a 4 ans, mais pas du tout. Là.
2: Ouais, mais je suis certain que vous dépensez moins sur les autres choses que c'est mathématiquement, si quelques éléments augmentent plus rapidement que la moyenne, il faut qu'il y ait des autres éléments qui augmentent moins rapidement. C'est fait en sorte que le coût total OK? Tout ce que vous achetez a augmenté moins que dans les 7 mois. Je ne connais pas votre situation personnelle, mais je parle de le travailleur québécois médiane, okay? 50 % en bas, 50 % en haut.
0: C'est que vous semblez dire que automatiquement bon salaire égal, vous ne devriez pas profiter d'une baisse d'impôts.
2: Moi, personnellement, bon, mais c'est quoi les, c'est, ça dépend. C'est quoi le but de réduire les impôts? C'est pour me donner plus de revenus disponibles?
0: C'est pour améliorer les revenus de tous.
2: OK. Bon, dans ce moment-là, il faut contrebalancer. OK, on coupe les impôts. Ou est-ce qu'on coupe les services?
0: Bien, vous, est-ce que vous considérez qu'il n'y a aucune dépense inutile au gouvernement? Il n'y a pas de gras à couper?
2: Non, au contraire.
0: Ben, c'est pour ça que je vous pose la question.
2: C'est juste qu'il faut. Il faut le spécifier.
0: Oui.
2: On va couper. On va couper où? On va couper quoi?
0: Mais vous, pour vous, couper exactement, ça équivaut couper des services.
2: Ben, OK. Ben, si c'est pas couper les services, que c'est couper quoi?
1: Ben, les subventions aux entreprises.
2: Oh, bon, ça serait très bien. Très bonne idée. Oui, oui, oui. Je suis d'accord.
1: Ah, bon.
0: OK. Ben, super. mais l'impôt, vous comprenez que c'est une demande très populaire. Puis je comprends que vous arrivez avec des calculs d'actuaires.
2: C'est toujours très populaire. Les calculs, on peut pas le nier, c'est que, bon, oui, c'est, tout le monde veut un service Cadillac avec des impôts Yaris, OK? Je comprends. Mais ça, c'est pourquoi on a toujours des déficits.
0: Tu sais, je donne un exemple. Quand vous faites référence aux gens qui gagnent un bon salaire, ils ne devraient pas nécessairement avoir de coupure d'impôts. Je pense que géographiquement, faudrait aussi faire des nuances. Exemple, ici, dans le même texte que j'ai sous les yeux, on me dit qu'à Montréal, maintenant, pour s'acheter une maison, on recommande un revenu de 139 000. Moi, je considère que c'est un bon salaire. Donc, pour vous, ces gens-là ne devraient pas avoir de baisse d'impôts. Pour moi, je suis pas certain que ces gens-là se sentent riches présentement à Montréal.
2: Personne ne sent riche. Okay.
0: À part les très, très riches, mettons.
2: Oui, c'est ça. Même moi, je ne me sens pas riche. Je suis à l'aise, je suis confortable. Mais moi, je regarde toujours les circulaires avant d'aller à l'épicerie. C'est comme je vis une vie nomade. Je sais qu'il y a des gens qui ont plus besoin que moi.
0: Monsieur Gordon, merci beaucoup pour le temps que vous nous avez accordé aujourd'hui.
2: OK, bye-bye.
0: Merci, au plaisir. Merci. Stephen Gordon, directeur du département d'économie de l'Université Laval. Qu'est-ce qu'il y a?
1: Non, non. Non, mais des fois, je retrouvais comme Jackie Smith, mais version homme. Tu sais, mais il a fait des beaux efforts, puis tout ça, je veux pas rire de lui vraiment pas. Mais
0: non, non, c'est juste mais j'étais un peu déstabilisé aussi. Bon, 14h35.
1: Mais je salue l'effort parce que je voyais qu'il travaillait fort puis il voulait que ça sorte.
0: Ouais.
1: C'est pour ça que tu sais, je ris parce que je trouve la situation drôle, mais je ris pas du monsieur.
0: Non, pas du tout. 14h35, on vient.
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0: Voyons. OK, 14h39. Oh, hey, non. Juste avant de partir le thème, parce que l'autre entrevue a pris moins de temps que je pensais. Ben non, on n'a pas tant de temps que ça. Mais je vous invite à venir prendre une petite froide avec nous autres. 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
0: C'est parti, on est prêts?
1: Ready.
0: Attachez-vous.
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1: C'est bon, j'aime ça,
0: bravo,
1: j'ai un public.
0: Bravo les garçons.
1: Bon, voilà. Alors,
0: c'est correct, on a parlé de vous autres. Là.
1: On va voyager, on fait un beau grand tour. Là. Attachez-vous, on part, OK? On va y aller avec toujours la saga Guerrier Pie, mais vous allez voir, ce sera pas tannant, là. C'est intéressant.
0: C'est quoi le rapport? Ah, là, ça marche pas, c'est la deuxième fois que je te le fais. Arrête de garder.
1: Tu vas être comme le monsieur, puis je vais couper ce coup. Étienne Grandmont a Facebooké ceci.
0: Ça, c'est bon. Hein?
1: Il y a de ça quelques jours. Bon, à propos de la saga de Guerrier Pie, en parlant de la culture. Fait que là, Étienne Grandmont, évidemment, qui se présente le candidat dans Tachereau.
0: Le candidat de la pureté.
1: Fait que tu sais, je vous résume, là, je vais passer des bouts, mais il dit entre autres, là, en passant, j'ai eu l'immense honneur depuis 2022 d'être le député d'un des cœurs de la culture au Québec. Parce que dans le fond, ce qu'il prétend, c'est que Guerrier Pie est contre la culture, puis ça n'a pas de bon sens pour des propos qui ont déjà été dits, mais on a pris le bout qui nous satisfaisait.
0: Ben oui.
1: Alors, il dit, tu sais, Tachereau, là, on trouve des lieux d'enseignement, de création, de production, de diffusion qui font la joie d'un public qui en redemande toujours plus, plus il y en nomme, tu sais. Premier acte, théâtre, l'abordé, le diamant, by the way.
0: Toutes des gagas subventionnés, là.
1: Non, mais François est allé les
0: ah,
1: encourager.
0: Oui. Je veux ben dire, oui, ben des, oui. François, consomme tout ce que tu viens de noter.
1: Oui. Il s'appelle l'Impérial Belle, comme si Gary était jamais allé oui, voir oui. un chat à l'Impérial. Le Grizzly Fuzz, l'Antibar.
0: L'Anti. Gary,
1: il se met un
0: abonnement.
1: Exact.
0: C'est ça.
1: T'sais, fait que, et ainsi de suite. Puis il dit, comme député de Tachereau, je serai toujours du côté de la culture. Bon, comme si...
0: Hey, ça, là, l'étendard de la pureté encore. Là.
1: Mais il n'y a rien de mieux que quelqu'un qui répond et qui est dans la culture et qui ne travaille pas à Radio X. Et j'ai nommé... La bouquinerie Rock and Live, OK? C'est une, en fait, c'est une librairie d'occasion. C'est au cœur du quartier Saint-Roch. Même, c'est le 726 rue Saint-Joseph-S.
0: Hey, si vous voulez aller les voir. Moi, ça, c'est le genre de commerce qui me parle.
1: Alors, la bouquinerie a fait une sortie sur Facebook.
0: Ben, pour dire qu'il était content puis qu'elle allait voter pour Étienne Grandmont.
1: Elle réplique à Étienne Grandmont.
0: Oh.
1: Et je sens la personne... très irrité des propos d'Étienne Grandmont. Et ça y va comme ceci. En tant que, je vous lis intégralement. En tant que commerçant dans le monde de la culture étant situé à deux pas de votre bureau de circonscription de Tachereau, je peux affirmer ceci sans crainte puisque ce sont des faits. Catherine Dorion, que vous avez remplacée chez QS, a maintes fois mis les pieds dans mon commerce de proximité et très local, tout comme celui que vous appelez avec mépris M. Radio X. Visiblement, ces deux personnes consomment de la culture et encouragent les commerces de leur coin. En 4 ans, bien qu'en étant à 3 minutes de marche de mon commerce et vous ayant souvent croisé sur la rue, jamais, jamais, vous n'avez daigné nous rendre visite.
0: Oh.
1: Votre commentaire de la petite politique partisane et faire la nomenclature des organismes culturels du quartier n'est rien pour m'impressionner. En passant, suite à ce commentaire méprisant à l'égard de M. Gariepy, un amant de la culture québécoise, pour quiconque le connaît, sachez que vous n'êtes plus le bienvenu dans mon établissement.
0: Oh, il est trop tard.
1: Cela ne vous manquera pas, n'y étant jamais venu.
0: Ouais. Ah non, mais écoute.
1: Et voilà.
0: Puis, pendant que tu lisais le texte, là, moi, j'avais une réflexion. C'est parce que c'est pas la culture, c'est leur culture. C'est les choses qu'eux ont décidé qui étaient de grandes choses pour la culture. Dans les affaires que tu as nommées, là. Le trois quarts, c'est des gagas subventionnés avec des gens qui font de la pression constante pour avoir de l'État, plus d'État, plus d'aide de l'État, plus de subventions. Hier, là, j'ai regardé un point de presse. La comédienne qui se présente pour le PQ, là.
1: Isabelle Blais.
0: Exactement. Elle a parlé de Gary.
1: OK.
0: Elle a dit, moi, je le connaissais pas, mais en apprenant à le connaître, elle a dit, ce gars-là, là, vous comprenez pas, c'est vraiment un amateur de culture québécoise.
1: Ah oui.
0: C'était vraiment bon ce qu'elle a dit. Écoute, exactement ce qu'elle a dit, je me souviens pas, mais tu sais, c'était comme c'est ce gars-là qui va voir, qui remplit vos salles de spectacle. C'est ce gars-là qui écoute votre musique, puis c'est ce gars-là qui va voir vos shows. Fait qu'elle dit, tu sais, là, avant de comment. Puis elle dit, puis pour les subventions, ben, on aura la discussion ensemble. T'sais.
1: Ouais, fait, ouais.
0: Probablement qu'elle est plus en faveur de, puis etc. Là. Mais j'ai aimé le. Hey, on peut-tu arrêter là, de se. Casé d'un coin. Ah, lui, il a déjà dit ça, fait que c'est ça, puis c'est ça, puis c'est ça. Tu sais, Gary, on leur dira pas, là, mais je connais personne qui a plus encouragé la culture québécoise que ce gars-là.
1: Ben ouais. Et,
0: personne.
1: Puis en même temps.
0: Pis j'en ai rencontré un tabarnouche du monde qui tripait sa culture.
1: Tu sais, ça ne doit pas être évident, là, être propriétaire d'une librairie, soit dit en passant. Moi, j'adore.
0: Moi, j'aime ça aussi.
1: Moi, je consomme beaucoup, beaucoup de livres. J'en lis une pelletée de plein d'affaires dans plein de directions différentes.
0: Tu lis pas ça sur ton e-book?
1: Non, moi, je suis encore en version papier.
0: Je déteste les tablettes pour lire.
1: J'aime pas ça. Moi, j'aime. Je me sens bien avec un livre.
0: Moi aussi.
1: À traîner. Mmh. J'aime ça, même si c'est pesant, même si des fois il y a gros des pages, ça me dérange pas. Je sais que c'est moins tannant à traîner une patente d'une tablette, là, mais j'aime encore consommer des livres physiques. Bouquinerie, Rock and Livre, ça vous tente d'aller les encourager, c'est sur la rue Saint-Joseph.
0: Ben moi, tu vois, je connaissais même pas son existence.
1: Non.
0: Puis c'est sûr que je vais y aller.
1: Alors, c'est sûr que vous allez nous y voir comme clients. L'autre affaire qui se passe aussi dans le coin de Québec, en fait, la ville, c'est la rue Christophe-Colomb. En fait, qui est devenu... en fait, à l'époque, c'était la rue Colomb. On s'est peut-être dit, ça sonnait bizarre. Fait que là, on a mis le prénom. Donc, la rue Christophe-Colomb. Juste vous dire qu'il y a un groupe là-dessus qui a porté plainte.
0: Oh.
1: OK? Oh. Donc, c'est le regroupement en 2025, le regroupement Un monde meilleur.
0: Oh, que vous êtes insignifiant.
1: Qui est un organisme d'aide humanitaire et de bienfaisance principalement bénévole. Principalement bénévole.
0: OK, ça, ça veut dire qu'il y a deux, trois subventionnés dans le tas.
1: Alors, on a fait pression pour que disparaissent des panneaux de signalisation de la rue nommés en l'honneur de Christophe.
0: Ah, ouais, c'est un grand drame. C'est un grand drame.
1: Donc, oui. Hey,
0: ça va aider à nourrir les peuples du tiers-monde.
1: Exactement, parce que dans le fond, ce qu'on dit, c'est pour le respect de nos Premières Nations.
0: Ah, ouais.
1: Dans une perspective de réconciliation, puis pour honorer les Premières Nations.
0: Surtout Christophe Colomb, il est venu ici. Hein?
1: Ben, c'est ça, il n'a jamais mis pied ici.
0: Qu'est-ce que c'est ça?
1: Il n'a jamais même frôlé à terre.
0: C'est jamais arrivé que Christophe Colomb s'adresse à quelqu'un de Wendake.
1: Oui, jamais.
0: C'est jamais arrivé.
1: Ça arrive,
0: vous ne pouvez pas réinventer l'histoire.
1: Non, c'est ça. Mais là, on dit, tu sais, lui, il a participé au plus grand génocide de l'histoire humaine.
0: Ah, ben oui.
1: Puis là, hey, on retourne dans une époque où c'était la conquête aussi. Là.
0: Pat, il pensait qu'il était quasiment tombé sur un monde imaginaire. Tu comprends,
1: oui,
0: ce que
1: oui, mais anyway, là, on dit... Ça n'a pas de bon sens. On voulait que enlever la rue Christophe-Colomb. Et là, la Ville de Québec, finalement, elle a reçu la décision, l'analyse du comité de commémoration de toponymie du Québec. Et eux ont dit, nous, on suggère que vous gardiez, il faut garder la rue Christophe-Colomb. La Ville de Québec a abdiqué en disant, ben nous, on se réfère au comité puis on va garder la rue Christophe-Colomb.
0: Oh, contre, my God, dose de courage inespérée.
1: La Ville de Québec, oui, mais faut lire les textes au complet.
0: Okay.
1: C'est intéressant quand on se rend au bout d'un texte.
0: À date, ça allait bien, là.
1: La Ville de Québec souligne d'avoir déjà retiré l'an dernier la mention « Découvreur de l'Amérique » des panneaux de signalisation de la rue Christophe-Colomb, où elle apparaissait puisque son utilisation, et c'est cité ainsi, occulte la présence millénaire des peuples autochtones sur le continent. Donc, on n'a pas enlevé la rue Christophe-Colomb, mais on a enlevé la mention « Découvreur de l'Amérique ». Mais c'est ce qui est. Non, mais c'est ce qui est. Je sais pas ce qui est.
0: Je vais vous laisser, vous obstiner avec vos virgules et vos gagosses. Tu sais, l'important, là, c'est-tu le panneau ou c'est comment on enseigne l'histoire? Tu sais, maintenant, j'étais jeune, Pat, c'est sûr qu'on m'a présenté Christophe Colomb comme l'homme qui a découvert l'Amérique. Puis c'est vrai qu'avec du recul, tu te dis, ouais, non, il a découvert l'Amérique pour le compte des grands royaumes européens. Mais pour l'Amérique, elle était déjà découverte, il vivait ici depuis des millénaires.
1: Ben oui, ben
0: bon,
1: c'est ça.
0: Mais voilà, c'est tout.
1: Oui.
0: J'ai compris. C'est, l'important, c'est de bien l'enseigner, de bien le faire comprendre aux enfants. Là, le nom, les pancartes, le découvreur, oui. On aurait pu, c'est-tu quoi, à la place de l'enlever, on aurait pu ajouter ça. Découvreur européen de l'Amérique.
1: Ben,
0: puis encore là, on va m'estimer. Non, les Vikings sont venus avant. Là, on va tout... Hey, c'est-tu quoi? Moi, j'ai une idée. On fait comme à New York. On déboîte toutes les affiches, puis on met 1, 2, 3, 4, A, B, C, D. Tiens, elle va être content, ça va être super, les rues, là. La rue 1 au coin de la baie. Bon, parfait.
1: Oui, mais je ne sais pas qu'est-ce qu'on a à vouloir revisiter puis aussi s'approprier des choses qui ça n'a pas rapport. Christophe Colomb n'est pas venu ici.
0: Non, c'est en partant, là.
1: Je dis...
0: Par respect pour nos nations autochtones.
1: Oui,
0: mais pas trop,
1: c'est
0: là,
1: parce qu'il n'était pas ici. Exactement. Et un petit dernier pour la route, je vais y aller plus dans la légèreté. Juste te dire que, tu connais-tu Ella Langley?
0: Ça me dit... Pourquoi ça me dit de quoi?
1: Parce que, gars, ça tourne.
0: Ah oui! C'est toi qui me l'as fait découvrir. Ma blonde aussi, écoute ça. Très redneck, là, quand même, le texte. Là. C'est très, une très bonne chanson. J'aime ça. Ouais, mais là... ça, j'ai-tu le droit de jouer ça au Québec? Parce que là, elle boit du Jack.
1: C'est américain.
0: Elle parle du Texas.
1: Ça a l'air qu'elle est maga.
0: Hey, my God! Dans quel bourbier tu viens de nous plonger, Patricia?
1: C'est un record de longévité. 20e semaine consécutive en tête du Billboard 100. Donc, elles viennent de battre un nouveau record. Avant ça, c'était A Bar Song de Chabouzi. Tipsy.
0: Je sais pas.
1: Ah, je peux pas
0: moi, les chanter. Titres, là,
1: mais ouais, Tipsy, tu dois l'avoir déjà même dans le système.
0: Tipsy, t'as pas comment t'écris ça? Tipsy, T-I-P-S. Tipsy, c'est qui chante ça?
1: Chabouzi.
0: Chabouzi, comment t'écris ça?
1: S-H-A-B-O-O.
0: Oui, OK, j'ai ça ici.
1: Tu vas la reconnaître tout de suite.
0: Chabouzi, A Bar Song.
1: Oui.
0: OK.
1: Elle a détrôné cette chanson-là qui était en deuxième position. Ah, avec une pub.
0: Une petite pub qui joue avant. Oh, une autre petite pub, on est capable d'en prendre. Elle, combien qu'a passé Chabouzi de temps dans le...
1: Le record de tous les temps, c'est Mariah Carey avec 22 semaines.
0: Oh, OK.
1: Mais non, consécutif.
0: Ah oui, ben oui, ben oui.

0: dans la catégorie pop, c'est ce que Ella Langley a réussi à faire. Là. Mariah Carey, c'est 22 semaines, mais c'était dans toute catégorie confondue. Si on se fie juste du côté pop, c'était Shabuza en deuxième, puis en troisième, c'était Billy Ray Cyrus avec Lil Nas X.
1: Ah oui.
0: Avec la toune Old Time Road.
1: Ouais, ouais, ouais.
0: Et là, Girl Power, Ella Langley, parce que c'est vraiment une bonne toune. Hey, je me souviens que Morret est allé faire, à un moment donné, cet hiver, je pense qu'il animait de la Floride.
1: Ouais.
0: Puis il disait, hey, je viens de. Ça joue partout,
1: ah oui,
0: tout le temps.
1: Sûrement. Cet été, je l'ai entendu beaucoup aux States.
0: Mais tu sais, lui, puis moi, quand il en a parlé en ondes, moi, ça faisait un bout que je la connaissais à toune. Je me disais, oh mon Dieu, tu sais. Je l'ai jugé. Pas méchamment, mais je me suis dit. Mon Dieu, il est en retard.
1: Ah! Mais, hey. Ah, que je suis en avant de la parade!
0: Exactement!
1: Gang de pas bon!
0: On est au mois d'août et il est toujours en tête du Billboard.
1: Ben 20 semaines! Ça commence à faire des mois, là!
0: Ça fait du stock! Alors voilà, c'est la chance! On se tanne pas de l'entendre!
1: Hey, c'est 5-6 mois non-stop! Hey, merci, Pat! On se quitte avec ça!

0: petite pause.
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0: On revient dans pas long.
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13: Hey, merci à toi.
12: Merci, Maxime.
13: Merci,
12: les auditeurs. 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Une chance que vous êtes là. J'espère que vous le savez. Le retour s'en vient. Et demain, on vous présente Monsieur Radio X 2.0.
13: Oh! À quelle heure?
12: Une heure et demie.
13: Entre midi et trois.
12: Mais soyez donc là à midi. Juste pour être sûr de ne pas le manquer.
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14: Hey, c'est Jordan. Dans la frontière, les Capitals se sont inclinés en levée de rideau 5-1 face aux Jackals au Stade Canac. Les deux points de Jersey en huitième manche auront été fatales pour tenter la remontée. La marque du plus grand nombre de victoires en saison régulière peut toujours être battue ce soir avec 68 à compter de 19h05 au Stade Canac. Dans la LHGMQ, les Remparts ont remporté un match intense hier. Victoire de 2-1 face aux Cataractes de Shawinigan au pavillon Guy Lafleur. Good job. Cela vient terminer les matchs préparatoire à Québec, un dernier Rimouski ce week-end et ensuite place au début de saison. Couteau revers au baseball majeur pour les Blue Jays. En pleine course aux séries, ils se sont effondrés face aux Guardians 6-1, qui étaient pourtant à un match et demi, surtout pour la dernière place donnant accès à la wild card de l'Américaine. Le lanceur de Cleveland, Gavin Williams, a volé le show avec un sommet personnel de 13 retraits au bâton, plus 2 simples concédés seulement en 7 manches. Match 2-3 en cours depuis 13h10. Et au US Open, Denis Shapovalov joue actuellement. Il affronte au deuxième tour le Français Lucas Vanache. Félix Auger-Aliassime, lui, jouera demain. Go Canada, go!
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21: Ça m'inquiète quand je vois que Mélanie est trop sérieuse. Je sais pas si c'est bon ça dans sa vie, là, mais t'as l'air sérieuse, Mélanie, aujourd'hui. Je sais pas pourquoi.
13: Oh!
21: Ouais. On va pas dans les détails, mais en tout cas, c'était sérieuse. Hein, c'est ça, aujourd'hui?
13: OK.
21: On peut pas te taquiner aujourd'hui, c'est ça? On peut-tu ou on peut pas?
13: Correct.
21: Correct, OK. Ouais, correct. Moi, je suis pas au courant de tout, là. Parce que j'apprends à te connaître aussi, là. Un an qu'on se connaît.
3: Mais non, mais là, il y a des moments dans la vie où parfois on vidéo des bas.
21: Ah, OK.
3: Mais en scène, en fait, j'ai-tu l'air bête pour vrai?
21: Ah, j'ai jamais dit que t'avais l'air bête.
3: Ah, OK.
21: J'ai dit t'as l'air sérieuse.
3: Ah, OK.
21: T'as pas l'air bête quand t'es sérieuse. Ah, non, t'as l'air plus dans... Dans ta tête.
3: Oh, il s'en passe des choses dans ma tête.
21: Je sais que tu nous parles souvent de ton TDAH.
3: I.
21: Oui. H-I, tu rajoutes la lettre I?
3: Mais oui.
21: C'est quoi ça, là? Donne-nous des infos là-dessus.
3: Impulsivité. Là. Mais pas impulsivité violente. Hein? C'est plus... Hey, on part à New York maintenant. Hey, ben, je veux un chien ce soir.
17: Quelque chose de cool là-dedans, non?
3: Oui. Mais oui, pour vrai, j'ai créé mes plus beaux événements pour célibataires sont nés d'un I, d'une bulle au cerveau.
17: Ça arrive n'importe quand. Là.
3: N'importe quand. Mais ça peut être bon puis pas bon.
21: Ça peut être pendant le show, mettons, dans 15 minutes. Là,
3: oui,
21: t'as...
3: Okay. Bulle au cerveau.
21: Mais parfois, tu sais, Jordan, on est capable de se le dire à la gang, les trois, ici. Là.
3: Juste entre nous autres.
21: Non, mais des fois, on se dit... aujourd'hui, il y a une navette dedans.
17: OK.
21: Mais jamais, je te le dis, là, tu regardes dans les yeux, là. Jamais négativement, okay, ou péjorativement.
3: Ben non, il faut me le dire. Moi, je prends tout comme ça constructif.
21: On a vraiment du plaisir à travailler avec toi, Mel.
17: Puis oui, des fois, il est à la maison, puis
21: j'ai envie de faire l'amour.
17: C'est
3: genre.
17: Ah, c'est cool, ça.
21: Ah oui, tu peux dire ça comme ça, là.
3: Ah oui. Oh, oui, okay. Non, mais tu sais, c'est comme là, on part, là, tu sais, bientôt, là. En tout cas, bref, on va en voyage. Puis tu sais, l'année passée aussi, le Vegas, ça a été un coup de bulle au cerveau, là.
21: Ouais.
3: Comme, OK, on fait ça. OK, on va voir la lutte aux États-Unis.
21: Ça doit être tes meilleurs trips, ça.
3: Oui. Ben oui, toutes les choses pas prévues souvent.
21: Ouais.
3: Tu sais, t'as pas... En fait, quand c'est pas prévu, ben t'as pas d'attente. Fait.
21: Non.
3: Tu peux pas vraiment être déçu.
21: Chaque moment est quelque chose d'excitant parce qu'il y a rien de planifié. Tu sais, des fois, là, quand c'est trop... Justement, des voyages trop planifiés, trop organisés. Puis sur ça, des fois, je disais...
17: Ça éteint un peu, hein.
21: Ben, oui. Je disais à Mélanie, quand on va... Mettons, on va en Europe, là. Laisse-nous quelques jours lousses, là. Tu sais, je veux pas que, mettons, on est parti 8-9 jours, qu'on a 8-9 jours que c'est cédulé. Je veux qu'il y en ait 3-4 là-dedans que...
17: Ah, il y en a, c'est mal à nous compter ça. Même Camille, des fois, là, nous raconte que quand, mettons, tu t'en vas en Espagne, il y en a qui prévoient des voyages comme ça. Il y en a là, que c'est au quart de tour près.
3: Oui.
17: Là. Je m'en vais à telle place, à l'église, à telle heure. Après ça, je m'en vais visiter l'autre basilique à 10h40. Voyons donc. Ça peut pas être plus plate que ça comme voyage.
21: Oui, puis sais-tu quoi?
17: Je peux pas tourner à gauche. Ben non, faut que je m'en aille à telle place, à telle heure.
21: Il y a du monde, là. Si c'est pas planifié comme ça, là... Là, ils viennent...
3: Insécure,
21: là, puis insupportable, même, oui. C'est ça.
3: Il y a des couples qui ont de la misère à voyager ensemble. Moi, je connais un couple là, qui sont ensemble depuis 20 ans, OK? Lui a besoin que ce soit planifié, là, à l'heure près, puis elle, au contraire, elle aime bien ça, la surprise, la spontanéité, puis...
21: Ben, tough, un voyage, les ensemble.
3: Oui, c'est tough. C'est tough planifier le voyage, puis sur place aussi.
21: Ouais.
3: Moi, j'ai aucun problème. On part là, on sait pas où on s'en va. On va par là.
21: Ben, le prochain voyage, un des voyages que je vais faire avec ma conjointe là, bientôt, là, ben, bientôt, on a une fenêtre de 5 ans, c'est de dire, on s'en va, je ne sais pas, on s'en va au Vietnam, on sait à quelle heure on part,
17: okay,
21: on sait à quelle heure on va atterrir au Vietnam, on sait où on va dormir notre première nuit, le reste, on ne sait rien. C'est le sac à dos, pack-sac, si tu veux, okay, puis go. Mais sais-tu quoi, il y en a qui ont été au Vietnam, puis ça a été l'un des meilleurs trips à vie.
3: Ah, oh, j'aimerais ça.
21: Ouais, oui, oui.
3: Vietnam ou Japon.
17: Ouais, dépaysé, Asie, Thaïlande,
21: oui,
17: des
21: oui,
17: places
21: oui,
17: comme ça.
21: Je ne ferais pas ça, j'aboutirais pas comme ça, pas de chambre à nulle part, mettons, au Mexique. Il y a des endroits au Mexique où, là, je ne veux pas diaboliser.
17: Où le maire de la ville, c'est le cartel.
21: Ouais, c'est ça.
17: Semi, là.
21: Et voilà. Je salue nos amis de la Beauce. Je pense que ça a mal sorti mon affaire cette semaine. Il y a des endroits au Mexique où là, je veux pas diaboliser.
17: Où le maire de la ville, c'est le cartel.
21: Ouais, c'est ça.
17: Semi, là.
21: Et voilà. Je salue nos amis de la Beauce. Je pense que ça a mal sorti mon affaire cette semaine. Je suis pas là pour me justifier, parce que je le pense encore.

0: Je dis pas que les Beaucerons, c'est des caquistes. Je dis que ce que Christine a fait, elle veut pas, elle a essayé de convaincre du monde en disant, ben là, regardez, là, la Beauce est en train de changer de bord, puis il s'en vient de caquistes, elle danse ses tables. Moi, j'ai jamais vu ça, là. Du monde danser ses tables pendant une campagne électorale, j'ai jamais vu ça. J'ai vu ça d'un party. Un party, je vous le dis, là. J'animais longtemps des discos mobiles dans ma jeune vingtaine comme toi, là, si tu veux. Là. Hey, t'es jeune, pareil, t'es encore. Toi.
1: Ben, je suis plus proche du trentaine que du vingtaine.
0: C'est là. Jeune en tabarouette.
1: Je sais que c'est jeune. Hein? Je sais que c'est jeune.
0: Tu confirmes, hein, c'est jeune?
2: Mais j'avais presque 20 ans quand il est né. Oui. Hein?
1: Mais tu sais, Nietzsche, je suis un vieux jeune.
0: Oui, t'es
1: j'ai
0: un
1: deux
0: vieux
1: enfants,
0: jeune.
1: J'ai ma maison, je passe ma tondeuse à chaque dimanche.
0: Je prendrais de moi 10 ans, si tu vois, tu veux vieillir de 10, moi. On
1: non,
0: faire,
1: ça non, va non. être correct. Oui, les polypes, on va s'en reprendre.
0: Non, non, c'est ça, les polypes, c'est pas le fun. Non, mais ils sont plus là, ils sont partis, les polypes. Bon, c'est fini, les polypes.
1: OK.
0: Ça a été une fois dans ma vie, ça a duré 6 semaines, c'est assez. Hey, Mélanie qui s'était remontée avec le bang sur la tête, là, ça.
1: Hey, on l'a fait pareil, ça.
0: Oui, c'est ça.
2: On l'a fait.
0: T'étais spécial.
2: T'es spontané, puis, ça,
0: ouais,
2: c'est
0: spontané, c'est ça. Hein, c'est ça. C'est vraiment drôle, j'ai tombé sur le vidéo. OK, on ferme la parenthèse. Tout ça pour vous dire que. C'est ça. Les Beaucerons, moi, je les adore. C'est du monde. Je veux pas répéter mes affaires, mais c'est des vrais. Puis c'est deux gens qui ont du cœur. Sauf que je veux pas qu'on se fasse endormir. C'est ça que je voulais dire. Est-ce que ça va partir? Je vois les... Écoutez bien, là. Christine Fréchette, v'là un mois, elle avait combien sur Québec 125 d'élus potentiels?
1: V'là un mois, c'est une bonne question. Ça devait être en bas de 10, peut-être.
0: Bon. Moi, mettons, v'là un mois et demi. C'était zéro.
1: Ouais,
0: c'est marquant 0 et 4.
1: Mois, ouais,
0: c'est... 0 et 4. Là, il est rendu à 28, la Christine. Là. On va se le dire.
2: Elle travaille fort auprès de qui? Auprès des électeurs qui oui. sortent?
0: Puis c'est ça que je veux dire. C'est pas vrai que la Beauce va tomber dans ce panneau-là. La Beauce, c'est du monde intelligent. Ils ont un pif, puis ils ont le sens politique. Ils savent très bien que la CAQ, ce qu'ils veulent, c'est pas le bien-être de la Beauce, c'est vos taxes puis vos impôts. C'est ça qu'ils veulent, point à la ligne. C'est pour ça que je suis surpris quand même que c'est... Comment il s'appelle? C'est Samuel Poulin là, qui fait deux mandats qu'il fait? C'est Samuel là, qui vient souvent là, le matin là, avec Dominique. J'y lève son chapeau de venir à choix parce que les autres peuvent veulent venir à Radio X, mais je pense que là, on est dû pour un changement de Poulin.
2: Oui.
0: Là, Jonathan, là, il est peut-être... je pense que c'est son tour à lui. Là. Puis Jonathan va être avec nous vers 4h moins quart. Fait que c'est ça que je voulais dire au niveau des Beaucerons. Je vous trouve parce qu'il y a du monde, c'est des vrais, c'est des intenses là. Moi, il y en a qui m'ont écrit personnellement là, puis ça frôlait quasiment la menace là.
2: Mais en fait, c'est qu'il faut que les autres partis approchent les Beaucerons d'un certain âge, parce que c'est à eux qu'elle s'est adressée, Mme Fréchette, quand elle est allée dans son petit party là. C'est eux autres qui étaient là. C'est eux.
1: Je vois pas de menace dans Beau-Sud de la CAQ là.
0: Beau-Nord. Non plus, hein?
1: Ouais, Beauce-Nord, t'as regardé, ouais. Là, mais
0: non,
1: tu
0: non,
1: vois,
0: c'est Beau-Sud, je pense que c'est plus serré que Beauce-Nord, c'est tu
1: OK.
0: Ou ben... c'est ton rêve, un des deux que... C'est...
1: Mais la CAQ, non, pas tant. La CAQ, t'as 22%, puis le PCQ, t'as 45%. Puis hausse de 8 du PCQ, hausse de 6 de la CAQ. Fait que même s'il y a une tendance, c'est de tarifaire avec Christine, puis la peur... En Beauce, je pense que c'est un territoire conquis pour le Parti conservateur.
0: Tant mieux.
1: Plus dans d'autres régions du Québec où là, on essaye un peu, où le PCQ est peut-être genre troisième et la course est entre la CAQ et le Parti québécois. Je pense que c'est plus dans ces régions-là où la CAQ peut monter.
0: Bon, Jonathan va venir tantôt d'après vous. Va-tu dire, moi, je suis très, très, très confiant, on va te les ramasser. Moi, j'ai parlé avec un matin, il dit non, non, non. T'as bien fait de garder le monde éveillé parce que c'est ça, là. Rappelez-vous, là, c'est quoi, un an et demi après, là, à peu près, là, Trudeau, il était dans le bas-fond des abîmes, là, puis Pierre Poilievre, il était très élevé, là. Il y avait, je pense, 45-48% des votes. En quoi? Un mois et demi, deux mois, ça a basculé, à peu près?
1: Ouais.
0: Puis regardez aujourd'hui, là, Pierre Poilievre, on le remet en question, là. Puis il s'est fait... Même s'il y a eu beaucoup, beaucoup de votes canadiens, il reste que ça lève pas le Parti conservateur. C'est-tu moi qui dort au gaz ou me semble que se garde et on s'est fait balayer encore lundi. Le Parti conservateur canadien, là.
1: C'est un 0-3 d'impartiel.
0: Oui.
1: Ça fait mal. Là.
0: C'est pour ça qu'il faut rester éveillé. Moi, ça serait, je vous le dis, ça serait un cauchemar que la CAQ reste au pouvoir. Même si minoritaire, ça serait un cauchemar. J'en dormirais pas, je pense, le restant de la vie.
2: On ferait que continuer.
0: Hey, ça serait quelque chose. Ça serait vraiment, vraiment, vraiment pénible. Vraiment pénible.
1: Mais Christine, elle va donner plus de congés au papa?
0: Ouais, mais ça, c'est toutes des affaires pour endormir le monde. Là.
1: 1000$ de plus dans la R3E.
0: Ouais.
1: Pourquoi pas?
0: Ouais, mais ça, c'est ce qu'elle promet. Ils nous ont pas promis un toit.

0: Troisième lien.
1: Ah, ils ont promis une couple d'affaires qu'ils n'ont pas respectées. Ah, je pense que c'est proche 70% des trucs qu'ils nous ont promis qui n'ont pas été respectés en deux mandats depuis 2018, mon cher.
0: Et voilà. Je veux aussi revenir sur ton scoop. Bravo. Bravo, là. Je pense qu'on est rendu. On approche les... On a-tu même dépassé 600 000 vues?
1: Oui, à peu près.
0: 600 000 vues.
2: Vos posts sont incroyables. Allez voir ça sur la page du retour, là, si vous n'êtes pas allé encore. Ça n'a pas d'allure.
0: Ouais. Mais on va parler aussi de son nouveau poste, mais juste avant, là, pour ce qui est de ton scoop d'hier, qui est extraordinaire en passant, je ne comprends pas qu'aujourd'hui, là, on est mercredi, il est 3h15. Je ne comprends pas que les médias ne soient pas sur le dossier. Je ne comprends pas que les partis politiques ne soient pas plus sur ce dossier-là. Ce que tu dis, là, c'est que le coût initial de 2,7 milliards
1: oui.
0: serait autour de 5 à 6, c'est ça?
1: Parce qu'au moment où l'on se parle, il est déjà coté à 2,75. Oh. Puis l'échéancier, on était supposé terminer le projet en 2028, mais on va avoir du retard DH. Et au minimum, puis je dis bien au minimum, parce que ça pourrait aller plus loin que ça, le pont serait prêt en 2031 à peu près. Mais là, c'est parce que c'était déjà coté, c'est la somme de 2,75, c'est que ça va coûter plus cher. Puis là, ben la fourchette estimée, selon mes sources, 5 et 6 milliards. Pour un pont à deux voies avec des pistes cyclables.
0: Là, tu viens de doubler.
1: Fou raide.
0: Un PDG, un directeur général dans une entreprise, si il dit à son boss, à son conseil d'administration, moi, pour rouler la business, là, c'est, je vous donne un chiffre comme ça aléatoire, 1 million. Je roule la business pour 1 million. Puis, il arrive au conseil d'administration puis il dit, ouais, c'est pas 1 million de dépenses, finalement, c'est 2 millions. Il se fait clisser dehors. À coup de pied dans le cul, toi, t'es fini. Il fera même pas, d'après moi, il sera même pas à son bureau. Il va partir du bureau du meeting, là, avec les gens de l'administration, il sera même pas à son bureau. Ils vont dire, toi, tu tournes pas à droite, tu tournes à gauche, tu prends l'ascenseur, bon, on va aller te porter tes affaires.
1: Un agent de sécurité qui est déjà prêt.
0: C'est ça, là.
1: Garda t'attend.
0: C'est sûr, là. Moi, j'assiste à des meetings de ça, là, quand on fait nos meetings annuels avec la direction de Montréal pour RNC et tout ça, là. Puis je le vois, là, notre grand Manitou ici, notre capitaine, c'est Philippe, là. Puis il arrive.
2: Puis j'ai respecté.
0: Puis j'ai respecté, puis il dit à ses directeurs. Mais j'imagine que s'il arrivait, puis il disait à RNC Montréal, ben finalement, j'ai doublé les dépenses.
2: Et boy, 3 ans de
0: ouais.
2: plus,
0: ça. Il se rend pas à son bureau, c'est la dernière fois qu'il mettait les
1: pieds
0: dans son
1: bureau. Ben là, je vous dis, j'ai engagé un recherchiste à 250 000 par année.
0: C'est ça.
2: Mais c'est ça pareil.
0: Ben c'est ça, je comprends pas. Mais c'est parce que là, c'est notre cash. C'est votre cash à vous, les auditeurs. Là. Ce que tu dis là, hein, c'est drôle, ils ont doublé ça. Non, non, c'est pas drôle. Là. C'est quasiment 3 milliards de plus. Là.
1: Puis on était donc supposé respecter non seulement l'échéancier, c'est ce que Gigi arrêtait pas de nous dire, qui est anciennement ministre des Transports, mais également sur le coup. Puis j'en parlais avec des gens là, qui sont en politique ce midi et on aurait pu faire une simple jetée sur cette section-là du fleuve. Pourquoi? Parce que c'est pas creux. C'est pas creux ce fleuve-là, dans ce coin-là. On aurait pu faire quelque chose de bien basique. On aurait pu s'en sortir pour un projet tout près du 1 milliard, même peut-être en bas de ça. On aurait été correct. Mais là, un beau pont qui est même pas fait ici, qui est même pas fait par Canampon en plus, qui est fait par une firme du côté de l'Espagne.
0: Eh oui.
1: Tu sais, c'est genre... Faut acheter le calme, eux autres, quand c'est le temps de regarder ailleurs, ben, ils vont aller chercher des contrats à l'international rien qu'en masse.
0: Puis ta source, là, elle a dû te dire que cette compagnie-là d'Espagne a fait aussi Champlain, puis il est déjà rouillé.
1: Il y a des problèmes d'érosion assez importants, puis il y a des travaux sur le pont Champlain au moment où l'on se parle. Puis
0: c'est
1: ce projet-là,
0: ça.
1: Il était terminé en 2018.
0: Hey, ça fait 6 ans qu'il était fait, là. C'est ça, là? Mais quoi, peut-être un petit peu plus, là?
1: Puis c'est 7 ans.
0: C'est 7 ans. Trop top. C'est 7 ans, il rouille déjà. On a quand même mis, quoi, 5 milliards, là?
1: Ça a coûté 2,70 milliards.
0: Hey, quand tu dis ça, j'en reviens.
1: C'est 4 milliards pour les l'entretien du pont là, pour les 30 prochaines années. Fait 4 milliards total.
0: Hey, j'en reviens pas. Tu dis que ça a coûté moins de 3 milliards pour ce pont-là qui a quoi? 6 voies d'arge?
1: 8 voies totales.
0: 8 voies totales.
1: 2 tracks par RM, puis un accès pour les piétons cyclistes aussi qui passent sur ce pont-là. T'sais, on parle vraiment d'un pont extra large.
0: Tu sais, quand tu dis ça, là, puis on vous dit les chiffres là, que t'as avancé hier, ça, là, c'est une question du PAC, là. Si c'est vrai, là, si c'est tout ce que tu dis est vrai, là, puis en tout cas, t'as pas à douter de ta source, là, tu sembles bien informé. C'est une question du PAC, là, du PAC, là. Faut qu'il se passe de quoi sur ce terrain-là, là, sur ce chantier-là?
1: Mais tu sais, on en parlait, moi, puis Jean-Claude, à midi, parce qu'ils m'ont reçu dans le show. on n'est plus capable de faire des projets de même. Des projets d'envergure. Tu sais, on recule là, 40-50 ans, on construisait des ponts, des autoroutes en dedans 3-4 ans, c'était terminé. Là, ce pont-là a commencé en 2024. T'es en train de me dire que le pont va se terminer minimum 2031. Mettons qu'on dit 2033. Ça va te prendre 9-10 ans à construire un pont à deux voies totales avec des pistes cyclables pour un 1,2 km. On parle pas du pont de la Confédération qui s'en va sur l'île du Prince-Édouard, là. Un petit pont avec un fleuve pas creux, là. Oui. Ça me semble, c'est pas tant compliqué que ça, là.
0: Mais au Québec, on n'est pas capable de faire du gâteau simplement.
2: Mais non.
0: Hein, c'est faut que ça soit compliqué. Il faut mettre des produits là-dedans. Puis...
2: on met devant la boue.
1: L'environnement aussi.
0: Oui, l'environnement, les bancs rayés.
1: Les moules.
0: Les moules, celle-là. Il y a
2: des corneilles aussi, des oiseaux. Là.
1: Ouais, il y avait des nids, c'est d'hirondelles, me semble. Des hirondelles, oui. Des hirondelles là, qui étaient tout près. Là, attention, on arrête le chantier, il faut déplacer les nids. Et pendant une couple de jours, il n'y a plus rien qui se passe là. Ben, vous comprendrez que les gens qui travaillent sur le chantier sont payés pareil, ouais. Même s'ils font rien.
0: T'sais, déplacer des moules 1000 pieds plus loin, on a arrêté le chantier, puis ça a coûté, en tout cas, si je me fie à notre information.
1: Ça n'a pas coûté 5 piastres.
0: Ça a coûté des 100 000 et des 100 000. Là. Bon, c'est ça. Tu dis ça à quelqu'un, va dire c'est une joke, là, je ne prendrai pas au sérieux. Là, mais non, c'est pas tu fais un gag, là, mais c'est ça. Le dôme au Québec, c'est tout le temps compliqué, c'est tout le temps. T'sais, faire des ponts, faire un viaduc au Québec, ça prend 3-4 ans. Et le viaduc là, sur la 20 là, qui relie la fromagerie Victoria puis ça avait pris 3 ans à faire ça. Pensez-y, là. Là, il y en a un en ce moment aussi. C'est parce que moi, je vis sur la Rive-Sud, la Charny, là.
1: Oui.
0: Je vois pas. Ça va être sur 2 ans, cette affaire-là. Là. C'est un petit pont de rien, là. C'est un petit viaduc là, que tu peux faire. Mettons que tu travailles jour et nuit pendant 4 mois, 5 mois. Écoute, c'est du béton, là. Il n'y a pas de l'or là-dedans. Il n'y a pas des artefacts, il n'y a rien. C'est du béton canadien, québécois, que tu fais ici, à Québec. Tu arrives avec tes camions, puis tu travailles, puis tu roules, puis tu n'écœures pas le monde. On va écœurer le monde pendant. Parce que là, tu l'as fait cet été. Là, ils vont arrêter cet hiver, mais tu vas rouler quand même juste sur une voie cet hiver.
1: Ah, des deux semaines de la construction, il ne se passe rien sur le chantier. Là.
0: Ben non, c'est ça.
1: Mais c'est deux semaines qui sont comme importantes, parce que l'été ici, ça ne dure pas vraiment longtemps. Couple de semaines, c'est terminé. Là, le gel en bac, il faut arrêter ça, là, des chantiers, mois de novembre. Fait que tu perds 2 semaines qui sont cruciales, je trouve, dans les chantiers
0: oui,
1: au Québec.
0: Ben, oui.
1: Puis une fois sur deux, quand je passe sur ces chantiers-là, que ce soit la 20, le viaduc, le pont d'étagement au-dessus de la 20, ça mange le collation puis le pomme à 10h40, puis tout le monde, ça jase. Puis j'ai rien contre les gars.
0: Non, c'est
1: mais
0: pas...
1: c'est de la structure.
0: Oui.
1: Tout croche. Pas pressé, on va voir des retards, pas grave. OK, on paye.
0: Hey! Niaiser pour faire une troisième voie, ça va. On roule déjà, là, tu sais. Là, je suis passé 2 fois en 2 semaines. Je sais pas pourquoi, il se passe rien. La troisième voie est là, elle est comme sur le gravier, là, il manque l'asphalte, je sais pas trop, là. Mais il y a rien, il y a plus de camion, pas de pépines, c'est tranquille sur des kilomètres. Pourquoi?
1: C'est pas juste ça. L'autre problème que j'ai sur ce chantier-là, c'est qu'à hauteur de la rivière Etchemin, on a déplacé la voie de gauche vers la 20 ouest. Fait que là, t'as juste une voie quand t'arrives à Taniata, mais tout le monde se garoche là. Pourquoi on n'a pas mis les 2 voies collées? Direction ouest, tout simplement. Direction ouest, on reste de ce côté-là. On n'en parle plus. Là, ça crée de la congestion pour rien. Puis ça dure des semaines, des mois pendant la rentrée. Tout le monde est pogné à la même place. Puis, ah, ben là, ça a été mal pensé, cette affaire.
0: On dirait que les penseurs de ça, là, du ministère des Transports, les penseurs et les dépenseurs, ça va ensemble. Quand tu parles du gouvernement, tu as des penseurs, puis toi aussi, tu as des dépenseurs, Mélanie. Ça fait
2: des
0: ça,
2: penseurs.
0: Hein? Ben oui, tu as des dépenseurs. Ils dépensent au niveau du cash, puis ils dépensent aussi parce que ce que le gars a pensé, ça n'a pas de bon sens. Alors, on va le dépenser. On va penser contraire. Vous m'avez compris, là. C'est ça. Tout ça pour vous dire que c'est compliqué au Québec. Puis tantôt, vers 4h05, on va jaser de ton scoop d'hier avec Lino. Et Lino, quand j'ai compté ça ce matin, puis écouté notre segment là, avant qu'on ouvre les lignes, puis il dit, Danny, pas surpris, c'est de même que ça marche au Québec.
1: Ouais, on n'est plus surpris, c'est ça qui est triste.
0: Non, c'est
1: là-dedans.
0: Ça. On est comme, on est soumis. Hein? On a accepté ça, puis on dit, bon, au Québec, c'est ça, ça va coûter plus cher, puis ça va prendre plus de temps, puis on ne dit pas un mot, puis à toutes les 2 semaines, ils viennent gruger la moitié de notre paye, puis on est soumis.
1: J'entendais Farnell du Parti libéral du Québec un matin qui est venu jaser dans le Choix à Pierre, puis 100% pour le projet de tramway, puis on ira jusqu'au bout, les 3 phases, on y va. T'as peu, là. Si le pont de l'île d'Orléans est rendu entre 5 et 6 milliards potentiellement dans les prochaines années, le tramway va coûter combien? Puis si on a un jour construire ce fameux troisième lien-là, oui. Il va-tu coûter 43 milliards? Puis il va être 2-3 kilomètres, là? Je comprends plus, là, parce que tu compares les prix. On parlait du pont de Baltimore. Mm. Tu sais, il y a une certaine logique d'un prix avec le nombre de voies.
2: 5 milliards, je pense.
1: Ouais, c'est à peu près 4.5 et 5.2, me semble. Oui. Mais il y a quelque chose de logique là-dedans parce qu'on parle de plusieurs voies, puis il dessert combien de milliers de personnes par jour, ce pont-là? On parle d'un pont qui va desservir 6-7 000 personnes, on est rendu à 5 milliards. Fait que là, si tu construis un pont moindrement plus long, on va être rendu à 12, 15, 20, ça sera pas trop long, là.
2: Puis il a perdu le contrôle.
0: Perdu le contrôle. C'est le bon thème. Complètement perdu le contrôle. On va se calmer un petit peu. On va se calmer.
2: La veine dans le front.
0: Hein? Ben oui, j'ai la veine dans le front. Hein? Caroline de Caroline. La loi 29, ça aussi, c'est une affaire qui commence à me chatouiller. Elle s'en vient au mois d'octobre. Hein? C'est la loi. Puis ça, je pense que c'est unique au Québec. Ça ne sera pas le cas ailleurs au Canada. C'est quoi la loi 29? C'est une espèce de loi que quand vous allez aller vous acheter des appareils électroménagers, c'est bien simple, là. Vous allez payer, on vous rentre dans les fofounes, les garanties. Tu sais, tu as tout le temps plein de garanties, mettons. Là,
1: que tu ne veux pas prendre. Mettons.
0: Que tu ne veux pas prendre, ben, ça coûte 300-400 Ben là, ils ont décidé, le gouvernement qui est passé dans nos vies, ils ont décidé que c'est eux qui vont décider si on doit prendre la garantie. Ça s'en vient, là, cette affaire-là. Là. Tu vas aller acheter ta laveuse sécheuse, ça va te coûter beaucoup plus cher, des centaines et des centaines de piastres de plus.
1: Puis on a déjà les tarifs hein, qui vont rentrer dans une couple de jours. C'est frigidaire, c'est faux, puis toute la quête.
2: Il y a des éco-frais en plus.
1: Qu'on a acheté il n'y a pas si longtemps, en plus.
0: Ouais. Bon. Ça, là, j'en reviens pas, là, puis ça va revenir dans l'actualité, cette affaire-là. Je suis peut-être un petit peu trop tôt, parce que si tu penses que ça entre en fonction, là, peut-être que tu as la date, Jordan, là, mais il me semble que c'est au mois d'octobre.
1: Non, j'ai pas la date précise. Ouais. Là,
0: on est vraiment soumis au Québec, on accepte ça. Pourquoi que ça ne pas. Pourquoi ça l'a passé, cette loi-là? Pourquoi les gens n'ont pas sorti plus d'un. Donc, quand vous alliez acheter votre laveuse sécheuse, vous dites non, moi j'achète, il y a déjà une garantie de la compagnie pendant un an, j'en veux pas de cette garantie-là.
1: 5 octobre.
0: Bon, ben 5 octobre, ça va aller vite, c'est la même journée des élections.
2: Là, on parle d'une garantie de prolongée de combien de temps, je veux dire?
0: Entre 3 et 6 ans.
2: OK. Ouais, ça dépend des appareils. Aux fabricants aussi, là.
0: Oui. Eux autres, ils vont subir l'augmentation.
2: Ça n'a pas d'allure.
0: Oui, je sais que ça n'a pas d'allure. Mais comment ça que personne n'a parlé de ça? Comment ça qu'on a été. Laveuse sécheuse, lave-vaisselle, c'est 5 ans de garantie. Cuisinière, réfrigérateur, congélateur, climatiseur, thermopompe, 6 ans. Téléviseur, 4 ans. Ordinateur, cellulaire, tablette, console, 3 ans. Moi, j'ai jamais payé de garantie ces ordinateurs. Jamais. Jamais, même sur mes téléviseurs, jamais. Ben là, c'est ça. Je vais tout payer la garantie.
1: Hey, c'était des plans qui étaient extrêmement élevés des fois. Là. Tu payes 150 pièces de plus pour un téléviseur, mettons, à 700. C'est comme, non. Là, je veux dire, ouais. C'est presque un quart du prix. On va les faire. Là.
0: Bon, ben là, t'auras plus le choix. Il est inclus dans le prix. Fait qu'ils vont t'augmenter le prix de 150 pièces. Puis ils vont dire, ton téléviseur va être garanti, là, mon cher Jordan, pendant 4 ans. 4 ans, ton téléviseur.
1: Donc, mettons qu'il était à 1 000 $, ça va être à 1 150 $, puis ajoute la TVQ là-dessus. Hein. On va aller chercher un beau 15% total de taxes. Fait que le montant dans le poche va être encore plus élevé.
0: Plus les comptes tarifs.
1: Comptes tarifs, oui, un autre point.
0: C'est vrai, je pense que c'est 50%. Fait que ta télévision de 1 000 $, elle est rendue à 1 500 $ plus 550, elle est rendue à 1 650 $, ta télé, là.
1: Ils sont là pour nous autres, DH.
0: Ça, c'est
2: une chance qu'ils sont là pour nous autres.
0: C'est le gouvernement qui veut faire. On vous le dit tout le temps. Il y a deux obsessions du gouvernement le matin. Quand un gouvernement rentre au travail, c'est de quelle façon on va les taxer davantage, puis de quelle façon on peut être encore plus dans leur vie. Aye. C'est tout le temps ça. Ils ont deux, le gouvernement. Alors que je te disais, Jordan, hier, que c'est tout à fait le contraire aux États-Unis. Là, je prends l'exemple du Delaware. Là, c'est comme un État. Là, je le sais, c'est pas en Floride, c'est pas aussi chaud, tout ça, mais il y a des belles plages, le Delaware. Eux autres, c'est le contraire. Ils détaxent de plus en plus. T'as plus de taxes d'achat, un peu comme au New Hampshire. Tu vas t'acheter une auto. Écoute, une auto, des taxes sur une auto, là, ça va vite en tabarouette.
2: Hey, tu te dis, c'est une couple de mille.
0: Mais
2: c'est,
0: mettons, là.
2: C'est
0: une auto. Ben, d'après moi, là, une auto que t'as. 50 000, c'est-tu un char. Ça se peut-tu que c'est pas mal
1: c'est
0: ça, les prix?
1: C'est 5 000 à peu près.
0: Bon.
2: J'aime beaucoup l'idée du PCQ d'enlever la taxe sur les trucs
0: usagers. Usagers.
2: Ça, c'est une bonne idée.
0: Bon, mais ça paraît, là. Tu vas t'acheter une auto. Mettons que
2: tu t'acheter une auto avec de l'argent qui te reste après avoir été prélevé par le gouvernement, hein, sur oui. Les impôts, tout ça, là. Fait que ton argent qui te reste, là, qui te reste pas grand chose, ben, il faut, t'achètes quelque chose qui va te coûter encore plus cher avec oui. ton argent.
1: Pour un char flambette à 40 000, je voulais le faire le calcul pour être sûr, avec la TPS TVQ, on arrive à peu près à 5 990, fait que c'est presque 6 000 piastres de taxes pour un char à 40 000.
0: Bon, ben, c'était au Delaware aujourd'hui. Tu vas acheter le même char, il va te coûter le prix qui est affiché. Tu n'auras pas de 5 000 piastres à payer. Ils font, là.
1: Mais ils font pour arriver.
0: C'est ça.
1: Ah ouais, un petit 33 et de l'asphalte correct.
0: Sais-tu quoi? Puis ça, je suis pas contre ça. Ils vont taxer un peu plus, exemple, les touristes. Sais-tu quoi? En Floride, ils l'ont compris, ça. Les Québécois puis les Ontariens qui viennent, ils vont payer un petit peu plus cher dans les hôtels, vont payer des taxes, puis ils vont détaxer la population de la Floride. Fait que tu vas payer moins de taxes au niveau foncière, ces affaires-là. On s'en va là en Floride. En Floride, tu n'auras plus de taxes foncières, tu n'auras plus de taxes sur la consommation. En fait, pas la consommation, c'est les impôts. Tu n'auras plus d'impôts à payer puis pas de taxes foncières. Quelque chose pareil, là. Pensez-y, là.
1: C'est un monde impossible au Québec, j'ai bien l'impression.
0: Ben, c'est pareil, c'est parce qu'on pense pas pareil. On pense carrément à l'inverse. Nous autres, on veut taxer de plus en plus, alors qu'aux États-Unis, ils veulent détaxer de plus en plus. Fait que c'est ça. Là, je pense qu'il faut aller à la pause, hein? Bon, sans ça, on sera pas discipliné.
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0: C'est 709098 dans le 88. Si vous voyez quelque chose dans le chemin sur Henri IV Sud, il y a l'air d'avoir un problème, du moins. Il y a beaucoup de congestion pour se rendre vers les ponts. C'est un peu anormal pour ces heures-ci. Tantôt, il y avait quelque chose à chemin Sainte-Foy. Ça semble être dans ce coin-là aussi, mais je pense que ça fait, c'est pas le même problème. Donc, si vous avez quelque chose à signaler, 88-670-9098. Sur Duplessis, direction sud, le ralentissement débute dans le secteur de chemin Sainte-Foy. Laurier, ben, c'est mini-mélo, du rouge foncé, du jaune, du vert, jusqu'aux échangeurs. Champlain, dessus des ponts, ça s'installe. Capitale S dans le coin de Lormière, direction ouest, un peu après Beau-Royal. Et sur la rive sud, 20 ouest, c'est comme d'habitude, ben oui, de Président Kennedy jusqu'à l'avenue Taniata, et même qu'on veut étirer un petit peu pour se rendre vers chemin du Sceau. 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
1: Good morning. Québec.
2: Québec. Good morning, sunshine. Lundi au vendredi.
1: 5h30.
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4: C'est une journée où la Banque du Canada s'est exprimée. Notre spécialiste, quand la banque s'exprime, on l'a en studio. Marc-Olivier Tanguay de GMOT, salut.
5: Salut.
4: Comment allez-vous? Bon été? Ça
5: très bon été. Pas de vacances.
4: Ah, ça travaille fort?
5: Travaille fort, oui. Ça n'a pas arrêté.
4: Est-ce que tu sens... Parce que c'est pas facile, là, les tarifs, les contre-tarifs. Est-ce que tu sens que les gens, présentement, leur relation avec la carte de crédit est difficile?
5: Pas vraiment.
4: Non?
5: Ça n'a pas touché ça pas, la clientèle. Non.
4: OK.
5: Non, je te dirais que... Ben, les gens vont commencer à faire attention, mais tu sais, les cartes de crédit, le problème, c'est que quand t'en as, quand t'es loadé sur tes cartes de crédit, ben, t'es obligé de continuer à les utiliser.
4: Oui.
5: Parce qu'il te manque de l'argent à la fin du mois. C'est un petit peu ça, le problème.
4: Oui. Bon, allons-y pour le choix de la Banque du Canada.
5: Ouais.
4: On a décidé aujourd'hui de garder ça stable.
5: Oui, 2,25.
4: Et toi, comment tu l'analyses, ça? Pourquoi on prend cette décision-là? Je sais que tu regardes ça un peu comme monsieur, madame, tout le monde, mais c'est-tu parce que... On attend peut-être de voir ce que la Fed aux États-Unis va faire ou comment tu l'analyses, Marc-Olivier?
5: Bien, l'économie canadienne, présentement, on n'est pas... tu sais, ça va, c'est correct, là, c'est pas le top, mais ça va quand même bien. L'inflation est à 3 %. Fait que c'est surtout ça qui fait en sorte que présentement, la Banque du Canada prévoit peut-être éventuellement augmenter les taux d'intérêt. Si l'inflation reste à 3 % là... La prochaine fois qu'ils se rencontrent, ça
4: décision.
5: Va être une hausse.
4: Parce que l'objectif, c'est 2 %. C'est toujours ça.
5: L'objectif, c'est 2 %. C'est encore ça en date d'aujourd'hui.
4: Mais je me disais, aux États-Unis aussi, c'est ça qu'ils voulaient, 2 %. Ils ne sont jamais capables d'aller là. Hein. Ils n'y ont pas été. Ça semble difficile. Donc, peut-être que là, le nouveau... Parce que je disais aussi que le nouveau 3 %, c'est l'ancien 2 %. Je ne sais pas si tu me suis, là.
5: Oui, je comprends.
4: C'est qu'on va vivre maintenant avec le 3 % d'inflation, puis ça va être un peu ça, là, la cible. Je sais pas si tu as lu ces mêmes affaires-là, mais en tout cas.
5: Ben, je te dirais que dans un monde idéal, économiquement parlant, c'est 2 %. Fait que, même si on essaie de se faire croire que 3 % c'est le nouveau 2 %, ça reste que c'est 2 %, la norme.
4: Ouais.
5: Donc, moi, je pense que si ça continue encore à 3 % les prochaines révisions au niveau de l'inflation, d'après moi, ils vont augmenter de 0,25.
4: C'est gros ce que tu dis, parce que si tu penses qu'on s'en va vers une tendance à l'augmentation, c'est peut-être 2, 3, 4 séances, mettons, d'augmentation.
5: Des séquences sur
4: un an, peut-être 2, 3 hausses. Ça veut-tu dire qu'on serait mieux de fixer notre taux en ce moment?
5: Bien, nous, présentement, là, chez GMOT, on sort beaucoup du fixe 3 ans puis du fixe 4 ans. Le variable recommence à être populaire parce que le variable est quand même présentement plus bas que le fixe. OK? Donc, c'est sûr que le fixe, ça peut être intéressant. Un bon fixe 3 ans, fixe 4 ans, là. Moi, j'ai fixé 3 ans mon hypothèque, ma maison. J'ai fixé à 3,64 % aux alentours avant que la guerre commerciale là, parte en vrille.
4: Donc, 3 ans de stabilité, pas de stress, ça baisse, ça monte. Toi, tu t'enlignes avec ton budget. Pis c'est un peu ça que tu dis. Là,
5: exactement. Exactement. Mais de l'autre côté, c'est sûr que j'avais pensé aux variables. Parce que le variable, à ce moment-là, il était à 3,75. Je me suis dit, bon, ben, s'il y a une baisse de 0,25, une baisse de 0,5, ben, je vais tomber à 3,25 au lieu de 3,64. Ça pouvait être intéressant. Mais je pense que j'ai bien fait d'y aller sur un 3 ans.
4: Puis pourquoi un 3 ans versus un 5 ans? T'sais, tu dis, bon, est-ce que c'est sensiblement les mêmes taux, là, 3 et 5 ans? Ou...
5: Ça se ressemble. Okay? Ça se ressemble. Présentement, on a des promotions dans le 4 ans. T'sais, ça va, ça vient, les promotions à ce niveau-là. Mais ça se ressemble quand même. Mais tu sais, signer 5 ans, mettons, je parle pour parler présentement à 4,5, 4,6, 4,7, c'est long 5 ans. Tu sais, si moindrement, Parce que là, tout dépend. Présentement, là, on parlerait même pas de ça si on n'aurait pas de guerre commerciale.
4: Mm-hmm.
5: OK? Parce qu'on était sur. On était en train de baisser les taux d'intérêt là, quand que, en janvier, février, ça continue à baisser. T'sais. S'il n'y avait pas eu de guerre commerciale, je pense vraiment qu'on n'en serait pas là, mais tu sais, là, il faut vivre avec, on s'entend, là. Mais si on réussit à s'entendre éventuellement avec les Américains, peut-être d'ici la fin de l'année. Il y a la guerre en Iran aussi là, qui est problématique. Là. Le prix du pétrole n'arrête pas d'augmenter. Fait qu'il y a plusieurs enjeux, mais si tout ça se règle, ça se réglera sûrement pas, là, on se mettra pas la tête dans le sable, mais si tout ça se règle, ben à ce moment-là, peut-être que le variable va être intéressant.
4: Hey, moi, j'ai toujours été tout le temps sur le variable. Puis, mais les de la dernière année et demie, là, j'étais rendu à 6-7%.
6: Hey, tu devais pogner un 2 à 7. Là.
4: Parce que je donnais plus de capital. C'était juste quasiment juste. Toi, t'as-tu renouvelé? Parce que toi, t'avais eu tout un deal à 1,74, je pense.
6: Oui, exact. Là, ben, est venu le temps de renouveler. Puis, on m'a appelé. Puis, l'institution m'a dit, Caroline, on aurait quelque chose à 3,85 pour 5 ans. Fait que moi, j'ai décidé de signer ça parce que là, ça commençait à monter.
4: Fixe.
6: Ouais, j'ai fixé ça 5 ans parce que là, c'était en train de monter dans ces eaux-là, dans le cas du mois de mai-juin, tout près du 4,15, 4,20 proche, puis on nous disait que c'était sur le point de monter, fait que nous, on a signé avant cette explosion-là.
5: C'est bon.
6: Puis en bas de 4, c'était un peu ma priorité. Là,
5: exact, c'est un petit peu comme moi, j'étais là un 3 ans, 3,64, bingo, on part
6: c'est
5: avec
6: ça.
4: Bon, il y a un auditeur qui m'a dit, prochaine visite de Marc-Olivier, poser la question, comment est fixé le taux d'emprunt, là? Je ne sais pas si c'est le bon terme. Là,
5: L'ABD, l'amortissement brut de la dette.
4: OK, explique-nous ça. Ouais. Là.
5: Ça, c'est le ratio d'endettement pur, en quelque sorte. T'sais, mettons que tu es propriétaire d'une maison.
4: Ouais.
5: OK. Normalement, il faut que ton ABD soit en bas de 32% pour te qualifier pour ton hypothèque. Donc, si tu fais 100 000... Il faut que tes dépenses reliées à la maison, l'hypothèque, les taxes municipales et scolaires, chauffage, soient en bas de 32 % du 100 000. Donc, il ne faut pas que ça coûte plus que 32 000 par année.
4: Okay.
5: C'est logique aussi parce que, tu sais, on paye tellement d'impôts. Là,
4: ça, c'est-tu avant les impôts? C'est
5: brut.
4: C'est brut.
5: Donc, c'est avant les impôts. Fait que, tu sais, tu comprendras que c'est logique. Là. Parce que, tu sais, si tu es à 50 % ce ratio-là avant impôts, ça veut dire qu'il te reste quoi? Il te reste 10 % dans tes poches. Mais exemple, tu fais 100 000, là, le taux effectif, quand tu fais 100 000, tu es imposé à quoi? À peu près 35-36 % taux effectif.
4: Ouais.
5: Bon, c'est sûr que quand tu es à 32 % du brut, c'est comme si tu étais à 50 % du net. Là, il te reste, là, il faut que tu payes d'autres choses avec ça. Là, t'as ton
4: sans
5: gaz,
4: ça,
5: tu
4: n'as pas de vie.
5: Exactement.
4: Toi, toi, c'est-tu toi qui prends la décision finale ou c'est quand les gens viennent te voir?
5: C'est la banque. Oui, mais okay. Ce ratio-là, en passant, là, on dit que c'est 32 % le baisse, là. Mais les banques s'étirent pas mal toutes à 39%.
4: Ben oui!
5: Il y en a même qui font à 50%. Fait que là, ouais. Fait que là,
4: t'as plus de vie.
5: Exactement. Sauf qu'il y a un autre ratio, c'est l'OTD. Okay? Le ratio OTD, c'est l'hypothèque, les taxes, le chauffage, plus les autres dettes. Mais ce ratio-là, normalement, il faut qu'il soit en bas de 44%. Mais encore une fois, il y a des institutions financières qui s'étirent. Puis des fois, c'est bon. Parce que quand t'es pogné, ça te prend du financement. Si la banque peut s'étirer un peu, c'est le fun. T'as une chance de te refaire, mettons. Fait que tu peux y aller des fois, ce ratio-là, jusqu'à 50 % sous exception, puis des fois même 60 % Mais là, quand t'es rendu à 60 % le problème, c'est que c'est 60 % du brut. Donc, 60 % du brut, des fois, on s'entend que c'est pas mal 100 % du net.
4: C'est important ce que tu dis là parce que moi, je me souviens quand je suis arrivé en 2008 ici à Québec, j'avais été voir une institution financière, puis m'avait dit, ah, monsieur Hull, il n'y a pas de problème, là. Vous pouvez être autour de 38-39. Hein?
6: Hey, c'est débile.
4: Là, ben, il me disait, vous pouvez magasiner des maisons de tel prix, on peut se rendre jusqu'à 38-39. Mais non, j'ai pris un pas de recul, je me suis fait expliquer l'affaire. C'est pour ça que je veux que tu viennes nous. Là.
6: C'est beaucoup de gens qui ne comprennent pas ça, puis qui achètent de quoi. Puis je connais des gens qui sont arrivés, là, ils n'ont plus de vie, ils font payer leur hypothèque.
5: Sauf que là, au Canada, depuis 2017-2018, en tout cas, on a le stress test là, qui a été en branle.
4: Oui.
5: Là, dans le fond, c'est le test de résistance, si on veut. Là. Fait qu'on qualifie tout le temps le taux d'intérêt hypothécaire avec un taux d'intérêt fictif de 2 % de plus. Donc, quand on arrive des fois à 39 % de ratio d'endettement, OBD ou OTD, peu importe, ben, il faut que tu prennes en considération qu'il y a un 2 % de plus, fictivement parlant, qui a été établi sur le taux d'intérêt hypothécaire.
4: OK. Peut-être une dernière chose au niveau des gens qui ont des problèmes financiers. Ils peuvent toujours aller te voir.
5: Toujours.
4: Première consultation
5: gratuite.
4: Ça, c'est important. C'est quel genre de consultation, là? Quand tu dis gratuit, c'est-tu...
5: Oui, excuse, en fait, je t'ai interrompu, mais en réalité, là, c'est... il m'appelle, j'y parle à peu près 5 minutes, je préqualifie le dossier. Okay? Une fois que la préqualification est faite, par la suite, on peut regarder pour un éventuel autre rendez-vous de 30 minutes qui, lui, c'est une analyse de besoin, détail des remboursements, une autre consultation sans frais.
4: Ça, c'est gratuit, ce que tu viens de dire là.
5: Tout à fait. 100%.
4: Ouais, fait qu'il t'a jasé deux fois, dont une fois 30 minutes. Vous avez été un petit peu plus en profondeur. Là, en fait, le client prend la décision après ça.
5: Exactement. Ça? Exactement.
4: Quand, de quelle façon on peut te joindre?
5: 418-655-3686, mon téléphone personnel, disponible en tout temps. Et gmot.ca, les demandes en ligne, gmot.ca.
4: Bon, là, je veux vraiment que nos auditeurs, quand ils vont arriver à l'institution, vont dire... Les gens vont dire, ah, OK, vous êtes au courant. Là. Comment t'appelles les trois lettres, là, puis c'est 32% le ratio, là?
5: L'ABD.
4: L'ABD.
5: Et l'ATD. L'ABD, c'est l'hypothèque, les taxes municipales, taxes scolaires, chauffage. L'ATD, c'est ce ratio-là plus les autres dettes.
4: Okay, ben allons-y avec le premier, là.
5: On y va avec l'ABD.
4: À 32%. Merci beaucoup.
5: Merci.
4: Bye, bye.
5: Bye.
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4: OK, moi, j'ai un amour inconditionnel pour les Beaucerons. Mais cette semaine, on les a shakés un peu. On a shaké le pommier des Beaucerons cette semaine. Puis je pense que même Dom Morin, il a shaké le pommier aussi ce matin. C'est ce qu'on m'a rapporté. On a un Beauceron, un vrai de vrai. Là. Chenelet, Saint-Honoré de Chenelet. Monsieur Jonathan Poulin, salut!
22: Salut, salut!
4: Beau-Sud!
22: Beau-Sud, oui, oui, là!
4: Oui, parce que c'est proche des États-Unis, vous autres, c'est le bord des lignes, là.
22: C'est dans notre cour. On a la douane chez nous.
4: Ah oui, quand on va à Old Orchard, on passe par chez vous, là.
22: Ouais. Armstrong, Saint-Théophile, traversée à Jackman.
4: Oui,
22: c'est
4: Jackman,
22: chez nous, ça.
4: Jackman, c'est là que je vais chercher mes... À Jackman, c'est là que je vais chercher mes Old... Pas mes Old Dutch, mes Humpty Dumpty Barbecue. Ça en fait plus au Québec. Fait que c'est là qu'on y ramasse.
22: Écoute.
4: Il y a des panneurs. Moi, chaque année, la madame Alcé, elle me voit faire, elle dit, ils sont là, tes chips.
22: Oh!
4: Mais des fois, c'est deux fois par année aussi. Bon, on va parler des vraies choses. On va faire entendre à nos auditeurs ce qui s'est passé à Saint-Georges. C'est vraiment dans ton comté, Saint-Georges.
22: C'est le cœur du comté. La moitié de mes électeurs sont dans Saint-Georges.
4: C'est la grosse ville du comté.
22: Absolument.
4: Là, j'espère que tu me dis pas que Saint-Georges est en train de virer la CAQ.
22: Non, non.
4: On va écouter quand même. Écoute, ça danse ses tables.
22: Écoutons-la.
23: Je vais pouvoir dire à Saint-Georges, il y avait même du monde debout ses tables. Ça, c'était du jamais vu. Écoutez, vous avez une énergie folle puis contagieuse. En fait, une énergie à l'image de celle de Samuel, qui est toujours impressionnant. Vous dégagez des mégawatts. C'est pas mal, hein? Bonjour. Ah, merci, merci. C'est gentil.
24: Bonne campagne.
23: Merci.
24: J'aime votre sourire et votre
23: merci. Hey, je suis heureuse de travailler avec Sam, là. Il est tellement bon, là. Wow. Quelle
24: bonne chance.
23: Belle politique. Ah, ouais. Oh, enchanté. Hey, il est fabuleux.
25: Garde de déjà jusqu'à là-bas.
4: Hey, on est-tu au Beach Club, là? Je sais pas. C'est comme si on était au Beach Club.
26: Non, mais c'est ambiance primo, un peu.
4: Oui, c'est ça, là.
22: Il y a plusieurs affaires là-dedans.
4: Étais-tu là, primo? Il était-tu là?
22: Je pense pas. J'ai pas vu. Mais il y a plusieurs affaires là-dedans. Parce que nous, on se connaît en Beauce. La dernière à la fin qui dit, ben, je vous souhaite bonne chance. C'est la mère à Samuel. J'espère qu'elle vote pour lui.
26: Alors, c'est comme les stations de radio qui ont pas tant d'auditeurs. Hey, un cousin appelle donc. Oui. Ils ont comme réuni la famille.
22: Alors, tu sais, et puis il y a beaucoup de
4: spin. C'est bien dit, ça. Mais sais-tu, je veux que tu... T'as certainement tes antennes sur le terrain. C'est un chute boucan. Ils sont-ils arrivés avec des autobus?
22: Oui, et puis, hey, 250 personnes au Normandais à Saint-Georges. Moi, j'étais un avocat, il fouille un petit peu. Le permis d'alcool le permet 140, là. Fait que, il y a de marge, les chums, hein. Puis, alors, tu sais, c'est ça. On booste les chiffres. On essaye de faire croire qu'il y a une vague. Mais, vous avez brassé un peu et les Beaucerons. Puis, je suis quand même content parce que, moi,
4: il y a deux... ça, mais t'as-tu senti qu'on les avait brassés? T'en as-tu parlé un peu?
22: Oui, ben là, depuis quelques jours. Mais en même temps, moi, il y a deux choses, OK? L'excès de confiance. Moi, depuis que j'ai commencé ma campagne, moi, le 10 juillet, j'ai laissé ma job, je suis là-dedans parce que je trouvais qu'un mois, c'était passé. Puis on est tellement passé proche la dernière fois, moi, 428 votes, fini deuxième. Alors, j'ai dit là, hey, cette fois-là, on met le paquet, on néglige rien. Et depuis que j'ai commencé ma campagne, à beaucoup d'endroits, les gens me disent, cette année, c'est sûr que tu gagnes. Ouais. Puis je sens qu'il y a comme un excès de confiance qui, moi, me fait peur parce que des gens qui pensent que c'est sûr qu'on gagne,
4: j'irai pas voter.
22: Ça les encourage pas à aller voter. Ouais. Ça, c'est de un. Puis de deux, moi, j'ai fait la tournée des résidences pour personnes âgées. Tu sais, les gens, on parle de 60 ans et plus. Puis depuis le début de la campagne, tu voyais qu'ils étaient comme, on sait pas trop, peut-être libéral, peut-être. Mais là, dans les derniers jours, semaines, là, c'est Mme Fréchette. Je n'entendais que ça dans les résidences de personnes âgées. Mme Fréchette, on a besoin de Mme Fréchette. Alors,
4: okay,
22: ça,
4: ils savent que toi, t'es pas Mme Fréchette. Là, oui, ils savent là, très bien. Là.
22: Absolument.
4: Ils savent que t'es pas le même parti, mais ils te parlent de Mme Fréchette.
22: Oui, Mme Fréchette. Oh, ouais. Alors, ça, là,
4: ça,
22: les
4: on
22: amis...
4: on parle de quoi, 75 et plus?
22: Oui, ben, on peut baisser. On peut être 70 et plus. Là, on parle de des gens qui sont dans des résidences, etc. Je parle pas du monsieur de 73 ans qui vit dans sa maison, qui corde son bois. Là. Lui, il vote pour moi. Là. Comprenez-vous?
4: Oui.
22: Mais fait que là, moi, c'est ça qui me dit que ça, là, c'est une recette où les ingrédients sont là pour qu'on pourrait l'échapper encore une fois. C'est-à-dire un vote en bloc chez les personnes âgées pour la CAQ et Mme Fréchette et des gens 45 ans et moins, population active, des gens avec des enfants qui pensent que c'est sûr qu'on va gagner. Fait que ça, là, ce que ça nous rappelle, c'est important d'aller voter. Faut aller mettre son vote dans la boîte. Aux dernières élections fédérales, il y a une députée qui a été élue par un vote. Puis que tu sois élu par un vote, par 100 ou 10 000, t'as le mandat, puis tu peux aller faire la job. Fait que les Beaucerons, là, le 5 octobre, on manque pas sa shot. Si vous êtes pas là, plein de gosses à la construction, là, qui partent le lundi matin, qui s'en vont, il y a une fin de semaine par anticipation, il va y avoir deux jours que vous allez pouvoir aller voter au Carrefour Saint-Georges. Manquez pas votre coup.
4: On va se faire une petite analyse à trois avec nos auditeurs, on va se partager ça, là. Si tu vas sur Québec 125, Jordan, puis c'est combien d'électeurs qui ils ont la possibilité de voter dans ta circonscription?
22: 50 000, je fais un
4: chiffre. 50 000, donc c'est à peu près 500 personnes par pourcentage. C'est ça? C'est-tu ça? 500? Tu es dans le champ quand je dis ça, là?
22: Non, on y va.
4: Donc, il y a combien de pourcentages de différence?
26: Mais tu parles de
4: le pourcentage en ce moment.
26: Mais
4: là,
26: pour l'instant, c'est tout qui mène avec 43%. Dans les derniers sondages, si on fait un mix de tout ça, ce serait une hausse de 7. La CAQ est deuxième à 29%, fait qu'il y a quand même une certaine marge de manœuvre.
4: 14% d'avance.
26: Mais la probabilité de victoire est à 99%.
4: 14%, c'est quand même 7000 votes d'avance, là.
22: Mais faut pas oublier que c'est des algorithmes. Hein. Fait que ce sondage-là, il n'y a pas nécessairement un Beausson qui ont répondu. Moi, je fais quand même face à un ministre.
4: Explique-le aux auditeurs comment ça marche les sondages.
22: Ben, en ce moment, c'est un agrégateur de sondages. Donc, lui, il fait des algorithmes avec ça. Puis moi, comme j'ai un ministre dans mon comté, ben, si la CAQ monte un peu comme c'est un ministre, ben, c'est sûr qu'il gagne un petit peu plus de points. Il y a plus de visibilité. Il y a un plus gros discrétionnaire qui a dépensé allègrement dans les dernières semaines dans le comté.
4: Oui.
22: Alors, tu sais, moi, c'est pour ça que je dis, moi, j'ai eu 43% du vote en 2022. J'étais à 43. Donc, mon vote, mon bloc est là. C'est le sien qui s'est effrité, etc. Mais là, si son vote se remobilise parce qu'il faut que Mme Fréchette nous sauve de Donald Trump, ben ça, c'est une lutte qui pourrait être extrêmement
4: serrée. Les gens de la Beauce sont intelligents. C'est pas des colons, là.
22: Non.
4: Ils n'embarquent pas dans l'histoire de Trump, là. La CAQ, puis Fréchette.
26: Ben, une résidence, comme tu disais, tu sais jamais, là. Puis justement, l'effet Fréchette, on en entend quand même beaucoup parler. Il veut pas, il y a un buzz à l'échelle provinciale actuellement, fait que ça peut se répandre un peu partout, là. Mais aussi en Beauce.
4: Je veux bien croire, 70 et plus.
22: Exact.
4: Mais on en parle, là. Nos auditeurs de Radio X, exemple, là, ils ont entre 25 et 60 ans, là, veut dire, sont allumés, là.
22: Oui, mais ils votent pas. Il faut qu'ils aillent voter. Ils votent moins. Ils votent beaucoup moins.
4: Qu'est-ce qu'ils te disent quand t'es sur le terrain? Tu dis, allez-vous aller voter? Ils disent, ben là, ça va dépendre de la température. Beaucerons, on fait pas ça. Là.
22: Non,
4: ils pas
22: disent oui, mais les chiffres nous démontrent quand même que plus on diminue en âge, moins que les taux de votation sont élevés. Ouais. Aux dernières élections, ça a voté en moyenne au Québec à 65 %. Mais dans Beauce, ça a voté à 75. C'est pour ça que ça a été si serré. Parce que les gens de la population plus active, que d'aller voter, c'est la dixième priorité quand t'as travaillé, tu t'en vas à la maison, faut que tu donnes les bains ou que tu fasses les leçons avec les jeunes. Ou... Mais c'est tellement important. Puis moi, les jeunes, souvent, là, ce qu'ils me disent, là, je connais pas ça en politique. Moi, je lui dis, tu travailles. Je dis, prends ton slip de paye, pars de la ligne du haut, rends-toi à la ligne du bas, puis ce qu'il y a entre les deux, c'est ça la politique. C'est les décisions qui sont prises avec ton argent. Pas de savoir c'était qui le premier ministre du Québec dans les années... On s'en sac.
4: Là, vous avez fait une belle mesure. Là. Éric Tarry, il a dit pour les familles. Ouais. Les familles en Beauce, il y en a. Là. Des jeunes, deux jeunes de 30 ans, un peu comme Jordan, deux enfants, la maison, tout ça, là. Ils vont économiser combien sur un mandat de 4 ans à peu près, là, une famille? Là.
22: Ben si c'était appliqué tel quel, là, c'était environ 11 000 $ là, avec le cumul des mesures qui sont mises en place.
4: Mais, les... 11 000 sur 4 ans dans tes poches?
22: Ouais.
4: Quand même bon, là.
22: Ben c'est beaucoup, là.
4: C'est-tu une baisse historique d'impôts?
22: Oui, ce serait historique.
4: Historique?
22: Oui. Historique. Parce qu'habituellement, les baisses d'impôts, ben premièrement, dans les derniers 30 ans, il n'y a pratiquement pas eu de baisse d'impôts. Puis souvent, c'était très marginal. Là. C'était un impact d'à peu près 300, des fois 400 $ gros top, là, les baisses d'impôts qu'il y a eu. Alors oui, ce serait historique.
4: C'est vraiment un 11 000 brut, là. C'est, je veux dire, tu vas l'avoir dans tes poches, là.
22: C'est pas un chèque qu'on t'envoie, là. Non, au contraire, c'est parce qu'on va, on va réduire à la source où tu payes, donc, ton impôt sur le revenu, puis plusieurs éléments de taxation. Tu sais, il y a la taxe carbone, enlever la TVQ sur les biens usagés, là, il y a une autre partie.
4: Oui, oui.
22: Puis moi, je fais pas, ils ont volé notre nez. Donc, tant mieux. Si on réussit à convaincre d'autres parties que c'était une bonne idée, tant mieux. Ça veut dire qu'à la prochaine législature, on va être plusieurs à vouloir la mettre en application. Alors, une fois qu'on cumule tout ça...
4: Mais Carney avait fait ça, il a pigé les bonnes idées à Pierre Poilievre, puis il a passé le tabarouette.
22: Ben oui, mais moi, je veux dire, moi, je suis pas là pour aller avoir du crédit. Je suis là pour faire avancer des idées puis donner un peu une bouffée d'air frais aux gens. Écoutez, c'est ça le contrat. On paye des taxes, des impôts en échange de services... Notre part du canton, on la respecte en tabarouette, là. Mais de l'autre côté, écoutez, je vais vous parler de mon comté chez nous, là, dans Beauce. Hey, ça a été le bordel, la rentrée scolaire. On a tiré au sort des jeunes pour qu'ils aient leur circuit scolaire en autobus. Ça a été le bordel. Puis ceux qui ont été tirés au sort, ben, c'est 380$ par enfant pour que l'autobus passe te chercher. Fait que quand vous avez des caquistes qui s'enlignent à dire, on a baissé les taxes scolaires, vous en parlez aux parents qui ont reçu une facture de transport scolaire. Alors, à un moment.
4: Ça, c'est nouveau, ça?
22: Ben, c'est nouveau de cette année, pour le Centre de service scolaire de la Beauce et des Etchemins.
4: Alors, c'est une facture de combien?
22: 380$ par enfant.
4: Il n'y avait pas ça dans le passé?
22: Non.
4: Aïe, aïe, ça fait mal.
22: Ben, ça fait mal parce que moi, j'ai des gens-là qui ont des familles de 4-5 enfants. Puis imaginez-vous, 4-5 enfants, sur les 5 enfants, il y en a une qui... Parce que moi, ça me prend du temps à faire mon épicerie, c'est un site, parce que les parents, ils m'arrêtent. Sur 5 enfants, il y en a 4 qui ont été tirés au sort, mais pas le cinquième.
4: Qu'est-ce qui fait que les gens vont voter pour Jonathan et non Samuel Poulain cette fois-ci?
22: Ben moi, ce que je dis au Beauceron, là, il y a une grosse différence. Là. Puis c'est une des choses qui m'a amené au Parti conservateur en 2022 puis que je suis encore là. C'est écrit noir sur blanc dans nos statuts qu'advenant qu'on a une divergence profonde entre une position ou un dossier de notre circonscription et la ligne du parti, il faut favoriser notre circonscription. Parce que la ligne de parti rigide là, qui transforme les députés en plantes vertes, ou appelez ça comme vous voulez, les gens sont écœurés de ça. C'est à cause de ça qu'il y a du cynisme. Je donne un exemple chez nous, une place où on a plein de chasseurs, on a plein de gens. Un vrai député de Beauce-Sud là, se serait levé à Québec pour dire « On n'embarquera pas dans le maudit programme fédéral de rachat des armes à feu. Là. C'est une perte de temps, c'est une perte d'argent. »
4: Il a fait quoi, lui, Samuel?
22: Ben absolument, il a fait rien. Il siège autour de la table du Conseil des ministres qui ont embarqué là-dedans. Là,
4: il a fermé sa trappe.
22: Exact.
4: Ligne de parti.
22: Moi, Jonathan Poulain, là, demain matin, Éric Duhaime décide « Ah, finalement, là, programme de régime des armes à feu, là, on embarque dedans. » Ben moi, je le suivrai pas. Pourquoi? Parce que les gens de Beauce-Sud, c'est pas ce qu'ils veulent.
4: Puis j'ai l'impression que j'ai aussi... Parce que toi, puis comment il s'appelle, Renaud Labrec, pensez pas mal pareil. Ben, si ça fait pas son affaire, il embarquera pas lui non plus.
22: Ben non, mais je suis pas une pente verte. J'essaie de
4: penser... Ouais, mais Samuel, il est sorti des médias, puis il a dit « Arrêtez de nous prendre pour des plantes vertes. Hey, » il vous a reproché d'avoir un troisième lien qui passe par l'île. Il dit « C'est pas ça le bon projet. » Eux autres, ça fait 8 ans qu'ils sont là, puis regarde, faut encore aller dans les appels d'offres puis des affaires de même, gang. Non,
22: mais ça... Puis tu sais, plante verte, là, ça veut pas dire que la personne a fait rien. Ça veut dire que la personne a suivi la ligne de parti bêtement. Les Beaucerons, ils en voulaient un troisième lien. Les Beaucerons en voulaient plus de taxes carbone. Les Beaucerons étaient en... quand les députés se sont votés des augmentations scolaires, des augmentations de salaire en pleine... comment ça se fait qu'il n'est pas sorti pour dire « Hey, le centre de service scolaire de la Beauce-sur-Chemin, vous allez retourner faire vos devoirs. C'est pas vrai qu'on va commencer à tirer au sort les enfants pour savoir s'ils vont rentrer dans les autobus. Mais non, non, c'est la cassette gouvernementale. Lui, là, il a choisi sa limousine à 20 Beauceron. Ils sont écœurés. Fait que c'est sûr que...
4: Hey, moi, ça, répète ça, là, puis justifie-le, là.
22: Mais non, mais... Pourquoi il vient, lui là, il part de Québec puis il vient dire à nos gens puis nos organismes, non, on n'avait pas le choix puis c'est ça qu'il fallait faire, au lieu de faire l'inverse, de partir de la Beauce puis aller brasser son premier ministre, sa première ministre, ses collègues quand il y a quelque chose.
4: Ah, mais s'il brasse trop, il va perdre son ministère.
22: Ben, c'est ça je dis, il a choisi sa limousine avant son monde. Voilà, moi je fais mon épicerie à Saint-Georges, je m'entraîne là, ma famille est là, je vis là, je travaille là. C'est pas vrai que je vais être gêné d'aller faire mon épicerie parce que je vais renier Beauceron au risque de déplaire à mon chef si ça arrivera. Ben, alors si que
4: j'ai Jonathan, si tu dis ça quand tu franchis le cadre de porte là.
22: Ah je fais oui, je fais ça.
4: Si t'arrives de même crinquer là, la veine dans le front. mais pas agressif.
22: Je suis passionné, je suis pas
4: tabarnouche! Puis je
26: le feu dans les yeux comme le Rocket avec les Canadiens.
4: Oui. Mais non, Jonathan, là, je veux dire, t'arrives, puis tu sais, t'as un gars qui se présente bien, qui est articulé, qui a des bonnes idées, qui veut sauver de l'argent dans les poches du monde. Ben, d'après moi, là, le 5 octobre, toi, là, ça va bien aller.
22: Puis moi, je viens de là. Moi, oui, je suis un avocat dans la vie. Il me dit, mes parents ont gagné leur vie dans des shops. C'est du monde brillant qui ont toujours fait pour qu'on essaye de manquer de rien. Mais Christy, les fins de mois arrivent vite. Puis c'est toujours, tu sais, c'est pas eux autres qui vont avoir des subventions, puis des ci, des ça. Fait qu'à un moment donné, là, il faut redonner à ces gens-là. Puis honnêtement, ils ont la balance du pouvoir, ces gens-là. Il y a autant de jeunes que de personnes très âgées. Fait qu'il faut que les gens aillent voter. Moi, je pense qu'en tout cas, dans notre coin de la Beauce, là, on est dû pour un changement. Puis les Beaucerons, là, c'est pas des peureux. C'est pas vrai qu'en scandant Trump, ils vont choisir la peur, puis c'est la peur qui va choisir
4: nos
22: options.
4: Pas des peureux.
22: Pas en tout. Même si ils brassent, puis ils aiment pas ça se faire brasser, on est capable d'en prendre.
4: Oui,
26: on parlait de personnes âgées tantôt. Y en a-tu des fois qui entendent le mot Éric Duhem? Ah, Duhem, on est-tu encore là-dedans, là, de ce côté-là, comme épeurant? Parce que souvent, on le taguait, puis... Veux pas, il y avait une certaine clientèle qui disait que c'était un dangereux, un peu à la Trump et tout ça. Tu sens-tu que l'opinion est en train de changer à propos de lui? Parce que veux pas, on le voit de plus en plus sur les vitrines, sur les médias traditionnels aussi. Là.
22: On m'en parle pas mal moins que la dernière fois. La dernière fois, il me fait peur, lui. T'sais.
26: Ouais, c'est sûr.
22: Ceux qui ont rencontré Éric Duhem, là, je veux dire, tu peux ne pas aimer ses idées, mais s'il vous fait peur, là, vous avez
4: fait
22: trop...
4: Il fait pas peur à Maringouin, là.
22: Vous avez trop écouté LCN, là, tu sais, c'est...
4: Oui.
22: Et apparemment, il est, à côté de moi, Éric a l'air très, très petit. je veux dire, tu sais, c'est pas quelqu'un qui est seul ton, etc. Tu sais, c'est quelqu'un de... Fait que quand quelqu'un dit « Lui, il me fait peur », tu dis « OK, il est branché sur LCN ou RDI à longueur
26: mais
22: de... »
26: Comment tu t'y prends dans ce temps-là pour enlever une bûche, mettons? Là.
22: Ben, moi, une des réponses que je donne souvent, puis c'est vrai, là, c'est... Tu sais, souvent, les gens qui me disent, admettons, « Oui, mais vous, admettons, j'aime moins votre chef », moi, je leur réponds, « Ben, ça tombe bien, c'est mon nom qui est sur le bulletin de vote. » Tu sais, la journée que vous allez avoir un problème dans le comté de Beau-Sud, c'est moi votre député, là. Tu sais, je trouve que des fois qu'on est rendu un peu de la politique showbiz, puis les gens regardent beaucoup les chefs. Mais les gens devraient aussi porter une attention particulière à c'est qui l'homme ou la femme qui se présente chez vous puis qui va vous défendre puis aller au bâton. Puis c'est pour ça que moi, j'aime ça le dire que nous autres, la ligne de parti, tu sais, on se rejoint au Parti conservateur parce que il y a une idéologie, une philosophie qu'on veut défendre, des principes, mais c'est écrit noir sur blanc dans notre constitution qu'à la fin de la journée, on est des gens qui vont représenter nos comtés.
4: Ben pis... toi, là, bon, je sais que je reviens, là, hein, maudit, là, t'es nostalgique, puis ça, mais si t'avais été député pendant la COVID... Si on t'avait appelé, t'aurais-tu répondu?
22: Ben, absolument.
4: Bon, tu viens de me répondre. Tu viens de me donner ma réponse.
22: Non, mais pourquoi? Mais...
4: On les a cherchés pendant tant de temps.
22: Mais pourquoi?
4: Pendant COVID, t'en souviens? On les cherchait.
22: Mais pourquoi? Parce que c'était la ligne de parti.
4: Ouais.
22: Le cabinet du premier ministre a dit, vous fermez vos boîtes.
4: Répondez pas.
22: Vous répondez pas. Mais ça aurait dû être l'inverse, justement, parce que c'est ça le rôle du député, c'est d'être un porte-parole. Quand ils sont arrivés, mettons, avec des programmes, puis qu'est-ce qui est essentiel, puis qu'est-ce qui l'est pas, il me semble que le député, il aurait dû aller prendre la réalité du terrain, dire, hey, tel programme, là, ça marche pas. Hey, vous avez oublié tel secteur, c'est vraiment essentiel, etc. C'est ça la job du député. On plaira pas à tout le monde, mais si t'es pas capable de prendre la chaleur, tasse-toi de là. Va-t'en pas en politique. Là.
4: Bonne fin de campagne.
22: Merci.
4: Salut, bye.
22: Salut, bye.
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0: 1-877-670-9098 dans le 88. Si vous voyez quelque chose dans le chemin, là, on a un problème sur la 40 Est. C'est à la hauteur de Jean Gauvin. Encore une panne. Je pense qu'on en a eu 8 hier pour le retour à la maison, mais c'est encore le cas. Sur la 40, hauteur Jean Gauvin. On nous dit prudence via Québec 51. C'est arrivé à peu près là, 15 minutes. Alors malheureusement, pour vous autres gens qui se dirigent vers le centre-ville, ben, ça pourrait être compliqué dans les prochaines minutes. Direction ouest, lorsqu'on s'enligne vers Saint-Augustin, là, dans le coin de Legendre, dans le coin de Jean Gauvin jusqu'à Amel. Un peu compliqué pour vous. L'accès au pont Henri IV Sud, on est à Charest, Duplessis-Sud. Pas mal la même affaire, je vous dirais. Robert Bourassa, c'est compliqué à l'angle de Laurier. Laurier, c'est bien installé jusqu'aux échangeurs. Champlain, c'est un bon kilomètre et demi jusqu'au pont Pierre-Laporte sur Robert Bourassa Nord à partir de Charest. C'est compliqué jusqu'à Le Bourgneuf, même que ça veut s'étirer lorsqu'on approche Chauveau. Capitale-Est, un peu avant Lormière jusqu'à Laurentienne. Direction ouest, c'est à Beau-Royal jusqu'à à peu près Pierre-Bertrand. Dans le centre-ville, il y a du monde aussi. Là. Je parlais de Charest tantôt, Robert Bourassa. Mais dans le coin de Marie de l'Incarnation, d'Orchester, de la Couronne pour se rendre vers Laurentienne. Pas évident. Honoré Mercier aussi, tout près de la colline parlementaire. Et sur la rive sud, vers ouest, ah boy, pas beau non plus. De Livy-Centreville jusqu'à Saint-Jean-Chrysostome, c'est bien compliqué. Beaucoup de trafic aussi à Charny avec le pont d'étagement, une voie de chaque côté. Et Guillaume Couture, là où les bobos blestent, c'est à Livy-Centreville, dans les deux directions, tout près d'Alphonse Desjardins. Vous voyez quelque chose, avait une mise à jour pour nous concernant le problème sur la 40, 88-670-9098. 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
3: Mais l'impôt, vous comprenez que c'est une demande très populaire. Puis je comprends que vous arrivez avec des calculs d'actuaires.
4: C'est toujours très populaire. Les calculs, on peut pas le nier, c'est que tout le monde veut. Bon, il faut un service Cadillac avec des impôts Yaris. Ok, je comprends. Ça se veut quoi, on a toujours des déficits.
3: Stephen Gordon, directeur du département d'économie de l'Université Laval. Qu'est-ce qu'il y a?
5: Non. Non, mais je retrouvais comme Jackie Smith, mais version homme. Tu sais, mais il a fait des beaux efforts, puis tout ça, je veux pas rire de lui vraiment pas.
3: Non, c'est juste mais j'étais un peu déstabilisé aussi. Bon.
4: Les calculs,
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7: Lino.
8: Hey, Lino!
9: Salut!
8: Ouais, j'espère que tu vas être un petit peu plus audible. Toi, tu.
9: Voulez-vous que je parle en anglais, moi aussi? Je vais essayer de parler français.
8: Parles-tu italien?
9: Ben oui.
8: Oui. Dis-nous un petit salut en Italie, là, en italien. Là.
9: Ciao, come state?
8: Yeah, sir.
9: Hein?
8: Hey, t'es où, là? T'es-tu dans ton patelin? T'es-tu à quelque part en déplacement? Je suis curieux de savoir.
9: Je suis dans mon coin. Je suis à Blainville.
8: À Blainville. Hey, écoute, je pense que tu as écouté, Lino, notre segment hier, le scoop de Jordan, qui va résumer ça pour les auditeurs, là, avant qu'on prenne tes commentaires. Mais pour nos auditeurs qui n'étaient pas là, Jordan, hier.
10: Oui, ben, ça concerne le pont de l'île d'Orléans. Comme vous savez, il est en construction. Puis c'est un peu ce qu'on sait jusqu'à présent, parce que depuis le printemps, on a eu une mise à jour comme quoi la livraison du nouveau pont était en retard. On sait que le ministre des Transports, Mona Charette, parle actuellement avec le consortium qui construit le pont Groupe Héritage Île-d'Orléans. Mais depuis ce temps-là, on n'a pas vraiment de nouvelles. Puis j'ai appris, selon des sources, qu'initialement, c'était prévu pour 2028. Mais là, on a décidé finalement d'avoir beaucoup plus de retard dans ce projet-là. On est rendu à 2031. Au minimum, ça pourrait être plus que ça, fait que ça va prendre pas mal plus de temps que prévu. Je vous rappelle que le pont a commencé à être construit en 2024 et il y a pas juste le problème qui est là, c'est aussi au niveau du prix là, parce que initialement on parlait de 2,75 milliards, mais selon ce qu'on m'a dit, on est rendu à ce montant-là en 2026. Je vous ai dit minimum 2031, fait qu'on pourrait avoir une explosion de coûts très importante qui s'estime, selon ce qu'on me dit, entre 5 et 6 milliards de dollars. Et je le répète encore une fois, pour un pont d'à peu près 1,2 km de long, avec deux voies automobiles et deux pistes cyclables totales.
8: T'as été propriétaire d'une entreprise privée, Lino. Si jamais ton DG t'arrive et dit, finalement, Lino... Ce que je t'avais dit, voilà un an, ça va coûter le double. Je veux dire, le gars, il se rend pas à son bureau, il a son bleu, là.
9: Il a pas le temps de sortir de mon bureau, je peux te dire ça, mais tu sais, c'est tout le temps le problème au Québec, là. Puis sincèrement, là, il y a deux problématiques que moi, je vois, OK? Il y a personne qui est imputable. Ça coûte plus cher, c'est les citoyens, c'est nous, puis je vais le dire, là, c'est nous les caves qui ramassent la facture puis qu'on paye. C'est aussi simple que ça. Fait que, tu sais, c'est pas grave si ça coûte 1 milliard de plus. Il y a personne qui est imputable. Puis ces plans-là sont faits par des consortiums d'ingénieurs, des bureaux d'ingénieurs. Ils ont une responsabilité civile de produire des documents qui reflètent la réalité. Effectivement, de coup de même, pourquoi le gouvernement ou le maître d'œuvre à qui appartient le pont, on ne poursuit pas ces gens-là en faute professionnelle, parce que c'est une faute professionnelle. Ça, c'est une chose. Deuxième chose, au Québec, on a l'habitude de faire des projets, puis pour les mettre en chantier, on ne donne pas la vérité, parce qu'on n'a pas les budgets ou que ça ne passera pas. Fait qu'on va dire que ça coûte 2 milliards, comme dans ce cas-ci, puis une fois que c'est entamé, puis les travaux sont sont en progression. Mais là, on sort la surprise. Ben non, ça va coûter 5. On l'a vu avec... je vous donne l'exemple, Louis H. Lafontaine à Montréal.
8: Ouais.
9: On a dit que ça... Puis après un an, on avait un extra déjà d'1 milliard. Fait que, tu sais, c'est une façon malhonnête de faire avancer des projets au Québec.
8: Ce que tu dis, Lino, c'est que malgré la commission Charbonneau, tout ce qu'on a entendu là, il y a un modus operandi qui s'est recréé, puis il y a une façon de faire. C'est ça? Il n'y a rien qui a changé.
9: C'est une façon. Ben, c'est parce que là, il faut faire attention. Moi, je pense qu'il y a. On en met, c'est beaucoup plus cher que ça devrait être. Mais deux, on ne donne pas leur juste aux citoyens. Quand on met en œuvre un projet, le plus bel exemple dans Québec, le tramway.
8: Ouais.
9: On le vend à un montant, puis je peux vous dire que le montant que ça va finir ne sera pas le pareil. Il va y avoir des surprises. Fait que si à un moment donné, là, on veut aller de l'avant, puis on a 6 milliards, je vous donne un exemple, de budget, bien, on part. Une fois qu'on est on a commencé le projet, puis on le sait déjà qu'il va coûter à 10 milliards, une fois que les pelles sont dans la rue, puis les arbres sont coupés, puis on a commencé à exproprier du monde, pensez-vous qu'on va reculer en arrière? Non. On va dire, gars, on a révisé les coûts, on va trouver l'excuse de la COVID, l'excuse de Trump, le métal va augmenter, on va trouver toutes sortes d'excuses. Mais moi, je peux vous dire là, qu'à 80 % du temps, on sait déjà au début que le projet ne coûtera pas le montant qu'on essaie de le vendre à la population. On sait déjà qu'on va défoncer les coûts, mais on va de l'avant. Fait que c'est une façon malhonnête de présenter un projet pour qu'il va de l'avant. Puis une fois qu'on a commencé, c'est comme tu rénoves ta maison. Une fois que tu as ouvert les murs,
8: ouais.
9: Le gars arrive, il dit « ça va te coûter ça de plus cher ». Tu ne t'arrêteras pas, tu ne lui diras pas « laisse les murs ouverts ». Il faut finir. Mais c'est ça qu'on fait au Québec. On a cette mauvaise habitude-là de vendre un projet à un montant en sachant que ce n'est pas le coût final. Le Stade olympique, un bel exemple encore. L'anneau, on l'a parti à 750 millions. Deux semaines après, on a dit ben, ça n'inclut pas l'insonorisation, ça n'inclut pas ci, ça n'inclut pas. On est rendu déjà quasiment 1,5 milliard. Fait que, tu sais, il ne faut pas être surpris. C'est notre façon de faire au Québec. Malhonnête.
8: Ça veut-tu dire que tout le monde est conscient de ça? T'sais, moi, ce que j'entends beaucoup de ce temps-ci, là, c'est on va rouler longtemps sur 7,6 milliards avant de dire que finalement, c'est pas ça.
10: C'est la dernière mise à jour de ce prix-là. Ça fait 1 an et demi, ne soit dit en passant. Là.
8: Mais même un coup qu'on va commencer, c'est qu'on va toujours dire, ah non, on est dans le cible, on est dans le cible, puis à un moment donné, whoops, puis lui, il sera même plus là, visiblement, il sera plus là. Il va s'en foutre, lui-là, là, tu comprends?
9: Mais c'est de là où est-ce que je dis ça prend une certaine imputabilité. Tu sais, il y a des professionnels qui font ces coups-là. Il y a des ingénieurs qui font ces coûts-là, qui font ces estimations-là. À un moment donné, il faut que quelqu'un d'autre, de professionnel qui travaille sur ces documents-là, ces appels d'offres-là, sur ces réalités-là, qui prennent la facture. C'est pas tout le temps aux citoyens du Québec à prendre la facture pour les erreurs ou le manquement de certains professionnels ou de la mauvaise foi des gens. C'est, à un moment donné, il faut que ça arrête. Là. Si on a faux, ou on donne l'heure juste, au début, en partant, on dit la vérité, combien ça va coûter. Puis si on n'a pas les budgets, on ne le fait pas.
8: Okay.
9: Mais il faut arrêter de vendre un projet à des budgets moindres, puis une fois que c'est commencé, mais ramasser la facture.
8: Bon, ben, si je t'écoute, là, puis j'analyse un petit peu ça, je me dis, bon, si on dit la vérité, si on l'avait dit au début, là, le pont de Lille ne coûtera pas 2,7,
9: oui. Il va
8: en coûter entre 5 et 6 milliards. Mais c'est pas
9: ça. Il n'aura pas été fait.
8: Ben, c'est des chiffres qui ne tiennent pas la route. Comment ça que c'est si dispendieux, onéreux au Québec alors qu'ailleurs? Il y a un pont qui est tombé dans l'eau là,
10: Baltimore.
8: À Baltimore. Puis regarde, ils sont en train de le construire pour 5 milliards. Puis il y a, je ne sais pas combien il y a de voies. Là, je pense que tu l'as regardé. Jordan, c'est-tu 2-3 voies de chaque bord?
10: C'est au moins 3 voies.
8: 3 voies de chaque bord. Oui. On a parlé aussi du Gordie Howe là, qui est en bas de 5 milliards. C'est un chef-d'œuvre. Pourquoi nous autres, une bénerie ici, là, on a une bénerie un peu,
9: bon.
8: Qui va coûter 5-6 milliards, ça n'a même pas 2 kilomètres.
9: Toute la réglementation au Québec, là, puis tu sais, là, je ne me ferai pas des chums avec les syndicats, là, mais toute la réglementation gouvernementale est compliquée. C'est tout le temps plus compliqué faire de quoi au Québec. Là, à un moment donné, là, on a des syndicats qui contrôlent le milieu de la construction, tu sais, dans le sens qu'il y a des bassins d'employés. Moi, je dis, faut à un moment donné ouvrir la compétition aux étrangers, aux autres provinces canadiennes. Il faut laisser les autres entrepreneurs venir soumissionner, puis arrêter de contrôler avec la CCQ, avec les syndicats, les bassins. On a un manque d'employés. L'horaire augmente, puis ça coûte cher, la main-d'œuvre au Québec. Tu sais, à un moment donné, j'ai rien contre personne, là, mais quelqu'un là, qui a une cinquième année de scolarité, là, puis est rendu à 50 piastres, 55, 65 piastres de l'heure, là, il y a des limites. On n'a plus les moyens de payer ça au Québec. Puis à partir de là, tu sais, faut arrêter qu'en haut de 40 heures, 45 heures, ces gens-là, faut les payer à temps double. Tu sais, on est un domaine saisonnier. On travaille 6 mois par année parce que l'hiver, les conditions ne le permettent pas. Fait que après 40, 45 heures, il faut les payer le temps double. L'individu, le journalier, ne produit pas deux fois plus parce qu'il est en temps double. Là. L'hiver, il est sous chômage parce qu'il ne travaille pas. Fait qu'à un moment donné, là, c'est toute une question d'équilibre. Puis moi, je pense que le Québec, il faut dire les vraies choses, là, on est tellement dans dèche au point de vue des écoles, des routes, des hôpitaux, qu'à un moment donné, il faut s'arrêter, il faut faire une pause puis dire on s'en va où? C'est quoi les moyens qu'on a pour payer ces employés-là pour réajuster notre tir? La réglementation, ouais. Danny, laisse-moi ouais, juste ouais, finir. Ouais, vas-y. Moi, j'ai eu un projet, le vieux pont de Terrebonne. Ouais. OK? J'ai eu à le reconstruire dans les années 2007. À un moment donné, là, le chantier a été arrêté parce qu'il y avait 2-3 grenouilles dans le fond. Fait que, tu sais, là, à un moment donné, si on veut bâtir des affaires au Québec, là, je comprends, il faut protéger l'environnement, pro-environnement, oui, mais il y a des limites, là. On n'arrête pas des projets d'envergure pour 3 quenouilles ou 3 truites ou 3 si. À un moment donné, là, la des automobilistes, est-ce plus importante que 4 grenouilles?
8: Bon, ben là, ici, on l'a arrêté pour le bas rayé.
10: Bon, histoire de moules aussi.
8: Des moules, puis des moules qu'on a déplacées 1000 pieds plus loin. Ça a coûté des centaines et des centaines de milliers de dollars, ça a l'air.
9: Et voilà. Fait que là, c'est en disant qu'est-ce que je te dis, là, je ne me fais pas des amis, là. Mais il faut dire les vraies choses. Fait que si on veut protéger les grenouilles puis la barre rayée puis qu'est-ce que vous voudrez, là, ben qu'on paye la facture puis qu'on arrête de chialer que c'est trop cher au Québec. Tu sais, aux États-Unis, là, pas sûr qu'on arrête un projet parce qu'il y a 4 grenouilles dans le fond d'une rivière.
8: Ouais, Montréal, c'était des histoires de couleuvres, là.
9: Ben, à Montréal, la ville de Montréal, là, je te donne un exemple, puis gars, c'est correct aussi, là. Quand tu commences un chantier, là, un budget, là, je pense 10-15% du budget est sacrifié à l'archéologie. Fait que si jamais tu trouves une rue puis tu trouves un os de poule, là, de poulet, là, ouais. Crois-moi que le chantier vient de s'arrêter pour un mois, là, puis les petits messieurs, là, avec leur petit balai, là, puis leur époussette-flette, ils viennent chercher des os, là, puis tout jam, là. Puis tu sais, tu vas me dire, c'est-tu correct, c'est pas correct, c'est pas à moi de le dire. Mais si on s'embarque dans des affaires de même, il faut s'attendre à ramasser la facture en bout de ligne.
8: Moi, j'ai eu confirmation hier que quand on arrête le chantier, là, le monde continue à être payé. Là.
9: Ben, c'est sûr, puis l'entrepreneur, il attend juste.
8: Ils sont sur place, ils se présentent, ils sont là, puis ils ne travaillent pas, puis ils ramassent le chèque de paye. Puis c'est pas ces gars-là que je vise, moi. C'est pas ça qu'ils veulent, eux autres, là. Mais ça a l'air que t'as des inspecteurs puis des normes de ci puis de ça. Ils arrivent sur le chantier puis ils vont te geler le sentier tant qu'on n'aura pas à déplacer les moules ou ces affaires-là.
9: Tout est lourd au Québec. C'est lourd. Faut que ça soit un peu là. Parce qu'on n'a plus les moyens de payer ces coûts-là. Faut donner du lousse un peu. Faut, en ayant la qualité, en gardant une bonne qualité des travaux, on peut s'organiser pour que ça fonctionne mieux, puis qu'on donne la réalité puis la vérité des coûts en partant, qu'on n'aille pas tout le temps des surprises. Tu sais, vous êtes en plein en construction du tramway. Moi, j'ai hâte d'avoir la facture finale. Là, on parle du troisième lien. On part de 5 milliards à 6 milliards. On est rendu à 12. Moi, je peux vous dire que ça va probablement finir à 20 si jamais il se fait un jour. Fait que, tu sais, à un moment donné, il faut arrêter de vendre des projets pour plaire à du monde. Puis on sait qu'en bout de ligne, nos enfants, nos petits-enfants vont se ramasser avec la facture, puis c'est eux qui vont payer.
8: Mais tu sais, Lino, là, ce projet-là, là, sensé, là, puis je le dis calmement, Ça n'aurait pas été un pont qui s'en va à Lille. Ça aurait été un pont qui va qui offre une sortie à Lille, qui fait les deux rives. Ça aurait été fait. Écoute, les libéraux avant la CAQ, ils disaient en 2018, on a notre tracé, là, il est en 2-3.
10: Il y en avait 5 même au total.
8: Ouais, 5, puis on va rouler en 2026 sur le pont. Ben, niaise un 4 ans, niaise un autre 4 ans, il rendit 12 ans plus tard. Ben, c'est ça qui arrive, là. C'est que ça coûte 20 milliards, alors que on met 5 milliards sur un petit pont qui s'en va à Lille pour 6 000 personnes, alors qu'il aurait fallu logiquement en faire un qui joigne les deux rives, puis qui a une sortie à Lille. Tout le monde sait ça, Simonac.
9: Mmh. Ouais. Mais on dirait que ceux qui font la conception, puis les devis et tout ça de ça, eux, ils savent pas.
8: Mais on a eu un gouvernement incompétent, puis la CAQ, là, au Québec, là, c'est bien simple, Lino, là. Tout ce qu'ils ont touché, ils l'ont saboté.
9: Oui, mais moi, je pense, oui, tu vas, je suis d'accord avec toi, mais tu sais, c'est une mentalité à l'interne de l'appareil gouvernemental. Tu sais, à Laval, là, quand ils ont traversé le métro de Montréal à Laval, là, les ingénieurs qui ont fait les plans, là, imagine-toi donc qu'ils ont oublié de prévoir des sorties de secours dans le tunnel. Dans la rail de métro. Ils ont oublié les sorties. C'était-tu volontaire? Moi, je pense que oui. Parce qu'une fois que tu le fais, tu n'as pas le choix avec les normes de mettre les sorties. L'entrepreneur qui a pogné la job, mais bingo, ça prend des sorties de secours. Ils viennent ramasser un paquet de millions en extra que c'était pas prévu. Mais tu sais, il y a qui a payé pour ça? Le citoyen, les gens de Montréal et de Laval, l'ingénieur, lui, il n'a rien payé. Le citoyen paye, puis les ingénieurs qui ont fait l'oubli ou la ville, le maître d'œuvre, personne, tout le monde se lave les mains, puis c'est tout le temps le citoyen qui paye. Fait qu'à un moment donné, là, faut que ça arrête.
8: Ouais, mais ce que tu racontes là, c'est de l'incompétence crasse, là. Puis ça, là, y a-tu un capitaine à bord, là? C'était la CAQ qui veut pas qui a mené au cours des 8 dernières années. Puis ils n'ont pas été capables. T'sais, ils nous en ont fait des promesses. T'en souviens, le livre, le projet Saint-Laurent, tout ça. François Legault, on va se le dire, il avait beau, lui, quand il a fait sa sortie, là, je lègue. Tu lègues pas grand-chose de le fun. Puis, on a eu, tu sais, sous Legault, on a eu le pire déficit dans l'histoire du Québec, là. Et c'est
9: puis
8: ça.
9: Puis, je vais vous dire de quoi, là. Moi, je regarde ça aller un peu, là. Je suis ça pas mal, la campagne, là. Puis, j'analyse, puis les sondages, là. Puis, si le citoyen du Québec, là, se réveille pas, puis se prend pas en main, là. Hein, ça s'en va vers un autre gouvernement caquiste. On va les avoir pendant 4 ans, puis le monde ne le comprenne pas. T'sais, elle peut bien s'appeler l'équipe Fréchette et non la CAQ. C'est la même gang. Fait qu'il faut arrêter de faire peur aux gens là, avec Trump puis avec Carney et compagnie. Là. Ça prend du concret, ça prend du changement au Québec. La recette ne fonctionne pas. Tout tombe en désétude, les hôpitaux, les écoles, tout. Ça marche pas. Ils ont eu 8 ans pour faire leurs preuves. Puis là, parce qu'on essaie de faire peur à la population, puis on a de l'aide du fédéral, là, on va retomber avec un autre 4 ans de CAQ. Tu sais, à un moment donné, là, je pense qu'on va être rendu là où je vais demander ma citoyenneté italienne ou américaine, mais on va lever les feuilles, là. Pas arrêter de rire du monde. Moi, là, je suis rendu là, je suis découragé quand je vois ça aller, là, dans le moment.
8: Bon, ben, va prendre un petit café, Lino.
9: On va en prendre un double, en plus.
8: Salut, Lino!
9: Salut, la gang!
8: Hey, les auditeurs, restez là. Au retour, on va carrément faire un 180 degrés. Jordan nous surprend avec ses lignes ouvertes. Puis, je vous le dis, là, on est loin de parler de la politique.
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8: OK, hey, 16h38, là, on s'en va, mais vraiment, vraiment ailleurs. Là. Puis mes deux Malcolmans dans le studio vont vous présenter le prochain sujet. Puis tout ce que je veux, les auditeurs, là, si vous embarquez dans cette folie-là, fait du bien, là. On a parlé beaucoup de politique, là, mais là, on s'en va, mais vraiment, vraiment ailleurs. Mm-hmm. Puis, je sens que nos auditeurs auront des trucs à nous raconter.
10: Absolument. Bon, on commence avec toi, Mel Trudel, hier. Tu nous as parlé en fin d'émission du phéromone Maxing. Donc, ça fait énormément réagir, cette histoire-là. C'est sur les TikTok de ce monde et tout ça. En fait, pour mettre en contexte, on va aller t'écouter hier. Donc, j'ai sorti un extrait.
8: Ah, c'est bon, c'est bon.
0: Admettons là, que vous êtes célibataire et que je vous disais, écoute, lave-toi pas pendant 2 jours, pendant 48 heures.
8: Et?
0: Puis je te garantis que tu as des bonnes chances de séduire l'autre personne.
8: Ben c'est ce nouveau phénomène sur les...
0: Tu savais, en fait, là, c'est un nouveau phénomène, OK? C'est le phéromone Maxing. C'est une tendance qui dit « Hey, arrêtez de vous compliquer la vie avec des parfums, puis lavez-vous pas, OK? Lavez-vous pas pendant 2 jours. Les jeunes hommes évitent de prendre leur douche, ils abandonnent le déodorant, ils s'organisent okay. là pour que leur phéromone soit dans le piton, là, OK?
8: Ouais, on s'entraîne en masse sentir ça, là.
0: C'est ça. Puis ça fait partie, ça, de la grande famille du looks maxing, qui est une tendance très populaire en ligne où les jeunes hommes cherchent toutes sortes de méthodes pour maximiser leur apparence puis leur chance de réussir à séduire l'autre, OK?
10: Ensuite, là, on revient, on est 16h39, 2 septembre 2026. Les gars ont parlé du phénomène hier soir dans le Spacecast concernant les odeurs et tout ça qui suit, j'imagine. Il y a des auditeurs qui ont appelé et des hommes en particulier qui ont appelé. Ils ont témoigné de leur expérience concernant les odeurs. Fait que, genre, on va aller entendre, puis vous allez comprendre.
1: Radio X, bonjour.
2: Bonjour.
1: Allô, ça va bien?
2: Ouais, ben, je veux témoigner, là. C'est vrai que ça fonctionne, ça.
1: Tu sais, pour. Toi? Le phéromone Maxime?
2: Ben, non, mais je me lave, là, mais dans le temps, quand j'étais jeune, je travaillais dans les bars, puis les fois que je sautais une douche, c'est les fois où est-ce que il y a le plus de belles filles qui venaient me voir, puis qui me le disaient. Tu sens bon, t'es beau, tu me plais.
1: Radio X, bonjour.
3: Bonjour, ça va bien?
1: Oui, ça va très bien, vous?
3: Yes, j'étais justement en train de me laver, puis je suis parti à rire parce que mon ex, c'était son gros trip, elle, quand j'arrivais de travailler, j'avais eu chaud, j'étais tout sale, elle me sentait les tours de bras, puis elle trippait.
8: T'es-tu sérieux?
10: Fait que ça a l'air que puer un peu chez les hommes, ça a quelque chose de sexy.
8: Ben, Lanny a dit, t'as dit, hier.
10: Mel en a parlé, puis
0: ben
10: oui.
0: Moi, personnellement, j'ai envie de sauter sur mon conjoint quand il arrive à s'entraîner.
8: Quand oui, sans le swing.
0: Puis des filles m'ont écrit aussi, là, après, là. On a une personne qu'on connaît ici, elle a capote sur les aisselles de son chum. Elle pourrait les sentir tout le temps, là. Elle adore ça.
8: C'est un fétichisme, ça, là.
0: Oui, probablement, oui, effectivement.
8: Et quand elle peut avoir un orgasme en sentant...
0: C'est pas un orgasme, mais...
8: Le dessus de bras de son
0: chum. J'ai déjà eu un partenaire qui aimait sentir mon dessus de bras.
10: Ah, OK.
0: Mais il y en a une autre qui m'a écrit.
8: Mais en ça, fait, là, t'as écrit sur le ton texto. Partenaire. Moi, ça me pique ma curiosité, là. C'est dans quelles circonstances qu'il disait, bon, Mélanie, t'arrives de t'entraîner.
0: Non,
8: viens,
0: c'est, on se colle un
8: lève
0: peu.
8: Ton bras, puis. Ah oui?
10: Prenez une bonne puff.
0: Oh, oui, prenez une puff d'essai.
10: Avant de
0: Mais pas dans l'acte, là, durant n'importe quand. Là.
10: OK, c'était genre, tu prépares le souper, mais il se mettait le nain sous tes bras.
8: Nous autres, on arrive, mettons, la blonde, là. C'est mon oncle, ça. T'sais, on arrive, puis pout, tu sais. Lui, c'était à sentir, c'est ça?
0: Le dessous de bras.
10: Pour ça que t'es plus avec,
0: non,
10: j'imagine?
0: Non, mais attendez. Ou... Non, pas du tout. Bon, ça ne me rejette pas tout. Non, il y a quelqu'un d'autre hier qui m'a écrit, une femme, une auditrice, qui m'a dit qu'elle, puis ça rejoint un peu ce que j'expliquais, là, quand mon amie, elle, se masturbait avant d'aller veiller, là, avant de sortir, elle dégageait les phéromones. Bien, ça a l'air que...
8: Là. La fille, elle se donnait un orgasme...
0: Avant de sortir.
8: Puis c'était prévu, là. Ça faisait partie du plan de match.
0: Oui,
8: elle savait qu'en faisant ça, elle se lave pas après.
0: Ça faisait partie des étapes.
8: Go, on s'en va, c'est le plancher de danse. Puis là, c'est...
0: Ces soirs-là, à pognée.
8: À pognée.
0: Plus. Et il y a une auditrice qui nous a texté sur le texto hier. Vous l'avez probablement pas vu passer parce que vous m'en avez pas parlé. Mais il y a la mode des femmes qui vont prendre l'odeur de leur entrejambe et se le mettre dans le cou. Donc, elles vont prendre leurs mains puis vont aller se tapoter dans le cou.
10: Phéromone.
0: Ça a l'air que ça fonctionne.
8: Des gars qui...
10: On ouvre les lignes d'abord. Oh, si vous avez quelque chose à dire là-dessus, 88-670-9098, vous pensez quoi des odeurs? Est-ce que c'est quelque chose qui vous dérange? Parce que c'est un peu ça, ma genre de question philosophique.
8: Ah, c'est trop bon. Ben oui.
10: Dans ce segment-là. Mettons que vous rencontrez la fille ou l'homme de votre vie. C'est un 10 sur 10. Elle est wow. Mais l'odeur, ça sent à quelques mètres. Là. C'est tout le temps constant.
8: Jordan a une belle grande blonde, OK? À toute pour elle.
10: C'est
8: les
10: Sweeney, mettons.
8: Tout ça, écoute. Ouais. Mais la fille, elle pue des pieds. Tu vas-tu passer ta vie avec?
0: Mais non, mais ça se dit.
10: Ben là, ça se dit. C'est un problème.
0: Non, mais si elle pue des pieds, c'est parce que
8: c'est des glandes, là. C'est...
0: Non. Ben, en fait, oui, mais l'odeur, la mauvaise odeur, souvent, c'est les bactéries.
8: Ouais.
0: Fait que probablement qu'elle sèche pas bien ses pieds avant de mettre ses bas ou ses souliers.
8: Oui, toujours de, ou... comme nu-pied, là.
0: C'est ça, donc.
8: Dans ses souliers, fait que là, ça sent le swing.
0: Exact. Donc, c'est un problème de bactéries plus, là, parce que l'odeur corporelle en soi, ça sent pas tant qu'il n'y a pas de bactéries qui viennent.
10: C'est un problème qui est au-delà des pieds, puis tu sais pas ça vient d'où, tu sais. Elle enlève ses chaussettes.
0: Ben, j'ai connu des hommes.
10: Elle enlève son manteau, elle pue pareil.
0: J'ai connu deux hommes qui. En fait, une fille et un homme qui m'ont raconté que elle s'était fait dire par le gars c'est désagréable durant l'acte parce que.
8: Ça sent le canard.
0: Ça sent l'oignon.
8: Ça sent le canard.
10: Ça sent l'oignon.
0: Elle sentait l'oignon.
10: Je
0: l'oignon.
10: Sais de quoi tu parles.
0: Puis il y a quelqu'un d'autre.
8: T'as vécu ça, toi.
0: Ah ouais,
8: l'oignon.
0: Hein?
8: C'est vraiment l'oignon, là. T'sais.
10: C'était terrible.
8: Ah, ouais.
10: Impossible de continuer. Là.
0: C'est pas. Okay. J'avais jamais entendu ça.
10: C'est un turn-off total. Là.
0: Mais j'aurais pensé, mettons, le poisson. Parce que ça, c'est un autre gars qui m'a conté qu'une fois, il a rencontré une fille, il l'a amenée chez elle, chez lui. Il faisait des trucs, puis ouf. Il n'y a pas pu.
8: Vingtaine, le pétard de ma vie. Là. Je ne revenais pas. Là. Peut-être avait 30, moi j'avais 22. Écoute, c'était au Balmoral à Thetford.
10: Ça, c'était la place en plus.
8: Ouais, là, c'est parce que c'était une odeur de barbotte. Là. C'était plus drôle.
0: Les filles, une capsule d'acide borique une fois par semaine
8: marquée
0: pour équilibrer
8: vie,
0: le pH. Ça, si votre médecin est d'accord avec ça, bien sûr, mais oui. Une capsule d'acide borique une fois par semaine. Même chose pour le pied d'athlète. Hein?
8: Oui.
0: L'acide borique, là, ça règle des problèmes de pied d'athlète aussi. Là. Donc, ça élimine les risques d'odeur.
10: Ah? Est-ce que ça vous est déjà arrivé, vous, de vivre une situation comme la nôtre, c'est-à-dire, il se passe de quoi durant l'acte, ou tu rencontres quelqu'un, elle se met à puer?
8: Ça peut être aussi la laine.
10: Oui, ça peut être n'importe quoi.
8: Puis,
10: tu sais, cette personne-là, ça se peut que ce soit votre femme, votre mari. Ça fait 15 ans que vous êtes avec. Il sait qu'il pue. Vous savez qu'il pue. Tout le monde est heureux. Ça se peut, là.
8: Ça, là. Puis, tu me fais rire quand tu dis ça, parce qu'il y en a qui sont conscients. Ils vivent avec quelqu'un qui sent pas bon. Puis,
0: finir par s'habituer.
8: Ils s'habituent. Hey, c'est impossible, là. J'ai fait mon 13 km en fin de semaine. Je sais pas. J'ai suivi un gars à peu près 45 ans. Toute une shape, le gars, en ce sens, vous voyez que c'était un gars qui s'entraînait, là. Mais à 15 pieds, il sentait tellement mauvais, là. Je me suis dit, une fille, il peut pas approcher ce gars-là. Moi, ça m'a levé le cœur, là. c'est pas la première fois dans sa vie qu'il sent ça, fort probable. Il y a du monde qui vit avec ces gens-là.
0: C'est fou, les odeurs. Puis il y a même des hommes qui seraient capables de, inconsciemment, trouver l'odeur d'une femme attirante quand elle ovule. Quand on ovule, ça a l'air qu'on dégage quelque chose de différent.
8: Ah oui.
0: Puis on a un ancien collègue qui travaillait ici qui se rendait compte quand moi j'ovulais ou quand nos collègues ovulaient. Oui.
8: Oui.
0: Oh oui.
8: Il était le target. Il s'est-tu lancé en politique?
10: L'homme en jeu, là.
8: C'est-tu... Ah, OK.
0: Hey, il y a des
8: le
0: appels.
8: Vieux monsieur.
10: Non, on va former notre gueule, ça va se ramasser en front du journal demain.
8: C'est le vieux monsieur. OK, ouais. C'est le vieux monsieur.
10: On va faire attention, mais tu sais, on veut vous entendre sur avez-vous déjà vécu des expériences ou.
8: Odorantes.
10: Ah ouais, exact. Ou sinon, ça peut être, ça vous arrive, c'est zéro. Ou sinon, ça vous dérange pas partout. Parce que, écoute, tu sais, j'ai sorti des études en Grande-Bretagne avec 200 étudiants. Ils disent que les femmes de l'étude, ils ont classé l'odeur corporelle plus importante que l'apparence physique. Il y a bien des études qui démontrent que si tu peux, c'est impossible. Mais pourtant, là, on nous parle de phéromones maxing. Puis moi, j'aime ça. Quand ils s'entraînent, ça pue un peu, puis on dit le bien. Mais non, non! Je comprends plus le monde.
8: Mais Mélanie l'a dit hier, elle l'a répété. Elle aime ça quand son chum, il sent la transpiration.
0: Mais il pue pas, là. Non. C'est ça, la fin. Il vient s'entraîner, il est en sueur.
10: Il est tout mouillé.
0: Il n'y a pas une mauvaise odeur. Il y a une odeur de...
8: D'entraînement, mais c'est
0: pas...
8: C'est pas
0: désagréable, là. C'est pas une malpropreté. Tu sais, le truc que j'ai donné, là, pour messieurs, là, après une relation, vous devez attendre au moins 20 minutes avant de vous laver parce que vos glandes continuent de sécréter. Là, ça peut puer. Ça peut sentir mauvais. Mais une odeur de en tout cas.
10: Mais c'est vrai, j'y pense. T'es-tu déjà entraîné avec ta blonde dans le sous-sol ou chez vous?
8: Ah oui.
10: Nous autres, ça arrivait souvent là, ça venait la chercher là.
8: Non. Ah oui, ton odeur à toi? Hein?
10: Ben l'effet que j'ai chaud puis elle me voit.
8: Ah ben oui.
10: Faire des biceps,
8: triceps,
10: puis là tout dégoulinant.
8: C'est d'excitation du moment présent là.
0: Ouais.
10: Moi, semi, mais les filles, oui, des fois, là.
8: Mais tu sais, t'as couché à chaque soir avec ta blonde, là, puis ça sent pas bon, là.
10: Non, c'est impossible. Je peux pas endurer ça. Je vais m'arranger pour sortir de là, maintenant, là. Écoute, c'est pas que je t'aime pas, mais ça marche pas. Je dirais pas, là. Moi, je serais pas gagné. Ça vraiment... le caca de cheval. Ouais, là, mais... Je peux pas aller là. Là.
8: Moi, je vais être capable d'endurer bien des affaires, mais l'odeur de pied qui pue, ça, c'est quelque chose. Ça, c'est tough. C'est tough, là. Tu sais, je veux dire, c'est ça. Si tu lèves les couvertes, puis oh boy, il devient...
10: Ça, ou tu disais...
8: Ah oui, mais ça,
10: bas
8: moi,
10: du corps,
8: moi, mais ça, je t'offrais pas ça.
10: La même. Laine, écoute, je veux dire, t'es en plein ébat.
0: C'est plus intime.
10: French à pleine gueule.
8: Ouais, dans le point de... Mais toi aussi, là, au niveau des femmes aussi, des fois, c'est pas juste les femmes qui peuvent avoir des odeurs là, là. Un gars aussi, s'il se lave pas, ça
0: ben
8: doit...
0: Ben oui! Ça un peut... gars qui a chaud une journée, là,
8: ouais.
0: Tu vas aller là en fin de journée?
8: Non, moi, je me dirais ça prend une petite douche avant d'aller c'est ça. Là.
10: Mais ça. J'ai pas été plus loin dans les extraits de Spacecast, mais il y en a que c'est ça, là. Ce n'est que ça, là. Il faut que ça soit une grosse journée et
0: oui,
10: on y va.
0: Oui, oui,
8: OK, donc tu dis que la femme, sa conjointe, elle l'attend. Il a fait un 10 heures, il a fait de l'overtime. Il a même pas le temps de se rendre à la douche, lui. Là.
10: C'est pas une job de bureau, là. C'est une job dans la shop.
0: Non, non,
10: c'est changer
0: ça,
10: les
0: là.
10: Pneus toute la journée. Oui, oui, oui, oui.
0: Très sérieusement, il y a des gens pour qui ça, c'est un fétiche, là. Que la fille soit le plus sale possible ou le gars le plus sale possible. Il y a des gens qui adorent ça.
8: Bon, en tout cas, on vit dans un monde pour tout le monde.
0: Voilà.
8: Tous les goûts.
10: 88-670-9098, votre expérience avec les mauvaises odeurs, est-ce que ça vous est déjà arrivé? Est-ce que c'est un turn-off total pour vous? On veut vous entendre, exprimez-vous, ouais. Appelez-nous, 88-670.
8: Faut faire exploser le texto, là, pis, ben, surtout le téléphone, on veut vous entendre.
10: C'est le téléphone, on aime ça entendre le monde.
8: On est voyeur un peu là-dessus. Hey, salut Radio X.
4: Oui, c'est à moi.
8: Allez-y, racontez.
4: Oui, alors moi j'étais, on faisait la construction d'un studio de son, puis c'était un vendredi soir, puis il était à peu près à minuit et demi. Je me retournais chez nous, je vais aller prendre une bière au Merlin, c'est la rue Cartier, là. Mais, tu sais, j'étais, en tout cas, les boîtes de jambeur, tout, tu sais, le gars qui a fait sa journée, là.
8: Oui, oui.
4: Et puis, je suis tombé face à face avec une psychologue industrielle qui était habillée avec un trait corporatif, là, tu sais, le tailleur. Et puis, ben, ça a fini chez eux.
8: Puis, elle
4: discutait avec deux avocats, puis il y a un des avocats, à un moment donné, qui venait à voir, puis il dit, non, moi, c'est il va falloir que je m'habille de même, puis que je chante, si tu t'intéresses à moi, tu sais. Puis, non, probablement que, mais elle dit, t'étais la proie à capturer.
8: Okay. Il n'y a pas eu d'histoire de préliminaire en arrivant à la maison, là. Ça a été expéditif, c'est ça?
4: Oui, mais je veux dire, c'est elle, pour elle, c'était tout le temps qu'on a passé ensemble, là, au bar, là, c'était hyper allumant, tu sais. Fait que, coudonc, c'était une décision de dernière minute qui m'a rapporté beaucoup de plaisir.
10: Fait que toi, dans le fond, t'as pas eu à entreprendre trop de phrases puis de cruising mode, là, c'est ça?
4: Non, ben, en partant, ça cliquait, tu sais.
10: OK.
4: Mais, je veux dire, elle, là, c'est ça qu'elle disait, tu sais, elle dit, j'étais carrément à l'opposé d'elle, tu sais, elle était très habillée, très corporate, là, comme on dit, là. Puis, moi, j'arrivais là en jeans, la chemise, tu sais, un petit peu déchirée, avec la calotte sur la tête, puis c'est ça, tu sais, là... Mais effectivement, à ce qui paraît, ça donne un bon effet.
10: Il y avait quelque chose de alpha.
4: Oui, j'étais assez mal alpha, moi. T'inquiète pas. Dans ce temps-là, j'étais le chasseur.
10: Ah, merci de ton appel.
8: merci.
4: Bye.
10: Écoute, je peux-tu lire ce texte-là?
8: Ben oui,
10: je
8: vas-y.
10: Je vais partir le thème de jugement dans pas loin. Ouais. Je connais un gars avec qui je jouais au hockey. Et après la game, vous savez c'est quoi, là? T'as-tu joué au hockey? Poche de hockey?
8: Ben oui.
10: Mais après game, ça sent pas bon. Là, on n'est pas juste dans l'odeur de swing, là. C'est l'odeur de poche, puis l'odeur de gants, de tout ce qui vient avec. Puis lui, après la game, il faisait par exprès. Il se lavait pas. Il partait, il mettait ses jeans, ses culottes, sa chemise. Bonsoir, ça t'en va où? À la maison? Comment ça, dans ma maison, ça lave pas. À matin, elle aime ses odeurs de même. Ouais, mon hockey, il se part pas. On va le partir ici un peu, voilà.
8: Ah, il y en a de même, il y en a que c'est ça.
10: C'est dégueulasse, man. T'as sué une shot là, quand t'as joué ta game de hockey. Là. 88-670-9098.
8: Salut Radio X.
5: Oui, bonjour, c'est mon tour.
8: Oui, allez-y, racontez-nous.
5: Yes. Ben, moi, c'est pas des mauvaises odeurs, c'est plutôt l'inverse, des bonnes odeurs. Puis ça fait quelques années, là, c'est du temps où je jouais au volleyball, puis on est allé faire un tournoi à Malbé. Et puis, je me rappelle, quand les filles étaient arrivées dans la salle, tu vois, après une douche, tout ça, il y avait des phéromones dans l'air. Je me rappelle encore, là, mon instinct de mâle, là, les narines me claquaient ensemble, ça se sentait, là, les phéromones, c'était incroyable.
8: Écoute, je vais revenir à Beauce. Je ne vais pas penser une obsession sur la Beauce, mais je me souviens, dans ma jeune vingtaine, je sais qu'il y a des filles qui se mettaient du parfum là, dans la brassière. Là. Fait que c'est ça.
0: C'est
8: ben
0: ça.
8: Oui, tu parfois sur le chest. Oui, bien sur le chest, là, même sur le bout des seins. Là, puis c'était une façon de faire mordre les hommes.
10: Puis toi, t'as-tu scoré après ou?
5: Ah ben là, l'histoire va pas jusque-là. Mais c'est un souvenir mémorable. T'sais, on dit qu'on a une mémoire olfactive, là. Ben ça, c'est un excellent souvenir.
8: Merci à toi. Salut.
5: Merci, bye.
8: Bonne fin de journée. Salut, bye.
10: Salut, bye-bye. Il y en a un qui nous écrit que ça fait 10 ans qu'il est avec quelqu'un. Il veut pas nommer trop de détails. J'imagine qu'il va être... Mais lui, c'est ça, là. Cet homme-là pue. Puis elle deal bien avec ça. Puis même que ça l'excite. Tu sais, il y a une odeur que tu peux sentir. Là, tu parlais de quelqu'un à 10-15 pieds. Lui, je pense que c'est à 5-10 pieds. J'ai pas de problème avec ça.
8: Bon, fait qu'elle, quand son homme sort de la douche, il est surtout pas intéressant.
10: Il se lave pas trop souvent.
8: Non. Puis elle,
10: une
8: quand
10: fois trois jours.
8: Ouais, c'est ça. Fait que quand il va prendre sa douche, elle trouve ça plate parce qu'elle en a deux jours à dire il m'excite pas assez.
10: Sent trop bon.
8: Sent trop bon.
10: Il est trop ciré. Ça prend un peu de. Puis on parlait du Doc Mayhew vite fait. Puis je sais que les boys en ont parlé dans le space hier. Doc Mayhew, il pognait, là. Puis Doc Mayhew, il se lavait pas souvent.
8: Doc Mayhew,
10: il se brossait les dents, il y a une pomme. Puis il devait avoir un peu de croûte sur ses bras parce que ça faisait une couple de jours que c'était pas lavé, là. Puis pourtant. Il pognait en tabarouette, puis on...
8: Doc Mayhew, là, Jordan, là, puis auditeur, c'est un maudit gars intelligent, là. Nous trois réunis ensemble, on n'a pas son QI, là. Mais quand il travaillait dans une station de radio, dès que tu ouvrais la porte de la station de radio, même si le studio était à l'autre bout, tu savais que Doc Mayhew était dans la boîte.
10: C'est ensuite, on a été le voir dehors une fois, puis dehors, ouais. Ça sentait, là.
8: Ah oui, oui.
10: Pourtant, les femmes étaient après lui, là.
8: Ah oui, puis...
10: Tu n'avais pas idée.
8: Photo, puis...
0: C'est souvent inconscient. C'est comme quand on n'est pas capable de sentir quelqu'un, là, je pense que je l'expliquais hors d'onde hier, là, mais c'est le gène du système immunitaire, le MHC et le HLA. Quand tu croises quelqu'un qui a le même que toi, t'es pas capable de sentir. Quand t'es pas capable de sentir quelqu'un puis t'es incapable d'expliquer pourquoi, ben souvent c'est parce que ce gène-là qui est identique
8: au tien. Mais pas sentir dans le sens que il te revient pas, là. Tu l'aimes pas.
0: Tu sais pas pourquoi. Par contre, si la personne a le gène contraire, là, tu pourrais être attiré par cette personne-là. C'est fou, là. C'est tout inconscient.
8: Ouais,
0: c'est notre biologie. Ouais.
10: C'est incroyable.
0: C'est fascinant.
8: Oui, salut, Radio X.
6: Hello.
8: Ça va bien?
6: Yes, sir, vous autres?
8: Oui, vas-y, raconte-nous.
6: Ouais. Non, moi, c'est plus un running gag par chez nous. J'ai pas d'expérience, mais moi, un de mes dictons, c'est l'important, c'est l'odeur. Puis ça, c'est partout ce qu'on voit dans la vie. Puis pour mettons, le modèle féminin, je pose tout le temps la question à mes chums ou à des nouveaux. Mettons que tu as le choix entre la fille de tes rêves avec le modèle de tes rêves qui pue de la bébelle ou le modèle inverse, mais qui sent très bon, tu choisis quoi? Là, il y a tout le temps un petit moment de silence, mais la réponse, c'est toujours « Non, moi, je suis pas capable, on y va avec l'odeur, faut que ça sente bon. » J'ai peut-être un gars sur peut-être une cinquante, centaine, qui a répondu que lui, ça le dérangerait pas, parce que probablement qu'il n'aimait pas les grosses. Là. Mais tu sais, c'est un running gag, ça reste de même, puis il faut que ça sente bon. On dirait qu'on n'est pas capable de déroger de ça. Moi, je comprends pas non plus. Hey, je me mettrais jamais à face à quelque part que ça sent le...
10: Le ouais. Poisson.
8: Ouais, tu sais, c'est parce que c'est un blocage, mon ami, tu peux pas, là.
6: C'est un blocage. Une question fort simple. On rentre dans un restaurant, mettons, de peut-être d'un autre type de nourriture que ce qu'on est habitué de manger. Si ça sent mauvais dans le restaurant, on va être porté à aller s'asseoir.
8: Non,
6: puis de rester là, puis d'attendre la cuisine, d'aller manger.
8: Non, tu fais un 180, puis tu sacs ton gant. Tu dis, bon,
6: ben, on va trouver un autre. Ben, oui. Voilà, c'est la même affaire. Donc, tu sais, moi, ma vie est basée là-dessus. Il faut que ça sente. On rentre chez un de nos amis ou chez du monde qu'on ne connaît pas. Il y a de l'odeur en rentrant dans la maison.
10: Oui, l'odeur.
6: Ça va nous rester.
10: Oui, c'est vrai que quand ça sent le fond de couche, on est moins eux.
8: Hey, merci à toi. Mais ça, t'es une voix qu'on n'entend pas souvent dans la ligne ouverte.
6: Ah, ben, quelques fois.
8: Okay.
6: Je peux te rappeler une fois si on a une bonne mémoire. J'avais appelé en parlant avec José à l'époque pour l'hémétophilie.
8: Quoi,
6: pour les sur les tendances sexuelles des gens qui aiment le vomi.
10: Tu
6: t'appelles de ça?
10: Ce n'est pas d'avoir les lignes là-dessus.
6: Ouais, non, c'était avec José. C'était les conseils de José. Tu en avais parlé dans le Spacecast le soir bon. Avec Camille et Jean-François.
8: Merci à toi. Merci à toi.
6: Salut.
8: Merci. C'est toi qui gère le temps, là? C'est toi le boss.
10: On va en prendre un dernier.
8: Oui, OK.
10: Ben oui.
8: Salut Radio X.
7: Oui, bonjour.
8: Ça va bien?
7: Oui, vous?
8: Oui, vous, c'est nous trois, là.
7: Ça va?
8: Vous, c'est nous trois, là. C'est pas oui. moi. Là. Allez, vas-y, raconte-nous.
7: C'est ça. Le pire, là, c'est quand tu restes avec une personne pendant 20 ans. Et puis, qu'elle va se faire opérer pour la bariatrique, là. Et puis, après ça, vu que ça l'élimine tout le temps, ça sent la marde. C'est pas le fun dans la maison, peu importe. Ils sont pas capables de s'en tenir automatique. Fait que moi, j'ai bien compris que dans les émissions, là, tu passes une 600 livres et plus, là, puis qui sont opérés, puis qu'il y a des séparations ou des divorces, là, je les comprends.
8: Ben oui.
7: Ouais, j'ai vécu ça, puis je comprends très bien.
8: Fait que ça prend, ça a beaucoup d'emprise dans toute la maison, là.
7: Oui, oui, oui, parce que ça dépend de la grandeur que tu as de maison, là, mais non, mais moi, je restais dans une petite maison, puis trois pièces, fait que ça sentait vraiment pas bon dans la maison. C'était tellement gêné d'inviter du monde.
10: Ça s'est terminé ou?
8: Ouais.
7: Ah oui, c'est terminé. Oui, oui.
10: Ça a été quoi la raison? Comment, moi, s'il a dit ça?
7: Ben, il n'y en avait pas de raison.
8: J'ai compris.
7: C'est ça. Fait que, non, c'est vraiment pas le fun. Ça, c'est la pire senteur.
8: Est-ce qu'il s'est refait une copine?
7: Non.
8: Non, c'est sûr que...
10: T'es facile.
8: Ouais, tu... C'est un date, c'est pas la première chose que tu... C'est pas le premier sujet que tu abordes, hein? Si tu veux avoir des chances...
7: Exactement.
8: Merci à toi.
7: OK, merci, bonsoir.
8: Jordan, le petit dernier.
0: L'odorat, c'est vraiment ce qui est lié au souvenir, hein? C'est fou à quel point c'est puissant, pareil, là. Tu peux vraiment désirer quelque chose.
10: Baisse ton son, s'il te plaît.
9: Hey, salut!
8: Salut Radio X, vas-y, bienvenue à l'antenne. Raconte-nous ton histoire.
9: Je veux pas vous rendre malade, là. Dans le fond, c'est bien simple. Moi, mon voisin, c'était un couple, une femme puis un itinérant. C'était tout simplement dégueulasse. Ça sentait jusque chez nous. Finalement, quand ils ont déménagé, ils ont fait venir du monde pour la sanité, tout nettoyer ça.
8: Ouais.
9: Et, les gars qui sont arrivés, sont rentrés, c'est des professionnels, font ça de leur vie, tu sais. Ils ont dit, j'ai jamais senti quelque chose de même. Il y en a un qui est sorti. Eux autres, il y avait trois chats, un chien, deux oiseaux, des lapins, puis un monsieur itinérant qui vivait là. Ça sentait la mort. Puis il y a un gars qui m'a dit, ça me rappelle quand j'étais en Irak. Fait que, c'est ça. Ça sentait très, très, très, très fort.
8: Merci de nous avoir partagé ça. À son l'heure du souper.
9: Oui, ça fait plaisir.
8: Hey, merci à toi. Ça a été un bon sujet, puis les auditeurs vont bien participer. Oui. Je pense qu'on va s'en prendre encore.
10: La résultante, c'est que c'est un turn-off total. Hein? Ben oui.
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10: On a tellement ri dans ce dernier segment que ça sent le swing en studio, hein? Ben oui, ça sent le swing ici. Tout va bien, je crois, dans le chemin concernant les accidents, les pannes ou quoi que ce soit. On avait quelque chose sur la 40, mais c'est bleu une heure, c'est réglé. Mais pour l'accès au pont, encore bien du trafic, les amis. Henri IV Sud à partir de la 40, du Plessis Sud aussi, là, tout près du Décathlon. Ça s'installe quand vous êtes sur la 40 Est et ensuite, là, pas facile se rendre vers le pont Pierre-Laporte ou l'autre vieux pont rouillé. Laurier, pas si mal. Champlain est en dessous des ponts, Capitaine dans les deux directions, entre Lormière et, je vous dirais, Première Avenue Henri-Bourassa. Charest, c'est pas facile à l'angle de Robert Bourassa Nord avant Charest jusqu'à Le Bourgneuf, ça se complique pour vous. Même dans le coin de Chauveau, pas évident ce soir aussi. Pour les gens du secteur Val-Bélair, un peu de ralentissement quand vous approchez l'avenue industrielle. Le pont d'Île-d'Orléans avait un peu de ralentissement tout à l'heure. Là, ça va bien, mais c'est un peu plus loin sur la 138 dans le secteur de Bois-Châtel que ça ralentit, surtout lorsque vous vous dirigez en direction ouest. Et sur la rive sud de Québec, 20 ouest, c'est avant Président Kennedy qu'il y a du trafic. Et là, il semble avoir un accident justement un petit peu après Président Kennedy. Si vous avez de l'info pour nous, c'est 70-9098. Mais ce trafic-là il n'est pas juste à Lévis-Centreville, Pierre. Il est jusqu'à Saint-Jean-Chrysostome, Saint-Romuald, à l'avenue Taniata, même qu'on a du ralentissement sur la 20 Est, dans cette zone-là. Sur un bon, je vous dirais, 400-500 mètres, vraiment pas facile, sur la Transcanadienne, 7 jours sur 7, 24 heures sur 24. 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
31: Mais l'impôt, vous comprenez que c'est une demande très populaire. Puis je comprends que vous nous arrivez avec des calculs d'actuaires.
32: C'est toujours très populaire. Mais les calculs... Et on peut pas le nier, c'est que tout le monde veut. Bon, il faut un service Cadillac avec des impôts Yaris. Ok, je comprends. Mais ça se voit, on a toujours des déficits.
31: Stephen Gordon, directeur du département d'économie de l'Université Laval. Qu'est-ce qu'il y a?
1: Non, non. Non, mais des fois, je retrouvais comme Jackie Smith, mais version homme. Tu sais, mais il a fait des beaux efforts, puis tout ça. Je veux pas rire de lui vraiment pas, mais.
31: Non, non. C'est juste mais j'étais un peu déstabilisé aussi.
32: Bon. Il faut. Mais les calculs, les.
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8: Que ça va faire du bien de se faire dédomiser pour au moins 15 minutes avec M. Fournier François, qui est en chair et en os, quasiment dans le studio, là.
4: Quasiment.
8: Ben oui, là. Que ça va faire du bien de se faire dédomiser pour au moins 15 minutes avec M. Fournier François, qui est en chair et en os, quasiment dans le studio, là.
4: Quasiment.
8: Ben oui, la technologie qu'on appelle ici le clean feed, là.

0: Ben, semble-t-il qu'il y en a qui aiment ça, mais ça, c'est un autre sujet, là.
1: On s'en va pas là, hein?
0: On s'en va pas là.
1: Bon, hey, deux obsessions de nos gouvernements, M. Fournier, François, de son prénom. Les taxes, on veut toujours taxer davantage. Puis là, l'autre obsession, c'est de s'immiscer davantage dans nos vies, nos quotidiens, tout ça. Explique-nous ce qui a attiré ton attention aujourd'hui, parce que ça n'a pas de Christophe de bon sens.
0: Oui, puis je vais avoir deux exemples précis qui, à mon avis, dans deux ordres d'idées différents, mais vous allez comprendre. Puis tout ça est rattaché à l'élection, évidemment, puisqu'on est en campagne référendaire, tous les partis essaient de proposer toutes sortes de choses pour les familles, notamment. Donc, c'est ça que j'ai regardé précisément pour les besoins de la cause. Et là, on nous dit que le PQ veut se pencher sur la langue de socialisation des ados à l'école, dans son plan pour renverser le déclin du français. Et là, je me dis, OK, la langue de socialisation, c'est une belle formule, mais en gros, ça veut dire la langue que les jeunes parlent entre eux.
1: Dans le cours.
0: Donc, c'est de ça, techniquement, ce qu'on fait dans notre vie privée, c'est pas supposé regarder l'État. Mais puisqu'on a ouvert la porte à dire, ben maintenant, c'est la responsabilité de l'État de gérer le temps d'écran, l'accès aux réseaux sociaux, la possession d'un téléphone ou pas, vous comprenez qu'on a ouvert la porte tellement loin. Le fait qu'un jeune puisse ou pas pour boire un Red Bull, regarde, prenez tous les exemples que vous voulez. On a beaucoup. Chaque fois, on peut prendre une de ces mesures-là et dire, ben oui, mais ça fait un certain sens. Mais globalement, ce que ça amène comme état d'esprit, c'est qu'on justifie le fait que l'État, finalement, élève nos enfants à notre place. Là. C'est presque ça maintenant. Et maintenant, on prétend vouloir leur apprendre à parler d'une certaine manière. Donc, il y a des trucs qui sont pas tout à fait mauvais là-dedans. On dit que on veut faire en sorte que les jeunes parlent mieux le français, là, donc en classe notamment. Bon, on parle d'accorder des points dans toutes les matières là, spécifiquement pour le français. Moi, vois-tu, je pensais que c'était déjà le cas parce que ça l'était quand moi j'étais à l'école il y a quand même pas si longtemps que ça. On avait souvent des points enlevés pour le français. Donc, eux veulent amener 10% des notes, peu importe la matière, à la qualité de la langue. Puis ça me dérange moins parce que on peut être pour ou on peut être contre, mais c'est le champ de compétences de l'école d'évaluer justement les aptitudes des élèves puis d'avoir des exigences. Fait que ça me dérange pas trop, là. Mais là, on dit un petit peu plus loin dans l'article du Journal de Québec,
1: c'est le PQ. Ben oui.
0: Donc, on dit dans l'article un petit peu plus loin, PSPP soutient qu'il faut faire la lumière sur la langue de conversation des ados en milieu scolaire. Si des francophones se sentent gênés de l'utiliser, n'espérez pas que le français devienne la langue commune. Moi, je ne sais pas de quel monde on parle en réalité. Là, tu sais, je veux dire, vous avez été à l'école secondaire, il y en a qui sont jeunes, il y en a qui sont moins jeunes. Les gens parlent leur langue maternelle entre eux. Là. Je veux dire, dans la vaste majorité des régions du Québec, il se trouve que leur langue maternelle, c'est le français. Là, est-ce qu'on va aller fliquer des conversations privées, là, genre il y a un surveillant qui arrive, hey, les gars, là, ouais, il y a les filles.
1: Ouais, caméra.
0: Je veux juste interrompre, là, quelle langue vous étiez en train de parler? Là?
1: C'est...
0: Parce que là, j'ai entendu un mot en anglais de loin, je veux juste vérifier. Là.
1: En fait, c'est l'application là, qui m'intrigue dans ça, comme tu dis. Soit des caméras, c'est-tu un fonctionnaire qu'on installe dans un petit bureau dans l'école, puis lui, il se met à écouter d'un corridor parce qu'on a caché des micros, puis là, ben, il y a un tel, là, il va aller voir monsieur le directeur parce que. Ils parlent pas toujours un bon français impeccable. C'est tout ça? On s'en va-tu là, François?
0: Ben là, eux se défendent de ça, évidemment, parce que la question, je pense, a été posée. On dit, le chef s'est défendu de préparer une ingérence du gouvernement dans la vie des jeunes. Mais tu sais, c'est quand même un peu ça. T'sais. C'est comme un gars qui dit à sa blonde, les soirs de semaine, il n'est pas question que tu sortes de la maison. Puis juste après, il dit, mais je veux juste te dire qu'il n'est pas question pour moi ici de m'ingérer dans ta vie puis tes joies privées. Ben, c'est exactement ce que tu viens de faire. Fait que, tu sais, si on dit on veut s'intéresser à la langue que les jeunes parlent dans leurs conversations privées, tu sais, qu'on ait des exigences en classe, par exemple, et dire, écoute, là, tu vas me reformuler ça dans un français correct, là, j'ai rien compris de ce que tu dis.
1: Tu
0: sais, là, t'es en classe, c'est un lieu d'apprentissage, dans des conversations privées de cours d'école, que les jeunes baragouinent le langage de jeunes, ça me paraît pas. Tu sais, je veux dire, on peut décrier ça, puis on peut trouver ça un peu déplorable que des jeunes fassent du genre de franglais ou mélangent des mots. Mais tu sais, c'est le propre d'être jeune aussi. On se trouve drôle, on s'invente un code parce qu'en même temps, ça permet aussi de se mettre un peu à l'abri des adultes. Là. On a tous été jeunes. Tu utilises des mots en disant, de toute façon, quand je parle de même, ma mère comprend pas. Ou mon père comprend pas. Ou en tout cas, je pense qu'ils comprennent pas. Fait que je peux me mettre un peu à l'abri du regard des plus vieux comme ça. Mais ça fait partie de la jeunesse. Là. On commence

0: faut pas envoyer des surveillants pour aller voir ce qui se passe là dans des conversations privées. Et là, on nous dit, le chef du PQ veut inverser la tendance linguistique dans un premier mandat. Et là, on parle aussi d'imposer la loi 101 dans les cégeps du Québec. Là, moi, je commence à avoir un problème aussi avec ce genre de truc-là, parce que quand on va au cégep, à part la première session, normalement, t'es un adulte, là. Les adultes du Québec, à mon avis, devraient être libres de faire leurs propres décisions. Qu'on veuille faire en sorte que ce soit appliqué au secondaire, à l'école primaire, je pense qu'il y a un genre de consensus là, au Québec là-dessus. Là. Mais il me semble qu'au cégep puis à l'université, les gens sont des adultes. Si un adulte veut aller suivre un cours en anglais, en espagnol, en allemand ou dans je sais pas trop quelle langue, si c'est offert, il devrait pouvoir le faire, à mon avis. Donc, c'est encore de l'ingérence dans la vie privée des gens. Puis moi, plus largement, je me demande quel genre de jeunes on veut former, finalement, avec la multiplication de ces lois-là.
1: Tu sais, François, on empêche les jeunes d'avoir le cellulaire à l'école. Ça peut être possible. Je sais pas, les études, ça fait quoi? Tu as un an de ça, là? Ça fait-tu un an bientôt, là?
0: Faut faire un an, à peu près.
1: Bon, pas de cellulaire, puis là, vous êtes obligé de parler français dans le corridor puis dans la cour. C'est parce qu'à un moment donné, on va les écœurer, les jeunes, là. On va jouer avec leur motivation, là.
0: On a déjà un grave problème de décrochage scolaire, notamment pour les jeunes gars.
1: Les gars, ben oui.
0: Ben là, si quand tu commences, comme tu dis, trop les écœurer, ouais, votre téléphone, c'est non. Là, t'as dit un mot en anglais, va falloir que ça soit 100% français. T'es allé sur Facebook, t'as pas le droit d'y aller. Je sais pas, qu'est-ce qu'on vise ultimement avec ça? Puis tu vois, t'as parlé de l'exemple du téléphone, mais il y a aussi l'exemple de l'accès aux réseaux sociaux. Il y a un papier qui est sorti dans la presse il y a quelques jours, puis c'était sorti dans plusieurs autres médias, parce qu'on nous disait, l'Australie l'a fait. Ouais, mais c'est un échec lamentable. Je sais pas si les gens ont vu. Non seulement ça marche pas, mais il y a même plus de jeunes qui vont sur les réseaux sociaux depuis que c'est interdit.
1: C'est une interdiction même à la maison, je pense, c'est ça? Hein?
0: C'est ça. Dans le fond, il faut que tu valides ton âge quand tu vas sur la plateforme. Fait que là, si t'as pas en bas de, je pense, c'est 16 ans ou 15 ans là-bas. Donc, si t'as pas en haut de 15 ans ou 16 ans, là, tu peux juste pas y aller. Mais là, finalement, les kids, ils sont pas complètement dénués d'intelligence. Ils utilisent des VPN, ils utilisent des navigateurs privés, puis ils réussissent par y aller pareil. Puis sais-tu quoi? Là, t'as même créé un genre d'intérêt de l'interdit. C'est un peu comme quand t'es kid puis tu t'essayes de fumer une cigarette la première fois, tu trouves ça cool parce que c'est interdit. Le fait qu'il y ait un interdit, ça attire les gens un peu plus rebelles, ça t'a le goût de franchir un interdit, tu sais, c'est comme l'esprit de l'adolescence.
1: Ouais, puis tu développes des jeunes hypocrites aussi parce que là t'es à l'école puis là tu vas jouer un rôle, tu vas être à la maison, tu joues un rôle, fait que t'es jamais toi-même. Tu peux jamais exprimer tes désirs puisque tes souhaits puis de dire regarde ma jeunesse c'est ça là. Moi j'aime bien mieux que mes, tu sais, j'ai toujours été assez ouvert d'esprit avec mes enfants en disant regarde on va s'en jaser de ci de ça peu importe là, ce qui m'amenait comme sujet, mais aujourd'hui ça fait des adultes qui sont autonomes là, ce qu'on, tu sais, je sais pas quel genre d'adulte ça va donner ces jeunes là François.
0: Ben moi c'est ça aussi qui m'inquiète le plus là-dedans, c'est que tu sais, moi, j'ai une petite fille qui a même pas un an, puis je regarde ça aller, puis je me dis, j'aimerais ça que ce soit moi puis ma conjointe qui l'élève. J'aimerais ça que ce soit pas le gouvernement qui l'élève à ma place. Là, tu sais, faites le tour des sujets dont on a parlé dans les dernières années. J'en ai nommé plusieurs, mais je vais t'en rajouter au moins un. Les lunchs dans les écoles. Là, maintenant, ce serait plus aux parents la responsabilité de nourrir son enfant. On va garrocher ça, la responsabilité à l'école. Donc là, t'as plus la responsabilité de le nourrir, t'as plus la responsabilité de lui apprendre à parler, écrire correctement, t'as plus la responsabilité de son téléphone, t'as plus rien, en fait. Et lui non plus, par extension, il a plus de responsabilité, parce que le but d'avoir un enfant, de mettre un enfant au monde, c'est quoi? C'est de l'amener un jour à devenir un adulte.
1: Autonome.
0: Est-ce qu'on leur apprend? Moi, je pense que t'apprends pas quelqu'un à devenir adulte si tu lui dis, ouais, jusqu'à 14, 15, là, t'es pas assez intelligent pour savoir si c'est bon prendre un Red Bull ou pas. Fait, je vais faire une loi pour t'en empêcher. Normalement, moi, je pense que, à un moment donné, t'es un parent, tu vois ton kid qui est rendu à boire 3-4 cannes de Monster par jour, ben, tu peux avoir un talk avec et dire, savais-tu que c'est pas bon pour le cœur, là? Tu sais, fais attention que la quantité que t'en bois, c'est pas bon, tu vas développer une dépendance. Puis je pense que t'as pas, T'sais, chacun des sujets pris isolément a l'air bien correct, là, mais quand tu les mets tout ensemble, ça fait une espèce de société ouais. un peu aseptisée où justement on donne... Puis t'sais, l'État fait tellement mal les choses dans plein de domaines que je me demande pourquoi autant de gens veulent leur confier la gestion de leur enfant.
1: Moi, on aime ça, un gouvernement. On veut se déresponsabiliser, tu l'as dit. On veut déresponsabiliser les parents. On va s'en occuper de vos enfants. On va, nous autres, on va les préparer à l'âge adulte, puis au marché du travail, puis on va prendre le contrôle de ça. Les téléphones à école, là, c'est-tu aussi dans les polyvalentes ou c'est juste dans le primaire?
0: Je pense à polyvalente c'est aussi.
2: Polyvalente.
1: OK. Oh, fait que tu me dis ouais. qu'à 16 ans, pas assez intelligent pour gérer son cellulaire puis sa langue, mais qu'il peut conduire un char. C'est ça, là.
0: Oui, puis même, tu peux aller dans des trucs plus controversés. Il peut même commencer à prendre des bloqueurs de puberté puis ce genre de trucs-là. Donc, tu sais, à 16 ans, t'es pas assez brillant pour aller sur Facebook ou avoir un téléphone intelligent, mais tu peux changer de prénom, changer d'identité. Oui. On marche à la tête, là. Moi, je trouve que ça... Il y a pas de logique à ça, là. Quelle est la logique? Puis en même temps, t'as des partis qui nous ont dit pendant un certain temps, oh, on devrait abaisser l'âge de vote à 16 ans. Là. À 16 ans, moi, je me rappelle, je voulais voter, je pouvais pas, je trouvais que ça avait pas de bon sens. Fait que t'es en train de me dire, t'es capable de prendre la décision d'aller voter, regarder le programme des partis politiques, t'sais, t'as faire une tête là-dessus, t'es assez intelligent pour ça, mais pas assez pour le faire sur un téléphone, si j'ai bien compris, là.
1: On est une gang de moutons. On tolère tout ça. On accepte ça. On dit pas un mot. Là, ça va passer. Puis là, c'est le PQ rentre tranquillement. Ils vont nous arriver avec un projet de loi. Puis, c'est ça. Nos kids, le matin, ça va le... Ils n'auront aucune motivation à l'école. Ça va le lever le cœur. Ils s'exprimeront plus sur rien. Puis là, ça... on va développer des hypocrites, je te le dis. Il y a quelqu'un, un auditeur, qui nous écrit, là. Il dit, ma fille, l'histoire de cellulaire, là... Ben sur l'heure du midi, là, puis entre les cours, ils s'en vont le casse, puis ils sont tous dans leur petite case avec le cellulaire.
0: Ben oui. C'est
2: Non, mais comme si tu pensais que tu allais contrôler le problème. C'est parce qu'ils vont sortir du terrain de l'école, oui. ces heures du dîner.
1: Oui.
2: Ils vont trouver des moyens d'accéder puis de prendre le téléphone pareil à quelque part. C'est un jeune étant un jeune, oui. il va contourner la règle pareil.
0: Sais-tu à quoi ça me fait penser, Jordan et Danny? Ça me fait penser à quand moi, j'étais à Polyvalente. Un moment donné, je pense, je ne sais plus c'est quel gouvernement qui était en place, mais il avait dit, bon là, faut lutter contre la malbouffe, les jeunes mangent mal. Fait que dans les cafétérias, on va mettre des menus santé. Fait que tu imagines à quoi ça ressemble, une cafétéria toute seule de Polyvalente, de la bouffe santé. Qu'est-ce qui s'est passé? Ben, je peux vous le donner en mille. Les jeunes sortaient le midi, allaient d'un dépanneur, achetaient des sacs de chips, des barres de chocolat, puis allaient manger du McDo, puis du Subway, puis tout ce que tu veux, parce que c'était pas terrible, la bouffe santé qu'il y avait sur le menu de l'école. Fait que c'est comme si on se drape de bonnes intentions, mais on passe même pas deux minutes à essayer de penser à qu'est-ce que les jeunes pourraient faire pour dévier. T'sais, c'est comme si on pense qu'on veut les contrôler. Moi, je pense que ça se contrôle pas tant que ça, là, un kid. Là. Tu sais, tu peux l'orienter, essayer d'y donner des bonnes bases, mais le contrôler là, en disant, regarde, tu feras pas ça, tu toucheras pas ça. Tu sais, on a tous eu un ami là, dans le temps là, que ses parents, là, la vis était serrée, pas à peu près, là, pas d'alcool, pas de ci, pas de ça avant 18 ans. Puis aussitôt que tu desserrais la vis, il l'échappait
2: le pas. C'est un volcan.
1: C'est un volcan.
2: Tu sais, des fois, ça allait plus loin que ça aussi avec les fast-foods et tout ça. Mettons, est-ce qu'on devrait limiter à tel kilomètre d'une école? Les McDo et tout ça, c'est parce qu'à un moment donné, ça finira plus si t'élargis ça tout le temps. Là.
1: Moi, j'ai l'impression qu'on veut faire de nos enfants comme de l'eau distillée. C'est de l'eau, ça. Mais il n'y a plus de saveur, pas d'odeur, il n'y a pas de minéraux, il n'y a rien. Il y a quelqu'un qui dit, savais-tu, Danny, qu'à 14 ans, on peut prendre des cours de pilotage et avoir notre permis pour piloter un avion? Puis moi, je me souviens très bien qu'à 14 ans, j'avais suivi mon cours d'armes à feu. J'avais ma carte là, d'armes à feu à 14 ans, mais pas capable d'avoir un cellulaire, mais je pouvais avoir une arme à feu.
0: Ben écoute, c'est à partir de quel âge qu'on peut avoir un scooter au Québec? C'est 14 ans.
1: 14.
2: Ah ouais, exact.
0: Vous allez me dire qu'un téléphone intelligent, c'est plus dangereux qu'un scooter? on le voit juste en réfléchissant comme ça à voix haute ensemble, on se rend compte qu'il n'y a pas de logique là-dedans. En fait, la logique, c'est qu'on réagit à l'actualité. Oups, il y a quelqu'un qui décède, il y a un drame, tout le monde est comme sous le coup de l'émotion. Bon, on va faire une loi.
1: Il y a des jeunes de 10 ans, là, on en a parlé, on a fait une découverte là-dessus cette semaine, 10 ans, sont sur des pistes cyclables avec des trottinettes qui roulent à 50 km/h.
2: Ah, 80.
1: Mais... 80.
2: Oh, bon. Oui.
1: Mais pas de cellulaire, puis il faut qu'ils parlent uniquement un bon français dans les corridors.
0: Ouais, c'est ça.
1: c'est tellement logique, notre affaire. Hein? C'est le dôme, ça. C'est le dôme,
0: ouais,
1: François.
0: Oui, c'est ça. C'est le dôme.
1: Merci beaucoup. On t'écoute demain 10h avec Pierre.
0: Ça fait plaisir.
1: Hey, yes. En passant, t'as fait exploser le texto, François.
0: Oh, ben, c'est parfait. Écoute, on aime ça quand les gens réagissent.
1: Salut.
0: Merci. Bye bye. Ciao.
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2: 7h25, encore bien du trafic. Habituellement, ça va mieux, mais là, c'est pas le cas du tout. Henri IV, direction nord surtout. Ça se gâte depuis une bonne demi-heure. On est à partir de Charest et c'est comme ça jusqu'à plus loin que Chauveau. On approche Sainte-Geneviève. Okay, c'est pas facile de se rendre vers la Cité du Nord, Val-Bélair, ce soir. L'accès au pont, ça s'améliore sur Duplessis à chemin Sainte-Foy. Mais par contre, Henri IV, toujours ben jamais dans le coude. Là aussi, à la hauteur de Charest, Laurier dans les deux directions. Un peu avant, Robert Bourassa, ça s'installe jusqu'aux Échangeurs, en dessous des ponts à Champlain. Pas évident pour accéder à Henri IV Nord. Charest-Est, dans le coin d'Henri IV, jusqu'à je vous dirais Saint-Sacrement, pas facile, pas tout, sur Robert Bourassa, du Vallon, de Charest jusqu'à Le Bourgneuf. Capitale-Est, c'est dans le coin de l'Ormière, direction Ouest, après Première Avenue. Laurentienne-Sud, je voudrais passer Le Bourgneuf tout près de Capitale. Et quand vous êtes dans le downtown Dorchester, de la Couronne et compagnie, il y a du trafic bien en masse. Et sur la rive sud de Québec, vous n'êtes pas épargné, mais pas du tout. De Lévis-Centreville jusqu'à Taniata, c'est encore au rouge à 17h25. Mais sur Guillaume Couture, bonne nouvelle, ça va de mieux en mieux. Quelques zones rouge foncé, rouge pâle, jaune foncé, jaune pâle, peu importe, du vert rouge. C'est très millimélo à Charny, à partir du boulevard du centre hospitalier en raison des travaux. Sur le pont d'étagement de la Transcanadienne, dans ce coin-là, on en a pour une couple de mois encore. Lâchez pas Jean de Charny et de Saint-Raux. 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

0: ça me tente d'entendre la trame un peu.
1: Ben oui, fais-tu bien.
0: Ah, Barouette, c'est rock, ça.
1: On l'a écouté jusqu'à la fin. Il reste 45 secondes.
0: Ouais, ouais. C'est le gars. Il fut un temps, je crois, c'était ça. Là. C'était des
1: drames
0: de 3 minutes, puis des fois, ça se rendait jusqu'à la fin. Bonsoir, Mélanie.
2: Bonsoir.
0: Tu dis bonsoir, mais il n'est pas encore dit.
1: Ben, lui, il fait noir dehors. Oui. Ouais, commence à faire noir de plus en plus tôt,
0: c'est
1: d'ailleurs.
0: C'est,
1: ça on voit une différence.
2: Chaque jour.
1: Moi, mes petites lumières extérieures de maison, j'ai synchronisé pour qu'il ouvre à 8 heures, mais là, il faut que je pèse sur le piton on avant. Là, il y a 7 heures, je dirais 7h40, 7h30, il commence à faire noir solide. Là.
0: On est à 19 jours de l'automne.
1: Vous savez-vous quoi? Ça me dérange pas. C'est cool, l'automne. Ah, j'aime ça, moi.
2: Oh non, moi, je...
1: Moi, j'aime ça prendre des marches le soir. Grosse noirceur, c'est trippant au bout. Il n'y a pas un chat dans les rues.
0: Le dimanche,
1: ah, qu'on est ben.
0: Tu vas marcher à 6 heures, fait noir. Là, tu vois tout ce qui se passe dans les maisons.
1: Ben oui.
2: C'est vrai, t'es le même demain.
1: Non. Ben là, qu'est-ce qu'il y a de mal à ça?
2: Mais c'est vrai que c'est le fun de regarder des
1: là-dessus. Quand il n'y a aucun store, aucune toile d'installer, ça veut dire regarder chez nous ce qui se passe. Là. Excuse-moi, mais tu sais, je ne prendrais pas le temps de m'arrêter. Puis tabarouette, beau mur, tu sais, je suis pas là, là. Mais c'est le fun de voir un peu ce qui se passe une fois de temps en temps. Puis pas plus tard que la semaine dernière, écoute, il n'y avait rien de fermé. Puis ça swingait sur le divan, toi.
0: Hein, t'as vu ça?
1: Life.
0: Saint-Jean-Chrysostome.
1: Non, j'étais à Lévis.
0: C'était Lévis-Lévis.
1: Ouais, qu'est-ce que c'est là? Lévis, la piste cyclable. Je me promenais avec le chien.
0: Sur le bord du fleuve?
1: Oh, oui, exactement. C'est à Saint-Laurent, là. Ça y allait au Tosse.
0: Ah oui, bon. Ouais.
1: J'ai vu ça live.
0: C'était-tu un bon spectacle?
1: Semi,
0: OK.
1: Ouais, non, j'ai continué assez vite.
0: OK, c'était pas...
1: Mais tu sais, mettez des stables, des rideaux. Je comprends pas le monde, moi, qui est pas de trouble, on laisse ça ouvert. Moi, je trouve que l'intimité, c'est
2: je pense que les gens, ils pensent peut-être pas. En tout cas, dans mon immeuble à condo, là, j'ai réalisé qu'en face, il y a une fille. Je sais pas si mon chum l'a déjà vu d'ailleurs. J'ai remarqué. Et mon fils aussi. Ben, tu sais, de l'intérieur, parfois, tu sais, tu peux avoir un petit rideau. Là, nous, on a un petit rideau qui cache, tu sais, le jour et tout ça. Mais on peut quand même voir quand il fait clair à l'intérieur puis qu'il fait noir à l'extérieur. Mais on se rend pas compte nécessairement que le rideau est pas fermé. Ça m'est déjà arrivé là de me changer puis de réaliser après, wow, peut-être que.
0: Oui. Ben, alors, elle dit tout le temps souvent. Là, habille-toi dans la maison, tu te promènes. Moi, mais je dis là, c'est ma maison. Là, je fais pas exprès là, mais c'est ça.
1: Moi, je triple check, surtout le soir, dis, mettons, quand tu vas te changer ou tu prends ta douche, s'il y a une fenêtre moindrement ouverte, on va m'arranger pour qu'elle soit fermée.
2: Oui, c'est ça. Parce que ça aussi, je me suis rendu compte, moi, dans ma douche, que si la porte de la salle de bain est ouverte et que mon fils n'est pas là puis que sa porte est ouverte, sa fenêtre tombe direct dans la douche.
0: Ah!
2: Oui, j'ai réalisé ça.
1: C'est pas le best.
2: Donc, ben, ça veut dire que le voisin d'en face peut voir directement dans ma salle, dans ma douche, en fait.
1: Ah oui.
2: C'est puis... vraiment, là.
1: Moi, depuis que j'ai.
2: Que les deux portes soient vraiment ouvertes, alignées.
1: Moi, depuis que j'ai une voisine qui m'a envoyé la main de sa fenêtre à ma fenêtre.
2: Ah!
1: Depuis ce temps-là, c'est terminé. C'est sûr que ça restera pas ouvert jusqu'à 8h30 le soir.
0: C'était la dernière fois.
1: Ah non, voyons donc. Tu commenceras pas à me dire salut dans ma fenêtre. Non, non, ça n'arrivera pas, là.
2: Moi, c'est.
0: Hey boy. On a déjà fait.
2: C'est tout mon sujet. Là. Je ne sais pas combien de temps il me reste, mais c'est que je voulais vous demander. Oui? OK. Ouais,
0: 14 minutes, ça te tente.
2: Wow! OK, parfait. Parce que j'ai un autre sujet en banque là, dont je veux vous parler. Mais juste avant, là, avez-vous sorti votre lampe de luminothérapie? C'est le temps, là.
0: Ouais?
2: Ouais. Septembre, ce serait le temps.
1: Mais ça, ça ressemble à quoi, une lampe de luminothérapie?
0: C'est une grosse lumière blanche que tu mets à côté de toi, c'est ça, depuis...
2: L'utilises-tu, toi?
0: Non. Non,
2: mais
0: okay. Moi...
2: Mais toi, ça ne t'atteint pas vraiment, la dépression saisonnière?
0: Non.
2: OK.
0: Plus maintenant.
2: Ben, c'est plus pour les gens qui... Tu sais, quand les journées, justement, raccourcissent, là, quand il fait plus noir un peu le matin, plus noir le soir, ben, ce qui est le fun avec la lampe de luminothérapie le matin, 10 minutes, OK, 10 000 LUX minimum, ça vient stopper la sécrétion de mélatonine.
1: Mais tu te mets ça dans la face?
2: Ouais. Mais tu bronzes pas, là. C'est une lumière, c'est une lampe UV, mais qui
1: peux-tu, je sais pas, moi, faire de quoi travailler en même temps puis la laisser ouverte sur le coin?
2: Okay. Absolument.
1: Pas besoin de te l'étaper dans la face. Là.
2: Oui, okay. En prenant ton café, en lisant ton journal, en t'entraînant, tu installes la lumière de façon à ce que tu l'aies minimum 10 minutes par jour. Je te jure que ça a de réels impacts positifs.
0: C'est-tu mieux le matin, le midi ou ça n'a pas d'importance?
2: Ben c'est mieux le matin parce que ça stoppe ta sécrétion de mélatonine.
0: Okay.
2: La mélatonine, c'est l'hormone du sommeil. Quand tu te réveilles la nuit, là, mettons vers 3 heures du matin, tu te réveilles puis là, tu es en panique un peu. Puis là, tu sais, tu vois des choses gros, là. Tu réfléchis à des choses puis il y a des trucs qui te semblent vraiment, là, « Hey, il faut que je fasse ça demain, c'est vrai. » Puis là, tu te sens anxieux puis tout ça. Ben c'est probablement parce que tu t'es réveillé en plein pic de mélatonine. ça crée un certain blues, ça, dans le fond. Puis les gens qui se lèvent le matin, après, ils font comme, voyons, cette nuit, je paniquais donc même pour rien. Ben c'est ça. C'est probablement parce que tu étais en plein pic de mélatonine.
0: Fait que là, le matin... As-tu un conseil? Parce que je sais que tu lis beaucoup là-dessus, puis c'est vraiment intéressant. Moi, je me réveille souvent 3h15, 3h30. Bon. Mais il me semble qu'après, quand je veux me recoucher, là, mettons, je vais aller, je vais descendre, prendre une petite marche, pour voir les
2: minous. Oui, c'est bon de faire ça.
0: Ouais. Mais je reviens, puis c'est-à-dire que j'ai plus le même sommeil, la même qualité de sommeil. Je ne vais plus dans le même sommeil profond. As-tu un conseil là-dessus, toi? Oui.
2: C'est
0: à cause de l'âge, ça? Ou...
2: Ben, est-ce que c'est parce que tu as envie de pipi, mettons?
0: Ben, oui, ça peut être ça. Il y en a qui dit c'est ton 58 ans, The Age.
2: Ouais, c'est
0: moi aussi, je vis la même affaire et il se nomme Stéphane Lachance, le chef de.
1: De toute façon, t'as plus besoin de dormir trop à ton âge, là.
0: Ouais, c'est ça. Hey, moi, quand je dors à 7-8 heures, c'est une grosse nuit, là.
2: Ben, c'est
1: faut
2: sûr
1: pas que je dépasse
2: que...
1: ça, moi, 7-8 heures. C'est sinon, l'idéal. Je suis complètement déphasé.
0: Le reste de la journée, hein.
1: Ouais, comme hier, je me suis couché à minuit. Je suis top Parfait. Shape aujourd'hui.
2: Moi, j'ai besoin de 8 heures. 8 heures de sommeil, là, mon cerveau, c'est de ça dont il a besoin pour bien fonctionner. Mais est-ce que tu utilises les écrans avant de te coucher?
0: Là, on a une règle depuis lundi que ma blonde a bafouée hier.
2: Oh.
0: C'est qu'on s'est dit à 10 heures moins quart. Il n'y a plus de cellulaire d'ouvert dans la chambre.
2: Parfait.
0: On peut rester, on peut lire.
2: Oui.
0: On peut se parler. On peut tricoter. On peut faire n'importe quoi.
2: Pas de télé, pas de cellulaire.
0: Pas de télé, pas de cellulaire.
2: Parfait. Ben,
0: mais
2: ça
0: le premier
2: t'aider.
0: Soir, ça a marché. Le deuxième, déjà, le bafouait, elle n'a pas respecté les règles.
2: Mais c'est dur parce que notre cellulaire sert aussi de cadran. Il sert de. En tout cas, je ne sais pas pour vous autres, là, mais moi, personnellement.
0: Mais avez-vous cette règle-là dans la chambre, vous autres, le cellulaire?
2: On l'a déjà eu, mais.
0: Ça n'a pas tenu?
2: Ben. Non, mais en même temps, là, nous, notre problème, en fait, on n'est pas sur le cellulaire, on écoute la télé.
0: Dans la chambre.
2: Je m'endors dessus. Ouais, tout le temps avant. Là, ouais. C'est pas mal la première
0: c'est ordinaire.
1: Je me réveille mêlant à ta barouette, moi, quand je m'endors sur la télé. Là.
2: Ah ouais,
1: c'est
2: hein?
1: pas le best.
2: Ben, en fait, c'est ça, c'est que la lumière bleue de l'écran de ton cell ou la télé va venir te stimuler puis empêcher la sécrétion de mélatonine. Fait que toi, si tu te réveilles à 3 heures du matin, puis ta mélatonine, elle n'a peut-être pas eu le temps. En tout cas, tu sais, il faudrait aller voir un spécialiste du sommeil, honnêtement, là, mais le lien que je verrais, c'est ça, là. C'est que ta mélatonine n'a pas été dans son pic. Fait que quand tu viens pour essayer de te rendormir, ça doit être tough.
0: Ouais.
1: Mais t'aimes pas ça, le soir, avant de te coucher, exemple, de regarder les nouvelles, des trucs de même, par exemple, prendre ton téléphone?
0: Oui, je vais faire ça. Mais on s'est dit qu'à 10 heures moins quart, il n'y a plus de cellulaire.
2: Mais c'est très bon,
0: dans la chambre, chez vous, c'est quoi la règle?
1: Il n'y a pas de règle, là. Ma blonde, elle se couche à 8 heures. Moi, je me couche à minuit. Fait que...
2: Les professionnels disent que la chambre à coucher devrait servir à l'intimité et dormir.
0: OK. D'abord, je vais lancer de quoi?
2: Vas-y donc.
0: C'est-tu mieux d'aller s'endormir ou se coucher en même temps que son conjoint ou pas?
2: Oui.
0: Ce qu'il fait, lui-là, là, s'il joue-tu avec son couple? Là? Je sais pas, là.
1: Ouais, date, ça va très bien, nous deux.
2: Des fois, t'es en ligne plus tard, toi, un peu.
0: On 4 heures, là, 4 heures plus tard, là.
1: Mais plus tard, je me couche pas à 2 heures, c'est bien rare.
2: Non, c'est ça.
1: Mon heure, ça va être 11h30, puis après ça, je m'en vais tranquillement dans le lit. J'aime ça regarder ce qui se passe dans les nouvelles, ou j'écoute un documentaire France 24, puis après ça, je me couche. Mais c'est sûr que...
0: Rarement, mais la fin de semaine, es-tu en même temps que ta blonde, ou aussi, elle va se coucher de bonne heure, puis...
1: Jamais en même temps. Jamais.
0: Est-ce que vous vous réveillez en même temps?
1: Absolument.
0: Ah.
1: Les deux à 6 heures.
0: Okay.
1: C'est sûr qu'avec les enfants, ça vient vite.
0: Nous autres, on se couche toujours en même temps, mais on se lève jamais en même temps. Moi, je me lève à 5h30, 6h. Ma blonde, ça peut aller à 9h la fin de semaine.
1: Hey, 9h.
0: Oh, ouais. Oui.
1: Journée n'est pas longue dans ce temps-là.
0: Oh, oui.
1: C'est ça le problème.
2: Hey, nous autres, des fois.
0: Vous autres, vous réveillez tard, vous deux?
2: Ah, des fois. Pas en semaine. En semaine, moi, je me lève quand même. Ben, pas tôt, là. Pas tôt. Je me lève tard par rapport à si je compare quand mon fils allait à l'école, puis que je fallait que j'aille le reconduire, là. Je me levais à 6h30, 7. Là, un gros 8,5-9.
1: Je parlais au chum Max Lacasse en fin de semaine.
0: Ouais.
1: Pas trop pourquoi, mais on se jasait. Puis il était peut-être, je sais pas moi, 3h15, 3h30. C'est ce qu'il me dit? C'était de l'après-midi en passant.
2: Okay.
1: Oui. Je viens de me lever.
0: Ah. Hey!
1: Il venait de se lever à 3h15, 3h30 de l'après-midi. Je le sais.
0: Il tombe en dormance.
1: La dernière fois que ça m'est arrivé, c'est quand j'étais allé au Dagobah. Je m'étais couché à 7h du matin. Là.
2: On parle d'une journée de week-end ou en semaine?
1: Week-end.
2: Okay.
1: Mais en semaine, en wallet en direct.
2: Non, c'est ça, là, tough, je me disais, il va se recoucher après le show, peut-être. Mais c'est vrai, ouais, parce qu'en semaine, il pourrait pas se lever trop tard, là, tu sais, il est quand même. Hey, il finit de la scale, là. Moi, je sais, c'est quoi, là, le soir, quand j'animais Les Exploratrices à 22h, t'es sur un prime après, là.
0: Tu veux pas te coucher?
2: Ben non.
0: Ah non.
2: Comme mon chum quand il arrive des remparts ou des capitales, même affaire.
1: Ah non, c'est
0: mais tu sais, ce que t'as dit tantôt, là, il se couche pas en même temps, c'est. Moi, je crois pas ça, ces affaires-là.
2: De quoi ça?
0: Si le mode de vie de Jordan, c'est se coucher à 11h30, minuit, puis sa blonde à 8h, puis sont heureux de même, sont épanouis, ils ont une belle famille, tout va bien.
2: Ben oui.
0: Mais pourquoi les histoires? Ben, faut se coucher en même temps, sinon c'est pas bon.
2: Non.
0: Mais il y en a qui disent ça.
2: Ben oui, c'est ça. Pour la qualité du sommeil du partenaire, se coucher en même temps est idéal parce que parfois, quand le partenaire se couche plus tard, ben, il réveille l'autre quand il vient se coucher.
1: Voilà.
2: Fait que c'est juste ça, là, qui est incommodant. Par contre, autrement,
1: mais toi, des bouchons, je vois le verre.
0: On est loin d'un gros dossier, là.
2: Pas très grave.
0: Réveiller sa blonde.
2: Non, et puis, il y a plein de couples, c'est-tu quoi, leur réussite, c'est de faire chambre à part.
0: Oui, c'est une grosse mode, ça.
1: Non, mais ça, moi, ça arrivera pas. Il n'est pas question. Bonne nuit, m'envoie dans mon lit. Voyons donc, c'est le début de la fin, Mel.
0: Non, ça, on va ouvrir les lignes là-dessus.
2: Ouais, moi, j'ai
0: c'est un maudit bon sujet. On va se faire une petite expérience de laboratoire d'auditeur.
1: Moi, je connais trois couples qui l'ont fait, puis c'est plus des couples. Ça n'a pas été long. Ça a duré entre un et deux ans. Puis après ça, il s'est passé XY à faire. Lui, on a appris qu'il était parti avec quelqu'un d'autre depuis 2-3 ans. Fait que depuis qu'il faisait chambre à part, hein, quel drôle d'hasard.
0: Ah.
1: Relations sexuelles qui ont grandement diminué. T'sais, je sais que c'est plus coquin, vient d'ambition, moi. Mais il y a quand même quelque chose qui se crée, une proximité qui sépare un peu parce que t'as ton petit monde à toi, dans ta chambre, dans ton lit, elle a son petit monde à elle. Il peut se passer des affaires, là.
0: Oui. Elle peut être dans sa chambre, là, puis là, elle est sous le cellulaire, puis elle jase avec quelqu'un d'autre.
1: Si vous voulez appeler votre blonde ou votre chum, là, moi, j'ai la solution pour vous, et ça s'appelle un leaking. Moi, j'ai un leaking. On a l'impression d'avoir 12 kilomètres de distance entre nous
2: deux. Mais parfois, les ronflements, les problèmes d'apnée du sommeil...
1: Ouais, mais on a, y a tu des peux mettre ce qu'on appelle des bouchons.
2: Oui, il y en a qui sont très mouvementés. Bref, regarde, tant que vous êtes heureux... Moi, sur trois couples, c'est vrai que j'en connais deux qui se sont séparés.
1: Ah, c'est pas... Moi, mais l'autre est
0: t'as deux affaires, si tu veux... Voué à l'échec à 100%. 100%, là, sortez-le le stat, si vous voulez, là.
2: Où c'est que tu t'en vas?
0: Un couple est voué à l'échec pour deux affaires. C'est sûr. Chambre à part, puis échange de couple.
2: Je suis pas d'accord.
1: Moi, 95, là.
2: Non, échange de couple, là, chambre à part. Il y a autant de taux de séparation chez les libertins que chez les couples conventionnels, là. Le taux de séparation est aussi élevé. Fait que c'est juste qu'il y a des couples qui sont pour se séparer, qui décident d'aller vers le libertinage.
0: J'ai fait
2: ils
0: un
2: s'en vont
0: souper.
2: Dans le mur, ils le font pas
0: j'ai
2: pour les bonnes raisons.
0: J'ai fait un souper, Mélanie, écoute-moi bien, là. C'est rare que tu m'écoutes, mais écoute-moi. Non, je te t'inquiète. J'ai fait un souper avec Planetix.
2: Oui.
0: Et il y avait, je pense qu'on était 20, donc il y avait 9 couples échangistes. J'avais jamais vu ça de ma vie, là.
1: Caroline, le party, okay? Tu
0: sais. À les entendre, là, c'était le paradis sur Terre. Mais sur les 9, il y en a un qui a réussi à passer à travers.
2: Danny, mettons, là, v'là 10 ans, tu vas souper avec 9 couples.
0: Oui.
2: 9 couples conventionnels.
0: Oui.
2: Aujourd'hui, il y en a combien qui sont encore ensemble?
0: 50%. Ah oui, c'est ça, le chiffre, à peu près 50% de...
1: Ouais,
2: peut-être plus que ça.
0: Ouais.
2: Là, c'est... En tout cas, moi, tu sais, pour avoir... j'ai côtoyé des gens là, du milieu, puis ça, puis j'en ai vu, là. Puis je vois des couples qui sont très, très, très, très, très heureux, comme ça, puis d'autres qui l'ont essayé, puis que ça... C'est pas fait pour tout le monde, là. C'est ça, l'affaire. Il y a des gens qui sont réellement polyamoureux, réellement capables de dissocier la sexualité et l'amour.
1: On les tous un peu.
2: Mais qu'est-ce que tu veux dire?
1: Mais dans le sens que, je veux dire, un couple, mettons, ça fait 30 ans que tu es avec quelqu'un, c'est sûr qu'il y a des fois, tu dois avoir des envies
2: mais
1: quand
2: tout
1: tu
2: le
1: vois
2: monde.
1: D'autres mondes. Là,
2: ça, les gens, ils ont tendance à l'oublier. Hein? C'est inévitable dans la vie d'un humain d'être attiré par quelqu'un d'autre. Mais c'est à toi de décider si tu es fidèle à l'entente de ton couple ou fidèle à tes envies.
1: Ça prend un maudit bon contrôle.
2: Ben, c'est ça. Mais tout est dans l'entente du couple. Il y a des couples pour qui flirter par texto, c'est pas de l'infidélité. Puis d'autres, frencher avec quelqu'un, ça l'est.
1: Puis il y en a qui regardaient du porn, c'est de l'infidélité.
2: Oui, hey, pour mais vrai,
1: ça,
2: mais oui.
1: Ben, il y en a qui c'est ça pareil.
0: Ouais, mais là. Ça, c'est des gens qui sont pas bien dans leur peau, là.
1: Il y en a non, plus non, que tu peux le penser.
0: Ah, ouais. Puis je sais, puis t'as raison. Il y a des hommes qui n'acceptent pas que leur femme ait un vibrateur. Parce qu'il dit, ça n'a pas de bon sens, elle est infidèle, elle me trompe.
1: Je te fais pas, c'est quoi, besoin de jouer pour avoir du fun?
0: Ouais.
1: Voilà comme un plus-value, buddy.
0: C'est pas excitant. Tu sais,
1: des poignées du cul.
0: Bon, oui.
2: Ben, c'est ça. Chacun ses limites. C'est important d'en parler. Puis des fois, ben, il y a des limites dont il faut discuter, là. Parce que, tu sais, quand t'es jaloux d'un jouet, c'est parce que toi aussi, tu sais, hommes et femmes pouvaient utiliser des jouets.
0: Moi, là, je fouille pas loin dans mon entourage. Puis il y en a qui sont jaloux de ça. Puis je te suis
2: oui.
0: Ça n'a rien à voir avec ma blonde et moi, là. Mais des amis proches ou de la famille proche, là. Et non, faut pas que ça rentre dans la maison. Ça va être la fin de notre couple si elle se met à jouer avec ces affaires-là.
2: Et puis au contraire, là, ça peut juste amener du piquant.
1: Je trouve ça ultra stimulant. Avec un petit chemin, tu joues à distance. Tu peux partir de ton application.
2: Mais oui, c'est ça. Il y a des gens qui voient pas le plus-value, là, mais au contraire, autant pour lui que pour elle, là, il y a un plus à amener à...
0: Tu vois pas des fois, Jordan, là, il est...
1: Ah oui, pas ma machine.
0: Il part tout le temps.
1: Ah oui.
0: Ah oui, tu sais, là, tu
1: contrôles avec le clavier, je fais contrôle G.
0: La petite manette bleue, là, quand tu sors ça de sa poche, là, dis-toi que ça vibre à quelque part.
2: Oui, puis maintenant, il y a les applications, là. Tu peux avoir l'application.
1: Moi, ça vibre ça pendant le show, des fois.
0: Bon, ça a l'air que ça fait 20 fois qu'on dit ça. C'est parce qu'on n'a pas 20... Non.
1: Ça fait pas 20 fois qu'on dit ça.
0: Non, il faut capoter pas, là. Ça, c'est des affaires qui vous marquent dans la vie, là.
2: Mais bref...
0: Il y en a qui exagèrent dans la vie, hein?
1: Je pense qu'il y a un petit peu de frustration intérieure dans ce commentaire-là.
0: Oui, ça, t'as raison. Tous ceux et surtout celles qui écrivent ça, c'est parce que ça va pas bien.
1: Les jouets, on a déjà parlé. De la bande, de toute façon, ça, les jouets.
0: C'est sale, ça, des jouets, puis voilà.
2: Mais il y a des périodes qu'on les utilise plus, des périodes qu'on les utilise moins. Tout est dans « êtes-vous heureux? Êtes-vous bien? Hein? » Peu importe, là, pour votre couple. Soyez heureux.
0: Ouais. Ça se peut que Dan Gravel fasse un montage demain, là. Il a pris ce segment-là. Là. Ça se peut. Ben, peut-être qu'il va s'amuser, là. Ça peut être drôle.
2: Un autre sujet, mais.
0: Non, ça va aller demain.
2: Parfait.
0: Ça va aller demain. On pose la question sur le chambre à part. Moi, en ligne ouverte, j'aimerais vraiment ça d'ici à vendredi.
2: J'avais des stats là-dessus, je te ressortirais
0: ouais,
2: ça.
0: Ouais.
2: Puis ta glycémie. Check dans ça, il y a quelqu'un qui a soulevé ça, puis c'est vrai. Si t'es en hypo, là, la nuit, ça se peut que ça te réveille, ça. T'as bien de la misère à te rendormir parce que ton sucre est bas.
0: Ah, faudrait que je recommence à manger du dessert.
2: Ben, pas nécessairement du dessert, mais peut-être quelque chose de protéiné, quelque chose de...
0: Ah, OK.
1: Et non de la Montelier avant
2: le dodo. Manger quelque chose qui pourrait t'aider à bien soutenir ton jeûne de nuit jusqu'à ce que tu déjeunes le lendemain matin.
0: C'est pas fou, ça. Ouais, ça, c'est pas fou.
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0: Hey, M. Jordan, avant de laisser le micro à Carbo et T-Buck.
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0: OK, on sera là demain 15h. On a vraiment, vraiment du plaisir avec vous de 15h à 18h. C'est toute la journée comme ça. Bonne radio ce soir, à demain. Bye.
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21: Je suis en train de me boire une grosse cuve de coconut au bord de la plage, puis je viens de dire à un gars que j'ai deux enfants, puis il m'a dit que j'ai pas de l'air d'une mère. Puis là, j'ai dit que j'avais 45 ans, puis il m'a dit « Shut the hell up! »
0: Comment ça va, toi, oui? Non, mais c'est parce que...
27: Ah, ben...

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1: Écris ça dans le calendrier, mon homme. 2 septembre 1759. Danny Hull s'est poussé, m'a tout laissé
2: d'avance.
1: Ça là. D'avance.
2: Hey!
1: Hein? Fallait-tu qu'il ait faim?
2: Ah, oh, d'après moi,
1: aïe.
2: Ça en allait manger une grosse poutine à Fromagerie Victoria.
1: Aïe, on fait une petite exception à la règle ce soir. Oui, on va faire de la musique tantôt. Mais d'abord, quand on parle d'avoir faim, ben écoute, mon chum en avant de moi s'occupe de nous autres. Il est arrivé main vide, mais c'est pas grave, check bien ça. Dan Bouchard, bonsoir.
3: Oui, désolé, je montais des tablettes au Papa Sandwich qu'on va ouvrir le 14
1: ouais, c'est ça.
3: Septembre. Là, je suis arrivé à la course.
1: 14 septembre, Papa Sandwich sur la Rive-Sud.
3: Ça va être Friends and Family pour l'ouverture, mais oui. Ça, c'est pas mal. C'est pas mal
1: de toute façon, on aura le temps d'en parler.
3: Oui, c'est ça.
1: Évidemment, on va remplir ça, c'est un restaurant-là.
3: Oui.
1: Ça va, Dan Bouchard?
3: Ça va extrêmement bien.
1: Hey, je t'ai invité parce que là, il y a plein d'affaires.
3: Oui.
1: Il y a plein d'affaires.
3: Bon, on est excité.
1: Oui. Rouler passion.
3: Bon. Oui, monsieur.
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3: Oui, monsieur.
1: Hein? Lamborghini, McLaren, Ford Mustang, Corvette, Porsche. Z06.
3: Trois belles Porsche.
1: Porsche!
3: Oui.
1: Même, je te dirais...
3: G-Wagon.
1: Non, le G-Wagon. Hey, le G-Wagon, c'est pas mon troc, c'est le tien.
3: Oui.
1: Mais... C'est le truc que j'ai le plus de fun à mettre de la musique dedans.
3: Le système de son est fort.
1: Assez incroyable.
3: Oui.
1: Mon chum Denis a embarqué avec nous autres. J'ai dit, check bien ça. Hey, il capotait le son là-dedans. Gros chaf à même affaire. C'était quasiment une discothèque. On était rendu 11 dedans pour triper bien raide.
3: C'est que là, tu allais faire tour sa grande allée, monter le système de son.
1: Non, ça n'a pas arrivé parce qu'il ne faut pas faire de bruit à Québec.
3: Non.
1: Hein?
3: Pas trop.
1: Mais non, il y a une loi anti-bruit.
3: Mais il serait assez fort pour pousser le tramway, par exemple, je pense.
1: Oh, ça, je pense que oui. Le pousser, le tirer, tout ce que tu voudras.
3: Oui.
1: Le mien, c'est le Cadillac. C'est
3: oui.
1: Sûr et certain. Cadillac Escalade. Je suis jamais capable de l'avoir parce qu'il est toujours parti.
3: Oui, mais on a un client qui.
1: Je
3: te disais que des fois, c'est plus pratique d'être avec Rouler Passion que de te prendre un auto toi-même. On a un client, lui, qui se prend pour 25 000 piastres de location par année, puis c'est le Cadillac Escalade tout le temps.
1: Ben oui. Puis moi, tu sais, j'aime ça rouler en troc. Parce que c'est évident là, que dans mon Corvette, j'ai perdu 40 quelques livres.
3: Oui.
1: Ça va bien. J'embarque dans le Porsche, ça va bien. Le McLaren aussi, il porte lève en l'air. Mais j'ai dit, Criff, Dan, je suis pas capable d'avoir le Cadillac. Es-tu capable de trouver une solution, de me trouver un SUV sur le sens du monde?
3: Mm-hmm.
1: Mais il dit, qu'est-ce que tu veux, Carbo? Ben, moi, je veux avoir le Lamborghini Truck. Lamborghini comme...
2: Hélène Boudreau.
1: Hélène Boudreau.
2: Pareil.
3: Ben oui.
1: Même affaire.
3: Ben, je pense qu'il va être encore plus beau que ça, là, Hélène Boudreau.
1: Ouais.
2: Hop là.
1: Ben, vous l'avez acheté.
3: Oui, on l'a fait.
1: Toi et puis trois autres gars?
3: Oui, on a mis 4 actionnaires dans la compagnie, puis on a fait une folie. J'en ai trouvé
1: tu
3: un.
1: Tu m'en as même pas parlé, tu m'as dit, j'ai fait une folie.
3: Oui,
1: je n'ai même pas eu le temps de mettre d'argent dedans.
3: Je t'ai envoyé une photo.
1: Oui. Bon.
3: C'est qu'on a trouvé un, puis si vous voulez flasher.
1: C'est cool. Ben oui.
3: Moi, quand j'étais jeune, ma mère me parlait toujours, elle dit, une vache, c'est pas mauve. Une girafe, c'est pas mauve. Il y a quelqu'un qui m'a dit que la Lamborghini Urus n'était pas mauve, mais oui, il est mauve.
1: C'est mauve.
3: Puis il est mauve solide.
1: Ben, c'est couleur raisin, très foncé. Ouais. C'est une très belle voiture.
3: C'est extrêmement beau. L'intérieur blanc et noir. Puis c'était 2 sièges capitaine en arrière. Donc c'est une auto pour 4 personnes.
1: 4 pilotes automobiles.
3: Oui, c'est une voiture d'exception. Il va être très beau. Et en location chez Rouler Passion pour les 3 prochaines années. On devrait l'avoir d'ici, si tout va bien, vendredi, sinon la semaine prochaine. Puis pour...
1: Il devrait être à Saint-Émile la semaine prochaine.
3: C'est ça. Mais pour les auditeurs, est-ce qu'on va faire quelque chose de le fun pour tout le monde? Le Lambo, ça va être un auto qu'on va louer probablement à 1199. Je n'ai pas fini mes calculs exactement par jour. Nos compétiteurs à Montréal louent ça à peu près 1299. Mais pour la gang à Carbo, pendant les 2 premiers mois, septembre-octobre, le russe va être à 999$.
1: Ha ha! Tiens, 1000$.
3: Ah ouais. 999$, donc ça va être un super rabais. Vous allez pouvoir partir avec un auto qui vaut 350 000, avoir du fun avec. Puis c'est de loin un des camions les plus trippants que j'ai conduit. C'est que vous allez avoir un plaisir fou avec ça. C'est une auto d'exception. La Lamborghini blanche nous a rendu de fiers services depuis 3 ans et il nous reste encore une demi-été encore l'année prochaine. Mais je pense que les gens vont triper puis ça va encore embellir le devant du lavoto. Quand je vois tes petits jeunes partir du cégep à 4h30, 5h.
1: Eh oui.
3: Là, mes employés m'appellent « Hey, t'as encore acheté un autre auto? » Mais oui, on
1: sait plus où ils mettent, pas, mais...
3: Non.
1: Bon, ça commence à être serré pas mal.
3: Mais on a tellement des bons membres, on a tellement de belles gangs que ça me fait plaisir de faire ce genre de choses-là. Puis depuis le début, j'ai dit, c'est pas une compagnie faire de l'argent, c'est une compagnie pour avoir du fun.
1: C'est ça.
3: Ouais.
1: Moi, j'ai fini par investir là-dedans.
3: Bon, hein,
1: je suis
3: bien
1: content.
3: T'as-tu du fun?
1: Ben oui, on a du fun.
3: Bon, mais c'est ça qui est important.
1: Fait que là, on a d'autres projets, mon Louis. On a peut-être envie de se faire la voiture des bagnoles.
3: Oui.
1: Comment ça s'appelle?
3: C'est Flash McQueen.
1: Flash McQueen.
3: Ça, c'est pas mal des films préférés.
1: Je suis en train de me magasiner peut-être, là, essayer de transformer un Mustang en Flash McQueen. Oh, et louer
4: ouais.
1: ça. Ouais, les événements, les affaires de même. On verra.
3: Fête d'enfant.
1: Tu sais, là-dedans. Puis la question d'à peu près tout le monde qui me pose la question, même encore par texto, allez-vous finir par avoir un Ferrari? Mais là, on est dans un dilemme. Oui. On est en processus de.
3: Oui.
1: Quand je dis on, parce que je vais embarquer là-dedans, celle-là. Oui. Puis, mais on ne sait pas encore quel modèle.
3: Non, ben il y a deux, trois dilemmes là-dedans. Parce que quand j'ai commencé à faire les membres, j'ai dit à tous les membres en les signant, quand ça va être le temps d'acheter une grosse voiture, vous allez faire partie de la gang avec nous autres.
1: Ben oui.
3: Donc, le plan de match avec la Ferrari, c'est que chaque membre qui va le vouloir, on va avoir 30 parts. Rouler Passion va regarder 30 parts, il va avoir 60 parts au complet dans la voiture.
1: C'est ça.
3: Ça, c'est comme un genre de côté à part du membership. Chaque part de la Ferrari va valoir 5000 pièces.
1: Pas cher, là.
3: Non, non, mais ça va, vous donner 3 journées de location en partant.
1: Ouais.
3: Donc, vous allez avoir ça, mais vous allez pouvoir dire, moi, j'ai 1/60 d'une Ferrari dans ma vie. Puis, ce qui va être trippant, c'est que si, c'est là que je suis en train de faire mes devoirs entre une 4,88 puis une 2,96. Donc là, on est dans nos devoirs là-dedans. La 4,88 garde quand même assez bien sa valeur, mais c'est une voiture qui a arrêté d'être faite en 2021. La 2,96 a commencé en 2022 et c'est une voiture qui est encore faite aujourd'hui, mais c'est une hybride.
1: Elle est boudée parce que c'est un 6.
3: C'est ça. Ouais. Donc, puis c'est une voiture qui a quand même dévalué. Donc là, on est en train de prendre nos informations. Il va falloir aller faire peut-être une petite balade chez Ferrari qui nous explique un peu tout ça. Et on a un monsieur à Québec qui est prêt à nous les réparer. Donc, c'était un des gros problèmes que j'avais depuis 2 ans. Je n'avais pas personne qui pouvait réparer une Ferrari à Québec. Et vous comprenez, des fois, quand on loue des voitures, on a des petits pépins rapides et je peux pas commencer à faire les retours à Montréal, faire réparer une voiture. Et le monsieur me dit, il va être capable de réparer la voiture à 80% du temps.
1: L'entretenir. Pas la réparer, mais plutôt l'entretenir.
3: Donc, le but là-dedans, c'est que si vous avez de l'intérêt à devenir membre depuis un bout de temps, là, on monte notre projet. On est rendu 56 membres. Le but, ça serait de se rendre à 100 d'ici 2 ans, 3 ans. Mais ça, c'est notre premier gros projet. Et après ça, si ce projet-là marche, ben qui dit pourquoi qu'on ne ferait pas une Bugatti un jour?
1: Oui, c'est ça.
3: C'est ça le plan
1: de match. Ça serait probablement notre rêve.
3: Oui.
1: J'aimerais bien ça. Ben écoute, ça serait le fun.
3: Ben, il faut, tu sais, la pire affaire, Carbo, qui peut arriver dans la vie quand tu vas essayer de faire quelque chose, tu vas atteindre tes rêves. Ça, c'est Mark Hamill qui me l'a appris quand j'étais un petit gars de 5 ans. C'est pas compliqué, Luke Skywalker. C'est quoi la pire affaire qui peut arriver si tu veux pas essayer de le faire ou tu le demandes pas? C'est quoi qui va arriver?
1: Ben c'est ça.
3: Tu vas te faire dire non.
1: C'est ça.
3: Bon, c'est juste
1: moi, il y a un grand sage qui s'appelle Dan Beaulieu. C'est un carrossier, le gars dans la vie. Il me dit, tu sais, Carbo, t'es aussi bien de vivre pendant que tu vis parce que quand tu meurs longtemps à ta barouette. T'as bien raison.
3: 4 milliards d'années sur la planète Terre, puis on est juste 20 000 années. On est un petit
1: crinçon. T'es là à peu près 80 ans, puis après ça, t'es plus là, puis ça sert plus rien. Ben, c'est ça qui arrive. Sinon, Fromagerie Victoria, ça va bien?
3: Ça va extrêmement bien. Je te dirais qu'en ce moment, là, si on est capable de faire un petit tour, si vous cherchez un emploi en ce moment, Mick à Beauport a encore besoin un peu de monde, il a remonté l'équipe. Ça a été un peu plus tough cette année, c'est bizarre, parce qu'on a eu des problèmes. C'est jamais arrivé en 20 ans de restauration. On a eu des problèmes cette année avec nos gars de cégep. On dirait que tous les profs de cégep ont décidé de se faire un horaire de 3 jours.
1: Ah ben.
3: C'est que tous mes gars finissent à 6 heures le mardi, mercredi, jeudi. Ça commence à 10 heures le lundi. Puis c'est qu'on a bien de la misère à se trouver du monde. C'est que si vous êtes quelqu'un qui cherche un emploi temps plein, avec les cotes, ça va vous donner 22-23 $ de l'heure avec les salaires. Beauport, on a besoin de monde en ce moment, des temps pleins, du monde pour ouvrir, pour les déjeuners. On cherche encore. Moi, Sainte-Foy, je viens de finaliser mon équipe aujourd'hui, mon touché à Dubois. Mais sinon, ça va quand même très bien. Mais Beauport puis Le Bourgneuf, on a besoin d'un peu d'amour. Fait que si vous avez du temps à nous donner, puis ça vous tente de venir rejoindre nos équipes, ben on est là pour vous. C'est que venez faire un petit tour, on a hâte de vous voir. Puis là, on rouvre le Papa Sandwich le 14 septembre.
1: Ben, Saint-Augustin, c'est fait.
3: Saint-Augustin, c'est fait. Saint-Augustin, jusqu'à là, je pense que Mathieu va bien. On a nos employés. Non, peut-être un temps plein, je vais voir quand on va ouvrir les vies, dépendant comment ça va aller. Donc, gênez pas, venez nous voir, vous cherchez la job. Ça vous tente d'arrondir vos fins de mois, puis des bonnes jobs qui sont bien payantes, puis avoir du fun avec nous autres dans la restauration, bon. On est là.
1: Oui, l'annonce est faite.
3: Oui, monsieur.
1: Puis finalement, t'allais faire une caverie à la Carbo, mais là, c'est une caverie à la Dan Bouchard. Ouais. Ça, j'aime ça. Parce que je sais pas, mais Dan Bouchard, lui, il vient en érection aussitôt qu'il voit une statue de Star Wars. Mais le gars, il a pas le temps. Il travaille jour et nuit. Regarde, tu t'en vas là, t'en retournes.
3: Oui, je retourne. J'ai des tablettes à aller monter à Lévis.
1: C'est ça. Travaille jour et nuit. Il a décidé de prendre l'avion en fin de semaine.
3: Oui.
1: Prends l'avion, ça va à Toronto.
3: Samedi.
1: Amène un sac de fromage au gars, là, comment est-ce qu'il s'appelle?
3: Mark Hamill.
1: Mark Hamill. Puis 25 secondes avec, à peu près,
3: ben, jaser. Ce qui est arrivé en ce moment, c'est que jeudi, avant l'autre semaine, Mark Hamill était à Toronto, puis le Fan Expo, qui est pas mal meilleur que le Comic-Con, là, s'est dit, hey, on a une chance d'amener
1: Mark Hamill, puis 25 secondes avec, à peu près,
3: ben, jaser. Ce qui est arrivé en ce moment, c'est que jeudi, à peu près jeudi, avant l'autre semaine, Mark Hamill était à Toronto, puis le Fan Expo, qui est pas mal meilleur que le Comic-Con, là, s'est dit, hey, on a une chance d'amener Mark Hamill avec nous autres. C'est qu'ils ont fait un genre de forfait à 1000

0: Oui. Non, Carbeau, Christy, quand j'attendais, il y avait un monsieur qui avait de la misère à marcher avant moi, j'ai commencé à pleurer. Là.
1: Ah oui.
0: Puis là, la madame me dit ouais, ça se peut qu'il y ait des flashs avec les lunettes. J'ai dit, c'est pas vrai, il m'a fucké cette photo-là. J'ai ôté mes lunettes. Je fais mon sourire, puis je te jure que si tu regardes la photo, j'ai l'air d'avoir 5 ans sans photo.
1: Je vais aller voir ça.
0: Puis après ça, on attendait pour la conférence, puis il a été super généreux. Il a donné 45 minutes de son temps pour raconter sa vie, qu'est-ce qu'il a fait, tout ça. Puis après ça, j'ai eu la chance d'aller faire signer un de mes bonhommes, donc une de mes figurines. Puis j'ai donné un sac de fromage, puis j'ai dit, monsieur Hamill, la raison pourquoi aujourd'hui je suis rendu pas mal où je suis rendu, c'est un peu grâce à vous, parce que le petit cul de 5 ans a appris que quand quelqu'un disait non dans la vie, c'était pas une bonne affaire, faut toujours continuer, faut toujours avoir ses rêves, continuer.
1: Même si la porte est fermée, finir par ouvrir.
0: C'est ça. Puis botté dans la botte, j'ai dit, vous, je sais que vous étiez un acteur dans ce temps-là, mais moi, c'est de même que j'ai été élevé parce que mes parents étaient pas même là, puis c'est Star Wars pas mal qui m'a élevé.
1: Ouais. Puis tu vois qu'aujourd'hui, Star Wars, pour toi, ça vaut beaucoup, beaucoup, beaucoup.
0: Puis tu sais, Star Wars, il y a 3-4 choses. Oui, ils ont révolutionné le monde de la science-fiction, mais George Lucas est un génie côté marketing. Puis moi, tu sais, je suis un gars de marketing à base.
1: Oui. Ben oui.
0: J'ai des restaurants, mais avec l'antidote tout ça, c'est de même que j'ai monté mes compagnies. Puis j'ai toujours... Regardez ce que ce gars-là était en avant de tout le monde. Puis, tu sais, George Lucas, c'en est un autre qui a ses rêves. Il voulait faire des films. La technologie qu'il y avait dans ce temps-là était pas là, mais il l'a créé, la technologie, puis il a créé les studios pour faire ses films.
1: Ben oui.
0: C'est que, tu sais, ce gars, c'est un génie.
1: J'ai un auditeur qui pose la question.
0: Oui.
1: Oh, écoute-moi. Est-ce que M. Hamill parle française ou juste l'anglaise?
0: Il a juste parlé anglais quand j'étais là.
1: Ah oui, hein?
0: Ouais.
1: Ben oui, c'est sûr.
0: Il y a plusieurs acteurs de Star Wars qui parlent français.
1: Ben oui.
0: Mais je pense pas, il a dit bonjour en français quand il a appris les affaires, mais tu sais, il était quand même à Toronto, il était pas à Montréal. Là.
1: En tout cas, beau trip, puis je te lève mon
0: j'ai
1: chapeau.
0: J'ai trippé ma vie.
1: C'est un exemple pour moi, Dan Bouchard.
0: T'es fin.
1: Un gars qui travaille 40 000 heures par semaine, des paquets d'enfants, une trolle, des chars à régler, des patentes.
0: Ouais, mais ça, les paquets d'enfants, c'est grâce à ma blonde, tu sais, puis tu sais comment ça marche. Là, parce
1: puis on l'aime, ta blonde.
0: Oui, Andréane, c'est une perle.
1: Andréane, on l'aime.
0: C'est ça.
1: Il n'y a pas une personne qui va venir parler d'Andréane.
0: Non.
1: Parce que tu viens en paquet de deux.
0: On a un G-Wagon. On passe et on ne rentrera pas au stop.
1: Dan Bouchard.
0: Oui.
1: Fromagerie Victoria Duplessis.
0: Oui. Donnacona
1: Papa Sandwich. Donnacona.
0: Aussi, oui.
1: Papa Sandwich Saint-Augustin.
0: Oui.
1: Bientôt Lévis.
0: Bientôt Lévis.
1: Et voilà. On est comme ça. Et roulez passion. Merci beaucoup.
0: Un gros merci, gang.
1: Merci. Une pause, puis on fait de la musique non-stop?
2: Ben, on peut faire ça, ouais. Bonne idée.
1: Ah ouais, on fait ça.
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0: Au show de cette édition du 2 septembre 2026, on a quand même eu un beau début de semaine, hein?
1: Ben oui!
0: On part ça avec du Genesis, une toune que personne entend, personne n'écoute, c'est bien rare. Peut-être à part Martin Levaque. Là, on embarque dans la pluie ce soir, 14 degrés, demain 17 degrés de la pluie, vendredi 21 degrés de la pluie, samedi 21 degrés de la pluie aussi.
1: C'est merveilleux.
0: Et après ça, on revient à du 23-24 avec du soleil.
1: Ah.
0: On va pouvoir embarquer sur le bike, aller se promener un peu.
1: Le retour de l'été.
0: Oui, tu vas pouvoir grimper de montagne dimanche.
1: Ouais, peut-être.
0: Oh, chier dans la montagne, toujours le fun.
1: Ben oui, à côté sur un arbre.
0: J'ai écouté ton histoire, là, que ta blonde a été obligée de chier dans la montagne aussi, là.
1: Oui.
0: T'avais-tu raconté une fois quand je descendais de l'autoroute 20? Ben, c'était pas dans la montagne que j'ai chié. Mais j'étais avec Hugo Girard dans le téléphone, dans mon Bluetooth, dans mon truck, puis je descends ça à 20. Puis là, je commence à avoir dans le coin de Deschambault des sueurs.
1: Pas le fun, ça.
0: La halte, là, est affarmée.
1: Ben, comme d'habitude, là, une halte routière au Québec, c'est ouverte.
0: Ben, je me suis rendu à sortie Fossambault. Tout en jasant avec Hugo. Là, je tasse une fesse, je tasse l'autre, je tasse une fesse.
1: C'est une bonne ride pareil de Fossambault. De Chambault, Fossambault.
0: Ouais, j'ai sorti dans la sortie Fossambault. Fait que tu n'arrives pas direct sur Fossambault, tu fais comme un L.
1: Ouais.
0: Il y a un genre de petit bois, là.
1: Ouais.
0: Parqué mon truck, mis ça, c'est quatre flasheurs, baissé mes culottes, j'ai chié sur le bord de la rue pendant que je parlais à Hugo. Mais Hugo me parlait dans le Bluetooth. Mais moi, j'étais plus dans le truck. Il a jamais aperçu que j'étais chié dans le bois. Mais je torchais avec mes bobettes, j'ai remonté mes culottes, j'ai rembarqué dans le truck. Ouais, c'est quoi tu disais?
1: Et les bobettes sont encore dans le bois à ce jour.
0: Ça, c'est sûr. J'avais plus le choix, là. C'était ça où je beurrais le truck.
1: Quand il faut, il faut.
0: Ah non, non.
1: À un moment donné, ça pousse, ça c'est cogne ça. À la porte, t'as c'est pas ça. Le choix.
0: Ce soir, c'est de la musique. On va s'amuser avec les auditeurs, les auditrices. Oui, j'ai fait une pause plus tôt, mais on a maintenant, regarde, presque un beau trois quarts d'heure de plaisir à jouer de vos tunes. Il n'y a pas vraiment de thème ce soir. On va y aller comme ça te tente. Je sais pas comment tu files. Je sais pas qu'est-ce que t'as envie, mais regarde, on va voir.
1: Voilà.
0: Les lignes sont pleines.
1: Absolument, depuis un bout.
0: Au 418-670-9098. As-tu vu, je t'ai pas parlé de politique.
1: Non.
0: Je t'ai pas parlé de Bouchard qui a ramassé la petite conservatrice. Je t'ai pas parlé de Pierre Yvelard. Je t'ai pas parlé de personne, puis ça arrivera pas. Ce soir, on écoute de la musique.
1: C'est merveilleux.
0: Hein? Allô, Radio X.
2: Salut, Carbo.
0: Comment ça va?
2: Hey, ça va, toi?
0: Ben oui, numéro un.
2: Ah, hier, tu m'as fait triper quand tu parlais des choses qui n'existaient plus. Moi, j'en ai des anecdotes. D'abord, le pont Parnic, le restaurant La Ronde.
0: Ah oui?
2: Le Caillou. Après ça, il y avait le Barry d'Huit.
0: Barry d'Huit?
2: Le Barry d'Huit.
0: Oui, ça, c'était Saint-Joseph en bas.
2: Non, ben Saint-Joseph ou Charest.
0: Oui, c'est ça, c'était Saint-Joseph, le Barry d'Huit.
2: C'est ça.
0: Ouais.
2: Après ça, il y avait la petite Italie.
0: Ah, ouais.
2: Oui, puis la rue, ben la petite Italie, le bar qui était un restaurant qui était sur la rue de la Couronne.
0: OK, moi je pensais tu parlais de l'Italia qui était sa première avenue dans le bas.
2: L'Italia, sa première avenue.
0: Oui.
2: Ça me dit quoi, mais c'est vague pour moi. Après ça, t'avais la taverne Le Sélec.
0: C'était pas le Riviera qui était dans le vieux port, ce qui est à travers de Lévis aussi?
2: En bas, le restaurant, là. Ouais, OK, ouais.
0: Le Riviera qui était ouvert 24 heures, puis il y avait même des rumeurs que la sauce à spaghetti t'a faite avec les chats du quartier.
1: Ah,
2: ah ben ça, moi, où est-ce que je restais, c'est à Côte d'Abraham, mon ami, la rue Saint-Vallier, il y avait au moins 3 ou 4 restaurants chinois. Fait que moi, je voyais le cap, il y avait plein de chats. Fait que je sais pas si tu sais, mais tu sais.
0: On se doutait, mais moi, je suis sûr que c'est pas ça. C'est pas vrai.
2: Fait qu'en tout cas, en parlant de nostalgie,
0: on va en refaire, parce que c'est le fun, on s'amuse dans la nostalgie.
2: Non. Mais c'est un comique aussi, l'ami Michel,
0: ben oui,
2: c'est moi.
0: Du grand Charlebourg. Qu'est-ce que tu aimerais entendre, mon beau, ce soir?
2: OK, on va y aller en nostalgie, faut que je vais t'inventer une autre bonne toune de Queen.
0: Ah, Queen, oui, parfait.
2: Oui, puis une toune qui était supposément interdite dans le temps.
0: Oui.
2: Bohemian Rhapsody.
0: Ah ben oui, une légende du rock. Mixée à la main par Yannick Tremblay dans ses légendes du rock la fin de semaine. Bon, on écoute ça pour toi.
2: Ben salut, puis bonne soirée.
0: Salut. Bye.

0: beaucoup d'argent pour être capable de voir Queen en spectacle.
1: Ouais.
0: Marc Martel, un Québécois, qui reprend les pièces musicales de Queen, mm-hmm. est venu en spectacle dans Portneuf, il n'y a pas longtemps. Pas capable d'aller le voir. Je l'ai vu à peu près 5 fois son show, Marc Martel. Tu feras une recherche sur lui. Il chante identique comme Freddie Mercury. Mm. Puis c'est tout ce que j'ai pu me payer. C'est Marc Martel. Parce qu'évidemment, je peux pas déterrer l'autre.
1: Non, c'est
0: tough. Il est mort sec. Mais tellement bon, hein?
1: Ouais, talent.
0: Vraiment.
1: Incroyable.
0: Ouais. On retourne au téléphone. Allô, Radio X?
2: Oui.
0: Oui. Éric de Trois-Rivières.
2: Hey, c'est parce que je ris encore du monsieur de la semaine passée. C'était tellement drôle.
0: Lequel?
2: Oh, Green. Le monsieur qui s'est fait opérer.
0: Monsieur qui s'est fait opérer la semaine passée?
2: Oui, il a demandé Cream d'un club de danseuse. Je m'en souviens de qui? De cette chanson-là, moi.
0: Ah, ben là, ça te rappelle des souvenirs. Puis toi, t'aimerais entendre quoi, mon beau Éric?
2: Là, tu vas mettre Aritha Franklin.
0: En passant, tu tiens pas ta parole. T'étais supposé me faire un tour.
2: Non, c'est quoi? C'est parce que j'étais en train d'arranger quoi sur mon auto parce qu'il y avait un break. J'ai pas changé sur un bar. Puis là, faut que je change le galopeur parce que l'autre, il fait pas avec l'autre. Moi,
0: Aretha Franklin?
2: Oui, Tink.
0: Tink.
2: Ouais.
0: Ah, ouais, ça te fait penser à qui, ça?
2: Ah, faut regarder dans mon cahier Canada.
0: Salut, Eric!
2: Ben, allez te voir la semaine prochaine.
0: Merci. Salut!

0: Aretha Franklin, moi, elle me fait penser beaucoup à Rockin' Nun, le film, avec Whoopi Goldberg.
1: J'ai aucune idée de quoi tu me parles.
0: Ah, t'as pas ça à ta culture, mon loulou?
1: Pas encore.
0: Ah ouais?
1: Pas du tout.
0: Quand je mets Rockin' Nun à TV chez nous, ma blonde vire folle.
2: Carl! C'est très bon! C'est bon, ce film-là!
1: Aucune idée de quoi tu parles.
0: Plate à mort. Mais elle aime ça.
1: Voilà pourquoi.
0: Hein? C'est ça. C'est comme le monde qui riait avec Mr. Bean.
1: Ouais.
0: Plate à mort. Rire de Mr. Bean. Voyons donc.
1: Faut avoir un QI de la hauteur de Mr. Bean.
0: Non, mais il est drôle. Attends un peu, regarde, tu vas voir, il va péter. Hey, regarde, regarde. Non.
1: Il a fait fuck you.
0: Hey.
1: Il a vu son doigt.
0: Écoute ça jusqu'à 1 heure du matin, Mr. Bean. Tu veux vomir.
1: Oh oui. Spécial.
0: Il arrive au laboratoire de parking, là, il enlève, il embête dans son char, baisse, là, il en sort, il enlève. Là, il y a du rire en canne. Hey, c'est beau. Aretha Franklin. 418-670-9098, les lignes sont pleines. Allô, Radio X?
3: Salut, Carbo. Salut, Louis, c'est René.
0: Comment
3: salut,
0: ça va, René. Mon René?
3: Ah, une patte en avant de l'autre, c'est de même qu'on avance.
0: C'est parfait, c'est de même qu'on avance, tant qu'on recule pas.
3: Hey, écoute, les élections, ils ont commencé, puis... Louis, si tu te rappelles, pendant que Carbo est en vacances, je t'avais demandé une chanson, Les élections, avec Rock la rue.
0: Rock la rue? Tabarnak, je vais peut-être trouver ça sur YouTube.
1: Ben même pas, ça existe.
0: On l'a sur Spotify. Ben, regarde, on va y aller. Salut, René.
3: Bye.
0: Merci.

0: témoin, le pouvoir entre les mains.
1: C'est bon, ça. Rappelle-toi le stun-là, on va en mettre de temps en temps.
2: Ouais.
1: Plus qu'on va arriver vers les élections, on va le faire.
2: Parfait.
1: Il enlève les mots de ma bouche, lui, ce gars-là, ce chanteur-là.
2: Pas compliqué s'en rappeler, elle s'appelle les élections.

0: Bonjour tout le monde.
1: Hey, ça va bien aller.
0: Allô Radio X.
2: Oui, salut Carbo.
0: Comment ça va?
2: Ça va bien, toi?
0: Bien sûr que ça va bien, quand, surtout quand vous appelez.
2: Ben oui, c'est ça qui est important.
0: Ben oui.
2: Moi, là, j'aimerais écouter All On To Memory de Disturb. Je sais pas comment le dire, là, Disturb.
0: Disturb. Le groupe Disturb. On To Memory du groupe Disturb.
2: Oui.
0: Juste pour vous, monsieur.
2: Merci beaucoup.
0: Bonne soirée. On va monter le son.
3: On t'aime, Carbo.
0: Oh oui, on vous aime, c'est vrai, ça. Salut.
3: Bye.
0: Bye. Ça fait Nick Cloutier, hein?
4: Ouais, Disturb, d'après moi, ça va kicker à un moment donné. The time come when all of us
0: say goodbye. Beau, ça, cette tonne-là.

0: Ça donne un goût d'envoyer un dick pic. En veux-tu un?
1: Non, merci.
0: Non?
1: C'est correct.
0: OK.
1: Tu peux faire comme Roxane puis les envoyer aux 200 auditeurs qui t'enverront pic par texto 670-9098, mais moi, je vais passer mon tour.
0: Non, j'enverrai pas.
1: Non?
0: Non, ça arrivera pas.
1: Dommage.
0: J'aime pas ça recevoir ça. Je n'ai reçu, moi, l'année passée.
1: Des dick pics?
0: Ouais. Le gars m'envoyait des dick pics. De lui, là, tu sais, pis c'était...
1: Tu fantasmais sur toi.
0: Il t'avait une affaire, là, quasiment dévisser le pont de Québec.
1: Là, ça t'a donné envie de changer de
0: nom. Non, mais là, maintenant, je l'ai niaisé. Tu sais, il me dit, pis comment tu trouves ça? Il se trompait de cellulaire, le gars. Ou la fille a donné n'importe quel cellulaire, ou la fille a donné le garage. Maintenant, il dit, ah, je me suis fait avoir, moi, là.
1: J'ai peut-être, oui.
0: J'ai envoyé tout ça à ma belle-mère. Une doute, elle a... Mais hey! Mais mon Dieu! Mais qu'est-ce que c'est ça?
1: Wow!
0: Toutes les photos, j'ai switché à belle-mère.
1: Hey, moi, je serais pas game d'envoyer ça à belle-mère.
0: Wow.
1: On serait mon tour.
0: Un coup donc. C'est la belle-mère. Elle t'a fait ta blonde?
1: Oui.
0: Bon.
1: Fait que, c'est quoi? En échange, j'ai renvoyé ça.
0: Elle a déjà eu une piqûre.
1: C'est correct.
0: Allô, Radio X? Allô?
2: Allô, ça va bien?
0: Ben oui, toi?
2: Ben oui, c'est Marie.
0: Ah, salut Marie!
2: Alors, c'est une demande spéciale.
0: Oui.
2: Alors, moi, je serai avec Kid Rock.
0: Oui.
2: But with Dabba.
0: Kid Rock?
1: Ouais, ouais, je sais. Oui.
0: Juste pour toi, Marie. Puis dis salut à Hassan, là.
2: Okay.
0: On vous aime beaucoup.
2: Bye.
0: Salut, bye.
2: Bye.
0: Bye.

0: C'est quoi le titre de la toune?
1: Ça, c'est Bawedaba.
0: Bawedaba?
1: C'est Bawedaba.
0: C'est B-A? Ça.
1: Bawedaba.
0: Bawedaba.
1: Bawedaba.
0: Bawedaba, Bawedaba, Bawedaba,
1: Bawedaba,
2: Ah, salutations, André Bernier qui est avec nous, Martin Boubou qui est là aussi, et salutations à la belle gang du quatrième rang dans Sainte-Croix-de-la-Vinière. Sainte-Croix-de-la-Vinière, tu sais, c'est où?
1: Dans la Vinière.
2: Oui, pas loin de la Vinière Station. Sainte-Croix-de-la-Vinière, c'est là que le tuyau d'égout s'en va direct dans le fleuve.
1: Ah!
2: Hein?
1: C'est bon à savoir.
2: Ben oui.
1: Tu y vas avec l'odeur. En bateau, tu sniffes un peu.
2: C'est clean.
1: Sainte-Croix-de-la-Vinière.
2: Et tu vois les Cotex. Quand, mettons, la marée monte, là,
1: ouais.
2: Ben, t'es dans le coin de Lobinière, puis tu vois les Cotex de Sainte-Croix.
1: Non, ben là, tu suis, puis ça t'amène dans le village.
2: Au moins, moi, je serais sauté du fleuve.
1: Ben oui.
2: Hein?
1: C'est merveilleux.
2: Y'a rien, là. Ben, salut à la belle gang du 4. Allô, Radio X.
3: Salut, Garbo. Salut, Louis.
2: Salut. Salut.
3: Yes, sir. J'irai à foire avec Far Behind the Candlebar.
2: Hein? Four?
1: Far Behind?
2: Behind?
3: Ouais, de Candlebox.
1: Candlebox, OK.
2: Candlebox. Hey, ça fait penser à quoi, ça, cette toune-là?
3: Ça, c'est bon.
2: Oui, hein? Ça fait penser à quoi? Ou
3: ça, fait, ça fait...
2: On a toujours un souvenir attaché à une toune.
3: Ça fait penser à la toune, ça. Mais ça tue, ça fait.
2: Elle s'en va. Il reste 19 jours.
3: Yes, sir.
2: Salut, merci.
3: Hey, salut, les gars. Bonne soirée.
2: Bye.
1: Bye.
2: C'est vrai que c'est bon, ça. But I did anyway, and then maybe... Ça fait penser à mon chum Yannick en bobette.
1: Ah!
2: Ouais, Yannick Tremblay.
1: Oui.
2: L'homme aux mille sourires, le mixologue du rock. Le Dr. Feelgood.
1: En bobette.
2: Ouais, l'architecte du bonheur. Le médecin de la playlist du week-end.
1: Y'a rien qui est pas.
2: Y'a rien qui est pas, ce gars-là.
1: Tout.
2: Oui. L'ordinateur encore planté.
1: Non. Dan Hill a décidé qu'il commençait à écouter la musique sur son sel.
2: On marche sur le compte de Daniel?
1: Je sais pas, mais je pense qu'il l'a sous son sel.
2: Ah oui?
1: Je sais pas.
2: Ah que c'est drôle. Ah que c'est drôle. Ça me rappelle les débuts de ma blonde.
1: Oui?
2: Ouais.
1: Elle te volait dans Spotify.
2: Non, pas à moi. Il y a quelqu'un d'autre qui le faisait.
1: Ah.
2: Oh, ouais. Un grand champion de course. Et là là. C'est bon de la musique, hein? On s'amuse le mercredi soir dans le Carbo Show. En direct de Grande Allée, il n'y a aucune pré-enregistrement dans ça. C'est le fun. On a du fun. Pas de danger que tu me voyes au Dolorama pendant que je suis en train de te parler de tout.
1: T'es sûr?
2: Oh, mais ça arrive.
1: Ben, je suis capable de pre-tape une ligne ouverte.
2: Tout se fait, mon homme.
1: Ouais?
2: Tout se fait.
1: Un jour, on l'essaiera.
2: T'es pas game.
1: On vous le dira pas.
2: On le fait-tu?
1: Le monde va appeler. Vous allez entendre du monde appeler.
2: Ouais.
1: Mais... Ce sera pas vous.
2: Je vais m'auto-appeler.
1: C'est tout le temps moi qui est caché en dessous du bureau et qui change ma voix.
2: On retourne sur les circuits parce qu'ils sont tous pleins. Allô, Radio X?
4: Oui, salut, Carbo.
2: Oh! Si c'est pas Pat, où est ça?
4: C'est ton meilleur.
2: Ben oui, comment ça va?
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2: 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Ben oui, ben oui,
4: ben oui.
2: Ben oui.
4: Hey, t'as pas sorti ma tonne de Patrice, en tout cas, bon, j'ai arrêté plus beau, mais hey, Carbo, je le dis, ça me surprend qu'Hugo t'appelle pas, sais-tu pourquoi? Parce qu'à matin, Mme Fréchette a dit qu'il fallait serrer la tronçonneuse.
2: Ah ben.
4: Je me suis dit, je sais pas si Carbo, il y a une tonne avec les tronçonneuses, mais...
2: Ah oui, Lumberjack, le Jack Hill.
4: Ben, mais moi, j'en connais pas,
2: Jack
4: mais
2: Hill,
4: non, je vais te le rappeler. J'ai dit, pas moi, Carbo, ça va le motiver à t'appeler. Ben, Hugo... Mais moi, je voulais que tu me fasses jouer la toune. J'avais le choix entre Le Seigneur est dans le moteur ou ben non, Hey Yo de Outkast.
2: Ah, ben, on va y aller avec ta hey toune.
4: Hey, yeah.
2: Salut,
4: hey,
2: Pat. Bonsoir. Salut,
4: bonsoir.
1: Oh. Oh, ben, tabarnouche.

0: On va aller au circuit numéro 3. Allô, Radio X?
1: Oui, bonsoir.
0: Bonsoir.
1: Oui, bonjour, Carbo.
0: Oui.
1: C'est Bédard.
0: Oui, comment ça va, M. Bédard?
1: Ça va bien, vous?
0: Ben oui, ça va bien. Ça va tout le temps.
1: Ça va bien. Écoute, moi, là, tu vas me dire, je suis... Peu importe, je suis rétroactif. Écoute, pour mon père, ou pour n'importe qui l'a aimé, ce tourne-là, Unchained Melody.
0: Ah oui?
1: Oh oui.
0: T'as le goût de brailler, toi? Les Righteous Brothers.
1: Les Righteous Brothers, ah oui, c'est vraiment bon.
0: Ah ouais. Dans quel film t'as vu ça, cette tune-là, toi?
1: Dans le film?
0: Ouais.
1: Dans le genre de film où j'ai enterré mon père avec ses cendres dedans.
0: Ah mon Dieu. Mes sympathies.
1: Oui.
0: Salut.
1: Mais bonne soirée.
0: Aye, bonne soirée.
2: Tabarnouche.
3: Lonely time.
0: Ça, ça se jouait dans le film Mon fantôme d'amour. Lorsque Patrick Swayze prenait Demi Moore par en arrière puis il mettait ses mains dans la patente pour faire de la poterie.
2: Oh!
0: Ah oui, son meilleur ami, le crosseur, voulait le voler. Il est revenu en fantôme puis il a fait passer la tête au travers de la fenêtre. Oh, on a résolu l'affaire. Il a monté une scène parce que Whoopi Goldberg, elle le voyait dans ses rêves. Un peu comme le contact défunt de Mel Trudel.
2: C'est pareil.
0: Il a fait monter la pièce de monnaie sur la porte.
3: I need your love.
0: Oh oui. Mais c'est vrai que cette tune-là amène à une certaine nostalgie, une mélancolie. Je me souviens d'une certaine chum de fille qui son chien est à mort, puis elle écoutait ça en répétition.
2: Tabarnouche, tu te laisses pas de chance.
0: Es-tu capable de le mettre dans le drum, ton chien, puis tourner à la page?
2: Tu te laisses vraiment pas de chance.
0: Aïe, aïe.
3: Oh.
0: OK, c'est assez. Oh, là, ça va la nostalgie, tu me coupes ça sec un peu.
2: Ben,
0: ça va, Mélanie?
2: C'est terminé.
0: En forme? Comment t'as trouvé Mr. Templeton à Toronto?
2: C'était très voulu de la couper sec de même, mais inquiète-toi pas.
0: Oh, ben. Oh. Non, c'est la chaise musicale. Levez-vous.
2: Oh.
0: Ou faites comme Québec solidaire, faites du bobblehead.
2: On joue à la chaise musicale, mais dans vos chars, OK? Mais là, c'est le contraire. Vu que vous êtes déjà assis sur une chaise, OK? Quand je vais couper la musique...
0: Four et break.
2: Tu rouvres la porte, tu sautes. OK? Sur l'autoroute.
0: Longer! Allô, Radio X? Comment ça va?
4: Ça va bien, je vais casser le moule.
0: Ben, c'est bon, ça, on va casser le moule.
4: Je vais mettre The Troopers de...
0: The Maiden.
4: Iron Maiden.
0: Bon.
4: Et je veux... Est-ce que je peux la dédier?
0: Ben oui, on va la dédier. Vas-y, je te laisse parler.
4: Je vais la dédier à ma sœur Anne et à son conjoint, Louis, qui est mon beau-frère.
0: Hein?
4: Et sa belle-sœur Josée et son copain Frank.
2: Toute la famille, dans le fond?
4: Ils vont toutes. Non, mais c'est parce qu'ils vont tous aller voir ça demain à Montréal.
0: Oh que oui, malsain.
4: On va les mettre dans le mood. Je sais pas s'ils écoutent présentement, mais en tout cas, on va s'imaginer que oui.
0: Bon, ben, salutations à toute ta belle gang.
4: Merci, bye.
0: Et bon show, bye.
4: Bye.

0: Ouais, c'est le fun d'animer un show de même, hein?
1: Ah oui.
0: On n'est pas tout seul. Il y a plein de monde. Hey, ça rentre les textos de façon... J'ai mal aux yeux. Salutations à Bruno Gingras, Martin Bilodeau qui est là, Sonia et Daniel en paquet 2, Charles Savoie, David La Rochelle. Ben oui, Mario Drouin, chauffeur d'autobus avec les petits gants pas de doigts qui est là aussi, puis son képi au BSC Villeneuve, puis les lignes sont pleines. Allô, Radio X? Allô?
2: Salut.
3: Oui?
0: Oui, ça va?
3: C'est à moi?
0: Oui, oui, c'est à vous.
3: Oui, bonjour, ben c'est Armand de la nouvelle auditrice.
0: Oui, Madame Armand.
3: Je vous dis bonjour à vous deux.
0: Ben certainement, merci, puis je vous retourne le bonjour.
3: Moi, j'aimerais ça entendre de Bob Dylan, Knocking on Heaven's Door.
0: Oh oui, comme les Guns N' Roses avaient déjà chanté en
3: oui,
0: reprise.
3: Mais la version de Bob Dylan
0: est meilleure.
3: C'est plus sensible. Ah oh, oui.
0: Oh oui, c'est vrai.
3: Non, il est irremplaçable. Ça me rappelle mon premier... Mon premier
0: joint. Ah, ouais?
3: Dans le temps.
0: Oh, parlez-moi de ça, votre premier G.
3: Ben oui.
0: Ah, ouais.
3: Merci beaucoup, puis bonne soirée, puis je vous aime.
0: Moi aussi, je vous aime beaucoup. Salut, Madame Armand.
3: Bye-bye, merci.
0: Bye-bye.

0: beaucoup de monde qui aimerait entendre Dominique Moret chanter du Maiden. M'en est, on va l'appeler.
1: Oui.
0: On va l'appeler comme live.
1: On va le surprendre.
0: Mais lui, il doit se coucher à 4 heures d'après-midi, mais...
1: On le réveillera.
0: Oh oui. Hey, Dom, comment ça va?
2: Oui, ça va. As-tu pêché?
0: Ça va, tu pêché? Capable de me chanter du Maiden?
2: Oh, ben là, Carbo.
1: D'après moi, il faut qu'il se réveille un peu avant, là. Qu'il se réchauffe la voix.
0: Ça me rappelle mon premier joint. Je pense que ça, là, c'est la meilleure phrase que j'ai entendu aujourd'hui.
1: Ouais.
0: Ouais.
1: Toi, c'est quoi qui rappelle ton premier joint?
0: Ben, je l'ai jamais consommé. Je peux même pas te dire c'est quoi, qu'est-ce que ça fait, puis qu'est-ce que... Moi, c'est une bière, là. Première bière à l'école, à Polyvalente, là.
1: Ouais.
0: Mais joint, j'ai jamais fait ça. Mais Trump faisait ça, là. Tout le monde t'a gelé comme des balles.
1: Mm-hmm.
0: Mais moi, non.
1: Un jour.
0: Non, je pense pas. Ça me manque pas à mon affaire.
1: Non.
0: J'avais essayé du CBD parce que j'avais mal à hanche.
1: Ouais, mais du CBD, ça fait pas grand-chose.
0: Ça a rien fait. Absolument rien fait.
1: Pour se faire à craindre qu'il se passe de quoi, mais...
0: Moi, j'aimais mieux prendre un 5 gallons de gaz, mettre une guenille dedans, puis le sniffer. Ça, c'est à la bonne.
1: Putain! Ouais. Direct dans les cellules.
0: Ah toi. Ouais, toi, dans la vieille huile. Ah ouais, direct dans la panne.
1: Calvaire.
0: Bob Dylan. Et que je l'aime, Madame Armand. J'aime ça, la spontanéité.
1: C'est un très bon choix.
0: On retourne au téléphone, oui?
1: Yes, sir.
0: Allô, Radio X? Allô?
3: Allô?
0: Oui, comment ça va?
3: Ça va bien, vous autres?
0: Bien sûr, bien sûr. Ça arrête pas de bien aller, comme dirait Mélanie Trudel.
3: Regarde. Moi, j'ai une demande spéciale, mais avant, tu parlais de nostalgie tantôt, là, avec Patrick Swayze, là.
0: Ouais.
3: Ben, moi, ma blonde est un peu plus grande et un peu plus costaud que moi.
0: OK.
3: Fait qu'on a essayé de le faire, finalement, ça a fini que c'était moi et Patrick Swayze qui était en avant qu'au lieu d'en arrière. Mes bras se rendaient pas autour, aussi.
0: C'est bon, ça. Ah. Y avait-tu du plomb partout?
3: Ben, regarde, partout.
0: Jusque dans le raie. Ah ouais, moi.
3: Regarde, l'enfer.
0: C'est la plus belle, je pense, la plus belle scène d'amour du cinéma, ça.
3: Ah oui, donc ça, c'est une des plus belles là, depuis bien des années.
0: Ah, oh, vraiment.
1: Même inversé.
3: Ah oh, oui, même inversé. Regarde, j'ai fait de la boîte partout, c'est le fun pareil.
0: Oui, c'est le fun. Qu'est-ce que t'aimerais entendre?
3: Hey, moi, je casse le punch un peu parce que c'est une niaiserie entre moi et ma blonde. Moi, j'aimerais ça entendre si j'avais un marteau. Je pense que c'est Claude. Pas Claude François, mais quelque chose de même.
0: Claude François?
1: Claude François.
0: Le français, là. On va y aller avec ça. Salut à ta blonde.
3: Bonne soirée à vous autres, puis
0: l'autre fois,
3: c'est super
0: de fun. Salut, bye.
4: Encore. Si j'avais un marteau.
0: Ah oui, hein?
4: Je cognerais le jour.
0: Oh, je cognerais tout le temps.
4: Je cognerais la nuit.
0: Bonjour tout le monde.
4: J'y mettrai tout mon cœur.
0: J'y mettrai mon cœur, là. Parce que c'est ça que m'a fait, là. M'a bientôt tapé du mato.
4: Ma mère, mes frères et mes sœurs.
0: Je l'aime, ma sœur.
4: Ce serait le bonheur.
0: T'as-tu ça, une suce, toi? Moi, j'ai un mato. Ah oui, hein? J'ai un gros mato, là. Mais écoute la toune, puis imagine-toi le gars qui joue du triangle.
4: J'y mettrai tout mon cœur.
0: Moi, je suis bon pour jouer du triangle.
4: Pour le travail à l'aube, et le soir pour la soupe.
0: Ah ouais. Aïe, aïe, aïe.
1: Des années de pratique pour jouer du triangle de même.
0: Claude François, c'était bon, ça.
1: J'ai déjà pogné les nerfs après un prof de musique au collège de Champigny, moi, à cause d'un crisse de triangle. Moi, là, je changeais beaucoup d'instruments parce que, mettons, je faisais le tour d'un instrument puis je l'apprenais relativement vite. Puis à un moment donné, ben, j'étais écœuré parce que je savais tout faire dessus. Fait que je passais à un autre. Puis à un moment donné, je me suis mis à vouloir jouer du drum.
0: Oui.
1: Puis.
0: Ben, c'était tout notre but.
1: Ouais,
0: ben. Mais avant, il fallait que tu joues du xylophone.
1: Ouais, non, mais ça, j'en ai joué. Puis tout, tu sais, j'avais joué de la guitare, du violon, puis tout. Puis là, je voulais jouer du drum. Puis, le prof. Je le nommerai pas parce que je l'emmerde, là, mais...
0: Nomme-le.
1: Non, mais si il nous écoute, il va se reconnaître, là, qu'il était le prof de percussion au collège de Champigny, voilà une couple d'années, là.
0: Ouais. Puis,
1: un ancien militaire qui, lui, traitait ses élèves comme si c'était des militaires.
0: Ben oui, c'est sûr.
1: Tu sais, lui, il nous apprenait...
0: Comme le Major Payne.
1: La drill,
0: dans le film, là.
1: Genre.
0: Oh ouais.
1: Mais... lui, dans l'orchestre, il y avait rien qu'un gars qui pouvait jouer du drum, tu sais. Fait que les autres, souvent, qui étaient en drum, plus jeunes, avaient d'autres percussions, tu sais. Des fois, c'était des gros genres de tambours.
0: Oui, oui, les grosses caisses, là.
1: Puis à un moment donné, le sale,
0: il m'a foutu
1: le triangle pendant un concert au complet. Fait que moi, fallait que j'invite, genre, mes parents à venir me voir jouer en concert.
0: Du triangle.
1: Du fucking triangle. Mais genre, t'attends, puis là, tu comptes, puis à un moment donné, ting! Crisse rien pendant 3 minutes. Hey, mon épée!
0: Ouais, ça, t'aurais pu faire ça dans le temps qu'on servait à la messe à l'église aussi.
1: Ouais, mais j'y avais pété une bonne coche, puis ça s'est
0: mon corps livré pour vous. Gling, gling, gling.
1: Il avait fait partie des raisons pourquoi j'ai quitté cet endroit, puis avant de partir, j'y avais fait savoir ce que je pensais de lui. Voilà.
0: Toi, là, Gauvin, tu vas me jouer du triangle pour tout le concert.
1: Si j'avais été plus gros dans ce temps-là, là, j'y aurais rentré dans le...
0: Non, non, non. Voilà. Non, non, il n'y a pas de violence. Salutations à Manon de Pont-Rouge qui est avec nous et qui nous texte aussi. On retourne au téléphone.
1: Oui.
0: Allô, Radio X.
5: Allô? C'est moi?
0: Oui.
5: Ah, hey, la radio, c'est instantané en maudit. Je m'avais fait m'étouffer avec mon rosé sec, le gars avec la fille plus grande que lui, puis
0: ah oui,
5: Louis
0: hein?
5: Avec son client. Incroyable. bonjour à Carbo, bonjour à Louis.
0: Salut. Super,
5: bienvenue, Louis, dans le show.
1: Merci.
5: C'était Christian de Lévis. Moi, je voudrais entendre Drive-In, c'est pas de G, là. Drive-In, N majuscule, espace, là. N majuscule, N crying.
0: Drive-In and
5: G. Crying. Ça, c'est le nom du groupe.
0: Oui.
5: La tune, c'est Let Lenny B. B, c'est un B majuscule avec un point à la fin.
0: Juste pour toi.
5: OK.
0: Salut.
5: Salut.

0: Salutations à Eric Bédard qui me texte. Je comprends pas trop le texto, je vais aller relire tantôt. Il me dit... OK, c'est Eric, dans le fond, c'est lui qui m'a demandé Unchained Melody.
1: Ah, OK.
0: Puis là, il m'envoie les photos, tout ça. Non. Ah, ben, on va continuer la conversation après le show, c'est certain. Merci, Eric. Tu connais ça pas ça? C'est bon, ça, cette petite tune-là?
1: Ben oui, pas mauvais.
0: Hey, je repense encore à ton triangle.
1: Moi aussi, des fois, je repense.
0: Ah, oui.
1: Ça me choque.
0: Moi, dans le cours de musique, j'aimais pas ça. Je suis pas musicien pour Saint-Saëns, puis ils m'ont écœuré que ma flûte, pareil comme
1: la classique,
0: Geneviève Guilbeault. Mais quand je voulais pas aller dans l'école, dans les cours, on avait toujours un crayon à mine grasse. On pétait à mine dans la poignée de porte du prof. Fait que t'es pas capable de barrer à pas. Fait qu'il fallait que JP, le surveillant d'élèves, ou Yvon, le grand Havé Pepper Carbo, vienne faire avec un... sorte de patente pour ouvrir la porte, fait que là, on était capable de manquer un peu du cours.
1: J'avais pensé à ça, c'est pas fou.
0: Non. Mais à un moment donné, le xylophone, moi, j'étais écœuré de jouer du xylophone, là. Parce que, tu sais, ça n'a rien dans la vie, ça, du xylophone.
1: À rien.
0: Fait que moi, j'avais un cours de xylophone, après ça, j'avais un cours de mécanique. J'avais hâte d'aller limer mon morceau de métal dans le cours de mécanique.
1: Avec raison.
0: Ça, c'est une autre affaire qui m'a écœuré beaucoup. C'est qu'ils m'ont fait limer un morceau de fer quasiment pendant 5 semaines. En tout cas, puis où j'ai jamais relimé de morceau de fer de ma vie dans la mécanique. Tu comprends? Ça te donne une idée.
1: Bon, j'allais dire, tu dois être un professionnel.
0: Il fallait passer par là.
1: Parce que lui, il a passé par là avant, puis son prof avait passé par là, puis l'autre aussi.
0: Mais à un moment donné, on a fait disparaître les bâtons de bois du xylophone.
1: Oh! Il était là, depuis là.
0: Il était plus là.
1: Pouf!
0: Luc Langevin. Luc Langevin. Il était en synchrème.
1: Oui.
0: Oui. Il était vraiment pas content. Parce qu'on a brisé le mobilier de l'école.
1: Ah, oh, ben oui. Ouais. Est-ce que vous aviez disposé, genre, de façon à ce que ce ne soit plus jamais retrouvable? Ou...
0: Dans mon sac Adidas, parce que dans ce temps-là, on avait un sac Adidas d'école.
1: Oui.
0: Dans le côté où ce que tu pouvais mettre une paire de bourre, moi, mes enfants étaient là. Mmh. Et le cours après, c'était avec Liliane Morin, ma prof d'anglais. Nevermind, elle est décédée aujourd'hui. Donc, elle est dos à nous. Elle écrit au tableau. Puis je poigne justement le bâton xylophone. Puis j'y swing, là, mais mon homme, là.
1: C'est toi qui as dit pas de violence!
0: Non, pas elle! À côté d'elle, sur le tableau!
1: OK!
0: Ici, bol! J'ai vu la terreur dans sa face. Elle était rousse, ta madame-là.
1: Ça doit avoir fait un bon pack en plus.
0: Hein? Tu dis,
1: une
0: toi?
1: Une baguette de xylophone sur
0: le
1: tableau.
0: Le gros Cause était avec moi, Eric Cause, la même affaire. Il a fait la même affaire en même temps. Elle recevait comme une pluie de xylophone dans le cours. Évidemment, le prof était content d'en retrouver parce qu'elle, dans la salle des profs, elle leur a amené un morceau de xylophone. Mais, hey, elle a mis tout le monde dehors. Tout le monde dehors de la classe. Tout le monde riait. À part Sonia, parce que Sonia en avant, elle était super studieuse.
1: C'est sûr.
0: Mais on s'en fout de Sonia.
1: Sonia n'avait pas d'amis, là, à part la prof. Là.
0: Qu'est-ce que tu m'en allais dire une marde?
1: Non.
0: Arrête-moi.
1: OK, ben, allô Radio X.
2: Oui, bonjour.
0: Allô?
2: Oui, bonjour.
0: Oui.
2: C'est Jean. Monsieur Carbeau.
0: Oui?
2: Vous rappelez-vous de votre premier baiser?
0: Ben oui, je m'en rappelle.
2: Oui.
0: Ben oui, j'avais joué à bouteille, là, puis on s'était pogné, moi et puis Brenda, là, dans le bois.
1: Ah, oh,
0: ouais. Ouais.
2: Bon.
0: Mais puis, ça n'a pas été grand-chose, ce baiser-là, là.
1: T'as sec?
2: Non, non. OK.
0: C'est après, là, que je capotais, j'aurais dû faire plus. Il était trop tard.
1: T'as manqué ta chaise.
0: Elle m'a quitté.
2: Autre chose, lorsqu'on dansait des slow, là.
0: Ouais.
2: Moi, on m'avait dit que pour exciter la jante féminine.
0: Oh, oh, faut faire attention, il y a des enfants qui écoutent, là.
2: Non, il fallait passer la jambe entre les deux ouvertures.
0: Ah ben, fallait mettre le genou là comme dans un tango.
2: Oui, okay. Absolument.
1: Et bon gros puis... coup de genou dans le snatch, toi. Ben.
2: Et puis.
0: Moi, je pensais fallait mettre des bobettes propres.
2: Non. En tout cas, moi, ça n'a jamais marché parce que j'allais jamais à bonne place.
0: Non, ben c'est ça. Non. Comment? En tout cas, ouais, OK.
2: Bon, et moi, ma toune, là, je ramène ça à mon premier baiser.
0: Oh ben!
2: Elvis,
0: oh.
2: Crown Mary.
0: Oh oui, hein?
2: Ouais, ça, oui, ça, c'est l'original, la meilleure.
0: La meilleure, c'est vrai, c'est la meilleure.
2: Oui.
0: Elvis,
1: mm-hmm.
0: Crown Mary. As-tu trouvé, Louis?
1: Proud Mary.
0: Proud.
1: Ça se peut-tu?
0: Fière Marie.
1: Ça se peut-tu que ça ressemble à ça?
0: Oui, attends un peu. Ouais.
1: J'avais écrit Crown aussi.
2: C'est ça!
0: C'est ça! Hey, salut, bon slow!
2: Bye!
0: Bye! Good job in the city. que c'est. Si vous voulez danser un slow là-dessus, moi, je trouve que le coup de genou vient vite dans. Dans la fourche.
1: Ça cogne.
0: Hein? Moi, je t'assure que le succès pour danser un slow, c'est de mettre des bobettes propres et de sentir bon.
1: Ouais, d'habitude, slow, c'est. Ce soit slow.
0: Ben, très slow.
1: Ouais, là, pas slow, là.
0: Non, là, je suis comme. Hein, Louis? Lève-toi.
1: C'est plus par là.
0: Là, mettons, je mets mon genou dans là. Hein?
3: Ah!
0: Hein? T'es rosé, ça te pique.
3: Charles, enlève ton genou de là! Pourquoi tu me mets ton genou sur les lèvres?
1: J'ai pas ton genou d'en face, là.
3: On n'est pas en train de jouer à Twister innocent!
0: Ah, on va en prendre un dernier. Allô, Radio X?
4: Oh,
0: oh
4: boy.
0: Hey, non, ça
1: oui,
0: va
1: exact.
0: Bien.
4: Hey, bonjour, messieurs.
0: Bonjour, salut. Bonsoir.
4: Bonsoir, oui, de beaux moments d'authenticité.
0: Ben, pourquoi dit, pas, pourquoi pas. Secondes. On se prend pas au sérieux parce qu'on revient à la maison tranquille.
4: Et voilà, alors, en hommage à notre vieux comparse Bob Bissonnette, j'irai avec un petit Chris Chelios pour finir ça.
0: Chris Chelios de Bob Bissonnette. On est donc bien nostalgique de ce gars-là, hein?
4: Ouais. Moi, je l'ai découvert par après, j'ai envie de dire malheureusement.
0: Ouais.
4: J'ai découvert quand même.
0: Mais on dirait qu'il y a plus de succès post-mortem.
4: Oui, en effet. En tout cas, pour moi, ça c'est après que je l'ai découvert, là, mais t'as raison.
0: Un jour, si t'as la chance d'écouter Nick Cloutier faire du Bob Bissonnette, c'est très bon.
4: Ouais, notre cher Nick, on le salue.
0: Salut!
4: Salut!

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0: Bon, ben c'est pas mal ce qui fait le tour pour ce soir. Un gros merci d'avoir été là. Toujours le fun d'entendre vos suggestions musicales. Carbo vous fait dire à demain, puis moi je vous dis à tout de suite. Le Spacecast s'installe dans les prochains instants. Je m'en vais de l'autre bord et Rich prend ma place. Restez là, puis passez une excellente soirée à l'antenne de Radio X.
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0: Ah, Mama Oulé, à vous. La nuit est tombée sur Québec et votre Spacecast est là. Je m'appelle Jean-Francis Blais, truie des montagnes, face à moi, descendant de Jean Gauvin, Louis Gauvin et Violent Lou, salut man. Oh oui, tout en truie ce soir?
1: Oui! Hein,
0: tout en squat?
1: Absolument! Hein? Sacré fait, ça part fort!
0: Ben oui!
1: On lève ça, en forme toi!
0: Oh oui, pas pire, man, pas pire. Je m'attendais à une journée épouvantable.
1: Et puis?
0: Et finalement, man, je vais le dire comme ça, vive les gens qualifiés. Tu sais, les gens qui savent ce qu'ils font, oui, puis qui le font bien, là. Je vous en reparle dans quelques instants. Oui,
1: mais
0: c'est de plus en plus rare.
1: Il faut le chérir.
0: Oui, exactement. Nos auditeurs ont l'air d'être fidèles au poste, bien de bonne humeur, avoir passé une belle journée tout autant que moi. C'est parce que c'est le cas de Hugo le lover boy, qui bâtit encore son nid d'amour à Mama Oulé, à toi, mon cher Hugo, le charmeur de bus. À Mama Oulé de Chris, le plancher est bien bas ici. Ben, à Mama Oulé, à vous, mon cher plancher bien bas. On a Domien Zero qui est là. À Mama Oulé, à toi, mon cher Domien Zero. À Mama Oulé, les Back Boys. Let's
1: c'est
0: go.
1: C'est nous, ça.
0: C'est nous. Ah. Et ça nous vient de Big Dico, Bouess et Ploun, les brasseurs de billes de la série V.O.G. À Mama Oulé, à vous. Point. Voilà. C'est rendu qu'on se connaît assez que je sais quel son effet que tu vas me mettre. À Mama Oulé du Domien. Ouais, ça, le Domien Zero, je l'ai dit. Le carleur vicieux.
1: Oh!
0: C'est drôle parce que techniquement, si lui est carleur, c'est plus nous qui peut être vicieux avec. Parce que lui est tout le temps penché, pas nous.
1: Ouais, mais le carleur vicieux, il fait exprès pour laisser des petites craques dans tuiles.
0: C'est ça le côté vicieux?
1: Ce qui est vicieux, c'est après ça quand tu piles dessus, puis que là, la tuile défonce.
0: Ouais.
1: Là, tu tombes de 6 pieds. Et qu'est-ce qu'il y a en dessous dans un trou creusé?
0: Une mare de dildo.
1: Non, lui couché, ben bandé.
0: OK.
1: Tu tombes direct
0: dessus. Empalé sur le poteau du carleur vicieux.
1: Et voilà.
0: OK. Tout s'explique, tu vois. Il fallait juste me l'expliquer. On a Lord McAnally qui est peut-être déjà tombé dans le piège du carleur vicieux.
1: Peut-être.
0: C'est l'aristocratie anglaise en même temps. Ils ont les moyens de se défendre.
1: Ouais, puis c'est bizarre ce qui se passe là-bas.
0: Ouais, ils ont bien pire à s'occuper que le carleur vicieux. C'est pas peu dire. Sleepy Joe est là également, Mama Oulé à toi, mon cher. À Mama Oulé de Tintin à Kakuna. Ben, à Mama Oulé à toi, mon cher Tintin à Kakuna. Et terminons ça avec à Mama Oulé par le fonctionnaire fonctionnel, mes chers amis.
1: Très rare.
0: Oui, très, très rare, effectivement. Ils ne sont que très peu. Et si j'en crois les annonces électorales aujourd'hui, mon cher fonctionnaire fonctionnel, tu devrais être en mesure de prendre ta retraite à 55 ans.
1: Pas de problème avec ça. Liberté 55.
0: Il n'y a rien de trop beau. Hey, moi, j'ai connu... Il y a eu j'ai eu une grande tante, je vais le dire de même, parce que même pour moi, pour vrai, le lien familial est supraflou. C'est une madame qui était décédée aujourd'hui. Là, elle était bien fine, j'ai rien à dire, là, mais par rapport à sa gentillesse ou pas. Mais elle, dans le fond, elle a fait partie d'une batch de fonctionnaires qui ont été envoyés de façon vraiment prématurée à la retraite, mais avec des conditions blindées, man. Je pense que ça s'est passé dans les années 90. Moi, j'ai jamais vu cette femme-là travailler. Jamais. Puis elle a toujours eu son petit appartement, puis tout ça, mais j'ai vu aussi le danger que peut être une retraite prématurée si t'as pas de quoi t'occuper dans la vie. Tu sais, les Japonais ont le principe du ikigai, là.
1: Ouais.
0: Tu sais, c'est-à-dire fais de quoi qui te donne de l'argent, mais dans lequel tu sens que t'aides, puis que t'es bon, puis que t'es bien. Mais si t'as pas ça, là, ton cerveau, man, il va fondre, là, à regarder J.E., Jocelyne Cazin.
1: Tu te larvises.
0: Ah oui, man, ça, puis j'espère que la poule, ça va payer ce soir, mais t'es pas à la poule. Tu sais, c'est pas toi qui joue. J'espère que ça va payer.
1: Là, tu tapes des mains. Lef.
0: Tu sais que t'es deep down dans tes problèmes quand t'es en colis qui avait pris l'enveloppe. C'est ça, là. Ça, tu sais, là, que t'es vraiment plus creux que ce que t'as jamais été. Fait que, ouais, ça peut avoir l'air de quelque chose de le fun, Mais c'est un couteau à double tranchant, la retraite.
1: Ça dépend toujours des personnes. T'sais, moi, je peux prendre ma retraite demain matin si j'ai les moyens financièrement et je ne m'ennuierai pas du reste de mes jours.
0: Je pense la même affaire. je pense la même affaire. Puis de toute façon, j'ai aucun problème à tenter l'ennui. Là. j'ai aucun problème.
1: Au pire, on deviendra des larves qui écoutent J.E.
0: Ah oui, exact. Pas plus grave que ça. Hey, courez-y après le fraudeur aux balayeuses usagées. On va vous pogner. Moi, j'ai aucun problème. Ça peut être ça, ma vie.
1: Oh, je serais le gars le plus heureux de la terre.
0: Ouais. Mais de toute façon, je suis employé. J'ai deux jobs. Puis dès que j'ai des moments seuls, je m'assois sur une chaise et que je fixe l'horizon.
1: Tu te larves.
0: C'est
1: toi-même.
0: Ça. C'est ça. Fait que tu sais que je travaille. Que je travaille ou non, que je sois retraité ou pas. Fais déjà ça.
1: Même combat.
0: Yes. Sinon, toi, est-ce que on va faire un suivi de dossier? Est-ce que la famille Gauvin à Santo Raimondo peut faire caca sur un trône?
1: Ma mère serait en tabarnouche que t'appelles ça la famille Gauvin.
0: Je suis désolé pour ça. Ouais. Moi, je réalise un coup que je l'ai dit.
1: C'est comme de la faire chier profondément.
0: Désolé, madame. Madame pas Gauvin. Madame Gauthier.
1: Ouais, voilà.
0: Ouais. Mais à votre fête, je vous paye Jean-Philippe Gauthier.
1: Ben, c'est son rêve.
0: Un lap dance de GP.
1: Son fucking rêve.
0: Puis on a des connexions en plus, c'est pas 100% impossible.
1: Tu sais pas à quel point ce serait son fucking rêve. Ah ouais? Man. Tu viens de la faire mouiller dans la maison.
0: Dis pas ça de ta mère.
1: Tu parles de Jean-Philippe Autier à ma mère, man. Je te dis, là, tu viens de la perdre.
0: Alors, tu viens vraiment de me briser. Ça vient de me détruire complètement. Passez une belle soirée, on se reparle demain. Bye bye. Ah non, man. Ah.
1: Là, une passion folle de Jean-Philippe.
0: Oui, oui, oui, c'est pas la première fois que tu m'en parles.
1: Comment? Fait que je suis arrivé hier soir.
0: Oui, oui, c'est ça, parce que c'est le bout que hier t'as amorcé. Il fallait qu'après l'émission, tu sais, au moment où on s'exprime, genre. Puis quand on était au bout de nos cordes, là, carrément, littéralement, là, toi, t'avais une. C'est-tu ta mère qui vient d'écrire OK, oui, sur le texto? C'est quoi ce show là? Ça dit c'est quelle date la rencontre? Oh que oui!
1: C'est vraiment ma mère!
0: C'est ta mère qui. Toi, tu dis que ta mère a mouille en pensant à Jean-Philippe Autier, puis elle, sur le gun. Oh que oui! Man! Wow, OK.
1: Le message est lancé à la personne qui écoute nos shows pour passer des extraits à Oli Niquette.
0: Passe ça.
1: Ça, là, c'est donner sur un plateau d'argent.
0: Let's go, mon knicker.
1: Vraiment, plus, ça fait longtemps que vous ne nous avez pas passé. Là,
0: c'est
1: on
0: vrai.
1: La donne,
0: ouais, c'est vrai, on est dû pour un peu de promo au national.
1: Ouais, on vous la donne, s'il vous plaît. Oui. Là, pour toutes les fois où vous nous avez fait paraître pour des crétins, là, c'est le temps de nous faire paraître pour des génies radiophoniques.
0: C'est ça, on t'a quand même donné des bons segments. On t'a rempli du airtime, mon knicker. Ce serait le fun si tu fais nous matcher avec un de tes chemins.
1: Please.
0: Ah oui.
1: Bon, hier soir, j'arrive chez nous après ma bonne heure de route, mettons 40 minutes, 45 pour retourner chez nous après le Spacecast où j'étais déjà semi-endormi.
0: Ouais.
1: Puis je me lance là-dedans parce que là, le fameux gasket là, que j'avais commandé soir, j'arrive chez nous après ma bonne heure de route, mettons 40 minutes, 45 pour retourner chez nous après le Spacecast où j'étais déjà semi-endormi.
0: Ouais.
1: Puis, je me lance là-dedans parce que là, le fameux gasket là, que j'avais commandé sur Amazon qui est arrivé juste avant que je parte,

0: Tu as le cancer du cerveau, tout ça, c'est pas, c'était pas
1: oui,
0: vrai.
1: On l'a eu, hein, tu fais de la haute pression, Louis.
0: Ouais, c'est pour ça que ta toilette marche pas, voilà.
1: Ouais, bon, okay.
0: Fait que je l'ai réparé, puis tout va bien, pour l'instant.
2: Ouais, c'est ça.
0: Parce que j'ai dit, là, moi, pas de garantie sur ce travail-là. Là.
1: Non, et... t'es payé au noir.
0: Ouais, tu m'en reviens pas.
2: Un noir.
0: Petite couille.
2: T'es payé au noir. Et ça te permet de te projeter toi-même dans l'enfer de la druge.
0: Tu fais de la druge en changeant la toilette.
2: Ah, oui. Hein? Comme dirait Monsieur Mongeau.
0: Avec les gangs.
2: Nous, les gangs de rue.
0: Mais c'est ça, pour l'instant, tout va bien. Ça coule pas. Je regardais en haut, je regardais en bas. Tout est là. Puis,
2: let's go,
0: ça,
2: man.
0: Ça semble fonctionner, man. J'ai chié dedans.
1: Ouais, ben ça, c'est le baptême ultime, comme on dirait, là.
0: Ça a pas coulé, man.
1: Ah, puis si à un moment donné, ça coule, blâme quelqu'un qui, selon ta théorie à toi, chie trop gros.
0: J'ai déjà mon coupable.
1: Ah ouais?
0: Ah, coupable.
1: T'es coupable, ouais, c'est ça.
0: J'habite avec trois femmes.
1: Ouais, ouais, c'est ça.
0: Mes deux sœurs, donc... et c'est pas ma mère.
1: Non? Ah, OK, bon. Ah, l'amitié frère-sœur. Hey, man, je reviens rapido parce que je veux faire... Je pense pas mon temps à faire des shout-outs. Hey, toi, bonne fête. Hey, toi, cool cabanon. Mais,
0: ben pour, oui, allons-y.
1: Mais la madame qui m'a aidé aujourd'hui au Simons des Galeries de la Capitale, t'as sauvé ma journée, madame. Moi, aujourd'hui, c'était mon... Parce que j'ai un mariage samedi, puis c'était un mariage du côté... de ma blonde. Fait que moi, je suis supra-figurant, OK? Tu sais, comme la consigne que j'ai eue, c'est... ou plutôt que je me suis auto-donné, là, c'est soit invisible, arrive juste pas avec une camisole Misfits, pis ça va le faire.
0: As-tu déjà rencontré les mariés?
1: Oui.
0: OK.
1: Oui, mais genre 4 fois en 10, dans le fond, samedi, pour, pis c'est en plus, c'est ça, notre 19e anniversaire, moi, ma blonde, on le célèbre d'un mariage d'un autre, là.
0: Ah, c'est cool,
1: ouais,
0: ça.
1: Ouais, c'est super.
0: Mais 19e, c'est un peu inutile.
1: C'est ce que je pense
0: prochaine,
1: aussi. C'est ce que je pense aussi. Mais, pis de toute façon, tu sais, je veux dire, les anniversaires, tant que ça, moi.
0: On est en même place.
1: Je vais être bien franc avec toi, là. Il y a des années que, et ma blonde et moi l'avons complètement oublié. Puis on l'a réalisé.
0: Ah ouais, ta blonde aussi.
1: Ouais, complètement.
0: Qui était chanceux.
1: On s'en est rendu compte, genre à Noël. Hein, c'est vrai. En septembre, on n'a rien fait. Ouais, on n'a rien fait.
0: Moi, je me l'ai fait dire quand ça faisait comme 9 mois, 10 mois, 11 mois, 12 mois.
1: Ah, au début, oui,
0: non,
1: man.
0: Non, mais là, je l'ai su à un an et demi aussi. Puis,
1: ah ouais, OK.
0: En fait, je sais même pas si ça passe encore.
1: Tu recheckeras ton calendrier tantôt. Fait que c'est ça, aujourd'hui, j'étais en mode, ça me prend à peu près tout pour le dit mariage, tu sais, puis je veux fêter avec la robe à ma blonde, justement, comme je te dis, caméléon, man, caméléon, je joue la trappe, je passe la ligne du centre, je dompe ça dans le fond, puis ça va être ça mon plan pour samedi. Il y a une madame aux Galeries de la Capitale, au Simons, qui m'a vu rentrer, j'ai expliqué un peu ce que je voulais. Moi, j'étais comme, ah, man. Puis tu sais, en plus, pour moi, la chemise propre, c'est comme... À quelque part dans l'histoire de l'humanité, il y a un designer qui s'est dit « Comment je pourrais faire chier les hommes jusqu'à la fin des temps pour faire une pièce de vêtement dans laquelle t'es jamais bien pis t'as tout le temps un peu l'air d'une dick? »
0: Tout le temps.
1: Ouais. Ben, je m'attendais à devoir en essayer genre 5-6. Puis moi, en plus, depuis que j'ai perdu mon poids, je suis tout le temps comme jamais bien. Soit fucking trop loose, baggy, dégueulasse, ou soit ça veut me péter sur le dos, genre.
0: Il est trop cut.
1: Ouais, ben, c'est ça, trop cut. Tu sais, je suis vraiment en deux grandeurs. Puis je suis rendu au point où est-ce que je suis plus assez chubby pour faire des deals aux winners. Tu sais, pour vous faire une idée, là. Tu comprends? Il n'y a plus de deal à faire pour moi aux winners. Je trouve rien. Tu sais, je trouve rien.
0: Bienvenue dans mon monde.
1: Ouais, c'est ça. Dans les 16 plus normales, là, tu sais. Body positive, bien sûr. Je le dis à toi.
0: Toutes les 16 sont
1: normales. Ben oui, on le dit avec plein d'amour aux cadets des Forces armées canadiennes.
0: C'est normal de peser 500 livres, d'être capable de marcher. T'es bien dans ta peau, pas de problème.
1: T'es bien dans ta peau, manger des brownies en quantité industrielle, ça te rend bien. Tant mieux, tant mieux. XX large, c'est là pour toi.
0: Ben oui.
1: Paddington, ben oui, tout ça. Bref, la madame, elle m'a vu, man, elle a fait. Oh non, toi, j'ai trouvé une chemise quand même assez rapidement, puis ça, puis... à spotter ma grandeur, man. De même, là. J'ai pas eu une essayer deux. De même. Ça me faisait perfecto. Ayant des standards de perfecto, tu sais, par en bas, là. Mais dans mon livre à moi, comme dirait Stan, c'était en plein dessus.
0: Les boutons voulaient pas popper.
1: Non.
0: T'étais pas capable de rentrer un deuxième toit dedans.
1: J'étais capable de respirer.
0: C'est parfecto.
1: Quand je respire, les boutons font pas... Ouch! Ouch! Tout est parfait, man. Tout est parfait. J'ai fait une place. J'ai essayé une chemise. Bingo. Ma blonde est contente.
0: Miracle. C'est vraiment ça l'important. Le reste, on s'en crie.
1: À des années-lumière, man, que c'est ça l'important. Parce que moi, si c'était de moi, je jouerais à Ghost of Yoté samedi soir, là. Tu comprends? C'est ça.
0: Et comprends.
1: Ou même, au pire, mais si j'en ai une panne de courant, je fixerai l'horizon, là, samedi soir, tu sais.
0: Ça serait plus

0: fun.
1: Ouais, qu'un mariage, effectivement, mais on, hein, par amour, ce qu'on ferait pas. Fait que, chapeau à toi, madame, que je n'ai pas réussi à déceler le nom, sinon je t'aurais name drop, parce que les gens qui sont à, ben, pas à leur place, je veux pas dire que sa vie, c'est maintenant, jusqu'à la fin des temps, tu vas être conseillère Simon. Au Simons, là. Puis si c'est ça ton rêve, même t'étais à la bonne place. OK? Oui. Vive les gens compétents qui savent ce qu'ils font, qui sont attentionnés. Tu sais, je sais pas combien tu gagnes au Simons, tes salaires minimum ou whatever, là. D'après moi, tu fais pas 70 000 piastres par année au Simons, là.
0: Pis, sinon, hein, on va se parler.
1: Sinon, on fait un move. Sinon, on fait un petit
0: avez-vous
1: move.
0: Besoin d'un gérant?
1: Moi, je suis bien à l'aise de porter du linge serré. Faire « Ah, putain, ben, ouais, ça te fait bien. »
0: Moi, je te regarde large.
1: Ouais. Ah oui, man. Ah oui, oui. Puis, fait que c'est ça, man. Chapeau aux gens qui sont à leur place et qui savent ce qu'ils font.
0: Ça me fait penser à un moment donné, j'ai eu la mauvaise idée de parler à notre ancien collègue Gary.
1: OK.
0: De lui dire, juste vite de même, là, parce que j'aimerais ça faire un triathlon à un moment donné, puis j'avais dit, je me cherche un bike de même pour me pratiquer à faire du vélo pour un triathlon à un moment donné. Puis tu sais, je disais ça comme un peu en joke.
1: Small
0: là,
1: talk
0: puis,
1: un peu, ouais.
0: Et il a passé la demi-heure suivante à faire le tour de tout ce que ça me prenait, de tel bike, ci, ça, puis il me regarde. Il dit, lève-toi, parfait. Il me regarde, il fait ça, il me pointe, hein, il dit « Moi, toi, c'est 44 médium, 6 ça. »
1: C'est la fois où il t'a mesuré l'espace entre le sac et le jonc pour voir ton chamois.
0: Il a juste regardé.
1: Il a regardé
0: ton
1: entrecul, c'est dit « Ah, ça, c'est du 3. »
0: Ouais, exact, toi, tu peux spreader.
1: Ouais, ça te prend du chamois résistant, toi, parce que t'as vraiment une...
0: Ah ouais, on connaît tes antécédents en montagne. Ouais,
1: t'as une bonne toile, t'as une bonne landing strip.
0: Là, ah, quand ça pogne, ça pogne.
1: Oh, ouais.
0: Il faut que ça soit là.
1: Ça, là, c'est le même principe un peu. J'ai des malaises avec ça, là. Puis c'est pas contre Gary, parce que c'est l'adage aussi des passionnés. Puis les passionnés, c'est comme le fun. Mais quand on tombe dans le piège, là, vraiment, comme les Vietcong. Les Vietcong faisaient des pièges, puis on tombait là-dedans, puis c'était rempli de pics, là. Ben, les passionnés aussi, des fois, ils font ça. T'ouvres la porte à tout cas, puis « Hein? Ah ouais? T'as besoin de 4 roues? Hein, t'es un peu? On va remplir une demande de financement ensemble. » Juste comme, ben là, j'ai c'est non, là. Je suis pas rendu là. Sauf, hey, t'as-tu vu telle vidéo? Là, non, mais, hey, au pire, envoie-moi là, je vais la regarder. Hey, non, je l'ai pas loin. Puis là, moi, je trouve que c'est un malaise qui gruge mon âme, là, qu'on ouvre une vidéo, mettons, de 7 minutes, puis qu'on la regarde les deux ensemble sur le téléphone de la personne.
0: Bon, le message est passé. L'autre fois, j'aurais pas dû te le montrer. GTA, c'est correct.
1: Ouais, mais toi, tu m'as montré des petits bouts. Tu m'as montré des petits bouts, des points d'intérêt. Ça, c'est correct. Mais si tu pars le 32 minutes, puis que tu te mets en mode statut de cible, puis qu'on regarde les 32 minutes, moi, je suis comme, OK, mais c'est vraiment un MeToo visuel que t'es en train de me faire là.
0: je suis pas très woke
1: style MeToo, puis en même temps de l'autre bord, je suis pas tant agresseur non plus là. Tu sais, j'aime bien la justice. J'aime bien.
0: C'est correct.
1: Qu'on porte plainte là, tu sais.
0: Ouais.
1: Fait que j'étais un peu à la même place par rapport à ça. Quand on me force à regarder une vidéo, à part un petit bout, mais l'entièreté. Hey, t'as-tu vu le nouveau sketch de Tellier? Bon. Ah ouais, OK, on va moller. Non. Je l'ai.
0: Drop le sketch.
1: Là, il faut se taper tout le sketch de 3 minutes 45 d'Arnaud Soli. Vraiment. Vraiment. Là, moi, j'étais contraint de vivre ma vie là, pendant ce temps-là.
0: On a d'autres choses à faire.
1: Oui, oui.
0: Souvent, quand ces gens-là nous parlent, en plus, ils viennent nous interrompre dans quelque chose qu'on fait déjà.
1: C'est ça. C'est pas des moments où est-ce que je suis en train de fixer l'horizon. Puis même là, il y a des moments où je considérais être plus occupé à fixer l'horizon. All right. Hey. Fait que voilà pour ça. Tu voulais nous parler, ben en fait, on a plein d'affaires pour vous autres. On va jaser avec Dan Carosella tantôt. On va avoir une... Quand tu as été remplacé par Mathieu a fait un home run dans la semaine. Il m'a présenté un historien qui va devenir un chroniqueur avec nous autres. Et c'est sa première chronique officielle tantôt sur l'histoire de notre ville. Sur l'histoire, tu sais, mais un peu méconnue. Des bouts aussi plus connus, mais qu'on va aller dans le détail, l'aspect militaire parfois aussi. Ça va vraiment être trippant. Je suis sûr que Simon, vous allez l'adorer. Ça va vraiment, vraiment être nice. Mais avant, bien sûr, on fait le tour de l'actualité. Ben, l'actualité.
0: Ah oui!
1: Clin d'œil.
0: Grosse actualité. C'est ici que vous allez être informé, vous savez.
1: Oui. Oh oui, exact. On a plein d'affaires pour vous autres. Puis aujourd'hui, tu voulais nous parler, puis écoute, j'ai tellement trouvé que c'était une bonne idée. C'est rare qu'on commence avec du showbiz quand on fait des nouvelles.
0: Oui.
1: C'est rare qu'on fait le séjour au TV Hebdo.
0: En plus, on est dans le showbiz québécois, puis pas à peu près.
1: Oui, parce que là, il va s'amorcer une série de genre de mini-documentaires J'oublie le nom, juste mal fait, je me l'ai pas noté, mais...
0: Fiasco.
1: Fiasco, merci.
0: En fait, c'est la version Wish québécoise, comme on sait bien le faire,
1: oui,
0: de la série, tu sais, des désastres sur Netflix. Comment ça s'appelle? Pas Disaster, la série là où il y a Trainwreck.
1: Okay,
0: où il y a eu Woodstock 99, la croisière où tout le monde a chié dans le bateau, la ville où c'est qu'ils ont fait un projet X puis que ça a foiré.
1: Oui.
0: Tu sais, c'est carrément le même concept que ça, mais version québécoise.
1: Et puis pour vrai, dans les épisodes, parce qu'il y a certains des thèmes qui ont été, ouais, des sujets d'épisodes qui ont été dévoilés.
0: Il y a 4 épisodes.
1: Ouais, moi, il y en a un en particulier, ben, je veux vraiment, vraiment, vraiment voir ça. C'est sur lui, sur le cocoton de Laval, man. Est-ce que tu connais l'histoire du cocoton de Laval?
0: Fuck all.
1: L'histoire du cocoton de Laval, c'est un chef-d'œuvre de l'histoire québécoise.
0: Cocoton de Laval, ça s'est passé par les narines?
1: Non.
0: Non?
1: Cocoton de Laval, là, c'est à Pâques, à Laval.
0: OK.
1: Il y a un événement qui organise là, dans un, mettons, un grand parc, un peu comme, mettons, sur les plaines d'Abraham, des bénévoles, des gentils bénévoles ont caché plein de cocos sur un terrain, des cocos en chocolat, tu sais, ou des cocos, des surprises, je sais pas trop.
0: Des cocos de Pâques.
1: Des cocos de Pâques. Tout le monde est à une ligne d'arrivée, puis au sifflet, la ligne d'arrivée se fait déchirer et les enfants courent et vont ramasser des cocos pour passer à la plus belle Pâques de leur vie. C'est pas ça qui est arrivé, man. C'est vraiment pas ça qui est arrivé. Les parents se sont dit quoi? Des gratuités? Mon enfant passera pas à côté de ça. Ce qui est advenu, c'est qu'à travers les enfants, il y a eu plus de parents que d'enfants qui ont couru à travers les flots et qui se sont mis à pousser les enfants pour prendre les cocos pour se les manger à eux autres et peut-être moi aussi, accessoirement, s'il en reste, les donner à leurs enfants. Fait que c'est plein d'enfants qui ont été rudoyés par des paumés qui voulaient des cocos en chocolat gratis.
0: J'ai dit, mais c'est pas drôle.
1: C'est une des plus belles anecdotes de l'histoire du Québec, à mon avis.
0: C'est délicieux, ça.
1: Après l'argent puis le vote ethnique de Parizeau.
0: Et on en aura un documentaire. On sait pas trop ça va durer combien de temps, là, mais c'est 4 épisodes. Puis un consacré entièrement à ça. Sinon, dans les autres qui seront les autres sujets, il y a le fameux vol des influenceurs de Sunwing.
1: Oui, oui.
0: Ça, me demande jusqu'à où on va être capable de faire un documentaire avec ça.
1: Oui, c'est ça. C'est à quelle minute du documentaire on va savoir la saveur des vapes? Là? J'ai l'impression qu'on fait le tour vite. Là.
0: Ouais. Ça se peut très bien que ça soit pas très long avant qu'on le sache que c'était Blue Raz. Un autre documentaire sur la folie du papier de toilette. You remember the folly of the papier de toilette?
1: Très bien, mais ça aussi, je vois mal.
0: Ben là, tu sais, on va faire une entrevue avec Jacqueline qui avait acheté 25 tonnes de papier de toilette puis qu'il en reste encore 24. Là.
1: Ouais, c'est ça. Puis
2: Et ce jour-là, j'ai su que je pourrais chier malgré la maladie.
1: Tu sais, parce que un coup, cette phrase dite, là, puis un coup,
2: ouais, c'est sûr qu'il y avait beaucoup de monde, ça jouait du coude, mais c'était important pour moi, alors j'ai tenu mon bout.
0: Ah, puis là, on va mettre une scène au ralenti avec le gars qui passe avec la carte du Costco, puis il rentre dans le gars, bang, avec le gros chariot orange, là.
1: Ah, ouais.
0: Boum, et des tas de papier de toilette qui revolent partout. Et le quatrième épisode, celui qui est vraiment la star de ce show-là.
1: Ah, oh, oui.
0: Une star dont on s'ennuie beaucoup. Qui faisait des recettes pompettes.
1: Oui.
0: Un beau documentaire sur la chute d'Éric Salvaire.
1: Yes. Ah ben. Ah! Là, on a du stock.
0: Hein? Tantôt, on parlait de Jean-Philippe Wauthier. Éric Salvaire, s'il était pas gay, ça serait encore plus. Il ferait encore plus d'efforts.
1: Ah oui, il était plus du genre à ta mère que Wauthier.
0: Tabarouette. Ah, elle l'aimait. Ouais. Elle l'aimait, Éric Salvaire.
1: Ben, pour de vrai, là, Éric Salvaire. J'aurais aimé ça avoir, non, c'est pas vrai. Non. Éric Salvaille, avant que, tu sais, sa vie et sa carrière fasse un downhill, là, ça allait bien, ses affaires. Son late night, là, un peu énormément, beaucoup, à l'infini, copié sur le Jimmy Kimmel Show, ça marchait quand même à V, il me semble, son
0: ouais.
1: affaire. Ou à nouveau, en tout
0: cas. Ouais, les recettes pompettes, c'était malade, ça, là.
1: Ça marchait, puis il arrivait avec des concepts quand même intéressants, mais... Je pense que c'était le concept de le côtoyer qui était moins intéressant pour les gens.
0: J'ai l'impression, tu sais, parce qu'il y en a plein, là, des gars qui ont fait des affaires bizarres de même. Tu sais, je pense juste à Joël Legendre qui, lui, a pu revenir sans aucun problème. Mais Éric Salvaille, on l'a jamais vu revenir. D'après moi, c'est un peu un cas de Julien Lacroix, là, que les gens ne voulaient pas le voir revenir.
1: Non, c'est ça.
0: Peut-être pas juste à cause de sa graine. Genre, ils en ont profité qu'il était colon puis qu'il montrait sa graine. Mais d'après moi, il y avait bien d'autres affaires qui faisaient qu'ils voulaient pas le voir.
1: Je pense aussi. Puis il y a peut-être aussi une partie de mettons, le net worth de Éric Salvaille qui a plus la possibilité de faire hey, savez-vous quoi, je m'en ris. M'en fous.
0: Ouais, c'est ça. Lui, garde, tant qu'à retourner. Ma mère a dit coudonc, faites une soirée spécialement pour moi.
1: Ouais, 100%.
0: C'est ses idoles. Ben oui,
1: Madame Gauthier, ben
0: c'est,
1: oui.
0: C'est vraiment.
1: C'est tout, Gauthier, c'est ça que tu m'as dit tantôt.
0: Fait que c'est ça, un beau documentaire sur Éric Salvaille qui va sortir le 8 octobre. Il y a deux épisodes là, qui vont sortir le premier, mais celui avec Salvaille et un autre va sortir le 8. Ce sera en deux batchs. Ça va être disponible sur Illico Plus. Fait que c'est la gang de Québécois là, qui vont en mode vendetta sur Éric Salvaille. Et c'est délicieux.
1: Ah, ça va être bon. J'ai hâte aux voix, tu sais, un peu à la JE, justement, là, aux voix.
0: Ben oui.
3: Là, c'est quand il l'a mis sur la table. Je peux vous dire qu'Éric Salvaille donne une courbe vers la gauche et une grosse veine.
1: Puis après ça, plus loin dans le documentaire.
2: Ouais, ben c'est sûr que tout le monde l'a vu, là, mais moi, j'ai commencé à le prendre personnel parce que je suis la seule à pas l'avoir vu au bureau.
0: Coudon, je me demande s'il est pas un peu misogyne.
2: Ouais, c'est sûr. Je me demande qu'est-ce que j'ai, là.
0: Quoi, je l'attire pas? Moi, je fais poser des flambettes juste pour lui. Bon, fait que tout ça, c'est bien cool, mais nous, on pense plus loin.
1: Ben, c'est parce qu'ils ont l'air bloqués à 4 épisodes.
0: Oui.
1: Trouves-tu? Je trouve qu'ils ont l'air de manquer de jus, manquer d'idées, nous autres.
0: Ça en prend plus. Moi, ouais. Je veux ça, là. Puis je veux pas juste ça sur Illico Plus, là. Je veux ça sur YouTube en real, là.
1: Puis moi, ça fait des années que je veux être... Puis ça, c'est zéro une joke, là. Pour vrai, si ça m'était proposé, probablement que je fais comme, hey, on se revoit dans une autre vie. Être idéateur pour un genre de Big Brother, pour Occupation Double. Tu sais, penser à des
0: twists.
1: Ouais, trouver des twists pour les faire souffrir, là. Yeah, ça, j'adorerais ça, faire ça. Fait qu'être idéateur, j'embarque, man. J'embarque.
0: T'as-tu une idée de documentaire qui pourrait être pas pire?
1: Man,
0: pour cette série-là, pour la série Fiasco.
1: J'en aurais 1, 2, 3, 4, 5, 6, 7 idées.
0: 7, moi j'en ai trouvé 5.
1: T'en as trouvé 5? Ben, écoute, on peut se relancer comme ça.
0: Ouais.
1: Si nos auditeurs veulent en proposer également, 88-670-9098, autant nous texter que nous appeler. Moi, je suis bien down. T'sais, vous l'avez entendu, gars, nos appels, ça lève là, le niveau d'intellectuel.
0: Ah, oh, tout le temps. Le
1: space
0: oh,
1: gas.
0: On fait le monde chaque fois que vous appelez.
1: Oui. Puis tu sais, l'idée, c'est vraiment de ressortir des classiques de la culture québécoise. Mettons, moi, je me dirais... Puis, c'est là, c'est un mi-documentaire, mais on peut y aller avec une petite twist un peu artistique, un peu fictive. Pourquoi pas, première idée comme ça que je pitch en l'air, un spin-off assez populaire, tu sais, Star Wars, ils ont fait Rogue One, ils ont fait, tu sais, un spin-off de la vie de Monsieur Mongeau.
4: Je partais, justement.
5: Mm-hmm. Tant mieux. Et je vous prierai de ne plus jamais revenir.
6: Papa!
5: Chloé, comment tu veux que je réagisse? Tu sors avec un noir.
1: Un noir?
6: Papa!
5: Et quoi? T'es pas me dire qu'il est pas noir, à moins que t'aies pas remarqué.
6: Oui, mais qu'est-ce que ça fait qu'il soit noir?
5: Chloé, tu t'attires des problèmes. Mais les noirs sont paresseux.
6: Tu sauras que Fritz est super studieux, puis ses parents travaillent fort.
5: Ouais, travaillent fort, parce qu'ils sont pas vite. S'il est fin avec toi, c'est pour t'amadouer, pour t'attirer dans l'enfer de la druge, là, pis des gangs de rue.
6: C'est pas parce que t'es noir que t'es dans une gang.
1: Merci, Chloé. T'as bien raison pour ça. mais tu sais, comprendre qu'est-ce qui est arrivé à M. Mongeau entre son enfance, sa séparation avec sa femme, sa job de surveillance à l'école, puis son rapport hostile à Fritz qui...
0: Il a rien fait.
1: Qui n'a rien fait et qui n'a de pire que d'avoir la coupe de cheveux d'un ficello amorcé, tu sais. Je veux dire, qu'est-ce qui est arrivé à cet homme-là? C'est ma première proposition.
0: Ah, c'est très bon. Écoute, moi, j'achète. Ouais, là, mais... Je pense qu'il y a quelque chose à faire. Profond, ce personnage-là.
1: Monsieur Mongeau?
0: Ah, hey!
1: Profond.
0: En surface, il peut sembler être un trou de cul, mais...
1: Profond, creux. Profond.
0: Mon premier, moi, un événement qui a beaucoup marqué l'histoire du Québec... Te rappelles-tu de ce moment particulier où, en l'échange d'un vaccin, on donnait un hot dog?
1: Oui!
0: Un vaccin, un hot dog.
1: Hey man, imagine l'angle, le moment dans le documentaire où est-ce qu'on donne une entrevue, on tient une entrevue avec un employé de chez Lester, mettons, puis qui a dit, encore une fois,
3: c'est sûr qu'on nous a demandé vraiment de préparer beaucoup de hot dogs. Ça a été un 2 jours de rush extrême, j'en ai pas dormi.
1: Il y aurait de quoi?
0: Ben, pour vrai, la panique chez Lafleur.
1: Oui.
0: La panique chez Lester's, l'autre bord. Ah ouais. Qui va fournir?
1: Ah oui, puis tu sais, il y a tout le temps un moment, tu sais, comme des émissions de rénovation, là, avant, tu sais, après la pause. Je sais pas si on va avoir le temps de finir à temps. C'est tout le temps ça, puis ils ont tout le temps de finir à temps, parce que sinon, ils présenteraient pas l'émission, ici.
0: Exactement.
1: Excusez, ça a senti de mon cœur, là, mais.
0: C'est comme quand t'écoutes Masterchef, là, à deux secondes, il y a rien dans l'assiette, puis là, pouf!
1: Tout apparaît, monté, flambant neuf, la fille a eu le temps de faire avec du thym une face de renard. C'est comme, man, t'es vite. T'es quick, toi, fille?
0: Fait qu'un hot dog, un vaccin. J'ai même pensé à quelques spécialistes là, qu'on pourrait avoir dans ce documentaire-là. Notamment Patrick Provost.
1: Oui.
0: Et oui. Sylvain Bouchard.
1: Sylvain Bouchard, du 93?
0: Voilà.
1: Ah oui, OK. Oui, j'ai me catcher, pourquoi? Bon gag. Hey, man, c'est ça, faire de la trail. Hein? Ça bosse en esprit d'un coffre de pick-up.
0: Je trouve ça un peu intense.
1: Ouais, c'est beaucoup.
0: J'ai de la pitié pour lui. Je trouve que le monde n'a vraiment pas de
1: classe. Ah ouais, man, c'est des années de la grande violence.
0: Puis je suis complètement contre sa manière de penser, mais la manière que le monde réagit, c'est débile. Ça n'a pas de maudit bon sens.
1: Ah oui, ouais, complètement.
0: Mais il ferait un maudit bon expert dans mon documentaire. Un hot dog, un vaccin.
1: Hey, imagine la scène aussi où est-ce que, là, il brainstorm, genre... C'était-tu Arruda encore à ce moment-là ou c'était l'autre...
0: Je sais pas.
1: Ouais, l'autre... Tu veux-tu te battre avec ta trottinette, là? J'ai oublié son nom, l'autre taupin. Boileau!
0: Luc Boileau?
1: Ça?
0: Oui, docteur Luc Boileau.
1: Ouais?
0: Ouais.
1: Appelons-le pour tout se comprendre, Furious Luc. Furious Luc!
0: Directeur de santé publique.
1: Il me semble que c'est ça.
0: Ah oui, c'est ça, j'en reconnais sa bête.
1: Ah oui, t'en reconnais ta bête. Tu te battes, toi, mon hostie.
0: T'as une crotte de nez?
1: Ah oui. C'est ça, il traitait de crotte de nez. Le moment où ils sont autour de la table à se dire, ah, qu'est-ce qu'on pourrait donner au monde pour les inciter? Là, t'as quelqu'un qui dit, ah, peut-être un mot caché à 2$. Mais non, ça va nous coûter. Là, quelqu'un dit, une poutine. Puis là, t'as quelqu'un autour de la table. Arc! La poutine! Puis là, il arrive. Peut-être François Legault qui a tranché un hold-oeil.
0: Et moi!
1: OK!
0: OK! Moi, okay. J'aime ça, les roteux.
1: Les roteux, là!
0: Je trouve ça joyeux!
1: OK! OK! Un bon roteux!
0: Un hot dog, un vaccin de l'intérieur. Moi, je veux ce documentaire-là.
1: J'aime ça. Un autre documentaire qui pourrait être pas pire, c'est une série documentaire ou un épisode sur les policiers qui se font offrir des pipes par des gays dans des parcs. Puis ça culmine avec Joël Legendre qui braille, man, comme « Ah, j'ai été dans ce rôle-là! L'offreur de pipes à des policiers! Ah! » Puis il nous refait un peu le même scénario qu'il avait fait... à son entrevue d'excuses avec Penelope McQuaid.
0: Ouais, mais on le prend lui-même pour s'acter.
1: Ouais, ben, hey, on a accès à la voix d'Aladin. On va pas cracher dessus.
0: Ça va être lui-même, puis on pourrait même le faire faire la narration.
1: On dit que c'est Aladin, man. On dit que c'est Aladin qui offre des pipes d'un parc. Tu sais, pour que ça soit un peu... on aime ça, là, quand c'est mixité culturelle. Là. Ben là, ça va être Aladin qui va offrir des pipes aux policiers.
0: Puis même comme témoin expert, on pourrait ramener Salveille.
1: Mais pourquoi? Ah oui, man, c'est sûr que ce gars-là a déjà pris des marches.
0: C'est fantastique.
1: Hein, il a déjà été dans un parc.
0: Les auditeurs pour mon prochain, tu sais, on parle de fiasco. Écoute, moi, il y en a un fiasco qui m'est venu dans la tête. Moi, je veux savoir comment tout s'est passé depuis le début avec Éric Kerr et sa clique.
1: Ouais.
0: Moi, je veux les caméras qui étaient dans le bureau de la Société de l'assurance automobile du Québec puis du ministère des Transports. Je veux voir comment ça s'est passé là-dedans.
1: Moi, je pense qu'on se reconnaît...
0: de la transformation numérique.
1: Je pense particulièrement, toi puis moi, on se reconnaîtrait beaucoup dans Éric. C'est-à-dire des moments qu'on fixe l'horizon puis qu'on a l'air complètement dans nos têtes, là.
0: Qu'on connaît absolument rien dans l'informatique puis qu'on se bat avec un imprimante.
1: Ouais. Ben, moi, je pense pour vrai, là, tout est moins pire que moi sur le rapport à technologie, mais moi, je pense que je me reconnaîtrais beaucoup dans Éric Kerr.
0: Nous sommes Éric Kerr.
1: Ouais. Moi, je pense qu'Éric Kerr, il est comme moi, là. Il essaie de changer un tube d'encre, là, dans l'imprimante puis il pète le tube en poudre,
0: puis ça coule partout.
1: Ah oui.
0: Puis là, il y a de l'encre à grandeur de la station.
1: Ouais. Je pense qu'on se reconnaîtrait.
0: Fait que ça clique de l'intérieur, méchant bon de documentaire fiasco.
1: Comment t'appellerais ça? L'épisode? Parce que c'est fiasco, mettons qu'il faut que tu donnes un nom à l'épisode avec Éric Kerr.
0: Éric Doesn't Care.
1: J'avais la Geek Squad, mais j'avais peur d'être poursuivi par
0: Best Buy. Ils seront pas contents.
1: Ouais. OK. Autre proposition de documentaire pour fiasco? La délivrance d'un homme qui doit arrêter de mettre sa queue dans des verres. Kevin se raconte.
0: Ah!
1: Man, puis là, c'est... Tu sais, des fois, il y a des comportements que tu fais, puis tu te dis, crème, je sais pas pourquoi je fais ça, mais c'est plus fort que moi. C'est-tu que le gars est TDA, peut-être? C'était à mode, comme de faire des comportements de compensation.
0: C'est, ça sortait, c'est impulsif.
1: C'est peut-être, c'est ça, c'est plus fort que lui.
0: Il était là, puis il regardait le verre, puis le verre, il parlait dans sa tête. Crainte-moi.
1: Et ça nous donne une maudite bonne occasion d'avoir un narrateur hors pair.
0: Oh, ben
1: ça pourrait être sa voix qui fait la narration tout le long, même pas obligé de voir Kevin. On va le comprendre.
0: Puis, c'est sûr que le documentaire, il commence avec un gros plan du gland sur le bord du verre.
1: Oui, c'est un... C'est comme, tu sais, quand tu lances ton ballon de basket puis qu'il fait le tour de l'anneau.
0: Ça fait juste virer.
1: Il fait juste la virer sur le top d'un... C'est un verre 8 ball qu'on appelle, là, tu sais, les gros verres avec un
0: gros verre à bière rouge.
1: Ouais, tu sais, les verres, tu mets un gros cube, puis tu mets ton whisky doucement là-dessus.
0: Ah oui.
1: Fais juste le virer sur le pourtour du verre.
0: C'est bien, bien proche, là. Tu sais, au début, tu comprends pas c'est quoi.
1: Non.
0: Puis ça dézoome tranquillement, à un moment donné, tu fais, voyons donc, il est en train de me grainer, mon verre.
1: Ben oui, ça commence comme ça, puis là, le plan, il recule du verre. Là, tu comprends c'est quoi que tu viens de regarder. Ça recule encore. Et là, il y a un crevettier aux abords du rocher percé.
0: Oh ben. Et là, on a tout compris.
1: Ouais, là, on a tout compris. La mise en place est mise et le documentaire peut partir.
0: Moi, mon prochain, là...
1: Il y a quand même un moment, de juste à le dire, là, qu'à la 15e minute du documentaire, t'as quelqu'un qui dit
3: « C'est sûr que ma bière goûtait vraiment plus salée qu'à l'habitude. Je savais pas que c'était ça une IPA.
0: Aujourd'hui, toutes ces années plus tard, j'ai enfin compris pourquoi.
1: Après toutes ces années plus tard, j'ai compris que j'aurais mieux fait d'être un nomade sédentaire. Pour de vrai.
0: Mon prochain.
1: Oui.
0: Prépare-toi parce que c'est vraiment le documentaire. C'est ma meilleure idée. Pour vrai, c'est le segment complet basé sur le fait que j'ai eu cette idée-là de documentaire.
1: OK.
0: Il va s'appeler La Croix. La Croix, c'est ça qui est cool, là. C'est que c'est comme un documentaire en trois parties.
1: Ouais, c'est ça, il y a plusieurs La Croix.
0: Ben, c'est ça. T'as Julien.
1: Oh oui, OK, j'avais même pas pensé à lui.
0: T'as Sarteau.
1: Ouais, c'est ça.
0: Et t'as Cardinal.
1: C'est quoi son prénom, hein, Sarteau? Il peut pas s'appeler.
0: C'est Jean-Noël.
1: OK, Jean-Noël. Pourquoi Sarteau?
0: Oh, je pense que c'est son prénom que les Hells y ont donné, là.
1: Ah, OK.
0: C'est, comme...
1: c'est pas quelqu'un que je connais. Je connais juste à cause des médias sociaux. Fait que je...
0: Moi, j'ai bon gars.
1: Ouais, ben.
0: Vraiment gentil.
1: Il m'a l'air d'un bon gars.
0: Il a le cœur sur la main.
1: Ouais, ben, c'est, je l'ai vu être émotif plusieurs fois après qu'il a aidé des gens sur les réseaux sociaux.
0: Vraiment. Il joue un personnage, là, pour avoir l'air du gros tough, puis il crie parce que c'est drôle, là.
1: Ouais. Mais,
0: c'est un gros doux, dans le fond. Fait que. Julien, Sarteau et Cardinal Lacroix. Vraiment un épisode sur les... Quelqu'un dit Vincent Lacroix en plus. Baptiste!
1: Ah oui?
0: Je l'avais oublié, lui. Il y a quatre.
1: Moi, j'étais sûr que t'allais là au départ.
0: Ben, on y va en quatre segments. Il y en a-tu d'autres des Lacroix qui ont fait de la merde au Québec? Parce que là, à date, on est à quatre, là. Ah oui, les auditeurs sont partis sur Vincent Lacroix.
1: Ouais, l'argent Vincent Lacroix.
0: L'argent autour de vous. Mais,
1: T'as-tu ça, l'argent est autour de vous?
7: Et à un moment donné, les gens verront les vraies réponses. L'argent, là, est autour de vous.
1: Chantal Lacroix, man!
0: Chantal Lacroix, ben on en a
1: fait. Faire plaisir à Phil. C'est une plan.
0: Le scam de Chantal Lacroix.
1: Ah oui?
0: Fait qu'on a Julien Lacroix, Sarteau, Cardinal, Vincent, puis Chantal.
1: J'aime beaucoup l'idée, mais je trouve que tu t'es donné un bon défi parce que ta trame narrative, elle va être tough pour ramener...
0: Non.
1: Tout ça, là, tout
0: c'est
1: le monde
0: ça que
1: en
0: t'as pas compris.
1: Je comprends pas ce qui unit Sarteau puis Julien.
0: Moi, je le sais. Ce qui les unit, là, c'est.
1: L'amour du public.
0: Non, comment il s'appelle? Antoine Vézina. Il les met autour d'une table et chaque journée de la semaine, il faut qu'il cuisine pour les autres puis à la fin, il se donne une note sur une assiette.
1: C'est un super presque parfait, mais avec les Lacroix, dans le fond. OK. Ah, j'aime l'idée, man. Ah, c'est excellent, ça. Ah oui.
0: Le Julien Lacroix, Sarteau, le Cardinal Lacroix, Chantal Lacroix, puis Vincent Lacroix autour d'une table. Faites-nous des repas.
1: Eh, méchante bonne idée. Ça existe encore, un super presque parfait?
0: Ça doit, man. Ça n'arrêtera jamais, ça. Ouais.
1: OK. Dans une autre proposition que j'ai pour vous autres, ça, c'est pas encore prêt. Mais c'est un documentaire qui pourrait s'en venir. Ça va s'appeler « Ils ont pris ma vingtaine ». Puis je pense que ça va être l'opportunité ultime de voir Hélène Boudreau les cheveux rasés puis les sourcils rasés.
0: Je pensais que t'allais avec le petit Jérémy.
1: Ah, ben peut-être aussi. Mais ça, c'est plus « Maman, arrête ». Je pense, là, le nom du documentaire, là,
8: qu'ils ont pris ma vingtaine. Là. Ben, c'est plus une personne là, qui s'est un peu comme acharnée, puis c'est pas Mike.
0: Ouais.
8: C'est un peu... ça, non.
0: Bon, c'est, okay.
8: Le nom du documentaire, c'est « Est-ce que je peux rentrer chez nous? »
0: S'il te plaît.
8: Ouais, s'il te plaît. Mais non, ils ont pris ma vingtaine, puis c'est Hélène Boudreau, prochainement amère de ce qu'elle a sommé pour sa vingtaine. En mode Britney Spears.
0: Okay. Moi, je voulais juste être une kiffeuse.
9: C'est ça, regrette.
8: Ouais, ouais.
9: Okay. Puis là, on voit tous les moments, tu sais, de la photo, la fameuse photo à l'université. Parce que c'est de ça qu'elle est partie, là, sa photo de finissage.
8: Exact, c'est ça qui l'a mis au monde.
9: Puis de ça à la Lamborghini, à Tiny. Ouais.
8: Tiny, les jujubes qui éclaboussent.
9: Exact.
8: Tout ça.
9: Le bébé
8: J'ai
9: de
8: pas vu.
9: Sanya Mallory.
8: T'as-tu vu le vidéo? Des jujubes.
0: Ouais, ouais, j'avais vu ça.
8: Ah ouais, moi, j'ai décidé que je le croyais sur parole.
9: Non, moi, il fallait que je vérifie.
8: C'est une tristesse en mot à dire. Hein.
9: J'ai journalistique.
8: J'ai vu One Lunatic, One Ice Pick avec Luca Rocco Magnotta. J'ai vu l'histoire de fusillade. J'ai vu l'État islamique brûler du monde.
9: J'ai vu Two Girl, One Cup.
8: J'ai vu Two Girl, One Cup. J'ai vu One Man, One Jar. Puis j'ai vu le gars avec le poisson, là.
0: Le gars qui a le poisson.
8: Ouais, ça, c'est Buzutil qui aimait ça, me montrer ça.
0: Ça, j'ai pas vu ça.
8: Ouais, c'était un gars qui a un poisson.
0: Pas sûr que les gens ont vu ça.
8: Puis à l'époque, Buzu m'avait montré ça. Moi, je pense pas que les gens ont vu ça. Puis maintenant, c'est peut-être c'est Jérôme au 93 qui a vu
0: poisson,
8: ça.
0: Hein?
8: Il
0: faisait ce qu'on pense.
8: Il faisait de la brochette. Faisait de la brochette avec le poisson.
0: La brochette?
8: Il faisait de la brochette.
0: Oh!
8: Ouais, avec le poisson qui était dansant, sa brochette encore écoute, après. Là.
0: C'est une grosse barbotte.
8: C'est une bonne barbotte. C'est quand même une bonne barbotte, effectivement. mais j'ai pas vu ce documentaire. Ben, pas ce documentaire. Non, c'est pas un documentaire.
0: Il est pas fait encore!
8: Ouais, c'est ça, c'est pas un documentaire. T'en as-tu d'autres ou toi t'avais fait
0: j'en
8: le tour?
0: J'en ai encore d'autres. Ouais, j'en ai encore d'autres.
8: Parce que moi, mon prochain, je pense que c'est pour vrai mon meilleur.
9: Ouais, ben moi, j'ai influenceur à Miami.
8: Ah oui, c'est bon yacht, ça. Oui, oui.
9: Écoute, avec Julien puis toute le kit.
8: Qui est une extension de ce qu'ils vont déjà faire un peu avec les influenceurs de Sunwing.
9: Ben, c'est ça.
8: En fait, c'est les influenceurs dans différents modes de transport. Là, c'est de l'avion. Toi, tu proposes bateau. Il y aura train un jour.
9: Ben, il y a eu un documentaire sur José Lito.
8: Ben, voilà. Pourquoi pas? Il devait vapoter entre deux entrevues, lui-là. Là. Se relaxer un peu.
9: C'est sûr. Ton meilleur, vas-y, je l'attends.
8: C'est de loin mon meilleur. Ça va s'appeler Hôtel et Luxure. Puis dans Hôtel et Luxure, ça va suivre la vie du concierge qui a dû torcher le tapis sur lequel Michel Richard a dompé à une certaine époque. Ça, là, début des années 2000, sauf erreur, avoue que c'est bon, man. Parce qu'il y a un homme qui a dû torcher ça, ce tapis-là. Là. Pis ça a été comme...
0: T'apprends que c'est le gars de tapis extra.
8: Ouais!
0: Il s'est dit là que le jingle est venu.
8: Ah ouais.
0: Il l'a fait en échange.
8: Puis moi, je l'avais, je dis, c'est un sacrement. À Québec. Chaque monde qu'en Québec. Puis je pense que c'est arrivé à Montréal. Puis c'est chaque monde qu'en Québec. C'est peut-être ça l'histoire, là. C'est peut-être ça. Mais ça, je trouve que ça a été évacué de l'histoire québécoise beaucoup trop rapidement, cette histoire-là.
9: Ah, oh, absolument. Hmm? Vraiment, vraiment, vraiment.
8: Peut-être faire une entrevue avec le chien, parce qu'à un certain moment donné, le chien de Mme Richard a été blâmé. Là.
9: Ah oui.
8: Puis personne n'a donné un droit de réplique à ce chien-là.
9: C'est fantastique.
8: Oui.
9: Mon dernier.
8: OK.
9: Mention spéciale à Tequila Heineken. On pourrait suivre aussi la vie du gars après, qui s'est fait dire qu'il buvait, qu'il était musulman, puis tout. Là.
8: Oui, oui, oui.
9: Mais ça, c'est pas très si
8: aux
9: bon douanes,
8: lui. Très aux douanes à Montréal.
9: Ah, ouais. Oui. Mais un des meilleurs documentaires, je pense, sur une tragédie du monde de l'aviation au Québec dont on ne parle pas assez. La tragédie du fameux vol DC-132. Ce vol qui a dû être abattu par deux F-18 à cause d'une lime à ongles et une petite canisse de jus de raisin.
8: Quoi? De quoi tu me parles? J'ai aucune idée de quoi tu me parles. C'est vrai, ça, t'inventes tout ça à mesure.
9: Écris ça sur YouTube, le vol DC-132, quoi. Tu connais pas ton histoire du Québec? Le gars, il avait une petite canisse de jus de raisin et une lime à ongles.
8: Ah, oh, calvaire. Okay.
9: Il l'a battu.
8: OK, moi, je vais le cacher. C'est tête à claque.
0: Mayday, ici le commandant du vol DC-132.
8: OK, oui. Ah, OK, ouais. Oh, là, on est vraiment dans le bac catalogue de tes idées de documentaire.
0: C'est ça, là. Mais écoute, on est rendu à la fin.
8: C'est dans ce cas-là que j'arrive à la rescousse. Puis pour de vrai, pour RD... Là, c'est peut-être plus du stock que je pourrais peut-être vendre à RDS ou à TVA Sport. Parce que pour vrai, celle-là, là, c'est... Tu sais, ma meilleure, je trouve, c'est celle de Michel Richard. Mais ma meilleure, c'est la plus crédible, c'est celle-là que je vais proposer là. Ça s'appellerait « Les Amigos de la Sainte-Catherine ». Puis ça nous rappelle le parcours de ceux qui ont fait la pluie et le beau temps sur Sainte-Catherine à l'époque où ils étaient des superstars du Canadien de Montréal. Mike Ribeiro, José Théodore et Pierre Dagenais. Pis ça a l'air que ces gars-là, ils ont brassé vraiment, vraiment, vraiment.
9: Ouais.
8: Fait que pour vrai, il y a de quoi, je pense, un vrai documentaire intéressant sur ça. C'est le seul qui est comme pas 100% joke, parce que mon prochain, c'est l'ascension d'une star en politique, l'histoire de Natilien Joseph. Tu viens-tu de Natilien? Ben, pas, te souviens-tu? Est-ce que tu connais Natilien Joseph?
9: C'est un nom qui me dit quelque chose, mais...
8: Natilien Joseph, là, c'est le gars qui a, c'est le libéral de Carney qui a battu le bloquiste Denis Trudel à Montréal. Puis pendant la campagne électorale, les journalistes se sont rendus compte qu'il avait effectivement une page de candidat et qu'il suivait quand même pas mal de pages. Tu sais, il followait des pages sur Instagram, mais que n'est madame avec des gros lolos qui se les brassent. Tout le temps, tout le temps, tout le temps, tout le temps, tout le temps. Tout le temps. Natilien Joseph, lui, là, à partir du moment où ça s'est sorti, il a arrêté de se présenter au débat. Il a arrêté de se présenter aux entrevues.
9: Il savait qu'il était cuit.
8: Il savait qu'il était cuit, puis il a passé pareil, man. Il a battu Denis Trudel du Bloc. Et depuis ce temps, il envoie des flyers à ses concitoyens dans lesquels il y a des fautes. C'est genre incroyable, Natilien Joseph, que ça, ça se peut. Le gars, là...
9: Je suis pas surpris. C'est lui que Jean-Fabien Cloutier avait fait un reportage sur son pamphlet puis qui montrait toutes les incongruités qu'il y avait dedans?
8: Ça se peut très bien. Ça se peut très bien.
9: Genre, il disait, voici le calendrier puis en face de la mairie puis c'était d'une autre ville. Genre.
8: Hey, j'espère pas me tromper, là, mais il me semble Natilien Joseph, là, avant d'être député libéral au fédéral... Là, il était le gars qui chauffait le Dodge Caravan avec un lift pour handicapés. Là. Tu sais, le transport d'handicapés, là, c'était ouais. Ça, sa job. Fait que, dans le fond...
9: Un bon step-up, hein?
8: C'était lui qui... Sa job, c'était de parler fort sur le Bluetooth, là. Puis déranger les gens à l'épicerie.
9: Dans sa langue.
8: Ouais, dans sa langue, oui, effectivement. Nous inclure dans une conversation qui nous intéresse pas.
9: Ah!
8: Fait que voilà, écoute, on pitch à au staff de Fiasco. Peut-être que nos idées seront retenues, peut-être pas.
9: Ben, les auditeurs en ont eu quand même pas mal, là,
8: pas
9: au
8: pire?
9: Travers
8: moi, c'est...
9: de tout ça.
8: Moi, c'est jamais red.
9: Refait,
8: je vais faire des...
9: genre...
8: Moi, je vais le fermer, mais le réouvrir.
9: La fin de Chris Chelios à Montréal.
8: Ah oui!
9: La femme du président puis tout le kit.
8: Ah man, c'est bon ça!
9: Quelqu'un, un documentaire complet sur Horacio Arruda.
8: Ouais. Oui. Eh bien, mais moi, le bout, ça c'est mon bout, je pense, dans l'histoire un de mes bouts préférés de l'histoire du Québec, là. Arruda, que le star system, entre guillemets, c'est de pathétique et d'une tristesse, là, mais qui monte à la tête, puis il nous arrive out of nowhere avec un clip de rap. Tu viens-tu de ça? Avec Stud? Tu te souviens pas de ça?
9: Horacio Arruda a fait du rap?
8: Oui.
9: Pendant la pandémie, genre?
8: Oui. Tu te souviens pas de ça? Arruda...
9: J'ai jamais vu ça.
8: Stud. Attends, mais...
9: J'ai jamais vu ça.
8: Ça s'appelle Horagio Rod le Stud. Danse de confinement. Puis je suis 100%... Mais gars, man, lève-toi. On va le faire jouer au monde. Ça, c'est Rod le Stud. Ça, c'est Arruda. Horagio.
9: Il a besoin d'une rapace.

0: T'as peu.
1: Partout sur la terre, y'a un oragio. Mon paratonnerre, c'est Horatio. On est chanceux d'avoir François Legault. Suspends tous mes droits, je te donne le go.
0: Suspends tous mes droits, je te donne le go. C'est malade mental, hein?
2: Man.
0: Ah oui, bah oui, je le vois. Pis,
2: je sais pas comment
0: je le vois dans ta face là. Que t'avais pas vu ça pour vrai.
2: Sacrifice, man. Voyons donc. Je
0: ça, c'est
2: un bout pendant la pandémie, puis tant mieux.
0: Eh hey, ben, ça, c'est une miracle de la pandémie. De loin. De loin.
2: Bon, on va sortir de là. un épisode sur le moment où Marie-Pierre Morin a mordu la cuisse de Safia Nolin.
0: Oui, hein! Hey, ça, c'est une maudite bonne proposition de. J'ai pas ton nom, peu importe. François Bouguingo. Tu viens le dos de LCN, là, le,
2: oui.
0: L'Africain à LCN qui, oh ouais, qui, dans le fond, il n'est jamais allé nulle part. Là. Tu sais, ouais, le gars, il nous dit qu'il est en direct du Kenya pour suivre la crise humanitaire. Ben, weird, honestly, je viens de le croiser au Dollarama de Place Versailles.
2: Drôle de hasard.
0: Étrange.
2: Vidal Lemire et son pouce magique. L'homme au pouce magique.
0: C'est bon, ça.
2: Ça, ça ferait un maudit documentaire.
0: Oui, en effet, en effet. Quelqu'un nous demande pourquoi Chantal Lacroix. J'ai-tu manqué quelque chose? Qu'est-ce qu'elle a fait, Chantal Lacroix, pour me mettre dans... Ah, Chantal Lacroix, c'est parce que elle a fait un épisode, une émission dans le temps qui a été, je pense, cancellée après 4 épisodes, où est-ce que c'était une table qui se donnait des swings. Je sais pas comment vous le dire, là.
2: La table aux émotions.
0: Ouais, la table aux émotions, puis c'était supposément des esprits qui la faisaient jumper, tu sais.
2: Et ben c'est ça, on a une forte admiration pour Chantal Lacroix.
0: Oui,
2: et
0: depuis ce temps-là.
2: Tous les produits dérivés de Chantal Lacroix particulièrement.
0: Ah oh ouais, exact.
2: On est habillé en Chantal Lacroix de la tête aux pieds, avec yes. Nos tasses et tout.
0: Giovanni Apollo aussi, ça pourrait quand même être pas pire.
2: Oui, Ricardo.
0: Oui.
2: Paul Mukendi.
0: Le violon gay.
2: Oui.
0: Le violon gay au quotidien, ce serait bon.
2: Oui. Hein?
0: Tu vas jouer du bon violon, sinon je t'arrache le mulet. Moi, je
2: mais un documentaire, genre une télé-réalité sur la vie de Paul Mukendi live. Genre, on le suit comme on suivait la vie de Ozzy, là, les Osbourne ou les Kardashian, mais là, c'est les Mukendi.
0: Les Mukendi.
2: Ah, et puis on va y suivre là-bas.
0: Les Mukendi.
2: Au Congo.
0: Ouais, il est au Congo.
2: On va le suivre au Congo.
0: D'abord, moi, ça va être glamour à un niveau précis.
2: On va se baigner le matin, puis on va faire des attouchements le soir.
0: Hey, man, imagine, t'as un accès privilégié. Non. Je pense que c'était impossible parce que je pense que le monsieur est décédé. C'était comme Jean-Paul II, je pense. Mais tu as accès, mettons, à des gens qui étaient là quand Jean-Paul II s'est retiré après que le petit Jérémy ait chanté, là. Puis, quelle a été la réaction du pape?
2: La première fois que le pape était pas catholique.
0: Ouais, c'est ça. Il est-tu... Le pape, là, il est-tu obligé d'être fin au point de dire « c'était donc bon ».
2: Il est-tu plus catholique que le pape?
0: Ouais, c'est ça. Hein?
2: La vraie question, voilà.
0: Ouais.
2: Sinon, je terminerai avec ça. Le documentaire officiel... de la poule.
0: Ah oui.
2: Celle qui pond les œufs d'or.
0: Puis ça part vraiment de l'époque où c'était vraiment des poules dans le rack. Parce qu'il y a eu ça là, dans le temps, les vraies poules. Là.
2: Ah, le gros kit.
0: Ah, j'aime ça. Allez-y de vos propositions, 88-670-9098, mesdames, messieurs. Le Spacecast est avec vous jusqu'à 22h.
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0: Vous êtes à l'écoute du Spacecast sur les ondes de Choix Radio X. Si vous avez attrapé l'ouverture de l'émission, je pense que vous l'avez tout compris, ça. Et ça se passera pas nulle part d'autre ailleurs que dans le Spacecast, ce genre de moment-là.
1: C'est ici.
0: Le numéro pour nous rejoindre, si vous avez des questions, des commentaires, des enjeux de circulation, n'importe quoi, de pertinent ou pas, des grosses crottes sur le cœur, 418-670-9098. À l'instant, on perd pas plus de temps et on s'en va jaser avec le chum Dan Carosella.
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0: D'ailleurs, c'est vrai, je devrais plutôt le présenter comme la personne qui a donné le dernier uppercut à mes réseaux sociaux, parce que mes réseaux sociaux, maintenant, ça constitue à un de mes amis qui m'envoie des déficients déshabillés. J'ai des Indiens qui tatouent sur des viaducs pas de gants, et j'ai aussi Dan, maintenant, qui m'envoie des dildos à l'effigie de E.T. l'extraterrestre. Salut, Dan!
1: Hey, bonsoir, messieurs!
0: Bonsoir!
1: Allô! Et oui, mais je t'ai pas juste envoyé ça.
0: Non, pas juste ça.
1: Je vais essayer de décrire comme il faut, là. Sur Instagram, je t'ai envoyé un tatouage d'un gars qui s'est fait, tatouer Link.
0: Oui.
1: Qui fait son espèce de technique d'épée, là, en tournoyant, sur le spot où il fait de la calvitie.
0: Sur sa tonsure. Ben oui, ça, c'est du génie, par exemple.
1: C'est écœurant. Hein? Moi, je t'allais dire, si jamais, et peut-être qu'il y a un de nos auditeurs qui va venir à ta shop pour se faire tatouer ça, je veux que tu m'envoies ça. Faut que je me pisse dessus.
0: Moi, c'est oui à 100%. N'importe quand, là, vous voulez un Link qui tournoie sur votre tête pour raser vos cheveux, pour couper le bout de cheveux que vous avez pu, let's go. Moi, c'est oui tout de suite.
1: Oui, vous allez en faire les heureux. Hey, ce soir, là, j'ai une chronique un peu étrange. Mais je sais, ils sont toujours étranges.
0: Ouais, c'est ça, j'allais dire, rime plus que d'habitude, OK.
1: Oui, mais ça va être un autre ton, parce que du côté jeux vidéo, il y a des trucs un peu insolites dont je veux vous parler. Puis pour le côté criminaux, ça va être ce qu'on appelle un hot take.
0: Oui, ben oui, c'est vrai, c'est ça. Puis j'ai hâte de voir où tu vas avec ça, parce que tu vas nous parler entre autres d'une série qui, règle générale, est quand même assez appréciée. Fait que j'ai hâte d'entendre tes points là-dessus. Avant qu'on amorce, ouais. As-tu essayé par hasard, je sais que t'es moins un gars de shooter et de Call of Duty, mais en fin de semaine, c'est rare d'habitude, moi je manque tout le temps les bêtas, mais en fin de semaine, il y avait la bêta qu'on pouvait tester pour le nouveau Modern Warfare 4. Que j'ai essayé, puis pour vrai, qui est quand même bien. Ils ont moi, ça faisait un bout, je vais être bien honnête avec vous, là, que j'avais pas joué à Call of Duty. Puis j'ai été assez surpris par les mouvements des personnages, à quel point ils sont plus... comment je pourrais dire? Ta vue, elle tremblote comme un être humain qui fait des pas, là. Tu sais, t'es plus une vue stable tout le temps, un peu robotique.
1: Ah ben en fait non, je l'ai pas essayé parce que c'est pas moi sur M2 Gaming qui a eu les codes. Donc j'ai laissé ça à mon équipe composée entre autres de Marco, Youssef et Fatal Gen. Donc fait que mais pour vrai, j'ai pas eu de retour de leur part. Faut dire que on entre dans une période qui est légèrement chargée.
0: Oui, hein.
1: À peine.
0: Ouais, jusqu'en novembre là, ça va être pas mal un beau sprint.
1: Ouais, puis mais je rentrerai pas tout de suite dans les jeux de septembre, mais écoute, des avis que j'ai pu voir au niveau de la bêta de Modern Warfare, c'est 4, ça?
0: Ouais, il me semble que c'est le 4, ouais, exact. Okay.
1: Ça semble être positif, mais je vous le dis, j'ai hâte de voir comment le jeu va s'en sortir face à la...